0: tel Chris Isaac sur RTL avec cette voix de crooner, je vous le disais, mais aussi un talent d'auteur, compositeur. 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Chris Isaac avait raconté dans une interview à George Lang d'ailleurs que cette chanson lui avait été inspirée par une histoire tragique. L'un de ses amis s'était suicidé dans un hôtel et avait simplement laissé une liste avec inscrit le nom de toutes les filles qu'il avait aimées au cours de sa vie.
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0: Alors que le festival de Cannes bat son plein, je vous raconte l'histoire de Chris Isaac, dont la carrière, c'est vrai, est très liée au cinéma et en particulier à un réalisateur, David Lynch. D'ailleurs, Chris Isaac, on le découvre en 1985 avec un premier album, Silvertone, et ce titre,

Chris Isaac, il vient de Stockton, Californie. Papa d'origine allemande, conducteur de chariot élévateur, maman d'origine italienne. Une enfance simple, sans histoire, jusqu'au jour où il découvre un disque d'Elvis Presley qui va littéralement le fasciner. Ce disque, c'est The Sun Sessions, une compile des premiers enregistrements d'Elvis dans les mythiques studios Sun de Memphis. À partir de là, il va se passionner pour cette musique 50s. Et après des études qu'il fait en partie d'ailleurs au Japon, il décide de se lancer sur les traces de son illustre aîné en jouant sur sa ressemblance physique avec le King. Alors il fonde un groupe qu'il nomme Silvertone, en référence à la marque de guitare Silvertone populaire dans les années 50 et qui, très vite, va s'ajouter à son style. Alors il va faire du rockabilly, du blues, du folk. Et ce style va attirer l'attention d'une maison de disques, Warner, qui lui signe son premier contrat. Alors, les ventes ne sont pas énormes, hein, mais les critiques sont élogieuses. Et surtout, Chris Isaac se fait remarquer par un réalisateur qui va devenir quelqu'un de très important dans sa carrière. Cet homme, c'est David Lynch. Lynch va utiliser deux morceaux de ce premier album dans son film Blue Velvet. Et ce sera le début alors d'une longue collaboration, mais aussi d'une longue amitié. Deux ans plus tard, cette fois-ci, c'est en solo qu'il sort son deuxième album. Il n'y a que son nom qui apparaît sur la pochette. Et tiré de ce deuxième album, il y a Blue Hotel qu'on écoutait tout à l'heure. Et puis ce titre, Crying.

Sauf que à la sortie, l'album ne rencontre pas le succès espéré. Et la maison de disques commence à désespérer. Bah, il faut dire que Chris Isaak, hein, c'est un ovni musical qui tranche complètement avec le son de cette fin des années 80. En fait, il va falloir attendre le troisième album Heart Shape World, sorti en 89, pour que la carrière de Chris Isaak prenne un essor international. Et ce succès arrive grâce à un film, Sailor et Lula de David Lynch. Encore lui. Le film, sorti en 90, utilise une version instrumentale de la chanson Wicked Game, tirée justement de ce troisième album.

Au début, la maison de disques n'a pas choisi ce single. Sauf qu'il va commencer à tourner sur les radios grâce à un animateur. Un animateur qui est fan des films de Lynch, qui passe régulièrement ce titre dans son émission. Très vite, le titre commence à grimper dans le top 100 du Billboard jusqu'à atteindre la 6e place. La cerise sur le gâteau, ce sera le clip vidéo qui met en scène la mannequin Helena Christensen séduisant Chris Isaac sur une plage. Et là, plus de récompenses dans 2 MTV Music Video Awards. Devant le succès, la maison de disques réédite ce deuxième album. Et Blue Hotel devient, une fois de plus, un énorme succès, mais cette fois-ci en Europe. En France, à cette période, Chris Isaac va devenir un homme qui produit une bande-son des fameux produits laitiers avec le slogan « Des sensations pures ». Je sais pas si vous vous rappelez de ça. Un énorme camion conduit par une très jeune femme sur une route américaine, avec à côté d'elle une bouteille de lait.

Alors vous entendez, le son de l'album est un peu plus optimiste que le précédent. Le même succès ne sera pas au rendez-vous. Chris Isaak revient en 95 avec un cinquième album, Forever Blue. Le succès ne viendra pas tout de suite. Et encore une fois, il va falloir entendre des années pour que le cinéma amène le succès en s'emparant d'un de ses titres. Mais avant cela, cette même année 95, Chris Isaak va se montrer sous un jour pas terrible. Ça se passe lors de la cérémonie des MTV Movie Awards. Ce soir-là, il remet, avec Cameron Diaz, le prix du meilleur baiser. Ouais, ce prix existait à l'époque. Et là, gros lourdeau, il va essayer d'embrasser de force Cameron Diaz, mais vraiment de manière très lourde. Alors Cameron essaye de s'extraire de ses bras, et à l'époque c'est passé presque inaperçu. Mais quand on revoit la scène aujourd'hui, on y voit directement une agression. D'ailleurs, Jim Carrey, qui recevra le prix cette année-là pour son baiser avec Lauren Holly dans le film Dumb and Dumber, va venger Cameron Diaz. Il monte sur scène, il attrape Chris Isaak dans ses bras et il lui roule une pelle monstrueuse. Ça s'appelle se faire calmer. Bon, je reviens à l'album Forever Blue. Il sort en 95, je vous disais, et c'est le cinéma qui va en faire un succès 4 ans plus tard, grâce à, cette fois-ci, Stanley Kubrick, qui va choisir une chanson pour son film Eyes Wide Shut, histoire d'illustrer cette scène de striptease jouée par Nicole Kidman. Et 4 ans après la sortie du disque, grâce à Baby Did a Bad Bad Thing, cette chanson va devenir un énorme succès, et l'album aussi.

Vous l'avez compris, hein, le cinéma reste étroitement lié à la carrière de Chris Isaak. D'ailleurs, il s'est lancé aussi dans une carrière d'acteur, on peut le voir dans Le Silence des Agneaux, dans Twin Peaks de son ami David Lynch, où il joue un agent du FBI, ou encore dans Little Buddha de Bertolucci. En France, il a aussi partagé l'affiche avec son ami, Johnny Hallyday. Tous les deux amoureux du rock des années 50, ils avaient repris un standard américain, Blueberry Hill, un duo enregistré lors d'un concert de Johnny en 2006 à La Cigale.

Pour conclure ce focus, je vous propose cette fois-ci un titre en entier de son dixième et dernier album qui est sorti, mine de rien, en 2009. Il s'appelle Lucky, je parle de l'album, et la chanson We Lost Our Way, California. Voici donc Chris Isaak sur RTL.

0: Chris Isaak, We Lost Our Way California, tiré du dernier album en date qui a une quinzaine d'années maintenant et qui s'appelle Lucky, un peu plus de 15 ans d'ailleurs. Je rappelle que Chris Isaak sera le 2 juillet prochain à la scène musicale à ne pas manquer. Allez, à suivre Perrine et Pascal qui nous rejoignent pour l'actualité musicale. On posera aussi une question, d'ailleurs c'est intéressant de la poser au moment où je vous racontais l'histoire de Chris Isaak, hein, qui essaye à l'ancienne d'embrasser de force Cameron Diaz lors d'une cérémonie. Est-ce que le rock est réac? Patrick Boudet, notre invité en deuxième partie, essaiera d'y répondre. Et puis on fera le top 5 avec les pionniers du rock, ce sera pour la fin de l'émission.
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0: Bonsoir Perrine Suquet.
3: Bonsoir.
0: Bonsoir Pascal Amiot.
4: Bonsoir.
0: Alors l'actualité tout à l'heure avec Perrine évidemment. Et tout de suite on va commencer avec la nouveauté du jour de Pascal Amiot.
4: Eh bien oui, et comme on est beaucoup sur la musique américaine ce soir,
0: oui, aujourd'hui,
4: les racines de la musique américaine, ben je vais vous parler du retour de Shania Twain. Alors elle n'est pas américaine, elle est canadienne, mais elle est quand même vraiment sur
0: cette country,
4: musique-là.
0: Ouais.
4: Voilà, ses racines, c'est la country. Et d'autant plus que ce nouvel album, donc dont le premier extrait vient de sortir, sera un album où elle revient vraiment sur les racines, sur ses racines à elle, en tout cas sur ce qu'elle a aimé dans son adolescence. Donc un album assez orienté country. Le premier extrait qu'on va découvrir s'appelle Dirty Rosie.

0: super bien.
1: Ouais, super super titre, super retour de Shania Twain qui a fêté ses 60 ans l'été dernier. Donc voilà, elle est toujours très très en forme. Ce sera son 7e album studio qui va sortir cet été le 24 juillet prochain. Il va s'appeler Little Miss Twain et c'était le premier extrait très country rock de ce 8e album qui s'appelait donc Dirty Rosie.
0: Très bien. Et Shania Twain, je sais que vous êtes en train de vous poser la question, c'était ça. Non, il est vachement bien ce nouveau titre, et c'était ça, Shania Twain, Mine, I Feel Like a Woman. Perrine, dans l'actualité du jour en musique, il y a une vente aux enchères d'objets ayant appartenu à Michael Jackson qui va se tenir dans quelques jours.
2: Ouais, Michael Jackson qui a retrouvé d'ailleurs les sommets des tops grâce au succès du biopic Michael, et sera aussi à l'honneur d'une vente aux enchères exceptionnelle qui aura lieu le mercredi 3 juin prochain à Neuilly, tout près d'ici, à 14h30. Alors c'est chez la maison de vente Agut. Il y aura une cinquantaine de lots qui seront mis en vente, qui appartenaient pour la plupart à un collectionneur norvégien qui les avait rassemblés en fait au départ pour créer un musée. Alors ils viennent d'être dévoilés. Il y a beaucoup de vêtements, des lunettes de soleil, un jean, des costumes, des mocassins, un t-shirt. C'est celui qu'on voit sur l'affiche du film. Vous savez, c'est le blanc avec un clavier et des petites notes qui s'échappent. Celui-ci est estimé entre 6 et 8 000 euros. On trouvera aussi un fedora, le fameux chapeau de Michael. Il y en a 3500 en circulation. Donc c'est l'un de ceux-là. Et la pièce phare, c'est un gant de scène de Michael, un gant en strass Swarovski qu'il aurait utilisé lors de son concert à Wembley le 14 juillet 1988. Ce gant, il est estimé entre 100 et 150 000 euros.
0: Ah, wow.
2: Ouais. Il y a beaucoup de vêtements, comme tu l'as vu, mais aussi des affiches, des disques d'or, le Energy Music Award que Michael Jackson n'est jamais venu récupérer.
0: Il y en a un qui l'a récupéré, qui va faire doser dessus, bravo.
2: Il y a encore un autre truc, c'est un prototype de bougie promotionnelle que Michael Jackson qui avait finalement été refusé parce que c'est arrivé juste après l'enregistrement de la pub Pepsi.
0: Ah merde.
2: Il s'était brûlé le cuir chevelu, du coup cette bougie semblait maladroite. Alors voilà, elle est estimée entre 200 et 300 euros. Je vous recommande d'aller jeter un œil au site de Agut pour voir les lots. Et si vous n'êtes pas loin, vous pouvez aussi les voir en vrai à partir du 30 mai, donc à Neuilly, chez Agut. Et dernière chose sur cette vente, il y a de nombreux autres objets pop culture qui seront mis en vente également ce jour-là. Hors ceux concernant Michael Jackson, parmi eux par exemple une guitare de Yarol Poupeau ou des photos de photomaton inédites de Johnny Hallyday.
0: Bon, en parlant de vente, Pete Townsend des Who vend son nom, son image et ses droits musicaux, Perrine.
2: Oui, le cofondateur des Who a carrément décidé non seulement donc de vendre ses droits musicaux, ce qu'il fait aujourd'hui souvent, mais également son nom et son image à la société Primary Wave, une société spécialisée dans l'achat de catalogues musicaux. Le montant du deal s'élèverait à une somme de 9 chiffres, c'est-à-dire autour de 100 millions de dollars. Oui. Alors Pete Townsend a expliqué que cet accord allait lui permettre de poursuivre son travail créatif et artistique à un moment de sa vie où la plupart des créateurs ralentissent le rythme. Effectivement, il a 80 ans. Quant à Primary Wave, ils ont annoncé travailler pour placer davantage le catalogue des Who au cinéma et à la télévision. Ils ont déclaré aussi qu'il n'y a pas de musique rock sans le génie de Pete Townsend, un artiste, un innovateur et un compositeur qui se tient seul dans sa propre catégorie d'icône et de légende.
0: Mais oui, et c'est son anniversaire aujourd'hui, donc joyeux anniversaire, 81 ans à Pete Townsend, des Who qui vient de se faire un beau cadeau d'anniversaire, hein, plus de 100 millions, un petit jackpot. Allez, on termine avec une histoire un peu triste, celle de Aqua. Déjà, je savais même pas qu'ils étaient encore ensemble, mais ils ne s'étaient pas.
2: Moi non plus. Ouais, à quoi vous tenez, c'était le groupe derrière ce titre culte. Barbie Girl, sorti en 97, il y a près de 30 ans, énorme tube vendu à plus de 8 millions d'exemplaires, tiré de leur premier album Aquarium. Et dans un post publié sur leurs réseaux sociaux hier, le groupe a annoncé avoir décidé de clore le chapitre Aqua en tant que groupe de scène. Aqua a été une partie tellement importante de nos vies et ensemble nous avons eu la chance de vivre plus de choses que nous aurions jamais osé imaginer. Pour nous, il est temps de se dire au revoir tant que les souvenirs restent intacts et que notre amour pour la musique, l'histoire et les uns les autres reste intact.
0: Bon, très bien. C'était Perrine et Pascal pour l'actualité musicale. Je vous propose maintenant de se poser une question. Le rock est-il réac ? La réponse, peut-être, avec Patrick Boudet qui nous rejoint maintenant sur RTL.
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0: Avec une question ce soir. Je lis la quête de couve. Sexe, drogue et révolte. Et si derrière cette façade rebelle, derrière l'image de subversion et l'idée qu'on s'en fait, le rock était en réalité bien plus réactionnaire qu'il n'y le paraît. Rien que cette phrase m'a donné envie d'interviewer Patrick Boudet qui nous rejoint. Bonsoir Patrick, tu vas bien ?
4: Bonsoir, tout va bien.
0: Cette phrase, elle est en quête de couve. Patrick est journaliste à Rock et Folk et publie. Alors, il y a eu plein de livres, hein, formidables, notamment. Je me souviens de ce livre sur Nico. Pourquoi est-ce que t'as été amené à te poser la question de Le rock est-il réac, qui est le titre de ce livre qui sort aux éditions du Cerf.
4: Quand on est un boomer, on a deux options, je crois. Soit on fait un ouvrage, une monographie ou un ouvrage de souvenirs, ou soit on fait un roman qui raconte comment le rock a influencé notre vie, etc. Moi, je me suis dit qu'il était temps de passer en revue à travers une histoire, puisque dans ce livre, on commence du rock'n'roll qui est la naissance officielle, hein, mais on peut en discuter, jusqu'au rap. Alors, on pourra en parler pourquoi j'ai étendu jusqu'au rap. Je l'ai trouvé intéressant de relire sous un autre angle et de faire apparaître la toxicité, parce que effectivement dans notre quotidien, la manière dont on se construit la musique populaire, puisqu'il s'agit d'une musique populaire, a une influence énorme sur la construction, sur nos constructions et nos représentations.
0: Mais alors, Patrick, c'est juste une question que tout le monde se pose là, évidemment, mais est-ce que c'est pas la relecture d'une époque avec les yeux de 2026 de dire ça ?
4: Mais bien évidemment.
0: Ouais.
4: Bien sûr, c'est une relecture. Bien sûr, on est en permanence obligé de se remettre en question. On se remet en question dans nos rapports, on se remet en question dans notre éducation, comme nos parents l'ont fait également. Et comme on l'a fait tout au long de notre vie, ça ne veut pas dire qu'il faut le jeter, mais c'est vrai que les amoureux du rock, ils ont beaucoup de mal à ne pas toucher à ça, parce qu'ils se disent, bon allez, c'est l'ironie, c'est de la parade, etc. Mais néanmoins, même si c'est de l'ironie, même si on peut dire c'est de la provocation, il y a quand même une influence qui peut quelquefois, et ça faut se l'avouer, être parfois toxique.
0: D'abord, j'ai des questions vraiment un peu larges. Quelles sont les valeurs, selon toi, qui sont, Patrick, véhiculées par le rock et qui peuvent étayer justement ta thèse ?
4: Alors, la première valeur que je trouve positive, c'est effectivement, derrière la provocation, le désir de secouer l'ordre établi. Ça, c'est la première valeur, c'est ce qui... Et de mettre en, comment dirais-je, de mettre en, je veux pas dire en péril, mais de questionner finalement la société qui, elle, se présente comme un monobloc, qui est didactique et définitive. Et le rock, il est toujours là pour ouvrir les yeux.
0: Ça c'est plutôt positif.
4: C'est positif, bien évidemment.
0: Parlons du rapport aux femmes, alors, avec une vraie question, et je sais la réponse, et à la fois, j'ai pas très envie de l'entendre. Est-ce que le rock est un peu misogyne ?
4: Alors, le rock, il n'est pas toujours misogyne, heureusement. Il a pu l'être, bien évidemment. Je consacre une grande partie à une époque sur laquelle on a énormément fantasmé, la révolte hippie, Woodstock, etc., etc. Et je fais référence à un titre de film que j'ai trouvé, le film en soi est assez génial, mais le titre est fabuleux, ça s'appelle « La maman et la putain ». Mmh. Et quand on regarde assez précisément quel était le rôle des femmes dans le rock des années, on va dire, mi-60, quand ce mouvement se met en route jusqu'au punk, on va dire, puisque le punk change un peu le rapport aux femmes, eh bien les femmes, elles ont le rôle des femmes, à part quelques... star emblématique, Janis Joplin, la chanteuse de Jefferson Airplane.
0: Ouais. Ou Johnny Mitchell même, hein, qui a une place. Alors c'est pas du rock, c'est de la musique plutôt hippie, mais Johnny Mitchell, il y a Mama Cass aussi qui dans les
4: premiers
0: jeunes papas dirige les groupes, mais c'est vrai que massivement des hommes.
4: C'est massivement des hommes, et la femme occupe soit le rôle de prostituée, enfin de
0: groupie.
4: De groupie, ou la maman qui prépare la bouffe pour tout le monde.
0: Ouais.
4: Et ça définit un petit peu, effectivement, le rôle de la femme dans ces années-là. Pourquoi le punk ? Parce que, pour la première fois, les femmes ont joué un autre rôle que celui de choriste, etc. Elles sont devenues chanteuses, leaders, il y en avait déjà, mais d'une manière massive. Et elles n'ont plus jouer ce rôle de la femme séductrice. On a pu voir Patti Smith qui casse tout, mais aussi il y a plein de une multitude les Smiths qui etc. Il y a plein de groupes où la séduction n'est pas mise en avant et les femmes sont considérées comme, je pense à Tina Weymouth de Talking Heads, voilà. Et tout d'un coup, elles prennent part d'une manière sérieuse et engagée dans le rock. Et ça, c'est le punk qui permet ça.
0: Et alors, il y a un autre sujet, c'est l'argent. Encore une fois, une question provoque, mais c'est aussi ce qu'on retrouve dans ce livre. C'est pour ça que c'est chouette. Le rock est-il réac? L'argent, est-ce qu'au fond, les rockers sont pas avant tout intéressés par l'argent?
4: Je dirais pas ça, mais ça, c'est vraiment une chose extrêmement importante dans la mentalité française. Et c'est ce qui définit un peu toutes les difficultés du rock des années 70 en France. C'est-à-dire que pour ceux qui ont connu les grands groupes de rock des années 70 qui avaient du mal à s'établir, eh bien, le fait de gagner de l'argent n'était pas révolutionnaire. Avoir du succès, c'était pas révolutionnaire. Faire un tube, c'était pas révolutionnaire. Ce qui est une question que ne se sont jamais posé les groupes anglo-saxons. Les Beatles, ça leur posait pas vraiment complètement de problème d'être riches. Mais en même temps, Lennon, il y a un moment où il se pose la question de à quoi sert cet argent. Et c'est la raison pour laquelle il crée Apple au début, qui n'est pas seulement une société qui va gérer leurs biens, mais qui va aussi permettre à des cinéastes de faire des films, etc.
0: Mais aujourd'hui, avec l'évolution, parce que tu disais que tu t'es arrêté jusqu'au rap et on y arrive au rap, est-ce que le rap a changé ses codes ou est-ce qu'il les a accentués?
4: Le rap, en fait, ce qui est fabuleux dans le rock, et si on l'étend dans la musique populaire, c'est que c'est la caisse de résonance de la société. Et le rap, il a vraiment fait résonner la société au plus haut point, et notamment aux États-Unis, puisque c'est là où il y a vraiment les tensions raciales au maximum. Et le rap, il a... Ce qui est intéressant, c'est que par exemple, toute la culture masculiniste qu'on retrouve dans un certain rap, pas dans tous, elle a été énormément défendue par les féministes afro-américaines, parce que, ce qui est paradoxal, parce qu'elles pensent que l'homme afro-américain a été suffisamment et trop humilié par la société blanche et qu'il doit se reconstituer en affirmant une forme de masculinisme. En France, c'est un peu différent. Le rap, il est soit distrayant, ou soit engagé. Et là, on a NTM, etc.
0: Yam, oui, absolument.
4: Voilà.
0: Ou Jul de l'autre côté.
4: Donc, on a un rapport différent. Hein. Et le rap aussi a permis de le rap, c'est une fabuleuse caisse de résonance, surtout en France, hein, et de la société. Il raconte la société.
0: C'est un livre qui est vraiment passionnant, qui s'appelle Le Rock est-il réac. Évidemment, vous l'avez compris, hein, c'est un titre un peu provoque avec une vraie réflexion très profonde de Patrick Boudet. C'est aux éditions du Cerf. Et Patrick, pour se quitter, qu'est-ce qu'on écouterait comme morceau justement pour se dire qu'on l'aime, le rock?
4: Un morceau du cœur.
0: Ouais.
4: Alors un morceau vintage ou un morceau
0: ce que
4: branché.
0: Tu veux. Ce que tu veux.
4: Alors, je vais vous surprendre. Moi, j'écouterais bien un morceau de Steely Dan.
0: Ouais.
4: Ok. Et Aja de Steely Dan.

0: beaucoup d'être venu, Patrick Boutet. Je rappelle le livre, hein, Le Rock est-il réac, aux éditions Le Cerf. On a survolé tout ça, mais c'est passionnant dans le fond de réflexion et de la recherche, avec quand même une vraie question. Le rock est-il réac? Mais quand on parle de rock, on parle de musique populaire. On a bien compris pendant cet entretien. À bientôt, Patrick. Merci d'être venu.
1: Merci, Eric. À bientôt.
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0: Alors, on va finir cette émission avec le top 5 des pionniers du rock. Et en fait, on a le temps, et comme toutes les chansons sont très courtes, on va les passer toutes en entier. 1952, en cinquième position, Bill Haley and the Comets. C'est le premier single de l'histoire du rock à se classer à la première place du Billboard le 9 juillet 55.

chanson va servir de générique à un film qui va populariser le rock'n'roll, Graine de violence en 1954. 1955, dans ce top 5 des pionniers du rock en quatrième position, le premier grand tube de Little Richard, Tutti Frutti.

Cette chanson va devenir un standard du rock. Quatrième position du top 5 des pionniers, c'était Little Richard avec Tutti Frutti. Et en troisième position, ça c'est Jerry Lee Lewis en 1957 qui enregistre cette chanson qui va devenir la BO d'un film la même année, Jamboree, et se vendre à plus d'1 million d'exemplaires en à peine 10 jours. Great Balls of Fire.

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1: Balls of Fire, ce sera l'un des singles les plus vendus hein, aux États-Unis. Je vous le disais, 10 jours pour écouler 1 million d'exemplaires. Jerry Lee Lewis, troisième de ce classement des pionniers du rock sur RTL. Alors évidemment, c'est un classement complètement bidon parce qu'il fallait bien le faire, quoi. Et ils sont tous absolument géniaux, comme par exemple en deuxième position cette chanson de 1957, l'un des morceaux les plus emblématiques du rock'n'roll qui raconte l'histoire d'un garçon, Johnny, qui vit près de la Nouvelle-Orléans et qui va réussir à se faire connaître grâce à ses talents de guitare et de devenir une immense star. On le surnommera Johnny B. Goode.

Good. Jack Berry, numéro 2 de ce classement. Alors, 5e, Bill Haley. 4e, Little Richard. 3e, Jerry Lewis. 2e, Chuck Berry, dans ce classement des pionniers du rock. Qui est numéro 1? Bah, vous avez déjà la réponse. Il ne peut y en avoir qu'un.

0: Voilà, numéro 1 de ce top, ça paraît logique. Elvis Presley, Don't Be Cruel, avec cette chanson enregistrée en 56 par Elvis. Il a 21 ans à l'époque. Et cette chanson va sortir en face B d'un autre succès d'Elvis, Hound Dog. Les deux faces du single seront double numéro 1 de vente aux États-Unis pendant 11 semaines d'affilée, avant de laisser la place à un autre morceau du King, Love Me Tender. Voilà, 1956-57, on est vraiment en King Mania aux États-Unis, et à juste titre d'ailleurs.
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2: Christophe Barbier est très content, il est à côté de sa chouchoute Isabelle
3: Ah
2: Mergault.
3: Oui, j'aime beaucoup Isabelle.
4: Moi aussi.
2: Vous savez que c'est un couple qui est en train de se former entre Isabelle et Christophe.
5: Ouais. Ils ont consommé ou pas?
2: Qu'est-ce que vous dites, vous?
6: Elle va être contente, sa femme, à Christophe.
4: On a eu plein de petites écharpes rouges.
2: Vous avez vu comme il est classique, Paul.
4: Oui.
2: Il pense déjà à votre femme.
4: Oui, mais il pense pas au mari d'Isabelle.
2: Bah, elle en a pas, faut dire.
6: Voilà.
2: Votre femme n'est pas jalouse d'Isabelle Mergault.
4: Oh bah, elle est tellement brillante, adorable, belle et tout. Elle peut
7: Ouais, mais enfin bon, ça suffit pas.
3: Elle a une grande tendresse pour Isabelle, comme moi. Et si j'aimerais bien consommer un jour quelque chose avec Isabelle, au-delà d'un cocktail à la terrasse. C'est...
4: Mais moi aussi.
3: Et si nous jouions ensemble?
4: Ah, bah ce serait bien, j'adorerais.
3: Ah, bah, j'adore.
4: À Guitry, à Sacha Guitry.
3: Ah oui, avec grand plaisir.
2: Moi, j'aimerais bien vous voir jouer ensemble.
6: Ouh là là.
2: Et en plus, Isabelle est une grande cantatrice aussi. Quel air d'opéra vous pourriez chanter, monsieur Barbier? Vous savez que sa femme est une cantatrice, donc il faut quand même être à la hauteur.
4: La reine de la nuit.
2: Allez-y, allez-y. Ah oui,
6: qu'est-ce que t'as fait?
2: Je crois qu'il est temps. Il est temps de passer à une première citation pour monsieur Blanc, Maurice Blanc, qui habite dans le Loiret, qui a dit: ce ne sont pas les enfants sur la banquette arrière qui font les accidents, mais bien les accidents sur la banquette arrière qui font des enfants.
3: Oh. Est-ce que c'est Jean-Yann?
2: C'est pas Jean-Yann.
3: Pierre Dac?
2: Et c'est Pierre Dac, bien sûr. Bonne réponse de Paul Alcarat.
4: Sur la banquette arrière, c'est pas pratique.
2: Ah oui, vous avez essayé déjà?
4: Ah ouais, dans une 2 chevaux.
6: Sur la banquette.
2: Et alors, oui, en plus. Et alors?
4: Oh bah non, on s'est pas reproduit. Hein. On a même pas. On a même
2: surtout
4: pas...
2: si les mecs est sur la banquette avant. Ah, vous avez déjà fait l'amour à l'arrière d'une voiture?
4: Oh bah, la base.
2: Ah, c'est la base.
4: Bah oui, quand vous êtes jeune, que vous savez pas où aller, le foin, non? Alors ça, non, moi je fais une allergie.
6: Le foin.
4: Ouais, non, le foin.
2: Dans le foin.
6: Le foin. Vous aviez... Alors les granges.
4: Vous aviez compris quoi? Le fion.
2: Non. Mais souvent vous avez fait ça à bord d'une voiture, Isabelle?
4: Oui, oui, c'est... Mais la 2 chevaux n'est pas confortable. Et la 4L non plus.
2: Allez, donc.
4: Ouais.
2: C'est ça de sortir avec des hommes riches. Une autre citation, et cette fois ce sera pour Erika Culot, même Culot, habite dans le territoire de Belfort, qui a dit: l'intelligence en politique consiste à dire à l'avance ce qui va arriver demain, la semaine prochaine, le mois prochain et même l'année d'après, et d'avoir ensuite l'intelligence d'expliquer pourquoi ça s'est pas produit.
3: Winston Churchill.
2: Bonne réponse de Christophe Barbier. Une citation pour Carole Dos Santos qui habite...
4: Oh là là là là.
2: Non. Oh non. Je vais demander aux auditeurs qui ont des origines portugaises de prendre un nom d'emprunt quand ils nous envoient...
4: C'est comme Dos Santos.
2: Non, écoutez...
4: À la tête, sa mort, Los Etanos.
2: Qui a
4: Mais
2: dit...
4: sa cousine, elle a été d'Ivry sur scène. Parce qu'Ivry sur scène, il y a beaucoup de... C'est pas qu'il y a beaucoup de gens qui font du BTP, mais il y a des gens qui viennent...
2: Ah, je rêve que vous rencontriez une Portugaise qui s'appelle Tétanos, vous.
4: Ah oui.
2: Qui a dit...
4: connu une Daira aussi.
6: Oh là là.
4: Mais c'est marrant parce que son mari faisait le BTP, mais il n'était pas carreleur. Il était terrassier, et c'est rare.
2: Ta gueulos. Qui a dit: je connais un homme qui est mort d'avoir fait un trou à son pantalon, il faut dire qu'il était scaphandrier. C'est quelqu'un dont je vais vous donner la date de naissance et la date de mort. Il est né en 1864 et il est mort en 1901.
6: Toulouse-Lautrec?
2: C'est Henri de Toulouse-Lautrec. Bonne réponse. Et de Paul Alcarat qui se joue.
4: Vous avez donné les dates, c'est facile aussi.
2: Pardon.
4: Vous donnez les dates, c'est un peu Mutual Manac, l'autre, là. Non, mais s'il savait, ah oui, je vois, il aurait bien pu dire ça, ce peintre incroyable, mais vous donnez les dates, c'est un peu.
2: Je ça m'étonne de dates, toi. Je donne les dates pour gagner du temps, parce que si je comptais sur votre culture, Toen.
4: Allez-y, posez-moi une question sur Gilles Verdez, je peux répondre.
6: Gilles Verdez.
4: Pas de soucis, mais vous prenez des peintres d'il y a 200 ans, là.
2: Pour Christelle Bastia, voilà, quelqu'un...
4: Elle est corse.
2: Oh non, mais...
4: Là, mais vous voulez de l'humour de qualité, je suis là.
2: Madame Bastia habite...
4: Oh là là, Calvitien.
2: Madame Bastia habite à Villeneuve-sur-Yonne, dans l'Yonne. C'est quelqu'un qu'on a rarement cité à ce moment de l'émission. Et c'est une femme, je vous le dis d'avance. Une femme qui a dit: Je n'ai jamais posé pour la double page centrale de Playboy parce que je ne supporterais pas d'avoir une agrafe dans le nombril.
3: Est-ce que c'est une actrice française?
2: Voilà. Une actrice française? Non. Elle a tourné encore...
4: Ah, Marge Villalonga?
2: Elle a tourné encore récemment, mais là, elle était plus âgée, évidemment, puisqu'elle est morte à 82 ans. Et tout récemment, elle tournait encore dans la série Game of Thrones, voyez-vous.
4: Ah, oui, c'est ah. Joli. Ouais, mais c'est très dur à trouver le nom. Ah, mais je vois qui c'est.
2: Mais elle était plus connue.
3: Diana Rigg.
2: Diana Rigg, l'actrice de Chapeau melon et bottes de cuir. Bonne réponse de Christophe Barbier.
4: Bravo, Christophe.
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2: Et la citation en question, la voici. Le crocodile est une chaussure qui baille de la semelle.
9: Oh.
2: Le crocodile est une chaussure qui baille de la semelle.
10: Je comprends pas bien.
11: C'est amusant.
2: Ah bah c'est joli quand même.
9: C'est une styliste ou un styliste?
2: Attendez, Caroline Diamant n'a pas compris. Expliquez ce que vous n'avez pas compris, Caroline.
10: Je sais pas, ça me parle pas. Le crocodile est un...
4: Bah là, tu vois une semelle qui, comme ça, voilà.
12: Non, il y a des chaussures.
4: Je m'excuse pour les auditeurs.
10: Oui, je sais
4: qu'il y a des chaussures. Je suis obligé de faire des gestes pour la grosse gourde au fond là-bas. Tu vois, ça fait comme ça.
3: Ah oui, ça baille. Ça fait une tête de crocodile.
2: Comprenez maintenant?
10: Oui, mais donc la phrase est très ancienne. Excusez-moi, parce que les chaussures en crocodile, ça devient rarissime.
2: Mais elle n'est pas en crocodile, la chaussure! Le crocodile a souvent la gueule ouverte, comme
10: oui.
2: ça. Comme n'importe quelle chaussure qui baille de la semelle.
11: C'est Vialat, par exemple?
2: Vialat, non.
4: Est-ce qu'il est français, déjà, cet homme-là?
2: Il n'est pas français.
4: Ah, voilà.
2: Ça a été traduit.
10: Est-ce que c'est un homme, d'abord?
2: Oui.
10: Et c'est traduit d'anglais?
4: Et c'est traduit de l'américain?
2: Non.
12: De l'italien?
2: Non plus.
10: Non, moi, à mon avis, c'est une citation qui nous vient d'Amérique latine.
2: Oh, ça pourrait peut-être qu'au moment où il l'a prononcé, il était en Amérique latine, mais au départ, il est plutôt européen.
10: Ah, alors c'est Stefan Zweig, parce
2: non.
10: qu'il a fait les deux.
4: Il est
10: non.
4: européen
2: Florent
4: allemand.
2: Florent Pagny. Florent Pagny, ah, non.
9: Il est vivant?
4: Allemand?
2: Ah non, il est mort.
4: Allemand?
2: Il est mort, je naissais.
10: Ah, il est mort en 63.
12: Georges Bernanos?
2: Non.
4: Est-ce qu'il est allemand?
2: Allemand, non.
4: Autrichien?
2: Non plus.
11: Carlos Gardel?
2: Non. Non. Mais on se rapproche.
9: Oscar Niemeyer?
2: Non mais là, vous avez trouvé le pays quand même.
11: Ouais, c'est l'Argentine.
2: Non, non mais oui, Buenos Aires, oui, c'est l'Argentine.
10: Oui, moi j'avais compris aussi un peu. Ça, mais, quand on donne une ville...
2: Mais quand même, le pays d'origine.
9: L'Espagne?
2: L'Espagne, voilà.
10: Franco?
2: Franco,
11: oui, Franco, bien oui. sûr, il est mort.
12: Il est mort à Buenos Aires, ouais. le français. Oh, il est connu pour ses aphorismes.
4: Bien sûr.
3: Oh, le festival
2: Dali
3: de...
2: Dali, non.
3: Miro?
2: C'est bien mon petit Stevie d'essayer. Mais c'est quelqu'un qui a écrit un livre sur Dali, en revanche.
9: Amandalire?
2: Non.
10: Mais qui sont cons?
2: Mais non.
10: Elle est pas morte à Buenos Aires, bande de cons.
2: Non, mais c'est couille, oui.
3: Oh. On a fait des maracas.
11: C'est un espagnol très connu, là.
2: Ah bah j'espère, parce que c'est un peu pour vous que j'ai posé cette citation.
4: Eh oui, il était romancier.
2: Alors, romancier, écrivain, biographe.
10: Il est mort âgé?
2: Ah, il est mort, il avait 74 ans.
4: Non, il n'est pas mort âgé, il est mort à Buenos Aires.
10: Non, mais donc, il est né à la fin du siècle précédent.
2: Et c'est vrai qu'il avait des phrases lapidaires, des phrases amusantes, un trait de plume vif.
11: Julio Cortázar?
2: Non. L'immortal...
10: Julio Iglesias?
2: Non.
3: Enrique Iglesias?
2: Non. Par exemple, c'est le site assez joli aussi. La seule joie des gens mariés, c'est d'assister au mariage des autres. Une joie diabolique.
3: Ça pourrait
2: c'est
3: être vrai.
2: C'est assez joli quand même.
10: Est-ce que son nom sonne très hispanique?
2: Ah oui, c'est oui. plus espagnol que son nom. Je peux pas trouver.
11: Ah, c'est Fernandez Lopez.
2: Non.
3: C'est un Sanchez?
2: Non mais enfin, Christine, bravo, vous êtes censée tout connaître de la culture ibérique.
11: Mais attends, est-ce qu'il a écrit
2: d'abord,
11: une œuvre majeure?
2: D'abord, on ne tutoie pas.
11: J'ai pas tutoyé. J'ai dit attends au public. La mauvaise voix de cette meuf.
3: Ah, c'est incroyable.
11: Mais infini. Est-ce qu'il a fait un best-seller, Laurent?
2: Ah, plusieurs, oui.
3: Heredia?
2: Non, Heredia, non.
11: Mérimée?
2: Non, il a écrit Le Docteur Invraisemblable, Otto Moribundia, La Veuve Blanche et Noire, Ismos, qui est un de ses grands succès.
11: Ah oui, bien sûr.
2: Il a écrit sur des biographies, sur Colette, par exemple. Et il a inventé ce qu'on appelle la Gregueria. La Gregueria, ça vous dit quelque chose, ça?
3: La Grégoire?
2: Non.
11: La quoi?
2: La Gregueria.
10: Moi, je préfère le tenter en charade, si ça vous ennuie pas.
11: Non. Je sens que par sa bibliographie, je vais pas y arriver.
3: Attends, mais il a un nom très espagnol. Alors.
2: Et puis, il avait ouvert un cercle littéraire au Café de Pombo à Madrid, où il est né, voyez.
10: Est-ce que ça s'appellerait pas Cortés?
2: Cortés, non. Il a un prénom que vous aimez sûrement, Christine et Caroline.
11: Pedro, Pablo.
2: Pablo, un prénom que qu'on vous entend dire, enfin que vos voisins vous entendent dire régulièrement.
11: Ah oui, oh oui, oh oui, oh oui.
2: Non, non, presque. Non. Presque.
11: Tu vois, c'est une connerie.
10: Je le connais maintenant.
11: Alors attends.
2: Alors, 30 secondes encore.
11: Oh, est-ce qu'il est poète?
2: Oui, aussi poète, mais enfin avant tout écrivain.
11: Attendez, qu'est-ce qu'on crie?
13: Alors,
2: il y a plus de Nutella. Il y a une plaque calée Velázquez au numéro 4, là où il a vécu, vous voyez.
11: Mais donne un vrai titre de roman.
2: Le Cirque, il a publié Le Cirque.
11: Traduit en français.
2: Ah oui, traduit en français, oui, oui, oui.
10: Moi, je suis contente parce que visiblement, je suis pas la seule à pas connaître.
2: Non, mais que vous ne connaissiez pas, chère Caroline.
13: Normal.
2: C'est normal, mais déjà, vous pourriez trouver le prénom puisque je vous ai aidé en vous précisant que vous le criez régulièrement.
11: Aussi.
9: Charlie, c'est son chien.
2: Pendant la nuit, elle crie pas Charlie.
13: Encore.
2: Mais non, c'est pas un prénom espagnol encore.
3: Réveille-toi.
2: Mais non, enfin.
11: Rentre chez toi.
3: Je t'appelle un taxi.
2: Christine, bravo.
4: Mets-la.
2: Eh bien, c'est perdu. Annick Collin va toucher 300 euros et tant mieux pour elle. Je me doutais bien que tout le monde ne connaissait pas ce grand écrivain espagnol, mais je me disais qu'on avait quand même ici une représentante de la culture espagnole. Christine, bravo. Elle nous fait quand même assez suer avec ça très régulièrement.
4: Non.
2: À nous faire croire qu'elle connaît ça par cœur. Pierre Bénichoux, vous êtes d'accord? Et là, incapable pour elle.
11: C'est pas
2: donc.
11: Orwell, c'est pas.
2: Incapable de retrouver d'abord le prénom Ramon. Ramon que.
4: Ah,
2: quand même.
4: Ramon. Et ça y est, j'ai son nom de famille.
2: Ah oui, oui.
4: Moi l'oignon, Ramon.
12: Non. Il habitait à Paris. Il habitait à Paris, Ramon. Rue Saint-Benoît. Et Ramon Suarez, non.
2: Ramon Gomez de la Serna.
11: Je ne connais pas.
12: J'ai jamais entendu parler de lui.
11: Jamais entendu parler de lui.
12: Faut-il être inculte penser que ce type-là, parmi les 9000 écrivains qu'il ne connaît pas, doit être connu par nous? Mais non, il est inconnu.
2: Christine, bravo. Ramon Gomez de la Serna.
11: Je suis absolument mon ami. Jamais on a entendu parler de ce type, ni d'aucun des ouvrages que vous
4: nous auriez dit Don Diego de la Vega. Je n'aurais pas dit non.
2: Écoutez, franchement, soyez contents pour Madame Collin qui Ramon Gomez de la Serna. Je suis sûr que tous les Espagnols lettrés qui nous écoutent,
12: surtout ceux qui sont nés sur le même palier que lui. Aquí el señor de la Serna.
3: Moi je l'ai vu.
12: Que escribe el libro, non? Mira qui écrit.
3: Je l'ai vu la plaque qui a marqué ici vécu quelqu'un qu'on connaît pas.
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3: Question culturelle pour Guillaume Calque, qui habite Paris 17e, et la question concerne une femme de lettres et de sciences qui fut la première mathématicienne dont la vie est réellement bien documentée.
4: Hypatie.
3: Bonne réponse.
5: Bien sûr.
6: Hypatie.
5: Évidemment.
3: Bonne réponse et de monsieur Paul Aycarat qui a dit Hypatie et de monsieur Ferrand qui a dit Hypatia car il a donné son nom en grec ancien. Bravo, monsieur Ferrand. Hypatie qui est né entre 355 et 370.
5: Bon, 10, ouais.
3: Parce qu'à la mairie à l'époque, c'était pas bien tenu.
7: Et elle est morte en 415.
3: Alexandrie. Même la date de mort de Hypatie, vous.
7: Ah oui, elle s'est faite martyriser à mort par
3: démembrée. Brûlé.
7: Voilà, exactement.
8: Oh,
7: avec l'aval de Cyril d'Alexandre.
3: C'était les saunas grecs étaient particuliers.
9: Il y a un très joli film sur elle.
3: Ah oui?
8: Théorème de Marguerite.
7: Ah bah non, mais là on n'est pas en Grèce ancienne, théorème de Marguerite.
6: Non, enfin Valérie.
8: Il faut bien que de temps en temps je dise quelque chose. Mais oui.
7: Non, c'était très bien, maman.
6: Comprenez-la.
7: C'est bien compris.
3: On peut pas être dessiné sur un mur et. Ah, je vais poser une question à portée de tout le monde, puisque vous avez certainement entendu parler de ce, j'allais dire, jeune basketteur. Oui, il est très jeune, mais surtout très grand.
7: Wembanyama.
3: Wembanyama, Victor Wembanyama, qui joue maintenant, évidemment,
7: Spurs.
3: En NBA, effectivement, à San Antonio, chez les Spurs. Et comme c'était Halloween la semaine dernière, il a débarqué à une fête du club. Déguisé en un personnage que vous connaissez sûrement, et je vous demande dans quel personnage, j'ai la photo là devant vous.
7: Chewbacca,
3: non. En quel personnage Wembanyama est venu déguisé?
6: Dark Vador,
3: non.
9: Batman,
3: non.
6: C'est un super-héros?
3: Alors, un super-héros, je dois dire que je ne connaissais pas. Le surfeur d'argent, non.
7: C'est un personnage qui est grand, naturellement?
3: Absolument, très grand, même.
7: Oh, Godzilla? L'homme élastique?
6: Le géant vert?
3: L'homme élastique, non.
7: Godzilla,
3: non.
9: C'est un personnage morbide, par définition, si c'était pour Halloween.
3: Ah oui, c'était pour Halloween.
8: Cruella?
6: C'est un personnage qui se transforme.
7: Cruella pour un homme.
8: Bah oui, t'aurais pu.
3: Vous voyez un basketteur qui arrive en NBA.
8: Et bah justement, c'est original.
7: Hulk, c'est Sauron.
6: Est-ce qu'il se transforme?
3: Alors non, il ne se transforme pas.
6: Le personnage.
3: Si vous voulez, je vous montre la photo de Wembanyama. Regardez.
8: Montrez-moi. Regardez.
7: L'homme invisible. C'est Slenderman.
6: Ouais.
3: Slenderman. Bonne réponse.
7: Et blé. Vous aviez raison, c'est accessible à tout le monde. J'adore cette émission.
3: Bonne réponse de Roman Doduc. Moi, j'avoue que je ne connaissais pas qui est Slenderman.
7: Alors, Slenderman,
9: le type qui a 3 millions de followers.
7: Non, c'est un rappeur, il fait l'accord Hotel Arena bientôt. Non, c'est un personnage de fiction inventé par Internet, vu qu'il a été créé en se basant sur les peurs d'une grande majorité d'interrogés. Et ça a donné cette espèce de monstre géant qui n'a pas de visage, qui a des très longs bras, des très longues jambes.
3: C'est ça, il est très très grand, vêtu d'un costume, avec un visage non visible. C'est l'homme mince, l'homme élancé, l'homme svelte. Et évidemment, voilà la raison pour laquelle Wembanyama, qui fait 2 mètres 24,
6: a choisi... C'est sûr, il n'est pas déguisé en fourmi. Hein.
3: Mais moi, je ne connaissais pas Slenderman.
8: Moi non plus.
3: C'est une bonne réponse de Roman Doduic. Bravo, Roman.
7: Merci quand même, c'est gentil. Bisous, maman.
3: Dans le Parisien Magazine ce week-end, il y avait une liste des 10 plus belles. Alors, je vais pas vous donner, évidemment, toute la liste parce que ce serait trop facile, mais il y en a une à Bordeaux, une à Albi et l'autre à Amiens. De quoi
7: cathédrale.
3: Les plus belles cathédrales de France. Alors, la cathédrale d'Albi, vous la connaissez,
9: monsieur? Sainte-Cécile. Merveille.
3: Merveilleuse.
9: Oh là là. Ça, avec son, notamment, la, toute la barrière du cloître qui est surmontée de petites statuettes absolument sublimes. Faut les voir une par une.
3: Celle de Bordeaux, elle est jolie aussi.
9: Oui, bien sûr, très jolie.
5: Celle de Clermont-Ferrand, Pierre de Volvic.
3: Saint-André. À Amiens, c'est Notre-Dame d'Amiens. Alors, évidemment, il y a Chartres, mais Chartres, c'est trop facile. Il y a Évry dans la liste, curieusement.
9: Ah oui, mais alors, qui est une cathédrale moderne, en fait.
3: Oui, oui, mais pourquoi pas, pourquoi pas. Oui. Il y a aussi la cathédrale, alors ça, je la connais pas bien. Cathédrale de Rouen, elle, évidemment, je la
9: magnifique,
3: connais.
9: Magnifique, ça m'a... Oui.
3: Évidemment. Et bon, puis évidemment, Notre-Dame de Paris. Voilà les 10 cathédrales les plus belles de France.
6: Il n'y a rien en Corse.
3: Vous allez à la messe en Corse,
6: ah
3: Christine?
6: Ah oui, j'ai tout le temps la messe, oui.
3: Ah oui, tous les dimanches.
6: C'est pas tous les dimanches, parce que, si vous voulez, dans les petits villages, le curé tourne. Mais oui.
8: Ah oui.
6: C'est un curé tournant. Parce que les petits villages, ils sont chacun à 4 km. Peut pas y avoir un curé par petite église. Donc un coup c'est dans l'église de par exemple de d'Ocatane, un coup c'est Belgodère. Et donc, on suit le curé.
3: Noms, des noms de villages corse, là, que vous nous donnez?
6: Ouais.
3: Ça, alors.
6: C'est chez moi. C'est mignon. Ça y est, c'est chez moi. J'ai mon numéro de résidente.
3: C'est pas vrai.
6: Si, mon numéro fiscal. Donc, maintenant, j'ai...
3: Mais comment ils vous supportent, les Corses? Parce que...
9: Ils vont la plastiquer.
6: Mais non, mais ça, c'est une légende urbaine. Il n'y a pas plus gentil, plus accueillant.
9: Ouais, c'est bien faire des
3: Oui, mais vous.
6: Mais moi. Mais je suis comme eux, on s'adore, on est solidaires. Vous savez, nous, les villageois, il faut qu'on se...
3: Vous pouvez pas dire plutôt vous, moi, la villageoise?
6: T'es con. Mais on sait vivre. Oh là là là là, qu'est-ce qu'on sait vivre.
5: Christine, vous m'inviterez en Corse?
6: Qu'est-ce qu'on est heureux. Hein,
5: vous m'inviterez en Corse?
6: Ouais, invité. Ça veut dire quoi, invité? C'est le mec qui vient chez toi, il paye pas?
3: C'est ça, oui.
6: Bah non, alors.
3: Commencez par la péniche à Paris, après vous verrez si vous aurez envie d'aller en Corse.
10: C'est déjà une épreuve, la péniche, hein.
5: C'est vrai?
3: Oh, feriez mieux pas la ramener, vous.
6: Dis donc!
5: À propos,
10: elle m'a vendu
6: dis
10: ça.
6: Donc! Je viens de commander sur Amazon.
10: Oui.
6: Le manche de l'aspirateur que vous m'avez pété.
10: Parce que tu crois que je vais faire sur ta péniche, je passe l'aspirateur.
6: Qui a pété mon manche d'aspirateur? 26 euros, je...
3: C'était une soirée tornado.
10: Ça a tourné.
3: Vous allez lui rembourser son manche, monsieur Janssen.
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3: Pendant l'été, vous avez enfin rencontré l'âme sœur, monsieur Rioux.
5: Pas du tout, moins que jamais. Je suis complètement
3: dépassé. Comment ça, moins que jamais?
10: Je comprends pas cette phrase.
5: J'ai même pas le moindre contact, j'ai rien du tout.
3: Mais qu'est-ce que vous avez fait de tout votre été?
5: Alors, je suis très content. Ah, je suis heureux parce que j'ai décidé de vivre enfin et je me suis fait pour la première fois de ma vie 3 restaurants étoilés en 2 mois. Ça, j'ai testé, vous savez, des restaurants Michelin. Et c'est dingue. Et je suis allé dans un restaurant étoilé formidable où on a pris une langouste royale avec champagne.
12: Tu voulais t'amuser la bouche.
10: Quand tu dis on, c'est toi et ta main gauche.
5: Non, moi et ma maman. Et ce qui est magnifique.
10: Oh mon Dieu! C'est comment ça pareil? Alors,
5: retour de quelqu'un.
10: C'est pas du Nord!
3: Le retour de Paul Prévoir. Non, ma maman et ma maman.
5: Et ce qui était extraordinaire, c'est que 2 semaines plus tard, il y a eu, au même endroit, il y avait François Hollande et Julie Gayet. Et le restaurant, ils ont fait photo avec François Hollande et Julie Gayet, mais rien avec moi.
10: Quel honte!
5: Et donc, et c'est génial, franchement, c'est un truc de dingue, les restaurants étoilés, mais c'est un truc.
3: Elle était contente de votre maman, alors.
5: Vraiment, le service est précautionneux.
3: Mais quel âge elle a, votre maman?
5: 70 ans depuis le 7 août.
3: Ah oui?
5: Ouais.
13: 10 ans de plus que vous.
10: Alors, Paul!
5: Ça vous en bouge la colle, hein?
3: Oui.
10: Tu voudrais dire qu'il pourrait être son père?
3: Dieu me garde de ça.
5: Ouais. Papa, est-ce qu'on va au match de foot ce soir?
10: Oh non.
3: Votre maman a 70 ans seulement, mais quel âge vous avez-vous, Rio?
5: 45 ans.
3: 45
13: elle
3: ans.
13: Elle l'a eu à 25 ans.
3: Oui.
10: Ah, j'allais dire, j'ai mal calculé, je me suis dit, elle l'a eu à 15 ans.
13: Ben non. Il est de 78, lui.
5: Mais c'est bien d'avoir une belle vie et tout, et puis on s'est fait, j'ai décidé, voilà, des beaux petits hôtels aussi en Bretagne.
3: Ah voilà.
10: Toujours avec toujours.
3: Oui. Il couche avec sa mère. Mais quelle horreur.
5: Non, c'est deux lits côte à côte.
9: Ouais, oui, mais oui.
3: C'est dans la même chambre.
9: C'est deux lits en Bretagne, mais dans le Nord. Hein.
14: Vous savez, la liste est parée.
15: T'es au courant qu'il y a un problème dans cette anecdote?
3: Mais qu'est-ce qui... Vous êtes sur votre papa ou pas?
14: Bien sûr, carrément.
15: Mais qu'est-ce qu'il fait? Mais c'était pas ton anniversaire. Il est avec sa sœur jumelle, le père.
3: Mais qu'est-ce qu'il fait votre papa pendant ce temps-là?
14: Il fait des photos. Il est à la retraite.
3: Bah oui,
14: il
3: d'accord.
14: Il passe sa belle retraite.
12: Sa mère aussi, elle est à la retraite avec ta mère.
15: Allez, on écoute Nick ta mère sur RTL.
3: Bon, dites monsieur Rioux, vous n'avez pas quand même vos histoires de famille. Mais je suis quand même inquiet pour votre papa que vous délaissez pendant que vous allez à l'hôtel et au restaurant avec votre mère.
14: Ah oui, mais son anniversaire, c'était en avril, donc j'ai fait pareil en avril.
3: Mais pourquoi vous les emmenez pas en même temps?
14: Parce qu'ils sont plus ensemble, tout bêtement.
15: Ah, vous avez dit,
3: voilà. Pourquoi vous nous le dites pas?
14: Bah, je suis quelqu'un de timide et très distrait, je raconte pas ma vie. Ah,
15: la bonne blague.
14: Vous savez, j'ai de tenir les secrets de famille, quand même.
3: Ah, mais je savais pas que vos parents étaient séparés.
15: Ça, après un enfant comme ça, on reste pas ensemble.
14: Ouais. Mais ils ont divorcé très tard.
3: Ah, mais il y a combien de temps?
14: Bon, il y a après 30 ans de mariage.
3: Ah oui, quand même.
14: Bah oui, et tout.
15: Dès que t'as eu les moyens de soutenir ta mère.
14: Laurent, j'adore quand vous badinez comme ça.
15: Et donc, quoi?
14: Mais c'est pas évident, les divorces des parents, hein.
3: C'est pas évident pour celui qui a eu votre garde.
15: C'est vrai que les enterrements, c'est plus cool.
3: Bon, bah, je crois qu'on a bien démarré cette émission. Il est temps de passer à une première citation qui va vous intéresser, monsieur Rioux, qui a dit, et c'est pour Philippe Engrand, qui habite Chinon, dans l'Indre-et-Loire, qui a dit, j'ai les cuisses molles, mais heureusement, mon ventre retombe par-dessus.
15: Jean-Yann.
12: Non. Coluche.
3: Non.
15: Pierre Doris.
3: Non.
12: Coluche.
14: Blanche.
3: Non.
15: Raymond DeVos.
14: Un Américain. Quelqu'un d'assez imposant, gros.
3: Posez des questions.
12: C'est
3: une femme.
15: Mais West.
3: Mae West,
14: non, Denise Bombardier,
3: une femme américaine.
14: Whoopi Goldberg.
3: Non,
15: elle
3: non.
15: Elle est morte.
3: Elle est toujours vivante. Je l'ai même vue sur scène il y a quelques années.
15: Ah oui?
3: Ah oui, dans Hello Dolly, elle est formidable.
15: Oui. Bette Midler.
3: Bonne réponse de Caroline Diamant.
12: Elle chantait The Rose.
14: Double saut périlleux.
3: Pour Stéphane Paquet, qui habite Cheverny dans le Loir-et-Cher, qui a dit « Pour parler correctement le russe, apprenez d'abord l'anglais. Ça vous permettra de vous rendre compte que ce sont deux langues totalement différentes. »
14: Woody Allen.
3: Woody Allen, non.
14: Pierre Dac.
3: Pierre Dac, évidemment. Bonne réponse de Laurent Baffi. Une citation plus culturelle, assez difficile, et ça nous permettra de rendre hommage à Pierre Bénichoux, car lui connaissait l'auteur de cette citation qu'il aimait beaucoup, mais est-ce que vous...
14: Il le connaissait personnellement.
3: Ah non, il connaissait la phrase et l'auteur de la citation, et de temps en temps, j'aimais bien lui glisser cette citation pour qu'il puisse briller, car il était un des rares, je dois dire, à retenir le nom de cet auteur, à qui on doit une phrase... Très connue, elle, plus peut-être que l'auteur lui-même. Ne me secouez pas, je suis plein de larmes.
14: Paul Morand ?
3: Paul Morand, non. Ne me secouez pas, je suis plein de larmes.
14: Henri Calais ?
3: Henri Calais, bonne réponse de Paul Elkarac. Alors là, bravo.
14: Il est calé.
3: Vous pouvez nous dire qui était Henri Calais, monsieur?
16: Raymond Barthelmès, de son vrai nom, c'est un des grands auteurs français de la première moitié du XXe siècle.
14: Mort en quelle année?
16: 56.
3: Exact. Il est mort.
16: Est né en 1904.
3: Exact.
16: Et il est mort étrangement dans un accident, je crois.
3: Il est mort prématurément d'une affection cardiaque à l'âge de 52 ans. Et c'est vrai qu'il avait écrit La belle lurette ou Le tout sur le tout.
16: Voilà.
3: Mais on lui doit surtout cette très belle phrase qui est de temps en temps prononcée par certains. Ne me secouez pas, je suis plein de larmes.
15: Et qui est souvent attribué à tort à Paul Morand.
3: Ah ben oui, c'est pour ça sûrement que vous avez dit Paul Morand. C'est bien de vous rattraper, Laurent.
16: Mais je savais qu'il aimait cet auteur, en fait. C'est pour ça que j'ai trouvé.
3: Pierre Bénichoux ?
16: Oui, je savais qu'il aimait cet auteur, c'est pour ça que j'ai trouvé.
3: Ah non, ça, vous l'avez déjà dit.
12: Oui.
15: Ah donc,
12: comme... parce qu'il savait.
3: C'est pas parce que vous saviez qu'il aimait cet auteur que vous l'avez trouvé.
16: Si, c'est ça.
3: Une autre citation, la dernière pour aujourd'hui, et ce sera encore une citation culturelle. Qui a dit, pour Frédéric Decaillet, qui habite Hasbrouck, les apôtres deviennent rares. Tout le monde est Dieu aujourd'hui.
14: C'est bon.
16: Ernest Renan.
3: Ernest Renan, non.
14: Un comique. Un comique.
12: Il est encore en vie.
3: Alors, c'est quelqu'un qui avait de l'humour, mais ça n'était pas un comique. On va dire que c'était un habitué des citations des grosses têtes à l'époque de Philippe Bouvard. Et de temps en temps, je le ressors moi aussi.
16: Jean Lefebvre.
3: Non, oh non.
14: Pierre Doris.
3: Ah non, j'ai pas dit qu'il était grosse tête.
16: Ah oui.
3: C'est quelqu'un qui était.
16: Arsène Housset.
3: Non, qui était critique, journaliste, romancier. Je crois même d'ailleurs qu'il a inventé le corso fleuri.
17: Alphonse Karr.
3: Alphonse Karr. Bonne réponse de Paul Alcarat.
18: Ne bougez pas.
19: Les grosses têtes reviennent tout de suite. Oui, mon frère.

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5: La question ne porte pas sur Fidel Castro, ni sur Raúl Castro.
6: Ni sur Jacques Dutronc.
5: Mais sur un autre héros de la révolution cubaine.
6: Che Guevara.
7: Che Guevara.
5: Non plus. Puisque, vous le savez peut-être, le président de la République ainsi que les différents ministres qui l'accompagnaient, 7 ministres tout de même, ont rendu hommage devant une statue au héros de la guerre d'indépendance de 1895 et l'inspirateur de la révolution de 1959. C'est vrai qu'on en parle moins et même beaucoup moins que les frères Castro. Et pourtant, c'est lui effectivement ce poète cubain, philosophe, penseur, journaliste qui est considéré à Cuba comme un véritable héros national, au point qu'il y a une place à son nom, des rues à son nom, et aussi évidemment une statue devant laquelle les ministres et le président de la République se sont réunis. Et c'est son nom que je vous demande, évidemment.
8: Camilo.
5: Comment?
8: Camilo ou...
5: Non. Tous ceux qui sont allés à la Havane,
8: j'y suis allé, oui, moi,
5: sont évidemment capables de me donner ce nom.
9: Mais
5: n'est-ce
9: bien
5: pas
9: sûr.
5: Stevie?
10: Tout à fait. Bolivar, non?
9: c'est pas Monsieur Révolution, parce qu'il y a la place de la Révolution.
10: Ah, c'est pas le mec un espèce
5: vous
10: de...
5: Vous y êtes allé, Christine, à la Havane.
8: Mais je vois très bien cette statue et je vois très bien le bonhomme et le nom m'échappe.
5: Ah bah oui, mais alors c'est...
11: Moi aussi, je suis allé à Havane, mais je me souviens plus.
5: Ah, vous êtes là, Jean-Pierre, je vous avais oublié.
11: Ah oui, forcément. Forcément, vous vous occupez que de Christine. Bravo. Évidemment.
6: Moi, j'y vais souvent parce que quand je prends le train à Montparnasse et que je vais en Bretagne, il y a cigare de la Havane.
5: Oh. Oh. Si, j'explique à Chantal. Cigare de la Havane.
12: J'ai pas compris. Cigare. Ah oui, d'accord.
5: De là.
12: Cigare.
5: Jusqu'à Havane.
12: Ah oui, je garde, d'accord.
5: De là à Havane.
12: J'ai compris.
5: Havane en Bretagne.
12: J'ai compris.
5: Vous voyez, Chantal.
9: Tous les Cubains se souviennent des discours fleuves de Fidel Castro. Vous savez qu'un jour, c'est des discours qui duraient des heures parfois.
5: C'est pour ça qu'on l'appelait le leader maximo.
9: Absolument. Le minimo, ça le pas. Et un jour, il est occupé et ça fait 3 heures qu'il parle, etc. Et les gens l'écoutent. Ils sont des milliers, des dizaines de milliers. Et c'est une vraie histoire que je vous raconte là. Et il termine avec un slogan parce que les gens faisaient trop la fête et travaillaient pas assez. Et il leur dit: samba, no, trabajo, si. Pas de samba, mais du travail.
5: Oui.
9: Et donc les gens, et ils répètent, pris par l'enthousiasme de la foule, samba, no, trabajo, si. Samba, no, trabajo, si. Et 3 minutes après, toute la foule était en train de danser. Samba, no, trabajo, si. Samba, no, trabajo, si.
5: C'est bien. Bon, ça nous donne pas le nom de ce penseur, philosophe, révolutionnaire cubain à qui le pays doit son indépendance, qui fut tué d'ailleurs dans les combats.
9: Hein. Hélas.
5: Et oui, ouais. Oui, il est mort là-bas en 1895 à 42 ans, à l'âge de 42 ans.
12: Est-ce qu'il s'appelle Pablo?
5: Ah non, il s'appelle pas Pablo, mais il a un prénom, c'est vrai, plutôt...
8: Oh, ça commence en haut.
5: Un prénom plutôt...
9: Plutôt sud-américain.
5: Ben voilà.
9: Ernesto.
5: Ernesto, non. Un prénom qui va plaire énormément à notre ami Jean-Jacques Perroni.
6: Ah, Pinardo.
5: Non. Elvigno.
10: Bacardi.
5: Non. Il a un nom, en revanche, qui sonne très français, son nom de famille.
12: Vinas.
5: Et franchement, je vous jure...
6: Vinas.
5: Bon, j'ai eu la chance d'y aller 2 fois à la Havane. Ah ouais. Mais je vous jure, quand on va là-bas, on n'oublie pas ce nom-là, parce que c'est vraiment le héros, plus que les frères Castro, plus que le Che, peut-être.
6: Vigno, peut-être.
5: Non.
6: Pourquoi ça me plairait? Ça a à voir avec l'alcool, ça, fatalement.
5: Évidemment.
12: Mais oui. Voilà.
5: Son nom sonne très français et son prénom, évidemment, on peut le prononcer de façon à ce que, à la française, ça fasse plaisir à notre ami Perroni, même si je crois qu'il n'aime pas trop ça, d'ailleurs.
6: Le Ricardo.
5: Un peu comme moi, d'ailleurs.
6: Ricardo.
5: Ah, Ricardo, c'est pas mal, mais
12: oui.
5: Vous rentrez pas dans un café, cher
8: Gino, Gino.
5: En disant un Ricardo patron, vous voyez.
6: Non. Non.
8: Gino.
5: Non, non plus.
12: Perno
5: non plus.
9: 51 eau. C'est un truc vraiment désagréable à boire.
5: Ah non, il y a
9: de l'eau.
5: Il y a des
9: de
5: gens
9: l'eau.
5: Qui adorent ça pendant l'été, ils boivent que ça. Moi, j'aime pas ça, mais voilà.
10: Foie de morue.
5: Je crois que Jean-Pierre aime pas trop ça non plus.
12: C'est du rosé, non?
5: Rosé, évidemment.
9: Rosé Manuelo.
5: Vous n'aimez pas non plus le rosé, Jean-Pierre?
11: Il y en a quelques-uns qui... Les vignerons ont fait énormément de progrès sur le rosé.
5: Ah oui, franchement. Ah ouais.
11: Vous en ferez goûter des bons, tiens, une prochaine dégustation.
5: Oh, bien
9: je l'ai vu arroser son potager. Je veux pas dire qu'il pissait sur un ami, hein.
11: C'est consternant.
5: C'est votre ami Gueluc qui a dit ça, monsieur Koff. Hein.
11: Oui, mais enfin, Gueluc, avec qui j'ai dîné hier soir et qui m'a assommé de son amitié, de son indéfectible amitié.
9: Ah, non, mais c'est normal, c'est toi qui...
11: Il est en train de dire des orduries sur moi, vous devez être convenable.
6: Non, mais c'est terrible, cette émission. Il y a les deux pétasses qui se bouffent le chignon, et maintenant c'est les deux choses.
11: Non.
6: Oh, c'est terrible.
5: Je ne vous permets pas de parler de Stevie et de moi comme ça.
9: Et je ne te permets pas de...
11: Non, mais alors,
9: je ne te permets surtout pas de dire les deux chauves. Alors, on va demander à Chantal et tout. Qu'est-ce qu'il y a là sur ma tête?
12: Oh, t'as un petit peu de cheveux autour. Des cheveux. T'as rien du tout.
6: Mais tu parles tous les deux, des vous cheveux. Coiffez avec une éponge et puis c'est tout.
5: Bon, dites, ça ne nous donne pas le nom de alors, ce
6: José Matillo.
12: Je connais.
9: Rosé.
11: Camusso.
5: Il vous reste 30 secondes pour trouver le nom.
12: Je sais que c'est en si ou en mi.
9: Rosé bien frais.
12: Farci.
9: Rosé Villalongo.
5: Rosé
9: Farci.
5: Rosé Farci.
12: Mais c'est un nom comme ça.
5: Grand héros de la Révolution cubaine. Mais non, Rosé Marti.
12: Oh, bien sûr. Oh, j'étais pas loin.
5: Il y a des places et des statues de Rosé Marti partout à La Havane.
11: Rosé Marti.
5: Et à Cuba. 300 euros pour Monsieur Jacques. Tant mieux pour lui.
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5: C'est un anniversaire spécial. On parlait des républicains. Là, je vais vous évoquer les monarchistes qui pleurent encore l'exécution de Marie-Antoinette. Dieu sait qu'on en a parlé au moment des JO avec la tête de Marie-Antoinette coupée, montrée à la conciergerie.
9: Céphalophore, on dit.
5: Comment vous dites?
9: Céphalophore. Quand on porte sa tête. Vous avez beaucoup de statues de saints comme ça.
5: Ah,
9: c'est des saints céphalophores.
5: Ah, ben, écoutez, moi, je porte les grosses têtes, en tout cas. Et Marie-Antoinette a été exécutée le 16 octobre.
6: Elle est morte?
5: 93, c'est un anniversaire aujourd'hui, guillotiné un 16 octobre, Marie-Antoinette, mais est-ce que vous pouvez me raconter ce qui s'est passé exactement quand elle a gravi l'échafaud en sortant de la charrette?
9: Elle a buté, elle a bousculé le bourreau et elle s'est excusée.
5: Ah, c'est plus précis que ça ce que je vous
6: elle
5: demande.
6: Elle a sucé le bourreau. Et elle s'est excusée.
5: Non, le bourreau, il s'appelait Henri Sanson. Bon.
9: Elle lui marche dessus.
5: Alors, ça, oui, c'est vrai qu'elle va lui marcher sur le pied, mais plus précisément.
9: Elle a voulu faire que je ne vous ai pas fait mal.
0: Qu'est-ce qu'on cherche, la phrase exacte?
5: Oui. Alors, qu'est-ce qui s'est passé avant qu'elle prononce une phrase, effectivement, qui n'est pas loin de ce que vous venez de dire, Barbier, mais qui n'est pas tout à fait ça? Et surtout, ce qui compte, c'est ce qui s'est passé avant, au moment où elle descend de la charrette et où elle monte sur l'échafaud.
9: Elle bute sur une marche, elle rate une marche.
0: Est-ce qu'elle se figure?
9: Elle se prend dans sa robe.
5: Elle dit,
6: excusez-moi, j'ai oublié ma brosse à dents.
5: Non. Elle gravit l'échelle qui mène à l'échafaud, et là, qu'est-ce qui se passe?
0: C'est rapport à ses cheveux, à son cou.
5: À ses cheveux, non.
9: Elle fait un faux pas, puisqu'elle s'excuse.
0: À ses mains?
5: Non.
0: Elle fait un doigt d'honneur?
5: Non, non plus.
0: Elle remonte sa robe?
5: Non.
6: Elle demande où est son mari?
5: Monsieur Barbier.
0: Elle monte son cul.
5: Monsieur Barbier n'était pas très loin, mais il n'est pas suffisamment précis, vous comprenez.
6: Ah, elle gratte un astro?
5: Non.
6: Bah, c'est avant de mourir, tu grattes un jeu, gratté, quoi.
9: Elle a manque de bol, elle gagne.
5: Effectivement.
0: Elle retire ses chaussures.
5: Ah, alors, on va se rapprocher, là.
0: Et elle a pas fait ses ongles, elle dit, excusez-moi pour les ongles.
5: Non, elle ne retire pas ses chaussures, mais
9: elle perd une chaussure.
5: Ah.
9: Elle perd une chaussure.
5: Voilà qui est mieux.
9: Elle trébuche.
5: Elle trébuche pas vraiment, mais non. Elle perd une chaussure.
0: Et alors, elle dit, elle la ramasse?
5: Non, elle ne la

0: demande pardon, je ne l'ai pas fait exprès, mais évidemment, elle l'a fait exprès.
1: Oh bah, on sait pas d'abord si c'est vrai, et en plus, vous avez un jugement dessus, elle l'a sûrement fait exprès.
2: Si elle l'a fait exprès, pourquoi elle s'exprime?
1: Bah non! Non, mais en plus, non, mais c'est contradictoire! Vous êtes en train de dire, on sait pas du tout si c'est vrai, c'est peut-être apocryphe, ceci, gna gna. Et puis, elle l'a fait exprès. Mais vous êtes teigneux, finalement!
3: Je pense pas qu'elle l'ait fait exprès.
1: Mais je pense même peut-être pas qu'elle l'ait dit!
4: Écoutez, ouais, moi, je suis d'accord.
5: Je suis pas sûr qu'elle ait été guillotinée, moi. Ouais. Pourquoi je pense ça?
6: C'était Pénélope Fillon, c'était pas elle.
0: Je me mets à la place de Marie-Antoinette. Je suis reine. Ouais. J'ai deux talons aiguilles, hein, dans mes rêves les plus fous.
5: Oui, bien sûr.
6: Ouais, dans vos soirées, simplement.
0: Ah, je monte là. Voilà. On va me couper la tête. Ouais, là, il y a ce salopard de bourreau. Samson, il s'appelle, hein. Ouais. Henri Samson.
5: Famille.
0: Ah, voilà, c'est la célèbre famille Samson.
1: Besoin de personne.
6: Le père de Véronique.
0: Oui. Alors, Henri Samson, il est là. Je perds une chaussure. On ne me donne pas le temps de me ramasser ma chaussure. Je suis là, cloche-pied. Je suis une reine qui est bancale, vous voyez. Et là, j'ai plus grand-chose à faire. Je sais que de toute façon, je vais y passer.
6: Fini, oui.
0: Qu'est-ce que je fais? Je suis reine. Qu'est-ce que je fais? Je prends mon seul pied ou qu'il y a encore une chaussure et tac! Je marche sur le pied du bourreau pour me venger. C'est évident, voyons.
6: Elle est mauvaise,
1: Et puis, une phrase historique, veuillez m'excuser, monsieur. Bah, genre,
0: Vous y venez.
6: Mais pourquoi lui en voulait à ce point?
5: Oui, c'est vrai, c'est même pas.
1: En fait, c'est pas de sa faute, il faisait que son boulot, hein.
5: Oui. Bah, oui. En fait, elle lui a dit, je ne suis pas coupable, et Samson a répondu, c'est ce qu'on va voir. Crac.
0: Oh, les vieilles blagues de l'almanach Vermeau.
6: Il y a le mec des brèves de comptoir, là, qui est là, depuis tout à l'heure, là.
1: En vivement qu'on parle de Jeanne d'Arc qui nous sorte, vous m'avez pas cru, vous m'aurez cuite.
5: Non, Jeanne d'Arc, c'est mieux, c'est Jeanne d'Arc qui a dit sur le bûcher, je veux descendre. Et le bourreau lui a dit, tu vas en avoir.
6: Voilà. Et la blague sur René Coty, vas-y. La contre-pétrie, là, Coty.
0: Monsieur Barbier, toutes celles-là, on les a faites 45
5: mais
0: 000 fois.
5: Mais c'est bon.
1: Elles ont une barbe, bien.
0: La veuve Capet, c'est ainsi évidemment qu'on l'a surnommée.
5: La veuve coupée, ou l'autrichienne.
0: Ou la veuve coupée, ou l'autrichienne, en tout cas, effectivement, était un peu Cendrillon, quelque part, quand elle est montée sur l'échafaud, elle avait perdu une chaussure.
2: Ouais. Cendrillon lui remet.
0: Pardon.
2: Cendrillon lui remet.
0: Comment ça, Cendrillon lui remet?
2: Cendrillon n'avait pas de chaussure et on lui a fait enfiler la chaussure. C'est comme ça qu'on l'a reconnue. Ça n'a rien à voir avec
1: ça. Elle avait perdu une chaussure.
2: Non, mais. Non,
6: on a coupé une tête ou une citrouille, je comprends pas.
1: Un petit parallèle un peu poétique et toi, t'es là, avec ton bon sens bien terrien de la ferme, faire lui dire mais non, ça n'a rien à voir, ma pauvre.
5: Cendrillon, c'est celle qui est dans Bambi.
0: Ah oui, elle portait des dents. Vous êtes capable de m'en citer une autre gonzesse qui a perdu une chaussure à part Cendrillon?
1: Non, mais Croison, il a perdu les deux. Hein.
7: Ah, Sophie Marceau. Ah non, c'était un saint.
0: Ah, c'est pas la même chose.
1: Elle l'a pas perdu.
0: Heureusement pour elle, d'ailleurs.
1: Oh, bah, moi, j'ai traumatisé ma fille parce que quand elle était petite, je lui ai dit qu'elle avait les dents de lait. Elle avait les dents de lait qui tombaient. Et je lui ai dit, mais tu auras, il y a les seins de lait aussi. Tu vas avoir des seins. Puis ça tombe d'un coup. Et enfin, ce que j'espère, c'est qu'ils vont tomber ensemble. Parce que sinon, parfois, il y en a qu'un qui tombe, puis il repousse.
7: Si, c'est
1: génial. Et donc, je l'ai traumatisée. Elle s'est mise à pleurer. Puis je lui ai dit, mais non, je les connais, c'est pas vrai. Puis elle me dit, oui, non, si, je suis sûre que c'est vrai, mais comme je pleure, t'essayes de me consoler. Alors, elle a demandé.
2: Non, mais en revanche, les seins qui tombent, c'est vrai.
6: Et tu lui as parlé du cul qui pend? Parce que ça traumatise les femmes, hein, c'est terrible. Hein. Même les hommes, d'ailleurs. Montre-nous, Christophe, lève-toi. Non, mais c'est filmé, moi, lève-toi.
0: J'ai l'impression d'être chez les fous. Bon, en tout cas, voilà. On a célébré l'exécution de Marie-Antoinette, la veuve Capet, qui, telle Cendrillon, avait perdu sa chaussure, pas avant d'aller au bal, elle, mais avant d'aller à l'échafaud.
8: 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Laurent Ruquier et ses grosses têtes reviennent dans un instant sur RTL.

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1: Bon, Cyrielle Dahan qui habite Fontaine-la-Mallière. Bah, je connais Fontaine-la-Mallière, c'est tout près du Havre, en Seine-Maritime. J'y allais à bicyclette à Fontaine-la-Mallière.
2: Oh,
1: ça ne vous intéresse peut-être
3: pas. En chantant Bourville.
1: Pardon.
3: En imitant Bourville.
4: Ah, oh, bah là
1: bicyclette.
5: J'y allais avec une moitié de voiture.
1: C'est vrai que vous avez ouvert un jardin, monsieur Boulet.
6: Oui, j'ai ouvert un petit jardin au Mans. Vous allez pouvoir.
1: Mais ouvert un jardin, un commerce, je veux dire.
6: Oui, un commerce. Ah, oui, j'ai ouvert une petite boutique pour les, gens qui aiment bien ce que je peux bouiner, etc.
1: Ah, donc,
5: une boutique de quoi?
1: Bouiner. C'est quoi bouiner?
6: Ah, vous connaissez pas?
1: Non,
6: bouiner, c'est faire tout ce que je peux faire.
1: Ah bon?
5: Ah, donc, c'est pas bouiner alors.
1: Bernard, il bouine avant ses spectacles.
5: J'ai pas compris. Et tu vends quoi?
6: Eh ben, j'ai vendu des plantes, des objets,
3: des terreaux,
6: des lustres, des plantes,
5: comme
6: des bougies, des...
5: Il donne des...
6: Tout ce que j'ai.
5: Dans la déco.
6: Tout mon univers, en fait.
1: Une sorte de concept store.
6: Exactement.
7: Et mais voyez, et en plus, je sais pas si vous avez vu, il fait des jolis tutos sur Internet.
1: Il fait quoi?
7: Des jolis tutos.
1: Ah oui, mais on a fait un jeu.
6: Oh.
7: C'est pas pareil.
1: Faites des jolis tutos.
7: Allez, oui. Apprends comment s'occuper de ses plantes, mais comment faire des boules,
6: mais,
7: de
6: mais
7: la
6: en
7: mousse.
6: En fait, je passe mon temps dans mon jardin.
1: Oh, bien sûr.
6: Sauf que je ne peux plus rien faire pour moi, puisque j'ai déjà tout, presque. Donc maintenant, je vais faire pour les autres, parce que j'ai pas envie de m'arrêter.
1: Comment ça va s'appeler alors?
5: Tu vas vendre
6: quoi? Ça va s'appeler Au Jardin Stevie.
1: Oh! Et on peut acheter sur Internet?
6: Non, il faudra venir chez moi.
1: Oh merde!
6: Ah ouais. Oh, vous allez venir à la maison avec plaisir.
3: Tu veux nous apprendre à cultiver alors?
1: Une grosse tête de casé, une.
6: Oh, mais c'est ça, je vais vous manquer un peu. Non, franchement, le magasin est magnifique.
1: Ah ouais.
6: J'ai ressorti mes vitraux d'époque, j'ai tout ressorti de la cave.
1: Vos vitraux d'époque?
6: Ben oui, parce que j'ai une vieille maison et j'ai retrouvé dans ma cave mes vieux vitraux de façade.
3: Ah oh là là.
6: Donc j'ai tout remonté et vous, ils sont impeccables.
1: Mais vous, par exemple, il vous reste pas vos vieilles façades? Jean-Phi?
7: Non, moi je les ai fait rénover, on m'a sablé la gueule.
5: Mais attends, vous êtes déchaîné, monsieur Ruquier.
6: Ils sont datés et signés J. Clamence, Angers 1903.
1: Ah oui?
6: Ah bah ouais.
1: Ah oui, vous allez les vendre?
6: Ah non, j'allais les garder dans ma boutique. Mais je vous assure, Laurent, ma boutique, elle va vous
1: plaire. Mais alors, à Pignon-sur-Rue, votre
6: Pignon boutique? Pignon-sur-Rue, on passera par mon portail, on sonnera, je vais mettre une petite clochette. Je me déplacerai.
1: Il a fallu que vous déposiez, qu'on s'appelle, un pas de porte, là. Et
6: oui, c'est en cours, une enseigne.
1: Un bail commercial.
6: Je l'avais déjà. Bon, enfin, bref, le petit monde de Stevie, ça avance.
1: Ah, ça va s'appeler le petit monde de Stevie?
6: Non, mais c'est mon petit monde à moi, mon univers.
5: Je trouve ça, je suis très fier de toi.
1: Ah oui,
5: moi, si je savais faire quelque chose, je me vendrais.
6: En fait, je veux que quand le

0: Un homme qui se coupe les poils du nez, c'est très simple.
1: Ah non, mais l'homme qui se rase le matin, ça vous excite pas,
2: bon,
1: les filles?
2: Pas du tout.
1: Ah, mais c'est ça. Ah, non. Moi, je suis là tout le temps.
3: Attends, mais moi, j'ai déjà...
2: Là où elle a raison... Caroline, c'est quand il desserre son autre cravate et qu'il retrousse les manches, ouais, comme ça.
0: On voit, au boulot.
2: S'il a des beaux avant-bras, c'est très joli.
4: Moi, ce que j'adore, c'est quand mes maris cuisinent.
1: Vos maris, parce que vous avez plusieurs
4: maris. Non, j'en ai qu'un, mais dans la succession, moi, je trouve ça beau, un homme qui cuisine. Après, chacun son,
5: cuisine.
1: Attends. Quand mes maris cuisinent.
5: Oh, le harem.
1: Oh, la polygamie.
5: Le harem au Mans.
1: C'est là qu'on voit qu'il est vraiment rebeu. Hein.
6: Il a gardé les bons côtés. Hein.
4: Non, mais un homme qui cuisine, je sais pas, je trouve ça sensuel, parce qu'il y a de la sensualité dans la cuisine.
1: Mais d'ailleurs, si tu viens, on dit pas mon mari, ça se dit pas. Mais mes maris.
4: Bah, si.
1: N'êtes pas marié, quand même.
4: Pas encore.
3: Mais si, mais c'est mignon.
1: Comment ça, pas encore?
4: Bah, j'espère un jour, quand même.
1: Oh!
4: Bah oui, j'espère.
3: Mais t'as trouvé l'élu?
4: Oui, je crois.
0: Ils sont 15 pour l'instant, ils font un casting.
4: Non, arrête, c'est trop mignon.
6: C'est le bachelor.
5: Ça, ouais, le bachelor du Mans.
1: C'est pas des roses.
0: Qui veut épouser Stevie?
6: Ouais, c'est pas des roses, là. Hein.
3: Lolo.
0: Alors, il baise et Stevie dit oui, j'ai envie de t'en voir en deuxième semaine. Il y a un potentiel. Mais montre-moi autre chose.
3: Ouais, vous voulez... c'est celui qui a un bec de lièvre?
0: Oh. Non, c'est Lick and Beat Dan, tu confonds l'animal.
1: Moi, non, mais c'est un vrai casting, alors vraiment.
4: J'en suis attentif.
1: Sauf que c'est pas le fauteuil, c'est le mec qui se retourne.
6: Et puis c'est pas les roses, c'est l'épine.
4: Je te démissionne.
3: Mais c'est lui, il est amoureux.
0: Brigitte, t'as fait froufrou, il peut bien faire trou-trou.
3: Il est amoureux, mon bébé.
1: C'est pas vrai, il est amoureux.
3: Ouais, il est amoureux. Moi, je suis très. Je me sens très touchée par ça. Ouais, j'aimerais vraiment. Je voudrais pas mourir avant t'amener à l'hôtel.
4: Ah, tu veux m'emmener à l'hôtel?
0: C'est encore autre chose.
6: Faire la cuisine.
0: Tu fais les vieilles, Stevie?
1: Ah non, mais c'est mignon quand même d'imaginer qu'on va peut-être aller au mariage de Stevie.
3: C'est mignon.
5: Ah bah moi j'adore.
4: Si tout va bien dans 4 ans.
1: Oh, dans 4 ans
6: c'est programmé déjà.
1: Mais comment ça c'est pourquoi 4 ans,
7: pourquoi
1: 4 ans?
7: Ouais, il est malade parce que avant, tout ça.
4: Dans 4 ans normalement.
3: Ah mais c'est loin.
7: Mais pourquoi 4 ans?
1: Mais parce qu'il a 14 ans. Mais franchement,
5: mais
1: pourquoi 4 ans?
4: Parce qu'il y a une période d'essai.
1: Non, c'est bizarre quand même d'attendre 4 ans.
4: Mais non, mais voilà, je veux être sûr de mon amour, j'ai pas envie de divorcer.
0: Et là, il passe en quatrième, c'est bon, ben.
4: Oh, arrête.
1: Qu'est-ce qu'il fait dans la vie?
4: Oh, plein de choses. Il a plusieurs cordes à son arc.
0: Mais qu'est-ce qu'il veut faire quand il sera grand?
4: Te mettre une beigne.
0: Ouh, elle est méchante.
4: Oh, bah, mais putain, il est plus viril que toi, mon mari. Alors.
0: Elle est virile. Elle a un gros kiki pour son âge.
6: Laurent, dépêche-toi de te marier. Hein, parce que...
1: C'est n'importe quoi.
3: C'est à peine homophobe en plus.
1: Mais oui, enfin, écoutez, c'est vous êtes homophobe, Stevie. Qu'est-ce que
6: c'est? Il est hétérophobe.
4: Absolument pas.
2: C'est pas parce qu'on se moque qu'on est homophobe.
1: Mais il est parisien ou il est du Mans?
4: De Marseille.
1: Ah, de Marseille.
0: Oh, Stevie, tu me lâches les couilles. Ouais. Oh.
1: Le Mans, on t'encule.
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1: Question pour Monsieur Fléau. Ah. Monsieur Fléau habite Chinon, dans l'Indre-et-Loire. Et c'est à la portée de tout le monde, hein, cette question. Puisque je vais vous demander qu'est-ce qui a été remplacé par l'hectopascal en 1986.
6: L'hectopascal. Ça, c'est le baromètre, ça. C'est le baromètre de, pour
1: alors,
6: les...
1: Alors, c'est en météorologie qu'on utilise, c'est vrai. Entre autres, hein, mais essentiellement en météorologie, c'est vrai, l'hectopascal.
6: C'est pas du bar, quelque chose...
7: Millibar.
1: Le millibar. Bonne réponse de Rachel Kahn.
5: Moi j'ai entendu minibar, mais ça n'a rien à voir.
6: J'avais entendu
7: millibar.
1: Ah non, c'est pas le minibar. C'est le millibar.
7: Ah, c'est la mesure.
1: Effectivement, l'hectopascal a remplacé le millibar. Avant on disait millibar. Maintenant on ne dit plus millibar depuis les années 80. Ah. On doit dire hectopascal. Ah, oui. Mais c'est la même chose. Hectopascal et millibar veulent dire effectivement la même unité de mesure de pression du système international.
6: Et moi, je suis un malabar. Je suis ma grosse... Laurence, un petit jeu de mots. Je suis pratiquement à 50 grosses têtes, ne me virez pas avant.
1: Alors, je vous dis quand même que hectopascal, ça vient de Blaise Pascal.
7: Ben oui.
1: Alors que vous êtes baisse personne.
6: Vous l'avez cherché pendant 5 secondes.
1: C'est déjà pas mal.
6: J'ai cru que vous alliez m'engueuler.
1: Non, tu me dis ça comme si je cherchais un truc depuis 5 minutes.
9: Moi, je cherche depuis 2 heures. Hein. Écoute.
1: Mais effectivement,

0: C'est bien à savoir quand même que Blaise Pascal a donné son nom à l'ectopascal. Et effectivement, avant, on ne disait pas ectopascal, on disait millibar, avec deux L, millibar, si vous préférez. Une question culturelle, puisque je vais vous parler d'un roman qui est sorti en 1919. Le fléau de Capistrano. Oula. Si vous voulez le titre original, The Curse of Capistrano. C'est un roman signé d'un auteur américain qui s'appelle, ou qui s'appelait Johnston McCulley. Mais pour quelle raison le fléau de Capistrano est-il un roman important dans l'histoire de la littérature et même, j'ai envie de dire, du cinéma et de la télévision depuis?
1: Ah oui, c'est parce que c'est un personnage...
0: Oui, le fléau de Capistrano.
1: Mais Capistrano, c'était un personnage ou un lieu?
0: Alors, Capistrano, c'est un lieu et évidemment, c'est là où on a découvert ce personnage.
2: C'est aux États-Unis?
0: Aux États-Unis, oui.
3: C'est un personnage fictif ou réel?
0: Fictif, bien sûr, même si, évidemment, on sait, les auteurs se servent toujours.
1: Superman. Ça serait pas
0: Superman.
1: Superman.
3: Non. Est-ce que ça serait pas Pinocchio?
0: Pinocchio, c'est en Italie, ouais. Pinocchio.
3: D'accord. Il y a Walt Disney. Et là, c'est en essai aux
1: États-Unis. Zorro.
0: Comment vous dites?
3: Est-ce que c'est pas Zorro?
0: C'est Zorro.
1: Ah, oui.
0: Bonne réponse de Rachel Kahn. Le fléau de Capistrano, qui s'est ensuite appelé la marque de Zorro,
3: la marque de Zorro,
0: ou le signe de Zorro. Ils ont changé le titre ensuite parce qu'effectivement, le personnage de Zorro est devenu si important qu'après tout s'est appelé Zorro. Ils ont rebaptisé le premier roman, mais le premier roman ne s'appelait pas Zorro, mais s'appelait Le fléau de Capistrano. C'est John McCulley qui a inventé ce personnage de Zorro, dont tout le monde connaît évidemment la célèbre chanson depuis.
1: Un cavalier.

0: monsieur Adil Rami, vous feriez, le faire. Ah, vous feriez un très bon
1: zoo. Ah ouais. Ah ouais. Alors là,
2: et lui, il ferait un bon. Comment
1: mais oui. Laurel,
0: c'est vrai.
1: Bernardo est muet, c'est génial.
0: On a Diego, comment il s'appelle, Diego de la Vega. On a Diego de la Vega d'un côté. On a Bernardo de l'autre.
3: On ferait un tabac extraordinaire.
1: Et alors, qui ferait le sergent Garcia?
3: Moi aussi, je fais les deux.
0: On peut demander à Jean Benguigui de faire le sergent Garcia.
4: Ouais,
1: voyez. Ah ouais. Non, mais c'est vrai.
5: Zorro. Deschamps m'appelle Zorro.
0: Ah bah, voyez.
1: Ah bon
0: non,
1: ouais.
0: Non, mais franchement, avouez que j'ai pas tort. Il ferait un Zorro formidable.
5: Ouais, physiquement, maintenant, il faudrait savoir jouer.
6: Mais si tu sais jouer.
1: Mais tu t'en fous, t'as un masque, tu cours sur un cheval avec une épée.
3: Tu sais, je veux de l'escrime un petit peu.
0: J'ai déjà le titre, Zorro, Zorro Sex. le nouvel espion.
4: Nouveau James Bond.
1: Et Johan serait muet, ce qui serait quand même.
3: Mais comment on fait pour jouer un muet, justement, cette
1: année? Eh ben, essaye.
0: Pendant les infos, tiens, mec, à essayer.
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0: Pour Aurélie Dacosta qui habite...
9: Ah, Dacosta, c'est Paul Touguet. Ah, si, c'est Paul Touguet.
0: Ah non, mais on reçoit des plaintes.
9: Oh là là là, papa, la maman, là, oh là là là là.
0: Non, monsieur Toen. Monsieur Toen.
9: J'ai une chanson, on va tous chanter ensemble, ça s'appelle Bourdel. Bourdel, Bourdel, Bourdel. Le papa, la maman, l'enduit et le crépi. Bourdel, Bourdel, Bourdel, Bourdel. Le tuyau et le bureau, l'eau de vie et l'eau Aurélie. Bourdel, Bourdel, Bourdel, Bourdel. J'écoutais ça sur Radio Alpha hier. Hyper bonne chanson.
0: Monsieur Toen, nous avons des plaintes de la communauté portugaise.
9: Pourquoi?
0: Parce que, je vois pas pourquoi d'un seul coup, alors, on n'a plus le droit de faire les accents, on va dire, créoles.
9: Ah, moi, je me permets,
0: les accents chinois, les accents africains. Et on aurait le droit de continuer à se moquer des Portugais. Voilà les lettres que je reçois, monsieur Toen.
10: Est-ce que ces gens-là sont sensés et sympathiques?
0: Pardon.
10: De vous envoyer ça. Qui vous envoie ça? Vous avez reçu combien de lettres?
0: Des concierges qui m'écrivraient.
9: Oui, je comprends mieux. Vous êtes vraiment solidaire et bienveillant, vous, alors que moi, non.
0: Non, mais sérieusement, je vous jure, c'est trop, une fois de temps en temps, l'accent portugais, parce que ça nous fait rire fois. Mais de façon...
9: Mais vous citez quelqu'un de portugais, moi, je rebondis.
0: Oui, mais Aurélie Dacosta, elle...
9: Ah, c'est Paul Touguet.
0: Elle est...
9: Dos Santos Dacosta, c'est Paul Touguet. C'est Valdemar.
0: Elle y est pour rien, même, Dacosta.
9: Mais c'est pas un défaut, je dis que c'est portugais.
0: Elle habite à Noisy-le-Grand, Seine-Saint-Denis. D'abord, elle habite pas dans le Val-de-Marne.
9: Il faut qu'elle déménage, elle doit être... Vite,
0: Mme Dacosta, puis elle a envie de toucher 300 euros pour...
9: Pour acheter quoi? Pour faire l'endouvie, parce que ça fouille. C'est tellement bien, mais ils ont tout compris. Nous, on se fait chier que notre langue, là, elle est nulle, mais le portugais, ça zouk, ça groove.
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9: Oh, très bien. Bravo.
0: C'est bien, monsieur.
9: Quel humanisme.
0: Alors, ma question porte sur le gros lard. Parce qu'en effet, il y en aura de moins en moins des gros lards. Mais de quoi s'agit-il?
3: Des obèses?
0: Non.
1: C'est en deux mots, gros et lard?
0: Non, ça s'écrit en un seul mot, gros lard.
1: Ça s'écrit comment?
3: Les habitants de Groland?
0: Non plus.
1: Et comment ça s'écrit?
0: G-R-O-L-A-R.
1: G-R-O-L-A-R.
3: C'est un animal?
0: C'est un animal, le gros lard.
9: Ah, c'est pas le mabille?
0: Rien à voir avec Bernard.
3: C'est un oiseau?
0: Un oiseau, non.
3: Le sanglier?
1: Ça vit dans l'eau?
3: Un sanglier?
0: Ça ne vit... Alors, parfois, ça va dans l'eau.
1: Ah, c'est amphibie?
0: Oui. Mais c'est...
9: Amphibie sexuelle? C'est hyper bizarre.
0: Alors, le gros lard, pour tout vous dire, c'est un croisement. Hein. C'est le résultat de ce qu'on appelle une hybridation entre deux animaux. Mais lesquels?
1: Entre un serpent et un poisson?
0: un serpent non. et un poisson.
4: Parce que
0: un
4: le serpent, poisson, ça, c'est pas possible,
11: un physiquement
4: petit parlant.
11: Pardon. Entre un oiseau et un poisson, oui.
0: Non. Ah oui, comme Juliette Gréco, alors. Non, rien à voir.
10: Entre un américain et un cervidé.
6: C'est comme l'hippocampe entre un cheval et un poisson.
0: Non plus. Et d'ailleurs, dans le mot grelard, on devine un des deux animaux qui se sont croisés.
6: Il y a un lézard.
0: Non.
11: Un cochon de mer.
0: Non.
4: Est-ce qu'il y a un poisson dans les deux?
0: Aucun poisson là-dedans. Non. Bon. Le grelard mange du poisson, en revanche.
10: Ah, c'est un ours?
0: Alors?
4: Qui s'est croisé avec quoi?
0: Alors?
11: Un grizzly?
0: Un grizzly qui s'est croisé avec?
10: Avec un lézard?
6: Une souris?
4: Un phoque?
0: Un phoque? Non.
10: Avec une Miss France?
0: Non. Non. Le grelard, c'est le croisement d'un grizzly. Alors, un grizzly, c'est quoi, un grizzly?
11: Un grizzly, c'est un ours?
0: Oui, mais quel ours?
11: C'est un ours brun.
0: Un ours brun, et donc?
4: Et un ours blanc.
11: Blanc.
0: Le grelard est le croisement entre un ours brun et un ours blanc. Bonne réponse de Valérie Mérès.
11: Ouais, j'ai donné pas mal d'indices.
6: Denis Coussos était croisé.
0: Non, mais c'est des croisements qui ont existé. Par exemple, la Thoiry, il y en a eu.
10: Mais sur BFM aussi, Bruce Toussaint. Ah bah c'est un croisement, lui, c'est sûr. Hein.
0: Monsieur Toen.
6: C'est un ami, on rigole.
0: Et il y aura de moins en moins, évidemment, de grelards, parce qu'il y a de moins en moins d'ours. Alors, des ours bruns, il y en a encore, mais des ours blancs...
4: Oui, mais Laurent, géographiquement parlant, où est-ce que l'ours brun peut rencontrer l'ours blanc?
11: Au zoo.
4: Non, en dehors du zoo,
10: Russie. Café, l'hippopotamus.
4: Non, mais il n'y a pas beaucoup d'endroits où ils peuvent se croiser.
10: Vite le montage.
4: Non. Mais tu dis que des conneries, toi, Sébastien.
10: C'est mon métier, madame.
4: Tu t'intéresses pas aux ours.
0: En 2010, on a retrouvé un ours à la fourrure blanche, mais aux pattes brunes, qu'il savait...
4: Oh, où ça
11: qu'il avait marché dans
4: en
11: la merde.
4: Russie.
0: Monsieur Haas. Le pire, c'est que ça fait rire Julio.
6: Mais oui.
10: Mais parce que c'est jouable, c'est drôle.
11: Des fois, on dit croisement, on s'intéresse pas assez.
0: Alors, on peut dire grelard ou encore Kiko. Je sais pas pourquoi Kiko, K-I-K-O, ou Prisly. Voilà, c'est effectivement les croisements entre un ursus Prisly et un ours blanc, le polar bear, comme on l'appelle en Angleterre, parce qu'il y a que nous, hein, évidemment, qui les appelons ours.
10: Ah, c'est le nom de bar aussi dans certains quartiers, les bières cafés, vous connaissez?
0: C'est quoi les
10: catégories de mecs, mais j'aime bien les mecs, et ils sont un peu gros, un peu barbus, et on les appelle comme les ours, quoi.
11: Oui, les beers ou les bears, oui.
10: Voilà, les bears. Oui. Donc, bah, raconte-nous tes soirées, Olivier.
0: J'ai l'impression que vous connaissez beaucoup de choses sur la communauté homosexuelle, monsieur.
10: Mais c'est louche. Je vous envie tellement, c'est... j'aimerais tellement aimer la bite. Pardon.
0: Qu'est-ce qu'elle vous dit, votre femme, après l'émission? Elle vous écoute pas.
10: Ma femme Jean-Louis? Bah, très bien. Ça va super, elle va super.
4: Elle n'écoute pas, justement.
10: Elle n'écoute plus.
0: Et vos enfants, vous avez des enfants?
10: J'en ai un.
0: Comment il s'appelle, votre enfant?
10: Ah non, je peux pas le dire.
4: Alors, il a quel âge?
10: Bon, ok, Oussama, il a 4 ans.
0: Vous savez ce dont je rêve, monsieur Toen?
10: Je sais, de moi?
0: Non. C'est que votre femme vous fasse coqueux avec un Portugais un jour. C'est vrai ce qu'il dit, que vous êtes heureux de revoir Olivier.
12: Ah, mais je suis content.
0: Vous n'étiez pas là, je crois, la dernière fois.
12: Non, j'étais pas là.
0: Quand il est revenu, et Olivier s'est inquiété. Il m'a dit, mais que fait Stevie? Où est-il? Mon mousse préféré.
12: Ah, je suis content de savoir que nous sommes toujours son pôle Nord, en tout cas.
13: Voilà. Tu crois pas que tu exagères un peu?
6: Le pôle Noir, c'est par rapport au pingouin?
12: Non, mais bon.
0: Vous avez fait des choses ensemble, déjà.
10: Ah bon?
4: Ah oui, quel genre?
12: Oh là, des déplacements, des soirées aussi.
13: Attends, un dîner. Mais non, une fois, je me suis saoulé la gueule avec l'équipe technique à Lyon, et t'étais là, mais j'ai jamais passé une soirée avec des mecs comme toi, tu rigoles, tu vois. Excusez-moi, j'ai plus de vie, moi.
12: Eh ben, pourtant, tu sais, il a changé. La jambe, je trouve, hein.
14: Il a changé depuis que t'es pas venu, il est passé en sixième maintenant, hein. Il sait parler. Il a appris à écrire et il sait parler.
0: Madame Davant est impressionnée aussi par le retour d'Olivier de Kersauzon.
15: Alors d'abord, je suis impressionnée d'être la seule femme ici et d'occuper la place d'Ariel Dombal. Donc c'est énorme.
10: T'inquiète pas, ils ont désinfecté.
15: Et alors je suis fan d'Olivier. Pour moi, c'est Olivier a la vie la plus luxueuse que je connaisse. Voilà. Mon objectif, c'est de devenir Olivette de Kersauzon.
0: Ah, vous aimeriez l'épouser?
15: Bah oui, mais il a choisi une chinoise. Donc ça fait longtemps que je lui dis.
0: Une chinoise, vous pourriez l'appeler autrement. Une chinoise.
13: Je dirais à mon épouse que tu as tenu des propos racistes à son égard.
15: Mais c'est toi qui l'appelles comme ça.
13: Mais non, ben oui, parce que bon. C'est une chinoise.
10: Bon, enfin, bref. Elle est vraiment chinoise.
0: Non, mais elle est très jolie. Moi, j'ai.
6: Mais
16: pas...
17: Le poêle chinois, c'est joli, hein. Oui.
0: Il y en a.
16: Bah oui. Oui, sur un milliard, il peut y en avoir une, quand même.
17: Non, mais excusez-moi. C'est une vraie chinoise, une vietnamienne, cambodgienne?
13: Non, c'est une, de mère chinoise et de père anglais.
12: Ah, oh là là. Tu
15: mais
12: dois
15: où tu l'as rencontré?
12: La
15: tu l'as rencontré où?
13: Je dérouille.
12: Ah oui, parce que les femmes comme ça, ça tient la barre,
13: c'est,
12: attention.
13: C'est une vie de chien.
16: C'est, bah, c'est le rôle d'une femme, hein.
12: Oui, mais en même temps, c'est bien de le mater un peu le carso.
0: Ah oui. Non, non,
12: mais ah oui. À mon avis, il doit pas faire ce qu'il veut à la maison.
13: Je fais tout ce que je veux.
12: Oh là là là. Oui, oui.
13: Ah ben, je me lève quand il dit. Quand le diable me dit d'aller me coucher, eh bien, je peux rester encore 5-6 minutes à regarder mon dessin animé.
0: Gérard Jugnot est particulièrement heureux, lui aussi, de retrouver son ami Olivier de Kersauson, qu'il n'avait pas vu depuis très longtemps, Gérard.
17: Oui, mon ami, oui.
13: Les quelques coups que je t'ai donnés avec tendresse et amitié, et pourtant
17: c'est
13: bien.
17: Le mot tendresse que je retiens.
13: Ça a l'air de t'avoir marqué.
17: Oui, je sais pas si mais je là, suis bien placé. Là. Mais là, il a toujours les mêmes battoirs. Il a pris un peu d'abdominaux.
0: Pourquoi il vous tapait dessus?
17: Je sais pas, dès que je disais, il balance des saloperies à tout le monde. Dès qu'on balançait un truc contre lui, immédiatement, il essayait de me taper.
13: J'avais pas assez d'esprit pour rivaliser contre lui, donc j'étais obligé de cogner.
17: C'est ça, quoi. Quand les gens n'ont plus de mots, ils tapent.
0: Eh oui.
13: Ben oui.
17: D'où l'importance de la lutte contre l'analphabétisme.
0: Et puis je crois me rappeler que vous êtes marin, vous aussi, Gérard. Vous avez fait du bateau pendant un temps. Ouais. Hein.
13: Moi aussi, j'ai fait du cinéma.
17: J'ai eu aussi beaucoup de naufrages.
0: Il est temps de passer à une première citation.
17: J'y passe à pour toi. Hein.
13: Non, je m'en fous. Attends, moi, je connais, je sais ce que j'ai fait en bateau, mais ce que tu as fait en cinéma, je le sais, oui, en fouillant dans les poubelles de l'audiovisuel. Non, mais assurez, c'est amical, arrêtez de protester. Ah, oui. Vous le défendez parce qu'il vous ressemble.
17: Et ben c'est bien pour eux.
0: Une première citation pour Jessica Schaeffer qui habite Coux dans l'Ardèche, qui a dit autrefois j'étais indécis, mais à présent je n'en suis plus très sûr.
18: J'étais
0: indécis, pas imbécile, oui. Indécis.
17: Indécis en un mot.
16: C'est un anglais.
0: En un mot, indécis.
17: C'est pas indécis comme en Suisse.
0: Alors c'est vrai que c'est traduit. Hein. Autrefois, j'étais indécis, oui. Mais à présent, je n'en suis plus.
15: C'est un homme politique.
0: Ce n'est pas un homme politique.
17: Woody Allen,
0: non.
17: C'est américain.
0: Ah, c'est pas américain.
16: Anglais. Oscar Wilde.
0: Ce n'est pas Oscar Wilde. Non.
15: Churchill.
17: Anglais.
0: Churchill, non.
17: Anglais.
0: Anglais, non.
16: Espagnol.
0: Espagnol, non. Plus.
16: Russe. Italien.
17: Russe.
0: Qui a dit italien? C'est vous, le gros Bernard.
16: Oui. Bernardo.
17: Oh, arrêtez,
16: il serait pas italien.
17: Il est gros,
16: c'est tout.
0: J'ai voulu dire le bon Bernard, et puis bah, pourquoi ça
17: elle était belle comme un...
0: C'est vous le bon Bernard?
17: Oui. Et bah, c'est beau comme un italien quand il sait qu'il aura de l'amour.
12: Machiavel.
15: Berlusconi.
0: Alors c'est un italien, ce n'est pas Machiavel, ce n'est pas Berlusconi.
16: Casanova
0: non plus, merci. Non.
13: Mais c'est un comédien.
0: Un comédien, non.
18: De quel siècle?
15: Marcello Mastroianni,
0: non.
16: Dante.
0: Contemporain, il est mort en 2016.
18: Umberto Eco,
0: bonne réponse.
15: Magnifique. Vous avez vu sa chemise? Il a une chemise incroyable, monsieur Peroni, là.
0: Qu'est-ce que vous dites, Sophie?
15: Elle est magnifique, sa chemise.
17: Elle est incroyable.
15: Je trouve qu'il devient de plus en plus sexy, non?
0: Ah, vous trouvez? Ah,
16: mais qu'est-ce qu'elle a? Mais t'es en chaleur,
13: Il va falloir que tu commences à prendre tes gouttes, calme-toi.
0: Tu vas voir, dans un instant, elle va se taper Stevie.
12: Ah, bah, elle est courageuse.
0: Elle vous plairait, Sophie, d'avant, Stevie?
12: Oh, bien bourrée, oui.
17: Elle est très belle,
12: mais
16: comment tu parles aux femmes?
12: Moi bourré, pas elle. Évidemment.
17: Moi bourré, toi malade. Ouais.
12: Parce que moi, quand je bois un petit peu, je suis un peu chaud, donc oui.
0: J'ai une autre citation, si vous
17: ça
0: voulez.
17: Ça m'étonne pas.
0: Ah oui, c'est vrai que j'en prépare pas mal. Pour Aurore Eke, citation culturelle, Madame Eke habite Nancy, elle espère 300 €. Qui a dit le premier qui compara la femme à une rose est un poète, le second est un imbécile?
18: Sacha Guitry,
0: non.
12: C'est français.
16: Louise de Villemorin.
0: Non, c'est plus vieux que ça.
17: Villemorin, c'est pour les fleurs.
0: Pas de Villemorin, ouais. Mais plus vieux que Sacha Guitry.
12: 18e.
0: Alors, c'est du 19e.
18: Du 19e. C'est un poète ou un romancier?
0: C'est un écrivain et un poète.
17: Un théâtreux.
0: Un poète.
13: Il avait une moustache.
0: Bon, ça va.
18: Victor Hugo.
0: Comment vous savez ça, vous?
13: Parce que je sais qu'il avait une moustache, c'est tout.
16: Che Guevara.
17: Adolf Hitler.
0: Linda de Souza.
18: Alors, c'est pas
16: il est français.
0: Ah, il était français, oui, ça pourrait être français, il était français.
17: Anatole France,
0: non.
18: Alors, c'est pas Hugo, c'est pas Dumas, c'est Flaubert.
0: C'est pas Flaubert.
12: Zola.
0: Zola non plus. Non.
16: Brassens.
0: Le premier qui... Brassens au 19e.
16: Bah, il avait une moustache, Brassens.
0: Ah ouais. Un poète.
12: Jules Verne.
0: Le premier qui...
19: Un poète, oui.
0: Ah. Le premier qui compara la femme à une rose est un poète. Le second est un imbécile.
18: Gérard de Nerval.
0: Deuxième bonne réponse de Jean-Jacques Perroni.
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0: Nicolas Jacques Pelletier fut arrêté pour avoir frappé de plusieurs coups de couteau un passant de la rue d'Aboukir à Paris. Mais pour quelle raison a-t-on retenu le nom de Nicolas Jacques Pelletier?
16: C'est le vrai nom de Nabila.
0: Non.
17: Personne n'a retenu ce nom.
15: Oui.
0: L'histoire.
17: Ah oui, parce que
15: c'est une vieille histoire du Moyen Âge.
0: Pas du Moyen Âge.
16: Il a assassiné quelqu'un ou alors, il en est sorti.
4: Il a assassiné plein de gens.
0: C'est Paravaillac.
15: Un gars comme ça.
5: C'est un roi qui l'a poignardé.
0: Non. Il a été convaincu de vol avec violence sur la voie publique. Il a quand même dérobé 800 livres à ce passant de la rue Bourbon-Villeneuve. Aujourd'hui, c'est devenu la rue d'Aboukir, mais ce monsieur Nicolas Jacques Pelletier qui a été...
16: C'est Vidocq.
0: Non, qui a été condamné ainsi.
17: François Villon?
0: Non, de vol avec violence sur la voie publique. Ce monsieur, son nom a été évidemment marqué dans l'histoire.
19: Est-ce qu'il a été guillotiné?
0: Oui.
19: Est-ce que c'était le frère d'un poète?
0: Non.
16: Ça a été le dernier guillotiné ou le premier guillotiné?
0: Le premier guillotiné de France. Bonne réponse de Bernard Mabille.
4: Ah bah, j'espère qu'il a fait un vœu, hein, ça porte bonheur.
0: Et oui, c'est le premier guillotiné de France. Monsieur Moreau, juge du district de Sens, a prononcé la peine de mort contre Nicolas Jacques Pelletier. Et l'exécution qui a été faite par le bourreau Sanson a eu lieu sur la place de Grève le 25 avril 1792. Et écoutez bien, c'est là où quand même c'est assez incroyable, puisque ça a été le premier guillotiné. Avant, les condamnés à mort n'étaient pas guillotinés. La foule qui assistait évidemment à la condamnation à mort, jusque-là, était habituée à des exécutions qui duraient plusieurs heures et qui provoquaient d'horribles souffrances chez le supplicié. Et ben là, la foule a été déçue par la rapidité et l'efficacité de la guillotine, c'est bien qu'ils se sont mis à siffler et à huer le bourreau.
19: Oui. Mais c'est exactement comme les gens qui disent qu'il y a des prisons 5 étoiles. Parce que c'est un peu moins inhumain qu'avant, quoi. Donc, la guillotine, qui pour nous est le symbole de l'horreur, à savoir de la peine de mort, c'était pour les gens une fin beaucoup trop gentille pour les salauds.
0: Exactement.
19: C'est incroyable, quoi.
0: Le bourreau Sanson s'est fait huer, siffler par la foule qui trouvait que c'était allé trop vite avec cette guillotine.
5: C'est pas sympa pour le condamné de finir par un spectacle pourri, quoi.
0: Et le lendemain, une chanson courait dans les rues de Paris. Rendez-moi ma potence de bois, rendez-moi ma potence.
17: Pareil que la guillotine, ça avait été inventé pour les cochons au départ.
0: Ah oui?
17: Pour tuer les bêtes, oui.
5: Et la légende veut que Guillotin, qui a inventé la guillotine, ait été guillotiné lui-même.
0: Exact.
5: Et quand le bourreau lui a dit vous avez un dernier mot à dire, il a dit je me présenterai plus jamais au concours Lépine.
4: Et pourquoi il a été guillotiné, Guillotin?
5: Non, c'est la légende, parce que je crois que c'est pas vrai, en fait.
0: Non, c'est juste pour son histoire.
17: Il était guillotiné par hasard. Une erreur. Il vérifiait le truc, il a regardé.
0: Non, mais ce que je trouve dingue, moi, c'est que la foule soit déçue par la guillotine.
4: Évidemment, bah non, c'est pas la guillotine.
17: Avant, il y avait le supplice de la roue.
0: Eh oui.
17: La roue, ça durait très longtemps, et d'ailleurs, les nobles payaient le bourreau pour qu'il lui foute un coup sur la tête, pour que le mec ne souffre pas.
4: Mais c'est pareil quand on regarde en boucle BFM TV ou quoi, quand tu regardes ce qui se passe, les atrocités qui passent en boucle, les gens...
0: Ça m'arrive rarement de siffler Rutel Kriev quand elle passe.
4: Non, mais
16: quand elle passe dans la rue, oui.
4: Non, mais dès que les attentats ou les choses comme ça, et que ça passe en boucle, et les gens regardent en boucle, c'est tout, c'est comme ça.
16: Oui, c'est l'accident.
15: Le monde est cruel,
4: c'est vrai. Et tout, c'est notre roue à nous.
0: Par exemple, quand il y a un accident de voiture sur la route, vous ralentissez pour regarder Isabelle ou pas?
17: Oui, avec le côté « Ah non, je veux pas voir, quelle horreur !»
5: Ce qui est chiant, c'est quand c'est sur l'autoroute, tu peux pas repasser une deuxième fois.
4: Mais oui, il y a une curiosité, on prend toute la conscience du fait qu'on soit encore en vie, qu'on a de la chance.
19: Je sais que je suis pas bon, nature, mais vraiment, quand je vois des gens qui sont écrabouillés sur l'autoroute, je me dis pas, Et moi, un petit Ricard.
20: Mais ça fait prendre conscience de la vanité de la vie, quand tu peux disparaître comme ça du jour au lendemain. Et donc, voilà, tu jouis un peu plus de la vie à ce moment-là parce que tu te dis.
21: Ouais, mais ça, t'es quand même bizarre.
22: À chaque fois qu'il y a un accident de la route.
21: Plus de la vie parce que tu vois des gens mourir. Ouais.
22: Non. Un accident de la route, elle baisse. Chaque accident, elle baisse. C'est extraordinaire comme réflexe.
0: À la première aire d'autoroute, elle s'offre.
20: Vous êtes trop con. C'est pas du tout ce que je suis en train de dire.
0: Est-ce que ce que vous faites change en fonction du nombre de morts? Je sais pas, par exemple, un mort, c'est une pipe.
16: Tu as ton petit panneau, on n'est pas venu chez moi par hasard.
22: Quand il y a un accident d'autocar, elle fait un gangbang après.
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25: Et justement, comme vient de me le dire Marc dans mon casque, eh bien, on y va. Ça tombe bien, nous sommes prêts, il est 4h30. Bienvenue à tous et toutes et bon dimanche sur RTL. J'allais vous demander comment vous allez ce matin. Bah écoutez, franchement, s'il y a bien un jour où je me doute que vous allez impeccablement, c'est aujourd'hui, non ? Un week-end de 3 jours, avec une petite grasse mat demain matin au lieu d'aller travailler, c'est pas mal. Un temps radieux sur l'ensemble du pays, toute une région fan de foot comblée d'avoir remporté la Coupe de France d'un côté, des cinéphiles plutôt heureux de voir la France et la Belgique au palmarès du Festival de Cannes, et puis vous, mes petits noctinos, à l'écoute de RTL Petit Matin Week-end, que nous allons accompagner de notre mieux jusqu'à 6h. Alors, aujourd'hui, dimanche 24 mai, c'est du direct. Comme toujours, c'est de la zik, des infos, des invités, des jeux. Et puis, tiens, côté jeu, hier matin, je n'oublie pas que Bernard nous a appelé des Côtes d'Armor. Et puis, il y avait Ludovic, qui était tout seul dans sa voiture, qui retournait dans le Pas-de-Calais après une soirée de rêve au Stade de France, puisqu'on parlait de football. Il en a profité pour faire une razzia dans ma réserve de cadeau, c'était très sympa tout ça. Ce sera peut-être vous aujourd'hui, vous qui m'écoutez en ce moment, mes prochains candidats. Et d'ailleurs, alors, à ce sujet, autant vous dire tout de suite que je remets en jeu ce matin le nouveau livre du journaliste de M6 que vous connaissez évidemment, Xavier Demoulin. C'est un roman intitulé Le chemin des gens perdus. C'est un joli titre pour un très beau livre. Là, j'ai avancé ma lecture, j'ai continué depuis hier. C'est édité chez Flammarion. La forêt est le personnage central de ce 13e ouvrage, mine de rien, que Xavier en plus va vous dédicacer avant de vous l'envoyer dans quelques jours. Et puis alors, si vous aimez la bande dessinée, mais vous allez adorer le dernier album de Guillaume Bouzard, qui a suivi le tournage de la nouvelle série Lucky Luke, vous savez, qui passe en ce moment sur la plateforme Disney+. Ça s'appelle L'homme qui a vu l'homme, qui a filmé l'homme, qui tire plus vite que son ombre. C'est franchement irrésistible, et en plus Bouzard va dédicacer votre exemplaire avec un petit dessin collector dont il a le secret. Franchement, ça va vous faire un exemplaire ultra personnalisé. Sans oublier évidemment la montre collector RTL, le modèle avec la signature gravée de Philippe Labro au dos de la montre. Voilà, pas mal pour aujourd'hui et ça n'est qu'un début. Alors, en résumé pour ce dimanche matin, un tube de la matinale avec Clo-Clo tout à l'heure, le Christine Haas bien sûr pour l'horoscope, le premier journal à 5h avec Claire Checaglini. Le premier jeu, c'est là où nous allons peut-être nous retrouver, vous et moi, en tête à tête à l'antenne pour essayer de trouver l'année du jour. Ensuite, Laurent, Gérard, bien sûr, et Jade. Et puis à 5h20, tiens, dans C'est ça la France, notez que nous allons faire un petit crochet dans le Morbihan afin de visiter le magnifique château de Josselin. La montée des marches, ça, je vous en parlais avec Guillaume Bouzard qui va nous raconter le tournage de Lucky Luke et qui vous offre son album dédicacé. Pour devenir mes candidats, vous savez comment faire ? Vous appelez Perrine, elle est avec Jules aujourd'hui. Quelle forme, vous aurez pas mal peut-être de temps à passer avec lui au standard cet été. En tout cas, c'est Perrine qui va vous accueillir avec le sourire et sa jolie voix, comme toujours au 3210. Pour les SMS, 74-900, code matin, vous savez tout ça. Mais vous savez aussi que ça commence en musique, toujours dans RTL Petit Matin Week-end. En l'occurrence, aujourd'hui, avec Gaëtan Roussel.
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0: C'était Gaëtan Roussel sur RTL. Merci d'être avec nous. Il est 4h35. Et alors, vous savez que traditionnellement, après vous avoir rappelé la date, en l'occurrence aujourd'hui, dimanche 24 mai, nous nous baladons un petit peu dans l'histoire de ces dates-là. Et je vais finalement, aujourd'hui, je crois que c'est la première fois que ça arrive, vous faire deux versions de la même information. Pour vous dire que, alors, nous, avec l'équipe, avec Coralie, nous avions imaginé de vous annoncer qu'en 1626, le 24 mai, après avoir débarqué 20 jours plus tôt, c'est contre un petit peu de verroterie et 60 florins seulement qu'un certain Peter Minuit achetait l'île de Manhattan aux Amérindiens. Manhattan, d'où hein, Manhattan est devenu Manhattan. Mais alors, quand je vous dis une deuxième version, c'est que je me rends compte qu'au 74 900 code matin, notre camarade Anthony nous donne la même information, mais évidemment, écrite autrement. Lui m'écrit, le 24 mai 1626, jusque-là tout va bien, ça fait 400 ans en effet, 4 siècles, le gouverneur néerlandais Peter Minuit achetait l'île de Manhattan aux Amérindiens pour 60 florins. C'est l'acte de naissance symbolique de la future ville de New York. Et voilà, vous avez eu la version auditeur et la version RTL petit matin week-end de la même info. Nous sommes maintenant en 1900... Merci à propos Anthony. Hein. Nous sommes en 1956, c'est en Suisse, au Teatro Kursaal de Lugano qu'a eu lieu, le saviez-vous, le premier concours Eurovision de la chanson. Ça fait 70 ans et il a eu lieu cette année du 12 au 16 mai à Vienne, mais mine de rien c'était il y a 70 ans à Lugano que la première avait eu lieu. Et puis en 2001, l'aventurier américain Eric Wenheimeyer était le premier non-voyant à avoir réussi à atteindre le haut de l'Everest. Immense performance sportive et physique évidemment. Revenons en mai. Le 24 2026 aujourd'hui, c'est le 144e jour de l'année. Le lever du soleil prévu à 5h57, on a gagné encore un petit peu. C'est la journée mondiale du bricolage aujourd'hui. D'où la chanson de Claude François tout à l'heure pour le tube de la matinale. On est allé le chercher loin, ça vous allez voir. Bonne fête aux Donatiens et aux Maëls. D'ailleurs, il y a un dicton qui nous dit que le 24 mai, la vendange sera bonne si le temps est clair et serein. Il me semble que de ce côté-là, on est pas mal avancé. Hein, ça devrait être plutôt agréable et serein. Pas de problème. Côté anniversaire, tiens, c'est celui de Pierre Demar. Vous vous souvenez de celui qui voulait se marier un ange ?
1: Un jour je marierai un ange.
0: Voilà.
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0: Bon anniversaire, cher Pierre. C'est l'anniversaire des comédiennes Déborah François et Laure Sinclair, de Eric Cantona. Non, non, alors j'ai un pote hier soir qui me dit « Demain, tu fais un coup de fil surprise, tu appelles Eric Cantona. » Non mais, vous me voyez appeler Eric Cantona par surprise à 5h moins le quart du matin et être bien accueilli, c'est drôle, je le sens pas, personnellement. Bon anniversaire également aux comédiennes Christine Scott Thomas ou à Dominique Lavanon et à Marc Cerron, Super Nature. Sur cette rythmique endiablée et hyper disco, c'est l'anniversaire également de le formidable comédien Jackie Berroyer et de la chanteuse Rose dans un autre domaine.
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0: La jeune fille de la liste. Et puis enfin, après l'anniversaire de Priscilla Presley, qui était quand même l'épouse du King, hein, mine de rien, c'est aujourd'hui l'anniversaire du grand Bob Dylan, prix Nobel de littérature, hein, dois-je vous le rappeler. Il fête ses 85 ans aujourd'hui. Voici Bob Dylan sur l'antenne de RTL avec Lay Lay Delay.

0: C'était pour souhaiter un bel anniversaire à Bob Dylan, ce petit Lele Dile, à 5h moins le quart, qu'en pensez-vous? Ça fait du bien, non? Alors, je vais maintenant vous parler cadeau avant le tube de la matinale, parce que j'ai des choses sympas à vous offrir aujourd'hui. La bande dessinée dédicacée, mais vous savez, quand on dit, on demande à un auteur de bande dessinée de vous dédicacer un album, il vous fait pas juste amicalement pour Gérard signer Bouzard, non! Un vrai dessinateur de bande dessinée, il vous fait toujours un petit croquis. Et pour tout vous dire, nous avons enregistré l'interview que vous entendrez tout à l'heure, il y a 2 ou 3 jours. Et là, ce n'est pas un petit croquis, un petit machin, c'est carrément un dessin sur une page entière que Bouzard vous a préparé sur son album L'homme qui a vu l'homme, qui filme l'homme, qui tire plus vite que son ombre, les coulisses du tournage de la série Lucky Luke. Donc c'est vraiment un album collector dédicacé pour vous que je vous offre tout à l'heure. Et puis alors il y a, moi j'ai avancé dans ma lecture depuis hier, Le chemin des gens perdus, le livre de Xavier Demoulin, le journaliste d'M6 que vous connaissez bien, aux éditions Flammarion. Alors tiens, ben vous savez quoi, plutôt que de vous en parler, on va prendre une seconde, je vais vous en lire une petite page. Ça va vous mettre dans l'ambiance. Marc, est-ce que tu peux s'il te plaît me trouver une ambiance de forêt?
1: Ah oui.
0: Tu peux avoir ça? Ambiance, tu sais, bruitage, des oiseaux. Tu as ça? Allez, envoie. Et alors voilà, il est 5h45, nous changeons d'ambiance grâce à Xavier Demoulin. Écoutez ça et ça va vous mettre, vous allez voir, là où il faut. Nous sommes dans la première partie du livre. La forêt est un mix de feuillis et de conifères. Le soleil n'est qu'une promesse à l'horizon. Une lueur diffuse lutte pour percer. Les brumes s'enroulent autour des hêtres. Le petit matin trempe désormais les bois. Des filets argentés scintillent à travers le feuillage des châtaigniers. Chaque inspiration emplit les poumons de l'odeur terreuse des sous-bois, du parfum résineux des pins et des épicéas, des fougères écrasées sous leurs pas. Des charmes se dressent dans une posture de gardien silencieux, leur torse cannelé couvert de mousse et de lichen. Les feuilles sifflent sous une brise légère, les bois vibrent, l'écho lointain du chant d'un oiseau, l'écorce humide, la terre fraîchement retournée par les bêtes, le parfum sucré des fleurs sauvages. L'atmosphère est saturée d'odeurs, un reste de brume s'accroche et enveloppe leurs jambes d'un voile éphémère. Les rayons percent enfin à travers les frondaisons, trouent les sentiers. L'enfant s'arrête, il lève la main, ferme le poing, l'homme se fige. Voilà, c'était le début du chapitre 1. Ça donne envie, non? Ça donne envie de pénétrer dans cette forêt. C'est Le chemin des gens perdus, c'est édité chez Flammarion. C'est le livre de Xavier Demoulin, dédicacé pour vous, hein, attention, que je vous offre aujourd'hui. Vous appelez Perrine et Jules au 3210. Bon, après la lecture, c'est pas tout ça. Retour de la musique, le tube de la matinale.
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0: Alors, le tube de la matinale nous ramène aujourd'hui en 1963, parce que, comme c'est aujourd'hui la journée mondiale du bricolage, eh ben Coralie s'est dit, pourquoi pas, Claude François, si j'avais un marteau? Hein, vous avez fait le lien, vous avez le rapport. Et ben voilà. Donc c'est la journée, enfonçons le clou. Hein, j'en rajoute comme ça moi aussi un petit peu. Et derrière cette chanson de Claude François, ben, se cache mine de rien une histoire beaucoup plus engagée et plus ancienne que vous ne le croyez. Parce que à l'origine, c'est une chanson américaine qui s'appelle If I Had a Hammer, écrite en 1949, un peu comme une chanson de contestation, de protestation, à connotation un peu communiste, ce qui va d'ailleurs valoir des problèmes à leurs auteurs. Parce qu'ici, le hammer, le marteau, n'est pas un outil de bricolage du tout. C'est une métaphore qui symbolise la lutte contre les inégalités. Alors, il y a eu évidemment beaucoup de reprises de cette chanson concernant les droits civiques aux États-Unis. Elle est devenue un hymne. Et peut-être la plus connue avant celle de Clo-Clo, eh bien, c'est la même année, c'est celle de Trini Lopez. Ça faisait If I Had a Hammer, c'était ça.
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0: Et évidemment, cette version aux accents un petit peu latinos a capté l'oreille de Claude François à l'époque, en 1963, toujours à l'affût de ce qui venait des États-Unis. Elle a été adaptée en français pour le texte par Vlin Bugy. Elle est un petit peu plus légère, un peu plus naïve, familiale, mais surtout, c'est devenu un énorme succès grâce à Clo-Clo. Et le message est resté intact. Avec un marteau, on peut faire beaucoup de choses, on peut construire, on peut taper, mais on peut également fédérer. Donc voici Claude François, Si j'avais un marteau, comme vous l'écoutiez en 1963 sur Radio Luxembourg.

0: Oui, on a quand même beaucoup moins la connotation communiste du marteau dans la version de Claude François, hein. Il faut quand même le reconnaître. Ah tiens, un petit message de Isabelle au 74 900 code matin qui me dit « Salut Vincent, le soleil va de nouveau être au rendez-vous en ce dimanche, ce qui signifie, à mon retour du marché de Chagny, une belle récolte de fraises et de fraises des bois pour faire de prochaines confitures. » Ah, si vous avez la chance d'être au marché de Chagny, allez voir Isabelle, évidemment, une de nos auditrices les plus fidèles, 74 900, code matin.
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0: Et pour ce dimanche matin, pour vous qui attendez votre horoscope dans RTL Petit Matin Week-end, Christine est là pour tout vous dire. Bonjour Christine.
3: Bonjour Vincent.
0: Les
3: Bonjour
0: Gémeaux.
3: À tous, hein, j'oubliais.
0: Bah oui,
3: hein.
0: Oui, même surtout aux autres.
3: Surtout aux autres, oui.
0: Gémeaux.
3: Alors, une dissonance entre Mars en taureau et Pluton en Verseau agit en arrière-plan et peut réveiller une tension difficile à exprimer. Vous pourriez vous sentir contrarié sans raison apparente.
0: Cancer.
3: Une situation relationnelle ou amicale risque de vous tourmenter parce que vous aurez besoin de vous positionner fermement, mais veillez à ne pas défendre une idéologie.
0: Les Lions.
3: Les exigences d'un parent ou de votre conjoint peuvent peser très lourd, comme si on attendait de vous plus que d'habitude alors que vous estimez n'avoir aucune obligation.
0: Ce serait trop simple.
3: Oui.
0: Vierge.
3: La dissonance entre Mars et Pluton provoque des excès dans vos convictions et votre manière d'envisager les situations. Vous défendez vos idées avec trop de force.
0: Balance.
3: Une émotion très intense peut surgir avec le besoin de contrôler une situation ou de comprendre ce qui vous échappe. Premier décan, évitez de vous laisser envahir par ce besoin de maîtrise.
0: Et pour les Scorpions ?
3: Vos relations peuvent prendre une tournure plus intense avec un besoin de vous affirmer face à l'autre. La dissonance Mars-Pluton vous met face à un impossible rapport de force.
0: Sagittaire.
3: Une situation du quotidien peut vous mettre sous pression avec le sentiment que tout doit être réglé rapidement. La dissonance entre Mars et Pluton vous désorganise et peut créer une forme de stress.
0: Capricorne.
3: Cette dissonance Mars-Pluton agit sur votre expression personnelle et peut réveiller un besoin, qui est le vôtre, de vous contrôler, de ne rien laisser paraître de vos émotions ou sentiments.
0: Les Verseaux.
3: Un climat pesant peut s'installer en vous, premier décan, avec une impression de dévalorisation difficile à chasser. Un membre de la famille sera responsable de cette contrariété difficile à exprimer.
0: Pareil pour les poissons, c'est pas facile aujourd'hui, hein?
3: Bah, c'est la dissonance du jour qui est pas facile. Hein. Une situation relationnelle peut devenir plus pesante avec le sentiment que quelque chose vous échappe. En arrière-plan, Mars et Pluton créent un tourment intérieur.
0: Bélier.
3: Votre relation à vos ressources ou à vos besoins peut être influencée par des tensions dues à cette dissonance Mars-Pluton qui agit sur ces domaines et peut réveiller un besoin de contrôle.
0: Et enfin, les taureaux.
3: Mars est dans votre signe donc et se confronte à Pluton, ce qui peut accentuer votre détermination mais aussi votre tendance à vouloir tout maîtriser. Vous pourriez ressentir une pression ou une résistance face à vous.
0: Puis dites donc, résister aux taureaux...
3: C'est difficile.
0: C'est pas facile.
3: Ils sont parfois inflexibles. Hein.
0: C'est vrai. Bon, tout est dit pour aujourd'hui en tout cas, oui. Ou presque. Christine, je vous souhaite une excellente semaine et rendez-vous samedi.
3: Bonne semaine hein, et on se voit samedi. Ouais.
0: Et pour aller un petit peu au-delà du « ou presque », si vous voulez donc en savoir plus, vous allez au 3210 ou sur rtl.fr. Et surtout, si vous voulez entrer en contact direct avec Christine, une consultation, que sais-je, ou beaucoup d'autres choses, vous allez directement sur son site, c'est l'astro.com. Vous savez tout, Claudio Capéo avec cette question importante. Mais qu'est-ce qu'il me restera exactement ? 4h56 sur RTL, voici Claudio Capéo.

0: restera.
1: 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Nous sommes là pour vous, évidemment. Et nous sommes là pour vous, et surtout pour essayer de faire des choses ensemble, pour jouer, puisque dans quelques instants, aussitôt après le journal de 5 heures en direct, le premier journal du matin en direct avec Claire Checaglini, ce sera l'année du jour. Des éléments sonores pour vous aider à trouver l'année en question et surtout pour vous faire gagner des choses en dehors d'un petit moment de radio ensemble en direct. Vous appelez Perrine et Jules au 3210. Nous vous faisons gagner aujourd'hui, je vous le rappelle, le livre de Xavier Demoulin dont je vous ai lu un petit extrait tout à l'heure, Le chemin des gens perdus chez Flammarion, et la bande dessinée de Bouzard, L'homme qui a vu l'homme, qui filme l'homme, qui tire plus vite que son ombre, le journal très original et irrésistible du tournage de la série Lucky Luke, dédicacé pour vous bien sûr. Et pour vous donner une petite indication concernant l'année du jour, est-ce que cette chanson vous rappelle quelque chose?

0: C'est la chanson du film MASH, évidemment. Le thème avait été repris dans la série télévisée, mais je l'ai choisi parce que ça avait été quand même une des palmes d'or les plus truculentes du Festival de Cannes. Le lendemain de la remise de la palme, une palme beaucoup plus austère, hein, pour le film roumain en tout cas. Et c'était donc un petit extrait de la BO du film MASH avec Donald Sutherland et Elliot Gould. Ça vous donne une bonne indication. Maintenant, vous appelez le 3210, vous venez jouer avec moi, n'hésitez pas. Place aux infos RTL, il est 5h. Et l'essentiel de l'info, en 3 minutes, c'est avec vous Claire Checaglini. Bonjour.
1: Bonjour Vincent, bonjour à tous. Aux États-Unis, l'homme qui a ouvert le feu sur un poste du Secret Service près de la Maison-Blanche a été abattu hier soir. Un passant a également été blessé. Donald Trump était alors présent à l'intérieur du bâtiment quand ses coups de feu ont retenti. La résidence du président américain a été bouclée par la police. Des journalistes présents dans les jardins de la Maison-Blanche ont été priés de se mettre à l'abri dans la salle de presse. L'autre information de la soirée qui émane, là encore, de la Maison-Blanche, c'est l'imminence potentielle d'un accord avec l'Iran et qui comprend la réouverture du détroit d'Ormuz. Donald Trump a eu au téléphone plusieurs dirigeants des monarchies du Golfe. Il s'est aussi entretenu avec des représentants de la Turquie, de la Jordanie et du Pakistan. Des modalités de cet accord, il en a aussi été question avec Benjamin Netanyahou, le premier ministre israélien, qu'il a eu séparément au téléphone ces dernières heures. En France, c'est une première pour un mois de mai. Le Finistère sera placé à partir de midi en alerte canicule jaune. Hier, déjà 43 records de chaleur dans l'Ouest ont été établis. D'autres sont encore à venir. Un adolescent de 17 ans interpellé hier soir en Seine-Saint-Denis pour avoir tué un jeune du même âge un peu plus tôt dans la soirée, peu avant 20h. La victime a été poignardée dans un camping à Villevaudet, au nord-est de Paris. Le parquet évoque la piste d'un différend amoureux. À Cannes, le film Fjord du roumain Christian Mungiu obtient la Palme d'Or. Virginie Efira repart, elle, avec le prix d'interprétation féminine pour son rôle d'une directrice d'EHPAD dans Soudain, le film du japonais Hamzuki. Tennis, coup d'envoi de la quinzaine de Roland-Garros avec un grand absent côté français. Hier, le numéro 1 des tricolores, Arthur Fils, a jeté l'éponge. Il souffre d'une douleur à la hanche. 22 Français restent en lice chez les hommes, 9 Françaises chez les femmes. Le retour triomphal des rugbymen de l'UBB cet après-midi dans les rues de Bordeaux. Hier, les Girondins ont réussi à conserver leur titre en Champions Cup en assommant les Irlandais du Leinster 41-19. La météo pour aujourd'hui donc, poursuite de la vague de chaleur avec un ciel bleu quasiment partout. Seule exception de rares nuages au nord de la Lorraine et de l'Alsace et sur les Alpes et également de l'Ariège à la Gironde en passant par les Pyrénées-Atlantiques. Les températures dans la matinée déjà très chaudes, entre 20 à Cherbourg à 28 à Paris et sur la moitié nord, pardon, et entre 28 à La Rochelle et 23 à Marseille.

0: Merci Claire, à tout à l'heure.
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0: Voilà le temps de raccompagner Claire qui passe la porte et du coup Perrine et Jules qui viennent nous rejoindre ici dans le studio. Mais nous n'allons jouer ensemble que dans quelques instants. D'abord, je vais souhaiter la bienvenue à tous ceux et toutes celles d'entre vous qui nous ont rejoints pendant le journal de 5h. C'est dommage que vous ayez loupé la première demi-heure parce qu'il s'est passé plein de choses, mais rien ne vous empêche de nous écouter en replay tout à l'heure évidemment. Nous allons tout à l'heure aller faire un petit tour dans le Morbihan pour visiter le château de Josselin. Nous allons monter les marches également un petit peu plus tard autour des adaptations de Lucky Luke au cinéma. Vous avez plein de choses à gagner, une BD dédicacée, le livre de Xavier Demoulin, la montre RTL et surtout venir faire de la radio en direct en appelant le 3210. Voici Teddy Swims avec Monsieur Je Sais Tout, Mr. Know It All. Ensuite, à nous deux, avec l'un ou l'une d'entre vous, nous jouerons pour le plaisir dans RTL Petit Matin Week-end.

0: Et c'est Teddy Swims avec Monsieur Je Sais Tout. C'est parti pour l'année du jour.
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0: Ah mais attendez, Marie-Claude, c'est... Allô, allô, Marie-Claude ?
2: Allô ?
0: Bonjour Marie-Claude, comment allez-vous ?
2: Ça va, 17 degrés.
0: Bon, ah bah oui, oui, ça commence à être un peu chaud. Alors, c'est amusant, je le dis pour nos auditeurs, parce que Marie-Claude m'écrit beaucoup, régulièrement, au 74-900 code matin, et souvent fait des pronostics et joue beaucoup par écrit à l'année du jour. Et là, vous vous êtes dit, je tente ma chance en vrai, pour une fois, c'est ça ?
2: Bah oui, parce que ça faisait un an, j'avais pas le droit de jouer.
0: Eh bah oui, bien sûr. Ah bah, il faut toujours laisser jouer un petit peu les autres. Mais ce

0: Et sympa, c'est que vous continuez à jouer à l'écrit. Et ça, c'était bien. Oui. Alors, du coup, puisque vous êtes avec nous, voici maintenant les éléments que je vais vous donner pour essayer de vous aider à trouver la bonne année. On commence par du cinéma. Vous voulez bien, Marie-Claude ?
1: Bien sûr.
0: Pour vous dire que le 12 août de l'année qui nous intéresse sortait un film de Robert Altman qui a cartonné à Cannes, qui a ému, évidemment, parce que c'est quand même un film autour de la guerre, mais tellement drôle, tellement satirique, tellement invraisemblable, ça s'appelait MASH. En voici un petit extrait où on retrouve le célèbre personnage de l'infirmière Hot Lips, Lèvres en feu.
2: J'étais sûr que t'avais un faible pour Lèvres en feu.
3: Exact. Ah oui, tu parles, cette grande bringue. Elle me donne mal au ventre chaque fois que je la regarde. Je te parie que c'est pas une vraie blonde.
2: Oh Dieu, que tu dois avoir honte de dire des choses pareilles d'un officier de l'armée américaine.
3: Non seulement je le dis, mais je suis prêt à parier $20, d'accord ?
2: Tenu.
0: C'était potache à souhait quand même, ça a fait l'objet d'une série télévisée, hein, Marie-Claude, vous le savez, par la suite. Et oui, mine de rien, le film a obtenu quand même la plus grosse récompense au Festival de Cannes. C'est une époque où il y avait des films un petit peu plus légers et un petit peu plus d'humour. C'est devenu beaucoup plus sérieux. Nous en avons encore eu la preuve avec le palmarès d'hier soir. Alors, après MASH, Marie-Claude, pour vous donner une indication supplémentaire côté actualité, nous sommes le 5 septembre et c'est la victoire de Salvador Allende au Chili. Voici l'information présentée sur RTL.
4: Au Chili, c'est finalement le sénateur Salvador Allende, le candidat unique de la gauche, qui a été officiellement proclamé ce matin vainqueur des élections présidentielles au Chili. Il l'a emporté avec 36,3% des voix sur le candidat de la droite.
0: Bon, vous avez bien compris, Marie-Claude, qu'on n'est pas dans les années 2000, là. Hein. Tout ce que je vous fais écouter, là, ça date un petit peu, quand même. Hein ?
1: Oui, ouais. J'ai une date, mais c'est pas bon.
0: Bon, attendez, réfléchissons encore un tout petit peu. Là, je vous donne quand même une indication qui peut être précieuse. Parce que ça, non seulement ça a été un énorme tube cette année-là, mais ça a continué à le rester. La preuve, c'est une chanson que nous diffusons même encore régulièrement sur l'antenne d'RTL. Tellement ça avait cartonné à ce moment-là. 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

0: Alors, c'est le moment important de me donner l'année. Et vous qui ne vous trompez quasiment jamais quand vous m'écrivez l'année par SMS, ce serait le comble que vous n'ayez pas la bonne aujourd'hui alors que vous êtes en direct, franchement. Hein.
1: J'ai pas la date.
0: Vous l'avez pas ? Eh bien, je vais vous faire deux propositions, Marie-Claude. Ou 1970 ou 1979, à votre avis ?
1: 79.
0: Vous dites 79 ? Eh ben décidément, c'est mieux quand vous écrivez, parce que c'est 1970. Oh non, je sais bien, c'est pas grave, mais c'est dommage quand même. Vous avez bon à chaque fois, le jour où vous êtes sur l'antenne pour une fois, il y a une erreur. Oh, c'est dommage.
1: C'est pas grave.
0: Bon, vous savez quoi ? Je vous envoie quand même la montre RTL parce que j'ai pas envie que vous repartiez comme ça.
1: D'accord. Ouais, merci.
0: Ok.
1: Mais de toute façon, l'année dernière, j'avais gagné un super gâteau. C'était à bel ombrage, j'avais gagné.
0: Oui, parce que c'était pour la montée des marches, là, cette fois, vous aviez joué.
1: Non, c'était sur le petit matin, j'avais été sélectionné.
0: Ah, ok, très bien. Ah, bah oui, parfait. Bon, l'essentiel, c'est de se retrouver de temps en temps.
1: Je
0: serais tenté de vous dire à l'année prochaine, Marie-Claude. Ok.
1: Oh non, j'essaierai avant.
0: Non, et merci de nous écouter si régulièrement, en tout cas. Merci de votre fidélité. À bientôt, Marie-Claude. Je vous repasse. Périne Rantaine, au revoir. Et voici un autre tube tient de l'année 1970 qui vient d'un film, vous me direz, Butch Cassidy et le Kid, vous vous souvenez de Raindrops Keep Falling on My Head? Eh bien, c'est devenu avec Sacha Distel, Toute la pluie tombe sur moi.

0: longtemps.
1: Et bien voilà, pour une fois tant mieux, toute la pluie tombe sur moi, n'est pas une chanson de circonstance. Et le beau temps est là, merci d'être avec nous, le jour va se lever, c'est RTL Petit Matin Week-end en direct. Et tenez, le grand écart musical de Sacha Distel au hard rock metal dont il est maintenant question avec Laurent Gérard et Jade, il n'y a qu'un pas, faisons-le.
2: Le groupe Iron Maiden, actuellement en tournée mondiale, sera de passage en France le 22 juin prochain au Paris La Défense Arena. Bonjour Philippe Manœuvre.
3: Hello Michel.
2: Beaucoup considèrent Iron Maiden comme les inventeurs du heavy metal.
3: Bullshit. Le heavy metal est né en France en 1928.
2: C'est pas vrai.
3: Cette année-là, les trois chansons qui se vendaient le plus étaient « Du plomb dans l'aile ». Des Varis Foissard,
2: oui.
3: Les Rois du Zinc d'Albert Albert et de ses robinets, et La Dame de Fer, la chanson sur la Tour Eiffel de Mimi Miozotti. Plomb, zinc, fer, il y avait du métal dans toutes les trois chansons.
2: En effet, et donc?
3: Et donc, René Soto, le grand-père de Thomas, qui était journaliste musical à la Gazette de Paname, avait écrit un article « Plomb, zinc, fer, le métal lourd à l'honneur dans la chanson française ». C'est la première fois qu'on a parlé de métal lourd, c'est-à-dire de heavy metal dans la musique.
2: Mais je l'ignorais, mais vous aussi, Thomas.
4: Famille de pionniers,
2: oui.
4: Gaston Soto,
3: c'était Gaston.
1: Et vous retrouverez toujours aussi en forme, évidemment, Laurent Gérard avec un autre extrait tout à l'heure chez Stéphane Carpentier. Tenez, un petit bonjour de Nicolas de Grand-Quevilly. Grand-Quevilly, 15 degrés ce matin, 31 degrés cet après-midi avec un ressenti à 36 avec un rayon de soleil. Eh bien, écoutez, bon dimanche et attention quand même à la chaleur. Protégez-vous bien, hydratez-vous, buvez. Vous connaissez les conseils, évidemment. Et puis, Myriam qui nous écoute nous dit que c'était sympa la petite lecture de Xavier Demoulin tout à l'heure avec les bruitages de la forêt. Tu vois, Marc, il était très bien ton bruitage. Je devrais faire des livres audio, me dit Myriam. Mais pourquoi pas? C'est vrai que ça m'amuserait beaucoup en plus. J'aimerais beaucoup ça. Alors, parlons du prochain jeu. Vous savez que dans la prochaine demi-heure, mon invité sera l'auteur de bande dessinée, le dessinateur que vous connaissez, vous le lisez peut-être dans Le Canard Enchaîné également. C'est Bouzard qui a suivi le tournage de la série Lucky Luke. Il en a tiré un album vraiment irrésistible qu'il vous offre, dédicacé aujourd'hui. Donc sur la première marche, il y aura ça, le livre de Xavier Demoulin, la montre RTL. Sur la deuxième marche, le fameux Plant Care. Je le fais à l'anglaise parce que Plant Care, c'est vraiment un terme anglais, mais pépin, ce qui vous permet de gérer l'hydratation, vous voyez, on en parlait à l'instant, mais de vos plantes quand vous êtes absent. De toute façon, à pas avoir besoin de mettre trop d'eau et d'inonder vos plantes et de tout pourrir d'un seul coup, ça met, c'est une sorte de goutte à goutte que vous mettez quand vous partez. Et du coup, et ben voilà, si vous ne partez pas trop longtemps, évidemment, ça vous permet de retrouver vos plantes en pleine forme quand vous rentrez. Et sur la troisième marche, et là c'est évidemment important, un bon cadeau de 2000 euros pour vos futures vacances. 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Vous préparez tout ça et surtout, surtout, vous appelez Perrine au 3210 maintenant pour jouer avec moi dans quelques minutes. Voici Christophe Maé avec la Lune.

0: Si vous voulez la voir, la lune, dépêchez-vous, parce que le lever du soleil est prévu pour 5h57, hein. C'est dans pas longtemps. Vous savez que grâce à C'est ça la France, chaque samedi, chaque dimanche, ça nous permet de faire le tour de France, d'aller visiter plein de régions pour y découvrir des produits, des artisans. Et bien aujourd'hui, direction le Morbihan.
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0: Un jardin qui explose de couleurs en ce printemps et surtout des tours majestueuses qui se reflètent dans l'eau, celle d'un château qui semble tout droit sorti d'un conte. Bienvenue à Josselin dans le Morbihan. Ici, vous savez, l'histoire se raconte depuis près de 1000 ans. Mais quels sont les challenges pour continuer à faire vivre un tel château aujourd'hui au 21e siècle? Eh bien, son propriétaire, Alain de Rohan, nous ouvre les portes de ce lieu fascinant. Bonjour cher Alain et soyez le bienvenu sur RTL.
2: Bonjour Vincent, et soyez le bienvenu par la voix radiophonique au château de Josselin.
0: Vous êtes la nouvelle génération à la tête du château, puisque vous avez succédé à vos parents en 2021, je crois. Est-ce que vous pouvez en quelques mots nous raconter quand même l'histoire de votre famille avec ce château? C'est tellement ancien maintenant.
2: Alors, c'est vrai que c'est une histoire assez singulière, puisque c'est quasiment 1000 ans de fidélité, avec une petite rupture de 70 ans au 14e siècle. Vous voyez, ça remonte assez longtemps. Et ma famille, effectivement, la charge de cet endroit qui est devenu un monument emblématique de la Bretagne depuis 10 siècles. On a fêté les 1000 ans du château de Josselin en 2008.
0: Voilà. C'est donc incroyable. Justement, Alain de Rohan, est-ce que vous pouvez me confirmer que, quand on arrive, en fonction que l'on voit en premier la façade côté cour ou la façade côté rivière, on a l'impression d'un château un peu à deux visages?
2: Parfaitement, vous avez tout à fait raison. C'est un visuel qui est plutôt connu des gens. La façade qui donne sur la rivière, qui est imposante, qui est une évolution de la forteresse militaire, et qui a été conçue par Olivier de Clisson, qui était général en chef des armées françaises à l'époque, donc au 14e. Et puis, cette façade a été parfaitement remaniée dans le côté intérieur, où vous avez une façade qui ressemble plus au gothique flamboyant à la fin du Moyen-Âge, et qui est beaucoup plus raffinée, qui offre bien davantage de détails et qui avait plus une fonction d'apparat qu'une fonction finalement impressionnante qui donnait à dissuader l'adversaire de venir conquérir la forteresse.
0: Alors évidemment, la question qu'on se pose maintenant, c'est qu'est-ce que ça implique de devoir gérer un lieu pareil? C'est tellement énorme. Moi, quand j'ai vu les photos, je me suis tout de suite dit, oh là là, je voudrais pas avoir la toiture à refaire.
2: Alors, moi j'ai de la chance de bénéficier d'une situation qui était plutôt positive quand je suis arrivé, puisque ma mère s'est occupée du lieu pendant 40 ans. Ouf. Et avant ça, il y a eu différentes générations de Rohan qui se sont beaucoup investies. Alors, je vous cache pas, il faut être honnête que ce sont des investissements d'abord financiers, lourds, puisque c'est un château, quand il y a un problème, ça coûte vite très cher. Mais c'est beaucoup de temps passé, beaucoup de motivation. Et moi, j'ai eu la chance de bénéficier finalement de cet héritage que j'essaye de non seulement de faire progresser, mais en plus d'embellir, voilà, à ma manière, en tout cas dans la manière dont on le transmet aux visiteurs, et ça c'est très important pour nous.
0: Mais c'est ce que j'allais vous dire, non seulement vous en bénéficiez, mais vous faites partager, c'est ça qui est formidable, parce que évidemment il y a beaucoup de choses à visiter, et notamment une très belle exposition du 25 juin au 31 août dans les jardins. Vous pouvez nous en dire un mot ?
2: Et parfaitement, nous avons, à l'issue de l'année 2025, nous avons eu l'honneur de recevoir le label Jardin Remarquable, qui était très prisé par les gens qui sont amateurs de jardin. Il y en a eu 200 à 300 en France, et nous sommes le premier dans le Morbihan. Donc, pour mettre en valeur cette distinction qui nous honore, nous avons souhaité faire une exposition autour de la création et l'histoire des jardins du château de Josselin. Et à l'occasion de cette exposition, montrer les œuvres d'une artiste plumassière, qui est très appréciée et connue dans sa discipline, qui s'appelle Nelly Saunier, et dont nous avons le plaisir d'accueillir un certain nombre d'œuvres qu'elle présentera cet été, en juillet, en août, à Josselin.
0: Et puis alors, il paraît surtout que les amateurs de roses sont comblés avec une roseraie assez incroyable et exceptionnelle chez vous.
2: Alors la roseraie est une création assez récente, puisqu'elle a été faite par le paysagiste Louis Benège, qui est un paysagiste de grand talent, qui a notamment travaillé sur les jardins des Tudriques. Et nous avons plus de 40 espèces de roses, entre 40 et 50, ce qui fait vivre les couleurs de la roseraie, et ce qui permet de voir le château aussi dans un avec un angle différent, extrêmement végétal, extrêmement coloré, ça rend les choses très vivantes.
0: Oui. Et ce musée, dites-moi, dans les anciennes écuries, qu'est-ce qu'on y apprend? Qu'est-ce qu'on y voit?
2: Il y a une vieille tradition de collection de poupées dans la famille Rohan. Et quand ma mère, la famille de mon père, donc elle est arrivée à Josselin et elle a ouvert un placard et elle a vu des centaines de poupées qui lui paraissaient de valeur. Donc elle a fait appel à un conseil et qui lui a confirmé que les poupées étaient assez rares et qu'il fallait en faire quelque chose. Elle a décidé de reconstituer la collection et de créer un musée de poupées dans les années, au début des années 80.
3: Ça, c'est original.
2: Et aujourd'hui, elle a entre 3 et 5 000 pièces. Donc, situé dans les anciennes écuries du château. Et au fil du temps, il y a malheureusement beaucoup de collections de poupées et de jouets qui ont disparu. Et nous sommes devenus la première privée en France et la deuxième si on ajoute le musée de Poissy. Donc, c'est important pour nous de pouvoir montrer ces poupées et de les partager avec les visiteurs. En plus, évidemment, de tout ce qu'on peut voir au château.
3: C'est vraiment le moment où il faut venir vous voir, hein, Alain, j'imagine.
2: Alors, c'est le moment où on profite le mieux du jardin, du parc à l'anglaise, du jardin à la française, de la roseraie. Et je trouve que ce château qui est très granitique, qui est imposant, qui force le regard, mais qui était très gris, puisque le granit breton est gris, et ben sublimé par toutes ces couleurs qui l'enserrent avec les jardins du château.
3: Voilà une bonne idée, allez passer la journée au château de Josselin et vous ne le regretterez pas. Et si jamais le propriétaire Alain est là, vous verrez que, comme vous venez de le constater, il est super sympa. Merci beaucoup cher Alain.
2: Merci à vous Vincent.
3: À très bientôt sur RTL, au revoir.
2: Au revoir.
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3: Et évidemment, avec une journée pareille, un long week-end comme ça, c'est le moment de penser et de profiter des jardins. Alors, vous avez les jardins remarquables du château de Josselin, par exemple, mais nous sommes un petit peu plus modestes avec nos jardins, ce qui ne veut pas dire qu'ils ne sont pas beaux, magnifiques, bien entretenus et surtout passionnément. D'autant que j'ai entendu hier, si je me souviens bien, Stéphane Carpentier, dans la matinale d'info, annoncer qu'aujourd'hui, il y aurait une matinée un petit peu spéciale avec Pierre le Cultivateur et Antoine Decarne qui va être chez une auditrice d'RTL qui s'appelle Claire, si ma mémoire est bonne, et ils vont parler de jardin dans son jardin, ce qui devrait être très sympa. À chacun son jardin, ils sont tous passionnants. En ce 24 mai 2026, c'est le 144e jour de l'année. C'est également la journée mondiale du bricolage. Donc voyez, bricolage, jardinage, profitons de l'extérieur, faisons des choses, aérons-nous. Le 24 mai, la vendange sera bonne si le temps est clair et serein. Je pense que nous sommes parfaitement dans l'axe. C'est bon. Voici, la chronique de Coralie. Le qui l'eût cru de Coralie avec aujourd'hui un thème quand même assez surprenant. Vous êtes, je suis sûr, jamais demandé pourquoi le Prozac est le Viagra de la moule zébrée. Eh bien, il était temps que vous en sachiez un peu plus, croyez-moi.
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3: Coralie, bonjour.
4: Bonjour Vincent.
3: Aujourd'hui, c'est peut-être moi qui vais vous étonner, Coralie, parce que j'ai lu une chose tellement improbable que vous allez en tomber de votre chaise. J'ai lu que des scientifiques auraient donné du Prozac, j'ai bien dit du Prozac, à des moules zébrées. Non mais on marche sur la tête là.
4: Mais pas du tout, vous ne marchez pas sur la tête et j'adore quand vous m'étonnez comme
3: vous
4: ça.
3: Vous êtes au courant de cette histoire-là ?
4: Mais oui, vous n'avez pas rêvé. Pour une fois, c'est pas la faute...
3: Oh ben non, pas le cerveau, pas à chaque fois quand même.
4: Bah non, c'est la faute des chercheurs cette fois. Et cette étude très sérieuse a même reçu un prix, un IG Nobel. Vous savez, ces prix qui récompensent des recherches improbables.
3: Ah oui, mais quand même bien réelles.
4: Bien réelles.
3: Ah oui, exactement. Bon, je sens que ça va être bien barjo, cette histoire de moule et de Prozac. Nous écoutons.
4: Et vous avez bien raison. En 98, un scientifique a montré qu'une toute petite dose de Prozac déclenche la reproduction des moules zébrées et des palourdes.
3: Mais comment ça, ça déclenche? Elle se déclenche toute seule, ces petites bestioles, non?
4: Ah bah vous allez voir, d'un coup, tout le monde s'y met. Les femelles libèrent leurs œufs, les mâles leurs semences, et le tout est parfaitement synchronisé.
3: Bon, est-ce que vous êtes en train de me dire que ça ressemblerait, excusez-moi, chers auditeurs, auditrices de cette expression, mais à une sorte de petite partouze des mollusques ?
4: Ben c'est exactement ça.
3: C'est ça ? Non.
4: Mais si, monsieur. Et tout ça grâce à un messager chimique que vous connaissez bien, la sérotonine.
3: Je connais bien, oui, bon, ça c'est vous qui le dites.
4: Oh, mais c'est comme chez nous tous, hein, les humains. Et justement, le Prozac augmente la sérotonine.
3: Oui.
4: Chez l'humain, elle joue sur l'humeur et chez les moules, elle déclenche la reproduction.
3: Vous m'en direz tant. Donc, nos antidépresseurs organisent la vie amoureuse des moules, mesdames et messieurs.
4: Et c'est pas tout. Cette expérience n'était pas qu'une curiosité scientifique. Oui. Figurez-vous que certains aquaculteurs cherchaient justement à synchroniser les reproductions.
3: Ah oui, donc finalement, derrière votre histoire complètement folle et pas si sexy que ça, il y a de l'économie et une question environnementale.
4: Et oui, nos médicaments finissent dans l'eau et modifient la vie sous-marine. Qui l'eût cru ?
3: Ah ça, alors là, en effet, personne. Merci pour ces informations précieuses sur la vie sexuelle des mollusques.
4: Je vous en prie, Vincent, on va se faire une petite mouclade ?
3: Oui, avec plaisir. Et cela dit, une petite mouclade le week-end, ça n'est pas désagréable, c'est toujours bon et super sympa. Après le qui l'eût cru plus improbable que jamais de Coralie, je vais vous laisser 2 minutes 30 avec Stéphane Escher, le temps de visiter ce sauvage continent. Et ensuite, nous montons tous ensemble et surtout avec en direct l'un ou l'une d'entre vous, la montée des marches le lendemain du Festival de Cannes, quand même, quelle classe !

0: Le Sauvage Continent, écrit par Philippe Dian, mis en musique et interprété par Stéphane Echer sur RTL. Voici la montée des marches.
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0: Et on vient de me dire à l'arrache que Eric était là, prêt à bondir dans les starting blocks de RTL Petit Matin Week-end. Bonjour Eric, bienvenue.
3: Bonjour Vincent.
0: Alors dites-moi tout parce que je ne sais rien de vous. Qu'est-ce que vous êtes en train de faire en ce moment? De quelle région m'appelez-vous?
3: Alors je m'appelle de Mayenne.
0: De Mayenne, très bien.
3: Oh, on peut... Département de la Mayenne.
0: Département de la Mayenne, où précisément? Quelle ville de là-bas?
3: Ville de Mayenne.
0: Ah, ville de Mayenne, dans la Mayenne. Ah bah très bien, parfait. Et là vous êtes au boulot ou vous êtes simplement déjà réveillé ou...
3: Déjà réveillé.
0: Vous êtes un matinal en fait.
3: Tout à fait.
0: Bon, et alors, je comprends que vous aimiez le cinéma, vous aimez peut-être Lucky Luke, vous aimez la bande dessinée, vous aimez les romans, mais vous aimez les vacances également, surtout quand elles sont en partie offertes.
3: Tout à fait. Hein.
0: Et je vous comprends volontiers, vous avez tout à fait raison. Ça va se jouer marche par marche, question après question. Et nous allons nous balader dans l'univers des adaptations cinématographiques de Lucky Luke, mon cher Eric, suite à la série Disney+, dont nous parlons avec Bouzard tout à l'heure. Voici ma première question, vous êtes prêts?
3: Je suis prêt.
0: Allez, c'est parti. Car vous avez certainement vu certains des dessins animés hein, de Lucky Luke, la balade des Dalton, des E-Town, tous à l'ouest, etc. Eh bien, il y a également le premier film en prise de vue réelle autour de Lucky Luke, qui date de, eh oui, qui l'eût cru, hein, 1991 seulement. Ça aurait pu arriver bien avant, mais non. Et il se trouve que c'est un acteur italien qui a incarné le premier, le mythique cow-boy. Et pour une fois, il ne se trouvait pas, cet acteur, aux côtés de son complice habituel Bud Spencer, mais en solo dans ce film qu'il a réalisé et interprété et qui s'appelait tout simplement Lucky Luke. J'aimerais bien que vous me donniez le nom de cet acteur qui incarnait l'homme qui tire plus vite que son ombre.
3: Je crois que c'est Terence Hill.
0: Vous pensez que c'est Terence Hill? Avec Bud Spencer ou sans lui d'ailleurs, qui est-ce que ça pourrait être d'autre hein? En effet, bonne réponse, bien joué. Vous l'avez vu sa version de Lucky Luke à Terence Hill?
3: Oui, je l'ai vu un petit peu, mais...
0: Ça date un peu, évidemment. Est-ce que vous vous souvenez des tours de force de ce qu'il arrivait à faire avec le cheval blanc Jolly Jumper? C'était extraordinaire dans le film. Il le mettait sur le dos, il lui prenait les pattes. Et c'était formidable. C'était un cheval dressé par Mario Luracci, hein, évidemment.
3: Qui était, il le mettait à genoux, ouais.
0: Ah ouais, il le mettait à genoux. C'était hallucinant tout ce qu'ils faisaient ensemble. C'était vraiment très drôle. Bon, première bonne réponse, tout va bien. Vous gagnez la BD, le livre et la montre. Nous allons corser un tout petit peu les choses, Eric. Maintenant, pour vous faire gagner le Plant Care. Pépin, vous savez ce qui vous permet d'entretenir vos plantes et de les arroser quand vous n'êtes pas là, dont je vous parlais tout à l'heure. Voici ma question. 18 ans après la version de Terence Hill dont nous parlions à l'instant, c'est un projet français qui voit le jour grâce au réalisateur James Hutt. Un film dans lequel on trouve Michael Youn en Billy le Kid, Sylvie Testu en Calamity Jane, Daniel Prévost en Pack Poker. Il y avait même Alexandra Lamy qui était mais divine en Belle Star quand elle chantait dans le saloon. Mais qui était l'homme, le titre, le rôle principal évidemment, celui qui tire plus vite que son ombre comme toujours, autrement dit Lucky Luke, dans cette version réalisée par James Hutt? Le savez-vous, Eric?
3: Je pense que c'est Jean Dujardin.
0: Oh là là, mais vous êtes balèze. Oui, bonne réponse. Alors, j'allais vous proposer Bruno Salomon, notre regretté Bruno Salomon, qui était aussi au générique du film, qui fait partie de la bande, évidemment, de Jean Dujardin. Mais il avait la classe, hein, Dujardin, j'avais trouvé dans ce rôle-là, moi.
3: Tout à fait.
0: La mèche qui descendait du chapeau, en plus il avait l'habit exact de Lucky Luke. Je trouvais que c'était une... Certains n'ont pas été très gentils avec cette version. Moi je lui trouve beaucoup plus de qualité que de défaut. Et c'était très bien fichu, en tout cas. Bon, Eric, bonne réponse. Vous gagnez le plein de care pépin. Mais alors attention, je vais juste vous laisser réfléchir et respirer pendant 30 secondes. Et ensuite, vous allez jouer dernière question pour le bon cadeau de 2000 euros chez Bellambra, un club de vacances parmi les 45 que vous allez choisir. Respirez un grand coup et je reviens tout de suite, Eric. D'accord?
3: D'accord.
0: Ça marche, à tout de suite.
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0: Exactement, et en ce moment, c'est surtout avec Eric de Mayenne, en Mayenne, qui va jouer pour un bon cadeau de 2000 euros chez Bellambra. Vous jouez chez vous, vous montez les marches virtuellement, hein, tout en nous écoutant également. Et vous avez une petite famille autour de vous, Eric, il y aurait femme, enfant, quelque chose comme ça?
3: Tout à fait, j'ai mon épouse et puis oui. petits-enfants.
0: Combien?
3: Deux.
0: Deux, mais c'est idéal puisque c'est un séjour pour quatre. Quel est le prénom des enfants? Quels sont les prénoms?
3: Isaac et Marine.
0: Jacques et Marine, c'est ça?
3: Isaac.
0: Isaac et Marine. Alors, Isaac et Marine, je m'adresse à vous parce que je suis en train de jouer avec papa là en ce moment. Il va vous faire écouter en replay son jeu et il est en train de faire le maximum pour vous offrir de belles vacances cet été, en partie grâce à RTL. Tout va se jouer dans la minute qui vient. Eric, voici ma question. Nous sommes maintenant en 2026. Volontairement, depuis le début de cette émission, je ne l'ai pas cité parce que Lucky Luke ressuscite grâce à une série de 8 fois 35 minutes. C'est pour la plateforme Disney+, dans un premier temps. Ce sera ensuite sur France Télévisions. Alors, dans cette nouvelle version, on trouve Camille Chamou en Calamity Jane. On trouve la belle Alice Taglioni en Charlie Willow. Mais je vous demande le nom du comédien qui s'est glissé dans le costume de Lucky Luke et surtout dans ses bottes de cow-boy et qui grimpe sur Jolly Jumper. Qui incarne dans cette nouvelle version le célèbre cow-boy? Je vous fais deux propositions ou vous allez me dire encore que vous le savez?
3: Là, je vais prendre les propositions.
0: Les propositions. Voyez-vous plutôt Alban Lenoir ou plutôt Philippe Lachaud? Qui incarne Lucky Luke dans la série actuellement diffusée sur Disney+, dont Bouzard a suivi le tournage en bande dessinée? Il me faut une réponse maintenant, Eric. Tout de suite.
3: Je dirais Alban.
0: Vous dites, pardon, j'ai
3: Alban
0: pas...
3: Lenoir.
0: Vous dites Alban Lenoir, avec certitude ou avec un petit doute quand même?
3: Avec certitude.
0: Avec certitude? Eh bien alors, pas de suspense, oui, c'est bon. Bien joué, c'est gagné, Eric.
3: C'est super.
0: Et ben voilà, Isaac et Marine et votre épouse et vous, vous n'avez plus qu'à aller chez bellambra.fr sur le site, regarder l'endroit qui vous fait le plus rêver et vous dire que déjà, avant d'y aller, vous avez un bon d'achat de 2000 euros pour organiser et financer vos vacances. C'est pas mal d'écouter RTL le dimanche matin de bonne heure quand même, non?
3: Bien, même.
0: Eh ben voyez, j'ai rarement vu Jean-Sébastien Petit-Demange aussi souriant en pénétrant dans ce studio, tellement il est heureux que vous ayez gagné également. Hein, J-Seb?
6: Complètement.
0: Et complètement, oui, voilà, merci. Complètement. Merci. Voyez, tout le monde est heureux pour vous. Bon, ben Eric, ça nous fait plaisir. Je vous passe Périnor Antenne et puis vous nous raconterez vos vacances, ok?
3: Tout à fait, je vous remercie.
0: Ça marche.
3: Et bonne journée à vous aussi.
0: Merci, à bientôt. La vôtre a pas mal commencé quand même. À bientôt, Eric. Voici Charlotte Cardin avec The Way We Touch.

0: Charlotte Cardin, et voici maintenant l'heure de l'entretien de RTL Petit Matin Week-end.
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0: Le making-of du tournage d'un film ou d'une série par l'œil d'un caméraman, bon ben c'est un exercice qui a largement fait ses preuves. Ok. En revanche, proposer à un auteur-dessinateur de BD de nous faire vivre les coulisses du tournage de la nouvelle série Lucky Luke, voilà une idée plus atypique et surtout beaucoup plus fun. Eh bien, c'est l'aventure vécue par Bouzard qui donne cet album enthousiasmant intitulé L'homme qui a vu l'homme, qui filme l'homme, qui tire plus vite que son ombre. Vous avez vu, hein, je l'ai dit en une seule fois, hein, c'est pas mal. C'est paru chez Dargo, vous en avez gagné 2 exemplaires ce matin, et cerise sur le gâteau, vous l'avez entendu, l'auteur est là pour nous raconter l'affaire. Bonjour Guillaume et bienvenue sur RTL.
2: Bonjour et merci pour l'accueil.
0: Alors comment s'est goupillée cette affaire? Comment s'est née cette idée un petit peu hors norme?
2: Alors j'ai reçu un coup de téléphone de mes éditeurs, un beau matin chez moi, dans les Deux-Sèvres. J'étais dans mon canapé en train de réfléchir à une histoire sûrement. Ils m'ont proposé ça, et j'ai trouvé ça génial. J'ai dit waouh, super. Mais très vite, comme je suis un peu casanier, c'est un peu retombé. Je me dis, j'ai peut-être accepté un peu rapidement. Parce que je me suis dit, oh là là, il va falloir que je prenne l'avion, que j'aille à Almeria. Bon, c'était.
0: Oh,
2: mais ma fille était là et elle m'a dit, mais papa, t'as intérêt à y aller, quoi.
0: Ah, alors.
2: Et donc j'ai fait, bon, d'accord, j'y vais.
0: Ok.
2: Voilà, ça s'est passé comme ça.
0: Dites-moi, vous aimez le cinéma, vous aimez les westerns, parce que la trilogie du dollar de Sergio Leone, un certain nombre de grands films, tout ce qui s'est tourné à Almeria, c'est quand même un lieu un petit peu mythique, ce fameux désert.
2: Ah, pour le coup, oui. Et puis une fois qu'on s'y retrouve, on voit encore plus que c'est mythique d'ailleurs.
0: Qu'est-ce qui vous fait dire ça?
2: Je sais pas. Il y a le poids de l'histoire. Déjà, quand on arrive, il y a toute une rangée de palmiers qui est assez anachronique. Et c'est Ridley Scott qui a fait planter ça visiblement pour le film Exodus.
0: Oui. Et justement, c'est drôle que vous parliez des palmiers de Ridley Scott parce que ça devient presque un gimmick dans l'album. Vous y revenez sans arrêt pour savoir qui les arrose.
2: Étant un gars de la campagne, quand je vois une plante qui a rien à voir dans un environnement, je me pose la question, mais comment ça pousse? Et puis là, effectivement, ces palmiers-là, ça, c'était très bizarre. Donc, je me suis posé tout au long de mon séjour la question, mais comment que ça se fait qu'ils sont verts alors qu'il n'y a pas d'eau? Du coup, je l'ai mis en scène.
0: Je vois. Quand vous êtes arrivé sur place, est-ce qu'il y avait un cahier des charges? Vous avez, j'imagine, rencontré les producteurs, le réalisateur, tout ça. Les équipes de télé et de cinéma n'aiment pas trop avoir, entre guillemets, des étrangers autour d'eux.
2: Alors là, moi, j'ai eu une chance folle parce que Julien Valespy, donc le producteur qui m'a accueilli, connaissait mon travail, visiblement aimait bien mon travail. Donc ça s'est passé tout naturellement. Les rôles étaient un peu inversés, presque. Que j'étais un peu la star, j'exagère un peu, mais j'avais ressenti cette bienveillance, donc ça c'était chouette.
0: Mais il y a quand même une chose amusante, c'est que le producteur et le producteur exécutif vous disent, ou du moins c'est ce que vous nous dites, l'idée c'est quand même que tu sois super discret sur le tournage, hein. Attention, pas dans le champ.
2: Le béaba, quoi. Effectivement, quand on arrive sur un tournage comme ça, de cette ampleur, on n'a pas intérêt à se positionner mal ou à faire du bruit. Il y a vraiment énormément de monde qui travaille sur ce tournage. Donc je pense que la minute de tournage, ça coûte très très cher. Donc je faisais très très attention, on m'a bien prévenu.
0: Et puis alors, il y a quand même une chose pour laquelle nous vous envions tous les fans de Lucky Luke qui sont là, qui nous écoutent, se disent que vous êtes devenus potes avec Rantanplan. C'est quasiment votre premier interlocuteur.
2: Rantanplan, c'est un animal, c'est un chien que j'adore, et je le trouve, à mon sens, assez sous-exploité. Donc je me suis dit, pourquoi pas l'utiliser. Justement, il me répond, comme ça je peux raconter plein de choses sans que ce soit laborieux. Quoi, c'est vraiment un dialogue, quoi.
0: Et oui, et puis surtout, on ne l'imaginait pas avoir de tels problèmes existentiels et de lucidité. Il a l'impression de pas être à sa place, de servir à rien. On est presque peiné, vous vous rendez compte?
2: C'est vrai que dans les BD de Lucky Luke, il est un peu aussi, toujours un peu à l'ouest, en fait, finalement. Donc, si on creuse un petit peu, peut-être qu'il est pas si bien dans sa peau, ce pauvre chien. Donc, j'ai creusé un peu.
0: Alors, il y a aussi une petite introduction de Julien Valespy, qui est le producteur de la série, qui était franchement partant sur ce projet, mais qui avait l'air de dire « Ok, on accepte le truc et avec vous, ils ont bien compris tout de suite que vous n'étiez pas un spectateur, un observateur tout à fait comme les autres et que le résultat, ce serait à la Bouzard, entre guillemets, si je puis dire.
2: Bah, je pense que déjà, à la base, en m'ayant proposé ce projet, en connaissant mon travail, je pense qu'ils avaient déjà une idée de ce que ça pourrait donner. Il y a tellement de métiers sur un tournage, donc je me suis dit, je vais pas m'amuser à raconter le tournage avec des choses très précises. Donc j'ai pris un peu des chemins de traverse.
0: Il y a, et ça c'est franchement très drôle, sur 4 pages, attendez, je vérifie, oui c'est ça, sur 4 pages, il y a un clin d'œil à l'IA, qui peut maintenant dessiner à notre place, faire des films à notre place, faire n'importe quoi à notre place. C'est un joke, un clin d'œil, mais en même temps, ça veut dire quelque chose, ce clin d'œil à l'IA.
2: Comme je faisais un reportage, il y a toujours un passage obligé, c'est le passage des croquis, pour montrer qu'on était là, qu'on sait dessiner, etc. Mais ouais. Je trouvais que ça cassait un peu mon récit, donc j'ai trouvé cette idée. À partir de photos, de vraies photos que j'avais faites, de jouer avec l'IA et de m'amuser avec tout ça. Et c'est assez surprenant parce que c'est la première fois que j'utilise ça.
0: Ah oui, c'était une expérience pour
2: J'étais complètement bluffé, ouais, parce que ouais, j'ai vu des trucs.
0: Impressionnant.
2: Après, j'ai un peu modifié, j'ai rajouté des doigts. Il y a quelqu'un, il y en a qui, si vous regardez bien, il y en a qui ont 8 doigts.
0: Quoi, bon. D'accord.
2: J'ai un peu triché après.
0: Alors, parmi les personnages du tournage, il y a quand même ce fameux homme qui tire plus vite que son ombre, qui incarne Lucky Luke. Dites-moi si c'est une impression que je me fais, mais Alban Le Noir que vous présentez là, super froid, hein, pas très expansif. Il y a eu un truc entre vous deux, le contact n'est pas passé, qu'est-ce qui se passe?
2: Non, pas du tout. Bah, alors déjà, moi, je ne suis pas allé vers lui spécialement, parce que c'est quand même le personnage principal de la série, et très fermé, on va dire, parce que je pense qu'il était toujours dans son rôle, en fait.
0: Oui. Et donc, moi, c'est intense, ces rythmes de...
2: Ouais, voilà, moi, j'y étais pour quelques jours, lui, il y était depuis 3 mois, donc je ne me suis pas senti d'aller l'importuner, quoi. Puis c'est quelqu'un qui a un carré de taiseux, je dirais. Enfin, moi, de l'impression que j'avais.
0: Oui.
2: Donc, c'est ce que j'ai pu faire ressentir, peut-être.
0: Oui, mais sinon, c'est juste, au moins.
2: Ouais, voilà. Mais c'est un fait, en fait, parce que effectivement, je ne me suis pas incrusté avec les comédiens, etc. Quoi. J'ai vraiment laissé les gens travailler.
0: Quel souvenir global vous gardez de cette expérience inédite, un peu, pour vous, quand même?
2: Très grande bienveillance de l'ensemble des acteurs, enfin des gens qui étaient sur place, ce soit les techniciens ou les acteurs. Franchement, j'ai été accueilli, mais au-delà de mes espérances, parce que c'est vrai que ça peut, comme vous disiez, ça peut gêner.
0: Eux, ça leur fait un souvenir extraordinaire, hein, du tournage, quand même.
2: Eh ben, j'espère que ça leur a plu, parce qu'après, moi, je les mets en scène, et pas toujours forcément à leur avantage. Donc, oui, j'espère que ça leur a plu.
0: Et c'est hyper drôle, cynique, juste comme il faut. Ça s'appelle L'homme qui a vu l'homme, qui filme l'homme, qui tire plus vite que son ombre, presque journal d'un tournage. Et c'est édité chez Dargo. Est-ce que je peux vous demander une dernière chose, Bouzard, avant de partir? Puisque 2 de nos auditeurs ce matin ont gagné cet album, vous voulez bien les dédicacer pour eux?
2: Oui, avec un grand plaisir.
0: Ah, ça, c'est cool. Et merci d'être venu des Deux-Sèvres spécialement pour nous. À bientôt, Guillaume.
2: Au revoir.
0: Allez, des Deux-Sèvres, à Neuilly-sur-Seine, repartons à Cannes, parce que cette semaine, au cinéma de la plage, juste à côté du Palais des Festivals, tous les soirs à la tombée de la nuit, il y a la projection d'un film, et mercredi dernier, le film de Carlos Saura, Cría Cuervos, dont est extrait évidemment la chanson dont je vous raconterai toute l'histoire avec Éric Jean-Jean mercredi prochain dans Bonus Track. Ça commençait comme ça, vous la connaissez.

0: Extrait de la bande originale du film Cria Cuervo, c'était Jeannette. Et alors, vous savez quoi, mon cher Stéphane?
1: Dites-moi tout.
0: Mercredi, là, il y a quelques jours, j'étais à Cannes au cinéma de la plage, le soir, à la tombée de la nuit. Et au moment, au tout début de la projection du film, est arrivée une dame magnifique qui nous a dit « Je suis Jeannette, c'est moi qui chantais Porky et Tevas ». Et avant le début de la projection, elle nous a à nouveau, elle a 74 ans aujourd'hui, mais elle est belle comme le jour, la voix intacte, et elle nous a chanté Porky et Tevas avant la projo. C'était quand même ça fait partie des moments un petit peu magiques
1: comme
0: du
1: nous.
0: Festival de Cannes. Et voilà, le côté magique. Il manquerait plus que vous passiez la matinée dans des jardins, vous voyez, en plus. Et là, évidemment, on aurait toutes les odeurs, les senteurs, tout ce qu'il faut, les couleurs. Je vais vous écouter et je vais partager le jardin alors.
1: Ah bah avec bonheur.
0: Parfait. Salut à tous les amis.
1: Le week-end prochain, Vincent Perrault, bien sûr.
0: Et évidemment, dès samedi.
1: Dès samedi, 4h30, et comme ça, le dimanche également, et on va prolonger le plaisir. Bonne journée à vous, Vincent, à toute l'équipe.
0: Ciao.
1: On prolonge le plaisir jusqu'à 9h15 d'être à vos côtés, au plus près de vous, comme d'habitude. C'est RTL Matin Week-end. On est ravis avec toute l'équipe. Anthony est là, bien sûr. Il va faire encore plus chaud aujourd'hui. Bonjour.
2: Bonjour Stéphane, bonjour à tous.
1: Jean-Sébastien aussi, bonjour.
3: Patron, bonjour à tous.
1: Gaël va vous informer, Gaël Jordana, dans une poignée de secondes. Bonjour Gaël.
4: Bonjour Stéphane, bonjour à tous.
1: Comme d'habitude, vos messages sont les bienvenus. Vous avez à disposition la page Facebook de l'émission. Vous avez le 3210, le 3210. Oui, nous allons jardiner tout au long de ce dimanche matin. Et en direct près de Nantes, on a Antoine Decarne, notre globetrotteur, l'homme qui sait tout faire. On a Pierre le cultivateur, l'homme qui sait surtout jardiner, va nous proposer des conseils, des astuces, aux côtés de Claire, qui est une auditrice et qui nous accueille chez elle en plus. Bonjour à tous les trois.
5: Bonjour.
6: Salut Stéphane. Bonjour à tous.
1: Qu'est-ce qu'on est content. On va jardiner. On va apprendre plein de choses. Moi, je suis nul, donc on part de zéro. C'est génial.
6: Oh, c'est pas vrai, Stéphane. C'est pas vrai.
1: J'ai progressé avec vous. C'est vrai. Les questions pour vous, bien sûr. On vous retrouve et on se connecte dans 10 minutes. On aura l'occasion, bien sûr, de partager plein de choses depuis le jardin de Claire. Vos questions, c'est au 3210. C'est Perrine qui va vous accueillir au 3210. Je salue toute l'équipe qui coordonne le grand direct jusqu'à 9h15. Perrine, donc, il y a Jules ce matin également. Il y a Nolan, il y a Juliette, il y a Pascal, parce qu'on n'a pas le choix. Il y a Hugo aussi. Wow. Bonjour, bonjour.
7: Bonjour.
1: Vos messages comme d'habitude. La page Facebook de l'émission. Tout va bien, on est à vos côtés. La priorité, c'est l'actualité. Donc c'est parti, c'est RTL Matin Week-end. Dimanche, il est 6h.
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1: 6 heures pour tout savoir de l'actualité, dont Gaël Jordana à mes côtés. À la une ce matin, un homme abattu près de la Maison Blanche aux États-Unis.
10: Il avait ouvert le feu à proximité de la demeure du président américain. Une attaque dans un contexte de négociations tendues avec l'Iran. On fait le point en tout début de journal. Dans l'actualité aussi, un adolescent mortellement poignardé dans un camping de Seine-et-Marne. Un suspect a été arrêté. Il va faire encore très chaud ce dimanche. Hier, des records ont été battus dans l'Ouest. Plus de 33 degrés à La Rochelle. Virginie Efira sacrée à Cannes comme meilleure actrice. Et puis du rugby avec l'Union Bordeaux-Bègles qui conserve son titre européen en Champions Cup.
1: Si vous ouvrez les yeux, c'est donc l'information de la nuit. Aux États-Unis, des coups de feu ont été tirés tout près de la Maison Blanche.
10: Avec une question, Donald Trump a-t-il échappé de nouveau à une tentative d'assassinat? Il était minuit, heure de Paris, quand un homme a ouvert le feu contre un poste de contrôle de sécurité près de la Maison Blanche à Washington. On vous retrouve, Sarah Andersen. Vous êtes en direct des États-Unis. Le suspect a été abattu par les agents du Secret Service qui sont en charge de la sécurité du président américain.
11: Oui, il est à peine 18h à Washington lorsqu'un homme s'approche d'un point de contrôle situé à l'extérieur de la Maison Blanche. L'homme sort une arme de son sac et tire une rafale de coups de feu. Les agents du Secret Service américain ripostent. Touché, le suspect est alors transporté dans un hôpital voisin avant de succomber à ses blessures. Un passant a lui aussi été touché lors de l'échange de tirs. Échange de tirs qui a aussi semé la panique parmi les journalistes présents sur la pelouse de la Maison Blanche. Et parmi eux, la correspondante de la chaîne ABC News. Selena Wang était en train d'enregistrer une vidéo pour les réseaux sociaux au moment où les coups de feu semblent retentir en arrière-plan.
12: That President Trump has said a deal is close, only for the two sides to remain far apart.
13: No.
11: La journaliste se jette alors au sol avant de se mettre à l'abri. Selon les médias américains, le suspect était déjà connu des autorités. Il s'agirait de Nazir Best, un jeune homme de 21 ans. Donald Trump, lui, avait annulé ses plans du week-end et se trouvait à la Maison-Blanche au moment des faits.
10: Oui, Donald Trump avait annoncé qu'il ne se rendrait pas au mariage de son fils aux Bahamas ce week-end, invoquant notamment la situation avec l'Iran. Justement, Sarah, Washington affirme qu'un accord serait proche.
11: Oui, Donald Trump affirme qu'un accord avec l'Iran est imminent. En tout cas, c'est ce qu'il a déclaré sur son réseau social Truth Social. Il parle d'un texte déjà largement négocié pour mettre fin à la guerre. Téhéran aurait accepté un protocole d'accord prévoyant l'arrêt des combats sur tous les fronts. Et cet accord, sous réserve d'être finalisé, inclurait la réouverture du détroit d'Ormuz. Mais plusieurs zones d'ombre demeurent. Washington affirme que l'Iran devrait renoncer à son stock d'uranium enrichi. Une version démentie par les responsables iraniens. Eux, ils assurent que le programme nucléaire sera discuté plus tard dans le cadre de nouvelles négociations prévues dans un ou deux mois. Et selon les responsables iraniens, toujours, ce texte prévoirait aussi le dégel de 25 milliards de dollars d'avoir

0: Vitali Klitschko.
1: Il est 6h04, on en vient à ce drame en France. À présent, c'est un adolescent de 17 ans qui a été tué dans un camping de Seine-et-Marne.
2: Mortellement poignardé par un autre jeune sur la commune de Villevaudet, au nord de Paris. Les faits se sont déroulés en fin de journée, hier, Pierre Coplot.
3: Oui, vers 20h, deux individus pénètrent dans ce camping 3 étoiles, munis d'une arme blanche. Ils déambulent entre les mobilhomes à la recherche de ce jeune homme, qu'ils identifient très rapidement. Ils l'attrapent, le poignardent de plusieurs coups de couteau avant de prendre la fuite. Laissée pour morte, la victime succombera très rapidement à ses blessures. La magistrate du parquet de Meaux en charge de l'enquête a indiqué qu'il pourrait s'agir d'un crime sur fond de rivalité amoureuse. Selon cette même source, le mineur soupçonné d'être l'auteur du coup mortel a été interpellé un peu plus tard dans la soirée en Seine-Saint-Denis. Et la police judiciaire a été saisie de l'enquête.
2: Les précisions de Pierre Coplot pour RTL. Le couple de Français soupçonné d'avoir abandonné deux jeunes enfants au bord d'une route au Portugal sont désormais placés en détention provisoire. L'homme de 55 ans est accusé de coups et blessures aggravées sur l'un des enfants. Les deux garçonnets âgés de 5 et 4 ans ont été placés en famille d'accueil.
1: Alors il va faire encore très chaud ce dimanche. Hier, on a battu de nouveaux records.
2: Oui, Anthony Kaczmarek nous a donné les chiffres. 55 records mensuels de chaleur pour un mois de mai battu hier dans l'Ouest. On peut citer Rennes, 31 degrés, Vannes, 32 et surtout La Rochelle, près de 34. Et ça va continuer ce dimanche avec 35 degrés prévus aujourd'hui au thermomètre. Ce beau temps lance bien la saison pour Frédéric Ferraz. Il est restaurateur à La Rochelle.
4: Alors c'est une journée qui est belle, qui est chaude, mais effectivement c'est les premières grosses chaleurs. Donc notre organisme ne réagit pas toujours bien puisque on n'a plus l'habitude d'avoir des grosses chaleurs comme ça. Surtout quand il fait chaud, on n'hésite pas à servir de l'eau, effectivement. Il y a quelques temps en arrière, on avait pratiquement 10 degrés, voire 12 degrés de moins. Et les clients mangeaient à l'intérieur et très peu à l'extérieur. Donc de ce point de vue-là, on est content que les clients puissent manger à l'extérieur. Nous sommes à l'ombre, nous avons de beaux arbres, nous avons la vue sur l'aquarium et la vue sur le bassin des chalutiers. Donc c'est très bien. La saison, elle démarre. Moi, je suis ouvert toute l'année, mais elle démarre un peu plus maintenant. On espère que tout l'été va se passer comme ça.
2: Frédéric Ferraz au micro d'Elissar Mokadim pour RTL. Le Finistère a été placé en vigilance jaune canicule. C'est tout simplement du jamais vu en cette période.
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1: Voilà, c'est terminé, Festival de Cannes, avec des larmes de joie de Virginie Efira.
2: L'actrice franco-belge a reçu le prix d'interprétation féminine pour son rôle dans le film Soudain, un prix qu'elle partage avec sa partenaire à l'écran, Tao Okamoto. Vous pourrez les découvrir dans les salles obscures le 12 août prochain. La Palme d'Or, elle, revient à Christiane Mungiu pour Fjord, un palmarès qui est ancré dans notre temps, Stéphane Boutsock.
6: Oui, plus que jamais, cette 79e édition a été le reflet sur grand écran des réalités et des questionnement de notre temps, dans sa richesse, sa variété, ses choix parfois radicaux. Le palmarès a récompensé des films engagés. La Russie de Poutine dans le Grand Prix Minotaur, les droits LGBT à travers les époques dans Coward ou la Bola Negra, la collaboration dans Notre Salut du français Emmanuel Mar, l'apaisement face au deuil dans Soudain avec Virginie Efira, et bien sûr, la religion opposée à une société aux mœurs libérales dans le remarquable Fjord. Palme d'or méritée du Roumain Christiane Mungiu.
7: L'état du monde aujourd'hui n'est pas, disons, la meilleure. Je suis pas très fier de ce qu'on laisse à nos enfants. Avant de leur demander de faire des changements, c'est important que nous, on fait un petit changement et ça devrait commencer avec nous.
6: Christiane Mungiu qui obtient sa deuxième Palme d'Or, 19 ans après 4 mois, 3 semaines, 2 jours. Il rejoint le petit club des réalisateurs deux fois sacrés aux côtés de Coppola, Ken Loach ou des frères Dardenne.
2: Stéphane Boutsock sur la croisette pour RTL.
1: Et le palmarès de Cannes évidemment détaillé sur notre site rtl.fr. N'hésitez pas à aller cliquer. Le rugby avec l'Union Bordeaux-Bègles qui conserve son titre de champion d'Europe.
2: L'UBB a remporté la finale de la Champions Cup en battant les Irlandais du Leinster 41-19. Une victoire avec la manière, avec 5 essais marqués côté Girondins. C'est donc la deuxième victoire consécutive en Coupe d'Europe pour Bordeaux-Bègles. Et cela ravit les supporters croisés dans la fan zone à Bordeaux.
8: Il fait beau, on a 2 étoiles, on leur a roulé dessus, c'est incroyable. C'est la fête à Bordeaux, c'est génial.
9: Allez les bébés !
8: Allez ! C'est Bordeaux qui est champion !
10: Merci à l'équipe, ils ont fait un très beau match, c'était exceptionnel. Le joueur du championnat, ça a été Mathieu Jalibert, qui a été exceptionnel à chaque match.
11: C'était super ! Merci Louis, merci Jalibert, merci l'Union Bordeaux-Bègles, et allez Bordeaux et merci pour l'étoile. C'est les meilleurs et ils auront l'étoile du top 14.
12: Merci l'Union, non peut-être pas l'étoile, mais en tout cas deux fois champion, trois fois champion, jamais 203.
11: Et à l'année prochaine.

0: Voilà des réactions très enthousiastes. Hein. Au micro de Clara Etchari, une parade des joueurs est prévue dès 15h à Bordeaux dans le centre-ville, puis au stade Chaban-Delmas.
1: Bon, c'est parti hein, pour Roland-Garros, oui. Premier tour aujourd'hui.
0: C'est ça. 21 Français sont en lice cette année. Ça débute fort pour Giovanni Pecci-Péricard qui affrontera Novak Djokovic sur le court central. Notez que le numéro 1 tricolore, Arthur Fils, a déclaré forfait hier à cause d'une blessure à la hanche. RTL vous fait vivre cette première journée toutes les demi-heures à partir de 13h.
1: Et des briefings complets, évidemment, dans On refait le sport. Hein, le dimanche, c'est 19h15. Puis dans la foulée, il y aura RTL Foot. 20h-21h. On peut me remettre pour le plaisir la petite virgulette Roland-Garros, histoire que je m'habitue, puisque c'est parti pour la quinzaine. Pascal va nous caler tout ça.
2: Ouais, on
1: ça tape, hein. Il y a l'ambiance, ça tape. Merci Gaël Jordana, RTL.fr. Toute l'actualité. Premier regard donc sur notre ciel, avec ce bleu toujours et de la chaleur un peu plus intense. On a 18 degrés là, dès maintenant, hein, à Villeneuve-Saint-Georges, en Ile-de-France, chez Joël.
3: Ah oui, c'est déjà très doux, voire chaud ce matin. On a 20 degrés actuellement à Paris, 21 à Nice et à Nantes. On part de 11 degrés à Guéret, à Vichy et à Romorantin. Et cet après-midi, pas moins de 26 degrés pour Cherbourg, 27 à Nice, 29 à Perpignan et partout ailleurs, on sera entre 30 et 35 degrés, 30 à Lille et à Marseille, 31 à Rouen, 32 à Brest et à Grenoble, 33 à Paris, à Lyon, à Toulouse et à Strasbourg, 34 à Bordeaux, à Nevers, à Limoges et 35 degrés à La Rochelle. Alors évidemment, on se réjouit après le week-end de l'Ascension pourrie la semaine dernière, quand même des températures qui sortent de l'entendement. Oui. C'est de l'inédit à cette époque de l'année. Dans le ciel, ce sera encore du tout bleu, quelques plaques de grisaille un peu comme hier, vers le Languedoc cette fois, vers le sud de la Corse ou encore la côte landaise qui vont vite se dissiper. Le seul changement par rapport à hier, c'est qu'on aura peut-être quelques averses en montagne sur le massif central et peut-être un orage aussi sur les Alpes et sur les Pyrénées.
1: Et on attend vos messages à vous, vos infos, bien sûr sur la page Facebook de l'émission. Jean-Marc est à Lille. Le bonheur de vous écouter le dimanche matin. Wilfried et Sophie sont dans Lyon, 13 degrés, grand soleil attendu à Moneto. Ils vont aller faire un tour sur le marché de Chablis. Ça, c'est une belle idée. On vous souhaite une belle journée. À 6h11, le quintet du dimanche, ce sera du tout plat cet après-midi à Longchamp. Un départ à 15h15. 16 chevaux vont s'élancer et Dominique Cordier vous propose de miser dans l'ordre. Notez bien sur le 9, le 2, le 6, le 4, le 12, l'As et le 8. Je répète, 9, 2, 6, 4, 12, As et 8. Et l'outsider de RTL, c'est le numéro 12.
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0: On se réveille en douceur à 6h12 hein, avec Chris Isaac et sa belle voix et ce superbe titre-là. C'est le choix de Claire, notre auditrice, qui va jardiner avec nous et qui nous accueille chez elle, dans son jardin. Claire, Antoine Decarne, Pierre le Cultivateur, c'est rien que pour vous. Et c'est après ça.
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0: En ce dimanche matin, RTL a décidé de jardiner chez vous et avec vous, surtout pour vous offrir des conseils, des astuces avec notre professionnel. Notre expert, c'est Pierre le Cultivateur. Il a fait le déplacement chez Claire. On est tout près de Nantes, les amis, à une vingtaine de kilomètres de Nantes, avec Antoine Decarne aussi. Ils sont déjà dans le jardin, donc on va jardiner avec eux et puis apprendre plein de choses. Et vous êtes tous les bienvenus si vous avez envie de poser des questions à Pierre le Cultivateur en direct. S'il vous plaît, eh ben c'est sur la page Facebook de l'émission ou alors au 3210 au standard 3210. Vous êtes où, racontez-nous les amis.
9: Ah oui, nous sommes chez Claire dans son jardin, on peut pas faire plus simple. Nous sommes dans le jardin avec vous. Claire, merci beaucoup de nous accueillir chez vous.
10: Avec plaisir.
9: Bon, Claire, expliquez-nous un petit peu cette maison, vous l'avez depuis quand ?
10: Alors on est là depuis un an. Voilà, ça fait voilà, pile poil un an.
9: Vous avez acheté cette maison il y a un an et donc vous avez ce jardin que vous souhaitez aménager, c'est ça ?
10: C'est ça, voilà. On a commencé déjà l'année dernière un peu en catastrophe parce qu'on est arrivé pile poil sur cette période-là. Et donc du coup, on s'est débrouillé à avoir une culture pour ça. Bon, ça a été assez productif pour le coup, mais voilà, cette année, on a un peu agrandi les parcelles et on voudrait bien aménager ça.
9: Pour expliquer, il y a plein de petits coins c'est pour ça. Jardiner. On a un coin ici avec quoi ? Ça, je vois des fraises.
10: C'est des fraises, oui.
9: Ah, oui,
10: fraises à côté, il y a le basilic. Bon, il y avait
9: voilà, avec une petite serre là-bas, des plantes aromatiques, un olivier, et puis là-bas plus loin, à 200 mètres, il y a la Loire.
10: C'est ça.
9: C'est magnifique avec ce soleil qui est en train de se lever. C'est superbe. Pierre, qu'est-ce que vous en pensez ?
11: Bah déjà, je suis content, Antoine. C'est que vous arrivez à reconnaître les fraises. Et les fraisiers, ça, c'est déjà plutôt une bonne nouvelle. Et juste à côté, c'est le basilic. Donc ça, c'est combo fraise basilic. C'est très très bien. Non, c'est super. Il y a des belles parcelles. Je pense qu'on va avoir une belle exposition. Il y a un bon week-end avec de belles chaleurs. Il y a du gros potentiel. On peut faire de belles choses et ça va être cool.
9: Pierre, Claire, quel espoir avez-vous ? Qu'est-ce que vous voulez demander à Pierre ?
10: Eh bien, je pense que ça va se faire au fur et à mesure, mais voilà, j'ai eu quelques petits dégâts avec des limaces. J'ai des questions sur une taille, par exemple, du fraisier. Et puis surtout, aujourd'hui, j'ai une serre que j'avais pas l'année dernière. Et comment ça va être différent de l'année dernière. Donc, à voir comment les tomates vont donner.
9: Bon, vous avez de la chance, Pierre, il est là. Oui. Chez vous, on va faire mieux, hein, Pierre.
11: Bah, j'espère, je vais essayer, je vais faire tout ce que je peux. Non, mais ça va être super. Et puis, il y a quand même déjà de joie, de belles salades, des feuilles de chêne, etc. C'est magnifique, ça donne de la couleur.
9: Et puis, pour tout vous dire, il fait 20 degrés, le ciel est dégagé. C'est une des conditions idéales pour jardiner. Hein.
10: Bon, lever du soleil et on est parfait.
0: On vous retrouve très très vite et je note que Pierre le cultivateur fait du carpentier. Il se moque d'entrée de jeu d'Antoine Decarne.
12: J'adore. On vous retrouve tout à l'heure, les amis. Merci. Bon café. Bonne installation et mise en place dans le jardin de Claire. C'est jardinage pour tout le monde. Vos questions attendues. Aude Emmanuel, déjà une question. Carole aussi veut poser une question à notre expert. Vous nous rejoignez. C'est le 3210-3210 sur votre téléphone. Jean-Sébastien, sur les marchés, on a vu revenir ces jolis fruits à la couleur orangée éclatante. Fruit qui est un des préférés des Français au passage, hein.
13: Oui.
12: C'est l'abricot.
13: Une saveur sucrée, une peau satinée. L'abricot fait clairement partie des fruits emblématiques de l'été et les Français l'apprécient particulièrement parce que chaque ménage en consomme pratiquement 3,5 kg par an, ce qui est un exploit pour un fruit dont la saison ne dure que 3 mois. En France, on le produit dans la vallée du Rhône, dans le Roussillon, en Provence, et l'abricot français, le bergeron par exemple, se consomme de mi-mai à mi-septembre.
12: On le choisit comment ?
13: Alors, pas comme ceux décrits par Zola dans Le Ventre de Paris, où il dit « Elle n'étalait que des abricots cadavéreux d'un jaune infâme de sorcière ». Ça donne envie. Un abricot mûr à point, ça pèse autour de 45 grammes. Avec son noyau, l'abricot, il doit être jaune ou orangé, souple, dufteux, parfumé, avec une peau lisse. Ça, c'est un signe de maturité. Parce qu'il faut savoir qu'une fois cueilli, le fruit ne mûrit plus. Alors on doit privilégier pour cela des abricots locaux car il est fragile, il supporte mal manipulation et transport. Sinon, des fruits surgelés en conserve ou séchés, c'est très intéressant quand on veut les cuisiner. En fruits de bouche, ça l'est moins. Mais si on veut faire un tagine, si on veut l'agrémenter avec du poisson fumé, par exemple, ou du canard, ça marche formidablement. En beignet, en tourte, c'est excellent. On peut faire une vinaigrette à base d'abricots. Vous mélangez un peu de jus d'abricot, d'huile végétale, de vinaigre de cidre, de moutarde, quelques gouttes de tabasco. Vous allez voir, ça va pimper vos salades de dingue. Et puis en chutney, vous faites une purée avec des abricots un peu gâtés qui sont restés trop longtemps dans la corbeille de fruits. Quelques feuilles de coriandre, du gingembre frais, des oignons hachés, du piment, du jus de citron. Faites une purée avec tout ça, vous avez un chutney formidable.
0: Le problème, vous le disiez, hein, c'est que ce fruit frais ne se conserve pas en fait. Hein.
13: Alors il se conserve pas plus de 2-3 jours à température ambiante. Le réfrigérateur, il aime pas du tout l'abricot. Alors on peut en faire des confitures. Il faut savoir que dans les pays arabes en Asie centrale, pour le conserver, on le fait sécher depuis toujours pour avoir des réserves de fruits, donc de vitamines pour l'hiver. En Chine, berceau des abricots, on fume le haricot, enfin on les fume, on fume pas on les sale également. Les Chinois cultivent certaines variétés également pour l'amande contenue dans le noyau, parce qu'ils en extraient une huile qu'ils utilisent en cuisine. Et d'ailleurs, l'abricot, il est présent en Chine depuis des millénaires. Il est arrivé chez nous uniquement à la fin du 16e siècle, ce qui illustre bien cette citation de Schopenhauer, tout ce qui est exquis mûrit lentement.
0: Il est le bienvenu en tous les cas, c'est arrivé chez nous très tard. Anthony, vous nous emmenez dans le sud de la France, dans les Bouches-du-Rhône, pour une tradition annuelle qui débute aujourd'hui, ce dimanche. Là, c'est le pèlerinage des Gitans au Sainte-Marie-de-la-Mer.
14: Oui, 3 jours de fête dans la capitale de la Camargue jusqu'à mardi. Comme tous les ans, les Gitans de l'Europe entière et tous les Camarguais aussi se retrouvent au Sainte-Marie-de-la-Mer, notamment pour y vénérer leur sainte, comme Sainte Sarah la Noire, c'est la patronne des Gitans. Plusieurs milliers de personnes sont attendues dans l'église, dans les rues, puis aussi sur les plages, avec les guitares aussi. Celle que vous entendez là, c'est celle de Manitas de Plata. C'est lui qui a popularisé la guitare gitane en France. Mais ce n'est pas le seul, hein. Comment ne pas penser aux Gypsy Kings et ses membres fondateurs, les neveux de Manitas de Plata, Tonino Baliardo et Nicolas Reyes, accompagnés bien sûr par Chico Bouchi.

Bamboléo, sorti en 1987. Alors on fête les gitans en musique, il y en aura au Sainte-Marie pendant 3 jours, avec aussi des processions de statues transportées en barque à la mer, des messes, des spectacles camargués aux arènes, des veillées, avec certes la tradition sacrée, mais surtout l'esprit de la fête.

Jobi Djoba, toujours en 87, hein, grosse année pour les gypsies, hein, 87. Aujourd'hui, celui qui met aussi en avant sa culture gitane et catalane dans ses chansons, c'est bien sûr Kenji.

0: Voilà, la fête des Gitans, c'est jusqu'à mardi au Sainte-Marie-de-la-Mer.
1: Merci Anthony, c'est bien noté pour ce rendez-vous pendant 3 jours, 6h22. On vous souhaite un bon réveil, on vous dit que c'est un plaisir XL d'être avec vous. En ce dimanche matin, bon réveil, bon anniversaire si c'est le jour J pour vous, comme pour la comédienne Dominique Lavanant, pour Eric Cantona aujourd'hui, pour Bob Dylan et puis pour le pilier de la disco, Marc Cerrone. Une bougie de plus également pour un jeune belge, Pierre Demar.

0: C'était avec qui ça déjà? Dua Lipa, merci Pascal. 24 mai 2026 et les astres, on va demander le programme à Christine Haas, horoscope RTL avec bien sûr tous les signes. Bonjour Christine.
1: Bonjour Stéphane et bonjour à vous tous. Gémeaux, une dissonance entre Mars en taureau et Pluton en verso agit en arrière-plan et peut réveiller une tension difficile à exprimer. Pourriez vous sentir contrarié sans raison apparente. Cancer, une situation relationnelle ou amicale risque de vous tourmenter parce que vous aurez besoin de vous positionner fermement, mais veillez à ne pas défendre une idéologie. Lion, les exigences d'un parent ou de votre conjoint peuvent peser très lourd, comme si on attendait de vous plus que d'habitude, alors que vous estimez n'avoir aucune obligation. Vierge, la dissonance entre Mars et Pluton provoque des excès dans vos convictions et votre manière d'envisager les situations. Vous défendrez vos idées avec trop de force. Balance, une émotion très intense peut surgir avec le besoin de contrôler une situation ou de comprendre ce qui vous échappe. Premier décan, évitez de vous laisser envahir par ce besoin de maîtrise. Scorpion, vos relations peuvent prendre une tournure plus intense avec un besoin de vous affirmer face à l'autre. La dissonance entre Mars et Pluton vous met face à un impossible rapport de force, premier décan. Sagittaire, une situation du quotidien peut vous mettre sous pression avec le sentiment que tout doit être réglé immédiatement. Eh bien, la dissonance entre Mars et Pluton vous désorganise et peut créer une forme de stress. Capricorne, cette dissonance Mars-Pluton agit sur votre expression personnelle et peut réveiller le besoin qui est le vôtre de vous contrôler, de ne rien laisser paraître de vos émotions ou sentiments. Verseau, un climat pesant peut s'installer en vous, premier décan, avec une impression de dévalorisation difficile à chasser. Un membre de la famille sera responsable d'une contrariété. Poisson, une situation relationnelle peut devenir plus pesante avec le sentiment que quelque chose vous échappe. En arrière-plan, Mars et Pluton créent un tourment intérieur, une inquiétude difficile à formuler. Bélier, votre relation à vos ressources, à vos besoins peut être influencée par des tensions marquées. La dissonance Mars-Pluton agit sur ces domaines et peut réveiller votre besoin de contrôle. Taureau, Mars est donc dans votre signe et se confronte à Pluton, ce qui peut accentuer votre détermination mais aussi une tendance à vouloir tout maîtriser. Vous pourriez ressentir une pression ou une résistance face à vous, premier décan. Je vous souhaite un très bon dimanche. 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
3: 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L'odeur de la lessive, c'est presque orgasmique.
4: Ah oui, homo, c'est génial.
5: Ah, hein. Elle a été. C'est vrai.
2: Allez, regardez, là vous avez homo et Ariel réunis.
3: C'est Ariel que j'utilise d'ailleurs.
0: L'odeur de la lessive, c'est presque orgasmique. Hein. On va garder ces mots-là des grosses têtes sur RTL. C'est nulle part ailleurs, c'est à partir de 15h30 cet après-midi.
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0: C'est le meilleur, tout simplement, sur RTL. C'est Stevie Wonder ce matin. On salue Thierry, c'est son anniversaire aujourd'hui. Il est à 16 degrés au compteur. Il est dans la Marne, à Fismes. Il a pile 60 ans. On lui souhaite un beau dimanche et un beau moment, bien évidemment. Ça va bien se passer dans le ciel, en tous les cas, Anthony.
1: Ah bah, ce sera encore du tout bleu, comme hier. Alors évidemment, il y a quelques exceptions. J'ai quand même des choses à vous dire. On a du brouillard ce matin à Bordeaux, au Touquet, à Chambéry, à Charleville-Mézières, à Romorantin. Ça va très vite se dissiper. Même chose pour les petites plaques de grisaille côtière que vous avez sur le Languedoc, sur le sud-ouest de la Corse et sur les Landes. Sinon, ailleurs, ce sera donc du tout bleu. Allez, on a parfois un petit voile de nuages qui circule. Un voile composé de poussière de sable du Sahara et qu'on verra surtout au lever et au coucher du soleil. Donc là, en ce moment, sur le nord-est, vers la vallée de la Garonne et vers la vallée du Rhône. Et puis, on a aussi un petit vent d'autan qui va se lever, ce vent de sud-ouest, sud-est, qui souffle sur la plaine toulousaine, notamment à 30-50 km à l'heure en rafale. Voilà pour le ciel. Donc pas grand chose à vous signaler. Ce sera comme hier, estival, très ensoleillé. Et puis, les températures, elles continuent à grimper. Ce matin, on part de 11 degrés à Guéret et à Vichy, pour aller déjà jusqu'à 20 degrés à Nice. Il fait 19 à Paris et à Nantes, 18 à Cognac, 15 à Marseille et à Strasbourg. Et cet après-midi, on grappille encore quelques degrés. On sera 9 à 12 degrés au-dessus des moyennes de saison. Le minimum pour Cherbourg avec 26 degrés. Le maximum pour La Rochelle, 35. Vous aurez 34 degrés à Bordeaux et à Nevers. Température prévue à Londres, évidemment. 33 à Paris, à Lyon, à Toulouse et à Strasbourg. 32 à Brest, à Grenoble et à Rennes. 31 à Rouen, 31 aussi au Havre et à Aurillac, 30 à Lille, à Marseille et à Saint-Etienne, 28 à Toulon et à Caen. Autant vous dire qu'on va encore battre beaucoup de records de chaleur aujourd'hui.
0: Voilà qui est bien complet, c'est signé Anthony ce matin. On attend vos messages à vous, vos infos bien sûr sur la page Facebook de l'émission. On a Thierry qui nous informe que ça se passe parfaitement bien à Saint-Etienne. Il a 13 degrés, là le ciel est bien dégagé. Photo à l'appui, on lui souhaite le meilleur. Olivier, lui, il va faire chaud à Joinville-le-Pont. C'est jour de brocante à Joinville-le-Pont aujourd'hui. Si vous voulez faire coucou Olivier, il est au stand 56, numéro 56, il va faire la brocante là, il va s'installer. Tout va bien, merci de nous avoir choisis. 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RTL vous informe avec Claire Checaglini. Bonjour Claire.
2: Bonjour Stéphane, bonjour à tous.
0: Et donc la France va avoir chaud aujourd'hui, ça donne envie de refaire sa garde-robe d'été.
2: Ce qui réjouit les commerçants, vous les entendrez. Aux États-Unis, un homme a tiré cette nuit sur un poste de sécurité de la Maison-Blanche. Il a été abattu. Donald Trump est resté ce week-end à Washington. Il affirme qu'un accord sera très prochainement trouvé avec l'Iran. En France, une patiente des urgences du CHU de Nancy retrouvée morte dans les toilettes de l'hôpital. Une enquête vient d'être ouverte. Tennis, début de Roland-Garros aujourd'hui, sans Arthur Fils. Le numéro 1 français a été contraint de renoncer au tournoi pour des douleurs à la hanche.
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0: Bienvenue à vous tous. On a eu hier des records de chaleur en rafale et ça devrait encore se multiplier aujourd'hui.
2: Oui, comme vient de nous l'expliquer d'ailleurs Anthony Kaczmarek, on se croirait au mois d'août, même dans le Finistère. Le thermomètre s'affole, 32 degrés à Lombres, à Brest aujourd'hui. L'alerte jaune canicule sera activée à midi, ce qui n'était jamais arrivé au mois de mai depuis la mise en place du dispositif en 2004. Alors ces chaleurs nous font passer en quelques jours des pulls aux tenues légères. Hermine Leclèche, vous êtes rendu rue du Commerce à Paris et la saison des vêtements d'été vient donc véritablement de commencer.
4: Oui, oubliez les imperméables et vestes de printemps, la collection d'été habille désormais les mannequins dans cette première vitrine. Maillot de bain, chemise en lin, petite robe légère sur ces cintres que fait défiler Muriel, motivée par les températures estivales.
5: Les températures vont monter là. Donc il faut s'attendre en plus avec le changement climatique apparemment que voilà.
6: C'est plutôt des chemises à manches courtes que je recherche aussi éventuellement.
7: Vous madame, vous avez sorti la collection d'été. J'ai vu qu'il y avait un petit écriteau à l'arrière.
8: Alors c'est moins 50% sur le deuxième article, le moins cher bien sûr.
7: Avec marqué summer en gros.
8: Tout à fait. Les gens ont plus envie. On s'habille plus légèrement et puis on a envie de se balader. Donc on en dépense aussi un peu plus.
4: Du passage aussi dans les boutiques pour les plus petits où les changements de température ont pris de vitesse les parents et les enfants. Esther, 12 ans, enchaîne les essayages sous les yeux de sa maman.
9: On a ouvert les placards, on a vu que c'était trop petit. On rachète des robes légères. Les enfants grandissent en fait.
7: Mais chaque été, c'est le même problème, il faut racheter les robes.
9: Exactement.
4: Et chaque année, un peu plus tôt, explique cette autre cliente qui privilégie désormais des matières respirantes qui s'adaptent aux changements de température, comme le lin ou le coton.
2: Le reportage d'Hermine Leclèche.
0: 6h32 aux États-Unis, un homme a tiré cette nuit sur un poste de sécurité de la Maison Blanche.
2: Il a été abattu par des membres du Secret Service, les agents de protection de Donald Trump. Le président américain se trouvait d'ailleurs à la Maison Blanche lors de la fusillade. Il était en effet resté à Washington puisque la fin de la guerre au Moyen-Orient pourrait être imminente. Un accord avec l'Iran a été largement négocié, a affirmé le locataire de la Maison Blanche, message également relayé par son secrétaire d'État Marco Rubio.
10: Des progrès ont été réalisés. Même pendant que je vous parle, des progrès sont en cours. Il est possible que plus tard, aujourd'hui, demain ou dans quelques jours, nous ayons quelque chose à annoncer. Mais cette question doit être résolue, comme le dit le président, d'une manière ou d'une autre.
0: Alors cet accord a été en partie dévoilé par plusieurs médias américains.
2: Oui, d'un côté, Washington consentirait à dégeler des avoirs iraniens. De l'autre, Téhéran rouvrirait le détroit d'Hormuz, car le blocage de ce point de passage stratégique fait bondir depuis mars les prix à la pompe. Résultat, en France, la consommation de carburant a chuté de 14% lors des trois premières semaines du mois de mai. Il n'y a donc pas de petites économies, comme l'a constaté Simon Marseille dans une station-service des Yvelines à Morinvilliers.
11: Alors, je me dirige vers la station de gonflage. Monsieur, vous êtes en train de réajuster la pression?
12: C'est ça. Bah, si vous roulez en sous-gonflé, vous risquez d'abîmer vos pneus et vous consommez plus de carburant et vous gonflez à juste pression.
11: Quand je regarde là sur Internet, ils me disent que ça permet d'économiser jusqu'à 10% de carburant.
12: En ajustant, oui. Donc, la pression, normalement, c'est écrit sur à l'intérieur de la porte. Regardez, faut que je monte à 2/2 à l'arrière.
11: Pour votre voiture, qui est une
12: Clio.
11: Pour économiser le carburant, avez-vous une autre technique?
12: Réduire la vitesse, oui.
11: Quand vous roulez trop vite, il y a un petit voyant qui s'allume dans votre tête.
12: C'est ça. C'est comme si on roulait vitre ouverte et c'est jeter le carburant comme jeter l'argent par les fenêtres.
11: Voilà, vous êtes à 2/2. Bonne route.
12: Merci.
2: Simon Marseille, que l'on retrouve pour RTL événement à 7h48. Ils avancent leur pion par presse interposée. Gabriel Attal, candidat désormais déclaré pour 2027, a choisi Le Parisien ce matin. Et Gérald Darmanin, potentiel concurrent dans le bloc central, a lui préféré le JDD. Pour l'ex-ministre de l'Éducation nationale, le chantier prioritaire doit être l'école, avec une baisse du nombre d'élèves par classe. Le garde des Sceaux propose lui un moratoire de 3 ans sur l'immigration.
0: Le rendez-vous politique de votre dimanche sur RTL, c'est le grand jury, RTL Public Sénat, Le Figaro M6, comme tous les dimanches. 60 minutes dès midi jusqu'à 13h. Aujourd'hui, Mathilde Panot, la présidente du groupe LFI à l'Assemblée nationale, répondra tout à l'heure aux questions d'Olivier Bost. L'actualité, c'est ce meurtrier présumé qui n'a que 17 ans et sa victime avait le même âge.
2: Hier soir, peu avant 20h, un jeune a été poignardé dans un camping à Villevaudet, au nord-est de Paris. L'auteur présumé des coups mortels a été arrêté peu après. Le parquet de Meaux évoque la piste d'un différent amoureux. Une mort inexpliquée aux urgences du CHU de Nancy. Une sexagénaire est décédée dans les toilettes de l'hôpital dans la nuit de vendredi à samedi. Rappel des faits, Samuel Goldschmidt.
13: La patiente de 69 ans est arrivée en ambulance privée avant-hier vers 17h aux urgences. Elle y a été prise en charge par un infirmier pour les examens de routine avant d'être invitée à patienter dans la salle d'attente. Elle est appelée lorsque son tour arrive plusieurs fois, mais elle ne répond pas et pour cause, elle n'est plus sur son siège. Le personnel lance des recherches, fouille les locaux et c'est un membre de l'équipe qui la retrouve inanimée dans les toilettes du service peu avant minuit. La porte était semble-t-il verrouillée. Les médecins ne peuvent que constater son décès qui est cependant signalé vu les circonstances. Le procureur de Nancy indique qu'une enquête a été ouverte pour rechercher les causes de la mort et à cet effet une autopsie sera pratiquée. On ne sait pas à ce stade ce qui l'a amené aux urgences où il s'est passé un peu moins de 7 heures entre sa prise en charge et la découverte de son corps. Selon le CHU, ses constantes, tension et rythme cardiaque étaient stables et son état général apparent n'inspirait pas d'inquiétude.
2: Samuel Goldschmidt, le correspondant de RTL à Nancy. Alain Prost, victime d'un cambriolage à main armée chez lui en Suisse mardi dernier. L'ex-pilote de Formule 1 quadruple champion du monde a été légèrement blessé à la tête. Selon la presse helvète, un de ses fils a été contraint d'ouvrir le coffre-fort familial. Le montant du butin n'a pas été dévoilé.
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0: Le verdict, le palmarès est tombé à Cannes. Le film Fjord du roumain Cristian Mungiu décroche la Palme d'Or.
2: Le cinéaste y raconte l'histoire vraie d'une famille roumano-norvégienne mise en cause pour ses méthodes éducatives. Virginie Efira repart, elle, avec le prix d'interprétation féminine pour son rôle de directrice d'EHPAD dans Soudain, le film du japonais Hamaguchi. Le réalisateur Emmanuel Maher a lui été récompensé du prix du scénario pour Notre Salut, qui traite de la période de Vichy.
0: Le tennis, c'est le coup d'envoi de la quinzaine de Roland-Garros avec un grand absent français.
2: Hier, le numéro 1 des tricolores, Arthur Fils, a été contraint de déclarer forfait pour raison de santé, un scénario qui se répète donc, Isabelle Langer.
14: C'est encore un rendez-vous manqué avec Roland Garros pour Arthur Fils. L'an dernier, le 19e mondial avait été contraint d'abandonner avant son troisième tour à cause d'une fracture de fatigue au dos. Éloigné des cours pendant 8 mois, le numéro 1 tricolore était revenu tambour battant en février. Demi-finaliste au Masters 1000 de Miami et Madrid, finaliste à Doha et surtout vainqueur sur la terre battue de Barcelone, tout le monde le voyait comme un sérieux outsider à Paris. Seulement voilà, à Rome, il y a 2 semaines, une douleur à la hanche est apparue et n'a toujours pas disparu, d'où la décision de se retirer du tournoi.
15: Ça en devient assez simple, tu réfléchis et tu te dis, Arthur, est-ce que t'es prêt à aller loin dans ce tournoi ou est-ce que ton but c'est juste de passer un tour ou 2 tours? Je connais ma réponse, je sais que mon but c'est d'aller le plus loin possible donc, et je sais qu'aujourd'hui je suis pas capable de le faire. Je serai pas à 100%, je suis même pas sûr d'être à 50%, donc je vais pas prendre de risques.
14: Arthur Fils ne veut en effet pas compromettre la suite de sa saison. Son objectif c'est de se soigner rapidement pour être d'attaque, pour jouer sur le gazon avec en ligne de mire Wimbledon.
2: Isabelle Langer, et en cette première journée du tour principal, 12 tricolores sont en lice, à noter 2 condamnés à l'exploit. Benjamin Bonzi qui affrontera le numéro 3 mondial, l'allemand Alexander Zverev, et puis Giovanni Mpetchi-Pericard qui fera face à l'ex numéro 1 et triple vainqueur porte d'Auteuil, le serbe Novak Djokovic. 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
0: Le rugby avec une parade cet après-midi dans les rues de Bordeaux pour célébrer le sacre européen de l'UBB.
2: Les Girondins sont allés écraser les Irlandais du Leicester en finale de la Champions Cup 41-19, match qui se disputait à Bilbao en Espagne. Et puis en football, défaite cuisante des Lyonnes de Wendy Renard en finale de la Ligue des Champions féminines hier soir. Elles ont bu la tasse 4-0 face aux Espagnols du Barça.
0: Claire Checaglini, toute l'actualité, vous allez cliquer, c'est tout simple, c'est rtl.fr.

0: C'est Louise Attaque ce matin sur RTL. C'est un choix musical de Pierre le Cultivateur, notre expert, qui va jardiner pour vous. Ce matin, ce titre-là, parmi d'autres, hein, et ben, il le diffuse dans son jardin quand il est en train de jardiner. J'adore le concept, Pierre. Vraiment, je valide complètement. Pierre, Antoine, chez Claire, notre auditrice, près de Nantes. On va jardiner tous ensemble jusqu'à 9h et d'ici quelques minutes.
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0: On salue Damien, fidèle auditeur du Calvados. Là, tout va bien, lui, pour lui aussi, au réveil. Hein, 13 degrés. Et il y a 17 degrés au Plessis Robinson. C'est près de la capitale et c'est Marie-Claude qui est connectée. On vous salue, on vous embrasse, évidemment. Lui est notre remède à la morosité, un dopant 100% rire. C'est Laurent Gérard dans RTL Matin la semaine et en cadeau bonus le dimanche. Les voix, les imitations, l'humour. C'est Laurent et bien sûr Jade à ses côtés.
6: Reuse Economy Expo, le premier salon de reconditionnement, du réemploi et du recyclage des produits et des matériaux. C'est à Paris, bien sûr. Bonjour François Langlais.
7: Bonjour Jade.
6: Vous comptez y aller, je crois.
7: Oui, car le réemploi est un secteur d'avenir. En effet, aujourd'hui, un matériau peut avoir plusieurs vies.
6: Ah, vous avez des exemples à nous donner?
7: Bien sûr, prenons par exemple les vestes et les chemises d'Olivier Dauvert.
6: Ah oui.
7: Elles n'ont pas été fabriquées avec du tissu, mais avec les stocks invendus de rideaux de douche fantaisie de la foire fouille.
6: Ben voyez, je l'ignorais.
7: Autre exemple, regardez ce bonnet. Il est joli, n'est-ce pas?
6: Oui, très beau, très joli bonnet en laine.
7: Et pourtant, il n'est pas en laine. Il a été fabriqué en partenariat avec les centres d'épilation Epil Center.
6: Quel or.
7: Avec des poils d'aisselle, de pubis et de sillons interfessiers. Tenez, Louis Baudin, je vous l'offre. Il vous tiendra chaud. Moi, j'en ai déjà.
6: Gastronomie, un restaurant gastronomique pour chiens vient d'ouvrir ses portes à Lyon. Michel Chevalet est allé y faire un tour. Bonjour Michel.
8: Bonjour, Gastronomie, oui. Comment ça marche? Eh bien, ça marche exactement comme n'importe quel restaurant, à une différence près. C'est votre chien qui mange le plat que vous avez commandé.
6: Très bien, on y mange quoi?
8: On y mange par exemple un filet de merlan, carottes, courgettes, riz de Camargue, pommes et topping de fleurs séchées, oui. Roses, calendula et pissenlit. C'est... véridique.
6: On jurait de la nourriture pour humains.
8: C'est exactement ce qu'ont dit les guides gastronomiques pour chiens, que ce soit le guide Michien, avec trois nonos,
6: hein. Oui, Go et Milou. Au moins. Le Go et Milou.
8: Le Go et Milou. Le guide du Briard ou le site web lefooddog.com. Ce restaurant est trop chichiteux.
6: C'est au moins l'occasion pour nos amis à quatre pattes de se faire de nouveaux amis aussi.
8: Absolument. Et c'est pas toujours facile de se faire des amis quand on est un chien. Surtout quand on est moche.
6: J'en ai marre de vous.
8: Je ne vise personne.
6: Je peux plus vous supporter. Attaque, Bibi.
9: Oui. Bibi étant le chien de Jade, pour
6: voilà.
9: Se
6: parler. Je crois que.
8: Et qui est moche.
9: Il est maintenant le plus vieux chien de l'histoire.
0: Laurent Gérard, vivement demain, 8h50, ce sera en direct dans RTL Matin avec Thomas Soto. 6h44, j'ai deux choses à vous dire concernant l'actualité de ce dimanche matin. D'abord, un drame chez nous en France, un adolescent de 17 ans qui a été tué hier vers 20h dans un camping de Seine-et-Marne, mortellement poignardé par un autre jeune sur la commune de Villevaudet. C'est au nord-est de la capitale. Les faits se sont déroulés donc en fin de journée. L'auteur présumé des coups mortels a été arrêté dans la soirée et le parquet de Meaux évoque la piste d'un différend amoureux. On y revient dans le journal de 7h sur RTL. Israël. Et puis les États-Unis, l'information de la nuit sont des coups de feu qui ont été tirés tout près de la Maison Blanche avec une question, Donald Trump était-il ciblé? Il était minuit heure de Paris quand un homme a ouvert le feu contre un poste de contrôle de sécurité près de la Maison Blanche à Washington. Donald Trump qui affirme ce matin que le tireur avait des antécédents de violence et semblait obsédé par le pouvoir à Washington et par la Maison Blanche en particulier. Là encore, nous serons aux États-Unis dans le journal de 7h.
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0: Et on est près de Nantes ce matin au Pèlerin, si je me trompe pas. Antoine, Pierre et Claire, donc notre auditrice qui nous attend dans son village de 5300 habitants, c'est ça, hein, c'est au Pèlerin.
10: Exactement.
0: Bon, bah c'est très bien. Soyez pas timide.
11: Et on est très bien au Pèlerin.
0: Ça va bien se passer. On vous envoyait des sympas en plus, moi, Claire. Donc ça va bien se passer.
11: Bah, oui, évidemment. Nous, on profite déjà de la vue parce qu'on est à 200 mètres de la Loire qui passe juste derrière le jardin de Claire. Et on va vous le dire, on a déjà commencé à travailler. Là, on est à genoux devant une petite zone délimitée par des pierres dans le jardin de Claire. Donc, pour vous expliquer, on est dans un jardin d'une maison mitoyenne, un jardin de 100 mètres carrés à peu près. Il y a un carré de pelouse centrale et tout autour nous avons des plantations. Claire, devant nous, qu'est-ce que nous avons là?
10: Des limaces encore, des limaces.
12: Je vois des limaces, je sais.
10: Là,
12: je...
10: Mais du coup, c'est ça.
11: Et donc, c'est votre problème, ça, c'est ce que vous problème. Souhaitiez demander à Pierre.
10: Oui. Oui, parce qu'on a eu la technique du piège à bière qui marche pas trop.
11: Alors, c'est quoi le piège à bière?
12: En fait, le piège à bière, ça consiste à installer une petite coupelle avec de la bière et ça va attirer. Alors, le problème, c'est que ça attire les limaces. Ça va les attirer dans un lieu. Donc, si on le met au milieu de sa parcelle de culture, mais les limaces vont venir au milieu. Donc, l'objectif, normalement, c'est de le mettre plus loin, l'éloigner des parcelles de culture. Maintenant, moi, je suis pas trop pour ce piège à limaces parce que ça les attire vraiment. Elles se sentent cette odeur de bière et elles vont passer. Ce qu'il faut faire, c'est ben déjà, c'est ce que j'explique souvent, c'est les épluchures. Utiliser des épluchures de concombres, de pommes de terre, de carottes et mettre un pot en terre cuite par-dessus avec une pierre. Et les limaces vont aller à l'intérieur manger les épluchures plutôt que de venir manger des légumes. Donc ça, c'est première astuce qui fonctionne.
11: Parce que Claire, les limaces, elles vous ont mangé toutes les courgettes.
10: Oui, les trois courgettes. Petites courgettes sont morts.
11: Et on a donc des fraises également, du basilic.
12: Du basilic.
11: Qu'est-ce qu'on peut faire, Pierre, là, juste sur cette zone-là?
12: Là, on est sur une parcelle qui fait à peu près, je pense, si je dis pas de bêtises, 6-8 mètres carrés. On est orienté nord, puisque je vois qu'il y a un hortensia qui est quand même en fleur. Donc les fraises, elles vont se plaire. Le basilic, attention, parce qu'il va manquer un peu de soleil, donc il faudra certainement le déplacer si on veut vraiment qu'il puisse produire. Par contre, là, on peut planter des pommes de terre, semer du radis. On va pouvoir semer aussi des haricots verts, ça il faut pas hésiter. Haricots nains, là on est quand même sur un espace où on a peut-être pas envie que l'haricot atteigne 2-3 mètres de hauteur. Haricots nains de 50 cm de hauteur et c'est très productif, on va pouvoir récolter facilement. Pour les semis de radis et carottes, on peut utiliser la technique de la boîte d'œufs. On va utiliser une boîte d'œufs alvéolée, on va mettre des empreintes sur la terre et dans chaque alvéole on va venir mettre une graine, on referme, on tapote, on arrose et ça pousse tout seul. Les haricots verts, c'est une culture très très simple quand on débute, très productif et on peut manger vraiment plusieurs repas et ça c'est quand même super.
11: Parce que Claire, vous êtes installée ici depuis un an, donc vous avez lancé plein de plantations qui n'ont pas tout abouti.
10: C'est ça, l'année dernière ici il n'y avait que des tomates, enfin il y avait un peu ce carré de fraises qui était beaucoup plus petit, donc vraiment le basilic avait bien quand même donné ici et après ça a été vraiment pas mal de tomates. Ouais, je crois que j'avais mis bien 12 pieds de tomates.
11: Bon, voilà, vous avez déjà eu quelques réponses de Pierre le cultivateur, qui a d'autres questions je crois, Stéphane.
0: Alors, il y a plein de questions évidemment, il y a plein d'auditeurs qui sont jaloux et auditrices aussi jaloux de que Pierre soit chez Claire comme ça, tout près de Nantes. Donc on a par exemple Perrine, Carole, c'est ça?
13: Exactement, Carole du Dijonais qui a du mal à faire pousser ses carottes depuis quelques années et du coup elle aurait aimé avoir les conseils de Pierre pour bien les cultiver.
0: Comment faire mieux, Pierre?
12: Alors justement, alors les carottes c'est vraiment tout le travail, c'est dans la préparation de la terre. Il faut pas hésiter à l'aérer. Alors j'en parle souvent, la grelinette pour aérer le sol, l'affiner un maximum avec son râteau pour retirer les herbes indésirables, les grossièretés, tout ce qui est cailloux qui va empêcher justement aux carottes de bien se développer. Ensuite, si vraiment la terre est trop compacte, trop dure, on peut ajouter un peu de sable pour l'alléger. Débuter par une culture, c'est les carottes rondes. Les carottes rondes de Paris, c'est le nom de la variété. Et elles ne vont pas trop en profondeur. Et ça permet justement de se dire, ça fonctionne quand même dans ma terre. Et derrière, on va pouvoir utiliser les carottes nantaises, par exemple, qui sont beaucoup plus longues.
0: Réponse pour Carole, donc, qui sait tout désormais. Claire, la grelinette, ça vous parlait, vous, avant Pierre le cultivateur ou pas? Moi, j'ai découvert cet engin. Donc,
10: je le voyais sur les réseaux, en effet. Sinon,
0: vous en avez pas chez vous. Vous êtes quelqu'un de normal. Vous en avez pas chez vous. D'accord. On est ok avec ça. On a Brigitte qui a une question, qui a un beau jardin, une grande dimension, Pierre. Le problème, c'est qu'il est orienté nord. Il est complètement encaissé, donc il a très très peu de soleil. Et du coup, les fraises, elles ont bien du mal, et les tomates aussi. Ouais. Comment elle peut faire? Oui, elle a beau mettre du terreau, etc., mais ça pousse pas bien, quoi.
12: Ben non, c'est normal. Les fraisiers, le basilic, les tomates, aubergines, poivrons, les solanacées, elles ont besoin de 6 à 8 heures de soleil quotidien pour pouvoir passer d'une fructification, de la fleur au fruit et même devenir rouge. Donc c'est peut-être pas une culture qui peut être adaptée si vraiment il n'y a pas suffisamment de soleil. Il faut plutôt s'orienter vers d'autres cultures. Alors, je sais qu'on a envie de manger des tomates, mais on peut pas tout avoir malheureusement. Peut-être essayer plus les haricots verts, comme je le disais, les petits pois, ou alors d'autres légumes. Même des pommes de terre, ça fonctionne très très bien.
0: Ou, d'abattre les murs, comme ça le soleil va passer.
12: Non, quand même pas.
0: Autre question d'auditrice, Périne.
13: Oui, une autre de Aude Emmanuel qui est en direct d'ailleurs avec nous. Elle a une question concernant ses aubergines.
0: Bonjour Aude Emmanuel, on vous écoute.
14: Bonjour les amis. Alors, ma question pour les aubergines, c'est pour les faire grossir. Comment on les castre ?
12: Alors oui, c'est vrai que c'est une bonne question. Alors les aubergines, ça fait partie de la même famille que les tomates, les solanacées. Donc ça veut dire que le plant va se développer et il va produire un maximum de fleurs. Le problème, c'est que si on laisse toutes les fleurs se transformer en fruits, ils vont pas grossir. Donc déjà, c'est limité le nombre de fleurs qu'on va garder et le nombre de fruits qui vont pousser. On en garde souvent entre 4 et 6 en fonction de la taille du plant et de son orientation. Pas plus, et on n'oublie pas de tailler les gourmands. C'est comme pour les tomates, les gourmands vous poussez à l'aisselle des feuilles et il faut les retirer. Alors on n'y pense pas souvent, et sur les 50 premiers centimètres, on retire l'ensemble des feuilles aussi pour que la sève monte dans le pied et se concentre sur le grossissement des fruits. Et on n'oublie pas un arrosage régulier.
11: Et Stéphane, avec Claire, on se posait une question. Pierre, on peut encore planter maintenant?
12: Ah bah là, il faut y aller. Il fait super beau. Moi, je viens de retirer la paille, je viens de gratter un peu la terre, j'ai envie de planter des choses. Mais oui, non, là, on peut tout. Il faut pas croire qu'on est en retard justement parce que on est quasiment fin mai. Non, bien au contraire, les journées sont magnifiques. La météo va permettre aux plantes de se développer très rapidement et de rattraper, si on peut dire entre guillemets, le retard qu'on a l'impression d'avoir. Si on n'a pas encore de plantes courgettes, on peut même faire des semis directement en pleine terre. Ils vont partir, il y a aucun problème.
11: Bon bah voilà, Claire, maintenant on va le laisser travailler un petit peu parce qu'il parle beaucoup.
0: Hein. Ouais, il parle beaucoup. Hein. Il va rien faire si vous le laissez parler comme ça. J'ai encore une question. Je suis désolé. Il y a Franck, auditeur de Nice, qui a un balcon, lui. Donc, il a pas de jardin. Il est sur son balcon. Il a un olivier qui est pas très en forme. Il a un hortensia magnifique. Et puis, il a diverses variétés de cactus. Et sa question, est-ce que c'est compatible? Est-ce qu'il peut mettre tout ça ensemble sur le balcon?
12: Ah ben justement, alors c'est ce que j'allais dire, j'entends olivier et hortensia au même endroit. Si l'hortensia se plaît, ça veut dire qu'on est sur un espace qui est orienté ombre, où il n'y a pas beaucoup de soleil, donc c'est pour ça que l'olivier se développe pas. Lui, il a besoin de 6 à 8 heures d'ensoleillement, c'est quelque chose d'important, alors que l'hortensia, on est plus sur du 2-3 heures. Donc à mon avis, l'olivier, ça va être compliqué.
10: C'est vrai, du coup, l'olivier, j'en ai aussi un, et là, bon, moi, il est pas petit, et puis on est en pleine terre, mais là, il vient de fleurir et je me posais la question sur les fruits qu'il va avoir, est-ce qu'ils vont être comestibles et comment je gère tout ça en fait après.
12: Oui, les fruits sont très comestibles, il faut pas hésiter à le tailler un petit peu, lui redonner une petite forme ronde et après on va regarder ça, ouais. Mais oui, une bonne taille, ça lui fera du bien.
0: Allez-y, c'est gratuit, hein, Claire, les conseils du jour de notre expert. Profitez, faites la totale. C'est en direct à la radio, c'est sur RTL ce matin, on vous retrouve très très vite les amis, on va avoir plein de questions qui vont arriver. C'est Perrine qui gère tout ça, on embrasse très fort Aude Emmanuel à Chambéry et bon courage à son amoureux, à Thierry, qui va gérer donc les aubergines parce que maintenant il est plein de conseils. Il est 6h53.
15: Moi j'aime bien les animaux, les petits chats surtout.
0: On les chouchoute, les animaux, le dimanche matin sur RTL. Tous les animaux avec la journaliste et vétérinaire maison. Bonjour Hélène Gâteau.
16: Bonjour Stéphane et bonjour à tous.
0: Aujourd'hui, on va parler d'un animal qu'on voit revenir partout dans les jardins, c'est la poule.
16: Oui.
0: C'est vraiment devenu, Hélène, très à la mode ces dernières années.
16: Et oui, parce qu'elle cumule finalement beaucoup d'arguments séduisants. Des œufs frais, moins de déchets alimentaires, un côté retour à la nature. Une poule peut consommer, pour vous donner quelques chiffres, jusqu'à 150 kilos de déchets organiques par an, de tout. Elle est vraiment omnivore. omnivore et elle peut pondre entre 150 et 300 œufs selon les races. On voit même certaines communes qui offrent des poules à leurs habitants pour réduire les déchets ménagers. Et il y a aussi, au-delà du côté utilitaire, une dimension affective. Beaucoup de gens découvrent que les poules sont des animaux beaucoup plus intelligents et attachants qu'on ne l'imagine. Elles ont des personnalités différentes. Certaines sont très familières, d'autres plus indépendantes. Elles reconnaissent des habitudes, elles observent leur environnement. Mais attention, parce que adopter des poules, c'est pas uniquement acheter, donc, d'après ce que je viens de vous dire, justement, une boîte à œufs sur pattes.
0: Ça veut dire quoi, concrètement?
16: Bah, ça veut dire qu'il faut accepter les contraintes d'un animal vivant. Une poule, déjà, ça ne doit pas vivre seule. Ce sont des animaux très sociaux, donc on recommande au minimum 2 poules. Ensuite, il faut de l'espace. Une poule, ça a besoin de se déplacer, de gratter le sol, de chercher des insectes, de prendre des bains de poussière, d'explorer. Donc, on conseille au minimum 10 mètres carrés par poule. Ensuite, il faut choisir des races selon ce qu'on cherche. Il y a les poules rousses qui sont d'excellentes pondeuses. On peut aussi avoir des réformées d'élevage, mais là, ça pondra un petit peu moins. Il y a certaines races anciennes comme la Faverolle ou la Sussex qui sont réputées plus calmes et familières. Et puis, on a des poules naines très appréciées dans les petits jardins parce qu'elles grattent un peu moins et elles sont très décoratives. On les appelle aussi les poules d'ornement.
0: Et les œufs, Hélène, parce que c'est souvent ça qui motive.
16: Ah oui, mais alors, il faut être honnête. Hein, les gens imaginent parfois une production industrielle. Une poule, ça ne pond pas tous les jours, toute sa vie. En moyenne, on est plutôt sur 3 à 5 œufs par semaine, selon la saison, l'âge et la race. En hiver, avec le manque de lumière, la ponte diminue beaucoup, voire s'arrête temporairement, et même quand il fait très chaud. Après l'âge de 3 ans, beaucoup de poules pondent déjà nettement moins. Et il faut savoir aussi qu'une poule qui vient de pondre, bah ça s'entend, ça caquette, ça vocalise, ça annonce son œuf à toute la basse-cour, à toute la maison. Donc même sans coque, ça il faut le savoir, un poulailler, c'est pas totalement silencieux.
0: Côté entretien, et puis budget aussi, c'est beaucoup, pas trop.
16: Alors, c'est pas énorme, mais il faut être constant et puis il y a un budget de départ. Alors, constant dans le terme du temps qu'on passe avec elle, c'est à peu près 15 minutes matin et soir. Il faut ouvrir le poulailler le matin, vérifier que les animaux aient de l'eau, nourrir les poules, refermer le soir pour éviter les prédateurs. Il faut aussi nettoyer régulièrement parce qu'un poulailler sale, ça attire les rats et ça favorise les maladies. En parlant de maladies, les poules peuvent avoir des parasites, des problèmes respiratoires, des poux. Donc, il faut une vraie surveillance sanitaire et même un vermifuge 2 fois par an minimum. Et puis il y a les vacances. Une poule, ça ne se laisse pas tout seul pendant plusieurs jours comme une plante verte. Il faut organiser une garde, donc demander à ses voisins ou avoir des distributeurs automatiques. Et côté budget, une poule, ça coûte environ 10 à 50 euros selon la race. Un petit poulailler, ça démarre autour de 180-200 euros. Puis après, il faut ajouter bon, la nourriture, normalement ce sont les déchets, hein, la paille, les soins éventuels. Mais quand c'est bien fait, bah, une poule, c'est une vraie expérience de famille. Les enfants adorent aller chercher des œufs. Bah, les œufs frais, on adore aussi. Et puis beaucoup de propriétaires disent souvent la même chose. Au départ, ils voulaient des œufs. Et finalement, ils se sont surtout attachés à leur poule.
0: La poule ce matin avec Hélène Gâteau. Donc le rendez-vous des animaux en ce dimanche sur RTL. Vous avez des poules, hein, Pierre? Vous?
17: Ah oui, oui, oui, j'ai 4 poules. J'en avais 6 et j'aimerais bien en avoir encore un peu plus.
0: Qu'est-ce que vous avez fait des deux
17: autres? C'est génial, les poules.
0: Vous êtes passé de 4 à 6, comment vous?
17: Heureusement tourné, parce que moi j'ai c'est très grand le poulailler, enfin ouais. Ils ont accès à l'ensemble du verger qui fait 3000 mètres carrés, et j'ai un peu réduit leur périmètre, mais justement pour les protéger. D'accord. Mais les poules, ça apporte de la vie, c'est magnifique.
0: Vous dites oui en tous les cas, et on comprend bien ce matin. En plus, vous écoutez ça vous en termes de musique?
17: Ah, oui. ça motive à aller dans le jardin, ça.
0: Julio Iglesias, on est d'accord?
17: On est d'accord.
0: On n'en dit pas plus, donc.
17: Ah non, bah non. Ça s'écoute.
0: Allez, à tout à l'heure, on jardinera avec vous. Et pour les auditeurs de RTL.
18: 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Il est bientôt 7h.
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0: Et un bon réveil à 6h58, fait déjà chaud là. Tiens, 20 degrés par exemple actuellement à Mayenne, hein, c'est chez Jean-Yves, fidèle auditeur.
20: Et on a 20 degrés aussi du côté de Nice, il fait 19 à Paris et à Nantes, 17 à Langres, à Tours et à Bordeaux, 16 degrés à Besançon et à Bourges, tout comme à Lille et à Toulouse, 12 degrés de minimum pour Mulhouse et pour Nancy. Alors cet après-midi, ça grimpe encore par rapport à hier. On se retrouve 9 à 12 degrés au-dessus des moyennes de saison, avec des températures un peu plus respirables quand même près des côtes de la Manche et près de la Méditerranée. 26 à Cherbourg, 27 à Nice et à Ajaccio, 28 à Montpellier, mais 30 degrés à Lille et à Saint-Etienne, 31 à Rouen, 32 à Grenoble et à Rennes, tout comme à Orléans, 33 à Paris et à Avignon, 34 à Bordeaux, à Nevers et à Limoges, 35 degrés à La Rochelle, température évidemment prévue à l'ombre. Bon, à l'ombre, il y en aura peu aujourd'hui, hein. Un ciel qui sera souvent tout bleu, beaucoup de soleil partout, quelques plaques de grisaille ce matin vers les Landes, le Languedoc, le sud de la Corse. Ça va vite se dissiper, tout comme les quelques brouillards que nous avons à Bordeaux, au Touquet ou encore à Chambéry. On aura un petit voile de nuages par endroit qui va circuler et peut-être une averse en montagne en fin de journée sur le Massif Central, les Alpes et les Pyrénées, Alpes ou Pyrénées, où ces averses pourraient prendre un caractère orageux.
1: Voilà, il fait beau, il fait chaud également chez nos voisins en Suisse, à Lausanne, chez Joël, il y a 15 degrés ce matin, se prépare un beau dimanche et les ravis de nous entendre au réveil puisqu'il est 7h.
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1: 7h, bonjour tout le monde, RTL vous informe avec Gaël Giordana. Bonjour Gaël.
21: Bonjour Stéphane, bonjour à tous.
1: À la une ce matin, un adolescent tué par un autre jeune en Seine-et-Marne.
21: Il a été poignardé à plusieurs reprises dans un camping au nord de Paris. Un suspect a été interpellé et placé en garde à vue. Dans l'actualité aussi, un homme abattu près de la Maison Blanche après avoir tiré des coups de feu. Tout cela dans un contexte de négociations tendues entre les États-Unis et l'Iran. Le Finistère placé en vigilance jaune canicule en plein mois de mai, c'est inédit. Nouveau projet de loi bientôt en discussion pour relancer à la fois les crédits immobiliers et la natalité. L'Union Bordeaux-Bègles conserve son titre en Champions Cup, c'est du rugby.
1: Un adolescent a donc été tué dans un camping près de Paris.
21: Il avait seulement 17 ans, poignardé mortellement par un autre adolescent. Les faits se sont produits à Villevaudet, une commune de plus de 2000 habitants, à 38 kilomètres au nord-est de Paris. Pierre Coplot, bonjour.
22: Bonjour Gaël, bonjour à tous.
21: Le drame s'est noué en fin de journée.
22: Oui, aux alentours de 20h, deux individus rentrent alors dans ce camping 3 étoiles, avec dans leur poche une arme blanche. Ils recherchent alors ce garçon, un mineur de 17 ans. Après avoir traversé plusieurs allées, toqué à plusieurs portes, ils tombent sur lui, le mettent à l'écart avant de lui asséner plusieurs coups de couteau. La victime est touchée mortellement, elle décédera quelques minutes plus tard. Les deux suspects prennent alors la fuite. L'un d'entre eux, soupçonné d'être l'auteur du coup mortel, a été interpellé plus tard dans la soirée en Seine-Saint-Denis, c'est ce qu'indique le parquet de Meaux en charge de l'affaire, qui ajoute qu'il pourrait s'agir d'un crime sur fond de rivalité amoureuse avec une jeune femme au centre. La police judiciaire a été saisie de l'enquête.
21: Merci pour ces précisions, Pierre Coplot. À Nancy, une patiente de l'hôpital central a été retrouvée sans vie dans les toilettes de l'établissement. Une enquête a été ouverte pour déterminer les causes du décès de cette femme de 69 ans. Son état lors de son admission ne suscitait aucune inquiétude. Une autopsie sera réalisée dans les prochains jours, selon le parquet.
1: 7h02, nous allons à présent aux États-Unis où un homme a été abattu près de la Maison Blanche.
21: Il avait tiré plusieurs coups de feu à proximité de la demeure du président américain à Washington. Les agents du Secret Service en charge de la protection de Donald Trump ont alors répliqué. Sarah Andersen, les faits se sont déroulés en fin de journée aux États-Unis donc.
23: Il est à peine 18h à Washington ce samedi lorsqu'un homme s'approche d'un point de contrôle situé à l'extérieur du périmètre de la Maison Blanche. L'homme sort une arme de son sac et tire une rafale de coups de feu. Les agents du Secret Service américain ripostent. Touché, le suspect est alors transporté dans un hôpital voisin avant de succomber à ses blessures. Un passant a également été touché lors de l'échange de tirs. Échange de tirs qui a semé la panique parmi les journalistes présents sur la pelouse de la Maison Blanche. Parmi eux, la correspondante de la chaîne ABC News, Selena Wang, était en train d'enregistrer une vidéo pour les réseaux sociaux au moment où les coups de feu semblent retentir en arrière-plan.
24: That President Trump has said a deal is close, only for the two sides to remain far apart.
23: Selon les médias américains, le suspect était déjà connu des autorités. Il s'agirait de Nazir Best, un jeune homme de 21 ans. Et d'après Donald Trump, le tireur présumé avait des antécédents de violence et semblait obsédé par la Maison Blanche.
21: Les dernières informations de Sarah Andersen aux États-Unis pour RTL. Une attaque qui intervient alors que le doute demeure sur un possible accord de paix entre les États-Unis et l'Iran dans les prochaines heures. Donald Trump évoque un compromis largement négocié, je cite, qui prévoirait la réouverture du détroit d'Ormuz, mais pour l'instant, rien n'a été formalisé. Kiev, la capitale ukrainienne, fait l'objet ces dernières heures d'une attaque de missiles russes, selon l'armée ukrainienne. Il y a au moins un mort, selon les autorités. Un incendie s'est notamment déclaré dans une école touchée par une frappe russe, d'après le maire de la ville.
0: On vous parle à présent immobilier avec une proposition de loi pour relancer un marché atone.
21: Principale mesure, un prêt à taux zéro pour les familles jusqu'à

0: Je voulais faire un enfant de plus, mais on manquait d'espace, on n'a pas pu.
1: 12 prêts à taux zéro famille, jusqu'à 100 000 euros sans intérêt et sans condition de ressources. Un prêt qui pourrait être contracté de la grossesse jusqu'aux 5 ans de l'enfant. Et il n'y aurait pas que les primo-accédants qui seraient éligibles, comme pour la plupart des aides. Les propriétaires aussi pourraient y prétendre, nécessaire pour Constance de Pélichy.
0: Quand on a emprunté en 2018, parce qu'on était un jeune couple, pour acheter un appartement à un taux d'1,5%, acheter un appartement plus grand avec un taux à 3,5 ou 4%, c'est pour une bonne partie tout simplement impossible.
1: Pas de conséquences pour les banquiers, c'est l'État qui paierait la différence. Coût estimé 100 millions d'euros par an, compensé, selon la députée, par les frais de notaire liés à toutes les nouvelles transactions engendrées.
2: Pierre Herbulot du service économie et sociale de RTL.
3: Les températures seront toujours élevées ce dimanche.
2: La barre des 30 degrés va être largement dépassée dans de nombreuses villes de l'Hexagone. Alors pour l'instant, on ne parle pas de vagues de chaleur. Mais Anthony Kaczmarek, pour la première fois au mois de mai, un département est placé en vigilance jaune canicule.
4: Oui, et ça n'était jamais arrivé avant le 16 juin. Et ce département, on le trouve en Bretagne, c'est le Finistère. Pourtant, ce n'est pas là qu'il fera le plus chaud aujourd'hui. Alors, que signifie cette vigilance jaune? Ça veut dire qu'on se rapproche des seuils de canicule, mais on n'y est pas encore. Pour parler de canicule et donc pour passer en vigilance orange, il faut que ces seuils soient dépassés pendant 3 jours et 3 nuits consécutifs. Et ils diffèrent selon les départements. À Brest, dans le Finistère, les seuils de canicule sont de 19 degrés la nuit et 32 le jour. Mais à Marseille, dans les Bouches-du-Rhône, c'est 24 la nuit et 35 le jour. Logique, finalement, on supporte moins bien la chaleur à Brest qu'à Marseille. D'autres départements de l'Ouest risquent de passer cet après-midi en vigilance jaune canicule. Et selon Météo France, le orange n'est pas exclu, ce qui serait encore plus exceptionnel.
2: Et vous avez compilé les chiffres de Météo France, Anthony. Hier, l'Ouest de la France a battu des records au thermomètre, notamment quasiment 34 degrés à La Rochelle. À Lyon aussi, le bitume a chauffé. Alors certains Lyonnais se sont rafraîchis dans le musée des Confluences et dans ces salles climatisé, Bertrand Frachon.
5: Beaucoup de Lyonnais le savent, en période de forte chaleur, les musées qui possèdent des salles climatisées constituent des refuges agréables. Adrien Allier, responsable de la programmation culturelle du musée des Confluences, est ravi de voir sa fréquentation augmenter. Il faut dire que le lieu situé entre Saône et Rhône offre une vue rafraîchissante depuis ses terrasses.
6: On a énormément d'espaces ici qui sont très agréables sur les périodes de grosse chaleur, tous les espaces d'exposition. On a accès à cette terrasse aussi dans un espace qui est assez aéré, qui est venteux, donc on peut aussi profiter, se rafraîchir. Donc c'est un lieu qui permet effectivement de se rafraîchir tout en découvrant nos expositions et nos animations.
5: Salomé et ses 4 enfants ont apprécié la visite au frais.
7: Et il faisait bon, il y avait la clim et les enfants passaient 1 heure tranquillement et c'était serein quoi.
5: C'est le bon endroit pour se mettre au frais, le musée.
7: Complètement, ouais. Et puis en plus, comme ça, ils ont une activité. Parce qu'hier, on a été dans Lyon, il faisait très chaud et ils n'ont pas du tout profité, ils n'étaient pas sereins et là, ils sont tout calmes et vraiment posés quoi.
5: À Lyon, les températures devraient rester élevées toute la semaine à venir avec un pic à 35 degrés prévu mardi.
2: Bertrand Frachon pour RTL.
3: Le festival de Cannes, Gaël, c'est fini pour cette année.
2: Oui, et le palmarès a été dévoilé lors de la cérémonie de clôture. Virginie Efira a reçu le prix d'interprétation féminine pour son rôle dans le film Soudain, un prix qu'elle partage avec sa partenaire à l'écran, Tao Okamoto. Vous pourrez les découvrir dans les salles obscures le 12 août prochain. La Palme d'Or, elle, revient à Christian Mungiu pour Fjord. Le cinéaste roumain entre dans le cercle très fermé des doubles vainqueurs de la Palme d'Or. Tout le palmarès est à retrouver sur RTL.fr.
3: Allez, le rugby avec la 2e victoire consécutive en Coupe d'Europe pour Bordeaux-Bègles.
2: L'UBB a remporté la finale de la Champions Cup en battant les Irlandais du Leinster 41-19. Une victoire avec la manière, avec 5 essais marqués côté Girondins. Jefferson Poirot est pilier pour l'Union Bordeaux-Bègles, c'est le doyen de l'équipe.
8: Je connais le chemin qui a été parcouru. Je l'apprécie encore plus parce que je sais qu'il y a eu des moments où ça a été de grandes galères. On était plutôt à jouer le maintien avec Agen et Mont-de-Marsan, par exemple, la première année où je suis arrivé. Donc non, je peux que le savourer encore plus et ça décuple aussi ma motivation et ma motivation auprès de l'équipe parce que je me fais un peu le garant des fois de l'histoire du club par rapport à ça. Juste savourons et c'est exceptionnel pour le club, la ville, pour nos supporters, nos partenaires, notre président, voilà tous. C'est génial et voilà, juste je le savoure énormément.
2: Jefferson Poirot, micro de Denis Grandjou. Les rugbymen ont prévu une parade pour présenter leur trophée dès 15h à Bordeaux, dans la ville et au stade Chaban-Delmas.
3: C'est parti pour Roland-Garros, premier tour qui commence aujourd'hui.
2: 21 Français sont en lice cette année avec entre autres Giovanni Pecci Pericard qui affrontera Novak Djokovic. En revanche, le numéro

0: Un tricolore, Arthur Fils, a déclaré forfait hier à cause d'une blessure à la hanche. 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
1: Et on écoutera Henri Lecomte, le consultant tennis de RTL, tout à l'heure dans le journal de 8h, justement sur Novak Djokovic. Ne manquez pas en ce dimanche soir, on refait le sport, le rendez-vous c'est 19h15. C'est dimanche de Formule 1 aussi, à Grand Prix, hein, dans la soirée, si je me trompe pas, c'est au Canada.
0: À Montréal.
1: À Montréal précisément. Merci, 7h10, RTL.fr, l'actualité.
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1: On salue Philippe qui nous écoute via l'appli RTL depuis l'île Maurice où ça a l'air de bien se passer. Profitez bien. Avis aux parieurs, aux amateurs de course, Dominique Cordier est connecté pour vous aider. Le quintet de l'après-midi, pronostic RTL. Dominique, bonjour.
3: Bonjour Stéphane, bonjour à tous. Direction Longchamp cet après-midi avec un très beau quintet, le prix de l'Orangerie. C'est un handicap avec au départ des chevaux âgés de 4 ans et plus. Sur un parcours particulier, 1400 mètres sur la nouvelle piste avec une arrivée jugée au deuxième poteau. Autrement dit, les chevaux partent extrêmement vite, pied au plancher. Ensuite, ils reprennent au bout de 400 mètres de course. Et il y a une très longue ligne d'arrivée pour finir, 700 mètres, un sprint final de toute beauté. C'est un parcours qui sied parfaitement au numéro 9, No Limit Dream. No Limit Dream qui dispute son 19e quintet. Il n'en a jamais gagné aucun, c'est ce qu'on peut lui reprocher. Mais la dernière fois, avec un mauvais numéro à la corde, il s'est remarquablement comporté en terminant 4e. À ce niveau, c'est mon favori. En tête de la sélection, donc, ce numéro 9, No Limit Dream, devant le 2, Afogado, le 6, Kraskov, le 4, Pure Legend, le 12, Pentelo, l'As, Tortis Amber, et enfin le numéro 8, Du Rythme, le 9, le 2, le 6, le 4, le 12, le 1 et le 8. Pour un départ, Stéphane, à 15h15, je vous retrouve dans une heure avec l'Outsider de RTL.
0: Alors à tout à l'heure, Dominique Cordier, dès maintenant pour les impatients, les étourdis, à RTL.fr pour les pronostics. Tiens, et on a un super cadeau, puisque nous sommes dimanche, on va jouer tous ensemble et vous offrir une semaine de vacances. 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Le tout à 4, hein, donc on est sur un gros morceau en termes de cadeaux. On joue au 3 en 1 spécial Bob Dylan ce matin parce que c'est son anniversaire ce dimanche et on vous demande tout simplement qui chante Dylan, par exemple Eric.

0: Et après Eric, on a Francis.
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0: Et après Eric, après Francis, on a Amic et compagnie. Alors il nous faut trois réponses dès maintenant au 32-10. Le standard est ouvert, c'est Jules qui vous accueille. Trois réponses pour ce spécial 3 en 1. Bob Dylan, c'est son anniversaire. Et pour à l'arrivée partir en vacances, une semaine en vacances à 4 avec VVF.
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4: Le dimanche, on passe la première en voiture. Christophe Bourreau, notre expert, c'est Autoradio. Bonjour.
5: Bonjour Stéphane, bonjour à tous.
4: Autoradio, il y a de l'électricité dans l'air avec deux événements qui montrent à quel point l'automobile est en pleine révolution.
5: Avec d'un côté le grand retour annoncé d'une icône populaire française, la Deux-Doches. De l'autre, un électrochoc chez Ferrari qui présentera demain à Rome sa toute première voiture 100% électrique. Deux salles, deux ambiances, deux légendes, deux visions totalement opposées de la voiture électrique. Bon, ça Stéphane, c'est pas une Ferrari, c'est sans doute la voiture la plus française de l'histoire. Plus de 5 millions d'exemplaires écoulés pour la 2 chevaux, mais bientôt... Elle ne fera plus de bruit puisqu'elle va mettre les doigts dans la prise. Stellantis a commencé à dévoiler jeudi plusieurs éléments de cette future 2 chevaux nouvelle génération. Et visiblement, Citroën joue à fond la carte de la nostalgie.
4: Alors cette 2-Doches électrique, on sait déjà à quoi elle va ressembler?
5: Alors, Citroën reste encore très discret. On a pu apercevoir sa silhouette très arrondie, ses ailes marquées, son toit bombé, ses phares ronds, capot plongeant. L'idée est clairement de rappeler la silhouette iconique de l'original de 1948. Mais attention, pas de copier-coller, cette nouvelle Deux-Doches aura un design modernisé avec une signature lumineuse avec des LED et une plateforme totalement pensée pour l'électrique. Une petite révolution quand même pour cette icône populaire née après-guerre, une 2-chevaux branchée. L'idée divise quand même les inconditionnels, comme a pu le constater Flora Granchette.
6: Faut que ce soit un peu inconfortable, sinon ça marchera pas. Dès qu'il y avait un Dodan, on s'envolait un peu, mais peut-être c'est des voitures de l'époque.
7: Moi je trouve que c'est sympa de garder ce côté un peu authentique d'autrefois, qui va pas très vite, qu'on n'utilise pas non plus tous les jours, donc je pense pas forcément qu'on ait besoin d'avoir de l'électrique sur une 2-chevaux.
5: Alors il faut être patient pour avoir un jugement, pour la découvrir vraiment, puisqu'elle sera dévoilée au Mondial de l'Automobile de Paris en octobre prochain, avant son lancement en 2028.
4: Le prix, on sait déjà ?
5: Oui, un prix qui se veut très accessible dans l'esprit de son aîné.
8: Pour 150 francs par mois, vous pouvez avoir une 2-chevaux Citroën.
5: Bon, là, c'est pas 150 francs, mais avec cette électrique, le constructeur promet un prix ultra agressif, moins de 15 000 euros, alors que aujourd'hui une petite voiture électrique, c'est 20 000 euros, ce qui pourrait en faire l'une des électriques les plus abordables d'Europe. Et puis, quand même, petit pincement au cœur, quand même, pour les puristes, cette nouvelle 2-chevaux ne sera pas produite en France, mais en Italie.
4: Tiens, puisqu'on parle d'Italie et d'électrique, justement, pendant ce temps-là, chez Ferrari, c'est aussi une petite révolution qui s'annonce.
5: Oui, demain lundi à Rome, Ferrari présentera son tout premier modèle électrique. C'est un événement historique. Nom de cette voiture, la Luce, traduisait la lumière. Cette future Ferrari électrique devrait conserver une silhouette très basse, ultra agressive et extrêmement aérodynamique.
4: Christophe, ce qui fait l'intérêt d'une Ferrari, c'est quand même son bruit.
5: Et oui, bien justement, Ferrari promet de préserver l'ADN de la marque. Autrement dit, les ingénieurs ont travaillé depuis plusieurs années sur une signature sonore complètement inédite afin de conserver finalement l'émotion et les sensations d'une Ferrari traditionnelle. La marque explique vouloir amplifier certaines vibrations du moteur électrique pour créer un son inédit. C'est un peu comme une guitare électrique. La vibration va créer un son avec des performances complètement dingotes, puisque Ferrari annonce plus de 1000 chevaux, 530 km d'autonomie. Elle va pouvoir passer du 0 à 100 en 2 secondes et demie. Bref, c'est une vraie Ferrari.
4: Alors, moins de 15 000 euros pour la 2-chevaux électrique, là on sait.
5: Alors là, modèle exceptionnel, prix XXL, puisque son tarif pourrait dépasser, tenez-vous bien, les 550 000 euros, plus d'un demi-million d'euros pour la Luce, qui sera donc réservée à quelques privilégiés et qui en fera la Ferrari de série la plus chère de son histoire.
4: Les amateurs auront les images dès demain sur notre site rtl.fr, semaine prochaine dans Turbo aussi. Turbo, tout à l'heure, l'actualité automobile, les images chez 11h20, CM6, c'est présenté par Dominique Chapatin. Bon dimanche Christophe.
5: Bon week-end, bon dimanche.
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4: 7h18, très bon réveil à vous. Si vous nous rejoignez, si vous ouvrez les yeux, je vous communique l'information de la nuit qui concerne les États-Unis avec des coups de feu tirés tout près de la Maison Blanche. Et cette question, Donald Trump était-il ciblé? Il était minuit, heure de Paris, quand un homme a ouvert le feu contre un poste de contrôle de sécurité près de la Maison Blanche à Washington. Le suspect a été abattu par les agents en charge de la sécurité du président américain. Donald Trump qui a affirmé il y a quelques minutes que le tireur avait des antécédents de violence et semblait, je cite, obsédé par la Maison Blanche. Évidemment, RTL Matin est aux États-Unis régulièrement.
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4: Allez, nous partons ce matin pour les Pyrénées. La météo actuelle rend ces montagnes sauvages sublimes. Et il y a un département, Jean-Sébastien, que vous aimez particulièrement, c'est l'Ariège.
9: Oh que oui, l'Ariège qui fut longtemps un des coins les plus isolés et oubliés du pays. Cela en fait une terre de prédilection pour les amoureux de nature. Et sans exagérer, il n'y a rien qui jure dans ces paysages aux couleurs de velours. Les coteaux laissent la place à des vallées verdoyantes, puis les Pyrénées s'annoncent avec des panoramas totalement vertigineux qui forment un fond d'écran des plus élégants qui soient.
4: Ariège, préfecture Foix.
9: Et Gentilet.
4: Allez-y.
9: Fuxéen. Foix qui est pratiquement au centre géographique du département. Il s'agit surtout d'un haut lieu de l'histoire de France et d'un sanctuaire des traditions pyrénéennes. La Révolution en a fait la plus petite préfecture de France. Elle possède encore quelques authentiques maisons à colombages héritées du Moyen-Âge dont on profite en se baladant au fil des ruelles pavées. Elle se retrouve avec cet énorme rocher planté de tours du château. Un château commencé au Xe siècle, habité par le premier comte de Foix. Il eut 12 successeurs en ligne directe. Le dernier fut Gaston Phébus, comte de Foix, vicomte de Béarn, co-seigneur d'Andorre et seigneur des Pyrénées. N'en jetez plus, la cour est pleine. Et s'il ne fut jamais roi, sa cour était la plus brillante de l'époque. Guerrier redoutable, chasseur émérite, bâtisseur visionnaire, il eut le trait de génie politique de rester neutre pendant la guerre de Cent Ans. Il préféra faire commerce et du coup, il préféra faire fortune. Le château de Foix est une place forte, remarquablement conservée, et sa visite est très instructive, permet de découvrir ce personnage qui est plus que surprenant et brillant.
4: Partagez avec nous, s'il vous plaît, les sites incontournables de l'Ariège.
9: Alors, il y a tous les sentiers de randonnée, bien évidemment, dont on peut profiter et abuser dans le parc naturel régional des Pyrénées ariégeoises. Mais il faut aller voir surtout la grotte du Mas d'Asile, la seule caverne d'Europe qui se traverse en voiture, sans que l'homme ait eu quoi que ce soit à faire. Parce que l'entrée fait 80 mètres de haut, 70 mètres de large, et il y a 420 mètres de traversée qui sont la résultante de quelques centaines de milliers d'années d'érosion. Ça a été un refuge dès la préhistoire, mais ce fut aussi un refuge pour les Huguenots fuyant les armées de Richelieu. Et c'est un endroit totalement impressionnant. Et puis, la merveille absolue pour moi, à l'ouest du département, dans le Couserans, c'est Saint-Lizier. Un village de 1500 habitants qui possède deux cathédrales. L'histoire a bégayé et l'a provoqué cette situation étonnante. La première cathédrale qu'on découvre possède des fresques incroyables de beauté, ainsi qu'un cloître roman qui est un des plus beaux d'Europe. L'ensemble est d'une sobriété totalement émouvante et se poser quelque temps dans cette merveille construite au XIIe siècle fait partie des moments rares dans une vie. L'autre cathédrale, elle se trouve dans le palais épiscopal. Elle a été retrouvée totalement par hasard en 1992. On ne savait pas qu'elle était là. Elle a été retrouvée pendant une restauration. On a notamment redécouvert des peintures murales rarissimes du XVe siècle. Leur état de conservation, est tellement exceptionnel qu'on peut détailler facilement les 24 personnes qui sont sur le plafond, peintes à l'ocre, au charbon et à la chaux. C'est un mélange de naïveté dans les expressions, mais de grande précision dans le rendu des étoffes. Sur les murs de la nef, un arbre de Jessé, un Saint-Jacques remarquable qui rappelle que ces deux cathédrales sont sur les chemins de Saint-Jacques de Compostelle. Et donc, c'est un site classé au patrimoine mondial de l'humanité de l'UNESCO. C'est inoubliable.
4: Déclaration d'amour du matin à l'Ariège, signé Jean-Sébastien Petit-Demange. 7h23, on va se promener. Non, pardon, on va jardiner. C'est du sérieux, les amis. C'est en direct ce matin. On est donc en Loire-Atlantique. On est chez Claire, auditrice, qui accueille Pierre le cultivateur, notre expert, et Antoine Decarne, qui ne sait pas jardiner. On est dans un, village. On est à une vingtaine de kilomètres de Nantes. J'arrive pas à faire autrement.
10: Il sait manger les fraises.
4: Alors, attention. Il les a reconnus et il les mange, en plus. En êtes où? Vous faites quoi?
11: Et on est toujours à genoux, hein, devant une petite zone de plantation dans le jardin de Claire, un jardin dans une maison mitoyenne de 100 mètres carrés. La Loire passe à 200 mètres juste derrière la maison et Pierre, il est en train de travailler. Enfin, j'ai envie de dire. On parlait tout à l'heure des courgettes, Claire. Les limaces les ont attaquées et vous souhaiteriez que en replanter, c'est ça?
10: C'est ça, exactement. Le projet, c'est 3 pieds de courgettes de différentes variétés. Je voulais une jaune, une blanche et une verte. Voilà.
12: Et ben là, c'est ce que je suis en train de faire. Donc justement, je travaille légèrement la terre, bon, avec ma petite mini serfouette, les deux outils que j'ai ramenés, hein, mini serfouette à main et mon petit tapis pour éviter d'avoir les genoux qui s'abîment. Et là, je travaille légèrement la terre. Déjà, la terre, elle est incroyable. Il y a de la vie, il y a des vers, etc. Donc ça, c'est déjà plutôt bon signe.
11: C'est une bonne terre parce qu'il y a la Loire pas loin, c'est ça?
12: Alors ouais, je pense à mon avis, et il devait avoir déjà des cultures avant. Et il y avait un truc que Claire a fait qui est super. Il y a une couche de paillage, donc elle a gardé l'humidité, elle s'est décomposée, ça a nourri le sol. Donc là, j'ai juste décalé le paillage vers moi pour travailler la terre et on va pouvoir effectivement repiquer 3 plants de courgettes, il n'y a aucun problème. Il ne faut pas hésiter, hein. Au minimum 2 plants de courgettes pour avoir une pollinisation croisée, avoir des fleurs mâles, des fleurs femelles. Il faut les espacer. 1 mètre d'espace, un bon mètre d'espace pour les variétés buissonnantes, puisque elles vont grossir, elles vont se développer. On remet la paille tout de suite après et on arrose. Alors là, dès qu'on a repiqué nos plants de courgettes, on va lui mettre 3-4 litres par plant directement. On fait attention à pas arroser de feuillage. Ça, c'est super important pour éviter l'apparition des maladies comme l'oïdium sur la courgette. Ça, c'est vraiment important. Et comme je le disais, je vois qu'il y a beaucoup d'escargots et j'ai vu des vieilles tomates. Plutôt que d'utiliser des pots en terre cuite, on peut utiliser tout ce qui est microporeux, donc des vieilles tomates posées avec des épluchures en dessous. Ça va faire piège à limaces. On n'a pas besoin d'acheter quelque chose. Il faut réutiliser ce qu'on trouve. Autour de
10: nous. Au lieu de les mettre dans mon compost, du coup, je le mets les épluchures.
12: On les met directement à même le sol, ça va amener l'humidité. On prend la tomate, on la pose par-dessus et les limaces vont aller en dessous. Il faut juste soulever la tomate le lendemain matin, ramasser les limaces et les éloigner, ça c'est impératif.
10: Très bien. Oh là. Je les éloigne dans le jardin du voisin?
12: Alors non,
11: les pas dans le jardin du voisin.
12: Non, mais ils nous écoutent en plus. Donc non, on va pas faire ça.
11: On va le faire là tout de suite et puis on continue de travailler.
4: Ouais, allez, au boulot. À tout à l'heure. On vous retrouve très très vite, bien sûr, pour jardiner. On jardine tous ensemble ce matin sur RTL.
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0: 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Il est bientôt 7h30.
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4: C'est le rendez-vous incontournable de la journée sur RTL. Ce sont vos grosses têtes orchestrées par Laurent Ruquier, 15h30, mesdames, messieurs, avec Bernard Mabie qui va bien, qui va mieux.
20: C'est vrai, Bernard, et ça me fait plaisir parce qu'à un moment donné, je vous pensais en mauvaise santé. Vous avez bien repris, ça fait plaisir.
21: Oui, j'ai grossi. Oui.
20: C'est vrai, mais ça prouve que vous retournez au restaurant, vous avez un bon coup de fourchette. Absolument. Et moi, j'aime mieux voir ça. Vous voyez,
21: absolument.
20: Vous voyez, à une époque où quand même, ça tombe comme un gravelotte dans l'émission.
21: Sur mon téléphone, j'ai plus que mon numéro.
22: Et tu t'appelles.
21: Et le dimanche, quand je m'emmerde,
22: tu
21: je m'appelle.
4: Les grosses têtes RTL, 7 jours sur 7. Notez bien le rendez-vous de l'après-midi entre 15h30 et 18h. Le temps du jour, il y a de la chaleur. Hein. Chaleur attendue, par exemple, au Pays Basque. C'est Graziella qui attend, elle, 33 degrés tout à l'heure.
23: Oui, forte chaleur, puisqu'on va dépasser quasiment partout les 30 degrés cet après-midi. Alors, sauf très localement vers le département de la Manche, vers le Calvados ou encore sur les bords de la Méditerranée, parce qu'on aura des petites brises marines. 26 à Cherbourg, 27 à Nice et à Ajaccio, mais 30 à Lille et à Saint-Étienne, 31 à Rouen. Tout comme au Havre d'ailleurs et à Aurillac, 32 à Brest et à Grenoble, 33 à Paris, à Lyon et à Toulouse, 34 à Bordeaux, à Nevers et à Limoges et 35 degrés du côté de La Rochelle. Des températures évidemment prévues à l'ombre, totalement anormales pour un mois de mai. On est 9 à 12 degrés au-dessus des moyennes de saison. Dans le ciel ce matin, si je regarde mon image satellite, bah, y a rien, c'est du tout bleu quasiment partout. On a juste quelques plaques de grisaille entre la Gironde et les Landes, notamment vers le bassin d'Arcachon. Ça va très vite se dissiper et puis cet après-midi, ça va rester très ensoleillé partout, sauf en montagne. Contrairement à hier, les nuages qui vont bourgeonner vers le massif central, les Alpes et les Pyrénées pourraient aller jusqu'à l'averse, voire jusqu'à l'orage, mais ce sera uniquement en montagne.
4: Merci Anthony, on attend vos infos à vous. Température du matin à la maison, n'hésitez pas à la page Facebook de l'émission. Sortez bien couvert au niveau de la tête aujourd'hui et hydratez-vous, c'est très important avec cette chaleur. Soyez tous les bienvenus. RTL à vos côtés vous informe, il est 7h30. RTL, c'est toute l'actualité avec Claire Checaglini. Bonjour Claire.
24: Bonjour Stéphane, bonjour à tous.
4: Et Virginie Efira au palmarès du Festival de Cannes.
24: L'actrice franco-belge primée pour son rôle dans le film Soudain et qui peinait hier soir à croire à son conte de fées sur la croisette. La fin de la guerre Iran-États-Unis-Israël est-elle vraiment imminente comme le clame Washington? Paris souhaite en tout cas faire valoir ses positions. Au Portugal, le couple de Français poursuivi pour abandon d'enfants a été placé en détention hier. Enfin tennis, coup d'envoi de la quinzaine de Roland-Garros, le numéro 1 français, Arthur Fils, déclare forfait. Il souffre de la hanche.
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4: Allez, on débute avec des sourires, avec des larmes. Le palmarès dévoilé hier soir sur la croisette.
24: Et Virginie Efira qui a été récompensée pour son interprétation dans le film Soudain du japonais Hamaguchi, tout comme sa partenaire Tao Okamoto. L'actrice franco-belge incarne une directrice d'EHPAD, un établissement où règne la bienveillance. Pour la comédienne venue essentiellement de la télé, c'est une nouvelle consécration du monde du 7e art, Stéphane Boutsock.
25: Oui, Virginie Efira, où l'impressionnant parcours d'une actrice devenue un incontournable, cette fois nommée au César, une fois gagnante en 2023 pour Revoir Paris. La voici aujourd'hui récompensée d'un des plus prestigieux prix d'interprétation à Cannes, le plus grand festival de cinéma au monde. Elle-même n'y croyait pas hier soir et ressentait des émotions partagées.
26: Beaucoup de choses, hein. Je veux dire, c'est des sentiments mêlés, assez difficiles à ordonner, à mettre en place. J'ai pas du tout cru, jamais imaginé un prix d'interprétation, jamais.
25: À tout juste 49 ans, la voici au sommet, elle dont les débuts à la télé, d'abord en Belgique, puis chez nous dans La Nouvelle Star sur M6, ne laissait absolument pas présager une telle carrière. Il y a quelques années, c'est en simple festivalière, au camping de Cannes, que Virginie Efira venait assister au festival.
26: Bah, moi, j'en reviens pas trop, quoi. Parce qu'en fait, la fille du camping, elle est toujours là un peu. Hein. C'est extraordinaire, c'est extraordinaire. C'est de la chance, beaucoup de chance. Et Jacques Brel disait, la chance, c'est un examen pour lequel on est préparé. Donc, il y avait eu un peu de préparation et beaucoup de chance.
25: Alors, ce prix cannois est le résultat de beaucoup de travail, d'une volonté de faire face à ceux qui ne voyaient en elle que la jolie blonde de la télé, mais aussi d'un petit quelque chose qui fait la différence au cinéma, dans sa façon d'envisager envisager son métier d'actrice.
26: C'est vraiment une question de ce qu'on donne et ce que tu veux rendre. Et je crois qu'il n'y a que ça. On cherche tous une seule et même chose, c'est le lien. Et ça, c'est une très belle chose. Et je crois qu'elle se dépose dans l'écran.
25: Virginie Efira embarque ce matin pour le Japon, où elle va promouvoir le film Soudain. Il sort chez nous le 12 août prochain.
1: Stéphane Boutsock, l'un des envoyés spéciaux de RTL à Cannes. Et puis la Palme d'Or a été décernée au Roumain Christian Mungiu pour son film Fjord. Le cinéaste déjà primé sur la croisette y raconte l'histoire d'une famille roumano-norvégienne mise en cause pour ses méthodes éducatives. Une histoire vraie qui questionne une société prétendument inclusive.
4: Et évidemment, vous avez le palmarès complet de la croisette du Festival de Cannes. En cliquant, c'est tout simple, c'est rtl.fr.
1: L'ouest de la France prête à suffoquer aujourd'hui en Bretagne. Dans le Finistère, la vigilance jaune canicule sera déclenchée à midi. C'est inédit pour un mois de mai. Hier, 53 records de chaleur ont été établis.
4: 7h33 à l'actualité, ce sont ce matin les États-Unis avec une fusillade cette nuit à proximité de la Maison Blanche.
1: Un homme a tiré sur un poste de sécurité du Secret Service. Il a été immédiatement abattu. Selon le président américain, cet individu avait des antécédents de violence et semblait obsédé par la Maison Blanche. Ces tirs ont retenti alors que Donald Trump était resté à Washington pour traiter le dossier iranien. Il affirme une nouvelle fois qu'un accord est imminent, déclaration faite après avoir joint les monarchies du Golfe, la Turquie, la Jordanie et Israël. Et Emmanuel Macron a lui aussi tenté hier de faire valoir la position de Paris. Les explications d'Arthur Bélier.
2: Oui, même si Paris n'est pas au cœur des négociations, Emmanuel Macron tente de faire peser la voix française. Quelques heures avant la réunion entre les pays du Golfe et les États-Unis, le président français s'est entretenu hier avec Donald Trump, fait savoir son entourage, avant d'appeler individuellement les dirigeants du Qatar, des Émirats arabes unis, d'Arabie saoudite ou de Jordanie. La France qui pousse les feux dans le sens d'une solution négociée, avec comme priorité numéro une, confirme une source diplomatique, la réouverture du détroit d'Ormuz pour permettre la navigation et éviter les pénuries de carburant, d'engrais ou de nourriture. Puis viendrait le temps du cessez-le-feu avant enfin de reprendre les négociations sur les points les plus crispants entre Iraniens et Américains, à savoir les missiles balistiques et le nucléaire.
1: Arthur Bélier du service politique de RTL.
4: En Ukraine, une école a été bombardée cette nuit à Kiev.
1: Kiev où les bombardements ont été extrêmement intenses ces dernières heures. Ces attaques surviennent alors que le pays rend hommage aux combattants du régime Azov de Mariupol. Il y a 4 ans, ces soldats issus d'une milice paramilitaire d'extrême droite se rendaient à l'armée russe. Ils avaient tenu durant 3 mois le siège de l'immense site industriel d'Azovstal. La correspondance à Kiev pour RTL d'Elisabeth Pierson.
5: Oleksandr fait partie de ces soldats du régiment Azov qui ont résisté 86 jours en 2022 dans l'usine d'Azovstal dans des conditions extrêmes avant d'être pris par les Russes. Lui a été relâché au bout de 2 ans et demi lors d'un échange de prisonniers.
6: Il est midi actuellement. Dans les colonies pénitentiaires, c'est le pic d'activité. Au moment où nous nous parlons, des prisonniers sont passés à tabac. Je peux en parler puisque je l'ai vécu.
5: La salle comble fait silence, tandis que le combattant livre son témoignage.
6: On peut dire que j'ai eu le combo. J'ai subi tout ce qu'on peut imaginer. J'ai été condamné illégalement à 25 ans de prison. J'ai été détenu avec une jambe blessée. Ces colonies, c'est le Moyen-Âge. On est 25 dans une cellule prévue pour 10. Pour dormir, on se relaie. L'un reste debout pendant que 3 autres s'allongent.
5: Le régiment Azov, d'abord controversé pour ses origines néo-nazies voilà 10 ans, a vu sa popularité bondir depuis l'invasion russe. Des tags libérés Azov sont visibles partout à Kiev, comme sur le t-shirt de Yevhena, dont le frère Artem est toujours captif.
7: Derrière chaque prisonnier, il y a une famille qui vit dans l'ignorance totale. Dans 99% des cas, elles ne savent ni où se trouve leur proche, ni son état de santé, ni même s'il est encore en vie.
5: Quelques 1500 défenseurs de Mariupol croupissent encore dans les geôles russes.
1: Elisabeth Pierson pour RTL à Kiev. En France, un adolescent de 17 ans interpellé hier soir en Seine-Saint-Denis pour avoir tué un jeune du même âge. Un peu plus tôt dans la soirée, peu avant 20h, la victime a été poignardée dans un camping à Villevaudée, au nord-est de Paris. Le parquet évoque la piste d'un différend amoureux. Première nuit en prison pour le couple soupçonné d'avoir abandonné 2 petits garçons au Portugal. Décision hier du tribunal de Setúbal. Maxime Lévy, que reproche-t-on exactement à ces 2 Français ?
3: Eh bien, la mère de famille de 41 ans et le beau-père des enfants, âgé lui de 55 ans, ont tous les deux été mis en cause pour mise en danger de la vie d'autrui ou abandon, pour avoir donc abandonné les deux frères de 4 et 5 ans dans une forêt au sud de Lisbonne. Mais l'homme est également soupçonné de coups et blessures aggravées, ce qui impliquerait qu'il ait commis des violences physiques sur au moins l'un des deux enfants.
24: Et Maxime, il n'est pas prévu que le couple soit extradé vers la France ?
3: Effectivement, il est même probable que la justice portugaise décide de garder l'enquête et de les juger. En effet, l'infraction reprochée a eu lieu au Portugal. C'est d'ailleurs, souvenez-vous, ce qui était arrivé il y a plusieurs mois avec Cédric Prison, ce père de famille qui avait enlevé ses enfants et tué sa femme et son ex-compagne au Portugal avant de les enterrer. Déjà, la justice portugaise avait décidé de ne pas rendre le mis en cause à la France. Par contre, en ce qui concerne les enfants, ceux abandonnés en forêt, la justice française est à la manœuvre pour les ramener au plus vite dans l'Hexagone.
24: Maxime Lévy du service police-justice de RTL.
4: Le tennis avec le coup d'envoi de la quinzaine à Roland-Garros, ça commence aujourd'hui avec une mauvaise nouvelle pour les tricolores.
24: Et hier, le numéro 1 des Bleus et 19e à l'ATP, Arthur Fils, a déclaré forfait. Celui qui avait déjà dû abandonner le tournoi de la Porte d'Auteuil l'an dernier est de nouveau mal en point.
8: J'ai mal aux alentours de la hanche. Pourquoi je déclare forfait ? Parce que je serai pas à 100% pour pouvoir jouer. Je pense même pas être à 50% pour pouvoir jouer, donc tout simplement.
9: C'est quoi le sentiment qui prédomine là, Arthur ?
8: Ah, c'est compliqué. La déception, forcément. Paris, tout le monde veut jouer à Paris, tout le monde veut jouer à Roland, surtout maintenant, moi, dans ces conditions-là. J'avais des bonnes chances de bien jouer, donc beaucoup de déception, mais si j'arrive à me remettre les années suivantes dans cette position, ce sera tout aussi cool.
24: Arthur Fils avec Isabelle Langer.
4: Vous avez sur RTL.fr le programme complet de la journée. Il y a beaucoup de Français qui jouent, évidemment. On suit Roland Garros sur RTL. Un point avec Isabelle Langer et Morad Jabari toutes les demi-heures à partir de 13h tout à l'heure. Puis on débriefera, bien sûr, toute l'actualité sportive. On refait le sport. Le dimanche, c'est 19h15. Il y aura notamment Henri Lecomte, notre consultant tennis, qui sera avec nous ce soir à partir de 19h15.
24: Également dans l'actualité sportive, le retour triomphal des rugbymen de l'UBB cet après-midi. Dans la rue de Bordeaux. Hier, les Girondins ont réussi à conserver leur titre en Champions Cup en assommant les Irlandais du Leicester 41-19. Et puis en cyclisme, le Danois Jonas Vingegaard en tête du Giro pour sa victoire hier au sommet des Alpes italiennes. C'est la première fois qu'il enfile le maillot rose de leader.
4: Merci Claire, c'est noté. On souhaite de belles choses à Catherine. C'est une fidèle auditrice de Saint-Germain-en-Laye qui nous écoute. Elle boit son café, elle écoute RTL. Elle a 16 degrés dehors et puis il y a 12 degrés à Paimpol chez Jean-Luc et il a un très très beau soleil en ce dimanche matin. On a envie de vous dire que tout va bien. En plus, on va bouquiner, on va lire juste après ça. Donc c'est le bonheur.
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4: Avant Laissez-vous tenter, on prend le temps de lire le dimanche matin sur RTL. Ça, c'est un vrai luxe. Hein. Le temps de lire, de tourner les pages, de rencontrer des auteurs avec les choix de Sophie Orange. Bonjour Sophie.
5: Bonjour Stéphane, bonjour à toutes, bonjour à tous.
4: Et un nouveau livre à découvrir aujourd'hui. Il est signé Caroline Bongrand, La folie nous guette mon amour, chez Buchet Chastel. C'est un roman original, me dites-vous. Ça veut dire quoi?
5: Ça veut dire qu'il y a un début inattendu, un début pas habituel, un petit twist de scénario, on peut dire, qui débouche quand même sur un thème universel. C'est une très belle histoire d'amour.
4: Et c'est quoi ce point de départ?
5: Alors, c'est l'histoire de Clara. Alors, elle est costumière, elle a 36 ans, elle vit à Paris en 2025. La date est importante. Elle tombe en arrêt en visitant une exposition sur une photo d'un homme et une légende inconnue, circa 1937, Photokratz, Vienne 9, Azerstrasse. Et si c'était lui, l'amour de ma vie? Elle a une connexion avec cet homme et elle veut savoir qui il est. Alors, elle va se renseigner. Elle ouvre une porte, puis une autre. Elle se retrouve dans des sous-sols. Elle finit par ouvrir une dernière porte et elle se retrouve à Vienne en 1937, il est là le twist.
4: Et Sophie, elle va retrouver l'homme de la photo?
5: Oui, mais non, parce que ça serait quand même trop simple. Alors, elle le retrouve, mais elle va tomber amoureuse d'un autre homme, Franz. Ils ont le même âge, 35-36 ans, mais ils ont 87 ans d'écart, vous me suivez? Puisque elle vient de 2025, et lui, il est en 1937. Mais pour Caroline Bongrand, tout est simple, puisqu'ils s'aiment.
6: Quand on voit comme ça des photos, parfois, je trouve qu'on ressent une connexion très forte avec certains visages. J'ai souvent pensé qu'il y a des gens qui s'étaient ratés parce que certains étaient nés trop tôt et d'autres trop tard. Donc 87 ans d'écart, moi je trouve ça, normal et possible en fait. Et c'est un amour qui grandit. Moi ce que j'ai aimé entre ces deux personnages, ce que j'ai voulu faire, c'est qu'il n'y a aucun décalage entre eux. Ils s'amusent, ils s'aiment, ils se prennent la main, ils se font du thé, ils se promènent, ils s'achètent des gâteaux dans la rue, exactement comme s'ils étaient tous les deux en 2025 ou tous les deux en 1937. Et l'amour c'est ça, l'amour c'est indépendant de l'époque et du contexte.
5: C'est beau. C'est vrai. Et surtout, ils ont un point commun. On est à Vienne en 1937. Le nazisme commence à percer en Allemagne. Et Clara, elle sait comment l'histoire va se terminer puisqu'elle vient de 2025. Et donc, tous deux vont tenter de prévenir les juifs, les tziganes, les homosexuels. Partez avant d'être exterminés. C'est un peu comme des lanceurs d'alerte qui ont du mal à être crus car personne ne veut entendre de mauvaises nouvelles, un peu comme aujourd'hui finalement.
4: Qui est l'autrice, Sophie?
5: Alors, une amoureuse des mots. Caroline Bongrand, elle écrit depuis 30 ans des livres, des scénarios. Les mots sont au centre de sa vie. Mais le processus est différent entre le cinéma et les livres.
6: Un livre, c'est vraiment le cœur de ce qu'on est. On est beaucoup plus intimement, habité par les personnages. Tu sais, quand j'ai terminé l'écriture de ce livre, j'ai éclaté en sanglots à la fin. Bon, à chaque fois que je l'ai relu et retravaillé, j'ai éclaté en sanglots à la fin. Donc, je vis. Et un scénario, c'est plus distancé. Et puis aussi, dans un scénario, il y a toute une équipe. Et il y a sans doute un peu plus de technique dans les films, même si je les écris de façon assez émotionnelle. S'il y avait 10 niveaux d'entrée émotionnelle dans l'écriture, je suis à 10 avec les romans et je suis à 4 avec les scénarios.
5: Je peux vous dire que l'émotion, vous la ressentez aussi, bien sûr, en lisant ce livre. Et il y a une chanson aussi qui va jouer un rôle.
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5: David Bowie, Life on Mars, vous comprendrez pourquoi, bien sûr, cette chanson joue un rôle en lisant La folie nous guette, mon amour, de Caroline Bongrand, publié chez Buchet Chastel.
4: Allez, le coup de cœur du libraire à présent.
5: On va à Marseille, où se déroule la semaine prochaine le festival littéraire Oh les beaux jours, la librairie Mazette et le coup de cœur d'Elisabeth.
8: Alors, je vous conseille la lecture du livre de Maïlys de Kerangal, La lentille et le roman, publié aux éditions Verdier. C'est un texte très court, où Maïlys de Kerangal va utiliser la comparaison avec la vue la lentille d'un phare, pour nous raconter comment le roman, comment la littérature oriente notre regard sur le monde et sur l'ailleurs. Je trouve que Maëlys de Kerangal est une autrice absolument extraordinaire. Déjà, elle a une plume, une langue, un choix des mots, qui est un petit texte qui a beaucoup d'esprit, qui a de l'humour, où il y a des jeux de mots, où en fait, elle va utiliser toute la beauté de sa langue pour nous emmener vers une pensée.
5: Et vous pourrez la rencontrer, Maëlys de Kerangal, la semaine prochaine, mardi à 18h à la Fondation Camargo à Marseille. Elle a aussi deux autres rendez-vous avec ses fans, si j'ose dire, ses lecteurs. Toutes les infos sur le site internet de Oh les beaux jours.
4: On termine avec un conseil poche, Sophie.
5: Célèbre de Maud Ventura, l'une des femmes les plus connues du monde, peut-elle retrouver la tranquillité?
4: C'est varié comme d'habitude, c'est signé Sophie Orange, ces livres qui prennent la parole, c'est tout simple, c'est tous les dimanches matin dans RTL Matin Weekend.
5: Bon dimanche.
4: 7h46, merci d'être là, merci de votre fidélité. Tiens, si vous nous rejoignez, j'ai deux choses à vous dire. D'abord, évoquer avec vous ce drame chez nous en France. Un adolescent de 17 ans qui a été tué hier soir dans un camping de Seine-et-Marne, mortellement poignardé par un autre jeune sur la commune de Villevaudet, au nord-est de Paris, c'est dans le secteur de Marne-la-Vallée. Les faits sont déroulés en fin de journée, un peu avant 20h. L'auteur présumé des coups mortels a été arrêté dans la soirée. Le parquet de Meaux évoque ce matin la piste d'un différent amoureux. On va vous donner les dernières informations dans le journal de 8h. On vous dira aussi que c'est un dimanche de Formule 1 à 22h ce soir, le Grand Prix du Canada, 70 tours sur le circuit de Montréal. C'est le Britannique Russell qui partira en pole. Le Français Hadjar et sa Red Bull s'élanceront en 7e position.
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4: Et à 7h47, nous allons au plus près de vous en cette période de guerre et de crise. Micro RTL tendu au cœur d'une station-service pour comprendre comment les prix fous à la pompe impactent le comportement des automobilistes. Vous êtes nombreux à regorger d'astuces pour repousser le coup près de la facture du plein. Je vous donne un chiffre pour mesurer les conséquences de la crise sur le porte-monnaie. Depuis le début du mois de mai, la consommation de carburant a diminué en France de 14%. 14% par rapport à la même période l'an dernier. Bonjour Simon Marseille.
9: Bonjour Stéphane, bonjour à tous.
4: Alors vous nous emmenez ce matin dans une station essence des Yvelines à Morinvilliers où les automobilistes en fait nous soufflent leurs conseils.
9: Alors je me dirige vers la station de gonflage. Monsieur, vous êtes en train de réajuster la pression.
10: C'est ça. Bah, si vous roulez en sous-gonflé, vous risquez d'abîmer vos pneus et vous consommez plus de carburant et vous gonflez à juste pression.
9: Quand je regarde là sur internet, ils me disent que ça permet d'économiser jusqu'à 10% de carburant.
10: En ajustant, oui. Donc la pression, normalement, c'est écrit sur à l'intérieur de la porte. Regardez, faut que je monte à 2/2 à l'arrière.
9: Pour votre voiture, qui est une
10: Clio.
9: Pour économiser le carburant, avez-vous une autre technique?
10: Réduire la vitesse, oui.
9: Quand vous roulez trop vite, il y a un petit voyant qui s'allume dans votre tête.
10: C'est ça. C'est comme si on roulait vitre ouverte et c'est jeter le carburant comme jeter l'argent par les fenêtres.
9: Voilà, vous êtes à 2/2. Bonne route.
10: Merci.
9: Madame, il y a votre ticket qui vient de sortir.
11: 46€.
9: C'est pour un demi-plein, là?
11: Oui, un bon demi-plein.
9: Heureusement que vous avez vos techniques.
11: On essaye de recouper ses courses. Supermarché, vestimentaire, boulanger et puis le charcutier auquel j'ai habitué. Voilà, je mets ma glacière pour ramener le maximum. Et puis quand il fait beau, je prends mon vélo pour aller travailler 8 km. Mais bon, ça fait un peu de sport en même temps.
9: Qu'est-ce que vous faites dans la vie?
11: Je suis comptable. Je gagne 2000 net. Ça devient compliqué.
9: Votre prénom?
12: Nadia.
9: Madame, par ailleurs, a d'autres techniques?
12: J'ai demandé à mon employeur de pouvoir bénéficier d'un jour de plus de télétravail parce qu'au quotidien, j'ai 2 heures de route.
9: Aller-retour.
12: C'est ça. Ça touche directement le porte-monnaie, donc c'est un plus. Sinon, ça aurait été trop difficile. Je pense que j'aurais privilégié les transports en commun.
9: Qu'est-ce que vous faites comme travail?
12: Je suis directrice RH.
9: Donc là, ça vous permet de conserver un budget à peu près stable. Hein.
12: J'économise un plein sur 2 mois. Donc on est sur 100€. C'est pas mal.
13: Ce bruit que vous entendez, c'est celui du pistolet de sans-plomb qui tapote et racle la trappe à carburant pendant quelques secondes. C'est devenu un réflexe pour vous, automobilistes. Pas question de laisser tomber la moindre goutte d'or noir au sol.
4: Oui, la pression des pneus, le vélo, le télétravail. Et pourquoi pas, Simon, le covoiturage pour amortir à plusieurs la facture de carburant?
9: Absolument, Stéphane. Et justement, un petit van vient de se garer juste en face de moi. 1, 2, 3, 4, 8 personnes au total, si je compte bien.
14: Bonjour. Bonjour. Nous revenons de l'Allon-de-les-Morques, près de Hyères.
15: On repart jusqu'à Rouen.
14: Et on a 1000 km à faire. Ça diminue les frais de carburant, ça diminue les frais de péage, qui sont énormes.
16: On est plus cool, et quand on divise par 8, ça coûte moins cher que quand on est tout seul à payer, ça c'est clair.
9: Résultat, vous faites pas la grimace devant la pompe à essence?
16: Non. Je dirais pas qu'on s'en fout sur ce voyage-là, mais presque.
9: Chacun va mettre son petit billet pour l'essence.
15: Je pense au moins une centaine d'euros d'économie par personne.
14: C'est le nerf de la guerre pour nos portefeuilles. On a fait du bien à la planète et puis on a économisé du carburant. Les Russes garderont le leur.
13: Et si, comme ce groupe de retraités, vous prévoyez de partir loin pour profiter du soleil, pourquoi pas réfléchir à monter dans un de ces bus que j'ai croisés, compter une centaine d'euros pour un trajet Rouen hier. C'est plus du double si vous roulez en voiture par l'autoroute.
4: Merci Simon, hein, RTL événement au plus près des Français. Reportage long format ce matin dans les Yvelines, signé Simon Marseille.
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0: Suivre le soleil ce matin, c'est un choix musical plus qu'agréable pour nos petites oreilles. Signé Pierre le Cultivateur, notre expert jardinage. Il est en train de jardiner chez Claire, notre auditrice de RTL. Qu'est-ce qu'elle dit, Claire? C'est parfait quoi?
1: La musique est parfaite pour jardiner.
0: Ouais, d'accord. Les titres qu'on diffuse depuis 6 heures, c'est Pierre le Cultivateur qui diffuse ça dans son jardin quand il bosse. Hein. C'est pas rien, quoi. Ça devrait être sympa chez vous. Alors, vous en êtes tous les amis, toujours dans la terre. On est donc concrètement avec Antoine Decarne, avec Claire, auditrice qui nous accueille près de Nantes, chez elle, dans son jardin, et avec notre expert à nous, c'est Pierre le Cultivateur, et ça s'active, ça bosse. Hein.
2: Oui, ça s'active sous le beau temps. Il fait un magnifique ciel bleu. Ici, on est tous les trois en t-shirt. On a changé de coin. On est parti dans une autre zone de plantation du jardin. Je le rappelle, une petite pelouse avec tout sur tous les coins du jardin des zones de plantation. Et Pierre, il a déjà mis les mains dans la terre avec des petites graines de sortie, je vois. On va planter des haricots verts et des carottes. Claire, pourquoi ça?
1: Bien parce que j'adore cuisiner, c'est mon métier. Je suis cuisinière dans un collège sur la région nantaise et du coup, c'est une suite logique pour moi.
2: Et donc Pierre, on fait quoi maintenant?
3: Et ben là, on va faire un semis de haricots nains, donc haricots verts qui vont monter à 50 cm de hauteur, 30-50 cm. Et après, on va pouvoir les récolter. Donc là, j'ai réalisé des sillons de 5 cm de profondeur et ensuite, on espace les graines de 3-4 cm. On referme le sillon avec la mini serfouette. On tapote pour mettre les graines au contact de la terre. C'est parti. Et on arrose. Alors là, c'est vraiment génial, les haricots verts. Une fois que la terre est réchauffée, qu'on dépasse les 15 degrés, on peut se lancer dans ce semis. Et attention, hein, y a des haricots grimpants, comme là, on a ici, qui vont monter à 2-3 mètres de hauteur. Et on a les haricots nains. Alors, c'est un peu plus facile de récolter les haricots nains, puisqu'ils vont pas monter trop haut. Juste devant, j'ai fait un second sillon. Donc là, on va être sur un autre semis, les carottes. Bon oui, hein, là, on oblige les carottes, haricots verts. Alors, le problème, Claire, regardez, les graines de carottes sont beaucoup plus fines. Donc là, on va pas pouvoir les espacer. Ça, c'est impossible. Donc, une fois le sillon fait, on va venir faire un semis à la volée à l'intérieur du sillon. On peut pas espacer les graines, donc faut pas hésiter à en mettre plus. En plus, il n'y a pas vraiment 100% de germination.
1: D'accord.
3: Et il faudra éclaircir. Ça veut dire qu'une fois que tout sort de terre, il faudra les retirer les plants pour laisser 5 cm d'espace entre chaque graine.
0: Elle prend des notes, aussi, elle prend des notes, Claire, ou pas, juste pour la petite histoire?
2: Ah bah oui, Claire. Ouais, ouais. Elle prend des notes, elle dit ok, elle a les mains dans la terre, surtout parce que Pierre, pendant qu'il parle, il travaille. Et ça, c'est plutôt positif pour le jardin de Claire.
0: On a une question, tiens, au passage.
3: Fleur sauvage.
1: Ouais. Là, ça va, les graines que j'ai mis.
3: Ah bah c'est parfait, c'est parfait, bon, pour fermer le sillon.
2: Quelques petites questions pour Pierre le Cultivateur,
0: ouais,
2: c'est ça?
0: Pardon de vous déranger en plein travail. Hein,
2: mais... Ah bah là il travaille. Hein.
0: ça bosse. On a Patrick qui est auditeur de Seine-et-Marne. Avec ces chaleurs là, parce que ça dure depuis maintenant 2-3 jours, ça va durer, je parle sous le contrôle d'Anthony, pendant encore une bonne semaine à ce niveau de température. Il faut arroser beaucoup, évidemment, ça veut dire quoi? On double en termes d'arrosage, Pierre?
3: Alors on peut rajouter. Alors ça veut dire quoi? Oui, c'est vrai qu'il faut arroser un peu plus. On n'oublie pas quand même de mettre un bon paillage au pied de l'ensemble de ces cultures, de ces légumes, et je pense aux tomates. Et là, plutôt que d'arroser, je sais pas, tous les 3 jours à raison de 3-4 litres, on va peut-être arroser tous les 2 jours. On fait attention, on arrose fin de journée ou le matin très tôt avant la levée du soleil. On évite d'arroser dès qu'il fait trop chaud. Les plantes tomates vont faire un peu la tête, ou même d'autres légumes, les feuilles vont pencher vers le bas, mais c'est pas grave, dès que la nuit arrive, tout revient en place. Il faut pas arroser tous les jours. C'est pas parce qu'il fait très chaud qu'il faut arroser tous les jours.
0: Merci pour la réponse et pour Patrick, auditeur de Seine-et-Marne. Autre question, Perrine, qui nous arrive de la part des auditeurs et auditeurs sur la page Facebook de l'émission.
4: Voilà, on a Benoît de Paris qui lui a pas beaucoup de temps dans sa journée et il aimerait savoir qu'est-ce qu'il peut planter comme légumes et fruits pour cet été quand on a seulement 2-3 heures à s'y consacrer par semaine.
3: Et les courgettes. Les courgettes, c'est le légume le plus simple, le plus productif. Il y a rien à faire. On va venir repiquer des plants, on arrose et ensuite on laisse faire la nature. Les pommes de terre, c'est pareil. Et les haricots verts, comme là je viens de faire, c'est très très simple. On fait son semis et ensuite la nature fait tout seul. Donc c'est vraiment ce que je recommande pour quelqu'un qui n'a pas le temps et qui a un peu de place chez lui.
0: Vous avez des questions pour Pierre? C'est 3210, le standard est pour vous. C'est 3210 sur votre téléphone. On a Ben aussi qui est auditeur de Tours. Et il revient à l'histoire de l'arrosage parce que ça doit bien sûr interpeller les auditeurs et les jardiniers en particulier. Est-ce qu'il faut de l'arrosage automatique? Est-ce que ça suffit ou alors on y va aussi avec le jet d'eau?
3: Alors on peut l'arrosage automatique, hein, le goutte à goutte, on peut y aller, on peut l'installer. Par contre, il faut vraiment bien le laisser travailler. Ça veut dire que ça se règle, des goutteurs se règlent, la vitesse, le débit de l'eau. Et il faut le laisser, si on a un programmateur, le laisser tourner le matin facilement 2 heures. Et sinon, bah oui, si on n'a pas d'arrosage automatique, le bon vieil arrosoir comme ouais. Antoine est en train de faire et de le tenir.
2: Eh oui,
3: on n'hésite pas à mettre la douchette, à couder la douchette.
2: D'accord, là-bas.
3: Alors attends, la douchette est écoudée et là on peut arroser, on y va.
2: D'accord. Allez. Et j'arrose beaucoup.
3: Ah oui, il faut y aller là, 8 litres, on y va, parce que vous savez ce qu'on vient de semer. Faut pas hésiter.
1: Attends, je te me pousse un
3: sur le fond et c'est bon.
2: Sur le fond là-bas.
3: Oui. Ouais.
2: D'accord. Et ça c'est tout de suite après avoir planté.
3: Oui, il faut. On n'hésite pas. Une fois qu'on a fait son semis, on tapote pour mettre les graines au contact de la terre et ensuite on humidifie le substrat. Dès qu'on voit des flaques apparaître comme ici, on arrête.
2: On arrête alors parce que ça va être un marécage ici.
3: Voilà. On laisse l'eau, elle va rentrer et ensuite on recommence dans une demi-heure à arroser.
2: Bon, okay. Et on a encore plein de choses à faire parce que juste derrière nous il y a une mini serre qu'on va ouvrir avec Pierre et que Pierre va découvrir.
3: Voilà, on est sur les tomates. Je l'ai cherché.
2: Bon, on va parler des tomates tout à l'heure.
0: C'est magique la radio. On a l'impression d'être dans le jardin de Claire, là, tous ensemble. Ce dimanche matin, on apprend plein de choses. Grelinette, serfouette, douchette. Et un vocabulaire en plus. C'est Pierre le cultivateur qui est assez exceptionnel. On vous rejoint très très vite pour la suite de notre fil rouge. Bien sûr, avec la musique, les choix musicaux de Pierre et de Claire qui a la gentillesse de nous accueillir tout en direct. Dans son village, donc à une vingtaine de kilomètres de Nantes. Les questions pour vous. Pour Pierre, bien sûr, sur la page Facebook, c'est Perrine qui vous attend. Au standard aussi, au 3210, 3210. Alors donc, la chaleur, toujours et encore, sur tout le territoire.
5: Bah oui, d'ailleurs, du côté de Nantes, on a déjà 20 degrés ce matin, il en fera 33 cet après-midi. Nous allons être environ 9 à 12 degrés au-dessus des normales de saison. 26 degrés cet après-midi à Cherbourg, pas moins. 27 à Nice et à Ajaccio, 30 à Lille, à Marseille et à Saint-Étienne, 31 à Rouen, 32 à Brest, à Rennes, à Clermont-Ferrand, 33 à Paris, à Toulouse, à Tours, à Biarritz, 34 degrés à Bordeaux, à Nevers, à Agen, à Auch, à Montauban et 35 degrés à La Rochelle, température évidemment prévue à l'ombre. Et donc ce matin, outre ces 20 degrés à Nantes, on a déjà 22 à Nice, 19 à Paris, 13 à Nancy et à Brest. Dans votre ciel, pas grand chose, hein. Ce sera un peu la chasse aux nuages aujourd'hui. Si vous en trouvez, contactez-nous, n'hésitez pas. Un ciel qui sera souvent tout bleu. On a 2-3 plaques de grisaille ce matin vers le bassin d'Arcachon, notamment entre Gironde et Landes. Ça va très vite se dissiper. Même chose pour les quelques brouillards qu'on observe notamment du côté du Touquet ou encore à Lille, à Romorantin. Donc ce sera très ensoleillé. Seul changement par rapport à hier, c'est qu'on aura un peu plus de nuages en montagne en fin d'après-midi et ça pourrait aller jusqu'à l'averse sur le Massif central et jusqu'à l'orage sur les Alpes et sur les Pyrénées.
0: À Dunkerque, il y a 19 degrés là déjà ce matin. Vous imaginez, c'est Vincent qui nous donne l'info sur la page Facebook. Ça va grimper encore demain.
5: Oui, demain et mardi qui seront les deux journées les plus chaudes de l'épisode et sans doute les plus chaudes historiquement pour un mois de mai. On va battre des records dans beaucoup de régions. On aura 32 à 33 degrés en moyenne l'après-midi sur tout le pays. Des valeurs qui seront certainement dépassées avec des pointes à 36 ou 37 degrés dans l'ouest. Et on pourrait commencer effectivement à se rapprocher des seuils de canicule puisque les températures pourraient ne pas descendre sous les 20 degrés dans beaucoup de régions. Ça va rester en tout cas ensoleillé avec toujours une petite tendance orageuse uniquement en montagne. Et puis les températures pourraient très légèrement baisser au nord mercredi et jeudi. Mais on restera aux alentours de 30 degrés, qui est très chaud.
0: Voilà, vous savez tout grâce à Anthony, évidemment, et en ce 24 mai 2026, on est d'accord, il fait quand même très très beau, là, les amis. Hein. Bienvenue tout le monde, il est 8h.
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0: 8h, RTL à vos côtés, RTL vous informe avec Gaëlle Jordana. Bonjour Gaëlle.
7: Bonjour Stéphane, bonjour à tous.
0: À la une ce matin, une querelle amoureuse peut-être à l'origine du meurtre d'un adolescent.
7: Le jeune homme de 17 ans a été poignardé à mort dans un camping de Seine-et-Marne. Un suspect du même âge a été interpellé. Dans l'actualité aussi, un homme abattu près de la Maison-Blanche pour Donald Trump. Il présentait des antécédents de violence. Le retour de la cigarette chez les influenceurs, les associations alertent sur les dangers chez les jeunes. Roland Garros, c'est parti, et si Djokovic l'emportait. La chronique d'Henri Lecomte dans quelques secondes. Et puis le palmarès de Cannes. Un cinéaste roumain est désormais titulaire de 2 palmes d'or.
0: Bienvenue à vous tous, c'est donc le choc ce matin après le meurtre d'un adolescent en Seine-et-Marne.
7: Il avait seulement 17 ans, a été mortellement poignardé, semble-t-il, par un autre adolescent du même âge. Maxime Lévy, vous en savez plus sur le déroulé du drame. Les faits se sont produits dans un camping au nord de Paris.
8: Du pénètre le camping situé à Villevaudet en Seine-et-Marne. Ils sont à la recherche de cet adolescent de 17 ans. Ils le poignardent avant de prendre la fuite. Malgré l'intervention des secours, son décès est prononcé seulement quelques minutes plus tard. Mais la cavale de l'auteur présumé du coup de couteau, un jeune homme de tout juste 18 ans, ne dure pas longtemps selon le parquet de Meaux. Il est interpellé quelques heures plus tard en Seine-Saint-Denis. Une interpellation rapide et en urgence, notamment permise grâce à l'analyse de la téléphonie, indiquée à RTL, une source policière. Ce matin, c'est la piste de la rivalité amoureuse qui est étudiée par les enquêteurs. C'est ce que précisait le parquet cette nuit. Parquet qui s'est refusé à davantage de commentaires pour l'instant en ce tout début d'enquête.
7: Maxime Lévy du service police-justice de RTL. L'ancien pilote de Formule 1, Alain Prost, a été victime d'un violent cambriolage à son domicile en Suisse. Le champion âgé de 71 ans a été légèrement blessé à la tête lors de l'attaque de plusieurs cambrioleurs cagoulés. L'un de ses fils menacé a été contraint d'ouvrir le coffre-fort familial. Le montant du butin n'a pas été révélé.
0: Aux États-Unis, l'homme abattu cette nuit devant la Maison-Blanche présentait des antécédents de violence.
7: C'est en tout cas ce que dit Donald Trump ce matin. Cet homme avait tiré plusieurs coups de feu à proximité du domicile du président américain à Washington avant d'être abattu par les agents du Secret Service en charge de la protection des hautes personnalités. Pour le président américain, l'assaillant était, je cite, obsédé par la Maison-Blanche.
0: Dans ce contexte, il n'y a toujours pas d'accord conclu entre l'Iran et les États-Unis.
7: Oui, Donald Trump martèle pourtant depuis plusieurs heures que les grandes lignes d'un accord de paix ont été actées, avec notamment la réouverture du détroit d'Ormuz, mais pour l'instant rien n'a été finalisé. Le président américain avait refusé d'aller au mariage de l'un de ses fils pour rester à Washington pour conclure justement un accord.
0: Il est 8h03, l'actualité, c'est également ces associations anti-tabac qui alertent sur le retour des cigarettes chez les stars.
7: Elles réapparaissent sur les réseaux sociaux ou dans des clips entre les doigts de pop stars comme Dua Lipa, Beyoncé ou Sabrina Carpenter, et aussi chez les influenceurs qui l'utilisent presque comme un accessoire glamour. Pour les associations qui luttent contre le tabagisme, c'est un mauvais signal envoyé aux jeunes. Reportage, Elissa Mokadim.
9: Devant la grille du lycée, Nidal regarde une photo de l'influenceuse Léna Situation qui prend la pose cigarette entre les doigts sur les réseaux sociaux.
10: J'ai l'impression que ça fait un peu partie de son personnage, je trouve ça hyper stylé sur elle.
11: Là, ça pourrait vous donner envie.
10: C'est vrai que de voir ce genre d'image et ce genre de comportement sur nos réseaux sociaux assez fréquemment, ça peut nous donner un petit peu envie de fumer aussi. C'est juste une fois pour rigoler et puis au final on s'en passe plus.
9: Cette tendance des influenceurs à s'afficher avec une cigarette est de plus en plus fréquente depuis 3 ans. Marion Catelin, directrice de l'association anti-tabac contre feu, le déplore.
12: Avec un retour en force d'une forme de nostalgie pour les années 90, où on pouvait fumer un petit peu partout. Et donc, c'est pour cela qu'on se retrouve avec des influenceuses qui font la promotion massivement des cigarettes à travers les réseaux sociaux. Et ça a une influence particulièrement néfaste auprès des plus jeunes.
9: Au cinéma, il y a une forme de banalisation de la cigarette à l'écran, comme dans L'amour ouf de Gilles Lelouch.
12: Dans ce film, il y a environ 11 minutes de scène de tabagisme à l'écran. Ça équivaut à 22 spots publicitaires de 30 secondes pour les produits du tabac. Ça semble assez délirant.
9: Avec le retour d'une image glamour de la cigarette, la directrice de l'association anti-tabac craint que la prévention pourtant efficace

0: Parce qu'il fait beau, il fait chaud, il y a plein de monde en terrasse, c'est super agréable.
1: Autour de la guinguette, en fait, où les gens viennent
0: manger, boire un verre. 60 couverts, on a fait à midi, là. Manger des glaces artisanales au bord de l'eau, à l'ombre d'un saule pleureur, sous les tonnelles ombragées et du coup ventilées. Bon, ben là, c'est parti, là, les 5 glaces sont passées. Donc maintenant, même si de temps en temps, il peut y avoir un coup de pluie, la pluie est chaude. C'est comme les pluies tropicales maintenant. On est sur un climat tropical, d'ailleurs, ils annonçaient. 20 degrés la nuit, c'est une chaleur tropicale. Il y a du soleil et des nanas, da, da, da, da, da. En fait, faut simplement venir profiter du soleil, il fait beau, faut venir à la guinguette.
2: Un témoignage recueilli par Elie Sarmokadim pour RTL.
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2: Allez, c'est parti pour 2 semaines sur la terre battue de Roland-Garros. Cette année, difficile de prendre les paris sur le futur vainqueur. Le numéro 1 français Arthur Fils est forfait, tout comme le tenant du titre Carlos Alcaraz. Alors, aux côtés du numéro 1 mondial Yannick Sinner, et si Novak Djokovic pouvait créer la surprise, c'est l'hypothèse de notre consultant Henri Lecomte.
6: Ben vous savez quoi ? Oui, j'en suis sûr. Je pense que Novak Djokovic peut être l'outsider de Roland-Garros pour plusieurs raisons. La première, il n'est pas dans le tableau de Yannick Sinner. Il se retrouveront en finale, donc ça serait une finale exceptionnelle. L'autre chose, enfin plusieurs choses, hein. On ne gagne pas 24 grands chelems comme ça. Il a fait 7 finales ici, il en a gagné 3. Alors, est-ce qu'il peut encore créer la sensation ? Moi, j'y crois un petit peu parce qu'il a beaucoup d'expérience. Juste le petit bémol, 39 ans. Ça commence à être un petit peu dur et des matchs en 5-7. Alors maintenant, est-ce que Novak est capable d'avoir suffisamment de force, suffisamment de puissance, mais moi il y a une chose où j'en suis sûr, c'est que là-haut dans la tête, il est très très fort. Donc peut-être un 25e grand chelem, puis on s'arrête là-dessus, je pense que c'est pas mal comme carrière.
2: Henri Lecomte que vous retrouverez ce soir à 19h15 dans On refait le sport. Et ce dimanche, dès 13h, toutes les demi-heures, vous aurez un compte-rendu de Roland-Garros avec Isabelle Langer et Mourad Djabari.
7: Cet après-midi, les Bordelais vont célébrer leur titre de champion d'Europe de rugby.
2: Les joueurs de l'Union Bordeaux-Bègle vont défiler dans la ville et au stade Chaban-Delmas. Deuxième Champions Cup d'affilée pour les Girondins qui ont battu le Leinster hier 41-19. Le défilé est prévu pour 15h. Un peu plus tard, à 22h, heure de Paris, aura lieu le départ du Grand Prix du Canada et c'est le Britannique George Russell au volant de sa Mercedes qui s'élancera en pole position, juste devant son coéquipier, le leader du championnat du monde, Kimi Antonelli.
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2: La Palme d'Or pour un film roumain. Fjord, c'est son titre, est réalisé par Christian Mungiu. Le réalisateur avait déjà été récompensé sur La Croisette en 2007. Côté français, Virginie Efira reçoit le prix d'interprétation féminine pour son rôle dans le film Soudain. Pour cette 79e édition du festival, le jury a souhaité un palmarès ancré dans notre temps. Stéphane Boutsock.
9: Oui, plus que jamais, cette 79e édition a été le reflet sur grand écran des réalités et des questionnements de notre temps. Dans sa richesse, sa variété, ses choix parfois radicaux, le palmarès a récompensé des films engagés. La Russie de Poutine dans le Grand Prix Minotaure, les droits LGBT à travers les époques dans Coward ou La Bola Negra, la collaboration dans Notre Salut du français Emmanuel Mar, l'apaisement face au deuil dans Soudain avec Virginie Efira, et bien sûr, la religion opposée à une société aux mœurs libérales dans le remarquable Fjord. Palme d'or méritée du Roumain Christian Mungiu.
10: L'état du monde aujourd'hui n'est pas, disons, la meilleure. Je suis pas très fier de ce qu'on laisse à nos enfants. Avant de leur demander de faire des changements, c'est important que nous, on fait un petit changement et ça devrait commencer avec nous.
9: Christian Mungiu qui obtient sa deuxième Palme d'Or, 19 ans après 4 mois, 3 semaines, 2 jours. Il rejoint le petit club des réalisateurs deux fois sacrés aux côtés de Coppola, Ken Loach ou les frères Dardenne.
2: Stéphane Boutsock était sur La Croisette pour RTL.
7: Et on le retrouve, Stéphane, tout à l'heure, dès le début de Laissez-vous tenter le grand format, hein, le rendez-vous culturel du dimanche matin, 9h15, 10h, il y aura un compte-rendu complet de ce palmarès. Merci Gaël. À tout à l'heure, 9h pour toute l'actualité, le rendez-vous politique de ce dimanche chez le grand jury. Midi 13h, grand jury RTL Public Sénat, Le Figaro M6. Mathilde Panot, la présidente du groupe LFI à l'Assemblée nationale, répondra aux questions d'Olivier Bost. Les courses, ce sera plein soleil avec de la chaleur pour le quintet de l'après-midi. Dominique Cordier vous délivre les pronostics RTL. Dominique, de nouveau connecté, rebonjour.
11: Rebonjour Stéphane, bonjour à tous. C'est le prix de l'orangerie qui sert de support au quintet.

0: après-midi sur les promes de Longchamp, une course de plat, bien évidemment, sur la distance de 1400 mètres, avec au départ 16 concurrents âgés de 4 ans et plus. Attention à la candidature de l'outsider de RTL, il s'appelle Pentelo, porte ici le numéro 12. Pentelo qui est un véritable spécialiste du parcours qui nous intéresse. Il s'y est produit à 4 reprises et il n'a jamais terminé plus loin que 3e. Autrement dit, un spécialiste du parcours qui attaque ici son premier quintet plus et il peut faire mouche d'entrée de jeu. C'est tout le mal qu'on peut lui souhaiter. Rappel de la sélection Stéphane avec en tête le 9, No Limit Dream, puis le 2, Affogato, le 6, Kaskoff, le 4, Pure Legend, le 12, Pentelo qui est donc l'outsider de RTL, l'As, Tortisambert, et enfin le numéro 8, Du Rythme, le 9, le 2, le 6, le 4, le 12, le 1 et le 8. Point départ, Stéphane, à 15h15.
1: 15h15, comme bien souvent, bien sûr, on suit tout ça. Merci Dominique Cordier. Ça va chauffer à Champigny-sur-Marne aujourd'hui, c'est Philippe qui nous donne l'info. Il a déjà 20 degrés là, donc le programme du dimanche. Eau fraîche, canapé et Roland-Garros. Ça va le faire, il est 8h11.
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1: Et nous prenons 120 secondes ce matin pour comprendre la journée de la solidarité. Créée après la canicule de 2003, cette journée vise à financer des actions en faveur de l'autonomie des personnes âgées. Pour beaucoup, ce sera ce lundi, lundi de Pentecôte, mais sachez-le, elle peut être fixée un tout autre jour par votre employeur. Bonjour Mathilde Piquet.
3: Bonjour Stéphane, bonjour à tous.
1: Alors d'abord, cette journée, elle rapporte combien ?
3: 3 milliards 360 millions d'euros cette année, très exactement, et près de 40 milliards d'euros depuis sa création. Le principe, tous les salariés travaillent une journée dans l'année sans être rémunérés. Plutôt que de verser les salaires aux employés ce jour-là, l'entreprise reverse une contribution à la sécurité sociale. Les retraités contribuent eux aussi à hauteur de 0,3% de leur pension.
1: Mais alors Mathilde, où va l'argent de cette journée de solidarité et qui le gère ?
3: Eh bien les sommes issues de la journée de solidarité vont à la Caisse nationale de solidarité pour l'autonomie. Autrement dit, c'est la branche de la sécurité sociale qui se occupe des personnes âgées et des personnes handicapées. Ça représente plus de 7 millions de bénéficiaires. Concrètement, des EHPAD sont ainsi en partie financés. Certains établissements médico-sociaux peuvent être rénovés et modernisés. Et puis, des dispositifs de soutien aux aidants sont mis en place. Enfin, la journée de solidarité contribue à financer certaines aides comme l'allocation personnalisée d'autonomie pour les personnes âgées dépendantes.
1: Mais est-ce que ça suffit ? Il manque de l'argent pour financer l'autonomie des personnes âgées et handicapées ?
3: Clairement, ça ne suffit pas. Déjà, ce que rapporte la journée de solidarité, eh bien, c'est une goutte d'eau dans l'océan. À peine 8% des dépenses pour les personnes âgées ou handicapées. Le reste vient de la CSG, la contribution sociale généralisée, directement prélevée sur le salaire. Et puis, ces prochaines années, la sécurité sociale fera face à un défi majeur. Le vieillissement de la population va engendrer des coûts de plus en plus importants, près de 10 milliards d'euros d'ici 2030, si bien que l'an dernier, on a évoqué la création d'une seconde journée de solidarité pour financer ces dépenses supplémentaires. Le projet n'a pour l'instant pas abouti.
1: Merci Mathilde. 2 minutes pour comprendre la journée de solidarité avec sur RTL. Mathilde Piquet, tiens, 8h13, c'est un bon horaire pour jouer ça. Parce qu'on a un super cadeau pour vous, on vous envoie en vacances. Hein. 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Donc super cadeau, on joue au 3 en 1 spécial Bob Dylan parce que c'est son anniversaire aujourd'hui et on vous demande qui chante Dylan, par exemple Eric. Il y a Eric, ok, mais il y a aussi Francis.
4: J'ai fait ça parce qu'il a menti, parce qu'avant vous étiez sorti, parce que le temps joue pour lui, mais surtout
1: Eric, Francis et puis Mick et compagnie. Allez, il nous faut 3 réponses dès maintenant. Jules et Perrine vous attendent au standard. C'est 32-10, 3-2-1-0. 3 en 1 spécial Bob Dylan. Qui chante Dylan ce matin ? À l'arrivée, on vous le souhaite. 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
1: 8h17 déjà en ce dimanche matin. Très bon réveil à vous. Tiens, c'est le moment choisi pour revenir sur une information du passé, pour plonger notre regard dans le rétroviseur de l'actualité.
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1: RTL n'oublie pas l'inondation meurtrière au Lavandou dans le sud de la France il y a tout juste un an, 20 mai 2025. Ce matin-là, 50 mm de précipitations sont annoncées par Météo France. En réalité, un violent orage stationnaire déverse 5 fois plus d'eau en 2 heures seulement. Le ruisseau qui traverse le quartier de Cavalière gonfle, une vague submerge les berges, elle inonde les inondations qui le longent et dévalent jusqu'à la mer, défigurant l'une des plus belles plages de la commune. Le bilan, près de 200 personnes sont sinistrées et surtout un couple de retraités, Bernadette et Philippe Bernard, y perdent la vie, emportés par les eaux en furie.
11: C'est monté en 20 minutes, quasiment à 1 mètre. Puis ça a bousillé les portes, c'est rentré d'un coup dans les immeubles. Il y en a qui dormaient dans leur lit et se retrouvaient avec 1 mètre d'eau d'un coup. Tout le monde s'est mis à crier, c'était horrible.
1: Bonjour Étienne Baudu.
12: Bonjour Stéphane, bonjour à tous.
1: Alors un an après la catastrophe, les habitants, les commerçants du quartier de Cavalière ont-ils repris une vie normale ?
12: Écoutez, le souvenir de la catastrophe est évidemment toujours dans toutes les têtes. Et certains de ceux qui l'ont vécu de près ont beaucoup de mal à oublier. C'est le cas de Raphaël, 1,50 m d'eau boueuse dans son appartement dévasté, de l'eau jusqu'au menton. Il vient seulement d'achever les travaux de réfection.
13: Donc là, je suis en train de faire quelques retouches de peinture, sans plus. Il faudrait pas que ça recommence. Bah, dans ma tête, c'est pas encore... Oui, ça travaille. C'est-à-dire, quand on annonce des orages, dimanche, il pleuvait. Donc du coup, je me suis garé un peu plus haut. C'est psychologique, hein, y a rien à faire. Hein.
14: Parce que votre voiture...
13: Ah bah allez, ils l'ont retrouvé au fond de la mer un mois et demi après.
12: Un peu plus loin, on constate que deux appartements sont eux toujours inoccupés. Alain Isard est le président du syndic de cette copropriété. Il explique que les panneaux en contreplaqué qui ont remplacé les baies vitrées sont là depuis un an. Certaines assurances se font toujours tirer l'oreille.
15: Nous, on a notre syndic qui est convoqué à des expertises contradictoires avec les assurances de la copropriété et les assurances des copropriétaires. C'est pas moi, c'est toi, c'est trop cher, on va faire offert d'autres devis, voilà. Du coup, un an après, on se retrouve avec des appartements qui ne sont pas habitables.
12: Avec, dit-il, une perte de temps, d'argent et d'énergie.
1: Alors, le Lavandou est une station balnéaire varoise. Hein. La saison estivale est lancée après ces jours fériés de ce mois de mai. Étienne, tout est quand même en ordre de marche.
12: Oui, de ce point de vue-là, ça va plutôt bien. Dans la rue principale qui longe la mer, les commerces sont tous à nouveau ouverts. Seul un grand hôtel reste fermé. Le propriétaire va en profiter, en fait, pour entamer de vastes travaux d'embellissement. Un peu plus loin, sur la superbe terrasse d'un restaurant de plage, les serveuses s'affairent. Benjamin, le gérant, est tout sourire. Ce n'était pourtant pas gagné. Il y a un an, la terrasse avait été arrachée et emportée. Il l'a reconstruite à l'identique.
16: Alors, on n'oublie pas effectivement les gens qui ont vraiment beaucoup plus souffert, mais sur la plage, elle n'a jamais été aussi belle. En 40 ans, tout est revenu à la normale par des effets naturels et aussi par un gros travail des autorités, des services de la mairie, de la préfecture. On a été très aidés.
12: En face, Julien, lui, tient un magasin d'articles de plage. Après une baisse l'été dernier de 45% de son chiffre d'affaires, il craint tout de même pour cette année encore une une légère baisse de fréquentation.
14: Le petit bémol à la rigueur, c'est voilà, l'hôtel à l'entrée du village qui est fermé, les deux campings au niveau des hauteurs qui sont fermés. Voilà, environ entre 600 et 800 personnes par semaine qui sont plus là malheureusement. Mais bon, on croit que les gens vont venir et on y croit dur comme fer.
12: Et le plus rassurant, ce sont sans doute les touristes qui commencent donc à arriver. Nicolas et Breton, chapeau vissé sur la tête et en maillot de bain, ils se promènent pieds nus sur la plage.
17: N'en reviens pas quand même qu'il y ait eu une catastrophe comme ça ici. Elle est magnifique, faut pas trop le dire. Et les gens ici trouvent que l'eau est très froide, mais pas du tout. Moi, je trouve que franchement, l'eau est très bonne. On va y retourner.
12: Il faut dire que la vue est magnifique, hein, une plage de sable fin, une eau limpide et un petit clapotis avec en toile de fond les îles du Levant et de Port-Cros et surtout un grand ciel bleu sans aucun nuage noir à l'horizon.
1: RTL n'oublie pas ce matin dans le Var, donc avec Étienne Baudu. Merci Étienne.
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1: 8h21, tiens, les délices de la langue française. Nous apprenons, elle nous corrige. C'est en direct, c'est Muriel Gilbert qui est connectée depuis la salle de classe du bonbon sur la langue. Bonjour Muriel.
19: Bonjour Stéphane, ami des mots, bonjour.
1: Bon alors, avec le sujet du jour, Muriel, vous sortez de votre zone de confort, hein.
19: Ah oui Stéphane, je sors carrément de ma zone d'expertise, la langue française tamponnée, validée par les dictionnaires, pour aller faire un tour dans le français qui se parle dans nos régions. Et ce qui m'inspire, c'est un petit livre rigolo comme tout d'Anaë Lecasio qui s'appelle « Parlou ». P-A-R-L-O-U. Par exemple, tenez, si une sympathique bretonne, mettons, vous dit que votre nouveau t-shirt vous va fiscal, Stéphane, que comprenez-vous ?
1: Je comprends pas.
19: Eh ben, ça veut dire qu'il vous va à la perfection. Bref, que vous êtes beau comme un camion. Enfin, justement, j'aimerais bien que les amis des mots bretons nous le confirment. Et tant qu'ils y sont. Ils nous diront s'ils disent bien toujours à tout bout de champ. Les bretons s'en servent pour ponctuer leurs phrases, clame Anaë Lecasio en donnant l'exemple. Tu reprendras bien du dessert toujours. Un grand classique, dit-elle. Il y a que les bretons qui comprennent son utilisation, paraît-il, en effet. Et tenez, allez, on reste en Bretagne, Stéphane. Si pendant vos vacances au camping de Perros-Guirec, un local vous demande comment que c'est, que devez-vous répondre ?
1: J'en ai aucune idée.
19: Comment que c'est comment ça va. Donc vous répondez que ça va très bien, merci, puisque vous êtes en vacances. Voilà. Allez, on met le cap au nord, région de Dunkerque, où j'ai trouvé aussi de très jolies expressions. Par exemple, quand Pascal, notre réalisateur, là, fait la tête derrière la vitre, vous pouvez lui dire qu'il a l'air d'un crabe qui a raté la marée. Moi, j'adore. Je sais pas ce qu'il en pense, lui.
1: Il en pense rien, mais en tout cas, c'est pas mal. J'adore.
19: Alors, même région, si on vous dit « t'es rien beau », contrairement à ce qu'on pourrait croire, ça veut dire que vous êtes très beau. Et en Normandie aussi, d'ailleurs, rien beau, c'est très beau. Et si un film, par exemple, est rien bien, c'est qu'il est très bien. Anaë Lecasio décerne une mention spéciale au gaga stéphanois. C'est le langage populaire de Saint-Étienne. Et en effet, il est rien cocasse, comme on dit à Dunkerque. Alors à Saint-Étienne, ramasser, c'est prendre une gifle. Faire péter, c'est embrasser. Viens faire péter à mamie, mon chéri. Ouais, comme ça. Ah, j'ai aussi être picassé de merde jaune, Burke. Bon, ça veut dire avoir des taches de rousseur. Vous avez pas de taches de rousseur, Stéphane ?
1: Non.
19: Moi non plus. Allez, de jolies expressions en Provence également, à Marseille ou à Nice, si vous avez de gros moyens, on dira que vous ne vous mouchez pas avec les doigts. Et si vous avez mauvaise mine, dans ce pays de soleil, on fera remarquer que vous avez la couleur du matelas. Allez, pour finir, j'adore cette bizarrerie vosgienne. Quand on vient tout juste de rentrer chez soi, on dit « je sors de rentrer ». Voilà, bon bah délicieux. Allez, Monsieur Larousse et Monsieur Robert se sont retournés 3 fois dans leur tombe en 3 minutes, mais ils ont eu tort. Et oui, ce n'est pas du français des dictionnaires, ni celui qu'on lit dans le journal Le Monde, mais c'est aussi du français.
1: C'est formidable. La question du jour, Muriel, c'est une question de français ?
19: Et oui, c'est celle de Jean, de Moncé-en-Belin, dans la Sarthe, qui me demande pourquoi tous les noms qui se terminent en « et » sont du féminin, sauf à sa connaissance, le squelette. Et c'est vrai, cher Jean, l'immense majorité des mots en « et » sont féminins. Ce « et », c'est ce qu'on appelle un suffixe diminutif. Ça veut dire qu'il rétrécit tout ce qu'il touche. Une petite cloche est une clochette, une réforme sans importance, une réformette, une petite fille, une fillette, une petite Julie, une Juliette. Mais la terminaison en « et » du squelette a une autre origine. Squelette, lui, vient du grec ancien skeletos, qui veut dire desséché. Et au passage, il y a quand même quelques autres noms masculins en hête, comme le picassiette, ou bien dans l'armée, le trompette. Allez, bonne journée.
1: Bonne journée à vous, Muriel. C'était passionnant, une nouvelle fois. On a appris plein de choses. On adore le bonbon sur la langue et tous les auditeurs aussi, avec les délices de la langue française. On vous souhaite une belle journée, Muriel.
19: Belle journée.
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1: 8h25, tout va bien, c'est RTL qui vous accompagne. Le ciel est tout bleu dans le Jura, c'est Denis qui nous donne l'info. Éric, lui, à plein soleil à Fourques-sur-Garonne. 14 degrés, Fourques-sur-Garonne. Jean-Sébastien Petit-Demange va nous localiser. Réponse dans quelques secondes.
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2: 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Il est bientôt 8h30.
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1: J'ai honte de le couper, c'est le choix musical des matins de Claire, notre auditrice qui nous accueille dans son jardin avec Pierre le Cultivateur, Antoine Decarne, le grand Charles. Claire, merci pour le choix, merci de nous accueillir depuis 6h et c'est pas fini parce qu'on va vous écouter encore et encore parce que vous travaillez et vous jouez jardiner pour les auditeurs de RTL, que Pierre répond à toutes les questions, que Antoine arrose et mange des fraises, c'est le bonheur depuis 6h tout à l'heure. Claire, on va vous envoyer à la maison puisque vous adorez ça, le jardinage, un outil dont parle régulièrement Pierre le Cultivateur. C'est l'Oya. Vous savez quel diffuseur d'eau en terre cuite artisanale là, qui est un système d'arrosage autonome. Pierre, vous adorez les Oya, vous, hein. Vous nous en parlez régulièrement dans les chroniques. Eh ben, on va en envoyer une. C'est le cadeau RTL du matin, une Oya de pépins plant care. Cadeau qui va arriver chez Claire, beaucoup. Comme ça. Ouais, ça nous fait trop plaisir.
28: C'est très gentil.
1: Muriel Gilbert, comment on écrit Oya ? Vous savez ça, vous ?
28: Ah, mais aucune idée, je connais pas ce mot-là du tout.
1: C'est la
28: J'étais en train de le chercher en même temps.
1: C'est la première fois que je l'ai, la maîtresse. Il y a deux orthographes possibles, c'est moi qui veux vous apprendre.
28: Dites-moi.
1: Alors, O2LA ou alors OYA. Et voilà.
28: Ah, bravo. Justement, j'étais en train de le chercher sur mon ordi en me disant comment ça s'écrit ce truc-là.
1: C'est le meilleur jour de ma vie. J'ai fait mieux. Pour la première fois de ma vie, je suis meilleur qu'une maîtresse.
28: Bravo, j'adore. Vous m'avez eu.
1: À très très vite. Merci pour ça. On vient jardiner chez vous avec tous les auditeurs dans un instant. D'abord la météo. Anthony, on veut tout savoir. Fourques-sur-Garonne, Jean-Sébastien Petit-Demange, ça se trouve où précisément ?
29: C'est au sud de Marmande, dans le Lot-et-Garonne. Il s'appelle là-bas les Fourquets.
1: Fourquet, il va faire chaud.
30: Ah bah oui, vous aurez 34 degrés là-bas cet après-midi à l'ombre, hein, évidemment, tout comme à Bordeaux, à Montélimar, à Limoges et à Agen. On ira jusqu'à 35 à La Rochelle, 33 à Paris, à Lyon, à Toulouse et à Strasbourg, 32 à Brest et à Grenoble, 31 à Rouen, 30 à Lille et à Marseille, 27 pour Nice et Ajaccio, 26 à Cherbourg. Et ce matin, là, on est déjà entre 16 et 23 degrés. Dans le ciel, ce sera souvent du tout bleu. On a 2-3 plaques de grisaille vers les Landes qui vont très vite se dissiper. Et puis cet après-midi, petite petite tendance à l'averse, voire à l'orage, en montagne seulement. Hein. Averse sur le Massif central et orage sur les Alpes du Sud et sur l'ouest des Pyrénées.
1: Vous avez toutes les infos avec Anthony, évidemment. Vos messages sont les bienvenus. N'hésitez pas. 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RTL, il est 8h30. Toute l'actualité, tout ce qu'il faut savoir avec Claire Checaglini. Bonjour Claire.
0: Bonjour Stéphane, bonjour à tous.
1: Le conducteur qui a fauché 8 personnes à Reims dans la nuit de vendredi à samedi, toujours en garde à vue ce matin.
0: Le rassemblement de Tuning auquel il participait était interdit. Lui était alcoolisé et n'avait plus de permis. La chaleur donne envie d'acheter des vêtements d'été, de quoi donner le sourire aux commerçants. À Washington, un homme abattu par le Secret Service cette nuit, il avait tiré sur un poste de sécurité de la Maison Blanche. Nous ferons le point avec notre correspondant aux États-Unis. Rugby, l'UBB reste au sommet de l'Europe avec un deuxième titre d'affilée en Champions Cup. De quoi faire la fête avec les supporters bordelais cet après-midi. Et puis en tennis, Yannick Sinner, le numéro 1 mondial, plus que jamais favori à Roland-Garros en l'absence de Carlos Alcaraz.
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1: Alors le chauffard présumé du rassemblement de Tuning de Reims, toujours ce matin en garde à vue.
0: Lors de cette manifestation interdite qui a réuni des passionnés de vitesse et de voitures customisées, un homme a percuté plusieurs spectateurs. Dans la nuit de vendredi à samedi, le préfet de la Marne a fermement condamné ces actes irresponsables, d'autant que le suspect est un multi-récidiviste, Maxime Lévy.
3: Oui, et pour cause, le parquet de Reims nous indique que l'homme conduisait sans permis et était alcoolisé. Peu avant minuit vendredi soir, sur le parking d'une zone commerciale, il effectue des figures, des dérapages avec sa voiture. À ce moment-là, le véhicule sort de la route et chute en contrebas d'une butte, entrant en collision avec une dizaine de spectateurs. Le bilan est lourd, 8 blessés dont 2 graves. Le conducteur a immédiatement été interpellé et se trouve toujours en garde à vue ce matin. 2 à 300 participants assistaient à ce rassemblement tuning illégal sans que les conditions de sécurité ne soient remplies. Des rodéos motorisés dans le viseur des autorités. Le projet de loi Riposte, actuellement en débat au Sénat, souhaite notamment introduire une amende forfaitaire de 800 euros pour tout participant à ce genre d'événement. Illégaux.
0: Maxime Lévy du service police-justice de RTL. Une mort inexpliquée aux urgences du CHU de Nancy. Une sexagénaire est décédée dans les toilettes de l'hôpital dans la nuit de vendredi à samedi. Une enquête a été ouverte.
1: Il est 8h32, record de chaleur en rafale hier et qui devrait encore se multiplier aujourd'hui. Hein.
0: On se croirait au mois d'août, même dans le Finistère. Le thermomètre s'affole. 32 degrés à l'ombre prévu à Brest aujourd'hui. L'alerte jaune canicule sera d'ailleurs activée à midi et sera prolongée demain. Alors ces chaleurs nous ont fait passer en quelques jours des pulls aux tenues légères. Hermine Leclèche, vous vous êtes rendue rue du Commerce à Paris et la saison des vêtements d'été vient donc véritablement de commencer.
4: Oui, oubliez les imperméables et vestes de printemps. La collection d'été habille désormais les mannequins dans cette première vitrine. Maillot de bain, chemise en lin, petite robe légère sur ces cintres que fait défiler Muriel, motivée par les températures estivales.
6: Les températures vont monter là.
7: Donc il faut s'attendre en plus avec le changement climatique apparemment que voilà.
6: C'est plutôt des chemises à manches courtes que je recherche aussi éventuellement.
4: Vous, madame, vous avez sorti la collection d'été. J'ai vu qu'il y avait un petit écriteau à l'arrière.
8: Alors c'est moins 50% sur le deuxième article, moins cher bien sûr.
4: Avec marqué summer en gros.
8: Tout à fait. Les gens ont plus envie. On s'habille plus légèrement et puis on a envie de se balader. Donc on en dépense aussi un peu plus.
4: Ah, du passage aussi dans les boutiques pour les plus petits où les changements de température ont pris de vitesse les parents et les enfants. Esther, 12 ans, enchaîne les essayages sous les yeux de sa maman.
10: On a ouvert les placards, on a vu que c'était trop petit, on rachète. Des robes légères, hein. Les enfants grandissent en fait.
4: Mais chaque été c'est le même problème, il faut racheter les robes.
10: Exactement.
4: Et chaque année, un peu plus tôt, explique cette autre cliente qui privilégie désormais des matières respirantes qui s'adaptent aux changements de température, comme le lin ou le coton.
0: Hermine Leclèche.
1: L'actualité nous conduit ce matin aux États-Unis où un homme a ouvert le feu hier soir aux abords de la Maison Blanche.
0: Et Donald Trump s'y trouvait alors. Sarah Andersen, vous êtes la correspondante pour RTL aux États-Unis. Le suspect a été immédiatement abattu par les agents du Secret Service, ces agents en charge de la protection du président américain.
11: Il est à peine 18h à Washington ce samedi lorsqu'un homme s'approche d'un point de contrôle situé à l'extérieur du périmètre de la Maison Blanche. L'homme sort une arme de son sac et tire une rafale de coups de feu. Les agents du Secret Service américain ripostent. Touché, le suspect est alors transporté dans un hôpital voisin avant de succomber à ses blessures. Un passant a également été touché lors de l'échange de tirs. Échange de tirs qui a semé la panique parmi les journalistes présents sur la pelouse de la Maison-Blanche. Parmi eux, la correspondante de la chaîne ABC News, Selena Wang, était en train d'enregistrer une vidéo pour les réseaux sociaux au moment où les coups de feu semblent retentir en arrière-plan.
12: President Trump has said a deal is close, only for the two sides to remain far apart.
11: Selon les médias américains, le suspect était déjà connu des autorités. Il s'agirait de Nazir Best, un jeune homme de 21 ans. Et d'après Donald Trump, le tireur présumé avait des antécédents de violence et semblait obsédé par la Maison-Blanche.
13: Sarah Andersen, correspondante pour RTL aux États-Unis.
1: Alors si Donald Trump est resté à Washington ce week-end, c'est pour gérer le dossier iranien.
13: Un dossier qui avance vitesse grand V, à en croire les affirmations du président américain et les affirmations de son secrétaire d'État Marco Rubio.
14: Des progrès ont été réalisés, même pendant que je vous parle, des progrès sont en cours. Il est possible que plus tard, aujourd'hui, demain ou dans quelques jours, nous ayons quelque chose à annoncer, mais cette question doit être résolue, comme le dit le président, d'une manière ou d'une autre.
13: Marco Rubio, le chef de la diplomatie américaine. Alors cet accord a été en partie dévoilé par plusieurs médias américains. D'un côté, Washington consentirait à dégeler des avoirs iraniens. De l'autre, Téhéran rouvrirait le détroit d'Ormuz. Et l'on apprend ce matin que Téhéran vient d'exécuter un homme accusé d'espionnage au cours de cette guerre. Retour en France avec l'un qui veut ratisser à gauche et l'autre à droite. Et ils avancent leur pion par presse interposée ce matin. Gabriel Attal, candidat désormais déclaré pour 2027, a choisi le Parisien. Et Gérald Darmanin, potentiel concurrent dans ce même bloc central, a lui préféré le JDD. Pour l'ex-ministre de l'Éducation nationale, le chantier prioritaire pour 2027 doit être l'école, avec une baisse du nombre d'élèves par classe. Le garde des Sceaux propose lui un moratoire de 3 ans sur l'immigration.
1: Et de la stratégie pour la présidentielle, il en sera évidemment question dans le grand jury RTL Public Sénat, le Figaro M6. C'est à partir de midi, tout à l'heure invité ce dimanche, Mathilde Panot face à Olivier Bost. Mathilde Panot, la chef de file des députés insoumis. Les sports à 8h37. D'abord le rugby avec Bordeaux qui s'apprête à célébrer ses champions.
13: L'UBB n'a fait hier qu'une bouchée des Irlandais du Leicester, 41-19 en finale de la Champions Cup. Le match se disputait en Espagne à Bilbao. Le trophée le plus prestigieux du continent reste donc entre les mains des Girondins. De quoi déclencher l'euphorie après la victoire, Denis Grandjeau.
15: Oui, Yannick Bru, le manager de l'UBB, s'installe devant son micro pour la traditionnelle conférence d'après-match. Mais à peine assis.
16: Première question, s'il vous plaît.
17: Cachez-vous. Ah, c'est fini.
18: Cachez-vous.
15: Les joueurs aspergent la salle de champagne avant de repartir avec la coupe dans la main. Le capitaine Max Lucu savoure ce deuxième titre consécutif.
18: Moi, pour ma part, je pense que celui-là, il est encore plus beau, notamment au Pays Basque. Il est vraiment exceptionnel.
19: Je rejouais Max. Franchement, il faut savoir l'apprécier. Je pense qu'on ne le refera jamais. Après, ils sont tellement un peu spéciaux qu'ils peuvent me faire mentir.
15: Yannick Bru met à l'honneur avec beaucoup d'humour celui qui a décroché le titre de meilleur joueur de la compétition, Louis Bielbiaré, auteur hier de 2 essais exceptionnels.
19: Pour revenir à Louis, il va très vite, il est intelligent, il est beau gosse, il est diplômé, il a un double projet, il va finir ministre des Sports.
15: L'UBB fera une grande fête aujourd'hui aux alentours de 15h-15h30. Rendez-vous, place de la Comédie. Ensuite, ce sera à la mairie et puis un final en apothéose au stade Chaban-Delmas.
13: Denis Grandjou.
1: Le tennis, c'est le coup d'envoi de la quinzaine de Roland-Garros et c'est aujourd'hui le coup d'envoi.
13: 12 tricolores entrent en piste quant à Yannick Sinner, le numéro 1 mondial. Il donnera ses premiers coups de raquette demain. Le finaliste malheureux l'an dernier fait figure de favori cette année en l'absence de Carlos Alcaraz, double tenant du titre. Isabelle Langer, les sondés du baromètre Odoxa pour Winamax et RTL misent donc sur l'Italien.
20: Effectivement, 47% des personnes interrogées pensent que le numéro 1 mondial a de grandes chances de soulever la Coupe des Mousquetaires dans 2 semaines. Novak Djokovic, qui est toujours à la recherche du record de 25 titres en Grand Chelem, est loin derrière avec 27%. À la 3e place, on retrouve le grec Tsitsipas et Arthur Fils. Malheureusement, le numéro 1 tricolore a déclaré forfait hier à cause d'une blessure à la hanche. Mais il était très touché quand je lui ai dit que près de 7 Français sur 10 estiment qu'il remportera un jour Roland-Garros. Si le Grand Chelem parisien passionne 45% des sondés, c'est tout de même 3 points de moins que l'an dernier. En cause, son côté moins populaire et moins spectaculaire. D'ailleurs, pour près de la moitié des personnes interrogées, le forfait d'Alcaraz rend le tournoi moins intéressant.
13: 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Également au menu sport de ce dimanche de la Formule 1, le Grand Prix du Canada aujourd'hui à Montréal, départ à 22h, heure de Paris. George Russell, le Britannique, partira en pole position sur Mercedes, en deuxième position son compatriote Lando Norris sur McLaren Mercedes et premier français Esteban Ocon, 13e sur As Ferrari. Et puis à Cannes, le film Fjord du Roumain Christian Mondiou a obtenu la Palme d'Or hier soir. Le cinéaste déjà primé sur la croisette y raconte l'histoire vraie d'une famille roumano-norvégienne mise en cause pour ses méthodes éducatives. Virginie Efira repart, elle, avec le prix d'interprétation féminine pour son rôle de directrice des pattes dans Soudain, le film du japonais Hamaguchi.
1: Merci Claire, on vous retrouve pour toute l'actualité tout à l'heure à 10h. Justement, il y aura des briefings complets du palmarès du Festival de Cannes. Dès le coup d'envoi de Laissez-vous tenter le grand format, le rendez-vous culture du dimanche matin sur notre antenne. C'est tout à l'heure, 9h15, 10h, Stéphane Boutsack sera avec Anthony Martin. Vous saurez tout d'ailleurs dans ce cinéma, dans les clips vidéo, sur les réseaux sociaux. C'est le grand retour de la cigarette, figurez-vous. Et ça, ça inquiète, le retour de la cigarette et notamment le porte-parole de la Ligue contre le cancer. Le docteur Emmanuel Ricard est notre invité, il est en train de s'installer et j'ai plein de questions à lui poser. À tout de suite.
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1: 8h42, c'est RTL Matin et l'invité du dimanche en direct en studio est donc docteur. Bonjour Emmanuel Ricard.
22: Bonjour.
1: Docteur, médecin de santé publique, porte-parole de la Ligue contre le cancer. Pour alerter, car oui, c'est le retour de la cigarette. Cigarette qui se montre à nouveau partout, redevient glamour chez les stars, dans les films, chez les publicitaires, dans les réseaux sociaux, aux grandes dames de ceux qui, comme vous, docteur, luttent contre le tabagisme. Est-ce que l'inquiétude va jusqu'à craindre que ça risque de ruiner les efforts de prévention menés ces dernières années?
22: Pour nous, clairement, c'est une contre-attaque menée par l'industrie. On voit qu'il y a une chute de la consommation, en particulier chez les jeunes, puisque chez les lycéens, c'est 5,5% des jeunes qui sont dans les enquêtes fumeurs. On a une diminution aussi chez les adultes, avec alors qu'autrefois c'était un tiers de la population qui fumait, aujourd'hui on est passé à un quart, et on voit qu'avec le temps c'est la perte des vieux fumeurs qui fait la diminution. Donc il y a pour l'industrie une nécessité de retoucher les jeunes, puisque grosso modo l'industrie du tabac perd et a besoin de 200 000 nouveaux consommateurs chaque année.
1: Moi j'avais l'impression que ça avait disparu un petit peu, ou en tous les cas qu'on voyait moins la cigarette justement dans ces clips vidéo ou encore dans les films au cinéma. Je me trompe complètement en fait?
22: Oui, parce que nous, on dénonce depuis plus de 15 ans, on suit les films en faisant une enquête sur les 30 films chaque année qui sont classés premiers au box-office, et on constatait qu'il y a une présence depuis 15 ans qui est constante. 9 films sur 10 sont des scènes de tabagisme. En moyenne, c'est de l'ordre de 2 minutes 6 de présence à l'écran sur un film d'une heure 30. Et pour nous, ça correspond à 6 à 7 spot de publicité, ouais, pour le tabac.
1: Je donne un exemple pour les auditeurs, pour qu'ils vous suivent.
22: Je vous en prie.
1: Par exemple, le film qui a bien marché, L'amour ouf, là, avec Gilles Lelouch, il montre 11 minutes de tabac sur l'ensemble du voilà. film. Ça veut dire 22 spots publicitaires.
22: Complètement. Donc, on voit bien, et c'est ça que nous on dénonce, que aujourd'hui, il y a des boîtes qui sont là pour placer du produit, Alors quand on nous dit que c'est liberticide, que c'est aller contre la liberté de création, nous, la liberté de création, elle est complètement impactée par les publicitaires qui sont là, qui revoient les scénarios et qui disent au réalisateur, écoute, là, sur cette scène-là, tu me mets de la cigarette. Et donc, il y a une vraie stratégie derrière.
1: Voir des stars fumer sur les écrans, ça donne envie de fumer.
22: On a démontré ça, puisque derrière cette enquête, nous, on a interviewé des jeunes, on a fait des focus group, et on a fait une enquête, et on voit que, grosso modo, pour 70% des jeunes, il y a une incitation à fumer.
1: Ça veut dire quoi, qu'ils ont envie de faire pareil?
22: Que c'est classe, ça veut dire que pour eux, ils voient qu'il y a clairement une incitation pour essayer de les faire fumer. On a vu des jeunes qui nous racontaient que quand ils allaient dans une salle de cinéma, ils sortaient par la sortie de secours, ils fumaient une cigarette et ils revenaient. On sait que c'est le craving, c'est-à-dire si vous êtes fumeur, ça déclenche l'envie de fumer. Et après, on sait, et c'est ce qui est en train de se passer aujourd'hui, il y a la question de la renormalisation du tabac, et on reprend les vieilles recettes qui existaient à Hollywood, c'est-à-dire ce côté de...
1: Le glamour,
22: le côté des scènes de séduction, le côté très people, de façon à rendre la cigarette comme quelque chose de fun.
1: Ouais, fun. Et ça tue. La cigarette.
22: Aujourd'hui, le cancer du poumon est le premier tueur des cancers et c'est 30 000 personnes chaque année qui décèdent de cancer du poumon. C'est 53 000 cancers du poumon chaque année et ce qui nous inquiète le plus, c'est qu'alors que c'était autrefois un cancer masculin, là, on a clairement une augmentation chez les jeunes femmes, chez les femmes et donc on voit qu'il y a aussi toute une stratégie de l'industrie du tabac pour dire pourquoi se priver de la moitié de la population. Et on voit qu'il y a une incitation, en particulier du côté des jeunes filles, pour les faire entrer dans la consommation.
1: Ça veut dire quoi? Que vous demandez quoi aujourd'hui? Qu'on freine ça? Vous demandez aux autorités qu'on puisse freiner?
22: Pour nous, il y avait la loi Evin qui sur le tabac a clairement montré ses effets, qui était l'interdiction de publicité. On voit qu'il y a des tentatives de contournement pour utiliser des espaces en particulier comme les espaces où il y a une liberté de création et dans tout le domaine artistique. Et là, on voit qu'il y a cette stratégie-là. Deux, avec les influenceurs, on a un espace qui n'est pas prévu comme de la publicité, mais qui, de fait, est un placement de produit publicitaire.
1: Parce que ça va être difficile, justement, d'empêcher l'influenceuse de pas avoir une cigarette.
22: Ben, après, c'est toujours la même chose. Il faut démontrer que c'est pas une influenceuse qui le fait parce que c'est son mode de vie, mais elle le fait parce qu'en fait, elle fait de la publicité, elle touche de l'argent et qu'il y a des contrats derrière.
1: Docteur, le tabac est responsable de plus de 8 cancers du poumon sur 10. Vous lancez un appel du coup aux volontaires pour du dépistage ciblé. C'est-à-dire quoi? D'anciens fumeurs, c'est quoi l'objectif?
22: L'objectif, c'est, comme je le disais, il y a aujourd'hui 30 000 personnes qui décèdent. On sait que détecté tôt, on a des chances de pouvoir guérir le cancer du poumon dans 9 cas sur 10. Le problème, c'est que les gens pensent que quand ils ont un cancer du poumon, c'est râpé. Donc, le but, c'est de détecter tôt. Et donc, on lance aujourd'hui dans 5 régions... Hauts-de-France, Île-de-France, Pays de Loire, Aura, c'est-à-dire Alpes, Rhône-Alpes et Auvergne, et PACA, un programme de dépistage qui fait que les gens qui ont fumé 20 paquets années, ce qui correspond à un paquet durant 20 ans ou deux paquets durant 10 ans, s'ils ont entre 50 et 74 ans, on leur propose un dépistage. En quoi ça consiste? C'est un scanner particulier à faible dose, donc il y a moins d'irradiation, et ça permet de détecter des lésions précoces. Donc ça concerne les gens qui n'ont pas de symptômes, qui sont d'anciens fumeurs ou des fumeurs avec cette quantité de tabac, et on va essayer de les détecter tôt. Donc on fait un scanner la première année, on en refait un la deuxième année pour voir s'il y a des lésions qui évoluent, et ensuite on propose de les revoir tous les deux ans. C'est pris en charge à 100% par la sécurité sociale.
1: Voilà, on met tout ça en détail évidemment sur RTL.fr, sur le site de la Ligue contre le cancer.
22: Tout à fait.
1: Merci de nous avoir expliqué tout ça et d'avoir été l'invité de RTL Matin, docteur Ricard, médecin de santé publique, docteur et porte-parole de la Ligue contre le cancer. Est-ce que vous jardinez?
22: Merci
1: vous,
22: à vous.
1: Est-ce que c'est un hobby chez vous ou pas?
22: Ma femme jardine beaucoup, oui.
1: Ouais. J'espère qu'elle écoute RTL ce matin, parce que alors, je peux vous dire que depuis 6 heures, on jardine et pas qu'un peu. Hein. On prolonge tout ça dans un instant.
22: Merci.
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3: 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Il est bientôt 9h.
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1: Choix musical de Pierre le Cultivateur, notre expert en jardinage, tous les week-ends sur RTL. Ce matin, il est chez Claire, dans un village au Pèlerin, à 20 km de Nantes, et il est en direct depuis 6 heures avec Antoine Decarne, avec Claire, et je peux vous dire que ça travaille, ça donne des conseils, des astuces, et on partage tout ça avec tous les auditeurs qui adorent jardiner, parce qu'avec ce ciel bleu et cette chaleur, Pierre nous le répète sans cesse, c'est le moment, on peut y aller, on peut faire des choses, et faut pas se freiner. Vous en êtes tous les amis?
25: Ah bah oui, c'est le moment, c'est la meilleure période là, entre avril et juin, c'est à ce moment-là qu'on vend le plus de plantations dans les grandes surfaces. Et présentement, Pierre, il m'a abandonné avec Claire. Ils sont partis dans une serre, parce que Claire, vous avez installé une serre dans votre jardin, une serre achetée en supermarché, je crois.
26: C'est ça, oui.
25: Quelle taille elle fait?
26: Elle fait 6 mètres carrés là, j'ai de la place et...
25: Voilà, vous avez décidé de vous y installer. Ah oui. Et Pierre, tout de suite, on remarque forcément les tuteurs et les tomates.
27: Et les tomates, bah là, je suis en train de retirer les quelques gourmands, mais oui. Claire l'a déjà fait, donc c'est très très bien.
25: Il fait le ménage, Pierre.
27: Hein, j'en vois encore quelques-uns.
26: J'en oublie quelques-uns.
27: On n'oublie pas, c'est dès qu'ils font quelques centimètres, il faut vite les retirer, parce que sinon, ça devient de vraies branches. Et quand ça devient des branches, et bah, ça
26: par
27: peut
26: exemple,
27: être un peu plus difficile. Voilà, alors même là, ça va encore, on peut les passer à la main. On n'hésite pas à le faire tout de suite. Quand ils sont plus gros, on peut les retirer avec le sécateur, les piquer plus loin, ouais. Ça permet de multiplier son plant de tomates.
25: Pierre, la tomate, c'est le fruit ou légume préféré des Français pour le potager. C'est simple, on fait un potager dans le jardin pour avoir des tomates. Ouais. Là, comment on fait pour avoir de bonnes tomates?
27: Alors, c'est vraiment de l'entretien. Déjà, c'est qu'on a l'exposition et le climat un peu idéal. On est dans une serre, donc ils sont protégés de la pluie, ça va éviter les maladies. On n'hésite pas à les tailler, retirer ces fameux gourmands, retirer les feuilles du bas pour éviter que ça touche le sol. Les feuilles, c'est ça, hein, c'est directement cette longue tige avec ces différentes feuilles.
26: Par exemple, celle-ci, je pourrais la retirer.
27: Voilà, on pourrait la retirer, la couper à la base. Là, faudra pas hésiter à le faire avec un sécateur bien désinfecté. Il faut que l'air circule dans une serre pour éviter les maladies. Quand on voit des taches sur les tomates, on pense tout de suite au mildiou. Mais c'est pas toujours le mildiou. Il faut prendre le temps d'identifier. Souvent, c'est la sécheresse, c'est le manque d'aération qui provoque des maladies.
25: On a des questions pour Pierre, évidemment.
1: Absolument, des questions d'auditeurs et auditrices, Périne.
28: Oui, Pierre, vous parliez des limaces tout à l'heure et comment s'en débarrasser, mais Béatrice de Langres se demande si au contraire il y a des insectes à préserver dans son potager.
27: Alors oui, on a les hérissons par exemple qu'on peut attirer dans son jardin, et sinon les crapauds de terre mangent énormément de limaces.
25: Et puis le jardin, on pourra en parler toute une journée. Hein. 7 Français sur 10 disposent d'un jardin, jardine au quotidien. Et on l'a fait toute la matinée avec Pierre le Cultivateur.
1: Mais c'est pas fini. Hein.
25: Chez Claire.
1: Continuez de travailler, évidemment, chez Claire. Alors, on va vous retrouver juste après 9h. On revient vous voir au milieu de la serre avec les tomates. Et tout ça. On passe à la cuisine parce qu'on aime bien cuisiner aussi, que le chef Lignac est en train de s'installer. C'est comme ça le samedi, c'est comme ça le dimanche. Il y a plein de saveurs. On était sur les haricots verts. Hier, on va changer un petit peu. Bonjour Cyril Lignac.
0: Bonjour.
1: Balade, car on part dans le sud-ouest.
0: Oui.
1: On va se régaler avec le jambon de Bayonne.
0: Dans le Pays Basque, c'est un produit emblématique. Il est salé avec du sel du bassin de l'Adour, puis séché plusieurs mois. Son histoire remonte à plusieurs siècles. Déjà à l'époque, on utilisait le sel pour conserver la viande. Et à Bayonne, c'était un port d'échange qui a contribué à sa renommée.
1: Et c'est vraiment un produit emblématique d'une région. Hein.
0: Ah oui, ça c'est vraiment... Et puis c'est un produit que j'adore, qui est aujourd'hui protégé par une IGP. C'est une indication géographique protégée. Ça signifie que le produit est lié à une région précise et que au moins une étape de production, transformation, élaboration est faite dans cette zone. Moi je l'aime bien le jambon de Bayonne. Parce que il est fin, il est tendre, il a du caractère, il a ce bon goût de noisette. Et puis, on parle sans cesse des jambons italiens. On a des jambons en France, quoi.
1: On a un jambon à la maison. Il vient de Bayonne, vous en faites quoi, vous, alors?
0: Alors, on va le travailler. Alors, il y a plusieurs manières, bien entendu. On peut le faire comme ça, sur une planche avec du pâté, de la charcuterie, des petits piments guendillas, qui sont des piments longs et fins et verts. Vous savez qu'on trouve vraiment dans le Pays Basque, c'est un produit local. On le mange toujours sur les planches de charcuterie, comme ça. Alors, bien entendu, on peut le mettre dans une salade, on peut faire des légumes avec. Mais là, aujourd'hui, on va faire une polenta. Polenta de maïs, que je vais faire revenir avec du beurre de micelle. On la torréfie pour qu'elle devienne noisette. Et après, on va la mouiller avec du bouillon. Alors, si on n'a pas de bouillon, on peut mettre avec de l'eau. Ça marche très bien, puisqu'on l'a bien fait torréfier au beurre. Et ensuite, on va la cuire pour qu'elle soit très crémeuse. Et elle va cuire pendant 5, 7, 8 minutes à la poêle. Et ensuite, je mets une belle cuillère de crème fraîche épaisse, ou mascarpone si vous voulez. Et là, on a une polenta très crémeuse. Moi, je prends toujours des abricots secs ou des fruits secs que je coupe très finement. Je parsème dedans. Je concasse des noix ou des noisettes que je mets à l'intérieur. Et ensuite, je le débarrasse dans un plat. Et ça, c'est mon astuce. Quand elle est bien, bien chaude, je casse un œuf. Je garde que le jaune. Et je fais un petit puits et je le mets au milieu. Et à la chaleur de la polenta, ce jaune d'œuf cuit. On peut préparer quelques petites mouillettes à côté et on trempe dedans. Et surtout, je dépose, quand la polenta est tiède ou chaude, du voile de jambon de Bayonne dessus. Parce que c'est bon aussi quand il est voilé un peu chaud, que l'on mange comme ça. Et sinon, ce que j'aime faire, c'est des tranches de jambon de Bayonne que je cuis à la poêle, sans matière grasse, pour en faire comme des lardons.
1: Ouais.
0: Et ensuite, je les coupe très croustillants et je dépose dessus avec des petits croutons de pain.
1: Oh là, c'est bien ça. Hein,
0: ouais, c'est très très bon, très gourmand.
1: Très belle inspiration, Cyril Lignac. On met bien sûr les ingrédients et tout le récit de tout ça sur les réseaux sociaux et sur l'appli RTL. Une question d'auditeur, et c'est Lucie qui s'interroge. Pourquoi mon beurre noircit à la cuisson?
0: Alors, le beurre, il faut savoir qu'il a un point de fusion. C'est-à-dire que on fait fondre le beurre dans la poêle, ben, il est à l'état solide, il devient à l'état liquide. Il est beurre fondu traditionnellement que l'on connaît. Si on continue en cuisson, il va monter en température, il va devenir noisette. C'est-à-dire qu'il y a les petites particules de caséine qui vont devenir, sur le petit lait, qui vont caraméliser. Et là, c'est génial quand, par exemple, je veux le mettre sur de la viande ou sur un poisson. Et ensuite, eh ben, il brûle.
1: Ouais.
0: C'est pour ça que je dis toujours, quand on cuit une viande, un poisson, on met de l'huile et ensuite on met le beurre. Parce que l'huile ralentit le point de fusion du beurre et donc il noircit pas. Et au mieux, on va l'avoir noisette.
1: Formidable, hein, il a toutes les réponses, notre chef Lignac. Un peu comme notre jardinier aussi, Pierre le Cultivateur, notre expert. Il sait répondre à tout. On a des questions concernant les pelouses aussi, en particulier. C'est Benoît qui s'interroge, puisqu'il fait très chaud, Pierre, et que le soleil tape. Est-ce qu'il faut tondre ou pas? Qu'est-ce qui est le mieux?
27: Moi, j'ai tendance à dire non, on ne tond pas quand il fait très très chaud. Justement, ça va permettre à l'herbe de pousser en hauteur et d'éviter de cramer au soleil. Donc, on laisse une bonne hauteur. Ça veut dire quoi? Quand on a une tondeuse qui peut se régler, on la laisse à 4-5. Ça représente à peu près entre 7 et 10 cm de hauteur sur le brin d'herbe.
1: Elle a une pelouse, Claire, là, dans son jardin, ou pas du tout?
4: J'en ai une et j'ai des trous dans ma pelouse, justement. Et je cherche à en faire une...
26: plus belle en tout cas.
27: Bon, ben, là, ça se fait facilement, mais elle est déjà très belle hein, quand même. Claire est dure avec elle.
26: Exigeante, en effet.
1: Allez, on se retrouve tout de suite pour la suite du jardinage. D'abord, la météo, le programme de notre dimanche. Donc, c'est tout beau, c'est tout bleu, c'est tout chaud.
4: C'est tout chaud, effectivement, avec des températures qui seront très souvent comprises entre 30 et 35 degrés cet après-midi. Température évidemment prévue à l'ombre. 30 à Lille et à Marseille, 32 à Grenoble et à Rennes, 33 à Paris, à Lyon, à Toulouse et à Strasbourg, 34 degrés à Bordeaux et à Nevers, 35 à La Rochelle. Nous sommes 9 à 12 degrés au-dessus des moyennes de saison. Le tout sous un ciel donc souvent tout bleu. On a parfois un petit voile de nuages qui circule. Un voile de nuages composé de poussière de sable du Sahara qui est surtout visible sur le nord-est ce matin. Et puis quelques plaques de grisaille vers les Landes qui vont très vite se dissiper. Sinon, ce sera donc très ensoleillé. Sauf en montagne où en fin d'après-midi, les nuages vont se développer et ils iront jusqu'à l'averse sur le massif central et jusqu'à l'orage sur le sud des Alpes et sur l'ouest des Pyrénées.
1: Voilà, vous savez tout grâce à Anthony. Merci pour tous vos messages sur la page Facebook de l'émission Les Infos, les températures, état du ciel. C'est assez simple, fait tout bleu. Profitez bien de votre journée. Nous sommes dimanche, ça se passe correctement à l'écoute de RTL. Le 24 mai 2026, qu'est-ce que je dis? Ça se passe très très bien, même il est 9h.
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1: 9h, RTL vous informe toute l'actualité avec Gaël Jordana. Bonjour Gaël.
6: Bonjour Stéphane, bonjour à tous.
1: À la une ce matin, la France a chaud et le Finistère est sous surveillance.
6: Le département breton a même été placé en vigilance jaune canicule, c'est inédit. Partout en France, le thermomètre va souvent dépasser les 30 degrés. Dans l'actualité aussi, un adolescent de 17 ans tué dans un camping de Seine-et-Marne. Un suspect a été interpellé, on sera sur place. Y a-t-il une négligence dans un hôpital de Nancy? Une enquête est ouverte après le décès suspect d'une patiente de 69 ans. Roland Garros, c'est parti et mauvaise nouvelle, le numéro 1 français Arthur Fils est forfait. Et puis les fans de l'Union Bordeaux-Bègles vont célébrer leur rugbyman cet après-midi. Ils ramènent une deuxième Coupe d'Europe d'affilée en Gironde.
1: Merci à vous tous d'être là. Il va encore faire très chaud ce dimanche en France et c'est parti pour durer.
6: Et chose inédite, un département a été placé en vigilance jaune canicule en plein mois de mai. Jamais une telle alerte n'avait été déclenchée aussitôt dans l'année. C'est le Finistère qui est sous surveillance à cause des fortes chaleurs. Alors certains plaisanciers à Concarneau profitent du beau temps précoce. C'est le cas de Denis qui a la chance d'avoir un bateau. Il est joint par Pierre Coplot.
8: Je suis au mouillage devant la pointe de Becmeil et à cette heure-ci, il fait une température absolument géniale.
10: Bon, il doit faire entre 22 et 24 degrés.
8: Honnêtement, celui qui rate ce week-end, il a raté le week-end de l'été.
11: Donc le programme, c'est de bronzer?
8: Ouais, complètement. Crème solaire, les casquettes, tout ce qui va avec et puis beaucoup d'eau.
11: Beaucoup d'eau parce que ouais, quand il fait chaud comme ça, on transpire des litres.
8: Hein. Ah, c'est clair. Pour être franc avec vous, on est sur un voilier. Et, ce matin, il y a une petite brise qui se lève. Il doit y avoir franchement agréable. J'ai été piqué une petite tête il y a 5 minutes et je suis sorti de l'eau. Là, on boit le café.
11: C'est une belle journée qui s'annonce.
8: Bah ouais, faut en profiter.
6: Denis au micro de Pierre Coplot pour RTL. Anthony Kazmarek, je me tourne vers vous. Le problème, c'est que ces températures vont durer.
4: Bah oui, dans le Finistère et ailleurs aussi. Alors à Brest, le record de chaleur en mai est à 29,5 degrés. Il fera 32 cet après-midi, 33 demain, donc le record sera explosé. Sur le pays, on sera entre 30 et 35 degrés quasiment partout cet après-midi. Et demain et mardi, entre 32 et 36 degrés. Là, ce sera le pic de cet épisode de chaleur exceptionnellement précoce pour la saison. Lundi et mardi seront certainement les journées les plus chaudes jamais enregistrées en mai en France depuis 1945. Donc d'autres départements vont certainement rejoindre la liste de la vigilance jaune canicule. Et puis on pensait que ça allait baisser à partir de mercredi. Sur les derniers modèles là de ce matin, ça n'est pas totalement certain. Donc ça pourrait durer encore au-delà de mercredi.
6: Merci pour toutes ces précisions, Anthony Kazmarek.
1: 9h03, l'incompréhension dans un camping de Seine-et-Marne après la mort d'un adolescent de 17 ans.
6: Il a été poignardé à plusieurs reprises et décédé de ses blessures. Le suspect présumé des coups mortels a été interpellé peu après en Seine-Saint-Denis et placé en garde à vue. Une querelle amoureuse pourrait être à l'origine de ce passage à l'acte. Hermine Leclèche, on vous retrouve devant ce camping de Villevaudet. C'est au nord-est de Paris et c'est sur le parking que le drame a eu lieu hier soir.
12: Oui, d'après les gérants de l'établissement encore sous le choc ce matin, hier soir peu avant 20h, une bagarre a éclaté entre trois hommes devant l'entrée de ce camping 3 étoiles. Tout s'est déroulé en quelques minutes seulement, m'explique John, le directeur du site.
14: Il y a eu une rixe entre trois personnes extérieures au camping, ça s'est
9: positionnée à l'entrée du camping. Et la victime, après avoir été touchée, s'est effondrée à l'intérieur du site. C'est vraiment bord de route, le véhicule s'est arrêté et la bagarre a commencé sur notre parking et le jeune homme est tombé quelques mètres plus loin.
13: Le jeune homme a donc pris la fuite à l'intérieur du camping pour s'y réfugier.
9: C'est ça, exactement. Il a été secouru par des gens sur place. Malheureusement, bon, ça n'a pas suffi. C'est compliqué.
12: Le jeune homme de 17 ans, gravement blessé, ne s'est jamais relevé. Il n'était pas client de l'établissement, d'après la direction. La scène a été filmée par les caméras de surveillance du camping transmises à la police, ce qui a permis d'arrêter un suspect dans la foulée en Seine-Saint-Denis hier soir. Un homme de 18 ans, la piste d'une rivalité amoureuse entre lui et la victime est aujourd'hui privilégiée par les enquêteurs.
4: Merci Hermine. Hermine Leclèche en Seine-et-Marne pour RTL. Le couple de Français soupçonnés d'avoir abandonné deux jeunes enfants au bord d'une route au Portugal sont désormais placés en détention provisoire. L'homme de 55 ans est notamment accusé de coups et blessures aggravées sur l'un des enfants. Les deux garçonnets âgés de 5 et 4 ans ont été placés en famille d'accueil.
14: Autre drame à Nancy, une patiente de l'hôpital central a été retrouvée sans vie dans les toilettes de l'établissement.
4: Une enquête a été ouverte pour déterminer les causes du décès de cette femme de 69 ans. Beaucoup de questions demeurent ce matin. Y a-t-il eu négligence de la part du personnel hospitalier? Quels étaient les antécédents médicaux de la victime? Une autopsie sera réalisée dans les prochains jours, Samuel Goldschmidt.
15: La patiente de 69 ans est arrivée en ambulance.

0: 7 heures entre sa prise en charge et la découverte de son corps. Selon le CHU, ses constantes tensions et rythme cardiaque étaient stables et son état général apparent n'inspirait pas d'inquiétude.
1: À Nancy, Samuel Goldschmidt pour RTL.
2: Gaël, on en sait plus sur le profil de l'homme abattu cette nuit devant la Maison Blanche.
1: Et c'est Donald Trump lui-même qui donne des éléments. Cet homme présentait des antécédents de violence et était obsédé par la Maison Blanche. Il a été tué par des agents du Secret Service alors qu'il tirait des coups de feu près d'un poste de sécurité. Ses motivations restent toutefois pour l'instant encore floues. Notez qu'un passant a été blessé lors des échanges de tirs. Il a été transporté à l'hôpital.
2: Donald Trump qui était bien présent à la Maison Blanche lors de l'attaque.
1: Car il avait renoncé à partir aux Bahamas pour le mariage de l'un de ses fils. Une présence à Washington pour gérer en direct la crise en Iran et aboutir à un accord. Mais pour l'instant, rien n'a été finalisé malgré pourtant de nombreuses annonces d'avancées depuis plusieurs heures.
2: 9h07 et les sports. Les sports, c'est parti pour Roland-Garros, premier tour qui commence aujourd'hui.
1: 21 Français sont en lice cette année et ça débute fort pour Giovanni Pecci-Péricard qui affrontera Novak Djokovic sur le court central. En revanche, le numéro 1 tricolore, Arthur Fils, a déclaré forfait à cause d'une blessure à la hanche, Isabelle Langer.
3: C'est encore un rendez-vous manqué avec Roland-Garros pour Arthur Fils. L'an dernier, le 19e mondial avait été contraint d'abandonner avant son troisième tour à cause d'une fracture de fatigue au dos. Éloigné des cours pendant 8 mois, le numéro 1 tricolore était revenu tambour battant en février. Demi-finaliste au Masters 1000 de Miami et Madrid, finaliste à Doha et surtout vainqueur sur la terre battue de Barcelone, tout le monde le voyait comme un sérieux outsider à Paris. Seulement voilà, à Rome, il y a 2 semaines, une douleur à la hanche est apparue et n'a toujours pas disparu, d'où la décision de se retirer du tournoi.
4: Ça en devient assez simple, tu réfléchis et tu te dis, Arthur, est-ce que tu es prêt à aller loin dans ce tournoi ou est-ce que ton but c'est juste de passer un tour ou 2 tours. Je connais ma réponse, je sais que mon but c'est d'aller le plus loin possible et je sais qu'aujourd'hui je suis pas capable de le faire. Je serai pas à 100%, je suis même pas sûr d'être à 50%, donc je vais pas prendre de risques.
3: Arthur Fils ne veut en effet pas compromettre la suite de sa saison. Son objectif c'est de se soigner rapidement pour être d'attaque, pour jouer sur le gazon avec en ligne de mire Wimbledon.
1: Isabelle Langer que vous retrouverez toutes les demi-heures avec Mourad Djabari dès 13h sur RTL. Ils vont vous faire vivre cette première journée de Roland-Garros.
2: Vous avez le programme complet évidemment détaillé sur notre site rtl.fr. Il y a plein de Français aujourd'hui, notamment Benjamin Bonzi qui affronte l'Allemand Alexander Zverev. Ça sera pas simple l'histoire, rtl.fr à disposition. Du rugby avec une parade cet après-midi pour le nouveau titre de l'Union Bordeaux-Bègles.
1: L'UBB a remporté la finale de la Champions Cup en battant les Irlandais du Leinster 41-19. De quoi présenter le trophée dès 15h à Bordeaux dans le centre-ville puis au stade Chaban-Delmas. C'est la 2e victoire consécutive en Coupe d'Europe pour Bordeaux-Bègles et cela ravit les supporters.
5: Il fait beau, on a 2 étoiles, on leur a roulé dessus, c'est incroyable. C'est la fête à Bordeaux, c'est génial.
6: Allez les bébés !
5: Allez ! C'est Bordeaux qui est champion !
7: Merci à l'équipe, ils ont fait un très beau match, c'était exceptionnel. Le joueur du championnat, ça a été Mathieu Jalibert qui a été exceptionnel à chaque match.
8: C'était super ! Merci Louis, merci Jalibert, merci l'Union Bordeaux-Bègles, et allez Bordeaux et merci pour l'étoile.
9: C'est les meilleurs et ils auront l'étoile du top 14.
10: Merci l'Union, non peut-être pas l'étoile, mais en tout cas 2 fois champion, 3 fois champion, jamais 203.
9: Et l'année prochaine, triplé.
1: Bonne ambiance. Réaction au micro de Clara et Chari. Ne manquez pas, on refait le sport à 19h15, puis RTL Foot de 20h à 21h.
2: Et on rassure les familles de ces fans. Hein.
1: Oui.
2: Elles vont bien. La Formule 1.
1: Oui, elles vont bien. Le Grand Prix du Canada, départ à 22h, heure de Paris. Et c'est le Britannique George Russell au volant de sa Mercedes qui s'élancera en pole position juste devant son coéquipier, le leader du championnat du monde. Il est italien, il s'appelle Kimi Antonelli.
2: Le Festival de Cannes, c'est fini pour cette année.
1: Exactement. Le palmarès a été dévoilé lors de la cérémonie de clôture avec Virginie Efira qui a reçu le prix d'interprétation féminine pour son rôle dans le film Soudain, un prix qu'elle partage avec sa partenaire à l'écran Tao Okamoto. Vous pourrez les découvrir dans les salles obscures le 12 août prochain. La Palme d'Or, elle revient à Cristian Mungiu pour Fjord, le cinéma roumain. Le cinéaste roumain entre dans le cercle très fermé des doubles vainqueurs de la Palme d'Or et tout le palmarès est à retrouver sur rtl.fr.
2: Il faut toutes les lettres. lettres hein, dans les mots.
1: Il faut toutes les lettres, surtout à 9h du matin.
2: Merci Gaël. Évidemment, on va se connecter avec Kian. C'est le coup d'envoi de Laissez-vous tenter le grand format d'ici quelques instants. Avec Anthony Martin, il y aura tout le programme, tout le palmarès. Et puis aussi autre chose, on va vous parler de livres, et on va pour vous parler de musique. À 9h15, 10h comme tous les dimanches, Anthony Martin, toute l'équipe. Et on sera connecté avec Kian, Stéphane Boutsock pour le palmarès de ce festival.

0: Cannes, j'ai le temps de vous dire qu'il y a grand jury comme tous les dimanches, grand jury RTL Public Sénat, Le Figaro M6, midi 13h tout à l'heure avec Olivier Bost, rendez-vous politique, c'est Mathilde Panot, la présidente du groupe LFI à l'Assemblée Nationale qui sera là pendant 60 minutes. Les courses du dimanche, du tout plat à Longchamp, un départ à 15h15, Dominique Cordier qui vous propose de miser dans l'ordre, notez bien, sur le 9, le 2, le 6, le 4, le 12, l'As et le 8, je répète, 9, 2, 6, 4, 12, As et 8. Et l'outsider de RTL, c'est le numéro 12. On file jardiner, on a encore une poignée de secondes, donc on va en profiter. On est tout près de Nantes, chez Claire, fidèle auditrice qui nous a accueillis depuis 6h. On sait dire, à part merci, parce que c'était formidable. Ça ne m'intéresse pas, le jardinage.
1: Avec plaisir.
0: Je vais le dire à Pierre une nouvelle fois. Mais avec vous, Pierre, avec Antoine, avec Claire, on s'est régalé, on a appris plein de choses, plein de mots. Avec cette fameuse grelinette, je sais plus ce qu'il y avait tout à l'heure, la serfouette,
2: une serfouette,
0: la petite douchette, ouais, tout ça, c'est formidable. Qu'est-ce que vous avez fait des tomates? Qu'est-ce que vous avez fait du reste? Racontez-nous là, on a encore une minute ensemble.
2: Alors, le bilan.
3: Oh, on est rapidement sorti de la serre parce que ça chauffe quand même. Ouais. On va pas se mentir, ouais. Il fait déjà très très chaud. Non, le bilan, c'est que on a semé des haricots verts, on a semé des carottes, on a préparé pour planter, repiquer des courgettes, on a taillé quelques tomates, on a parlé de l'arrosage rapidement, du paillage surtout en ce moment. C'est très important de bien arroser. Moi, je suis très content. Enfin voilà, j'ai passé une super matinée à jardiner, à mettre les mains dans la terre et le lieu est magnifique. C'est accessible. Enfin voilà, c'est vraiment très très bien.
2: Et bravo à Claire. Parce qu'à 33 ans, vous n'avez pas une grande propriété, vous avez une petite maison, un superbe jardin de 100 mètres carrés, mais il est parfaitement aménagé. Et avec les conseils de Pierre, le cultivateur, je suis sûr que maintenant, vous êtes sur de bons rails.
1: Ah bah c'est clair.
0: Il y a plein de sourires.
1: Ça fait plaisir de vous partager mon petit coin.
0: Claire, dites-nous juste et dites-nous avec vérité, s'il vous plaît. Est-ce qu'Antoine Decarne a mangé toutes les fraises?
1: Il y en a plus.
0: On était sûr.
1: En fait, elles sont blanches là pour l'instant. Donc,
3: il a mangé toutes les rouges. Mais il est pas bête en tant que
1: Il est pas si bête que ça.
0: À très vite, jardinez bien tous autant que vous êtes, chers Français, auditeurs et auditrices. Merci, c'est un plaisir. Les Français qui adorent le jardinage, on le rappelle à tout le monde. Et on est ravis d'avoir partagé tout cela. Et le jardinage avec Pierre le Cultivateur, c'est le samedi matin et c'est le dimanche matin, juste avant 8h. Le dimanche, il y a quoi? Il y a cadeau. Et on vous envoie une semaine en vacances aujourd'hui à 4 personnes avec VVF, sans destination possible. Une semaine, s'il vous plaît, par les temps qui courent, avec le peu de moyens, l'histoire des porte-monnaies et de la crise. On va faire la joie de qui?
4: De Muriel.
0: C'est Muriel
4: qui habite dans l'Oise.
0: Comment elle va, Muriel?
5: Oh, mais elle va très très bien, on ne peut mieux.
0: J'imagine bien, petite semaine de vacances.
5: Ah ben c'est génial. J'ai déjà beaucoup de plaisir à vous entendre à la radio, mais là en plus au téléphone et pour me dire que j'ai gagné, c'est le summum.
0: Alors je vous le dis, vous avez gagné, notamment au 3 en 1 spécial Bob Dylan, parce que c'est l'anniversaire de Bob Dylan aujourd'hui. Fallait reconnaître Eric Clapton, Francis Cabrel aussi.
6: J'attends qu'on vienne m'empêcher de boire à ma tasse ébréchée.
0: Et évidemment les Rolling Stones.
5: Mick Jagger.
0: Plein de bisous, Muriel. Profitez bien de ce moment-là.
5: Pareillement, bisous à toute l'équipe. À très, très vite. Merci.
0: Semaine en vacances à 4 avec VVF. Vous allez vous régaler, Jean-Sébastien. À très, très vite, c'est-à-dire au week-end prochain. C'est pas si loin, finalement.
7: Oui, en fait.
0: On a 5 jours pour se reposer, se remettre de tout ça. C'est pas la mince histoire. Anthony, à très vite aussi.
8: Oui, à bientôt.
0: Perrine, c'était super. On salue toute l'équipe, la réalisation, la coordination. Je vais dire coucou, tiens, à Marie Guerrier, qui est notre chef du week-end depuis maintenant quelques mois. Et autant lui dire que c'est un bonheur immense de travailler avec elle parce que tout ça est parfaitement réalisé et coordonné. Il y a des fois, il faut dire choses et il faut le dire avec vérité. Elle a envie de dire quelque chose.
4: Merci beaucoup et bravo à tous.
0: Allez, voilà. On est au plus près des auditeurs. C'est comme ça, le samedi matin, le dimanche matin, et ça se prolonge avec la culture. Laissez-vous tenter. Ah, c'est bien les Rolling Stones, on en adore.
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20: Et bonjour à tous, bienvenue dans votre Laissez-vous tenter long format de ce dimanche 24 mai. On est ravis de vous retrouver, on va parler livres, ciné, musique, télé. À mes côtés, Sophie Orange, Marie Jiquel, Stéphane Boutsock, Nicolas Voller et Boris Pierdu à la réalisation. Bonjour à tous.
21: Bonjour.
20: La chanteuse Zazie a choisi Laissez-vous tenter pour parler de son retour sur album et sur scène, Marie Jiquel.
21: Peu importe, c'est son nouveau titre, un hymne rebelle. Avec du second degré, de l'engagement et de l'électro, c'est tout Zazie.
20: Sophie Orange, qui sera notre invitée en tête-à-tête?
22: Laetitia Colombani, La tresse avait marqué les esprits. Son nouveau roman, Un jour sans femme, va également vous toucher.
20: Et au menu de notre supplément télé, Nicolas Voller.
23: Scène de ménage, la série fait un carton depuis 16 ans sur M6 et mardi soir, les couples vont nous emmener avec eux en Bretagne pour un prime time particulièrement réussi.
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20: On vous souhaite un bon dimanche matin. Merci d'avoir choisi RTL. Bon réveil si vous démarrez la journée. Et pour commencer, prenons la direction de Cannes, bien sûr. Stéphane Boutsock, on vous retrouve sur la croisette. Le 79e Festival de Cannes a dévoilé son palmarès hier soir. Le jury, on le rappelle, était présidé par le cinéaste sud-coréen Park Chan-wook. Et le sacre de Virginie Efira. Évidemment, on commence avec ça. Prix d'interprétation féminine, Stéphane.
24: Ah oui, ça c'est la très grosse sensation française de cette soirée, Virginie Efira en effet, et la japonaise Tao Okamoto, autre actrice très justement récompensée toutes les deux pour le film Soudain du réalisateur nippon Agamushi. C'est un film vraiment superbe sur le deuil, l'apaisement, l'écoute. Virginie Efira très très émue sur scène hier soir.
25: Ryosuke nous a fait vivre une aventure, pas une aventure, c'est trop petit ce mot, une expérience de vie qui restera gravée à jamais. Ce qui est réussi et qui est pour moi d'un courage inouï, c'est qu'on peut penser deux choses contradictoires en même temps, c'est que la situation, certes, est désespérée, mais ne pas renoncer à la changer. Et c'est ça qu'il regarde tout le temps. Ryosuke, il regarde la meilleure partie de nous et elle se met davantage à exister. Merci infiniment pour ça, infiniment.
20: Virginie Efira sur la scène du Palais des Festivals hier soir, recevant son prix d'interprétation féminine, qu'elle partage donc avec l'actrice du film Soudain. Là, elle était complètement émue.
24: Elle était complètement saisie, mais il faut aussi vous raconter un peu les coulisses. C'est que l'équipe du film n'a été rappelée hier qu'à 14h30, ce qui est très très tard. Donc le jury a longuement discuté. Et je crois que Virginie Efira, quand elle est arrivée, très honnêtement, ne savait absolument pas quel serait le prix pour le film. Elle n'imaginait pas évidemment ce prix. Quand même, le parcours de Virginie Efira...
20: Oui, il faut s'attarder, vous avez raison d'y revenir.
24: Quand même dingue. 2023, César de la meilleure comédienne chez nous, après plein de nominations pour Revoir Paris. Elle a obtenu deux Magritte, donc les Césars belges dans son pays. La prix d'interprétation à Cannes, je pense que le monde va s'ouvrir vraiment sous ses pas et ça va devenir une de nos actrices les plus recherchées.
20: C'est une très grande actrice, mais là vraiment, en obtenant un prix d'interprétation à Cannes, on entre dans une autre dimension.
24: Ah oui, une autre dimension, elle prend une autre importance et puis vous avez raison, ça légitime totalement un parcours qui est absolument exceptionnel. Il faut quand même se rappeler des débuts de la nouvelle star, etc. Elle a un parcours qui est totalement en dehors des canons habituels du cinéma.
20: C'est quand même un beau destin.
24: Et notez que Soudain, avec Virginie Efira, sortira au cinéma cet été, le 12 août prochain.
20: Ils ont de quoi être fiers, les Belges, puisque le prix d'interprétation masculine a couronné deux jeunes acteurs belges, Stéphane.
24: Ouais. Récompense remise par Gina Davis, en effet, deux jeunes garçons, Emmanuel Macchia et Vincent Campagne. Ils l'ont emporté pour Coward, ça veut dire lâche, de Lucas Donde, qui est un cinéaste belge. Ça raconte la passion de deux jeunes soldats belges pendant la Première Guerre mondiale au sein d'une troupe de théâtre qui essaye de distraire les troupes sur le front. Écoutez, là aussi, l'émotion de ces deux garçons.
26: Coward, c'est un film qui rappelle l'importance de danser, de vivre, d'aimer. Et au début, Emmanuel et moi, on s'aimait pas trop, au début. Et après, on s'est compris. Et voilà, j'ai juste envie de passer ce message, que c'est possible de pas comprendre les autres totalement et après de comprendre.
0: J'espère vraiment que ce film va permettre à des jeunes vraiment à pouvoir s'aimer eux-mêmes et s'accepter comme ils sont, car c'est la plus belle chose, je pense.
20: Les deux acteurs belges, Emmanuel Macchia et Vincent Campagne, prix d'interprétation masculine. Ils ont pas la vingtaine, on les connaît pas, ils sont inconnus, Stéphane.
24: Ah, ils sont totalement connus, alors, en tous les cas, en France, mais c'est vrai que ce sont des débuts. Alors, quel début, quand même, prix d'interprétation.
20: Bah, oui.
24: Rappelez-vous, il y a quand même quelques années, c'était déjà d'ailleurs une actrice belge, Émilie de Caen, chez les Dardenne, qui avait été totalement révélée par Caen aussi, et qui a fait un très joli parcours ensuite. Ces deux garçons, vous les verrez vraiment. Moi, je suis resté par moments un petit peu à l'écart du film, mais ce qu'ils font en effet d'une fraîcheur, d'une naïveté, d'une incandescence qui a pu et qui a apparemment totalement séduit le jury. Il n'y a pas de date de sortie encore pour Coward de Lucas Dont, mais je pense que ça va se caler assez rapidement.
20: On passe maintenant en revue, Stéphane, les autres prix du palmarès qui vont nous amener à la Palme d'Or.
24: Alors à retenir notamment le prix de la mise en scène remis par Xavier Dolan à trois réalisateurs. On parlait de duo, ben là ouais, il y a un trio. Il y a d'abord l'extraordinaire, enthousiasmant, bluffant, bouleversant film espagnol La Bolla Negra, ça c'était mon énorme coup de cœur. Film réalisé par deux réalisateurs, le tandem Calvo-Ambrosi et l'ultra classique mais impressionnant Fatherland du cinéaste polonais Pawlikowski. Et puis la Palme d'Or. Pour un réalisateur roumain, on le connaît, il avait déjà reçu ce trophée en 2007 pour un film incroyable sur l'avortement au temps de Ceausescu qui s'appelait 4 mois, 3 semaines et 2 jours. Il s'agit de Christian Mungiu. Cette fois, il est sacré pour Fjord, plongée étouffante auprès d'une famille roumaine immigrée en Norvège dont la foi chrétienne radicale va se heurter aux mœurs libérales de leur pays d'accueil. C'est un film sur la tolérance, là encore, l'acceptation de l'autre, quelles que soient ses différences.
1: Et ce film, eh bien, c'est aussi un engagement contre toute forme d'intégrisme, l'inclusion, l'empathie. Ce sont des termes magnifiques que nous aimons tous, mais il faut les appliquer plus souvent.
20: Le réalisateur roumain Christian Mungiu qui décroche donc la Palme d'Or hier soir au Festival de Cannes et il entre dans le club des cinéastes doublement palmés, Stéphane.
24: C'est un petit club, il y a des petits noms, des petits débutants, je vous en donne quelques-uns. Francis Ford Coppola, Ken Loach, les frères Dardenne, Michael Haneke ou Kusturica.
20: On pourra voir la Palme d'Or 2026 oui, en salle bientôt.
24: Assez vite, ça sort cet été, ça sort le 19 août, Fjord.
20: Bon, et puis Stéphane, pour terminer en musique, une Palme d'Or oui, peut en cacher une autre puisque une Palme d'Or d'honneur a été attribué hier soir à Barbara Streisand.
24: Malheureusement, l'actrice, chanteuse, productrice était absente. Elle a été opérée récemment du genou. Elle n'a pas fait le déplacement. Mais écoutez, elle a souhaité qu'Isabelle Huppert lui rende hommage.
2: Le cinéma américain a longtemps eu peur d'elle parce qu'elle occupait une fonction qu'aucune femme n'était censée occuper. Elle impose son tempo, elle dicte ses règles, elle demande toujours plus. Elle a fait de ses différences une force. On ne naît pas Barbara Streisand, on le devient.
20: Et la voix de Barbara Streisand. Voilà ce qu'on pouvait retenir donc ce matin de ce Festival de Cannes 2026 qui s'est refermé hier soir. Merci Stéphane Boutsock de nous avoir fait vivre cette quinzaine sur RTL. Merci aussi à Marie Jiquel qui était à vos côtés pendant la quinzaine et qu'on va retrouver un peu plus tard dans l'émission en compagnie de la chanteuse Zazie. À suivre sur RTL, on a rendez-vous avec la romancière française Laetitia Colombani. On lui doit le best-seller La Tresse dans lequel elle racontait le destin croisé de trois femmes en quête d'émancipation. Laetitia Colombani est de retour avec un nouveau roman qui met en scène quatre femmes à travers le monde. Elle est notre invitée en tête à tête dans un instant. À tout de suite, bonne matinée avec nous.

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9: Avec toute l'équipe du service culture à mes côtés, on vous accompagne jusqu'à 10h. Bonne matinée avec nous, merci de votre fidélité. C'est l'heure de notre rencontre du dimanche. Alors la première fois qu'elle a publié un livre, c'était en 2017. Il s'est vendu à plus de 2 millions d'exemplaires. Il a été traduit en 40 langues et adapté au cinéma, au théâtre, en bande dessinée également. Le livre dont je vous parle a pour titre « La Tresse ». Et on va retrouver son autrice, Laetitia Colombani, à vos côtés, Sophie Orange. Laetitia Colombani est de retour en librairie avec son 4e roman, Un jour sans femme, qui paraît chez l'Iconoclaste. Le récit du destin croisé de 4 femmes sur 4 continents, Sophie.
10: Les femmes, encore et toujours, 4 histoires, 4 récits. Michiko au Japon, harcelée au travail, rétrogradée car elle est enceinte. On est bien dans 2025-2026. Anna Maria, qui travaille dans une usine au Salvador. Alors elle coud des vêtements à la chaîne, j'allais dire presque jour et nuit. Et sa fille mineure est en prison pour 30 ans. Pourquoi? Elle a tué personne. Elle a juste, si j'ose dire, avorté. Awa, médecin française qui a fait un burn-out en France, elle retourne au Sénégal, son pays d'origine, pour dénoncer l'excision. Et puis la quatrième histoire, c'est celle de Katla, dont la meilleure amie a été tuée par son compagnon en Islande. Et elle se lance un défi fou, organiser une grève des femmes dans le monde entier. Je trouve que c'est le livre le plus engagé, le plus militant de Laetitia Colombani.
9: Eh bien, on vous retrouve avec la romancière. C'est notre rencontre de ce dimanche matin.
10: Bonjour Laetitia Colombani.
11: Bonjour Sophie.
10: 4 destins de femmes, Michiko, Katla, Anna Maria, Awa, qui habitent sur 4 continents différents et qui vont nous dire quelque chose de la place des femmes aujourd'hui dans notre société. Est-ce que vous diriez que c'est votre livre le plus engagé par rapport à tout ce que vous avez écrit et par rapport à toute votre carrière au sens large de scénariste et de femme d'écriture?
11: Oui, je pense que c'est mon livre le plus engagé. Mes précédents livres, depuis La Tresse, mettaient tous en lumière des femmes courageuses, des combats de femmes, les discriminations aussi auxquelles les femmes sont soumises. Mais je crois que ce livre-là, il a une dimension en plus. Je me suis laissée emporter par le sujet. Et quand je le relis aujourd'hui, oui, je crois que c'est une sorte de cri de colère que j'ai eu envie de pousser.
10: C'est fou parce que plusieurs fois, quand on lit ce livre, on se dit, non mais on n'est pas en 2026, c'est pas vrai. C'est pas vrai qu'on peut perdre son emploi parce qu'on est une femme enceinte. C'est pas vrai qu'on peut aller en prison parce qu'on a dû avorter. On se dit, mais on est en 2026 ou on est au Moyen-Âge?
11: Moi, j'étais très frappée dans mes recherches de découvrir, en fait, je m'attendais à trouver des choses saisissantes, mais j'allais de surprise en surprise. Et c'est pour ça, finalement, que l'écriture de ce roman m'a habitée pendant si longtemps. C'est parce que j'ai fait des mois, des années de recherche. Et puis, chaque découverte en entraînait une autre. Et je me suis dit, c'est pas possible aujourd'hui que les femmes vivent encore ça à notre époque. Pourtant, malheureusement, c'est vrai.
10: Katla, depuis l'Islande, va essayer de créer ce mouvement mondial de grève des femmes, s'appuyant sur ce qui s'est passé pour sa grand-mère en 1975 en Islande. Tout part d'Islande pour se poser la question, le monde peut-il tourner sans femmes?
11: Cette réponse, je l'ai trouvée dans ce fait historique de 1975, donc octobre 1975 en Islande. Un jour sans femmes, 9 femmes sur 10 dans le pays, décide de s'allier et de cesser toute activité au travail et à la maison. Les Islandaises ont réussi il y a 50 ans ce tour de force, c'est de démontrer que si les femmes s'arrêtent, le pays entier s'arrête.
10: C'est ce qui s'est passé ce jour-là en Islande.
11: Exactement. Et moi, ce qui était intéressant pour moi, c'était de m'appuyer sur cette vérité historique, sur cette journée qui a eu lieu, de montrer que les femmes ont réussi à changer, à transformer la société, puisque leur voix a porté. Elles ont paralysé. Alors, il n'y avait plus d'école, il n'y avait plus de crèche, il n'y avait plus de supermarché, il n'y avait plus de téléphone, puisque c'était les opératrices de téléphonie qui s'étaient mises également en grève. Il n'y avait plus de journaux, plus d'avions, puisque plus d'hôtesses de l'air. Donc, elles ont vraiment montré qu'on les invisibilisait beaucoup, mais qu'elles tenaient une place prépondérante dans la société. Et l'année d'après, les premières lois au monde sur l'égalité salariale ont été votées. La première femme présidente d'un État a été élue en Islande, première mondiale. Donc l'Islande, depuis, fait figure de pionnier de l'égalité. Et cette journée-là, elle est extrêmement inspirante, je trouve. Les femmes islandaises ont réussi à transformer l'histoire de leur pays de manière totalement pacifiste.
10: Avec cette phrase, ce slogan, notre colère était belle parce qu'elle était sans haine. Voilà ce que dit la grand-mère de Katla.
11: Oui.
10: Il n'y avait pas de haine, il y avait un constat de révolte.
11: Ça, c'est une expression que j'aime énormément, cette colère sans haine, qui montre qu'on peut se battre sans détruire, sans violence. Toutes ces femmes-là, elles étaient pacifistes, elles réclamaient l'égalité, ni plus, ni moins.
10: Les femmes ignorent leur puissance, vous pensez ? Est-ce qu'elles ignorent leur pouvoir aujourd'hui encore ?
11: Je suis convaincue que les femmes ignorent leur pouvoir. Elles ont un pouvoir immense, à titre individuel et à titre collectif. C'est ce que je voulais montrer dans ce récit, qui est à la fois sur l'intime de chaque personnage et en même temps qui est une grande aventure collective. Et je suis convaincue que le jour où les femmes prendront conscience de ce pouvoir, alors oui, vraiment, le monde changera.
10: Sur la couverture de ce livre, un petit autocollant par l'autrice de La Tresse. Souvent, les auteurs qui ont un énorme succès comme le vôtre, parce que si on met bout à bout toutes les ventes, il y a 2 millions d'exemplaires de La Tresse qui ont été vendus, livre sorti en 2017. Certains auteurs donc sont un peu agacés qu'on leur parle toujours de leur premier best-seller et qu'on passe pas à autre chose. Sauf que vous, ce livre vous occupe encore des pièces de théâtre, des films, voilà. Vous êtes fiers de ce succès, vous ne vous en lassez pas.
11: En fait, La Tresse, c'est une aventure qui a démarré il y a presque 10 ans et qui s'est prolongée de façon très inattendue pour moi, parce que j'avais pas prévu de réaliser le film qui est tiré du livre.
10: Mais en 2022.
11: Oui, en 2022. Et en même temps, c'était une aventure que je pouvais pas refuser. C'était extraordinaire. Et puis là, voilà, je m'apprête à jouer dans la mise en scène de Johanna Boyer en septembre au Théâtre de la Renaissance. Une nouvelle adaptation très différente du film, de ce récit. Donc les héroïnes de La Tresse, elles m'accompagnent toujours. Voilà, elles sont avec moi et c'est vrai que je ne prévois rien, j'ai pas de plan de carrière et j'avais surtout pas prévu que ce premier roman pourrait être un succès. Mais je saisis aussi les aventures et les opportunités quand elles s'offrent à moi.
10: La Tresse étudiée au lycée.
11: Oui.
10: Est-ce que c'est une consécration pour une autrice, un auteur, d'être lu par des collégiens, d'être au programme du bac?
11: Ça, c'est une grande fierté pour moi que La Tresse soit proposée au programme du bac. Je fais beaucoup de rencontres avec des lycéens, des collégiens aussi, presque une rencontre par semaine. Je me dis que si ce roman peut les aider à lire, c'est un roman accessible qui parle d'une réalité contemporaine. J'en suis très fière. Le combat pour la lecture, c'est vraiment un combat essentiel. Moi, je suis fille de bibliothécaire, donc j'ai grandi parmi les livres et c'est quelque chose qui me tient vraiment à cœur.
10: J'ai cru comprendre que votre instituteur avait prédit en CM1 que vous seriez écrivaine.
11: C'est vrai.
10: Il avait vu juste.
11: Oui, Monsieur Marot, mon instituteur de CM1 avait dit à mes parents, mais un jour elle passera apostrophe. Hein, à l'époque, tout le monde regardait l'émission de Bernard Pivot. Et moi, à l'époque, je voulais être actrice. Hein, je voulais faire du cinéma. J'avais dit non, mais oui, j'écris, mais ce qui m'intéresse, c'est le cinéma.
10: Vous avez commencé par ça, d'ailleurs.
11: J'ai commencé, vraiment par une école de cinéma. Et j'aime penser en images. Donc, j'étais très attirée par le grand écran. Et puis l'écriture, elle m'a accompagnée. Mais ce n'est qu'à 40 ans que j'ai réalisé que finalement, je crois que l'écriture était beaucoup plus centrale dans ma vie que ce que j'avais imaginé au départ.
10: Et vous l'avez revu, cet instituteur ?
11: Je l'ai revu lors de ma toute première dédicace de La Tresse. Il est rentré dans la librairie à Gradignan, l'endroit où on vit près de Bordeaux. Et il m'a dit, ah là, tu as mis un temps fou pour l'écrire, mais tu l'as écrit.
10: Incroyable quand même.
11: Oui, ça m'a ému. Et puis c'est un instituteur merveilleux, de ces instituteurs aussi qui vous donnent le goût de lire. Il m'a donné aussi le goût d'écrire par les rédactions qu'on faisait en classe. Donc c'était une jolie boucle bouclée.
10: Qui était le plus fier ce jour-là, lui ou vous ?
11: Moi, j'étais très émue.
10: Et lui, de lui dire, aussi, j'ai planté une petite graine quand
11: même. Oui.
10: Vous êtes engagée auprès de l'UNICEF, voilà, qui s'occupe des enfants dans le monde. Vous êtes la marraine de leur prix jeunesse qu'on connaîtra là dans les prochains jours. Pourquoi ce choix de l'UNICEF ?
11: J'ai réalisé au fil de l'écriture de mes différents romans qu'il y avait, j'avais à chaque fois un lien avec l'humanitaire. Bon, quand j'ai écrit La Tresse, j'étais très proche d'associations humanitaires en Inde, ensuite de l'Armée du Salut quand j'ai écrit Les Victorieuses. Et pendant l'écriture de ce livre, j'ai réalisé que finalement, l'engagement à travers ma plume, à travers mon écrit, ne me suffisait pas. J'avais envie d'une action plus concrète, d'un engagement plus réel. Et donc, j'ai contacté l'UNICEF et je leur ai dit, j'ai envie de travailler avec vous. L'enfance, c'est le premier de tous les combats, le plus essentiel de tous les combats. Et donc, on a décidé, de travailler ensemble sur ce prix UNICEF et puis sur d'autres projets à venir.
10: Aujourd'hui, vous écrivez partout, de partout, vous lisez dans toutes les circonstances, ou est-ce que vous êtes une écrivaine solitaire qui a besoin de calme, de silence ?
11: Alors, j'ai besoin d'écrire chez moi, dans le silence, dans mon bureau. Enfin, je dirais dans le silence, pas vraiment, parce que j'écris à voix haute. Donc, j'ai besoin d'entendre le texte pendant que je l'écris. J'ai commencé par l'écriture de scénarios, donc des dialogues. Et pour savoir si un dialogue sonnait juste, eh bien, il fallait le faire entendre, le prononcer. Pour moi, la littérature, c'est une affaire de musique, en fait. C'est vraiment une affaire de rythme. Et tant que la phrase n'a pas la fluidité que je recherche, alors je la répète, je la retravaille. C'est vraiment comme un musicien qui ferait du déchiffrage au piano.
10: Je voudrais qu'on termine cette rencontre avec un choix musical. Voilà, que vous partagiez une musique que vous avez envie de nous faire écouter. Quel est votre choix, Laetitia Colombani ?
11: J'avais envie de partager une chanson de France Gall assez méconnue qui s'appelle « Chanson d'une terrienne ». J'avais envie d'adresser un petit... coucou tout là-haut à France Gall, qui est quelqu'un qui a compté dans ma vie, puisque j'ai rencontré France Gall à un moment donné où je me sentais assez en échec. J'arrivais pas à faire avancer mes projets de cinéma. J'étais en remise en question complète. Et elle m'a permis de travailler avec elle sur sa comédie musicale Résiste. Elle m'a remis le pied à l'étrier. Et puis l'année d'après, j'ai écrit La Tresse. Et voilà, quelque part, ma vie a changé. Donc j'adore cette chanson de France Gall qui est assez méconnue. Chanson d'une terrienne, écrite par Michel Berger, où elle dit aussi son amour des voyages, son amour du Sénégal, de l'Afrique. Et voilà, je me retrouve beaucoup dans cette chanson.
10: Merci beaucoup, Laetitia Colombani.
11: Merci, Sophie.

0: ça.
1: Chaque dimanche matin sur RTL, on prend le temps de discuter en tête à tête avec celles et ceux qui font l'actu, la romancière Laetitia Colombani cette semaine. Et cette chanson d'une terrienne de France Gall, c'est bien qu'elle soit allée rechercher cette chanson de 1976.
2: On l'avait un peu oubliée.
1: Ouais, un peu oubliée, c'est pas la plus connue de l'album de 76. La chanson qui pourrait être la bande originale du roman de Laetitia Colombani, Un jour sans femme, qui vient de paraître chez l'Iconoclaste et qui nous emmène donc aux quatre coins du monde et qui s'inspire d'un mouvement historique islandais ce jour de 1975, où 9 femmes islandaises sur 10 ont décidé de faire grève pour réclamer l'égalité avec les hommes.
2: Les hommes étaient un peu perdus ce jour-là.
1: Ils le sont depuis, non ?
3: Ça n'a pas changé.
2: En tout cas, Laetitia Colombani qui nous raconte aussi son rôle auprès de l'UNICEF. Ouais. Et puis une nouvelle vie encore pour la Tresse qu'elle interprétera au Théâtre de la Renaissance en septembre. Elle ne se lasse pas du succès de son livre. Et puis son instituteur de CM1 avait prévu que Laetitia Colombani serait écrivaine.
1: Monsieur Marot.
2: Bien vu, exactement.
3: Bien je sais vu pas si vous connaissez tous les instituts des écrivains.
2: Est-ce que vos instituts avaient prévu que vous allez être journaliste ? Je ne sais pas, moi non.
1: Bon, je ne vais pas souvenir non plus.
2: Elle était déjà très forte.
1: C'est une grande fierté pour moi que la Tresse soit proposée au programme du baccalauréat, vient de nous dire la romancière, puisqu'on parle d'instituteur. Merci Sophie, merci d'être à l'écoute de Laissez-vous tenter. À suivre notre supplément télé du dimanche, consacré cette semaine au court format Scène de ménage, qui deviendra mardi en prime time sur M6, un long format inédit. Et on ira tous en Bretagne. Allez, à tout de suite.
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1: Bonne matinée à tous, merci d'être avec nous. Parlons télé maintenant avec vous Nicolas Voller, rédacteur en chef de l'hebdomadaire TV Magazine, présentateur du Buzz TV. Alors mardi prochain, à 21h10 sur M6, Pas si à l'aise, Braise. C'est le titre d'un prime time long format inédit du programme Scène de ménage qui invitera le téléspectateur en Bretagne. Scène de ménage, ça cartonne, c'est une belle histoire qui dure depuis 16 ans, Nicolas.
3: 2009, ah oui. Ouais, ça fait depuis 2009. Non, ils s'aiment et elles s'aiment pour le meilleur, pour le pire aussi, hein, disons. Parce qu'au départ, Scène de ménage, c'est l'adaptation française d'un format espagnol, Escenas de Matrimonio, j'espère que j'ai bien dit, réinventé par le producteur Alain Capov pour M6, c'est l'homme qui avait déjà produit Caméra Café et Kaamelott. Il a encore eu le nez creux, évidemment. L'idée est simple, des scénettes très courtes, pas de fil rouge, on enchaîne les disputes, les lâchetés, les tendresses, la mauvaise foi assumée, des couples, toutes générations confondues, Emma et Fabien, Liliane et José, Philippe et Camille, Leslie et Léo, sans oublier ceux qui ont été depuis toujours les chouchous du public, Raymond et Huguette, incarné par Gérard Hernandez, et la regrettée Marion Gamme, qui nous a quittés en 2023, le duo de retraités qui incarnait à la perfection l'amour vache, comme dans cette scène où Huguette se renseignait sur leur future funéraille.
10: Tu choisis ta résidence secondaire?
11: Faut bien qu'on se décide sur notre sépulture.
10: Ah, parce que tu comptes m'emmerder jusque dans ma tombe, toi.
11: Si tu crois que ça m'amuse, hein. Écoute, si t'as les moyens d'en payer une deuxième, surtout te gêne pas.
10: Mais t'as qu'à aller dans ton caveau familial, vous serez entre vous.
11: Avec tous ces cons. Moi, j'aime encore mieux être avec toi.
10: Ah oui, mais moi, il y a un problème parce que je vais me faire incinérer.
11: Alors bon. Et depuis quand?
10: Depuis tout de suite. Et je veux qu'on disperse mes cendres dans la mer, dans le golfe de Gascogne. Un matin de printemps, tête à tête avec Neptune.
11: Ouais, tu vois, hein, on a bien fait d'en parler. Comme ça, au moins, je saurais quoi faire. Un coup de chasse d'eau et hop, direct sur la mer.
1: Ah, l'amour vache.
3: Voilà, ça c'est l'amour vache. M6 a misé sur ce concept. Le public a suivi. Ils sont 2,5 millions en moyenne à regarder tous les soirs sur M6. On monte à 3 millions avec les replays. Des scores très solides sur les cibles d'M6, les responsables des achats de moins de 50 ans. Et le secret de ce succès, bah, c'est le format un peu buffet à volonté. Vous pouvez allumer la télé en plein milieu de scène de ménage, partir, revenir, revoir le replay. Vous n'êtes pas perdu.
1: Oui, c'est vrai.
3: Pas besoin d'avoir vu l'épisode d'hier pour rire à la vanne d'aujourd'hui. Scène de ménage, c'est un peu la série apéro. Ça nourrit pas comme un vrai repas, mais si on l'enlève, tout le monde râle.
1: Pour ne pas lasser les téléspectateurs, les couples ont évolué en 16 ans. Certains ont disparu, d'autres sont arrivés. Et le principe du prime time qui revient une fois par an, comme celui qui arrive mardi, là, permet aussi de donner un coup de fouet au programme, Nicolas ?
3: Absolument, c'est un peu tout ça. Lors de la première saison, il n'y avait que 3 couples. Ils sont 6 aujourd'hui, un peu plus variés, un peu plus identifiables. Et vous l'avez dit, Anthony, les prime time spéciaux, il y en a un par saison. Ça permet de faire sortir les personnages de chez eux. On les emmène à la mer, à la montagne, à la campagne, Côte d'Azur, le Nord, les tropiques. Et mardi soir, M6 a choisi l'une des destinations préférées des Français.
1: La Bretagne.
3: Ah, vous avez reconnu Anthony. Fan de musique bretonne, de Bignou, de Cambrelouse, hein. Bah, évidemment.
2: Moi, j'ai senti le iode.
3: J'ai senti la iode, ben oui. Cap à l'ouest. Vous avez raison, Sophie. Une parenthèse iodée. Emma et Fabien vont se marier sur la côte d'Iroise, avec Raymond comme témoin. Leslie Léo cherche un trésor dans la forêt de Brocéliande. Camille Philippe s'installe dans une maison hantée. Quant à José et Liliane, ils se retrouvent abandonnés avec une autre femme sur une île déserte. Après avoir raté le bateau du retour, l'excursion se transforme très vite en Koh-Lanta, mais version scène de ménage.
0: Bah, Liliane, tu frises.
12: Non.
0: Bah.
12: C'est l'air marin, j'ai pas mes produits, ça va, oui.
13: Ça vous va bien.
12: Merci. Vous pouvez me passer un peu d'eau, Tania, je...
13: Évidemment, aucun problème.
12: Non, bah, c'est bon, dans la même gourde. Oula.
13: Ouais, c'est vrai, on va pas commencer à faire des manières.
12: Bah non.
13: Tu vas se tutoyer, d'ailleurs.
12: T'as raison, pas de voilà. Chichi entre nous.
13: Pas de chichi.
0: Bon, bah, je vais faire caca, moi.
12: Combien de chichi, là?
13: Ouais, peut-être juste un tout petit peu.
0: Non, j'allais me promener derrière les rochers, alors.
12: Voilà, c'est bien, comme ça, maintenant, on sait ce que tu fais, et en plus, où? Bien.
0: Oui, je vois, oui.
13: Vous aussi, du coup.
3: Ah oui. Valérie Carcenti, Frédéric Bourali.
1: C'est bien joué.
3: Ouais, Béatrice Laboulé, la comédienne de Tropique Criminel. Et c'est les guests aussi qui font partie des surprises qu'M6 adore réserver aux téléspectateurs depuis 16 ans. Et croyez-moi, on en a vu passer de sacrées stars dans la série. Philippe Lachaud, Jamel Debbouze, Guillaume Canet et Jean-Paul Rouve, Alex Lutz, Géraldine Nakache, Isabelle oui. Nanty, le duo Bourdon Légitimus, le Splendide est presque tous passés, l'Ermite, Chazelle, Balasco, Lavanant, et évidemment les animateurs d'M6, Mac Lesguy, Karine Le Marchand, Philippe Etchebest, Stéphane Rottenberg, et même l'ex-PDG en personne, Nicolas de Taverneau, qui avait joué un chauffeur de taxi. La semaine prochaine, on découvrira même Franck Leboeuf pour un spécial Coupe du Monde.
1: C'est vrai que l'affiche est belle, ouais. C'est aussi un des ingrédients de la réussite du programme. Et Scène de ménage marche aussi bien d'ailleurs en prime qu'en format court au quotidien à 20h40.
3: C'est la bonne formule, Anthony, aussi bien. En fait, les scores sont identiques, quasi identiques à ceux de l'Access, ce qui est déjà un exploit en soi quand on sait que beaucoup de chaînes marchent mieux en Access Prime Time, TMC, W9, France 5, même TF1 et France 2 parfois, que les Prime Time. Et c'est surtout l'occasion pour M6 de capitaliser sur cette marque qui est puissante, ça dynamise la case en semaine. Et puis la Bretagne, bah ça parle à tout le monde. La météo capricieuse, les eaux limpides et glaciales, les cirés jaunes et le beurre salé. Évidemment, oui. On va pas le rater. Dans le prime de mardi, le couple de restaurateurs Sophie et Annelies va prendre des cours de cuisine très sérieuses à l'école, la School of Crêpes Bretonne. Et Sofiane se procure du beurre doux en cachette. Un sacrilège en Bretagne, évidemment. La chef instructeur, incarnée par Vanessa Guide, et va le découvrir.
14: Oh, waouh!
15: Qu'est-ce qu'il y a dans cette sacoche, Sofiane?
14: Il n'y a rien, madame.
15: Qu'est-ce qu'il y a dans cette sacoche?
14: Il n'y a rien, madame, dans cette sacoche!
15: C'est du beurre doux. Vous dealez du beurre doux à côté d'une école, en plus? Non, mais vous vous rendez compte, Sofiane?
14: Ça fait 3 jours qu'on est en Bretagne, là. On n'en peut plus, là. Je sens plus ma langue avec le cristaux de sel et tout, là.
15: Où est-ce que vous avez trouvé ça?
14: Monsieur Fournier à la frontière normande.
2: La frontière.
15: Pour la peine, vous terminerez le reste de la semaine au beurre salé.
14: Oh, c'est déjà ce qu'on a, donc.
15: Non. Actuellement, vous avez du beurre demi-sel, ça n'a rien à voir. Le beurre salé, c'est la gamme au-dessus. C'est du sel avec un peu de beurre.
2: Oui, c'est ça.
15: Pensez à prendre une gourde.
1: Bienvenue en Bretagne.
2: C'est dur, le beurre salé.
3: Je me suis fourni en beurre doux à la frontière normande. Elle est quand même assez bonne. Et vous avez vu, on peut changer de région, de décor, de météo, mais rien ne change le caractère des personnages. Et c'est pour ça que les téléspectateurs d'M6 reviennent chaque soir pour rire des autres, un peu de soi aussi et beaucoup de la vie en couple.
1: Rendez-vous donc mardi soir, 21h10 sur M6. Chaque dimanche matin, le supplément complément télé de Nicolas Voller, rédacteur en chef de l'Hebdo TV Magazine. À la une du magazine ce week-end, la nouvelle série historique de TF1, l'été 36.
3: Ben oui, qui fait un carton, hein, vous l'avez
1: vu. Ça a bien
3: vu,
1: marché, ça a bien démarré. Ouais,
3: 5 millions de téléspectateurs lundi soir. TV Magazine a rencontré les 4 comédiennes principales qui nous racontent tous les secrets et les dessous de cette série hors norme, une coproduction Netflix qui a coûté pas loin de 20 millions d'euros.
1: Ça va être diffusé sur Netflix après ?
3: Absolument, juste après.
1: Avec Nolwenn Leroy, une des 4.
3: Nolwenn Leroy, Sophia Essaïdi.
2: Vive la Bretagne.
3: Julie Debona, évidemment, et Constance Gay.
1: On y revient. Merci Nicolas. Allez, à suivre.

0: Alors ça, c'est le nouveau Zazie, ça vient de sortir, c'est toujours un plaisir de retrouver Zazie. La chanteuse est de retour, on va prendre le temps de découvrir cette nouvelle chanson qui est très réussie. Et Zazie va nous parler de son prochain album et de son retour sur scène. A tout de suite, bon dimanche matin avec nous.
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0: Merci d'avoir choisi RTL en ce dimanche matin. On est de retour dans Laissez-vous tenter avec toute l'équipe du service culture. Peu importe.

0: Peu importe, nouveau single très efficace de Zazie, disponible en streaming depuis vendredi. Première nouvelle chanson depuis 3 ans. Zazie toujours inspirée par l'air du temps et nos travers, dans ce style électropop qui lui va si bien et qui donne envie de se défouler, Marie Jiquel.
1: Oui, c'est du Zazie pur jus, une chanson dans la veine de Je suis un homme ou Rue de la Paix. Un titre sur notre incapacité à cohabiter ensemble, notre musique qui dérange les voisins par exemple, leur chien qui nous dérange, bref.
0: Chien qui aboie, oui.
1: Voilà, Zazie, elle réussit à faire cohabiter deux univers, la chanson française et l'électro de Yuxek, un producteur avec qui elle a déjà collaboré. Vous avez le choix avec cette chanson, 3 minutes de danse ou de réflexion.
2: Il y a une posture, en tout cas, il y a un choix, alors au mieux philosophique, je dirais aussi peut-être un peu cynique. Qui est, voilà, je dis ça, je dis rien. C'est-à-dire qu'en gros, je sais très bien que c'est pas une chanson qui va régler les problèmes dans le monde. Dieu merci, ce serait quand même d'un narcissisme absolu. Mais c'est 3 minutes de musique laissées à la réflexion ou à la danse selon qu'on ait envie de se pencher sur ce problème ou pas. Voilà.

0: peu importe, ça sonne un peu comme un hymne rebelle, non?
1: Ouais.
0: Je sais pas. L'expression, elle a plu, en tout cas, à Zazie, qui trouve qu'avec l'âge, on est un peu plus rebelle, plus dans une forme de lâcher prise. Zazie, 62 ans, qui assume ses cheveux blancs, avoue porter un regard plus serein sur elle-même.
2: Oui, c'est pas faux. C'est-à-dire que, autant, je pense qu'avec l'âge, il pourrait y avoir une sorte de gravité, ou en tout cas, on subit plus la gravité. Mais, en même temps, il y a une certaine liberté d'être exactement comme on est, sans paraître, puisque le paraître prend moins d'importance, j'ai envie de dire, on a fait un peu le tour. Je pense que l'âge a du bon. En tout cas, moi, je me réveille pas tous les jours en me disant c'est formidable de vieillir, mais quand même, je trouve qu'il y a une certaine liberté dans, en fait, de prendre de l'âge et de pouvoir continuer à célébrer la vie, quoi, et les choses qu'on a.

0: importe.
1: On risque d'entendre ça tout l'été.
2: Ah oui,
1: peu importe, le nouveau Zazie qui annonce son 12e album studio. Il sortira à la rentrée, Marie. Hein.
3: Oui, Zazie le peaufine encore. Alors, ce ne sera pas un album électro, même si ça lui va super bien. Zazie m'a confié qu'il y aura au moins une collaboration encore secrète.
1: Un duo ?
3: Oui, un duo. Une chose est sûre pour
2: avec
3: Zazie.
2: Qui, avec qui ?
3: Elle me l'a pas... C'est secret, non, c'est secret. Faudra attendre l'automne. Une chose est sûre pour Zazie, qui dit album, dit retour à la scène.
4: Mes albums sont uniques. Excuse pour remonter sur scène, hein, pour tout vous dire. Je trouve que c'est le contact pour un artiste qui est le plus intime et en même temps le plus proche et le plus vrai. Et puis c'est une vraie communion, c'est-à-dire que autant ils peuvent profiter de moi, mais autant moi je profite largement, pleinement aussi d'eux. Et ils viennent me voir, mais ils viennent aussi voir une partie de leurs souvenirs.
1: La prochaine tournée de Zazie qui marquera ses 30 ans de scène. Donc oui, c'est vrai qu'on commence à avoir
2: des cheveux blancs
1: et des souvenirs avec elle. Parmi les nouveautés musicales de la semaine, Marie, le copain de toujours de Zazie, Pascal Obispo, a sorti lui un album de duo avant-hier et on les retrouve d'ailleurs tous les deux, le temps d'un duo, c'est ça ?
3: Oui, Zazie qui apparaît en effet sur ce très bel album, Héritage volume 2, nouvel album donc de Pascal Obispo qui s'est fait plaisir, il invite Francis Cabrel, Renaud, Julien Clerc, Michel Jonas et donc Zazie. Leur duo s'appelle L'Archipel des Séquelles.

0: Ça vous change de l'électro. Hein. Bah,
1: c'est-à-dire que ralentir le rythme cardiaque fait du bien, c'est vrai.
0: Au revoir, ça fait très été aussi. Oui. L'archipel des séquelles par Obispo, pour Obispo et Zazie, duo qui figure donc sur ce projet héritage mené par Pascal Obispo. Inarrêtable, il sortira également un documentaire sur les coulisses de cet album de duo. Pour le rappel, hein, ce n'est pas leur premier duo. Il y a 28 ans, Zazie et Pascal Obispo sortaient Les Meilleurs Ennemis.
1: Et oui, beaucoup de nouveautés au rayon musique cette semaine encore. Et alors, un autre chanteur que Zazie connaît très bien, je me souviens qu'elle lui a écrit la chanson Jacadi par exemple, a dévoilé le premier single de son prochain album, c'est Christophe Willem, Marie.
0: Oui, 20 ans après sa reprise de Sunny qui détonnait sur le plateau de Nouvelle Star, Christophe Willem travaille sur un 7e album et présente ce nouveau single, Système, écrit Système A-I-M-E, à la fin. Nouveau projet qu'il a dévoilé via un teaser sobre sur ses réseaux. Lui seul qui pose un vinyle sur une platine et ce message « Système activé, nouvelle ère en approche ». Et donc ce système activé, le voici. 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

System, nouveau titre de Christophe Willem, qu'on pourra écouter d'ailleurs en intégralité tout à l'heure dans Stop ou Encore avec Eric Jean-Jean à partir de 10h15. Un beau programme comme d'habitude, puisqu'en plus des chansons de Christophe Willem, Eric nous proposera d'écouter celle de Bernard Lavillier aujourd'hui et de Bruce Springsteen. Voilà. Ouais. Et puis pour être complet, on va terminer avec une dernière nouveauté, un titre inédit de Benjamin Biolay qui nous prépare aussi à l'été puisqu'il s'appelle Écran Total. C'est une chanson qui a été enregistrée l'année dernière entre Rio et Paris. Le chanteur lui avait pas trouvé de la place sur son disque bleu sorti en octobre et tout le monde lui a dit qu'il avait tort parce que c'était un super titre. Alors il l'offre aujourd'hui. Écran Total par Benjamin Biolay.

0: écran total. Un inédit de Benjamin Biolay que le chanteur a dévoilé avant-hier. Je sais pas ce que vous en pensez, mais ils sont en forme, nos artistes, là.
1: Ah, j'adore. Hein,
2: qualité. Ouais. On en va les écouter solaire.
0: Ouais, c'est ouais. Différent, c'est varié et c'est de
3: on
0: bonne
3: a déjà tenue. La playlist des tubes de l'été, à mon avis.
4: Et Christophe Willem, c'est dingue. Sa voix est reconnaissable.
0: Ouais, en une seconde. Pas,
2: Biolay aussi dingue. Dans le genre.
0: Bravo à tous les artistes qui ont du talent, qui se sont inspirés. Merci à tous et bravo à vous. On vous souhaite un bon dimanche à l'écoute d'RTL. Rendez-vous dimanche prochain, bien sûr, à 9h15 pour toute l'actu culture. Bonne matinée à notre écoute. Il est 10h. Le 10h avec Claire Checaglini. Bonjour Claire.
5: Bonjour Anthony, bonjour à tous. La chaleur commence à devenir écrasante. Déjà plus d'une cinquantaine de records de température hier pour un mois de mai et cela devrait se poursuivre. Une expédition punitive dans un camping au nord-est de Paris hier soir. Un adolescent de 17 ans est mort, son meurtrier présumé à peu près le même âge que la victime. Kiev sous une pluie de bombes la nuit dernière. Nous serons avec la correspondante de RTL dans la capitale ukrainienne qui a vécu une nuit synonyme d'enfer dans le métro pour éviter les frappes. Qui dit week-end de Pentecôte, dit journée de solidarité. Elle devrait rapporter 3 milliards 360 millions d'euros cette année à la sécurité sociale. Tennis, coup d'envoi de Roland-Garros et un Français condamné à l'exploit ce soir. Giovanni Metspechi-Péricard qui fera face au triple vainqueur de la Porte d'Auteuil, le Serbe Novak Djokovic. La météo, Anthony Kaczmarek, nous faisons face à une vague de chaleur qui ne dit pas encore son nom.
6: Exactement, vous savez que cette expression vague de chaleur répond à des critères très précis qui pourraient être atteints mardi. En attendant aujourd'hui, chaleur déjà exceptionnelle pour la saison avec souvent entre 30 et 35 degrés, un ciel tout bleu et une petite tendance orageuse en montagne et uniquement en montagne.
5: Merci Anthony Kaczmarek, on vous retrouve pour un point complet météo à la fin de ce journal.
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5: Et vous le disiez à l'instant, Anthony, cette chaleur exceptionnelle s'installe. Exemple le plus frappant, dans le Finistère, pourtant habitué à la fraîcheur marine, eh bien ce département sera placé en vigilance jaune canicule dans 2 heures et jusqu'à demain au moins. Mais le coup de chaud se poursuit bien au-delà de la Bretagne. En ce mois de mai, ce qui est tout à fait exceptionnel, d'où la cinquantaine de records de chaleur déjà battus hier, Pierre Coplot, les corps vont donc commencer à souffrir.
8: Et notamment pour les sportifs, pas mal de monde joue encore ce dimanche après-midi sur les terrains de football ou de rugby. Mathieu est arbitre à la Réole près de Bordeaux. Il aura son sifflet autour du cou, mais surtout le soleil au-dessus de sa tête.
9: Cet après-midi, nous, il nous annonce 35 degrés, mais comme on va être sur les terrains, on fait des pauses fraîcheur.
8: C'est pour éviter l'insolation ?
9: Tout à fait, et surtout qu'une personne perd connaissance, ça va vite, hein, sur un terrain, le soleil, ça tape.
8: Il va falloir prendre la bouteille, du coup, parce que...
9: Exactement, la crème solaire, la bouteille même. On a peur que ça continue, quoi.
8: Que ça continue, puisque cela fait déjà 2 jours qu'il subit la hausse des températures, au point de ne pas trouver le sommeil la nuit. Alors, en partant, il va tout tenter pour préserver la fraîcheur chez lui.
9: Toute la nuit, c'est aéré, et là, on a fermé les volets, les fenêtres. On a réglé la clim, on laisse tout fermé. Comme ça, dès qu'on rentre ce soir, ce sera frais. Que le beau temps continue, mais que les températures diminuent.
8: Des températures qui ne sont pas prêtes de diminuer, puisque Anthony nous l'a dit à plusieurs reprises ce matin. On attend le pic de cette vague de chaleur pour mardi, avec des températures pouvant atteindre jusqu'à 36 degrés par endroit.
5: Merci Pierre Coplot. La stupeur et l'effroi ce matin dans un camping de Seine-et-Marne après la mort d'un adolescent de 17 ans. Il a été poignardé à plusieurs reprises hier soir. Le meurtrier présumé a été interpellé peu après en Seine-Saint-Denis et placé en garde à vue. Hermine Leclèche, vous êtes devant ce camping de Villevaudet au nord de Paris. Bonjour Hermine.
10: Bonjour.
5: Alors d'après les gérants de l'établissement, une bagarre a éclaté peu avant 20h devant l'entrée de ce camping.
10: Oui, bagarre sur le petit parking de l'établissement familial à quelques mètres des deux barrières d'entrée utilisées par les clients. C'est ici, d'après la direction du camping, qu'hier soir, 2 individus s'en sont pris à un jeune homme de 17 ans. Tout ça s'est déroulé en quelques minutes, explique John, directeur du site.
11: Il y a eu une rixe entre 3 personnes extérieures au camping. Ça s'est positionné à l'entrée du camping. Et la victime, après avoir été touchée, s'est effondrée à l'intérieur du site. C'est vraiment au bord de route. Le véhicule s'est arrêté et la bagarre a commencé sur notre parking. Et le jeune homme est tombé quelques mètres plus loin.
10: La victime, gravement blessée, s'est donc réfugiée dans l'aire de jeu du camping à quelques mètres du mobil-home de Thomas et de sa petite fille sur leur terrasse hier soir.
1: Ben voilà, on a été au jeu avec la petite et puis on a vu une personne allongée, les pompiers autour et puis ben, qu'ils essaient de le réanimer. Puis après, malheureusement, ben, il y a eu voilà, des draps blancs pour signaler qui était décédé. On n'était pas très loin, on pensait que c'était quelqu'un qui était tombé dans une piscine ou fait un malaise, hein, parce que la journée était belle, etc. Donc on pensait vraiment pas que c'était surtout dans un camping pour enfants, quoi.
10: Le jeune homme de 17 ans a succombé à ses blessures quelques minutes seulement après avoir été poignardé. Ce matin, l'équipe de direction du camping est présente ici pour répondre aux questions des clients. Trois agents de sécurité patrouillent à l'entrée de l'établissement. La scène a été filmée par les caméras de surveillance, ce qui a permis hier soir d'interpeller un suspect de 18 ans. La piste d'une rivalité amoureuse entre lui et la victime est aujourd'hui privilégiée par les enquêteurs.
5: Merci Hermine Leclèche en direct de Villevaudé en Seine-et-Marne pour RTL. À l'étranger, il y a quelques minutes, Marco Rubio, le chef de la diplomatie américaine, a réaffirmé qu'une annonce sur l'accord avec l'Iran pourrait être faite dès aujourd'hui. Accord qui comprendrait la réouverture du détroit d'Ormuz. Hier, Donald Trump s'est entretenu avec plusieurs dirigeants des monarchies du Golfe, des représentants de la Turquie, de la Jordanie, du Pakistan. Des modalités de cet accord, il en a aussi été question avec Benjamin Netanyahou, le premier ministre israélien, avec qui il a eu séparément un entretien au téléphone. Et c'est pour cette raison que le président américain était resté à la Maison-Blanche ce week-end. Un des postes de sécurité du bâtiment présidentiel a été pris pour cible par un homme rapidement qui a été abattu par le Secret Service. Un passant a également été blessé. Direction désormais l'Ukraine, frappée cette nuit par 600 drones et 90 missiles. La capitale qui

0: De riverains couchés sur les tapis de sport, emmitouflés dans des sacs de couchage, somnolent en attendant l'aurore. Nastia et ses amis célébraient une crémaillère non loin quand les premières explosions ont coupé court à la fête.
1: On regardait un match dans le couloir et on a eu très peur. On a senti l'immeuble trembler. Les portes se sont ouvertes, les murs ont tremblé et les sirènes des voitures ont commencé à sonner dans la rue.
0: Ce matin, les alertes antiaériennes continuent de hurler à Kiev alors que les secours s'activent pour déblayer les dégâts. Au moins 4 personnes ont été tuées et 30 autres hospitalisées.
2: La correspondance d'Elisabeth Pierson en Ukraine pour RTL. Retour en France avec l'entrée en campagne d'une nouvelle prétendante à l'Elysée. Nathalie Arthaud sera en meeting cet après-midi lors de la traditionnelle fête de lutte ouvrière à Presles dans le Val d'Oise. Sans surprise, la porte-parole de LO a annoncé hier se lancer dans la bataille pour la présidentielle. Ce sera la quatrième fois qu'elle représentera l'extrême gauche pour l'élection suprême. Et de la présidentielle, il en sera aussi question dans le grand jury RTL Public Sénat Le Figaro M6 à partir de midi. Bonjour Olivier Bost.
3: Bonjour.
2: Et vous recevez donc Mathilde Panot, la chef de file des députés insoumis.
3: Oui, avec beaucoup de questions sur la candidature de Jean-Luc Mélenchon, la quatrième aussi à l'élection présidentielle. Il se veut cette fois-ci clivant et rassembleur. Qu'est-ce que ça veut dire? Où la France insoumise place-t-elle son curseur de radicalité? Jean-Luc Mélenchon est-il en train de s'assagir, comme il le fait souvent en campagne? Autant de questions pour Mathilde Panot. Des questions aussi sur la nouvelle France, ce concept qui voudrait que les nouvelles générations métissés prennent le pouvoir. Mais quand on regarde l'organigramme aujourd'hui de la France insoumise, où est cette nouvelle France? Avec Mathilde Panot, présidente du groupe des députés insoumis, nous parlerons aussi des dernières mesures du gouvernement face au prix des carburants. Le blocage des prix, comme le demande LFI, est-il réaliste?
2: Merci Olivier Bost, on vous retrouve à midi pour le grand jury RTL Public Sénat, Le Figaro M6. Demain, beaucoup d'entre vous travailleront sans être payés, car le lundi de Pentecôte est un jour férié très particulier. Cette journée de solidarité a été instaurée à la suite de la canicule de 2003. Elle permet de financer la branche autonomie de la sécurité sociale. Et cette année, elle va rapporter 3 milliards 360 millions d'euros. Depuis plus de 20 ans, elle a permis de collecter 40 milliards d'euros. Alors Mathilde Piquet, où va précisément tout cet argent?
4: Eh bien, les sommes issues de la journée de solidarité vont à la Caisse nationale de solidarité pour l'autonomie. Autrement dit, c'est la branche de la sécurité sociale qui s'occupe des personnes âgées et des personnes handicapées. Ça représente plus de 7 millions de bénéficiaires. Concrètement, des EHPAD sont ainsi en partie financés. Certains établissements médico-sociaux peuvent être rénovés et modernisés. Et puis, des dispositifs de soutien aux aidants sont mis en place. Enfin, la journée de solidarité contribue à financer certaines aides comme l'allocation personnalisée d'autonomie pour les personnes âgées dépendantes.
2: Mathilde Piquet du service économie de RTL. Le palmarès dévoilé hier soir sur la Croisette. La Palme d'Or a été décernée au Roumain Christian Mungiu pour son film Fjord. Le cinéaste déjà primé à Cannes y raconte l'histoire d'une famille roumano-norvégienne mise en cause pour ses méthodes éducatives. Une histoire vraie qui questionne une société prétendument inclusive. Et puis nouvelle consécration du 7e art pour Virginie Efira qui elle a été récompensée pour son interprétation dans le film Soudain du japonais Hamaguchi, tout comme sa partenaire Tao Akamoto. Tennis, coup d'envoi de Roland-Garros aujourd'hui avec 12 tricolores en lice ce dimanche. L'affiche de cette première journée se jouera à partir de 20h15. Il s'agit du duel entre Novak Djokovic et Giovanni Mpechi-Pericard. Objectif du français, faire abstraction du palmarès de son adversaire, recordman des titres en grand chelem et 3 fois vainqueur de Roland-Garros.
5: Bah, c'est toujours impressionnant de jouer une légende de son sport. Voilà. Après, c'est sûr que je vais devoir jouer à fond et j'ai pas une grosse marge d'erreur contre un joueur comme ça. Ça va être un combat du début à la fin pour enlever l'enfant qui l'a regardé pendant de nombreuses années à la télé. Ça va pas être évident, ça va demander beaucoup de courage, mais voilà, ça va être une bonne expérience.
2: Giovanni Mpechi-Pericard avec Isabelle Langer et RTL vous fait vivre Roland-Garros toutes les demi-heures à partir de 13h, justement avec Isabelle Langer et Morad Jabari. Et bilan de cette première journée à 19h15 dans On refait le sport avec le consultant RTL Tennis Henri Lecomte. Le retour, on y sera aussi question du retour triomphal des rugbymen de l'UBB cet après-midi dans les rues de Bordeaux. Hier, les Girondins ont réussi à conserver leur titre en Champions Cup en assommant les Irlandais du Leinster 41-19. Ils sont surnommés les JO du dopage assumé. Les premiers Unsanctioned Head Games se tiennent à Las Vegas à partir d'aujourd'hui. Traduction, les jeux améliorés. En fait, les athlètes ont le droit et même le devoir, sous surveillance médicale, de prendre des produits dopants. Un principe qui choque Cédric Chasseur.
6: Ancien champion du monde du 110 mètres haies, Hadji Doukou

0: Touré s'est toujours battu contre le dopage lorsqu'il était athlète. Aujourd'hui entraîneur de Sacha Zoya, il porte un regard très critique sur ces jeux où tout est permis au nom de la performance.
1: C'est Squid Game du sport, enfin. C'est ok, en sous 1 million, qui est capable de battre le truc, okay, t'es prêt à quoi? Et ça, c'est tout à chacun, c'est les limites de son éthique. Le dopage, c'est le cancer de nos sports.
0: Tout aussi opposé à l'utilisation de produits dopants dans le sport, le vice-champion olympique du décathlon, Kevin Mayer, se montre lui un brin plus curieux à l'aube de cette première édition.
2: Le passionné de sport que je suis va quand même regarder les Nance Games parce que j'aime regarder, je suis désolé. En plus, ouais, je suis super curieux de voir ce que ça va donner. Si ça se trouve, ils vont totalement se planter et se rendre compte que, bah, à un moment donné, il y a des choses qui aident. Mais les produits font pas tout, quoi.
0: Seulement 42 athlètes ont accepté de se prêter à ces jeux améliorés, dont un Français, le sprinteur Mohamed Oufal, suspendu 18 mois pour dopage, début 2025.
3: Cédric Chasseur. On passe à la météo, Anthony Kazmarek. Cette météo commence à devenir vraiment étouffante en cette fin mai.
4: Exactement, les températures que je vous annonce sont souvent inédites, hein, incongrues par leur précocité et la durée de l'épisode aussi, puisque le pic ne sera atteint que mardi. Cet après-midi, déjà 30 degrés à Lille, 31 à Rouen, 32 à Brest et à Grenoble, avec donc le Finistère déjà en vigilance jaune canicule, 33 à Paris, à Lyon et à Toulouse, 34 à Bordeaux et Limoges, 35 degrés à La Rochelle et 26 à 29 degrés, donc ce sera un petit peu moins chaud sur la côte normande et près de la Méditerranée aussi, 27 à Nice et à Ajaccio, 26 à Cherbourg. Dans le ciel, c'est souvent du tout bleu avec peut-être une tendance orageuse en fin de journée en montagne, uniquement en montagne, sur le Massif central, les Pyrénées et sur les Alpes.
3: Merci Anthony Kazmarek. Les courses, elles se disputent aujourd'hui à Longchamp. Dominique Cordier vous propose de miser sur le 9, le 2, le 6, le 4, le 12, l'As et le 8 et l'outsider d'RTL, c'est le 12. RTL 10h13 et vous retrouvez Eric Jean-Jean pour Stop ou Encore dans un instant. Oui. Bonjour Eric.
5: Salut Claire, bonjour Anthony. Bonjour. J'étais en train d'écouter les températures, là je suis à Saint-Brieuc, donc là je suis pas très loin de la canicule, on est d'accord.
4: Oui, hein. C'est ça, vous êtes à 30 degrés je pense cet après-midi, donc c'est quand même
5: ouais,
4: énorme.
5: Très chouette, très chaud. Hier soir ça allait, on a vu quelques très beaux concerts, il faisait un petit peu frais. C'est quoi ce petit A, Claire? Vous saviez pas que j'étais pas là, c'est ça?
3: Non, mais je savais pas que vous y étiez tout ce week-end. À la fois c'est quand même sympa d'être au bord de la mer, malgré tout, même s'il fait peut-être un tout petit peu trop chaud.
5: C'est exactement ça. Et dans le A, il y avait A le Vénard. J'ai bien compris. Bon, on va quand même faire l'émission Stop ou Encore. Merci à tous les deux, je vous embrasse.
4: Merci.
5: Avec plein de choses à partager, évidemment. Anthony en parlait tout à l'heure dans Laissez-vous tenter. Il y aura Bernard Lavillier, il y aura Springsteen, il y aura Christophe Willem qui vient de sortir une nouvelle chanson. Vous en avez écouté une partie d'ailleurs dans Laissez-vous tenter. Tears for Fears, peut-être on aura le temps d'aller jusqu'à Oshi. Et puis on attaquera par un hommage, il est toujours vivant, et Dieu merci, à Nal Rogers. Allez, à toutes.
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5: Salut tout le monde et bon dimanche. Bah, j'écoutais la promo des vieilles charrues, c'est un peu un échauffement des vieilles charrues, vous voyez, parce qu'on va vous faire de la radio, évidemment, des vieilles charrues. Vous connaissez ma passion pour la musique, pour les concerts et pour les festivals. Et dès que j'ai la possibilité d'aller assister à un concert ou un festival, bah, évidemment, j'y vais en courant. Et puis l'avantage de la radio d'aujourd'hui, c'est qu'avec la petite machine que j'ai sous le nez, on peut faire de la radio de partout et je peux vous raconter des événements musicaux. Alors les vieilles charrues, c'est RTL, c'est l'unique festival dont nous sommes partenaires. On est trop fiers et ça va être formidable. Et là, c'est pas très loin des vieilles charrues, Saint-Brieuc, Bretagne. Et c'est un petit festival à l'intérieur de la ville, un peu genre les Franco de La Rochelle, mais en Bretagne. Et j'adore la Bretagne. Et vraiment, on s'est bien marré hier soir. On va recommencer ce soir. On vous fera une émission spéciale d'ailleurs dans le courant de la semaine autour des concerts et des artistes que j'ai pu interviewer pour vous. Mais on n'en est pas là. Pour l'instant, soyez les bienvenus. Vous l'avez entendu, on a un chouette programme à partager avec vous. Bernard Laville y arrivera tout à l'heure. Springsteen, Christophe Willem ou encore Tears for Fears et peut-être aussi si on a le temps. Et pour ouvrir le bal, je voulais vous parler d'un artiste absolument incroyable. Il a quasiment fait tous ses tubes avec une même guitare qu'il appelle la hitmaker, la fabricant de tubes. Et cet homme s'appelle Nile Rodgers. Il a 73 ans. C'est lui qui a fait alors Let's Dance de David Bowie qu'on écoutait hier, la cover d'une de Madonna, Original Sin in Excess, etc., etc. En fait, c'était le leader d'un groupe qui s'appelait Chic. Et c'est une histoire un peu chaotique au début. Hein. Sa maman accouche de lui, elle a 13 ans. Parents héroïnomane, il va de foyer en foyer. Enfin, c'est vraiment la catastrophe. Et à l'école, il découvre la clarinette et la flûte. Et à 18 ans, il se fait un pote, Bernard Edwards, avec qui il va faire un premier puis un deuxième groupe. Et le deuxième groupe, en l'occurrence, ce sera Chic. Et à partir de là, ils vont révolutionner la musique qui fait danser dans les années... deuxième partie des années 70 et première partie des années 80. Alors je vous le propose justement avec le premier groupe que Chic, Nile Rodgers et Bernard Edwards a produit. C'est une bande de sœurs et comme son nom l'indique, Sister Sledge. À l'origine, c'est Deborah, Joan, Kim et Cathy Sledge et ils leur ont fait faire plein de tubes, parmi lesquels la première chanson que je soumets à vos votes, car c'est parti. On vote sur l'application RTL ou sur RTL.fr. Il me faut 50% d'encore pour une deuxième chanson. Voici He's the Greatest Dancer.

Alors Sister Sledge, et cette chanson, vous avez peut-être reconnu parce que cette musique-là a été utilisée par notamment Will Smith dans une chanson qui a été un énorme succès, Getting Ready With It ou un truc comme ça. 1975 et Will Smith peut-être fin des années 90, début des années 2000. Bref, tout ça pour vous dire que Sister Sledge, He's the Greatest Dancer, c'est un titre produit par le fameux Nile Rodgers à qui je propose maintenant un stop ou encore 86% d'encore. On va mettre une deuxième chanson et la deuxième chanson s'appelle Good Times. Et Good Times, elle est super importante cette chanson dans le monde de la musique parce qu'elle a été une inspiration pour tous. La ligne de basse de cette chanson, signée donc du meilleur pote hein, de Nile Rodgers, qui s'appelle Bernard Edwards, a été copiée par tout le monde. Par exemple, la ligne de basse de Good Times, c'est la ligne de basse de Sugar Hill Gang. Vous vous rappelez de ça, hein ? Mais c'est aussi la ligne de basse de Captain Sensible. Et c'est aussi l'inspiration de l'énorme ligne de basse de Queen pour Another One Bites the Dust. Alors, c'est pas forcément du plagiat, quoique c'était le cas pour Sugar Hill Gang, mais c'est une inspiration. Pourquoi ? Parce que cette ligne de basse originelle, elle est absolument formidable. Et la voici. Écoutez la ligne de basse. Ça, c'est un album qui sort en 1979, qui va faire danser la planète entière. Nile Rodgers, Bernard Edwards,

0: Good Times avec la ligne de basse originelle. 86% d'encore. Alors vous connaissez la règle, hein. La première chanson, il faut 50% d'encore pour qu'on passe à la deuxième. Donc c'était parfait, on avait 86. La deuxième chanson, il faut 75% d'encore pour qu'on passe à la troisième. Parfait, on avait encore 86. Mais la troisième, il faut 90% d'encore. Et j'espère qu'on les aura avec elle. Et oui, parce que c'est Nile Rodgers, encore lui, qui produit le deuxième album, enfin une partie du deuxième album de Madonna dans lequel il y a cette chanson, Into the Groove. On l'écoute après la pause sur RTL. Bonne matinée, c'est dimanche matin, il est 10h29.
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0: Et surtout avec Nile Rodgers pour vous faire danser ce matin, ce dimanche matin. Alors Nile Rodgers producteur, Nile Rodgers auteur, Nile Rodgers chanteur, on a eu Sister Sledge, on a eu Chic, Good Time. Ça c'était le groupe de Nile Rodgers, cet américain qui a révolutionné la dance music avec sa petite manière de jouer de la guitare très particulière qu'on écoutera en quatrième position d'ailleurs avec les Daft Punk si on fait 90% encore pour Madonna, Into the Groove. Madonna elle fait un premier album qu'elle maîtrise pas vraiment et elle aime pas ça. Lorsqu'elle attaque son deuxième qui va s'appeler Like a Virgin, là c'est elle qui choisit de tout. Et à partir de là, d'ailleurs, elle choisira de tout pour toute sa carrière et pour tout le reste. Et dans les auteurs qu'elle choisit, dans les producteurs qu'elle choisit, il y a l'immense Nile Rodgers qui lui fait Into the Groove. Allez, 90% d'encore, on vote sur l'application RTL, sur rtl.fr.

J'ai suivi ça d'un peu loin en me disant on n'y arrivera jamais. Et ben on y arrive, c'est trop bien. Vous êtes trop fort. 90% d'encore, vous avez voté sur l'application RTL ou sur RTL.fr pour Madonna Into the Groove. En fait, pas vraiment pour Madonna, mais pour Nile Rodgers, le producteur. Alors Nile Rodgers, évidemment, avec le temps, il va devenir une légende, mais une énorme légende. Hein. Je crois qu'il a vendu dans les 300 millions de disques. Enfin, c'est un truc assez fou entre les chansons qu'il a faites pour lui et pour les autres. Et lorsque les Daft Punk sont en train de travailler sur un album qui s'appellera en 2013 Random Access Memories, Pharrell Williams décide qu'il a vraiment envie de travailler avec eux. Alors il se débrouille, et justement c'est, puisqu'on vient de passer Madonna, lors d'une soirée organisée par Madonna que Pharrell Williams rencontre les Daft Punk et dit « Je suis prêt à tout pour travailler un jour avec vous, y compris à jouer du tambourin sur une de vos chansons. » Et puis alors ils prennent rendez-vous, ils se mettent à discuter, et puis en fait les Daft demandent « Mais qu'est-ce que tu fais en ce moment Pharrell ?» etc. Et Pharrell lui dit « Bah moi je suis en train d'essayer de réfléchir à des trucs avec Nile Rodgers. » Et les Daft savent qu'ils sont méga fans de Nile Rodgers. Ils disent « Bah peut-être qu'on pourrait tous se réunir. » Alors, Nile Rodgers d'un côté avec sa guitare magique, la voix incroyable de Pharrell Williams, plus le talent des Daft Punk, ça va donner le morceau qui arrive maintenant et qui sera la chanson la plus écoutée au monde en 2013. Get Lucky, un titre qui va faire danser la planète entière. Si vous faites 100% d'encore, je vous en mets une cinquième, sinon on passera à autre chose. Allez, bonne matinée avec RTL.

0: Get Lucky. Bon, on finit à 90% encore, c'est pas assez pour une cinquième chanson, mais c'est chouette. Nile Rodgers qui est... Alors, il a une particularité, il est hyper sportif, il est hyper fort en ping-pong, en ski et en tennis. Et à 55 ans, il a battu le champion de l'équipe nationale de ping-pong de la Jamaïque. Histoire vraie, hein. Nile Rodgers qui a reçu 4 Grammy Awards dans sa vie, dont 3 avec les Daft Punk. C'est pour ça que j'ai fini avec cette chanson-là, Get Lucky. Et le jour où ils ont reçu leur Grammy Awards, ils avaient joué donc avec Pharrell Williams, le chanteur, avec les Daft Punk, avec lui, Nile Rodgers et sa guitare. Et en plus, ils avaient été rejoints au clavier par un petit débutant qui s'appelle Stevie Wonder. Il sera en concert, allez le voir, parce que ses concerts, c'est comme un karaoké de tube, hein, les chansons qu'il a fabriquées. Le 25 juin, c'est Lyon. Le 26, c'est Aix-en-Provence. Le 27, Montauban. Ou encore le 30 juin, au Zénith de Paris. Vraiment à pas rater. C'est un espèce de moment de grande discothèque avec ce type qui est absolument incroyable et qui pète la forme. Bye bye, Nile Rodgers. Et bonjour, Bernard.
1: Après bien des années d'errance et de silence.
0: Je pense qu'il y a un nouvel album de Lavilliers qui arrive. La dernière fois qu'on s'est parlé, lui et moi, c'était dans le cadre de Bonus Track, avec la disparition de son ami Jimmy Cliff. Il nous a fait un témoignage assez touchant. Et il m'avait dit, je suis en studio. Et c'était il y a quelques mois. Donc je pense que l'album devrait pas tarder à arriver, d'autant qu'il y a une tournée qui est annoncée. Et bien surtout, ça va nous donner l'occasion de vous passer les chansons de Bernard Lavilliers. On se retrouve avec Bernard juste après ceci sur RTL.
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0: Et surtout avec l'incroyable Bernard Lavilliers qui arrive maintenant pour un stop ou encore. Alors vous décidez de son sort, hein, c'est le principe de l'émission, c'est vous qui faites... Alors moi je vous propose des chanteurs et vous en disposez. Bernard Lavilliers, 1, 2, 3, 4, 5 chansons. On va essayer de passer des chansons très connues et des chansons peut-être un tout petit peu moins connues. Pour Bernard, chanteur engagé, chanteur engageant, qui grandit dans un milieu ouvrier. Hein. Son papa travaille à la Manufacture Nationale des Armes à Saint-Etienne. Il était un ancien résistant de la Seconde Guerre mondiale. Maman instite, milieu plutôt modeste à 14-15 ans, il est placé en maison de correction parce qu'il a fait des conneries. Son père le fait travailler à l'usine. De ses 16 à ses 18 ans, il aime pas ça. Lui, il veut faire autre chose. Il aime la boxe, il veut faire de la musique. Premier album, 1968. La suite, évidemment, on la connaît. C'est rentré dans les livres d'histoire de la musique. Et là, je vous envoie dans le 13e album de Bernard Lavilliers pour commencer ce stop ou encore. L'album s'appelle Solo. C'est l'album qui fait suite à If. Un album un peu plus énervé, un peu plus voyageur, mais un peu plus dur en termes de ton, plus urbain, plus sombre. Peut-être aussi plus déshabillé. Dans la chanson qu'on va écouter, il est question de guerre, de haine entre les gens, du manque d'accueil pour les migrants, du pouvoir détenu par les plus riches. Bref, j'ai envie de dire, c'est toujours d'actualité. Cette chanson s'appelle « Fait divers ». Je l'ai dit, il y aura un peu de Lavilliers moins connu que d'habitude, hein, et puis du très connu. On vote sur l'application RTL ou sur RTL.fr. 50% d'encore, c'est ce qu'il me faut pour une deuxième chanson.

0: L'album solo 91, Effet d'hiver. Ah, 79% encore, c'est chouette, hein. Il fallait 50% pour une deuxième chanson. Je vais monter d'un cran dans les tubes avec un extrait de l'album Nuit d'amour 1981. Cette chanson, elle fait partie d'un film, Neige, de Jean-Henri Roger et de Juliette Berthoud, qui était sorti en 1981. Bernard y jouait un rôle, d'ailleurs celui de Franco. L'intrigue se déroule à Pigalle dans les années 80 et la neige en question, c'est la blanche, comme la chante Bernard Lavilliers, c'est-à-dire la poudre d'héroïne. Le film aura un prix du jeune cinéma au Festival de Cannes cette année-là. Et la chanson va devenir un énorme tube. 75%, c'est ce qu'il me faut pour Bernard Lavilliers maintenant sur RTL.
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0: 87% d'encore, Lavilliers. Born in Ghetto. Bigal la Blanche, ça veut dire qu'on va continuer avec une troisième chanson. Là, on est en train de monter en gamme en termes de tube, hein, pas de qualité de chanson parce qu'elles sont toutes très très bonnes. Ce sera On the Road Again. Bougez pas, on revient dans quelques secondes sur RTL.
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1: 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Il est bientôt 11h.
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0: Et Bernard Lavilliers qui arrive maintenant avec une chanson. Je vous la mets tout de suite parce que j'ai très envie de la diffuser en intégralité et que vous fassiez un gros score. J'ai besoin de 90% encore pour une quatrième. C'est l'album If, On the Road Again, inspiré de la légende de Mandrin, bandit du 18e siècle. Inspiré aussi des Tuileries, un poème de Victor Hugo, mais surtout c'est du Lavilliers. Écoutez, c'est parti.

0: Bernard Lavillier sur RTL dans ce Stop Encore qu'on lui consacre et 90% d'encore génial pour On The Road Again. Alors ça c'était l'album Yves 88 hein. Et Bernard dont je vous disais qu'il est en train de travailler sur sans doute un nouvel album qui je l'espère arrivera à la rentrée, peut-être une chanson avant hein. On a eu plein de chansons là hier et avant-hier, donc peut-être qu'il y en aura de nouvelles de Bernard Lavillier. En tout cas il y a une tournée à partir du 23 janvier. On en reparle tout de suite après les infos. Merci d'être là, bon week-end à tous. Vous êtes sur RTL, c'est Stop Encore jusqu'à midi. Il est 11h. Et pour les infos, c'est avec Charles Ducrot, l'essentiel en 3 minutes. Bonjour cher Charles.
1: Bonjour Eric, bonjour à tous. Record de chaleur hier, qui pourrait être battu aujourd'hui? Près de 33 degrés à Palluau en Vendée, 31 degrés 4 à Cholet dans le Maine-et-Loire, 30 degrés 6 à Marville dans la Meuse. Voilà quelques records pour cette journée d'hier. La chaleur s'installe pour plusieurs jours et ça va continuer de s'accentuer. Une situation inédite selon Météo France aussitôt dans l'année. Un jeune homme de 18 ans est toujours en garde à vue ce matin, soupçonné d'être l'auteur des coups mortels sur un adolescent de 17 ans, poignardé à plusieurs reprises. Cela s'est passé hier soir à proximité d'un camping de Ville-Vaudet en Seine-et-Marne, la piste d'une querelle amoureuse privilégiée par les enquêteurs. À l'international, une nouvelle série d'intenses bombardements russes en Ukraine, la région de Kiev, la capitale durement touchée. Le dernier bilan est de 4 morts et plus d'une soixantaine de blessés. Y aura-t-il un accord dans la journée pour mettre fin à la guerre au Moyen-Orient? Le secrétaire d'État américain Marco Rubio assure ce matin qu'une annonce est possible dans la journée. Le Premier ministre britannique se félicite des progrès. En ce sens, le Pakistan, médiateur, dit espérer accueillir une nouvelle séance de négociations prochainement. Et puis c'est l'information de la nuit aux États-Unis. Un homme a été abattu par la police après avoir ouvert le feu à proximité de la Maison-Blanche contre un poste de sécurité sans faire de victime. En sport, dimanche de tennis, c'est le début de Roland-Garros. Aujourd'hui, premier match à 13h, sans un favori, le numéro 1 français Arthur Fils, qui a annoncé son forfait hier, blessé à la hanche. Roland Garros, ça se passe sur RTL. Rendez-vous chaque demi-heure à partir de 13h. Et puis lors des célébrations à Bordeaux, les supporters et les joueurs de l'UBB, sacré champion d'Europe en rugby hier pour la deuxième année consécutive, eh bien, ils vont fêter leur titre cet après-midi, parade dans le centre-ville avant une fête au stade Chaban-Delmas. La météo pour cet après-midi, du soleil partout, ce sera un peu plus voilé sur le tiers nord du pays. Quelques averses sur les reliefs avec un coup de tonnerre possible sur les Pyrénées et les Alpes. Pour les températures, on le disait, encore de la chaleur, généralement entre 30 et 34 degrés. Ce sera un chouille plus frais entre 26 et 30 près de la Manche et de la Méditerranée. Puis on termine avec les courses. Le quintet de ce dimanche, c'est avec Dominique Cordier. Bonjour Dominique.
2: Bonjour à tous, ils sont 16 au départ du quintet cet après-midi à Longchamp dans le prix de l'Orangerie. C'est un handicap long de 1400 mètres avec au départ des chevaux que l'on connaît bien, âgés de 4 ans et plus. Confiance à celui que monte Maxime Guyon, le numéro 9, No Limit Dream, que je place devant le numéro 2, Afogado, le 6, Kraskov, le 4, Pure Legend, le 12, Paintello. Attention à ce spécialiste du parcours, c'est l'outsider de RTL, le 1, Tortis Amber. Et enfin le numéro 8, du rythme, le 9, le 2, le 6, le 4, le 12, le 1. Et enfin le 8, pour un départ à 15h15.
1: Merci Dominique, on retrouve vos pronostics sur rtl.fr et l'appli RTL. 11h03, Éric Jean-Jean vous accompagne, la suite de Stop ou Encore.
0: Merci cher Charles, bah à tout à l'heure, juste avant le grand jury RTL. Il y a plein de rendez-vous hein, aujourd'hui à tout à l'heure. Chicandier sera l'invité de mon pote Bruno Guillon, ce sera à partir de 14h30. À 13h c'est André Dussolier et Isabelle Choquet pour le grand récit. Le grand jury, je l'évoquais à l'instant, juste après les prochaines infos de Charles. Mais quant à nous, on a rendez-vous encore pour une quatrième chanson avec Bernard Lavillier. Le temps d'un générique.
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0: Résumé des épisodes précédents, une première chanson à 79%, une deuxième chanson à 87%, une troisième, c'était On The Road Again à 90%. Donc voici la quatrième. Pour ça là, il me faut 100% d'encore. Si vous en voulez une cinquième, en l'occurrence, ce serait Betty. Vous savez, cette chanson écrite pour une amie qui était en prison. Betty, t'es pas toute seule. C'est une chanson assez rare sur les antennes. C'est la raison pour laquelle on vous l'a programmée. Mais en attendant, je vous propose cette fois-ci une chanson écrite en Jamaïque à Kingston. Lavillier, il était à Trenchtown, enfin pas très loin de Trenchtown, et il attend les musiciens de studio qui évidemment sont en retard. Il a qu'une seule chanson, Kingston. Alors, en attendant que les autres arrivent, il se dit, je vais en faire une autre et on va voir ce qui va se passer. Et la chanson en question, c'est celle que vous allez entendre maintenant, qui s'appelle Stan the Ghetto et qui prendra sa place dans l'album Gringo en 1980. Donc là, c'est vraiment avec des musiciens jamaïcains. Il sera avec Serge Gainsbourg, le premier français à aller enregistrer là-bas.
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0: La vie en Jamaïque, Stan de Ghetto. Bon, il y a une tournée à partir du 23 janvier, hein, Reims, Nancy, Grenoble, Saint-Étienne, Brest, un peu partout en France, c'est deux zéniths de Paris les 4 et 5 mars 2027. Vraiment, ça doit augurer d'un nouvel album. Voilà ce que j'ai à vous dire. J'ai pas l'info brute, mais je pense que ça va pas tarder à arriver. On va dire au revoir à Bernard qui a fait un beau parcours avec 91% encore pour Stan de Ghetto, 4 chansons et dire bonjour au patron, lui. Lui, c'est Bruce Springsteen, 76 ans, originaire du New Jersey, maman d'origine italienne, papa d'origine irlandaise, vraiment le vrai mix américain. C'est Dylan Presley qui lui donne envie de faire de la musique et sort ses premiers albums qui marchent pas très bien au début des années 70 et va fonctionner à partir de 1975. On va faire un petit survol de sa carrière avec des chansons très connues, d'autres un petit peu moins connues comme celle que vous entendez derrière moi et qu'on va mettre pour ouvrir ce stop ou encore qu'on va consacrer au boss. D'ailleurs, vous savez pourquoi il s'appelle The Boss? Parce qu'il a un groupe. Alors, il joue majoritairement avec ce groupe, hein. Il a fait, je sais pas, 90% de ses albums et de ses concerts avec le groupe qui s'appelle le E Street Band. Et en fait, au tout début, quand ils ont commencé, c'est lui qui récupérait les cachets des gens qui les payaient pour faire des concerts et c'est lui qui distribuait l'argent à ses musiciens. Et c'est pour ça qu'il l'appelait le patron, The Boss. Donc, The Boss arrive juste après ceci sur RTL.
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0: Le patron, le boss, Bruce Springsteen, maintenant dans Stop ou encore.

2, 3, 4, 5 chansons. On a essayé de piocher des chansons qui sont des très grandes chansons de Springsteen, mais qui sont pas forcément celles qui passent le plus. Alors évidemment, il y a des gros tubes, vous les entendrez. Mais on va commencer par une chanson sur la difficulté de se connaître soi-même. Dans ses mémoires qui sont sorties il y a quelques années, Springsteen raconte qu'en fait, il a été vraiment sujet à de très très forts bas et à une très forte dépression qui a failli lui donner quelques envies suicidaires. Et c'est peut-être de cela dont il est question dans cette chanson qui s'appelle Secret Garden, qui est une belle chanson, une ballade signée Springsteen qui date de 1995. C'est la première que je soumets à vos votes. Il faut 50% encore pour une deuxième chanson, 75% pour une troisième, 90% pour une quatrième. Et évidemment, si on a 95% sur chaque chanson, on en aura une cinquième. On vote sur l'application RTL ou sur RTL.fr.

Secret Garden à 92% encore pour Springsteen. Alors je vous le disais, hein, vraiment les origines américaines pures, c'est-à-dire ils sont pas natifs des États-Unis. Il y a la maman qui est d'origine italienne et le papa d'origine irlandaise. Et dans ses mémoires qui s'appelle Born to Run, si vous avez le temps cet été de lire un livre et que vous aimez bien Springsteen, je vous conseille. C'est un pavé, hein, c'est un gros livre, mais faut le lire. C'est passionnant. Il raconte justement son rapport avec l'argent. En fait, ses grands-parents irlandais avaient pas un sou. Et les grands-parents un peu italiens, ceux de sa maman, avaient un peu plus de sous. Et le grand-père avait une habitude, le dimanche, c'est de lui donner un dollar. Et pour lui donner le dollar, il lui pinçait la joue. Vous savez comme on fait aux enfants, genre... Et en fait, ça faisait mal. Et Springsteen dit, j'associe le fait d'avoir un dollar avec la douleur. C'est vachement intéressant psychologiquement. Secret Garden, donc 92% d'encore. Alors qu'arrive maintenant un album qui s'appelle The River et la chanson qui va lui donner son nom. The River, c'est une chanson où Springsteen raconte l'histoire de son beau-frère qui était un champion de rodéo, qui va épouser sa sœur Virginia. Et puis, bah, quand il va l'épouser, il va vouloir prendre un vrai métier. Donc il prend un métier dans le bâtiment. Sauf qu'à la fin des années 70, dans New Jersey, qui est un des états les plus pauvres des États-Unis, bah, il n'y a plus de boulot. Et donc il est obligé de faire plein de petit boulot super merdique pour continuer de nourrir sa famille. Bref, un héros américain de la classe moyenne qui sacrifie sa vie pour celle de sa famille. C'est ça qu'elle raconte cette chanson et c'est pour ça qu'elle est aussi belle. Elle s'appelle The River et la voici sur RTL. Il faudrait faire minimum 75% d'encore. Mais pour ça, je compte sur vous.

0: Voilà ces amoureux qui descendaient à la rivière, The River. 91% encore génial. C'est le cinquième album de Springsteen en 1980. Bon, maintenant je sors la grosse artillerie, un énorme tube qui est une immense chanson incomprise. Celle-ci. Alors pourquoi incomprise? Bah parce que cette chanson, ça, si vous connaissez le film, c'est Rambo, c'est-à-dire en gros l'histoire de ce vétéran du Vietnam. Je vous raconterai comment elle est née cette chanson. Hein. C'est ce vétéran du Vietnam qui revient et qui est rejeté par son pays. Voilà, et en l'occurrence, tous les couplets racontent ça, le type qui s'est battu pour son pays, qui a vu ses copains mourir et qui aujourd'hui vit à la rue. Mais le refrain c'est Born in the USA, je suis né aux États-Unis. Et pas mal d'Américains vont penser que c'est une chanson nationaliste, et notamment les républicains américains qui vont s'en servir dans certaines campagnes, ce qui va pas du tout plaire aux démocrates Springsteen. On y revient tout à l'heure après ceci sur RTL.
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0: Avec un chef-d'œuvre maintenant. Imaginez, début des années 80, Springsteen rencontre Ron Kovic, jeune américain de 22 ans qui a perdu l'usage de ses jambes au Vietnam. C'est son histoire qui inspirera, né un 4 juillet, le film avec Tom Cruise, parce qu'il a écrit un livre. Le scénariste en parallèle de... Donc ça, c'est la première chose. Et donc Springsteen, lui, il est tellement intéressé et passionné et bouleversé par l'histoire qu'il écrit une première chanson qu'il appelle Vietnam. Ensuite, en parallèle de ça, il y a un réalisateur, Paul Schrader, qui propose à Springsteen de tourner dans un film. Springsteen ne va pas tourner dans le film, mais le film s'appelle Born in the USA. Et là, il se dit, waouh, pas mal. Donc, en fait, il va piquer le titre du film, s'excuser auprès de Paul Schrader en lui offrant une autre chanson, piquer le titre du film, reprendre sa chanson et en faire ce que vous allez entendre maintenant, Born in the USA. En même temps, ça méritait ce temps-là, parce que cette chanson, elle est absolument incroyable. Faites-moi un gros score, s'il vous plaît, pour Born in the USA, Springsteen. Chanson beaucoup, beaucoup, beaucoup, beaucoup plus profonde qu'elle n'y paraît. Et qui, en plus, fait danser, ce qui est un peu la bonne nouvelle. Allez, à vous de jouer.

92% d'encore. Born in the USA, Springsteen. Bah écoutez, on va s'en faire une quatrième. Ce sera sans doute la dernière, mais quelle chanson. Alors, imaginez, années 90, Jonathan Demme est en train de réfléchir à un film qui va s'appeler Philadelphia. C'est Tom Hanks qui joue le rôle principal de cet avocat homosexuel qui apprend qu'il est séropositif et qui, pour cette raison, va être viré de son cabinet d'avocat et va demander à son pire ennemi de le défendre. Un film bouleversant. Et pour la scène d'ouverture, Jonathan Demme veut un morceau rock. Alors, il appelle son rocker préféré, Neil Young. Il lui demande de faire un morceau rock. Neil Young lui fait une balade. Jonathan Demme, il est dégoûté, il dit non. Donc il garde la chanson pour la fin du film et il va voir son deuxième rocker préféré, Springsteen, en lui demandant une chanson rock. Et Springsteen va lui faire la chanson que vous allez entendre dans quelques petites secondes. Et Jonathan Demme, il est dégoûté, il dit mais pourquoi? Et la femme de Jonathan Demme lui dit écoute, si les deux plus grands rockers des États-Unis t'ont fait une balade, peut-être qu'il faudrait que tu acceptes l'idée qu'il faut une balade sur ces images. Et elle avait raison parce que les deux chansons vont se retrouver face à face pour les Oscars. C'est Springsteen qui aura l'Oscar et en numéro 2, ce sera Neil Young. On va écouter la version de Springsteen, donc de Streets of Philadelphia.

0: 16% d'encore pour ce titre là, Philadelphia. C'est pas assez parce que en fait on a fait on était autour de 90 mais on n'a pas fait 95 au-delà de toutes les chansons. Vous connaissez cette règle hein, qu'on a un peu bidouillé depuis 2 ans. Donc ben on a 4 chansons de Springsteen et on va s'arrêter là pour Springsteen qui a été beaucoup d'actualité en 2025 avec un livre. Vraiment je vous recommande ce livre qui est absolument bouleversant, qui s'appelle Born to Run, qui est sa biographie pendant les vacances si vous avez un peu de temps, si vous aimez bien lire. Et puis surtout, ça permettrait de poser les téléphones portables et d'arrêter de scroller pour lire un bon bouquin. Ou sinon, il y a un film aussi très chouette qui raconte la fabrication d'un album de Springsteen, Nebraska. Il est un peu en période de déprime après une tournée et il va s'isoler tout seul dans une petite maison de son New Jersey natal et il va fabriquer un album très acoustique qu'il va garder complètement acoustique et pas produit. C'est assez intéressant. À suivre maintenant, le temps d'un générique, Christophe Willem, on va vraiment changer d'ambiance.
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0: Christophe Willem arrive maintenant dans Stop ou encore. Alors on adore ce garçon, il est hyper drôle, il est hyper sympa, il est hyper doué, puis surtout comme il chante bien. Il y a une nouvelle chanson qui est sortie vendredi, on l'écoutera pas tout de suite, on l'écoutera en troisième position de ce Stop ou encore que nous allons lui consacrer. Mine de rien, Christophe Willem, c'est 6 albums studio, plus d'un million de disques vendus. Christophe Durier, c'est son vrai prénom, parent, papa d'une auto-école. Lui, il était prof et il se demandait s'il allait vraiment continuer à faire de la musique pour essayer de percer, puis en 2005 il participe au casting de Nouvelle Star, poussé par sa petite sœur, et là voilà qu'il devient la fameuse tortue de Marianne James avec le succès qu'on connaît et surtout la voix que l'on connaît. Cet homme est un immense chanteur. Je vous le propose pour commencer avec la chanson Double Jeu, tirée de l'album Inventaire. À sa sortie de Nouvelle Star, on lui propose plein de chansons, mais lui il veut travailler avec Zazie. Il va voir Zazie et lui demande des chansons et Zazie va lui écrire ceci. Morceau qui parle de questionnement sur soi-même, hein. Il sait pas exactement qui il est. Et cette chanson va être un énorme succès. C'est le single le plus vendu en France en 2007. On vote sur l'application RTL ou sur RTL.fr. Il me faut 50% d'encore pour une deuxième chanson de Christophe Willem.

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1: Alors voilà, il faut que Perrine absolument me donne le score de Christophe Willem. Perrine, on est à combien là sur ce 83% d'encore parfait? On va continuer avec cette fois-ci le sixième album, c'est Panorama. Et c'est Slimane qui écrit cette chanson, il se rencontre aux Enfoirés. Et Slimane lui propose de travailler avec lui. Et ça va donner cette chanson absolument délicieuse. PS, je t'aime. C'est un message à son public, c'est un peu une chanson de retrouvailles. Parce que ça fait un petit moment qu'il n'avait pas fait grand-chose. Et donc voilà, PS, je t'aime, clin d'œil aux copains. Merci d'être là et je vous aime. Il faut 75% d'encore pour une troisième chanson. On vote sur l'application RTL ou sur RTL.

85% d'encore pour PS Je T'aime et l'album Panorama de notre copain Christophe Willem qui vendredi a offert une nouvelle chanson. Alors si vous étiez des auditeurs tout à l'heure de Laissez-vous tenter avec Anthony et toute la bande, vous avez déjà entendu un extrait de cette chanson qu'on va vous passer en entier. C'est une chanson qui est taillée pour la scène hein, et qui devrait prendre toute son ampleur lors d'une tournée des Zéniths à travers la France à l'automne 2027 avec un final à l'Accor Arena de Paris. Écoutez un extrait avant de l'écouter en entier juste après la pause. Système.

0: Allez, on revient.
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7: Voici donc sur RTL la toute nouvelle chanson de Christophe Willem. Elle s'appelle System. Alors c'est S-Y-S-T-A-I-M-E, System. C'est une chouette chanson. J'espère qu'on va faire 90% d'encore. Vous votez sur l'application RTL ou sur RTL.fr. Ça nous permettrait d'en passer une quatrième. Et en l'occurrence, ce serait Jacadi. Voilà, une fois que je vous dis ça, c'est à vous de décider. Voici sur RTL la nouvelle chanson de Christophe Willem.

0: 73% d'encore pour Système, nouvelle chanson de Christophe Willem qu'on embrasse et à qui on dit au revoir. Vous savez quoi, le temps d'un petit générique et on va écouter Oshi.
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0: Il est en train de se réveiller ici, hein, à Saint-Brieuc. Je vous l'ai dit, hein, ouais, je suis un dingue de musique et un dingue de festival. Et on est parti avec Perrine Suquet, qui est la productrice de Bonus Track, faire un petit tour ici dans ce festival qu'on vous fera revivre dans le courant de la semaine entre 21h et 22h avec plein d'interviews qu'on a faites. Et ce festival qui est très chouette à l'intérieur d'une ville à Saint-Brieuc en Bretagne. Vous connaissez ma passion pour la Bretagne et surtout, c'est un peu le warm-up pour les vieilles charrues où là, on va faire la grosse artillerie avec RTL. On vous le fera vivre. Bref, donc, la Bretagne est en train de se réveiller après une soirée assez sympathique, je dois dire. Voici ce qui sera le dernier stop encore de cette matinée. Peut-être que j'ai le temps de vous passer deux chansons, sans doute pas trois. Donc on va très vite. Oshi, 30 ans, née à Versailles, un talent fou. Elle sera à l'Accor Arena le 18 novembre 2027 et on lui trouve un charme fou. Je suis pas le seul à dire ça. Gaëtan Roussel aussi. Écoutez, c'est la première chanson que je soumets à vos votes.

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1: 62% encore pour Je vous trouve un charme fou. C'était un duo avec Gaëtan Roussel sur le premier album de Oshi, il suffirait d'y croire. Oshi, hein, qui commence la musique assez tôt, à 6 ans, elle attaque le piano après avoir découvert Jacques Brel avec son grand-père. Puis à 15 ans, c'est sa grand-mère qui lui offre une guitare. Alors, elle a des petits soucis de santé qui peuvent être gênants pour son métier, mais elle quand même réussit à le faire. Hein. Elle souffre d'une maladie qui s'appelle maladie de Meynière, une affection à l'oreille qui donne des crises de vertige, des bourdonnements, qui entraînent une perte auditive. Et surtout, s'il y a trop de lumière psychédélique, vous savez que ça clignote beaucoup trop, elle peut faire des malaises, donc il faut faire attention quand elle est sur scène. C'est pour ça qu'il n'y a pas beaucoup de lumière pendant ses shows, mais elle compense par beaucoup d'autres choses. Elle repart en tournée à partir du 4 février, elle sera à l'Accor Arena le 18 novembre. Et Oshi, je vous la propose pour une deuxième et, j'allais dire, dernière chanson, parce qu'on n'aura pas le temps d'en passer une troisième. Mais c'est son tube, tiré de son premier album, écrit après une rupture. Elle rentre d'une soirée arrosée, c'est ce qu'elle m'avait avoué quand elle avait parlé de cette chanson dans un grand studio RTL. Elle est un peu éméchée et elle tombe sur une marinière. Qui était la marinière de son ex, et ça va donner la fameuse marinière, premier tube d'Oshi.

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1: On en finit à 56% encore avec Oshi. Notez-le qui sera en tournée à partir de janvier. Bravo à nos gagnants. Vous nous avez appelés tout au long de la matinée. En tout cas, vous avez voté sur l'application RTL ou sur RTL.fr. Il y a Muriel d'Anthony dans les Hauts-de-Seine, Raphaël dans le Haut-Rhin, Valérie de Bettencourt dans le territoire de Belfort et Corinne d'Arbusigny dans la Haute-Savoie. Vous gagnez tous et toutes une montre RTL. Félicitations. Nous, on était ici depuis le début de ce week-end au Festival Art Rock à Saint-Brieuc. On vous fera vivre ce festival que nous avons partagé depuis vendredi maintenant avec toute l'équipe de Bonus Track. Ce sera jeudi entre 21h et 22h. Jeanne Chéral a répondu à nos questions. Encore Sébastien Tellier, The Last Train, un groupe de rock formidable. Marguerite, les Baby Shambles que je vais interviewer tout à l'heure. Bref, on adore la musique live et on adore la Bretagne. Et en parlant de Bretagne, d'ailleurs, demain elle sera à l'honneur avec le groupe que je reçois entre 21h et 22h. Dans Bonus Track, c'est eux. Matt Mata en tête à tête avec nous dans Bonus Track. Il y a un nouvel album qui s'appelle Lambardé, qui est un album de reprise fait par Matt Mata et qui est chouette comme tout. Allez, rendez-vous demain à partir de 21h sur RTL. N'oubliez pas, Bruno Guillon reçoit Chicandier à 14h30 dans le Bon Dimanche Show. Et tout de suite, vous avez rendez-vous avec le grand jury RTL dans précisément une minute. Merci d'écouter RTL et bon week-end à tous. L'essentiel de l'info avant le grand jury, c'est avec Charles Ducrot. Bonjour Charles.
2: Bonjour à tous. 17 des 65 gardés à vue appliqués dans la violente rixe vendredi soir à Paris, parmi lesquels des supporters niçois présentés à un juge d'instruction. C'est ce qu'indique le parquet de Paris. Cette rixe entre plusieurs groupes de supporters près du canal Saint-Martin a fait 7 blessés, dont l'un avait toujours un pronostic vital engagé hier soir. Vers un accord entre l'Iran et les États-Unis dans la journée pour mettre fin à la guerre au Moyen-Orient, c'est en tout cas ce que laisse présager le secrétaire d'État américain. Marco Rubio, qui assure depuis l'Inde où il est en déplacement qu'une annonce peut être faite dans la journée. De nouveaux records de chaleur attendus cet après-midi, record déjà battu hier dans de nombreuses villes du tiers-nord, principalement dans l'ouest. Le Finistère placé en vigilance jaune canicule, c'est une première depuis que le système de vigilance canicule est déclenché en mai. 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
1: Bonjour à tous, bienvenue dans ce Grand Jury. Nous sommes en direct sur RTL et nous sommes en direct sur Public Sénat. Bonjour Mathilde Panot.
2: Bonjour.
1: Vous êtes la présidente du groupe des députés insoumis à l'Assemblée nationale. Jean-Luc Mélenchon s'est lancé dans sa quatrième candidature à l'élection présidentielle. Démantèlement des groupes de médias, effacement de la dette, installation d'une nouvelle République et d'une nouvelle France. Comment Jean-Luc Mélenchon peut-il ne pas effrayer une grande majorité de Français. Dans l'actualité, vous nous direz également ce que vous pensez des nouvelles mesures du gouvernement face au prix des carburants. Et puis nous parlerons aussi des scandales, des violences contre les enfants dans le périscolaire. Bienvenue dans ce Grand Jury, Mathilde Panot.
2: Merci.
1: À mes côtés pour vous interroger, Steve Jourdain pour Public
3: Bonjour.
1: Sénat
3: Bonjour.
1: Et Loris Boischeau pour Le Figaro.
3: Bonjour.
1: Dans ce Grand Jury, Mathilde Panot, nous aurons également une séquence dédiée au Parlement et puis vous répondrez aussi à nos questions express.
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1: Tout d'abord, donc, dans l'actualité de la semaine, Sébastien Lecornu, le Premier ministre, qui a annoncé près de 700 millions de nouvelles aides pour faire face au prix des carburants. Est-ce que Mathilde Panot, vous saluez tout d'abord ces aides?
2: Pas du tout. Et moi, je dis que nous avons un gouvernement qui continue de vouloir faire payer aux Français à la fois les profits et les dividendes qui sont versés à Total. Et nous continuons depuis des semaines à dire que la seule solution qui ne coûte pas un seul euro d'argent public à l'État, c'est le blocage des prix et des marges. Et je le dis parce que nous entendons sur tous les plateaux télé et d'ailleurs dans nombre de bouches politiques les éléments de langage de Total. Non, ça ne va pas créer une pénurie, puisque je rappelle que 90%, voire plus, du pétrole consommé en France ne vient pas du détroit d'Ormuz. Non, Total ne va pas quitter la France, puisqu'il ne prendrait pas le risque de perdre le marché français. Et je rappelle que, par exemple, en Norvège, Total est taxé à hauteur de 70% et pourtant reste en Norvège. Et enfin, sur l'argument qui nous est maintes fois opposé sur le fait que Total ne ferait pas de bénéfices en France, il se trouve que Total met artificiellement ses bénéfices en Suisse. Et je rappelle que la France, c'est un tiers des salariés du monde qui se trouve en France, c'est 3000 stations essence et c'est la raffinerie, donc ce n'est pas vrai qu'ils ne font pas de bénéfices.
1: Comment vous avez la garantie que Total, quand même, ne mettrait pas fin à ses livraisons si il était touché par ce blocage des prix?
2: Eh bien, je viens de donner les arguments, justement, parce que Total ne prendrait pas le risque de perdre un marché comme celui de la France.
4: Mathilde Panot, comment vous procédez à ce blocage des prix? C'est un décret? C'est une baisse des taxes?
2: C'est un décret. Non, c'est un simple décret qui encadre les prix et les marges et qui les bloque à 1,70€ comme avant-guerre.
4: À combien est le litre de sans-plomb aujourd'hui, vous savez?
2: Oui, vous êtes à 2€, 2,20€, 2,30€, parfois
4: aujourd'hui,
2: dans...
4: Aujourd'hui, on est à 2,10€, donc la différence, qui va la payer?
2: La différence, elle est payée directement par les multinationales de l'énergie comme Total, qui a largement les moyens de le faire, je vais vous le dire.
4: Certains sont des indépendants, donc ils font quoi?
2: Oui, les indépendants, ils sont en train de souffrir du faux blocage des prix qui est fait par Total, qui fait que tout le monde va dans les stations-service Total par, justement, un biais de concurrence qui est fait. Donc nous voulons aussi bloquer les prix de gros qui aideraient aussi les indépendants. Donc, ce que je suis en train de dire, c'est qu'il n'est pas acceptable, quand nous savons que Total a fait plus 50% de bénéfices en 3 mois, c'est-à-dire 6 milliards de dollars de profits, avec des surprofits qui ont été faits uniquement par de la spéculation, puisque je rappelle que pendant longtemps, dans les stations essence, il y avait de l'essence qui avait été achetée avant-guerre, donc c'est uniquement de la spéculation qui fait que Total est en train de s'enrichir comme jamais, et nous ne pouvons pas accepter le chantage d'une multinationale. C'est aux Français et aux Françaises de décider, et donc cela se fait par un simple décret, ce qui est tout à fait légal et que la France a déjà fait dans son
4: histoire. Certains vous vendent à perte. Vous êtes d'accord avec ça? Et c'est ceux qui refusent de vendre à perte, qu'est-ce que vous faites?
2: Si vous considérez qu'il y a de la spéculation, non. D'autant plus quand vous avez un groupe comme Total qui a l'ensemble de la chaîne, depuis la production au raffinage jusqu'à la distribution. Donc je crois que Total a largement les moyens. Et ce qui est en train de se passer, c'est que des millions de Français sont en train de se faire manger leur salaire par les prix du carburant au profit de dividendes qui sont directement versés à Total. Et quand on parle des 720 millions d'argent public qui sont mis justement dans des mesurettes saupoudrées ici et là, qui ne régleront pas la situation des Français et des Françaises qui n'en peuvent plus de cette situation, eh bien c'est là aussi de l'argent public qu'on va retrouver probablement dans les poches des actionnaires de Total.
3: Le Premier ministre répond à cela, il s'en est justifié jeudi lors de sa conférence de presse. Il refuse des mesures qui seraient d'ordre général. Il préfère cibler justement les travailleurs, dit-il, les pêcheurs, agriculteurs, les gros rouleurs. Est-ce que vous, si vous étiez au pouvoir, vous baisseriez les taxes également, en plus de cette mesure de décalage de prix, sachant que le gouvernement dit que la contrainte financière est trop forte?
2: Alors, en bloquant les prix, de fait, il y aurait un peu moins de taxes dans les caisses de l'État, vous le comprenez, puisque si vous bloquez à 1,70€, du coup, il y a un peu moins de recettes pour
3: c'est
2: l'État.
3: Ce qui fait que le gouvernement
2: mais je vais vous dire pourquoi la solution du Rassemblement National est une solution qui est une solution inefficace et dangereuse.
3: Baisser la TVA à 5,5.
2: Nous bloquons les prix par un décret, c'est ce que j'ai dit, pour que les carburants se retrouvent à 1,70€ comme situation avant-guerre. Pourquoi ? D'abord parce que les mesures qui sont prises par le gouvernement sont, quand je dis des mesurettes, par exemple, je regardais les aides à domicile, à qui ils proposent 200€ pour pouvoir faire leur travail, c'est-à-dire aller aider un peu partout, et donc en se déplaçant avec leur voiture. On estime qu'elles ont 150€ par mois de surcoût. Donc vous comprenez que 200€, c'est absolument rien, et donc on demande à des gens d'aller payer pour pouvoir travailler. Ce sont des gens qui renoncent à aller voir leur famille, ce sont des familles entières qui vont renoncer à aller en vacances. Et je continue sur ce que vous disiez tout à l'heure sur les taxes, qui est la solution proposée par le Rassemblement National, qui n'a évidemment pas envie de faire payer Total, notamment parce que Marine Le Pen dîne avec Patrick Pouyanné, le PDG de Total. Mais c'est cette annulation de taxes que demande le Rassemblement National coûterait 16 milliards d'euros à l'État. Donc encore une fois, c'est de l'argent des Français qu'on mettrait pour continuer de gaver un profiteur de guerre comme l'État.
4: Votre mesure coûterait combien de bloquer les prix ?
2: Zéro.
4: Zéro euro.
2: Zéro, ça ne coûte rien à l'État.
4: Mais pourquoi personne ne le fait ailleurs ?
2: Pourquoi personne ne le fait ailleurs ? Si, ça s'est fait dans certains pays. Par exemple, il y a la Hongrie qui a mis en place des mesures de blocage des prix.
4: En général, on baisse les taxes.
2: Oui, d'accord, mais ce que je vous dis, c'est que c'est 16 milliards d'euros. Et que là, y compris dans la situation où on met 720 millions d'euros, ce que fait le gouvernement, on nous explique qu'il va falloir faire 6 milliards de coupes supplémentaires, et peut-être plus, disent-ils. Donc ça veut dire moins de professeurs, on va encore enlever des professeurs, on va encore fermer des classes à la rentrée,

0: des petites mesurettes qu'on fait comme ça au dernier moment. Il faudrait un plan global. Et la réalité, c'est que 10 ans de Macronie ont mis le pays dans une situation d'une extrême dépendance vis-à-vis de n'importe quelle crise énergétique, notamment parce que tout ce qui aurait dû être fait en termes de planification écologique pour, par exemple, permettre à la France de construire des voitures électriques à bas coût, eh bien, n'a pas été fait par ce gouvernement. Et on se retrouve dans une situation qui est d'autant plus impossible, je tiens à le dire, que 10 ans de Macronie, c'est 1,2 million de personnes qui sont tombées sous le seuil de pauvreté. Donc cette crise sociale et économique, elle arrive sur une situation déjà très dégradée. Et en France, en moyenne, on met 6 générations à sortir de la pauvreté, ce qui est d'une indignité absolue.
1: Les tensions sur le carburant sont en grande partie dues au blocage du détroit d'Ormuz, alors que les négociations patinent entre les États-Unis et l'Iran. Quelle est votre solution pour débloquer ce détroit, Mathilde Panot?
0: Bien, la paix. La paix. Si quelqu'un pense un seul instant qu'on peut débloquer le détroit d'Ormuz par la force, vous vous trompez complètement.
1: Alors,
0: et vous n'avez qu'à parler avec n'importe quel spécialiste pour comprendre que ce n'est pas possible.
1: Alors comment vous imposez la paix?
2: C'est ce que visent les discussions actuelles.
0: Eh bien, on fait des négociations.
1: C'est ce qui est actuellement en train d'être fait entre Trump et Téhéran.
0: Oui, mais que de vies sacrifiées entre-temps. Que de vies sacrifiées entre-temps. Si vous regardez, moi, j'espère que il y aura des négociations de paix qui vont aboutir entre les États-Unis et l'Iran après une guerre illégale déclenchée par Trump et par Netanyahou. Mais que de vies sacrifiées, alors que je le rappelle, avant 2015, il y avait des négociations et un traité sur l'énergie nucléaire que la partie iranienne respectait, toutes les instances internationales le disent, et c'est Trump lui-même, lors de son premier mandat, qui avait décidé d'en sortir. Et là, il décide d'une guerre illégale. Avec quel objectif stratégiques qui ont été atteints. Quand, lorsqu'on nous parlait de changement de régime, le régime non seulement n'a pas été changé, mais en plus de ça, est encore plus répressif qu'avant.
1: Mais très concrètement, qu'est-ce que vous faites pour aboutir à la paix?
0: Eh bien, qu'est-ce que nous faisons? Nous, si nous étions aux responsabilités, nous aurions construit un front du refus, notamment avec l'Espagne et avec d'autres pays, pour dire non à la guerre illégale menée par Trump, pour refuser le chantage qui est fait notamment à l'Europe via l'OTAN pour imposer 5% de dépenses militaires pour l'OTAN, pour imposer d'acheter les armes de manière massive aux États-Unis, ou encore ce qui a été fait l'été dernier, ce chantage qui a été fait sur les produits énergétiques des États-Unis. Donc nous aurions fait un front du refus et nous aurions dit haut et fort que nous refusions ces guerres illégales. Je le dis d'autant plus que là on parle peut-être d'un espoir pour la paix entre les États-Unis et l'Iran, mais que la guerre continue plus que jamais au Liban, que Netanyahou a décidé et a demandé de notamment d'évacuer encore une fois 9 nouveaux villages, que ces villages sont ensuite dans des opérations de communication israélienne dynamité en direct lorsqu'ils sont évacués, et que encore hier il y a un centre de secouristes qui a été bombardé, qu'il y a 6 secouristes qui ont été tués cette semaine et une fillette de 12 ans qui ont été tuées, et que vous le savez, l'armée israélienne est aujourd'hui l'armée qui tue le plus de journalistes au monde.
3: Pour revenir à la France, justement, les chiffres économiques de la semaine ne sont pas bons. La plus importante chute de l'activité depuis 5 ans, remontée du chômage, croissance revue à la baisse. Comment vous expliquez cette très mauvaise tendance qu'il faut nuancer avec les chiffres de l'attractivité qui, eux, en revanche, sont bons?
0: Alors, j'explique cette très mauvaise tendance par des choix économiques qui ont été faits. Lorsqu'on parlait notamment du budget, lorsqu'on disait qu'il fallait mettre à contribution les plus riches de notre pays, je vous donne juste un chiffre pour que celles et ceux qui nous écoutent comprennent. En 1996, les 500 plus grandes fortunes de notre pays détenaient 6% du PIB. Aujourd'hui, elles accaparent 42% du PIB. Ça veut dire qu'il y a un pillage de notre pays, notamment aggravé par un président des riches, qui n'a eu de cesse de mener une politique pour les riches et contre le peuple. Et nous l'avons dit dès le départ.
1: C'est l'explication au résultat économique.
0: Des coupes budgétaires de plus en plus fortes, comme ils le font chaque année, et notamment le dernier budget est catastrophique sur cette question. Eh bien, on atteint à ce qu'on appelle la consommation populaire. Or, la consommation populaire est le principal levier de l'économie française. Et lorsque les Français et les Françaises ne peuvent plus se permettre d'aller au restaurant, de s'offrir un petit plaisir en allant, je ne sais pas, au cinéma ou autre, et bien derrière, ce sont toutes les petites entreprises qui le ressentent derrière, avec chaque année maintenant un record de défaillance d'entreprise qui est observé, puisque l'année dernière, c'est 70 000 défaillances d'entreprise, avec le refus d'agir sur le marché européen de l'énergie, avec le refus d'augmenter les salaires et notamment d'augmenter le SMIC, ce qui aurait permis de relancer la machine économique.
2: Bon, en l'occurrence, il va augmenter le SMIC là, mais est-ce que c'est...
0: Enfin, de manière... Vous êtes d'accord que c'est de manière automatique du fait de l'inflation, et que ce n'est pas à la hauteur de la vie chère que subissent des millions de Français et de Françaises.
2: On va reparler de 2027 en détail, mais est-ce que cette crise économique qui semble poindre peut bouleverser l'élection présidentielle?
0: Oui, je pense que ça va être un enjeu très important de l'élection présidentielle, comme va l'être d'ailleurs la situation internationale. Et je pense

0: Je pense que le plus important pour celles et ceux qui nous écoutent, c'est d'abord de dire que tout cela n'est pas une fatalité et que tout cela est issu de choix politiques qui ont été faits et que nous pouvons en faire beaucoup d'autres, et c'est ce que nous ferons notamment avec Jean-Luc Mélenchon. Alors, je l'espère, nous gagnerons cette élection présidentielle.
1: Il y aura une contrainte, quel que soit le gagnant, c'est qu'on finance désormais 300 milliards d'euros de dettes chaque année. Les intérêts de la dette vont dépasser le budget de l'éducation nationale. Dites-vous toujours que la dette n'est pas un sujet, que vous allez tout simplement l'effacer à votre arrivée au pouvoir.
0: Nous disons surtout que ce n'est pas un horizon à offrir au pays de toujours rembourser la dette, rembourser la dette. D'autant plus de gens qui nous font la leçon, alors que je le rappelle, Emmanuel Macron, c'est 1000 milliards de dettes supplémentaires.
1: D'accord, mais pour répondre à ma question, est-ce que vous dites on ne rembourse plus la dette, on l'efface?
0: Nous disons que nous pouvons geler une partie de la dette, celle qui est détenue par la BCE, qu'il est possible d'en annuler une partie, donc de la geler de manière perpétuelle. Mais surtout, nous disons que ce qui est responsable de la situation des 1000 milliards de dettes dont je parlais pour le mandat d'Emmanuel Macron, ce n'est pas des dépenses qui ont augmenté, c'est des recettes qui ont chuté. Notamment, vous vous rappelez, dès l'arrivée au pouvoir d'Emmanuel Macron, la suppression de l'impôt de solidarité sur la fortune, le refus de mettre en place la taxe Zuckmann à hauteur de 2% sur les ultra-riches. Bref, le refus de faire contribuer celles et ceux qui se gavent alors que des millions de gens sont en train de souffrir.
1: Je reviens sur la dette. Vous dites que vous ferez racheter par la BCE la dette publique qui circule sur les marchés financiers.
0: Non,
1: c'est ce qui est écrit dans votre
0: programme. Sur la BCE détient une certaine partie de notre dette et du coup, nous pouvons l'annuler.
1: Non, mais il y a un autre aspect dans votre programme, c'est de faire racheter par la BCE la dette publique qui circule sur les marchés financiers sans passer par les banques privées. C'est écrit tel quel hein, dans le projet. Est-ce que la Banque Centrale Européenne va vous dire oui, on rachète votre dette comme ça?
0: Bon, vous savez, on peut mettre des ambiances de travail.
1: Ça veut dire quoi?
0: Ça veut dire que je dis pas qu'on va nous dire oui à tout immédiatement, mais que la France est un grand pays dans l'Union européenne et que je pense que nous avons les moyens de faire en sorte de ne pas toujours offrir comme perspective le fait de toujours vivre plus mal, et que donc oui, il est possible en négociant avec les uns et les autres de faire en sorte qu'on arrête de payer une dette.
1: Mais le risque avec des créanciers, c'est que les taux s'envolent et qu'on se retrouve complètement étranglé par la dette.
0: Quand on met un titre de dette aujourd'hui pour la France, nous avons beaucoup plus d'offres que ce qu'il y a de possibilités.
1: Ah oui, mais ça peut changer.
0: Donc, oui, ça peut changer, mais vous savez, la France est un pays assez crédible sur cette question, donc je crois que nous n'avons pas de problème dessus, et que celles et ceux qui, encore une fois, nous ont fait des leçons pendant des années, eh bien, sont les responsables de cette situation, et qu'encore une fois, qu'on peut faire beaucoup mieux dans ce pays.
2: Cette semaine, Mathilde Panon, on a appris que notre pays est encore champion d'Europe en matière d'attractivité. Vous dites quoi? Bravo Emmanuel Macron. Comment vous interprétez ces chiffres?
0: Écoutez, vous disiez champion d'Europe en termes d'attractivité. Je vous donnais un autre chiffre, 70 000 défaillances d'entreprises, record historique atteint en 2025 qui fait écho à un record historique déjà en 2024. Nous avons un taux de chômage qui recommence à augmenter, avec 40% des embauches qui se font en CDD de moins d'un mois.
2: Sur l'attractivité, vous reconnaissez quand même quelque chose de positif?
0: Non, je ne reconnais rien de positif au bilan économique, et je vous invite à vous intéresser à ce qu'a fait et ce que fait actuellement Aurélie Trouvé, qui va bientôt rendre le rapport de notre droit de tirage sur la manière dont justement on a vendu le tissu économique français absolument indispensable à notre souveraineté, notamment à des fonds de pension, notamment états-uniens, pour dire que je crois que nous sommes dans une situation de destruction du pays de la part de la Macronie, et qu'il va falloir reconstruire tout cela.
3: Maurice Boischot. On parlait des carburants, des déplacements des Français. Cette semaine, le Conseil constitutionnel a retoqué la suppression des zones à faible émission, les fameuses ZFE, une mesure emblématique de celle prise par Emmanuel Macron en matière d'écologie. Vous êtes toujours contre ces ZFE
0: Nous demandons un moratoire sur les zones à faible émission, que nous appelons les zones à forte exclusion, puisqu'on se retrouve avec des pauvres qui sont fortement pénalisés par ces ZFE, et donc nous demandons un moratoire tant qu'il n'y a pas d'alternatives qui sont faites. Notamment,
3: le gouvernement dit que cette mesure permet d'améliorer la qualité de l'air.
0: La France étant régulièrement condamnée sur la qualité de l'air, avec 40 000 morts prématurées chaque année, mais il y a aussi dans notre pays 15 millions de personnes qui sont en précarité de mobilité, et donc nous demandons des investissements massifs à la fois dans les transports en commun, dans les mobilités douces, dans le train dont je parlais juste avant, ce que refuse à chaque fois la Macronie et l'extrême droite main dans la main. À chacun des budgets. Bah, pour le coup, je vais vous dire sur la qualité de l'air, c'est 10 fois plus efficace en termes de questions de santé publique de faire des transports en commun que d'exclure des millions de gens d'endroits où ils pourraient circuler. Ça, c'est la première chose. Et la deuxième chose, c'est que personne ne parle jamais du fait que dans la qualité de l'air, il y a notamment le nombre de camions qui ne cessent de circuler dans notre pays, et ce, alors que le fret ferroviaire s'est effondré à un niveau historiquement bas. Or, nous pouvions faire en sorte de justement remettre toutes les marchandises.
3: En l'occurrence, le Rassemblement National, sur ce sujet, s'est opposé aussi aux ZFE. Ça ne vous dérange pas d'être aligné avec ce parti sur cette thématique-là ?
0: C'est-à-dire que d'un côté, vous avez le Rassemblement National qui est climato-négationniste et qui considère qu'il faut supprimer tout simplement les ZFE. Nous, nous demandons un moratoire tant qu'il n'y a pas d'alternative. Et comme je le dis, il se trouve que l'extrême droite vote systématiquement avec la Macronie lorsque nous demandons des moyens supplémentaires, notamment pour les transports en commun, les mobilités douces, et qu'ils votent d'ailleurs avec la Macronie à chaque fois qu'il faut faire contribuer les plus riches dans notre pays pour répondre aux besoins de ses habitants. Donc nous ne sommes pas sur la même ligne. Et je vais même vous dire, c'est un amateurisme terrible du Rassemblement National d'avoir crié victoire sur les ZFE, alors que pourquoi est-ce que ça a été invalidé par le Conseil constitutionnel ? C'est d'abord parce que c'était un cavalier législatif.
3: Donc une mesure sans rapport avec le texte.
0: Exactement.
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1: Avec des réponses par oui ou par non, pour ou contre Mathilde Panot, avez-vous vu ou irez-vous voir le film L'Abandon sur l'histoire de Samuel Paty, professeur assassiné ?
0: Je ne l'ai pas vu et si j'ai le temps, j'irai le voir.
1: Et est-ce qu'il faut panthéoniser Samuel Paty, comme le demande sa sœur, Michaël Paty ?
0: Oui, ça peut être une idée. Enfin, je ne suis pas opposé.
1: Et est-ce qu'il faut montrer ce film dans les collèges, les lycées ?
0: C'est une question pédagogique qui est posée. Il faudra en discuter notamment avec les syndicats. Mais en tout cas, il est évident que ce qui s'est passé, le drame qui s'est passé autour de Samuel Paty est une chose dont il faut discuter dans les collèges. Je ne sais pas si c'est autour de ce film qu'il faut le faire. Et je crois que d'ailleurs, c'est ce qui est fait régulièrement à l'anniversaire de l'assassinat de Samuel Paty.
1: Yves Jourdain.
2: Une idée, Mathilde Panot, de la députée écologiste Sandrine Rousseau. Une loi qui rebaptiserait les steaks cadavres d'animaux. Vous êtes pour ou vous êtes contre ?
0: Moi, je suis plutôt contre. Et pourtant, je suis favorable à ce que il y ait de plus en plus d'options végétariennes possibles, qu'on mange moins de viande, c'est un enjeu écologique extrêmement fort, qu'on mange des légumineuses et autres. Mais je suis contre la culpabilisation individuelle. Je crois que ça fait partie de l'écologie populaire que nous portons, tout comme sur les ZFE. Et je crois que ça ne fonctionnerait pas. Et bon, je comprends pourquoi est-ce qu'elle fait cette proposition, mais je suis contre la culpabilisation individuelle sur cette question.
1: Oui ou
0: je
1: non.
0: Parce qu'il faut de l'éducation.
1: Bon, oui ou non, Loris Boisjour.
3: Est-ce qu'il faut encadrer le temps de parole des personnalités politiques sur les réseaux sociaux ? C'est déjà fait dans les médias audiovisuels pour respecter une certaine équité. Est-ce que ça doit être fait également sur les réseaux sociaux en temps de campagne ?
0: Je pense que c'est très difficile à faire, donc plutôt non. Et d'autant plus que, je le dis aussi, puisque nous avons un problème avec un certain nombre de grands médias, notamment détenus par des milliardaires d'extrême droite, qui font un projet civilisationnel, je parle évidemment de Bolloré, mais il y en a d'autres, et que donc les réseaux sociaux sont aussi un moyen pour nous de nous adresser aux gens de ce pays sans être dans une garde à vue médiatique permanente, donc plutôt contre.
1: Est-ce qu'il faut supprimer le CESE, le Conseil économique, social et environnemental ?
0: Non. D'ailleurs, nous, à un moment, on pensait même si ce n'était pas une bonne idée de remplacer le Sénat par le CESE. Donc non, je pense que c'est une chambre qui est importante et qui fait des travaux qui sont intéressants et qui aident le débat démocratique et public.
1: Une dernière question, Sylvain.
2: Un débat sur les ovnis est organisé fin juin à l'Assemblée nationale. C'est à l'initiative d'un député LFI et un député Horizon. Vous avez des informations qu'on n'a pas ?
0: Absolument pas. Mais vous demanderez quel est le député insoumis qui fait ça ? Je ne sais
2: Arnaud
0: même pas.
2: Saint-Martin.
0: Eh ben voilà. Vous demanderez à Arnaud Saint-Martin, je suis sûre qu'il vous dira des choses très intéressantes sur cette question.
2: Vous n'en avez pas, personnellement ?
0: Non, je n'avais pas vu cette information-là.
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1: Et dans l'actualité de la semaine, le chanteur Patrick Bruel est visé par 13 plaintes pour des agressions sexuelles et des viols. Doit-il annuler ses concerts ?
0: Bon, d'abord, je veux dire évidemment tout mon soutien aux dizaines de femmes qui ont témoigné et qui ont eu le courage de témoigner sur cette question. Je pense qu'évidemment, il faut une annulation des concerts, notamment parce que, à juste titre, certains pointent le fait qu'il y a un risque, notamment pour les travailleuses qui seraient sur cette tournée, mais aussi pour les fans qui s'y rendraient. Et je le dis, c'est aux programmateurs de prendre cette responsabilité. Et souvent, les programmateurs expliquent que c'est notamment parce qu'ils ne peuvent pas annuler, sinon ça leur coûterait trop cher. Et il se trouve que, par exemple, on pourrait insister et faire en sorte que dans les assurances, il y ait une prise en compte, justement, des questions des violences sexistes et sexuelles pour, justement, raison d'annulation. Mais en tout cas, c'est symptomatique de la manière dont il y a à la fois une culture du viol dans ce pays et une impunité qui est faite sous fait de notoriété. Et donc, j'apporte là encore tout mon soutien à celles notamment qui voudraient exercer leur droit de retrait si ces cancers venaient à continuer.
3: Cette annulation de concert ne fait pas l'unanimité dans la classe politique. C'est condamner quelqu'un à la mort professionnelle ou à la mort sociale avant que la justice se soit prononcée. C'est ce qu'a déclaré Marine Le Pen. Édouard Philippe, lui, s'en remet à la responsabilité des spectateurs plutôt. Qu'est-ce que vous leur dites?
0: Écoutez, il y a une présomption d'innocence dans notre pays. Il y a aussi une présomption de crédibilité de la parole des femmes, notamment lorsqu'elles sont aussi nombreuses à s'exprimer, avec des témoignages que vous avez peut-être entendus, qui sont des témoignages glaçants de viols sur mineurs, d'attouchements sexuels et d'un système qui se répétait. Donc, à minima, il faut que, tant que l'affaire ne soit pas jugée, les concerts soient arrêtés, notamment parce que, je le rappelle, un concert se fait avec des travailleurs et des travailleuses qui, elles-mêmes, pourraient être exposées à ce type de violence, et donc il faut les protéger. Et c'est pourquoi je pense que c'est aux programmateurs de prendre la décision d'annuler ces concerts.
2: Mathieu Panot, vous avez eu des mots, des pensées pour les victimes, et c'est bien normal, mais on se souvient aussi, pendant l'affaire Quatennens, vous n'en aviez pas eu à l'égard de la compagne d'Adrien Quatennens. On se rappelle, député LFI condamné à 4 mois de prison pour une gifle. Est-ce que, avec le recul, vous regrettez d'avoir traité cette affaire Quatennens de la façon avec laquelle vous l'avez traité?
0: Non, pas du tout. D'abord, c'est bien que vous rappeliez que nous parlons d'une gifle, que là, je vous ai parlé de viol sur mineur, ce qui n'est pas du tout le cas d'Adrien Quatennens. Oui, enfin, certes, il y a un continuum de violence, mais vous pouvez quand même dire que ce n'est pas tout à fait la même gravité, une gifle et un viol.
2: La différence, c'est qu'Adrien Quatennens avait reconnu l'affaire,
0: il y a une présence. Et la deuxième chose qui est importante, c'est que je crois que toutes les formations politiques sont confrontées aux questions des violences sexistes et sexuelles, et nous avions pris des mesures concernant Adrien Quatennens. Notamment une suspension du groupe parlementaire. Donc nous avons affronté cette question-là. Et
2: Je parle de vos mots à vous, Mathilde Panot. À l'époque, vous étiez vraiment en défense d'Adrien Quatennens. Vous demandiez à ne pas tomber dans le lynchage médiatique à l'époque.
0: Oui, et donc
2: 100 mots pour les victimes.
0: Mais par exemple, quand il y avait Damien Abad dans les bancs de la majorité parlementaire, parce qu'il se trouve que vous parlez du cas Quatennens, mais vous ne parlez pas des autres. Donc il y a un deux poids, deux mesures qui est assez révoltant aussi dans la manière dont on fait les médias.
1: On en parle aux familles politiques concernées.
2: On parle de votre groupe parlementaire. Vous êtes présidente du groupe parlementaire.
0: Je veux dire, il était accusé de viol, donc c'était quand même une question de savoir est-ce qu'il restait dans le groupe majoritaire ou est-ce qu'il n'y restait pas. Donc je vais vous dire, moi, je suis fière d'appartenir à un mouvement politique qui a une cellule de contre les violences sexistes et sexuelles, qui a justement donc l'écoute des femmes qui viennent apporter leur parole lorsqu'il y a un problème dans le mouvement insoumis, et qui ne détournons pas les yeux, ne faisons comme si nous ne l'avions pas vu, et qui justement va affronter ces problèmes-là. Et ce n'est pas facile. Si vous avez déjà eu le cas, par exemple, dans vos rédactions, vous savez que ce n'est pas facile justement à tenir tous les équilibres. Mais nous l'avons fait et j'en suis fière.
1: Mathilde Panot, à Paris, les enquêtes se poursuivent pour faire la lumière sur les violences dans le périscolaire. 84 écoles maternelles, une vingtaine d'écoles élémentaires et une dizaine de crèches sont concernées. Êtes-vous favorable aux caméras dans les établissements pour lutter contre ces agressions?
0: Alors, bon, c'est une question, mais je pense que la chose la plus importante à mettre en place, c'est d'abord un renforcement des contrôles par l'État, parce que ce qu'on est en train de voir, ce qu'on est en train de découvrir grâce aux parents et aux enfants qui ont témoigné, c'est l'ampleur du phénomène qu'on voit dans le périscolaire, mais qu'on voit par exemple aussi ce qu'a fait le travail de Paul Vanier et de Violette Spielboot dans les établissements, notamment suite au scandale de Betaram, sur lequel nous avions fait une commission d'enquête, ce qu'on voit dans l'aide sociale à l'enfance.
1: Mais ce qu'on voit
0: donc
1: aussi, c'est
0: d'abord de contrôle de la part de l'État.
1: Il n'y avait pas toujours, par exemple, de casier judiciaire au moment des recrutements, donc ça complique un peu le...
0: Oui, je pense qu'il faut aussi mettre fin à la précarisation des personnels, parce que c'est ce qui permettra aussi d'éviter du turnover, où à la fin on recrute quelqu'un en 10 minutes ou en une heure, y compris qu'il faut penser la formation, je sais pas, le BAFA, le BAFD, etc., avec dedans des modules contre les violences sexistes et sexuelles, et notamment notamment sur la prévention de ces questions-là, comment est-ce qu'on les repère. Évidemment, il y a une question aussi d'encadrement, du nombre d'encadrants par enfant, pour faire en sorte qu'on ait un périscolaire qui soit...
1: Vous n'avez pas répondu sur les caméras ?
0: Caméras, je ne sais pas si c'est la priorité, les caméras. Je pense que l'humain est plus important pour pouvoir mettre fin à ces violences que des caméras, y compris parce que des caméras, il faut des gens pour pouvoir les regarder, et que dans un moment de coupe budgétaire énorme, j'ai peur qu'on mette des caméras et qu'il n'y ait ensuite personne pour les regarder, et qu'on se retrouve donc dans une situation qui n'est pas arrangée les choses. En tout cas, enfin... L'accumulation de ces scandales dont je vous ai parlé montre qu'il y a un problème de violence sexuelle très fort sur la question des enfants qui existe dans le périscolaire scolaire, qui existe aussi beaucoup dans les familles. En ce moment, on est en train de travailler à l'Assemblée nationale sur la question de l'inceste, et que donc c'est cette culture des violences sexuelles contre les enfants qui doit être mise à bas, notamment avec des moyens. Je le dis parce que les associations disent que, par exemple, sur les violences faites aux enfants et aux femmes, il faudrait 3 milliards par an, et cela fait des années qu'elles le demandent. Et grande cause du quinquennat après grande cause du quinquennat, eh bien, nous avons un gouvernement qui ne fait rien ou quasiment rien sur cette question.
1: Mathilde Panot, présidente du groupe des députés insoumis à l'Assemblée nationale, vous êtes notre invitée ce dimanche. On se retrouve dans un instant pour la seconde partie de ce grand jury. Et on va parler notamment de la candidature de Jean-Luc Mélenchon, quatrième candidature à la présidentielle pour 2027. À tout de suite.
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1: 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L'essentiel de l'information avec Charles Ducrot. Bonjour Charles.
9: Bonjour Olivier, bonjour à tous. Je pense qu'il est possible que dans les prochaines heures, le monde reçoive une bonne nouvelle. Les observateurs suspendus une nouvelle fois aux effets d'annonce de Marco Rubio, le secrétaire d'État américain, qui assure qu'un accord est en bonne voie entre les États-Unis et l'Iran pour mettre fin à la guerre. Progrès salué ce matin par la diplomatie britannique, notamment tous les derniers développements minute par minute sur RTL.fr et l'appli RTL. En Ukraine, une nouvelle série d'intenses bombardements la nuit dernière. La région de Kiev, la capitale durement touché. Le dernier bilan est de 4 morts et plus d'une soixantaine de blessés. Le président ukrainien Volodymyr Zelensky précise que 90 missiles ont été employés par la Russie, dont l'un est un missile balistique Oreshnik capable de transporter des ogives nucléaires. La chef de la diplomatie européenne réagit ce midi et y voit une tactique d'intimidation. Dans l'actualité également, un corps retrouvé dans une voiture incendiée tôt ce matin à Échirolles dans la banlieue de Grenoble. La piste criminelle est privilégiée, indique le parquet de la préfecture iséroise. Des douilles et un bidon d'essence retrouvés à proximité du véhicule. Grenoble et certaines de ses banlieues, dont Échirolles, sont régulièrement le théâtre d'épisodes de violence liés au trafic de drogue. À Reims, le chauffard soupçonné d'avoir fauché près d'une dizaine de personnes lors d'un rassemblement de tuning illégal vendredi soir est toujours en garde à vue ce midi. Le procureur donne en ce moment même une conférence de presse pour donner davantage de détails sur son profil. On sait que ce chauffard présumé conduisait sans permis et alcoolisé. 8 personnes ont été blessées ce soir-là, dont 2 gravement. Et puis c'est le grand rendez-vous du tennis en France, à Paris, porte d'Auteuil, coup d'envoi dans une demi-heure maintenant de Roland-Garros, sans Arthur Fils. favori parmi les tricolores blessés à la hanche. 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Un mot de la météo pour cet après-midi, du soleil partout, ce sera un peu plus voilé sur le tiers nord du pays, quelques averses sur les reliefs avec un coup de tonnerre qui n'est pas à exclure sur les Pyrénées et les Alpes. Pour les températures, on sera généralement autour des 30 degrés jusqu'à 34 voire 35, des records pourraient être battus par endroits. Ce sera un peu plus frais près des côtes méditerranéennes mais aussi de la Manche, entre 26 et 30 degrés. 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Invité ce midi, Mathilde Panot, la présidente du groupe La France Insoumise à l'Assemblée Nationale.
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1: Mathilde Panot, la présidente du groupe Insoumis à l'Assemblée nationale, est notre invitée. Steve Jourdain pour Public Sénat et Loris Boischeau pour Le Figaro sont à mes côtés pour vous interroger.
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1: Jean-Luc Mélenchon a donc déclaré sa candidature à l'élection présidentielle, quatrième candidature avec un concept, celui de la Nouvelle France. C'est quoi exactement ? C'est la régénération de la France par ces vagues de migration ? C'est ça le concept ?
0: Non, la Nouvelle France, c'est la France qui assume son peuple en entier, tel qu'il est aujourd'hui et non tel que fantasmé par l'extrême droite, qui est dans une sorte de France éternelle qui n'a jamais existé. Donc c'est une France à la fois qui a changé, notamment depuis, on prend la date, il faut bien une date, celle de 1958 et le début de la Ve République, avec effectivement un Français sur 10 qui avait un grand-parent étranger. Aujourd'hui, c'est un Français sur 3 qui a un grand-parent étranger, mais aussi avec des droits nouveaux qui ont été conquis pour les femmes, avec une homosexualité qui a été dépénalisée, avec des familles qui ont changé aussi. Par exemple, avant, on avait très peu de familles monoparentales, donc généralement avec une maman seule, avec des enfants, puisque c'est généralement ça. Aujourd'hui, c'est une famille sur quatre qui est monoparentale. Donc, c'est de prendre en compte tous ces changements qu'il y a dans le peuple de France et en prenant en compte ces changements, d'inventer justement la suite de ce que nous voulons pour notre pays.
1: On va voir justement ce que ça donne politiquement, mais est-ce que c'est pas fait aussi pour créer une forme de clivage, exciter les racistes et les nationalistes, en fait jouer un peu sur les crispations identitaires ?
0: Non, je crois au contraire que c'est justement avoir une forme de réponse politique au fait que dans la France de Macron, ces derniers mois, on a eu quand même une marche néo-nazie qui a été faite avec des saluts nazis, des slogans homophobes et racistes, une candidate des LR à Marseille qui assume la devise pétainiste « Travail, famille, patrie », une ministre d'État, Aurore Berger, qui parle d'anti-France France en parlant de la
1: 2027.
0: France insoumise.
1: Non, mais oui, on parle de 2027. Est-ce que c'est pas pour aller chercher le Rassemblement national sur certaines de ses positions?
0: Non, au contraire,
1: c'est finalement pour faire du clivage.
0: C'est pour que des personnes ne se sentent pas étrangères dans leur propre pays, comme on leur fait ressentir lorsque, par exemple, vous avez 10, 12 ans dans un quartier populaire et que vous êtes un jeune garçon et que vous êtes sans cesse contrôlé au faciès. Le symbole et le signal qui vous est envoyé, c'est que vous seriez étranger dans votre propre pays.
1: Est-ce que vous vous défendez?
0: Donc, nous voulons faire avec tout notre peuple. Voilà ce que
1: vous vous défendez de tout marketing électoral, d'une forme de ciblage à travers les descriptions que vous venez de faire.
0: Ciblage, c'est-à-dire?
1: De marketing, c'est-à-dire parler à une catégorie des Français.
0: Non, nous parlons à l'ensemble du peuple de France, c'est ce que je viens de vous dire à l'instant. Et encore une fois, justement, ce qui est impressionnant sur la manière dont est examinée la Nouvelle France, à la fois médiatiquement et politiquement, c'est que tout le monde se concentre sur une racialisation du débat. Or, ce n'est pas ça la Nouvelle France, ce n'est pas ce que nous avons dit. C'est aussi ça, certes, mais ce n'est pas que ça. Quand je parle, par exemple, des droits des femmes...
1: Mais aussi une racialisation, c'est-à-dire...
0: Non, c'est aussi des personnes, et quand on dit une génération remplace une autre, c'est aussi des personnes, un peuple qui s'est mixé en France. Mais donc, c'est aussi la question, je parlais par exemple des grands-parents étrangers, mais ce n'est pas une racialisation de notre pays. Ce que ne cesse de faire à la fois la droite, l'extrême droite et la Macronie dans notre pays. Donc c'est un concept qui nous permet de penser l'avenir, de se tourner vers l'avenir. Et j'invite toutes celles et ceux qui nous écoutent à nous rejoindre et à venir militer avec
2: Mathilde
0: nous sur Mélenchon2027.fr.
2: La racialisation, elle vient parfois de chez vous. Je pense à Rima Hassan, la députée européenne insoumise, qui estimait que l'antiracisme a besoin, je cite, l'antiracisme a besoin de porte-voix et de visages incarnés et non pas de porte-parole éloignés de ces réalités. Cette époque du porte-parole-là est révolue. Est-ce que vous êtes senti visé? C'était des propos qui avaient été prononcés lors des meetings pendant la campagne européenne.
0: Je suis très contente que vous me parliez de cette séquence parce que c'est une séquence que l'extrême droite ne cesse de diffuser un peu partout sur les réseaux sociaux depuis effectivement les élections européennes. Donc depuis plus de 2 ans, en expliquant que je serais gênée de je ne sais quoi, de ce que Rima Hassan était en train de dire. Je ne le suis absolument pas. Je ne le suis pas. Et je tiens à dire que je suis fière d'avoir Rima Hassan dans nos rangs, comme Nadège Abou-Mangoli, vice-présidente de l'Assemblée nationale, comme Daniel Obono et comme beaucoup d'autres.
2: Mais quand on regarde la garde rapprochée de Jean-Luc Mélenchon, c'est vrai qu'on voit pas très peu ce genre de visage.
0: Ah bon?
2: Je pense à vous, à Emmanuel Bompard.
0: Il y a eu un Allô Mélenchon il y a 3 jours, 4 jours peut-être.
1: On parle des postes à responsabilité.
0: Première vice-présidente de l'Assemblée nationale, ce n'est pas un poste de garde rapproché peut-être.
3: Bali Bagayoko.
2: Voilà, pas suffisamment peut-être.
0: Ah bon?
2: Je vous pose la question. Est-ce que c'est suffisant?
0: Je suis heureuse de vous entendre nous donner des conseils sur notre organisation.
2: C'est une question,
0: vous
2: quoi,
0: savez,
2: dans
0: les mouvements politiques, il faut toujours faire mieux sur les questions féministes, antiracistes, et nous continuerons de faire mieux. Mais je veux quand même vous alerter sur un point. Si Rima Hassan ou d'autres avaient pris la parole pour dire qu'il fallait des femmes élues en politique, ce qui a été un long combat et qui continue malheureusement d'être un combat, vous n'auriez pas été choqués. Pourquoi? Parce que nous avons gagné le combat idéologique sur cette question. Et donc, le fait qu'il faille aussi ceux que Bali Bagayoko appelle des héritiers de l'immigration aux responsabilités, qui ont un effet vertueux, c'est-à-dire un effet vertueux de dire que le peuple est de retour en politique, là aussi, dans toutes ses dimensions, je crois que c'est quelque chose qui est justement très sain dans une démocratie et qui permet aussi à beaucoup de gens de retrouver le goût de la politique.
3: Bali Bagayoko, maire insoumis de Saint-Denis, qui a récemment déclaré un président issu de l'immigration, on y travaille. Est-ce que ça veut dire que l'après Jean-Luc Mélenchon à la France Insoumise, ce sera celle d'une génération issue de l'immigration?
0: Peut-être.
2: Vous le souhaitez?
0: Oui, enfin, pourquoi pas? Après, moi, je le dis aussi, il faudra des femmes probablement présidentes. Enfin, donc, oui, mais Bali Bagayoko, pour l'instant, parce que j'entends nombre de médias essayer de les opposer entre eux, soutient entièrement la candidature de Jean-Luc Mélenchon. Et d'ailleurs, le 7 juin, le premier grand meeting de campagne se fera devant la basilique de Saint-Denis. Et ce n'est pas un hasard si nous avons choisi cet endroit-là.
1: Ça sera quoi? Ça sera le symbole de la...
0: Non seulement parce que la victoire de Bali Bagayoko au premier tour est une victoire éclatante qui veut dire beaucoup de choses, mais aussi parce parce que la basilique de Saint-Denis, comme vous le savez, c'est la nécropole des rois et des reines, et que c'est aussi depuis la basilique de Saint-Denis qu'on a écrit ce qu'on considère comme le premier récit officiel de l'histoire de France. Et donc, devant cette basilique avec Jean-Luc Mélenchon, nous réaffirmerons que nous sommes capables d'écrire une nouvelle page de l'histoire de notre pays.
1: Aujourd'hui, la gauche, c'est 30% des électeurs.
0: Oui.
1: Comment gagner une élection au second tour avec un tel chiffre ?
0: Alors effectivement, le pourcentage de gauche s'est effondré, notamment, il faut quand même le dire, avec le quinquennat de François Hollande, qui a été tout sauf de gauche et qui a dégoûté nombre de gens. C'est pourquoi nous refusons absolument une forme d'entre-soi, de se parler entre gens déjà convaincus, de considérer que les gens seraient des parts de marché. Et nous voulons au contraire convaincre largement et accroître justement le nombre de personnes qui se rendent aux urnes. C'est pourquoi, je le redis pour tout le monde, il faut vérifier son inscription sur les listes électorales. Il y a 11 millions de gens non inscrits et mal inscrits. Et 11 millions, c'est évidemment énorme. Et chaque année, nous faisons, nous, des campagnes d'inscription sur les listes électorales.
3: Plutôt sur le ralliement d'abstentionnistes plutôt que sur la conviction d'électeurs qui sont déjà dans le jeu
0: nous voulons convaincre tout le monde. Mais ce que nous disons, c'est que nous ne nous contentons pas, parmi les 30%, d'essayer de convaincre des gens, de tirer par-ci ou par-là des gens qui iraient voter pour la France insoumise, même s'il y en aura beaucoup, j'en suis absolument convaincue. Mais pour pouvoir gagner, nous avons besoin de l'aide de tout le monde. Et pourquoi avons-nous gagné, par exemple, en 2024? Pourquoi est-ce que 27 sondages sur 27 donnaient l'extrême droite en tête et l'extrême droite est arrivée troisième et nous sommes arrivés en tête? C'est notamment parce que la jeune génération s'est rendue massivement aux urnes. Et il y a une très bonne nouvelle pour nous, c'est que 4,2 millions de jeunes sont devenus majeurs entre 2022 et 2027 et donc pourront voter à l'élection présidentielle. Et nous avons beaucoup de chance en France car la jeunesse de notre pays est massivement antifasciste, antiraciste, féministe et consciente des enjeux écologiques.
1: Vous devez lutter contre une idée que vos adversaires, et notamment François Hollande, ont bien installée. Jean-Luc Mélenchon ne pourra jamais gagner au second tour face au Rassemblement national. Qu'est-ce que vous répondez à cet argument ?
0: Déjà, si j'étais taquine, je dirais que François Hollande, ne respectant jamais ses promesses, lorsqu'il promet que nous ne serons pas au second tour, c'est de bon augure pour nous.
1: Là, c'est
0: pour
1: plus être justement une analyse politique, mais
0: ça, c'est la première chose. La deuxième chose, c'est que je vais dire une évidence, mais que certains semblent oublier. Pour être au second tour, il faut passer le premier tour. Or, Jean-Luc Mélenchon est la candidature qui peut passer au second tour et qui a raté le second tour la dernière
1: électeurs...
0: fois.
1: À 420 oui, mais les électeurs peuvent se poser la question avant le premier tour de savoir si quelqu'un a une chance au second. Second tour.
0: Oui.
1: Ça existe dans le raisonnement électoral.
0: Oui, ça existe. Eh bien, vous verrez que très probablement, et je pense.
1: Mais alors,
0: que...
1: comment Jean-Luc Mélenchon fait pour gagner un second tour ?
0: Eh bien, comment fait-il ? Nous convaincons le plus de monde possible.
3: Est-ce que positions tranchées, justement, ne risquent pas de vous couper d'un certain nombre d'électeurs, notamment de la gauche modérée ou du centre ?
0: Nous allons faire de toutes nos faiblesses une force. Nous connaissons tous les arguments qui pourraient être utilisés contre Jean-Luc Mélenchon. Jean-Luc Mélenchon serait clivant, aurait un fort caractère. Oui, je préfère quelqu'un qui a un fort caractère lorsqu'il faudra parler et dire non à Trump, à Netanyahou, à Poutine et à d'autres, que quelqu'un qui s'écrase à chaque fois et qui s'aligne notamment sur les intérêts états-uniens. Jean-Luc Mélenchon serait vieux. Oui, nous avons déjà essayé. Le plus jeune président de toute la Ve République, il s'appelle Emmanuel Macron et ça a donné un désastre absolu dont tout le pays sera soulagé.
1: Et qu'est-ce que vous ferez contre un autre chiffre ? Qu'est-ce que vous ferez contre un autre chiffre ? Jean-Luc Mélenchon, c'est 14% de bonne opinion selon une récente étude Odoxa pour Public Sénat. C'est pas compliqué, c'est le pire score de tous les candidats pour 2027.
0: Eh bien, vous savez, dans les nombreux sondages qui sont faits et études d'opinion et autres, nous sommes effectivement toujours les pires candidats, toujours les plus mauvais. Je rappelle les débats de 2022. En 2022, la gauche ne pourrait jamais gagner l'élection présidentielle, c'était foutu. Il fallait déjà jouer 2027. La réalité, c'est qu'il y a eu 22% de votes pour Jean-Luc Mélenchon et que nous avons raté le second tour à rien du tout. Donc, je vais vous dire une chose simple. La télévision, ce n'est pas la vraie vie. Et il y a beaucoup de gens qui ont confiance en Jean-Luc Mélenchon et en la France insoumise, d'abord parce que nous respectons nos promesses. Je suis présidente d'un groupe parlementaire qui, depuis 10 ans que nous sommes présents à l'Assemblée nationale, avons respecté à chaque instant la parole donnée aux électeurs et aux électrices, c'est-à-dire notre programme. Et nous ferons la même chose à l'Élysée. Et la deuxième chose, c'est que beaucoup voient aussi que nous tenons bon. Et je crois que dans le moment de chaos social, économique, international que nous sommes en train de vivre, eh bien justement, des gens qui tiennent bon sur les principes et quelque chose qui, justement, inspire confiance.
1: On va venir au programme, Mathilde Panot, mais Tout d'abord, Jean-Luc Mélenchon dit qu'il veut être clivant et rassembleur. C'est ce qu'il a dit chez Brut. C'est quoi ce en même temps?
0: Bon, c'est pas vraiment un en même temps. Clivant, c'est parce que nous disons que, y compris du conflit et des oppositions, naît la conscience, donc permet de penser le monde et que à chacun et à chacune dans ses esprits de réfléchir à ce qui est en train de se passer et à ce que nous voulons faire collectivement. Et rassembleur, parce que, par exemple, lorsque vous clivez contre Total, c'est rassembleur pour des millions de gens. Lorsque vous clivez sur le fait qu'il faille absolument changer de modèle économique, notamment d'un modèle économique qui nous rend malade. C'était toute la bataille qu'il y a eu contre la loi Duplon sur la réintroduction de l'acétamipride, qui était ce pesticide tueur d'abeilles qui allait emmener nombre de cancers supplémentaires et qui montrait que le cancer était une maladie politique. Eh bien, par exemple, là aussi, vous êtes rassembleur en disant qu'il faut changer de modèle.
1: Justement, sur votre anticapitalisme, comment ça se concrétise sur les 100 premiers jours, une politique anticapitaliste?
0: Alors, sur les 100 premiers jours, on vous donnera plus de détails quand nous aurons avancé sur le programme, parce que vous savez, à chaque fois, nous faisons le programme, nous faisons le chiffrage, nous faisons les 100 premiers jours, donc on va vous donner plus de détails au fur et à mesure, et d'ailleurs, toutes celles et ceux qui veulent peuvent d'ores et déjà contribuer au programme.
1: Justement, j'ai une question.
0: Comment ça se fait que
1: comment ça se fait que les contributions d'ailleurs soient pas visibles? Parce que par exemple chez les écologistes, il y a le même principe. On peut voir qui contribue, les propositions, les gens peuvent se prononcer.
0: C'est une bonne question dont je ne connais pas la réponse, mais en tout cas,
1: vous êtes plutôt pour la transparence.
0: En 48 heures, 6000 contributions programmatiques, donc c'est énorme,
1: et ça montre justement l'appétit
0: qu'il y a autour de cela. Donc, mais dans les 100 premiers jours sur anticapitalisme, qu'est-ce qui est anticapitaliste, par exemple? Renforcer la sécurité sociale, faire en sorte d'augmenter le nombre de coopératives dans notre pays, c'est-à-dire le nombre de travailleurs qui sont directement détenteurs de leurs moyens de production et de leurs outils de production, tout ça est de l'anticapitalisme plus généralement le fait de faire une rupture nette avec le modèle aujourd'hui, qui est un modèle dont tout le monde comprend que c'est un modèle de malheur.
2: En matière d'anticapitalisme, parmi les toutes premières mesures, si vous accédez au pouvoir, vous annoncez le démantèlement des grands groupes de presse, de Vincent Bolloré à Mathieu Pigasse. Il ne sera plus possible de posséder une télé, une radio, un journal. C'est déjà, est-ce que je me trompe pas quand je dis ça? Et qu'est-ce que vous en faites? Vous revendez les médias? Vous les nationalisez? Comment ça se passe?
0: Alors, vous ne vous trompez pas lorsque vous dites ça. Je souris juste puisque vous mettiez à la fois Bolloré et Pigasse dans le même sac, même si, évidemment, nous empêcherions avec cette loi.
2: Vous ne les mettez, pas dans le même sac.
0: C'est-à-dire que Bolloré lui-même explique qu'il est en train de mener un combat civilisationnel, une sorte de croisade pour l'extrême droite.
1: C'est Jean-Luc Mélenchon qui a précisé que ça concernait aussi Mathieu Pigasse.
0: Oui, mais enfin, aucun problème. Mais je veux dire, les mettre dans le même sac, ça me fait un peu sourire parce que ce n'est pas tout à fait le même danger et la même concentration.
2: Alors,
0: qu'il y a actuellement. Donc, qu'est-ce que nous disons? Eh bien, nous disons qu'il faut faire une loi anti-concentration qui permettra de libérer les médias du pouvoir de l'argent et notamment d'avoir un vrai pluralisme dans les médias, ce qui, je crois, intéresserait aussi les journalistes qui y travaillent. Donc, comment est-ce que ça se fait? Eh bien, tout simplement, on émet des règles. Vous n'avez pas le droit à la fois, vous l'avez dit, donc en concentration, d'avoir à la fois une télé, un journal écrit, une radio, et donc, vous forcez donc à vendre, oui, les milliardaires à vendre ces médias-là.
2: Et qui choisit les propriétaires, qui choisit qui rachète, qui a le droit de racheter, qui a pas le droit.
0: Qui a le droit de racheter dans les règles qu'on se sera fixées. Enfin, vous comprenez que.
1: Et vous pensez qu'il y a suffisamment de propriétaires?
0: Là, on est en train de parler, par exemple, de ce qui s'est passé au
1: fait que des gens rachètent des médias, il faut qu'il y ait des propriétaires. Vous pensez qu'il y a suffisamment de propriétaires pour acheter d'un seul coup toute une myriade de médias?
0: Oui, bien sûr, et y compris d'aider des médias indépendants, c'est bien aussi. Tout le monde devrait s'interroger dans notre pays sur pourquoi 9 milliardaires possèdent quasi la totalité des médias de ce pays. Avec certains, notamment, je disais Bolloré, qui expliquent directement qu'ils l'utilisent comme, justement, un outil de combat pour faire une croisade pour l'extrême droite. Et donc, c'est d'intérêt public, d'intérêt général et d'intérêt démocratique de libérer l'information de la main de ces milliardaires.
2: Puisque vous parlez des médias d'extrême droite, Mathilde Panot, lundi, vous avez accordé une interview au média Nouvelle Aube. Yeni Shafak, c'est un média turc proche du président Erdogan. Est-ce que vous savez à qui vous avez affaire?
0: Décidément, vous prenez toutes les informations de l'extrême droite pour les reproduire sur ce plateau.
2: J'ai regardé donc, sur le bien. Site internet et j'ai trouvé votre interview.
0: Non, alors je vais vous dire, j'étais dans une manifestation pour la Palestine. C'était l'anniversaire de la Nakba, puisqu'il y a 78 ans, 700 à 800 000 Palestiniens étaient évacués de leur terre, donc étaient expulsés de leur terre avec des centaines de villages palestiniens qui ont été incendiés. Et cette Nakba n'est pas juste un événement historique que nous voulons commémorer.
2: Mais juste sur votre interview accordée à ce média.
0: C'était aussi pour dire que la Nakba continuait toujours aujourd'hui avec le génocide à Gaza et notamment en Cisjordanie, le nettoyage ethnique qui continue. Donc, je n'ai pas vu à ce moment-là que c'était ce média-là. Si je l'avais vu, je ne l'aurais pas fait.
2: D'accord, parce que je rappelle que un rédacteur en chef, par exemple, et qui écrit...
0: Si je l'avais vu, je ne l'aurais pas fait.
2: Au mois de février, décrit les Juifs comme une tribu contrôlant le monde avec une génétique humaine corrompue. Mais ça, vous dites, mea culpa, j'aurais pas dû accorder cette interview.
0: Tout à fait.
3: On parlait de votre programme en matière de médias. Pour appliquer vos idées, vous devrez obtenir une majorité absolue à l'Assemblée nationale. Donc, qu'est-ce que vous faites si vous arrivez au pouvoir? Vous dissolvez immédiatement l'Assemblée nationale et vous convoquez donc une constituante puisque vous voulez également changer de régime et de constitution.
0: Alors, déjà, oui, nous allons dissoudre l'Assemblée nationale.
3: Les semaines suivantes.
0: Oui, y compris parce que vous avez un phénomène qui, du fait de l'inversion du calendrier, fait que vous avez une dynamique à ce moment-là et que nous avons besoin de changer l'Assemblée nationale par rapport à ce qu'elle est suite à la dissolution de 2024 avec le non-respect du résultat des urnes. Et ensuite, nous aurons une procédure, mais qui sera séparée sur l'Assemblée constituante. L'Assemblée constituante étant ce que nous avions proposé à l'époque, alors nous sommes en train de re-regarder à chaque fois, mais le moment où nous réécrivons les règles du jeu pour justement réécrire une nouvelle constitution, notamment...
1: Ça, vous allez le confier à des citoyens, ça sera un exercice totalement libre, ils feront ce qu'ils veulent...
0: Comment ça, totalement libre? Oui. Enfin, oui, l'idée, c'est qu'ils proposent un nouveau projet de constitution dans une constituante qui travaille généralement pendant plusieurs mois, voire quelques années, et que ce projet de constitution soit ensuite approuvé par référendum par le peuple de France.
1: C'est des citoyens tirés au sort,
0: notamment, je pense que Emmanuel Macron a... pour le coup, était le meilleur avocat de la fin de la Ve République, parce que tout le monde comprend qu'il y a un problème avec le fait qu'un homme seul puisse décider pour tout un peuple, et même contre tout un peuple, comme cela s'est fait lors de la retraite à 64 ans. Et nous sommes toujours les partisans de la retraite à 60 ans.
1: Autre scénario, si le Rassemblement National accède au pouvoir, vous voudriez être la première opposition?
0: Ben, en tout cas, si le Rassemblement National accédait au pouvoir, nous serions en résistance absolue, mais la résistance, elle commence maintenant.
2: Qui pourrait aller jusqu'où, cette résistance?
0: Mais écoutez, moi, je ne me résous pas à la victoire de l'extrême droite. Donc, je ne suis pas là pour commenter.
2: Des manifestations, quelle est votre...
0: Je ne suis pas là pour commenter ce que je vais faire quand l'extrême droite serait au pouvoir.
1: Non, mais il y a quand même un propos intéressant.
0: Je suis là pour empêcher l'extrême droite d'arriver au pouvoir.
1: Mathilde Panot, il y a quand même un commentaire intéressant du nouveau maire LFI de Saint-Denis, on a déjà évoqué son nom, Bali Bagayoko. Il a opposé légitimité institutionnelle et légitimité populaire, et il a prévenu à l'avance d'une possible insurrection populaire en cas de victoire du Rassemblement National. Vous soutenez ces propos?
0: Je pense que si l'extrême droite gagnait pour la première fois dans notre pays par les urnes, car je rappelle
1: que ça veut dire quoi, une insurrection,
0: n'a jamais été élue.
1: Je
0: pense qu'il y aurait des réactions très fortes. Rappelez-vous.
1: Oui, mais attendez, d'avoir des réactions très fortes et de soutenir une insurrection populaire.
0: En 2002, quand l'extrême droite arrive pour la première fois,
1: il y a des manifestations pacifistes
0: au second tour de l'élection présidentielle. Il y a eu des millions de gens qui manifestaient.
2: Oui.
0: Des millions.
2: C'est ce que vous demande Olivier.
0: En fait, je sais sur quoi vous voulez m'emmener, et je n'irai pas là-dessus. Mm-hmm. Parce que moi, y compris, je suis d'ailleurs surprise que vous ne le disiez pas, puisque c'est surtout les médias d'extrême droite aussi. On m'a fait dire que j'empêcherais par tous les moyens, l'extrême droite d'arriver au pouvoir ou je ne sais quoi. Ce que j'ai dit, et ce que je redis ici, c'est que nous utiliserons tous les moyens et toute l'énergie que nous avons pour empêcher l'extrême droite d'arriver
1: jusqu'à
0: au pouvoir
1: l'insurrection populaire.
0: Et que nous avons la force de le faire. Non, dans l'élection, comment est-ce qu'il faut le faire en allant massivement aux urnes?
1: C'est comme ça
0: que nous avons battu l'extrême droite
1: de l'avant l'élection.
0: Toutes les autres fois.
1: Je vous parle de l'après-élection.
0: Après l'élection, moi je souhaite que ce soit Jean-Luc Mélenchon qui soit président de la République.
1: Mais si c'est pas Jean-Luc Mélenchon, est-ce que...
0: qu'il augmente les salaires dans ce pays, qu'il mette en place la planification écologique.
2: Vous refusez de répondre.
0: Donc je n'irai pas sur le terrain de l'extrême droite aurait gagné, je ne sais quoi. Je n'irai pas.
2: Vous refusez de répondre.
0: Je refuse de répondre.
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1: Dans l'actualité, 600 drones russes ont été lancés cette nuit contre l'Ukraine. On a appris ce matin qu'avaient été utilisés notamment des missiles capables de transporter des ogives nucléaires par Moscou. Tout d'abord, c'est une guerre sans fin.
0: Oui, c'est une guerre qui dure depuis beaucoup trop longtemps, qui a fait beaucoup trop de morts et qui est en plus de cela accréditée par le fait que désormais, puisque les États-Unis, première puissance militaire au monde, eux-mêmes décident de faire tout ce qu'ils veulent, c'est-à-dire kidnapper un président en exercice, agresser de manière illégale l'Iran comme ils sont en train de le faire, que Netanyahou lui-même peut commettre un génocide et continuer de commettre un génocide dans un silence assourdissant. Oui, mais je crois que justement, en termes de destruction du droit international, vous avez peut-être vu que celui qui serait l'homme de la troisième candidature d'Emmanuel Macron, qui permettrait un troisième mandat d'Emmanuel Macron, c'est-à-dire Gabriel Attal, qui s'est déclaré candidat cette semaine, et aussi celui qui promettait depuis la France d'en finir avec le droit international, d'en finir avec l'ONU. Et donc, il faut au contraire faire en sorte de renforcer le droit international.
1: Que pensez-vous de l'idée que l'Ukraine devienne un membre associé de l'Union européenne ? C'est ce que propose le chancelier allemand.
0: Nous sommes plutôt opposés à l'élargissement de l'Union européenne. Donc nous l'avons toujours dit, y compris pour ne pas abaisser des normes qui sont encore très très abaissées.
1: Mais là, l'idée de membre associé, c'est d'apporter
0: l'Union
1: une protection
0: permette de
1: sans une entrée dans le marché unique. C'est ça l'idée.
0: Oui, enfin, du coup, c'est un peu symbolique. Donc, nous préférerions que l'Union européenne prenne toute sa place, notamment dans des négociations que nous demandons depuis plus de 4 ans, pour faire en sorte d'arrêter la guerre et notamment de faire voter les régions qui sont disputées entre la Russie et l'Ukraine et que les habitants de ces régions-là puissent eux-mêmes décider de ce qu'ils veulent faire, justement en respectant l'autodétermination des peuples.
3: Pourquoi vos députés insoumis ont-ils voté contre l'augmentation de 36 milliards d'euros de budget pour nos armées cette semaine?
0: Alors d'abord parce que nous considérons que ça ne répond pas aux besoins des guerres nouvelles, notamment ça c'est parce que la guerre aujourd'hui n'est plus avec des chars, vous parliez des drones tout à l'heure, mais la guerre va se faire y compris dans l'espace, va se faire...
2: La loi prévoit un renforcement sur les drones et sur les cyberattaques.
0: Comment ?
2: C'est une loi, la loi de progression militaire prévoit notamment de renforcer nos capacités en matière de drones et en matière de cyberattaques.
0: Oui, cyberattaques, en fait. Donc justement, nous considérons d'abord, que ça ne correspond pas aux nouveaux besoins. La deuxième chose qui nous pose énormément problème, c'est que on se retrouve dans une situation où le gouvernement dit que en échange de cette loi militaire, vous avez dit 36 milliards sur 4 ans, eh bien, il va falloir couper dans de nouveaux services publics. Donc, ils opposent eux-mêmes la défense et les services publics. Or, nous sommes d'accord pour mettre de l'argent dans la défense de la France, y compris lorsque l'on dit qu'on veut une France indépendante, non alignée au service de la paix. Cela implique les moyens de se défendre, y compris seul ou en coopération avec d'autres pays. Mais non aligné, notamment sur les États-Unis. Donc nous sommes d'accord pour mettre de l'argent, mais pas quand on oppose, comme ils sont en train de le faire, à la fois les services publics.
1: Merci
0: et
1: beaucoup,
0: les dépenses
1: Mathilde
0: militaires.
1: Panot. Merci beaucoup pour ce grand jury. Bon dimanche à tous et on se retrouve la semaine prochaine pour le grand jury. À dimanche prochain.
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22: 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Il est bientôt 13h.
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1: 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Bonjour Charles.
9: Bonjour Olivier, bonjour à tous. Direction le grand rendez-vous du tennis en France.
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9: Et on retrouve en direct de la porte d'Auteuil, Morad Djabari. Ça y est Morad, c'est parti pour 2 semaines de tournoi.
26: Oui, premier jour, premier tour de cette quinzaine à Roland-Garros. Déjà énormément de monde dans les allées et sur les cours, sous le soleil et surtout sous la chaleur. Aujourd'hui, plus de 30 degrés attendus sur les cours. Les casquettes, les éventails s'agitent, la crème solaire. Journée éprouvante pour les joueurs sur les cours en ce moment. Un Français sur le Suzanne Lenglen, Arthur Géa, invité par le tournoi. Il est opposé au Russe Karen Khachanov, qui est en ce moment, il a perdu son premier set, le Français, 6-3 pour le Russe. Et il a fait le break dans le deuxième set en revanche, 5-4 pour notre Français. Un autre Français est aussi sur les cours, Kyrian Jacquet, issu des qualifications. Il vient de débuter, il est opposé à l'Argentin Trun Geletti. Chez les dames, Coralie Burel affronte l'Américaine Volinette, ça vient tout juste de débuter. Et puis dans les prochaines minutes, Benjamin Bonzi va entrer en piste. Il va s'attaquer au colosse, à la puissance de l'Allemand Alexander Zverev, tête de série numéro 2.
9: Merci beaucoup Morad Djabari et à tout à l'heure, on le rappelle, Roland-Garros c'est toutes les demi-heures à partir de maintenant sur RTL.
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9: Roland-Garros qui démarre sous la chaleur. De nouveaux records de température pour un mois de mai attendu encore cet après-midi. Record décroché hier dans de nombreuses localités du nord-ouest, où les 34 degrés ont été atteints par endroits comme à La Rochelle. Météo France parle d'un épisode amené à durer exceptionnellement précoce. Dans l'actualité aussi, Emmanuel Macron condamne à son tour les frappes survenues la nuit dernière en Ukraine. Frappes qui ont fait 4 morts et plus d'une soixantaine de blessés dans la région de Kiev, la capitale, avec notamment l'utilisation d'un missile balistique Oretchnik capable de transporter des ogives nucléaires. Le chef de l'État y voit une forme de fuite en avant de la Russie et, je cite, l'impasse de la guerre d'agression. Y aura-t-il un accord dans la journée pour mettre fin à la guerre au Moyen-Orient ? Le secrétaire d'État américain Marco Rubio assure depuis l'Inde où il est en déplacement qu'une annonce est possible dans la journée. Aucun commentaire de la part du régime de Téhéran depuis hier soir. Et puis aux États-Unis, le profil du tireur abattu par la police après avoir ouvert le feu hier à proximité de la Maison-Blanche continue d'interroger. L'homme n'a pas fait de victime. Donald Trump assure qu'il avait des antécédents de violence et semblait obsédé par la résidence du président. La météo pour cet après-midi, du soleil partout, quelques averses possibles sur les reliefs. Pour les températures, on sera autour de 30 à 34 degrés. Enfin les courses, départ 15h15 à Longchamp, les pronostics de Dominique Cordier. Le 9, le 2, le 6, le 4, le 12, l'As et le 8. L'outsider de RTL, c'est le numéro 12. Pintello, 13h03 sur RTL tout de suite. 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
2: Je suis ravi de vous retrouver dans le grand récit. Revivons ensemble des histoires qui ont marqué notre époque et qui nous rappellent que le réel peut parfois dépasser la fiction. Après mon récit, vous retrouverez Isabelle Choquet et son invité pour la suite du grand récit. C'est un destin politique exceptionnel. De la Corrèze jusqu'au sommet de l'État, Jacques Chirac a monté les marches du pouvoir au pas de course, 2-2. Le 7 mai 1995, lui qui a donné sa vie à la conquête du pouvoir, il n'a plus rien à conquérir. Il est au bout de la route. Il lui reste l'exercice du pouvoir qui l'ennuie profondément. Alors, il a le temps de se retourner sur le chemin parcouru. Et depuis qu'il s'est installé au palais de l'Élysée, Jacques Chirac se demande si c'est bien son rêve qu'il a réalisé, ou si on n'a pas rêvé pour lui. Il aurait voulu vivre d'autres vies. À plusieurs moments de son existence, il aurait pu choisir la liberté plutôt que ce destin tout tracé. C'est l'histoire de tous ces chemins qu'il n'a pas empruntés, toutes ces vies qu'il n'a pas vécues, toutes ces passions qu'il a gardées secrètes, Jacques avant Chirac, l'homme avant le politique.
3: Chez moi, en Corrèze, il y a des pommiers qui sont des pommiers qui sont de très grande qualité, il faut bien le reconnaître. Et on fait des pommes pour faire un petit cidre qui n'a pas non plus de grandes prétentions, mais que j'aime bien.
2: Et ce récit débute durant les premières semaines de son mandat, le 8 janvier 1996. Jacques Chirac est un animal politique de sang-froid, tout l'inverse de l'image qu'il se donne en public, chaleureux, bonhomme, simple. Ses adversaires peuvent en témoigner. Édouard Balladur, Valéry Giscard d'Estaing, Nicolas Sarkozy. Le politique Chirac n'est pas du genre à faire des sentiments. Pourtant, ce jour-là, lorsque Dominique de Villepin, secrétaire général de l'Élysée, vient lui annoncer la nouvelle dans son bureau, ce n'est pas le politique qui l'écoute, c'est l'homme. François Mitterrand vient de mourir, son principal adversaire politique, celui qu'il a battu deux fois, celui qu'il a humilié lors du débat de l'entre-deux-tours en 1988, un sourire aux lèvres.
7: Vous me permettrez donc de vous appeler Monsieur Mitterrand.
8: Mais vous avez tout à fait raison, Monsieur le Premier ministre.

0: et l'honneur de celui qui a cru en lui. Il se souvient combien ça a été difficile de voir ce grand homme s'accrocher à sa chaise du Conseil des ministres pour ne pas hurler de douleur. Il garde en mémoire la lâcheté de ceux qu'il avait déjà enterrés. C'est dans ces moments qu'on découvre le caractère de ceux qui nous gouvernent. La loyauté, l'émotion sincère, la droiture de Jacques Chirac face à cet événement raconte l'homme qu'il est. C'est cet homme-là qui annonce, le 8 janvier 1996, à Dominique de Villepin, qu'il prendra la parole le soir même, lors d'une allocution officielle. Le secrétaire général lui indique que sa plume, Christine Albanel, est déjà en train de préparer un texte. Jacques Chirac le veut sur son bureau, dès qu'il sera prêt. Il ajoutera ces mots à lui. Ce discours, il le prononcera pour François Mitterrand, pour la présidence de la République et pour lui-même. Ce n'est pas son discours le plus important politiquement, ni le plus mémorable. Ce n'est pas la reconnaissance de la responsabilité de l'État français dans la déportation des Juifs aux Veldives. Ce n'est pas le discours de Johannesburg. Notre maison brûle et nous regardons ailleurs. Ce n'est pas le refus de la guerre en Irak, mais c'est celui qu'il faut écouter pour comprendre qui est vraiment Jacques Chirac. Le décompte commence, la Marseillaise retentit. Il sera bientôt en direct sur toutes les chaînes de télévision, ce soir du 8 janvier 1996, dans 5, 4, 3, 2, 1.
1: Mes chers compatriotes,
2: je voudrais saluer la mémoire de l'homme d'État. Je retiens la force du courage quand il est soutenu par une volonté. La nécessité de replacer l'homme au cœur de tout projet. Seul compte finalement ce que l'on est dans sa vérité et ce que l'on peut faire pour la France.
0: Retour en arrière, 63 ans plus tôt, là où tout a commencé. Le 29 novembre 1932, dans une maternité du 5e arrondissement de Paris, naît Jacques-René Chirac. Fils unique d'Abel François Chirac et Marie-Louise Valette, un couple de la bourgeoisie montante de l'entre-deux-guerres. Son père a servi en 14-18. Décoré de la Croix de guerre, il est cadre dans l'aéronautique. Sa mère est femme au foyer. Mais la grande histoire des Chirac, c'est celle des hussards noirs de la République. Un surnom donné par Charles Péguy à ses instituteurs envoyés dans toute la France sous la Troisième République, dans le cadre de l'école républicaine, laïque pour tous. Les deux grands-pères de Jacques Chirac font partie de ceux qui se sont battus pour éduquer la nation. Et cet engagement marquera profondément le jeune Jacques, qui est fasciné par les récits de ces hommes prêts à battre la campagne pour défendre leurs idées. Il est fils unique, mais il n'est pas le premier-né. Ses parents ont eu une fille, une dizaine d'années avant sa naissance. Elle est morte dans des conditions dramatiques. Et après ça, Abel et Marie-Louise ne voulaient plus d'enfants. C'est donc un petit miracle lorsque sa mère apprend qu'elle est enceinte. Et toute sa vie, Jacques sera traité comme tel, un cadeau du ciel choyé par sa mère. Bernadette Chirac racontera plus tard cette anecdote. Quand il rentrait du lycée, chaque soir, Jacques Chirac trouvait sur sa table de travail une sucette dont sa mère avait elle-même enlevé l'emballage pour que son fils ne prenne pas la peine de le faire lui-même. Il est un enfant roi dans une France inquiète. Les plaies de la DDR ne sont pas refermées. Et déjà, l'ombre d'un affrontement avec l'Allemagne nazie s'étend sur toute l'Europe. La Seconde Guerre mondiale traverse son enfance. Il a à peine 11 ans lorsque Paris est libéré. Trop jeune pour être un acteur des événements, il en est un témoin passif, marqué par l'humiliation de la défaite et la collaboration. Il ne sait pas encore que, plus de 60 ans plus tard, c'est lui qui fera entrer les Justes de France au Panthéon.
3: À tous,

0: en ce lieu où elle honore ses grands hommes. La nation rend aujourd'hui le témoignage de son respect et de son estime.
1: À l'école, l'élève Chirac est brillant, mais dissipé. Au lycée Carnot, ses camarades de classe décrivent un adolescent très intelligent, mais surtout attiré par l'action. Il ne tient pas en place. Il s'ennuie très vite, alors certains après-midi, il sèche les cours pour se rendre là où il se sent vraiment chez lui, à Guimet. Le musée parisien des arts de l'Asie, qui restera la passion de sa vie. Son jardin secret. Derrière la façade d'un personnage simple et populaire se cache un érudit. Un homme fasciné par les arts premiers. Capable de rester des heures devant la photo d'un temple shintoïste, un masque kabuki ou une statuette bassa. Une facette de sa personnalité qu'il ne dévoilera qu'à la fin de son existence, lors de l'inauguration du musée qui portera son nom, le musée du Quai Branly, Jacques Chirac.
0: Plus que jamais, le destin du monde est là, dans la capacité des peuples à porter les uns sur les autres un regard instruit, à faire dialoguer leurs différences et leurs cultures pour que, dans son infinie diversité, l'humanité se rassemble autour des valeurs qui l'unissent réellement.
1: C'est ce goût pour l'ailleurs qui l'emmène au port du Havre en juin 1950. Jacques Chirac vient d'obtenir son baccalauréat. Il doit intégrer Sciences Po, l'école parisienne qui forme les élites du pays. Mais il a besoin d'aventure, besoin de vivre quelque chose. La mère l'appelle. Sans prévenir sa famille, il se fait embaucher comme matelot sur un cargo, le capitaine Saint-Martin. Il a à peine 18 ans. Il fait une tête de plus que ses camarades. Il est beau dans son uniforme. Il s'est même acheté une pipe qui lui donne l'air d'un vrai marin et la nausée aussi. La sirène du bateau résonne dans le port du Havre. Il s'en va. Il largue les amarres. Il ne sait pas quand il reviendra. Au cours de ce voyage, il va découvrir l'Afrique. À son retour, il se verrait bien embrasser la vie de marin. Être toujours sur le départ, affronter l'inconnu, vivre des rencontres dans les ports du monde entier. Il rêve peut-être de ça lorsqu'il descend le ponton du cargo, de retour au port de Brest, 3 mois plus tard. Mais dans la foule se détache une silhouette plus grande encore que la sienne, une force de la nature. Son père, Abel, qui l'attend, le visage fermé. Il est aussi dur que sa mère est permissive. Et il n'a besoin de rien d'autre que son autorité naturelle pour convaincre le jeune Jacques. Fini les aventures, il est temps de reprendre ses études et de réussir sa vie. Ce qu'il s'applique à faire dès 1951, lorsqu'il intègre Sciences Po. Un jour d'automne, au cœur de Paris, il franchit pour la première fois le portail de l'institution où se fabrique l'élite politique française. Rien ne le distingue encore de ses camarades, si ce n'est son charme et sa confiance à toute épreuve. Chirac se sent bien là-bas. Il découvre une discipline qu'il accepte sans jamais s'y soumettre totalement. Un esprit rebelle, le même qui le pousse à se rapprocher de l'idéologie marxiste. Ceux qui faisaient leur marché le dimanche matin se souviennent peut-être de ce grand jeune homme qui vendait l'Humanité, le journal du Parti communiste, non loin des locaux de l'école. Jacques Chirac ne sera jamais membre du parti. Et sur cet engagement de jeunesse, il dira plus tard « J'ai aimé l'énergie du communisme, mais pas sa discipline idéologique. » Et puis le jeune homme n'a pas le temps. Il y a les études et les étudiantes. Car Jacques Chirac est un séducteur, il plaît beaucoup. Bernadette Chirac racontera plus tard que toutes les filles couraient après lui. Sauf une, Bernadette justement, qui ne s'appelle pas encore Chirac, mais Chaudron de Courcelles. Une jeune femme discrète, travailleuse, qui partage des cours avec lui, sans oser avouer qu'il lui plaît. Elle le laissera faire le premier pas. À la suite d'un exposé brillant, il l'invite à rejoindre son groupe de travail. Bernadette ne dit pas oui tout de suite, mais très vite, une relation se noue entre les deux. Ils ne se quitteront plus. Bernadette sera un de tous les combats politiques de Jacques. La plus populaire de toutes les premières dames, indissociable de l'opération Pièce Jaune. La première qu'il appelle lorsqu'il fait un AVC au cours d'un discours à l'Élysée en 2005. Celle qui négociera que l'UMP paye une partie de la note pour les emplois fictifs de la mairie de Paris en 2010. Elle restera une figure dans l'ombre de son mari, même si, dès les bancs de Sciences Po, son avis compte. Et elle ne voit pas d'un très bon œil son départ pour les États-Unis. Nous sommes en 1953, et grâce à ses bons résultats, Jacques Chirac a la possibilité d'effectuer un séjour d'études en Amérique. Un été pour perfectionner son anglais et vivre le rêve américain. Retour au port du Havre, direction Boston. Pour financer son séjour là-bas, il se fait embaucher dans un restaurant de la ville. Il tient le stand de glace. Et c'est ainsi qu'il fait la connaissance d'une jeune américaine à la beauté magnétique, prénommée Florence. Elle l'appelle « Honey Child », « enfant de miel ». Jacques Chirac ne peut résister. Lui, qui rêvait d'une vie d'aventure, la voilà enfin qui se matérialise devant ses yeux. Ensemble, ils parcourent les États-Unis, au volant d'une décapotable. C'est l'été, il est heureux, libre, amoureux. Il ne s'imagine pas rentrer en France, il rêve de vivre sa vie là-bas, avec elle. Et c'est avec un accent français irrésistible qu'il lui propose de l'épouser. Mais la nouvelle de ses fiançailles arrive aux oreilles des parents de Jacques Chirac et de Bernadette. Sa mère, en larmes, se confond en excuses. Son père assure la famille de sa promise que son fils reviendra très vite à la raison. Il lui adresse une lettre le jour même. Il doit rentrer. Bernadette l'attend. Sa mère l'attend. Sa vie l'attend. Encore une fois, Jacques Chirac obéit. Il laisse son rêve aux États-Unis et reprend sa vie là où il l'avait laissée. Le droit chemin, qui l'emmène jusqu'à l'ENA, puis en Algérie pour son service militaire. En tant que futur énarque, il pourrait, comme beaucoup de ses camarades, se planquer au chaud dans un ministère. Mais il se porte volontaire. Le voilà affecté au 11e puis 6e régiment de chasseurs d'Afrique. Il va passer 14 mois à la frontière marocaine. Il parlera plus tard de la période la plus passionnante de son existence. Il a même envisagé de rempiler et d'en faire son métier. C'est d'ailleurs en uniforme qu'il se marie le 16 mars 1956. Pour le punir de son escapade américaine, les Chaudrons de Courcelles n'organisent pas le mariage dans la basilique Sainte-Clotilde, mais dans une annexe, la petite chapelle de Jésus-enfant. À la sortie de l'ENA, il intègre la Cour des comptes. Mais c'est en 1962 que tout s'accélère. La France est en plein bouleversement. Le 18 mars, les accords d'Évian mettent fin à la guerre d'Algérie qui dure depuis 8 ans. En août, c'est l'attentat du petit Clamart. Charles de Gaulle échappe à la mort de peu. En octobre, le référendum constitutionnel institue l'élection du président de la République au suffrage universel. Jacques Chirac vit ces événements successifs aux premières loges, conseiller au cabinet du Premier ministre. Georges Pompidou s'est pris d'affection pour ce jeune énarque. Jacques n'est pas le plus brillant de ses conseillers, mais il est celui à qui il peut confier les tâches les plus délicates. Il lui voit un grand avenir politique. Mais il va falloir le prouver, sur le terrain. C'est ainsi qu'en 1967, le Premier ministre lance un défi à ceux qu'on appelle les jeunes loups de son cabinet. Ils doivent conquérir des bastions de gauche aux élections législatives organisées cette année-là. Chirac, que Pompidou surnomme « mon bulldozer », choisit la Corrèze. C'est ainsi que naît le personnage politique Chirac. Conseiller municipal de Sainte-Féréole depuis 2 ans, il connaît le territoire comme sa poche, serre des mains, se rappelle le prénom des enfants, s'inquiète de la santé des bêtes, ne refuse jamais un verre ou quelque chose à grignoter.
2: Bonjour Marcel, comment ça va? C'est pas ça, comment allez-vous? Tranquille, va, M. Couder, ça va?
1: C'est le Chirac du Salon de l'Agriculture, la bête de campagne, une figure populaire, Chichi. Le 12 mars 1967, il est élu député de Corrèze. C'est le seul des jeunes loups à avoir relevé le défi. Et son siège permet aux gaullistes de conserver leur majorité d'une courte tête. En récompense, il est nommé secrétaire d'État à l'emploi à 34 ans seulement. Mais la France bouillonne, sa jeunesse surtout. Elle descend dans la rue en 1968. Tant que seuls les étudiants manifestent, le général de Gaulle peut bien affirmer que c'est la chienlit. Mais lorsque des millions d'ouvriers rejoignent le mouvement, en mai, le gouvernement doit trouver une porte de sortie. Georges Pompidou sait sur qui il peut compter. Son jeune secrétaire d'État, Jacques Chirac. Il l'envoie en mission non officielle à la rencontre d'un des leaders du mouvement, Henri Krasucki. Les rues de Paris sont occupées par les manifestants et c'est dans cette ambiance de chaos généralisé que Jacques Chirac se rend, arme à la ceinture et cartable sous le bras, à une rencontre secrète organisée dans un appartement parisien. Il sort de l'entretien avec, griffonné sur des feuilles volantes, les bases des accords de Grenelle, qui signent le début de la fin du mouvement et l'affirmation de Jacques Chirac comme figure montante du gaullisme. Secrétaire d'État au budget, ministre des Relations avec le Parlement, de l'agriculture, de l'intérieur, rien ne l'arrête jusqu'à sa nomination au poste de Premier ministre, puis son élection à la présidence de la République après une longue traversée du désert. Mais c'est une autre histoire. Retour au soir du 8 janvier 1996. Mes chers compatriotes, le président François Mitterrand est mort ce matin. L'allocution débute comme un discours classique. Un président rend hommage à un autre président décédé. Mais il faut écouter la suite. Tendre l'oreille pour comprendre ce que Jacques Chirac laisse transparaître. La caméra se rapproche, zoome sur son visage, visiblement ému. Il marque un silence. Mais François Mitterrand, c'est d'abord, et avant tout, je crois, une vie. À partir de là, Chirac parle autant de son prédécesseur que de lui-même. Certaines existences sont paisibles. Le président Mitterrand donne au contraire le sentiment d'avoir débordé sa propre vie. Comme Jacques Chirac, il a épousé son temps. Près de 50 ans passés au cœur de l'arène politique, au cœur des choses en train de s'accomplir. Le travail en cabinet, l'ascension politique, la traversée du désert, la mairie de Paris, l'élection présidentielle, la solitude du pouvoir ensuite. Beaucoup de choses rapprochent François Mitterrand et Jacques Chirac, qui prononcent ces derniers mots comme un aveu. Seul compte finalement ce que l'on est dans sa vérité. La lumière des projecteurs s'éteint. Dans le silence de l'Élysée, Jacques Chirac garde sa vérité pour lui. Car, comme le disait Malraux, la vérité d'un homme, c'est d'abord ce qu'il cache. Merci à tous de m'avoir suivi. Tout de suite, c'est Isabelle Choquet pour la suite du Grand Récit.
3: Elle est belle, hein, cette phrase de Malraux. La vérité d'un homme, c'est d'abord ce qu'il cache. Alors, on a entrevu dans ce récit la vérité de Jacques Chirac, son jardin secret en quelque sorte. Mais qui était le vrai Chirac? Le politique ou le marin? L'engagé volontaire ou le fossoyeur du service militaire? L'amoureux des arts premiers ou l'amateur de tête de veau? Eh bien, on va continuer de lever le voile avec quelqu'un qui l'a très bien connu, c'est Franz-Olivier Gisbert. À tout de suite.

0: Taylor Swift sur RTL, c'était Hoplite, deuxième extrait de son dernier album.
1: Bonjour à tous, de retour à Roland-Garros pour cette première journée avec le soleil qui est au rendez-vous et la chaleur aussi. Les sombreros, les casquettes et la crème solaire sont de sortie. Des Français sont sur le court sur le Suzanne Lenglen. Arthur Géa, 140e mondial, fait face à Karen Khachanov. Le Russe, tête de série numéro 13, c'est difficile pour le Français. Il s'accroche, il a perdu le premier set 6-3. Il s'est accroché dans le deuxième set, il l'a perdu 7-6. C'est entré dans la, on est dans le troisième set à présent. D'autres Français aussi. Kyrian Jacquet, issu des qualifications, fait face à l'Argentin Troun Geleti. 6-4 pour l'Argentin. Un jeu partout dans le deuxième set pour notre Français qui a du mal à s'exprimer dans ce match. Et puis il y a aussi Clara Burel qui affronte l'Américaine Volets. Ça vient de débuter, on est dans le premier set avec 5 jeux à 2, 5 jeux à 2 pour l'Américaine. Benjamin Bonzi devrait entrer dans les prochaines minutes sur le court central, sur le court Philippe Châtrier. Il fera face à Alexander Zverev, l'Allemand tête de série numéro 2.
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0: Le grand récit consacré à Jacques Chirac, président de 1995 à 2007, disparu en 2019, en emportant ses mystères, car c'était un homme finalement assez mystérieux. On a l'impression de le connaître, mais il a brouillé les pistes en quelque sorte. Alors pour tenter de percer le mystère, je suis ravie d'accueillir Franz-Olivier Gisbert. On ne vous présente plus, hein, éditorialiste au Point, écrivain. Vous avez publié Chirac, une vie chez Flammarion. Vous l'avez très bien connu.
8: 1000 pages, hein, quand même.
0: 1000 pages, bah, il faut ça pour Jacques Chirac.
8: Plus de 1000 pages, oui. Enfin, j'écris tellement sur lui. Oui.
0: Vous l'avez très bien connu, Jacques Chirac. Hein. Vous l'avez côtoyé pendant plus de 40 ans. Il parlait de sa jeunesse.
8: Oui.
0: Volontiers.
8: Non, il était très pudique. On avait du mal à rentrer, comment dire, dans les secrets. C'était vraiment, il était très cachotier, même un peu menteur parfois, mythomane. Enfin bon, il essayait d'échapper quoi. Mais vous savez, il y a des moments d'abandon. Moi, j'ai eu la chance, comme journaliste, de le suivre dans des périodes, par exemple pendant les campagnes en Corrèze, où il s'abandonnait vraiment à lui-même, picolait pas mal d'ailleurs, il conduisait. Enfin bon, bref, il riait tout le temps. Il était très bonne humeur. Et de temps en temps, il y a des petits moments d'abandon. Mais quand vous profitiez de ce moment d'abandon pour lui faire parler, par exemple, de ses parents, à un moment donné, clac, le rideau de fer tombait, il vous regardait avec un regard noir, comme si vous aviez trahi quelque chose ou touché comment dire, un objet que vous n'auriez jamais dû effleurer.
0: C'était
8: et
0: cadenassé.
8: Ça, c'était incroyable, c'est-à-dire que c'était toujours le même visage qui se fermait, mais oui, je sais par exemple qu'il adorait sa mère, ça clairement, mais qu'avec son père, c'était extrêmement compliqué.
0: Ah bon. À l'évidence, oui, c'est ce qu'on comprend dans le récit, que c'était un petit peu autoritaire quand même.
8: Son père, c'est lui qui me l'a raconté hein, d'ailleurs, mais dans des moments d'abandon, sur notamment le père qui était dur. Son père était très coureur, Bah, vous me direz,
0: les chats ne font pas des chats. Bah oui, voilà. On ne peut pas s'empêcher
8: voilà.
0: d'y penser.
8: Voilà. Donc, son père cavalait pas mal. Madame à la maison était visiblement pas très heureuse. Le secret de famille, alors ça, inabordable, hein, impossible, ça serait très mal terminé. C'est les rapports entre les parents, à mon avis, n'étaient pas bons.
0: Oui, c'est de ça qu'il ne voulait pas parler.
8: Voilà, exactement. C'est-à-dire, je pense que les rapports, c'était pas la guerre. Je pense que sa mère était une sainte femme, bon, qui a tout supporté et en fermant sa gueule, malheureuse. Et puis le père, bon, je dis pas qu'il ne faisait que passer comme Chirac, mais certainement c'est quelqu'un qui lui ressemblait beaucoup. Je crois, il est belle gueule, très drôle, très sympathique, tout le monde l'aimait, très grand, etc.
0: Oui, apparemment très
8: craché. Oui.
0: Le petit Jacques dans tout ça, sa passion pour les arts premiers, par exemple, qu'on découvrira beaucoup plus tard, c'est un rêve d'enfant, ça, c'est un fantasme un petit peu à la Indiana Jones.
8: Oui, bien sûr. Bah ça, c'est très sincère.
0: Il a des rêves d'aventurier.
8: Ça commence quand il est gosse. Il va quand même. Attends, faut le faire quand on a 10 ans, 11 ans, 12 ans, d'aller au musée Guimet. Voilà, de prendre des notes, de regarder, de s'intéresser, d'apprendre le sanskrit, d'avoir un prof aussi qui vous apprend le russe. Enfin, il devait quand même emmerder les parents avec tous ses besoins, des desiderata, etc. Enfin bon, bref.
0: Mais tout ça très jeune.
8: Très jeune, voilà. Donc il s'intéresse à tout. Il dévore. De toute façon, c'est un ogre. Chirac, dans tous les sens du terme, c'est-à-dire
0: dans tous les domaines,
8: les ouais. hommes, les femmes, les dossiers, les voilà, puis l'histoire et puis ça part dans tous les sens. C'est cette espèce de feu d'artifice permanent. Ça va dans un sens puis ça va dans l'autre, ce qui fait qu'effectivement il est difficile à cerner.
0: Ça c'est clair. Si on reste sur les arts premiers, j'ai lu quelque part que quand il allait dans les grands sommets internationaux où il s'ennuyait relativement, il emportait de la lecture justement. Il avait toujours un cartable noir avec lui dans lequel il mettait des documents et en fait on pensait que c'était des documents diplomatiques ou ce genre de choses et en fait c'était des fiches d'archéologue ou d'anthropologue.
8: Ou alors, il y avait quelque chose de plus mystérieux et d'absolument extraordinaire, c'était qu'il avait toujours sur lui un petit dossier où il avait noté, disons, l'arrivée de l'homme sur la Terre, l'arrivée de l'écriture, etc. Vous voyez, c'était pour et ça, c'était Chirac, c'est-à-dire que Chirac... Mais il y a une phrase qui résume bien, d'ailleurs. C'est Jean-Pierre Raffarin, son premier ministre, qui le connaissait bien, avait dit un jour, Mitterrand, il pensait en siècle, Sarkozy en seconde et Chirac en millénaire. C'est la force de Chirac, mais c'est en même temps sa faiblesse. C'est-à-dire, on voit très bien, il est souvent barré. Vous le dites, moi je raconte ça d'ailleurs, très souvent dans des moments importants, il est en train de lire des trucs, je sais pas, sur la civilisation chinoise, la civilisation japonaise, il adore le Japon, enfin bon, il est passionné par mille choses, mais qui datent, vous voyez, c'est pour lui, tout est en millénaire, quoi. Et puis l'histoire recommence, il est vraiment dans un autre monde, il est dans l'histoire des civilisations.
0: Il est ailleurs physiquement parlant, et il est ailleurs dans le temps également.
8: Oui, voilà. Alors physiquement, non, parce que quand il est avec vous, il regarde. Il parle, je veux dire.
0: Mais il a la bougeotte.
8: Vous échapper. Il a la bougeotte, ça c'est vrai, il faut le suivre. En général, il faut non seulement marcher, mais courir d'un truc à l'autre, d'ailleurs. Il sait pas d'ailleurs où il va, mais il court, c'est sûr. Ça a toujours été sa marque de fabrique, quoi. C'est quelqu'un qui... On l'appelait, en plus, parce qu'il y a les grands gestes des bras, quand il est arrivé à Matignon, les gens l'appelaient l'hélicoptère. Vous voyez, parce que ça court, ça avance, et puis en même temps, il y a les bras qui vont partout.
0: Beaucoup de gestes avec des grands bras et la bougeotte et des envies d'ailleurs. Et donc, il embarque comme marin, à un moment, là, début des années 50, il est tout jeune. On peut dire que dans ce voyage-là qu'il fait, quand il s'embarque comme pilotin, je crois...
8: Oui, absolument. On peut dire Mousse. Dans le bouquin Moby Dick, ça en aurait dit, c'est le petit Mousse.
0: C'est le petit Mousse Chirac, voilà. Dans ce voyage, il découvre la vie, en vérité.
8: Oui, et puis il a envie de tout arrêter. Il a envie de partir loin, fuir, là-bas, fuir. Enfin, c'est voilà, parce qu'il a un peu de poésie aussi. Hein. Là, je cite le poème de Mallarmé, mais il est complètement barré.
0: Il s'est engagé volontaire dans l'armée. Moi, c'est quelque chose qui m'a frappé. Là aussi, parce que c'est l'aventure, sans doute, mais c'est une constante, ça. Il adore l'armée, en fait.
8: Écoutez, c'est quelque chose qu'il m'a souvent dit, et je crois que je le dis dans le livre, d'ailleurs, c'est une phrase qui va revenir souvent, je suis fanamili. Il disait toujours ça. Je suis fanamili, ça veut dire je suis un fanatique des militaires.
0: Alors, expliquez-moi ce paradoxe. Ce Chirac qui est engagé volontaire, qui adore l'armée, eh bien, il a supprimé le service militaire.
8: Eh ben, il n'y a aucun paradoxe. C'est-à-dire que il aimait l'armée, il s'intéressait beaucoup à l'armée, et il savait ce que les militaires pensaient du service militaire. Il pensait que, d'ailleurs, c'est une vieille thèse gaulliste. Si on veut une armée, aujourd'hui, c'est une armée professionnelle. C'est pour ça, d'ailleurs, que la France, aujourd'hui, a une grande armée. Merci Chirac. Moi, je suis pas chiracien, hein. J'ai été très sévère avec lui. J'ai eu des périodes avec lui, un nombre d'engueulades absolument incalculable. Mais, je veux dire, parmi les bonnes choses qu'il a faites, il n'y en a pas tant que ça, d'ailleurs. J'ai souvent été sévère là-dessus. Mais il y a évidemment la suppression du service militaire. C'était le grand livre du général de Gaulle. C'était avant la Deuxième Guerre mondiale. Vers une armée de métier. Allez, oui, bien sûr. Faut être efficace. Excusez-moi, l'armée française aujourd'hui, elle existe. Je suis pas sûr qu'elle existe tellement quand il y avait le service militaire avec des grands-pins dans mon genre.
0: Donc, un bon point pour Jacques Chirac. Jacques Chirac, qui s'est marié en uniforme? Alors, Jacques Chirac et les femmes, c'est un grand chapitre. On va voir ça dans un tout petit instant.
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0: Nous poursuivons ce grand récit consacré à Jacques Chirac, un Chirac un peu moins politique, on en parle avec Franz-Olivier Gisbert. Donc je disais, Jacques Chirac, il se marie en uniforme. Alors, Jacques et Bernadette, c'est quand même une histoire pour la vie, on peut le dire.
8: Oui. Et c'est elle, hein. C'est elle qui est déterminante, elle est allée le chercher, elle le reconnaît. Moi, j'ai...
0: Oui, elle l'a dit, elle l'a raconté.
8: À plusieurs reprises, enfin, et je raconte tout ça parce que moi, c'est vrai que mon livre, c'est plutôt comme un roman, je dirais, parce que avec Chirac, c'est ça qui est passionnant, c'est tout est roman.
0: C'est un personnage de roman.
8: Il a, comment dire, une espèce de vitalité complètement dingue, sur tous les plans, et sur les femmes, c'est absolument incroyable. Si vous voulez, quand vous vous promeniez avec lui à l'époque, je parle de quand il est très jeune, il rentre à peine en politique, et vous baladiez avec lui, c'était comme si on marchait avec Alain Delon, et pourtant il n'était pas connu. Encore, vraiment, vous voyez, les gens ne le voyaient pas tous les soirs à la télé. Mais
0: grand, beau gosse, enfin...
8: Grand, beau gosse, drôle, marrant, sympathique, enfin voilà, il avait toutes les qualités, un charme fou, quoi. Et qui est un charme, vous avez dit le mot, totalement romanesque.
0: Totalement romanesque. Et donc, avec les femmes, donc c'est un séducteur, il ne peut pas s'en empêcher. De fait, il y a plein d'histoires sur Chirac et les femmes.
8: Bon, bah oui, mais bien sûr, il y a notamment, il y a plein d'amours. D'amours qui ne sont pas allés loin, il y a notamment l'américaine. Et il est toujours revenu sur Bernadette. Moi-même, je me souviens quand j'ai divorcé, il m'avait engueulé, un peu comme des poissons pourris, en me disant, mais vous savez, les hommes, ils ont besoin d'avoir une grotte. Et vous n'allez plus avoir de grotte, là. Donc il faut...
0: La comparaison est un peu limite, si vous me permettez.
8: Non, c'est pas limite. C'est l'homme est un comment dire
0: un australopithèque
8: natal, oui. C'est ça, un truc. Il a besoin de rentrer à la maison. C'est la femme, c'est elle qui tient la grotte, qui s'occupe de tout dans la grotte. C'est effectivement pas du tout ma conception du monde. Et je pense pas que c'était non plus sa conception du monde. Mais je veux vous dire, c'est ça qui est fondamental chez Chirac. C'est le besoin de référence. C'est-à-dire comme il s'intéressait à tout. Que le cerveau était un peu sur les murs, disons, il y avait beaucoup de cervelle partout, ça allait dans tous les coins, on savait pas, parfois est-il de gauche, est-il de droite, vous allez sûrement me poser la question, on ne sait pas, parce qu'on entend parfois des choses hallucinantes.
0: Attendez que je vous la pose.
8: Hallucinantes dans sa bouche. Et donc, il a toujours besoin d'un gardien, de quelqu'un qui tient la maison. Alors, il y avait Bernadette, parce que Bernadette, elle est dure, elle était rigide. Et je crois qu'il aimait ces qualités-là. Elle l'engueulait, elle emmerdait. Mais je l'ai vu plusieurs fois au téléphone avec elle, souvent même, parce qu'il se téléphonait tout le temps. Il adorait quand c'était elle. Donc, après, je suis pas sûr qu'il adorait quand elle était avec lui. Vous voyez, ça, c'était...
0: Mais il ne pouvait pas faire sans
8: elle. Énervé. Il aimait, c'est tout. C'est pas, on peut raconter tout ce qu'on veut. Il aimait, il avait besoin de retourner là, donc de retourner dans la grotte justement. C'était elle qui tenait sa grotte. Mais il avait besoin aussi de personnages comme elle pour le tenir bien. Vous voyez, d'où le besoin parfois de tuteurs. Par exemple, Juillet et Marie-France Garraud.
0: Oui.
8: Ils étaient un point fixe, c'est-à-dire comment dire, ils lui donnaient une ligne. Vous voyez, par exemple, quand il s'amourage de Balladur. Qui devient brusquement son grand conseiller, et ben c'est parce que en fait Balladur c'est la bonne droite conservatrice qu'il n'est pas, il n'a rien à voir avec ça, mais il sait que c'est important par rapport à son positionnement politique et que s'il s'écoute, il va faire du rocard ou je sais pas quoi, ou ça va partir dans tous les sens. Vous voyez ce que je veux dire?
0: Oui.
8: Donc il avait toujours besoin de ça. Et Juppé c'était pareil. Juppé c'était quelqu'un pour lui aussi qui incarnait une forme de solidité idéologique. Voilà, je crois que c'est le mot que j'ai dit, c'est-à-dire que lui on peut dire tout de lui, mais on peut pas dire qu'il avait une matrice idéologique ou disons une colonne vertébrale idéologique très très solide, quoi.
0: Bref, il avait besoin de points d'ancrage. On peut le dire comme ça, je pense.
8: Oui, mais de référence comme ça, oui.
0: De référence.
8: Ouais, de repère,
0: Bernadette, ouais. Sa référence. Mais alors, à côté de Bernadette, c'est même pas un secret. C'est plus un secret depuis très très longtemps. Il y a eu beaucoup d'aventures.
8: Ouais, c'est comme un hall de gare, si vous voulez. Vous êtes là, il va d'un truc à l'autre, d'une personne à l'autre. Enfin, excusez-moi du mot, mais parce que puis ça va très vite. Et puis, il s'amourache. Et puis, il a de temps en temps des amours qui durent. D'ailleurs, il disait, enfin, j'ai jamais entendu dire de parler mal d'une de ses femmes. À commencer par Bernadette, par exemple. Il y avait une sorte de respect, toujours, quand il parlait des femmes, des femmes de sa vie, qui étaient, bon, elles n'auraient pas tenu dans un bus, hein.
0: C'est quoi cette histoire d'enfants cachés au Japon, finalement? Est-ce que ça a été avéré ou pas?
8: Bah oui, évidemment.
0: Mais bien sûr.
8: De toute façon, il y en a.
0: Avec une interprète. Cachés.
8: Ça, c'est le seul qu'on ait trouvé, mais il y en a d'autres aussi. Enfin, c'est certainement. Parce que c'est, si vous voulez, il était, je dirais pas qu'il était en chasse, parce que c'était pas vrai. C'était pas ça. Vous voyez, quand il était quelque part. Mais simplement, il résistait pas. Il résistait pas à un sourire, il résistait pas à un verre, un bon verre, il résistait pas à une bonne blague. Vous voyez, c'était ça.
0: Très bien.
8: Il aimait la vie.
0: Il aimait la vie, mais apparemment, lui, il ne s'aimait pas lui-même.
8: Il ne s'aimait pas, et il aimait bien se punir. Ça, c'est le côté Chirac, hein. C'est-à-dire, on est coupable. Donc, comme on est coupable, on est né coupable, bah, faut se punir. Et puis.
0: Et comment il se punissait alors?
8: Bah, par exemple, je vais vous dire, il a beaucoup souffert avec sa fille aînée, mmh. Laurence, qui s'est suicidée, tentative de suicide, retentative de suicide, puis finalement, bon, qui est morte. Bon, il était un anorexique. Donc c'est un rapport au père.
0: Ça vient de là, généralement, oui.
8: Oui, c'est une. Bah pour le père, notamment qui sent évidemment coupable, c'est une immense souffrance. Et pour lui, c'était une immense souffrance. Là, c'est des choses d'y parler un peu parfois, mais on en sentait qu'il en pouvait plus. Mais il se plaignait pas, comme si c'était voilà un coup du sort et il fallait payer.
0: Alors il voulait être marin, cet homme-là, et finalement il fait l'ENA, il rentre dans le rang en quelque sorte. Il épouse Bernadette, il fait l'ENA, il fait tout ce qu'il faut, et il entre en politique. Qu'est-ce qui lui plaît dans la politique? C'est l'aventure encore, c'est la conquête?
8: Il entre en politique, mais c'est par hasard. Il rêvait d'être directeur de l'aviation civile. C'était son truc. Et il était passionné par les avions, et puis le côté fanamili, ça lui correspondait tout à fait. Enfin, je pense, en fait, la vérité, pourquoi il fait de la politique? C'est qu'à un moment donné, Pompidou décide d'envoyer des tas de jeunes, des jeunes gaullistes, dans des fiefs socialistes. Et puis, il y a Chirac, on veut l'envoyer à Paris, mais il veut pas. Il veut aller en Corrèze. Pourquoi il veut aller en Corrèze?
0: Pourquoi?
8: Parce que c'est chez lui. Parce qu'il a passé toutes ses vacances en Corrèze. Parce qu'en Corrèze, il connaît tout le monde. Moi, je suis assez baladé avec lui en Corrèze. Il avait son copain Boucher, là, qui était, comment dire, mais son copain, c'était vraiment son pote. Ils avaient fait des tas de conneries ensemble quand ils étaient petits, et puis ils étaient là. On les voyait ensemble, ils prenaient un coup, et ils se racontaient. Parfois, là, ils baissaient un peu la voix pour qu'on n'entende pas, d'ailleurs. Donc, c'était ça. Il y avait une autre vie, puis pour lui, c'était le paradis, quoi. Et donc, on le voit bien que dès qu'il était en Corrèze, il se marrait, il était rigolo, tout était beau, voilà, il était chez lui. Là, on l'envoie, lui, dans un fief communiste, socialiste, vraiment le truc, le fief Union de la Gauche, et paf, il gagne. Évidemment, tout le monde est fasciné, à commencer par le général de Gaulle, qui est le président de la République à l'époque, et qui veut voir ce petit-là tout de suite, quelques jours après. Et si vous voulez, ce qui fascine d'ailleurs Chirac dans cette première rencontre, c'est que de Gaulle connaît le nom de ses filles, pose des questions très personnelles, très privées sur sa vie. De Gaulle travaille avec des fiches, et après, ça a marché, je voyais tout le temps. Enfin, c'était très étrange, parce que vu le nombre de gens, ils disaient, comment va votre femme dont ils connaissaient le prénom, comment va vos enfants et vos enfants dont ils connaissaient les prénoms, je disais, c'est pas possible, quoi. Il a... Et puis j'ai découvert que, évidemment, ce petit travers, c'est De Gaulle qui lui avait appris, ça fait partie du métier.
0: Évidemment. Donc le voilà ancré en Corrèze, la Corrèze où il aime les gens, la Corrèze où il aime la bonne bouffe aussi, on en parle dans un instant.
8: Oui, il n'y a pas que ça. Hein.
0: On en parle, à tout de suite.
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16: 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Il est bientôt 14h. 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
0: De retour dans ce grand récit, on parle de Jacques Chirac et je suis en compagnie de Franz-Olivier Gisbert. Donc, on disait Chirac en Corrèze, il aime les gens, il aime les bonnes choses aussi, Chirac l'ogre, comme vous disiez. Ça, c'est un personnage pour le salon de l'agriculture où vraiment ça existe, c'est sa nature profonde.
8: Bah, il est totalement sincère, c'est-à-dire que il connaissait les noms de tous les fromages, et puis surtout, quand il était en Corrèze, c'est pas seulement la bouffe, il s'intéressait beaucoup à toutes les questions agricoles, c'est une terre agricole, c'est toujours. Le salon de l'agriculture, à mon avis, il l'attendait de pied ferme chaque année. C'est quoi la date, etc. C'était pour lui le grand moment. Tous ses copains paysans,
0: c'était un plaisir.
8: Il les embrassait, c'était un plaisir. C'était pas du boulot, quoi. On voyait bien. Et d'ailleurs, quand il était en Corrèze avec tous ces gens, c'était pas du boulot. Il évitait de trop boire quand même parce que comme il conduisait souvent, il n'y a pas toujours un chauffeur.
0: Mais il disait en revanche, il mangeait. Il disait, je suis un petit dormeur, mais un gros mangeur.
8: Petit dormeur, ça c'est vrai, et gros mangeur, ça dépassait l'entendement. Par exemple, même une omelette de Chirac. Un jour, il m'a emmené là chez lui, et je me souviens d'une omelette absolument monumentale. Je lui dis, mais quand est-ce que ça va s'arrêter, quoi? Un œuf, deux œufs, trois œufs, quatre, cinq, six œufs, tac, tac. Et il tournait tout ça, et il faisait son omelette tout seul, quoi. C'était ça. Quand c'était bon, le nombre de fois où il reprenait des trucs, alors je pas quand arrivaient les fromages ou des choses comme ça. Comme je suis végétarien, j'étais très mal vu.
0: Ah, c'est pas bien.
8: C'était rien, c'est atroce.
0: Pour Chirac,
8: plus,
0: c'est pas bien.
8: C'était l'époque où, quand vous étiez dans les restaurants de province, vous aviez le chef, enfin, qui était le patron, le serveur en même temps, et qui vous disait, non, mais moi je sers pas, si c'est pas de la viande, allez, je sers de la viande, de toute façon vous allez payer la viande, je vous sers la viande. Chirac disait, mais non, mais ça fait rien, et il mettait à côté en général, pour une raison très simple, enfin, c'était pas par amitié, c'était parce qu'il me prenait ma viande.
0: Il vous prenait votre part.
8: Et puis après, comme il était très gentil, disait, mais non, faut lui remettre des légumes, remettez-lui des légumes, etc. Bon. Et, bon, ça, végétarien, pour Chirac, c'était pas terrible, mais alors, un jour, dans un resto, je me souviendrai toujours toute ma vie, qui était un truc de fou, c'était, mais un truc à l'ancienne, avec un plateau de fromage, vous n'imaginez pas. Ça puait dans toute la pièce.
1: J'adore.
8: Ça coulait de partout. Et là, je suis devenu fou. Et je me souviens très bien, il était tellement content de me voir manger. Il adorait voir les gens manger. D'ailleurs, vous savez, des années après, il était très embêté avec son premier ministre, Alain Juppé. Il disait toujours, il faut qu'il mange. Alors, il appelait sa mère en disant, la mère d'Alain Juppé, en disant, qu'est-ce qu'il faut faire? Il faut qu'il mange. Ouais, c'était pour lui, c'était très important de manger. Faut dire, c'est vrai, lui, qu'est-ce qu'il avalait, hein. J'ai souvent pensé qu'il avait un ténia parce que c'était facile de manger autant, et puis en gardant quand même une ligne. Il était relativement svelte.
1: Effectivement, jusqu'à un âge assez avancé.
8: Il faisait aucun sport, hein. Il courait, c'est tout. Il courait d'un rendez-vous à l'autre en fumant des clopes tout le temps.
1: Il disait, je suis de gauche, vu que je mange de la choucroute et je bois de la bière. Bon, c'est une boutade, hein, bien sûr, mais c'est une vraie question. On y vient. C'est une vraie question. Il était de droite ou de gauche, Jacques Chirac?
8: Bon, il était un peu les deux, mais c'était pas le
1: paradoxe,
8: même temps.
1: Paradoxe, là aussi.
8: C'était pas le même temps, mais il était un peu déchiré. C'est-à-dire que il pense que le conservatisme, c'est important, la droite, voilà, il faut produire, c'est important. Donc d'ailleurs, il aime l'armée, il aime les chefs d'entreprise.
1: De droite.
8: C'est de droite, mais avec des pulsions de gauche en permanence. Il m'avait dit, je me souviens, le libéralisme a fait plus de morts que le communisme. J'ai dit, pardon? Bah oui. Ah bon? Alors, comme il était de mauvaise foi, toujours un peu, il commence à chipoter les 70 millions de morts. Mais j'ai dit oui, mais enfin bon, quand même. Oui. Bon, alors si c'est 60, alors oui, mais... C'était ça, Chirac. C'est-à-dire que très souvent, comme ça, c'est une phrase, oui, qu'on... Chez lui, d'ailleurs, en Corée, ça marchait très bien. Vous rencontriez sans arrêt des gens qui vous disaient, des paysans qui vous disaient, moi, je suis communiste, je suis toujours voté communiste, je vote communiste à toutes les élections nationales, mais ici, je vote Chirac.
1: Il a rendu un très très bel hommage à François Mitterrand, à sa mort, on l'a entendu dans le récit d'André Dussolier. Ils avaient quelle relation tous les deux? C'était quoi? C'était mon meilleur ennemi un peu?
8: Il y a eu beaucoup de haine entre les deux à un moment donné, ça c'est clair. Beaucoup de haine parce que bon, il y en avait un de trop quoi. Et puis au fond, ils étaient assez semblables. Parce que ça, j'ai écrit ça à nombreuses reprises à l'époque, ça paraissait bizarre et fou, puisque Chirac avait une image de fasciste, j'ai jamais très bien compris.
1: Bon, moi, il y a eu cette fameuse
8: phrase, racontais.
1: Le bruit et l'odeur, voilà, ça ne l'a pas aidé.
8: Ouais, mais enfin bon, excusez-moi, le bruit et l'odeur, c'est encore des conneries de journalistes, parce qu'il suffit de regarder la vidéo, il est pété, ça se voit. Non, mais attendez, il transpire comme un cochon, il est là, il raconte son truc, j'ai écrit dans le Figaro un article, une éditoriale, très sévère sur cette phrase, je veux dire, genre un candidat à la présidence ou je sais pas quoi, ne peut pas dire ça. Et je veux dire, il était très blessé par cet article. Et comme il était très blessé, j'en ai conclu que vraiment, il n'avait pas pensé, c'était parti comme ça, il était, voilà. Alors, Mitterrand, pour revenir à Mitterrand, c'était deux radicaux socialistes. C'est-à-dire, il y avait quelque chose chez eux, vous voyez, la terre, les valeurs, l'agriculture, enfin, c'était assez semblable, c'était la même France. Et ils se sont compris, et très vite, voyant Balladur, Chirac, comment dire, est devenu le candidat préféré de Mitterrand, qui a tout fait pour l'aider, ça c'est clair.
1: Il y a une alliance,
8: Il y avait absolument une alliance, et je vais vous dire, moi, je pense que en 1995, Mitterrand a mis un bulletin de vote, Chirac, et pas un bulletin de vote, Jospin. Je ne lui ai pas posé la question, mais je voyais bien qu'il avait beaucoup d'affection pour Chirac, qu'on avait pris quand même plein la gueule, qu'il avait été trahi par tout le monde. Ça lui rappelait à Mitterrand aussi certaines époques, et puis il lui trouvait des tas de qualités, brusquement. Donc, si vous voulez, la dernière année était assez idyllique entre les deux. Je soupçonne même, je pense qu'il devait s'appeler peut-être de temps en temps, sur des lignes sécurisées, vous voyez, il y a peut-être eu des petits échanges comme ça.
1: Bon, on a tenté en tout cas un petit peu de lever le voile. Merci beaucoup, François-Olivier Gisbert, de nous avoir raconté.
8: Isabelle Choquet.
1: Jacques Chirac dans Le Grand Récit. Alors je renvoie à votre biographie, effectivement, Chirac, une vie chez Flammarion. Et votre dernier livre paru en octobre, tout autre chose, c'est Voyage dans la France d'avant, ça c'est chez Gallimard.
8: Merci.
1: C'est la fin de cette émission, merci de nous avoir suivis. Le Grand Récit revient demain à 20h avec André Dussolier. 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Dans un instant, vous retrouvez Laurent Deutsch pour Entrer dans l'Histoire. Mais d'abord, les infos à retenir avec Charles Ducrot. Bonjour Charles.
3: Bonjour Isabelle, bonjour à tous. 17 des 65 gardés à vue impliqués dans la violentrix vendredi soir à Paris, parmi lesquels des supporters niçois, seront présentés à un juge d'instruction. C'est ce qu'indique le parquet de Paris. Cette rix entre plusieurs groupes de supporters près du canal Saint-Martin, la veille de la Coupe de France, avait fait 7 blessés, dont l'un avait toujours un pronostic vital engagé hier soir. À son tour, jour, Mathilde Panot appelle sur RTL à l'annulation des concerts de Patrick Bruel, le chanteur visé par au moins 10 plaintes pour viol et violences sexuelles. La chef de file du groupe Insoumis à l'Assemblée estime qu'il y a un risque pour les travailleuses de sa tournée et s'adresse aux programmateurs.
5: Et je le dis, c'est au programmateur de prendre cette responsabilité. Et souvent, les programmateurs expliquent que c'est notamment parce qu'ils ne peuvent pas annuler, sinon ça leur coûterait trop cher. Et il se trouve que, par exemple, on pourrait insister et faire en sorte que dans les assurances, il y ait une prise en compte, justement, des questions des violences sexistes et sexuelles pour, justement, raison d'annulation. C'est symptomatique de la manière dont il y a à la fois une culture du viol dans ce pays et une impunité qui est faite sous fait de notoriété. J'apporte là encore tout mon soutien à celles notamment qui voudraient exercer leur droit de retrait si ces cancers venaient à continuer.
3: Mathilde Panot, présidente du groupe LFI à l'Assemblée, invitée ce midi du grand jury sur RTL. Et on rappelle que Patrick Bruel nie les faits qui lui sont reprochés. La communauté européenne condamne les dernières frappes russes sur l'Ukraine. Après Paris, Rome dit condamner fermement ces frappes à l'aide de missiles la nuit dernière, qui ont fait au moins 4 morts et plus de 60 blessés dans la région de Kiev. L'armée russe a utilisé un missile moyenne portée Oreshnik, capable de transporter des charges nucléaires, une technique d'intimidation, réagit la chef de la diplomatie européenne. Allez, direction Port d'Auteuil. Le point sur Roland-Garros, Mourad Djabari, plusieurs Français sur les cours devant vous.
9: Oui, à commencer sur le court Philippe Châtrier avec Benjamin Bonzi, centième mondial, qui fait face au colosse allemand Alexander Zverev, tête de série numéro 2. C'est l'un des favoris de ce Roland-Garros, une finale en 2024. Le Français va devoir faire face à la puissance de l'allemand et de son maître 98, ce gros serveur. On est à l'échauffement, le match devrait débuter dans les prochaines minutes. Côté français, il y a Kylian Jacquet qui fait face à l'Argentin Truguletti. C'est compliqué pour le Français qui a perdu les deux premiers sets, 1-0 dans le troisième. Et puis la Française Clara Burel qui a elle aussi a du mal face à l'Américaine Volinets. Elle a perdu le premier set 6-3, 3-0 dans le deuxième. Et puis côté français, c'est quand même mal parti. Arthur Géa, 140e mondial, qui avait face à lui un morceau, hein, le Russe Karen Khachanov, tête de série numéro 13. Il a perdu le français en 3-7, 6-3, 7-6 et 6-0.
3: Merci Morad, prochain point avec vous dans une demi-heure. La météo pour demain, encore de la chaleur qui va s'accentuer, 16 à 23 degrés le matin, entre 30 et 36 l'après-midi, la maximale pour le pays Rochelet. Journée encore sous le soleil, 14h03 sur RTL, tout de suite, entrée dans l'histoire avec Laurent Deutsch.
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22: Bonjour les amis, c'est Laurent Deutsch. Le lieu que nous allons découvrir aujourd'hui a connu mille vies. D'un endroit jadis fréquenté par les Vikings et par les loups, des générations de rois et de présidents en ont fait le plus grand et le plus célèbre musée au monde. Le Louvre, c'est un château royal, transformé en un sublime écrin de l'art occidental. Le Louvre, c'est une forteresse médiévale qui n'a pas fini de surprendre les curieux qui s'engouffrent chaque jour dans ses entrailles. Le Louvre, c'est un monument unique au monde, dont les façades Renaissance dialoguent en intelligence avec une pyramide de verre. Philippe Auguste et Napoléon III, la Joconde et François Mitterrand, la Vénus de Milo et Belphégor, tous ont apporté leur pierre à l'édification de la légende du Louvre. Des histoires qui ont fait et font encore la grande histoire du palais et du musée du Louvre. Alors restez avec moi, car dans quelques minutes, nous allons assister à la naissance de ce lieu mythique de la capitale française, le Louvre, sur RTL. A tout de suite.
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27: 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Bonjour Vincent.
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30: Nous sommes le 23 mai 1871. Il est 18h et Paris est prêt à s'embraser. Le ciel de la capitale va bientôt se parer de rouge, car les plus beaux bâtiments de l'histoire de France vont, les uns après les autres, être réduits en cendres. Car les révolutionnaires qui ont proclamé il y a quelques semaines la Commune de Paris se sont enfermés avec la population derrière les dernières enceintes de la ville, celles qu'occupe aujourd'hui notre périphérique. Mais ces nouvelles murailles, déjà obsolètes au moment même de leur création, n'ont pas tenu. Et les communards sont maintenant sur le point d'être vaincus. L'armée régulière, venue de Versailles, est déjà dans les faubourgs de la ville. Elle progresse à marche rapide vers les arrondissements centraux. Si elle rencontre peu de résistance, c'est parce que l'essentiel des combats vont s'engager dans les quartiers historiques. Marqués par le désespoir de la défaite à venir, les communards ont décidé de s'en aller en pratiquant la politique de la terre brûlée. Alors, les 24, 25 et 26 mai,

destructrice des insurgés, vont alors tout faire pour sauver le Louvre. Ils s'appellent Henri Barbet de Jouy et Marcian Bernardi de Sigoyer. Le premier connaît le Louvre comme sa poche, puisqu'il en est le conservateur depuis des années. Le second, lui, est un militaire. Le 24 mai, les Tuileries se consument donc avec leur décor pluriséculaire. À l'angle que le palais forme avec le musée du Louvre, se trouve le pavillon de Flore. Lui aussi est en feu. Dans quelques instants, la fournaise va s'étendre à la grande galerie du Louvre, qui se trouve juste derrière la porte. La grande galerie du Louvre. Cette galerie le long de la Seine qui reliait le vieux Louvre aux Tuileries, là où Louis XIII aurait appris à chasser le renard avec son papa Henri IV. Dans cette galerie, si les collections de tableaux de la Renaissance ont été évacuées, y compris la Joconde, l'art du XIXe siècle, lui, y est encore en place. David, Géricault, Delacroix, Ingres, tous ces chefs-d'œuvre inestimables vont être calcinés. Le commandant des chasseurs, Bernardi de Sigoyer, est informé par ses hommes du danger immédiat. Il faut faire quelque chose tout de suite. Il envoie au musée quelques hommes, expulser manu militari, les communards qui y sont retranchés. Guidé par Barbet de Jouy, qui n'a jamais voulu quitter son poste malgré le danger, les militaires pénètrent dans le Louvre, où la chaleur est déjà forte. Ils font une chaîne pour faire circuler des seaux d'eau. Il faut le renfort d'un détachement de sapeurs-pompiers de Paris pour parvenir à contenir l'incendie qui allait gagner le Louvre de part en part. Heureusement, à 2h de l'après-midi, le musée n'est plus en danger. Le commandant de Sigoyer peut maintenant repartir au front avec ses troupes. Le lendemain, il mourra dans une maison du quartier de la Bastille où il s'était rendu pour combattre les communards. Sa veuve et ses enfants recevront une pension en récompense du service éminent rendu par le commandant en contribuant d'une manière spéciale à sauver le musée du Louvre de l'incendie le 24 mai 1871. Quant à Barbet de Jouy, il finira directeur de son cher musée du Louvre et entrera à l'Académie des Beaux-Arts. Oui les amis, sans aucun doute, c'est grâce à ces deux hommes que le Louvre est parvenu jusqu'à nous. Mais sa longue histoire a connu bien d'autres vicissitudes. Paris sera toujours Paris, et Paris a toujours suscité la convoitise des conquérants de toutes sortes. Les Romains, les Francs, les Vikings. Alors, au XIIe siècle, pour protéger la capitale et ses innombrables richesses, le roi Philippe Auguste va faire entourer la ville d'une importante muraille. À cette époque, sur les bords de la Seine, sur le flanc ouest de la future enceinte, se trouve un terrain vague appelé Loupara. Un lieu, paraît-il, infesté par les loups. Mais on n'est pas certain de cette étymologie. Loupara, un lieu infesté par les loups, qui aurait donné donc le Louvre, ou alors Lover, un mot franc ou scandinave qui voudrait dire fortification, ça viendrait de Clovis, qui aurait installé une tour de guet en face de la vieille île de la cité, là où il y avait les remparts romains de la ville, pendant qu'il en faisait le siège. Il a fait le siège pendant 10 ans, à l'époque de Sainte-Geneviève, mais bon, ça c'est une autre histoire. Les Vikings aussi y auraient installé une tour de guet, toujours au même endroit pour surveiller les Parisiens irréductibles, à l'époque d'Eudes, le comte de Paris, mais ça aussi, c'est une autre histoire. Mais ce que l'on sait avec certitude, c'est que le roi Philippe Auguste, donc, va acheter à l'évêque de Paris le terrain de Loupara. Et sur ce terrain vague, il fait bâtir une forteresse de près de 70 mètres de côté qui sera achevée en 1202. La forteresse sera coiffée d'un donjon puissant qui servira de prison pour tous les opposants au royaume de France. Un peu plus tard, Saint-Louis fait aménager le château fort pour y loger modestement sa famille. Peu à peu, le roi et ses proches découvrent les charmes d'un château à l'allure sévère, mais qui offre l'agrément d'être bordé par la campagne. Le vieux palais de la cité, où les rois de France ont résidé pendant 3 siècles, est en effet devenu un peu incommode. L'administration royale qui y siège, la foule,

des pèlerins qui, chaque jour, prennent d'assaut la Sainte-Chapelle, les encombrements de badauds dans les rues étroites qui bordent le palais. Non, décidément, le centre de Paris n'est plus vivable. Oui, déjà à l'époque. Et quand, un peu plus tard, le roi Charles V va repousser les limites de la ville avec une nouvelle enceinte pour tenir compte des agrandissements de Paris, eh bien cette fois, le Louvre se trouve dépourvu d'intérêt stratégique. Il ne protège plus la ville, il est dans la ville. Il peut donc devenir une résidence royale à part entière. En plus, Charles V était un intellectuel avant l'heure, et c'est pas la guerre de 100 ans qui allait le détourner de son goût pour l'art et la culture. C'est lui qui va faire de la vieille forteresse militaire un exquis logis médiéval dont les très riches heures du duc de Berry nous offrent une célèbre vue enluminée. Mais toutes les salles de réception réservées aux audiences et aux parades ne sont rien à côté de la fameuse Tour de la Librairie, l'ancêtre de notre Bibliothèque nationale. Un inventaire de 1373 nous apprend que dans cette tour du Louvre se trouvent 973 manuscrits, moult bien écrits. C'est dans le texte. Et j'ai bien dit écrits, pas imprimés, hein. À cette époque, il n'y en a pas des livres imprimés, puisque Gutenberg n'a pas encore inventé l'imprimerie. Ces livres sont donc de véritables œuvres d'art. Ils sont précieusement conservés sur 3 étages et classés en traités de gouvernement, en livres religieux et en romans. Comble de la modernité, les pièces de notre tour de la librairie sont éclairées jour et nuit. Après Charles V, le Louvre va connaître une période prolongée de sommeil. Il faut dire que pendant la guerre de Cent Ans et juste après, les rois de France vont plutôt préférer les bords de Loire à Paris. Il faudra attendre François Ier pour que le roi de France réinvestisse sa chère capitale et naturellement au Louvre. Et comme on est en pleine période de Renaissance, François Ier a l'intention de frapper fort pour le Louvre. Alors, exit les vieilles tours médiévales, exit le donjon qui trônait en plein centre du château. Maintenant, place au palais de la Renaissance. Le roi n'habite plus un château, mais un palais. C'est toute la différence. On construit plus en hauteur pour se protéger, avec très peu de lumière. On construit en longueur pour se prélasser, pour s'étendre. On laisse passer l'air et la lumière. C'est la Renaissance. Et pour son palais Renaissance, François Ier puis son fils Henri II voient grand. Le nouveau palais, construit par l'architecte Pierre Lescot, sera ainsi 4 fois plus grand que l'ancien château médiéval et articulé autour de la cour carrée que l'on peut encore admirer aujourd'hui. Oui, les amis, quand on est roi de France, on se doit de vivre dans le plus beau château du monde. Et avec l'aile sublime qui porte aujourd'hui son nom, Pierre Lescot crée un modèle d'architecture à la française qui inspirera bien des demeures seigneuriales. C'est donc dans l'aile Lescot que les rois de France vont s'installer. Ils vont y vivre et y mourir. C'est là, par exemple, qu'agonisera en 1610 Henri IV, ramené en catastrophe au palais après le coup de couteau fatal d'un certain Ravaillac. Il aurait rendu son dernier souffle en contemplant les cariatides qui sont toujours en place dans la salle du même nom. Alors, la prochaine fois que vous vous rendrez au Louvre, prenez un petit peu de temps pour les regarder, ces fameuses cariatides, et imaginez seulement ce qu'a bien pu leur dire notre bon roi Henri avant de partir. C'est aussi au Louvre, chose incroyable, que 7 ans plus tard, le jeune Louis XIII, âgé de 16 ans, va faire assassiner son premier ministre, Consigny, qu'il soupçonnait de comploter contre lui. Alors ça s'est pas passé dans la salle des cariatides, mais à l'entrée du Louvre, qu'on appelait alors le guichet. Et que dire de la Saint-Barthélemy, le plus grand des massacres de Parisiens jamais organisés, ordonné depuis le Louvre par le roi Charles IX en 1572. On a même prétendu, à tort, qu'il aurait lui-même fait le coup de feu sur les protestants depuis une fenêtre du palais, au niveau de l'actuelle galerie d'Apollon. Bref, le Louvre, c'est beaucoup de sang et de complots, de souvenirs douloureux et de fantômes inquiétants. C'est pourquoi Louis XIV, qui n'aimait pas Paris, après avoir poursuivi quand même la modernisation de son Louvre avec goût,
va décider de quitter définitivement la capitale et de transporter sa résidence royale et son administration dans le village de Versailles, à 20 km à l'ouest du Louvre. Il laissera quand même aux Parisiens le superbe pavillon de l'horloge, construit par Jacques Lemercier, que l'on emprunte pour passer de la cour carrée à l'actuelle cour de la pyramide. Il leur laisse aussi l'imposante colonnade qui ferme à l'est le palais en l'ouvrant sur la ville. Et ça, c'était une volonté politique, un symbole. Le roi est peut-être parti pour Versailles, mais son autorité demeure, il est encore là. Regardez d'ailleurs le côté puissant, impavide, solennel de cette colonnade. Les Parisiens, si promptes à se révolter, sont prévenus. L'autorité est toujours là et elle se dresse face à eux. Tiens, petit détail amusant concernant la colonnade. En fait, au départ, c'est l'immense architecte italien Le Bernin qui avait été choisi par Louis XIV. Mais son projet a eu le malheur de déplaire à Sa Majesté. Alors, comment ne pas fâcher l'auteur de la place Saint-Pierre à Rome, le favori des papes, qui était à l'époque renommé dans toute l'Europe? Eh bien, tout simplement, en ne lui disant rien. En le laissant poser la première pierre, puis en le renvoyant aussitôt couvert d'or dans son pays, pendant qu'on modifie totalement ses plans. Et ce sera finalement Claude Perrault, le frère de l'auteur des célèbres contes, qui réalisera cette fameuse colonnade que l'on peut toujours admirer aujourd'hui. Plus tard, c'est de là que l'impératrice Eugénie partira précipitamment en exil, été 1870, chassée de son trône par des Parisiens en colère, comme on l'a vu au début de notre aventure, avec la Commune. Après le départ de Louis XIV et de la cour, le Louvre va s'endormir de nouveau. Mais il va pas être déserté pour autant. Il va alors devenir le siège et l'écrin de l'Académie royale de peinture, qui va y organiser des expositions d'œuvres réalisées par ses membres. Ces expositions se tenaient chaque année dans le salon carré du Louvre. Et c'est en référence à ce salon carré que se nommeront peu à peu tous les salons de peinture en France. L'expression est devenue commune. On dit pas exposition de peinture aujourd'hui, on dit plus volontiers salon de peinture. Ça fait plus noble, ça fait plus Louvre. C'est d'ailleurs toujours dans le salon carré qu'est née, au cours d'un de ces fameux salons annuels, la critique d'art au XVIIIe siècle. Lorsque la Révolution éclate, l'Académie royale de peinture du Louvre va devenir Musée national du Louvre. Le lieu accueille toujours des ateliers d'artistes et des œuvres d'art offertes au regard du public. Ça se visite. Oui, notre palais des rois est devenu un musée où le peuple peut venir s'instruire sur l'art des siècles passés ou admirer les dernières créations des artistes vivants. C'est d'ailleurs toujours dans le salon carré que ceci continue à exposer lorsque Napoléon décide d'en faire un autre usage. Il fait aménager le salon carré en chapelle éphémère afin de s'y marier avec Marie-Louise d'Autriche. Et même s'il préfère résider au palais des Tuileries, Napoléon entend quand même redonner du lustre au vieux quartier du Louvre. Il prend donc la décision de raser le quartier tout autour et de construire une nouvelle aile le long de l'actuelle rue de Rivoli pour relier le Louvre aux Tuileries et ainsi rééquilibrer l'ensemble. Quels que soient les régimes, quelles que soient les époques, le Louvre restera un symbole de pouvoir et d'autorité. Napoléon III, le neveu et continuateur de Napoléon, voudra lui aussi apporter sa pierre à l'édifice. Le nouveau Louvre, voulu par l'empereur Napoléon III, sera le projet phare du vaste plan de reconstruction de la capitale qui restera au-delà des siècles sa grande œuvre politique et urbanistique. Après la chute de l'Empire et le retour de la République, le Louvre restera encore pour un temps un lieu de pouvoir. Le ministère des Finances y aura ses bureaux, dans l'aile qui borde la rue de Rivoli. C'est d'ailleurs depuis ses appartements de ministre des Finances que Valéry Giscard d'Estaing apprendra son élection à la présidence de la République en 1974. Tout un symbole, un président élu au Louvre. En 1981, François Mitterrand, le nouveau président, entendra consacrer dans son intégralité le Louvre aux Beaux-Arts.
Mais il aura fort à faire pour chasser des lieux le ministre de l'économie. Peu pressé de rejoindre le bâtiment glaçant érigé à Bercy en 1986, Édouard Balladur et ses services ne quitteront le Louvre qu'en 1988. Juste un an avant l'ouverture au public de la pyramide de verre dessinée par l'architecte Yao Ming-pei. Depuis les années 1990, la réputation du Louvre ne cesse de grandir, au point qu'il commence à être un peu difficile aujourd'hui d'y accéder, tant les visiteurs étrangers sont nombreux à s'y presser. Les inconscients. Ignorent-ils donc le danger qui, à la nuit tombée, rôde dans les salles du musée plongées dans la pénombre? Car alors, les fantômes de l'histoire de France rejoignent Belphégor. Le fameux fantôme du Louvre, rendu célèbre par Juliette Gréco et Yves Régnier dans l'inoubliable série télé des années 60. Et on raconte encore aujourd'hui que d'étranges cérémonies se déroulent toujours dans les entrailles du palais. Des cérémonies qu'il ne fait pas bon suivre de trop près. Car le Louvre, n'en doutez pas les amis, n'a pas encore livré tous ses secrets.

0: Voilà les amis, entrée dans l'histoire, c'est fini pour cette semaine, mais je vous donne rendez-vous lundi. Dans un instant, je vous laisse avec Bruno Guillon pour le Bon Dimanche Show. Aujourd'hui, son invité est Chicandier. Bon après-midi sur RTL.
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11: Et de retour sur le porte d'Auteuil à Roland-Garros pour cette première journée, ce premier tour porte d'Auteuil avec un Français sur le cours central, baigné de soleil avec ses sombreros et ses éventails qui s'agitent. Il fait très chaud, Benjamin Bonzi fait face à Alexander Zverev, l'Allemand tête de série numéro 2, favori de ce Roland-Garros, l'un des favoris en finale en 2024, un gros serveur. Et pour l'instant, le Français arrive à lui tenir tête, 3-2 dans le premier set. Ça vient tout juste de débuter. Côté français, en revanche, pour les autres français, c'est un peu plus compliqué. Kyrian Jacquet, issu des qualifs, fait face à l'Argentin Trungeletti. C'est compliqué. Il a perdu les deux premiers sets et puis 5-2 pour l'Argentin dans le troisième. Ah bah, ça vient de terminer. 6-4, 6-2 et 6-2 pour l'Argentin. Donc, le français est éliminé. Kyrian Jacquet, c'est la même chose pour Arthur Géa, 140e mondial. Il faisait face au morceau Karen Khachanov, tête de série numéro 13. Il a perdu en 3-7. Clara Burel s'est inclinée il y a quelques instants face à l'américaine Volinets en 2-7.
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12: Personne ne doit travailler le vendredi après-midi. On est bleu, on dit des conneries, on insulte des gens, on dort aux chiottes, on ne bosse pas et on ne prend pas de rendez-vous les vendredis après-midi. On n'est pas des Allemands. Merde! Qu'est-ce que c'est cette histoire? On va terminer en claquettes, c'est ça? On travaille le lundi matin, 7h, jusqu'au lundi 17h, après on va en salle de sport, on s'occupe de ses gosses. C'est ça notre vie? Putain! Nous, c'est simple. Le lundi, bon, on récupère du week-end, voilà. On bosse le mardi, éventuellement le mercredi. Un bout du jeudi, mais on commence à prendre la pré-cuite quand même le jeudi, donc à partir de 17h quand même, faut tailler les stylos. Et après, on est bleu! On est métal! C'est ça qu'on sait faire, merde!
13: Bienvenue sur RTL, merci de nous accueillir en ce dimanche après-midi et merci d'accueillir celui qui va s'asseoir dans le fauteuil du Bon Dimanche Show pendant une heure. Vous avez reconnu sa voix, bien sûr, c'est Chicandier. Bienvenue Chicandier.
14: Bonjour Bruno.
13: Je suis ravi de t'avoir. Alors là, ce qu'on a entendu, c'est vraiment la vidéo du démarrage, c'est-à-dire qu'il y a un avant et un après cette vidéo.
14: Je crois qu'il n'y a pas une journée où je me dis pas qu'est-ce que serait devenu ma vie si j'avais pas fait cette vidéo de merde.
13: Mais c'est fou. Alors, Chicandier est avec nous pour un livre qui est sorti il y a quelques jours qui s'appelle Accro aux éditions Michel Lafon. Si vous êtes accro de Chicandier, si vous êtes accro de son humour, si vous êtes accro de ses punchlines, si vous êtes accro de son talent, vous allez passer un bon moment avec nous. Ce livre parle des addictions. Alors, les vôtres, mais pas seulement, Chicandier. Je ne sais pas d'ailleurs si on se tutoie ou si on se vous voit, on va se tutoyer, c'est plus simple.
14: C'est plus logique.
13: Tu ouvres le livre sur une scène qui est très forte, t'es attaché à un brancard aux urgences psychiatriques. Pourquoi t'as choisi de commencer à ce moment précis?
14: Parce que ça a été vraiment... En tout cas, moi j'essaye de parler des addictions sans le côté dramatique. Parce qu'en fait, mon but, c'était de choper le mec du PMU, de choper les vrais alcooliques. Mmh. Et c'est ce que je disais souvent, malheureusement, dans les émissions qui ont toute leur grâce. Mais en fait, c'est un peu des émissions qui sont faites pour ce qu'on appelle la responsable des achats. Ouais. Et qui est déjà convaincue. Elle sait déjà qu'il faut pas boire. Et le mec qui arrive, là, moi, les retours que j'ai, c'est des mecs qui me disent... en lisant ce que peut-être que je vais me renseigner, peut-être que j'ai un problème. Ouais. Et donc je voulais montrer quand même le point de bascule. Moi, ça a été quand même de me retrouver attaché à un brancard aux urgences psychiatriques et que je rentre chez moi et que ma fille elle me dit je veux plus te parler. Voilà, ça en fait c'est pour dire qu'à un moment donné on a tous un point où j'espère qu'on y arrive, le point où on se dit là c'est plus drôle, parce que moi je pensais que c'était encore rigolo hein. Jusqu'à la fin, je pensais que c'était acceptable. Et là, je me suis rendu compte qu'il n'y avait plus rien d'acceptable.
13: Alors justement, puisqu'on commence cette émission, Chicandier, tu parles dans le livre, et tu viens de le faire là, du traitement des journalistes sur les addictions. Parfois, c'est pathos, parfois, c'est moralisateur. Donc, je me suis dit, je vais prendre une décision. Je vais faire l'interview que tu aurais aimé avoir. Comme ça, moi, je me mouille pas. Okay. D'accord ? Aucun risque. Tu fais à la fois les questions et les réponses. Tu vas comprendre.
14: Ok.
13: C'est quoi la question que tu aurais aimé qu'on te pose sur l'alcoolisme ?
14: Est-ce que c'est bon ?
13: Ok. Quelle question t'aurais aimé qu'on te pose sur ton boulot d'humoriste ? D'ailleurs, je sais que t'aimes bien, tu préfères le mot saltimbanque.
14: Ouais, non, est-ce que c'est une bonne situation, ça, humoriste ?
13: C'est vrai. Quelle est la question que t'aurais aimé qu'on te pose sur ton parcours à l'hôpital ?
14: Qu'est-ce qu'on se dit vraiment quand on est attaché à un brancard ?
13: Ouais.
14: Et au milieu de gens qui se hurlent dessus ? Qu'est-ce qu'on se dit vraiment ?
13: Et on se dit vraiment quoi ?
14: Je crois qu'on se dit que le jeu est terminé.
13: Qu'est-ce que t'aurais aimé qu'on te pose comme question sur les rechutes ?
14: Est-ce si grave de rechuter ?
13: Avant d'attaquer l'émission, on peut le dire, tu m'as dit, ouais, ça y est, de toute façon, moi, l'alcool, cette fois, c'est fini, je suis sûr.
14: Oui, parce que pour l'instant, je touche du bois, mais j'en suis dégoûté.
13: D'accord.
14: J'en suis vraiment dégoûté. C'est-à-dire, tu mets de l'alcool devant moi, j'ai envie de gerber. Donc, pour l'instant, j'ai encore une fois, les alcooliques disent c'est 24 heures après 24 heures.
13: Ouais.
14: Et ils ont totalement raison. C'est un combat après, une bataille après l'autre, comme dirait le film.
13: Quelle question t'aurais aimé qu'on te pose sur ta femme ?
14: Est-ce qu'elle est chiante ?
13: Et alors ?
14: Oui.
13: Quelle question t'aurais aimé qu'on te pose sur ta paternité ?
14: Est-ce que t'as de l'autorité ?
13: T'en as ?
14: Non.
13: Quelle est la question décalée que t'aurais aimé entendre sur toutes les interviews que t'as pu donner jusqu'à maintenant ?
14: C'est quoi la meilleure addiction que t'aies jamais trouvée ?
13: Alors, c'est quoi la meilleure addiction que t'aies jamais trouvée ?
14: Avant, c'était la cocaïne et l'alcool en même temps.
13: D'accord.
14: C'est le best.
13: Ok.
14: Et maintenant ? C'est quand même passer un week-end. Ça fait con, hein, mais passer un week-end avec ma femme et ma fille, et je les regarde.
13: Ouais.
14: Je crois que je suis devenu contemplatif un peu. C'est ma meilleure addiction. Voilà.
13: Mais vous allez voir ce bouquin accro qui vient de sortir, signé Chicandier. Même si on n'a pas l'impression d'être accro, et alors on parle d'alcool évidemment, puisque ça a été un des trucs te concernant, mais tu t'es retrouvé en clinique avec des gens qui avaient d'autres addictions. En lisant ce bouquin, je suis persuadé que tout le monde, à un moment, se dit « Ah putain, mais attends, mais peut-être que moi aussi, sur un truc. » Et ça peut être une prise de conscience. C'est Chicandier qui fait son bon dimanche chaud sur RTL. On se retrouve dans quelques instants. À tout de suite. Toute la

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9: Chic Andy a fait son Bon Dimanche Show sur RTL. Accro, le livre est sorti aux éditions Michel Lafon. Alors avant de vous connaître sous le nom de Chic Andy, vous étiez Laurent Régueraz, je le prononce bien ou pas?
10: Régueraz, ouais.
9: Ouais, juriste, diplômé, notaire. À quel moment... À quel moment ça a basculé?
10: En fait, c'est, je dis souvent que c'est plutôt l'inverse. C'est à quel moment moi je suis devenu notaire.
9: Ouais.
10: J'aurais jamais dû devenir notaire. C'était, je voulais faire ce métier, moi. Enfin, quand je dis ce métier, je voulais être saltimbanque depuis que j'ai 12 ans.
9: Ouais.
10: Donc, je voulais.
9: Alors que d'un point de vue famille, c'est pas du tout le point de départ. Parce que t'as tes parents qui sont dans le médical. Enfin, c'était pas du tout prévu pour.
10: Père chirurgien, mère ophtalmo, golf, Rotary, ouais. Vacances à Val d'Isère.
9: Ouais.
10: Voilà, ce qu'on appelle un petit enculé de droite, tranquille, tu vois, smooth.
9: Ouais.
10: Et moi, je voulais aller faire chier déjà. Petit, je voulais aller faire chier. Parce que ça m'intéressait pas. Je voyais leur vie et les bourgeois ne m'intéressaient pas.
9: Ouais.
10: Donc moi, j'avais un pote, et effectivement, mon pote Guillaume Papu, ses parents, ils avaient un bar. J'adorais ça. Moi, j'adorais le mec qui arrivait avec une canne, le claudican, la mèche, la burne, l'évier, tac, ça mettait des jaunes et tout. Ça me parlait déjà.
9: Ouais.
10: Et nous, on envoyait des trucs à Canal+, à TF1, etc. Et je vais même te dire un truc que j'ai jamais dit. Celui qui m'a donné envie de faire ce métier, c'est Alexandre Devoise. D'accord. À l'époque de Canal. À l'époque de la grande famille.
9: Ouais.
10: Parce que quand je voyais les nuls, le niveau était trop.
9: Ouais.
10: Les inconnus, niveau trop. T'es voilà, des proches et tout. T'es trop, comme ouais. Je trop. Là, l'autre, il était en Mister Pub. Il faisait quel choc, Chocopop, le lait. Oh là là, devient tout chocolat. Mais ça, c'est mon niveau, moi. Ça, je le fais.
9: Alors, on parlait de famille. On parlait de tes parents. T'as dédié ce livre à Anna et Jean. Anna, c'est ton arrière-grand-mère,
10: ouais.
9: À qui on avait prescrit des électrochocs, ouais, pour sa dépression.
10: Oui, parce que je pense qu'en fait, elle avait ce qu'on appelle à l'époque... Aujourd'hui, on appelle ça des spectres. Donc, peut-être, tu peux avoir des spectres autistiques. Je pense qu'elle avait dans son spectre, elle avait ce qu'on appelle la psychomélancodépression. Et donc, ce que j'ai... Et donc, comme on ne savait pas détecter, quand elle était haute ou quand elle était basse, à l'époque, on faisait des électrochocs, ce qui existe encore. Ou maintenant, tu leur mets de la kétamine.
9: Ouais.
10: Voilà, c'est vrai, vrai de vrai. Il y a champignons hallucinogènes, acide, kétamine. C'est pas mal finalement d'être bipolaire.
9: C'est un délire. Ouais. Dans les premières pages du bouquin, t'expliques que t'es un pou.
10: Ouais.
9: Pourquoi?
10: Parce que mon père estimait que du côté familial de ce côté-là, c'était une race à pou. C'est toujours une race à pou, c'est une race en merde en fait.
9: Ouais, ouais.
10: Donc ta mère, c'est une race en merde, qui vient d'une race en merde, qui vient d'une race en merde. Et ça m'énervait parce que je me disais, mais en fait, moi, c'est comme si j'étais divisé en deux. Il y avait une bonne race et puis la race de ma mère qui était la race à pou. Ça m'agaçait. Donc après, j'ai préféré retourner le problème en disant, bah oui, je suis un pou. Et alors, je suis un pou, ça s'adapte, un pou, ça résiste à tout. Et c'est vrai que les alcooliques sont souvent des poux. C'est un peu des phénix. Tu dis, putain, mais il va bien finir par crever. Mais non, il arrive, il se retourne, il se remet sur d'autres cheveux, il se remet la mèche en arrière. Putain, mais il est pas mort, ce con. Non, il est encore là. Voilà. Il fait un pou.
9: Accro, ça se lit un peu comme un journal au jour le jour. Je voulais savoir, est-ce que t'as fait beaucoup de réécriture? ou alors les mots sont sortis d'un G.
10: Alors je voulais qu'il y ait quand même ce côté splash et comme si on manquait d'oxygène. Voilà, je voulais qu'il y ait un truc, une urgence. Et mais par contre, j'ai tout réécrit comme un forcené. J'ai bossé jusqu'à 20 heures par jour pour tous les mots sont choisis en tout cas.
9: Le bouquin démarre au 31 mars 2025. Ça a été quoi le déclic?
10: C'est simple. Je me suis retrouvé enfermé en clinique psy à Saint-Victor. Et dès que j'y suis arrivé, en fait, tu te mets un décalage avec la réalité parce que la réalité est trop forte. Et tu te dis, attends, faut que je l'écrive parce qu'en fait, quand tu le rends un peu en fiction, t'as l'impression que tu peux mettre de la drôlerie là où elle est pas. Tu peux mettre du moins glauque là où c'est pas. Par contre, quand ma fille et ma femme sont venues me voir, elles m'ont dit, oui, en fait, c'est un hôpital psychiatrique avec des fous dedans, quoi. Faut pas le voir comme ça.
9: Tu dis que t'as le choix à ce moment-là entre la vie et la mort. C'est aussi binaire que ça, vraiment?
10: Ouais. Ah oui, oui, oui. Des suicidés, souvent en plus. Dans les bipolaires, il y a 80% de suicidés, les bipolaires alcooliques. Donc en fait, c'est souvent, la vie n'a tellement plus de solutions. Moi, parfois, je me souviens, on a un couteau à pain à la maison. Je me disais, je vais le prendre, voilà, et puis ça sera fait, en fait. Donc oui, un suicide, c'est aussi, parfois, ça prend une seconde. Tous les parents de suicidés ou famille de suicidés le savent, c'est le mec qui dit je vais aux toilettes, il revient jamais. Donc oui, ça peut vraiment être aussi binaire que ça.
9: T'es accro, c'est le titre du bouquin. Tu dis même dans le bouquin que t'es accro aux addictions.
10: Ouais.
9: Et je me suis dit qu'on allait essayer d'en lister quelques-unes.
10: Ah oui.
9: Ok. Chicandier, quelle série télé t'a rendu accro?
10: Madame est servie. Ah. Oui, c'est vrai. Quand j'étais gamin, Madame est servie m'a rendu accro.
9: Ok.
10: Je voulais que mon père, ça soit Tony Micheli, évidemment.
9: On est tous déçus, on s'attendait à un Breaking Bad.
10: Non. Une bonne série américaine de merde des années 80-90. Je crois que ma première Jeannette, c'était sur Angela Bauer.
9: Ouais.
10: Alias Judith Light.
9: On ne vous expliquera pas la définition de ce prénom.
10: Ouais, mais parce qu'à un moment donné, elle prend une douche. Il y a des plans. Et je crois que ma deuxième Jeannette, c'est Dorothée. Mais bref, j'en arrive. Série un peu plus claquante que Fetchy, Game of Thrones.
9: Ok. Quel est le plat que tu pourrais bouffer à tous les repas?
10: Pâte.
9: Quelle blague te fera toujours rire?
10: La blague de la merde de Chabat. Tu sais, mais c'est un goût de merde. Mais normal. Voilà, ça, je peux pas.
9: Avec qui tu pourrais avoir des conversations interminables tous les jours?
10: Avec ma fille, je crois.
9: Ok. Quand tu pars en tournée, dans quelle ville t'as forcément envie de passer?
10: J'adore Lyon.
9: Ok.
10: J'adore Lyon.
9: Pour un Stéphanois.
10: Mais justement, parce que. Alors, je t'explique mon côté enculé de droite.
9: Bah oui.
10: Parce que je suis né à Bron, comme Benzema.
9: Ouais.
10: Et j'ai vécu à Saint-Etienne. Donc quand je suis à Saint-Etienne, je dis que je suis stéphanois. Quand je suis à Lyon, je dis que je suis lyonnais. T'as compris? C'est pour ça que je suis lyonnais, parce que je suis un enculé. Voilà.
9: D'accord.
10: Et j'adore Lyon, j'adore cette ville et j'adore être à Lyon. Voilà.
9: Ok, on finit sur cette interview addict. Tu regardes ton smartphone combien de fois par jour?
10: 287 000 fois.
9: C'est vrai?
10: Trop, ouais, je suis à
9: Dernier message que t'as reçu, c'était qui?
10: Cécile de Ménibus.
9: Qui t'a dit, va pas chez ce connard?
10: Non, qui m'a parlé d'une émission de télé dans que j'ai faite et qui m'a dit c'était de la merde.
9: Non.
10: Enfin, tu connais Cécile?
9: Ouais, je connais. Cécile que j'embrasse, que j'aime beaucoup. C'est Chicandier qui fait son bon dimanche chaud sur RTL. Vous restez avec nous. Il y a Valérie Zeytoun qui va venir nous rejoindre dans quelques instants et on parle de Jean-Pierre Bacri cet après-midi. À tout de suite sur RTL.

0: Start Me Up, les Rolling Stones à l'instant sur RTL.
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0: C'est Chicondier qui fait son bon dimanche chaud sur RTL. On parle de son livre Accro sorti aux éditions Michel Lafon. Mais pour l'instant, c'est Valérie Zetoun qui vient de nous rejoindre comme chaque dimanche. Bonjour Valérie.
2: Bonjour Chicondier, bonjour Bruno. Jean-Pierre Bacri aurait fêté ses 75 ans aujourd'hui. L'occasion pour moi de revenir... Bonjour Chicondier, bonjour Bruno. Jean-Pierre Bacri aurait fêté ses 75 ans aujourd'hui. L'occasion pour moi de revenir sur la carrière de cet homme qui nous manque... comme un membre de notre famille.
3: Il me regarde, il demande 2 cartes. Moi, je suis peinard, j'ai un full service, moi. Il me suit, il demande à voir. Il a pas un carré de roi, cet enculé, là.
2: En 1982, Jean-Pierre Bacri se fait remarquer dans Le Grand Pardon. Il y campe Jackie Azoulay, un petit proxénète inquiet comme Bacri lui-même. Il a déjà 30 ans et c'est un peu tard pour ne jouer que les troisièmes rôles au cinéma. Mais ce premier vrai coup de projecteur, confirmé ensuite avec Le Grand Carnaval, toujours réalisé par Alexandre Arcadi, fait qu'on le remarque. Bacri ne joue pas, il crève l'écran, il est vrai.
4: Moi, jamais fait un péché, pas un seul. Par peut-être une petite branlette de temps en temps, pas vrai? Les enfants qui vont jouer sur la route, se faire écraser par les voitures, ou qui vont s'amuser avec des grenades, et puis qui deviennent ça, la gueule ravagée ou du vent dans le cigare. Pourquoi est-ce qu'on fait des enfants, poulette ?
2: En 1987, il a enfin son premier grand rôle face à Jacques Villeray dans L'été en pente douce. Le duo est parfait, touchant, drôle, sans le chercher. C'est la naissance du personnage qu'il va cultiver toute sa vie. Un homme qui sert de sa colère pour protéger les plus faibles et combattre les injustices. Un immense acteur est né.
5: Quel mépris ! 2 heures de retard, et pour finir, un prétexte débile trouvé à la va-vite. Même pas foutu d'inventer quelque chose de plausible, il n'y a que du mépris là-dedans.
6: Ils se sont excusés, Georges, ça arrive d'être coincé en voiture.
5: Qu'est-ce que ça peut me foutre, cette excuse sur les embouteillages ? Ils découvrent les embouteillages ? Ça fait 40 ans qu'ils habitent ici, ils devraient être prévenus maintenant. À Paris, il y a des embouteillages. Non, non, tu comprends, être en retard, ça fait riche. Et quand on est célèbre comme lui, n'en parlons pas, c'est une tradition, c'est quasiment obligatoire. On tarde, et on apparaît enfin aux yeux du peuple. Ah, évidemment, hein, c'est le monsieur qui passe à la télévision. Belle affaire. Quel con qui passe pas à la télévision.
2: En 1993, tout bascule. Il écrit et joue Cuisine et Dépendance avec Agnès Jaoui. Ensemble, ils inventent un genre. La comédie de la politesse et du mensonge, où tout se dit autour d'une table, mais surtout entre les lignes. Grâce à ce succès critique, mais aussi public, Alain René les appelle et leur confie le scénario de Smoking No Smoking. Paris gagnant, puisque le couple Jabac, comme il les appelle, décroche le César du meilleur scénario. Bacri ne change pas de chemin, il l'agrandit.
7: Ah, tu t'en fous de mes histoires, je te remercie?
5: Ouais, parce que tu t'intéresses aux miennes, hein, tu les connais mes histoires à moi. À part ton émission de télé, là, que j'ai pas vue d'ailleurs, hein, t'intéresses à qui? T'intéresses à quoi, toi? Est-ce que t'en as de la considération?
6: Ça veut dire...
5: Ah, t'as vu, c'est même pas ça veut dire.
2: Dans Un air de famille, Jean-Pierre Bacri explore le thème de la famille avec Agnès Jaoui. Ce bijou leur vaut à nouveau le César du meilleur scénario original en 1996.
8: Didier, tu peux pas, quand tu vois quelqu'un, tu peux pas d'entrer comme ça, lui sentir le cul. C'est important, ça, c'est très important. On ne sent pas le cul quand on connaît pas.
2: Dans Didier, Bacri confirme qu'il fait partie des plus grands acteurs de l'histoire du cinéma français, aussi à l'aise dans les films d'auteur que dans les comédies grand public.
9: Et vous, vous pensez que je les achetais pourquoi? Vous pensez que c'était pour vous plaire? C'est ça? Pour me faire bien voir?
10: Je sais pas, peut-être.
9: Vous avez pas imaginé une minute que ça pouvait être par goût? C'est l'opinion que vous avez de moi? Vous inquiétez pas, c'est par goût. Et même si ça vous paraît incroyable, hein, pas pour vous plaire. Vous plaire, vous m'avez déjà expliqué que c'était même pas la peine d'y penser, j'ai très bien compris. C'est le genre de choses que même moi j'arrive à comprendre.
2: Il excelle en tant qu'acteur dans Le Goût des Autres, réalisé par Jaoui, et décrochent ensemble leur 4e César pour le meilleur scénario original en 2000. En 2002, il coécrit le script d'Astérix et Obélix, réalisé par Alain Chabat, un succès populaire énorme.
5: Je pense que c'est finalement pas si indispensable que ça, les milliardises. On oublie aussi les milliardises. À la place, compote, mets du choix.
11: pomme poire, pomme fraise, pomme banane. Tout ça servi dans des gobelets avec des... Comment ça s'appelle, les petites...
12: Des langues de chat.
11: Voilà, avec des langues de chat. Et servi à la louche. À la louche, hein, c'est assez inventif, ça. Parce que si vous voulez, je peux avoir d'autres idées. Et là, je vous garantis que vous serez dans la partie mais basse de la fourchette. Vous serez même dans le manche.
12: D'accord. Ben, on va réfléchir, hein.
2: Dans le sens de la fête, il joue Max, un organisateur de mariage à bout de nerfs. C'est son testament comique. 1h40 à ronchonner avec une grâce absolue. Dans la salle, on rit, et sans trop savoir pourquoi, on a aussi un peu envie de pleurer. Jean-Pierre Bacri touche le public car il ne triche jamais. Il dit tout ce qu'il pense, au point de prendre le risque de déplaire, comme ici, où il avoue, en plein JT de 20h, détester faire la promotion des films à la télévision.
13: J'aime pas le sourire à tout prix, j'aime pas être joli pour plaire à la ménagère de moins de 50 ans. Ou je m'en fous, quoi. Je compte sur mes qualités propres et sur ma personnalité pour intéresser ou ne pas intéresser les gens. Si je les intéresse pas, je ne vais pas les racoler, je ne vais pas les chercher.
2: Il est par contre énorme dans les avant-premières de ses films, comme celle du Sens de la fête, où il répond à la question d'un spectateur.
14: Est-ce que Jean-Pierre était le premier choix principal de...
15: Non. En fait, je pense que d'après ce qu'on dit, ils ont contacté 17 acteurs. Ils sont allés de leur premier choix et actrices. Après, ils sont descendus. Manon, Auteuil, Cluzet, tout ça. Et à un moment, ils ont fait complètement regarder. Et quelqu'un leur a dit, Bacri, ils ont fait un nom.
2: Bacri n'hésitait pas non plus à secouer le milieu du cinéma pour dénoncer des injustices qui lui étaient insupportables, comme à cette cérémonie des Césars où il interpelle directement le ministre de la Culture sur la condition des intermittents du spectacle.
16: Est-ce qu'il est là, monsieur Toubon? Par où? Je ne sais pas si vous avez vu, mais on voulait vous faire passer un petit message. Je ne sais pas si vous le lirez. Ça, c'est un tout petit électorat. Mais on vous réclame des choses, on vous demande de discuter, et contrairement à Thierry Lhermitte, je ne pense pas que ça n'ait rien à voir.
2: Jean-Pierre Bacri nous a quittés il y a 5 ans déjà. Il nous laisse une filmographie qui ressemble à des conversations qu'on n'ose jamais vraiment avoir. Cet éternel râleur magnifique qui trouvait le monde insupportable a fait tout ce qu'il pouvait pour essayer de l'améliorer, sans jamais tricher ni avec le public, ni avec ses convictions profondes. C'est certainement pour ça qu'il nous manque tant. Gageant qu'à l'heure qu'il est, il est certainement en train d'engueuler le bon Dieu pour tout ce qui se passe de terrible dans notre monde si cruel. Bon dimanche.
0: Merci Valérie. Dans quelques instants, Chicandier et le Bon Dimanche Show sur RTL.
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0: Accro est sorti aux éditions Michel Lafon, c'est Chicandier qui fait son bon dimanche chaud sur RTL. On a écouté tout à l'heure ce son qui t'a fait connaître, cette vidéo où t'es en train de gueuler. Je disais, il y a eu un avant et un après. C'est marrant parce que aujourd'hui tu pourrais critiquer les réseaux sociaux, mais sans les réseaux sociaux, t'as conscience que tu serais pas là.
1: J'ai participé à cette merde, ouais. Pleinement, activement. J'en suis pas fier. Parfois, je le dis à ma fille quand elle me dit, ah, je voudrais bien faire comme moi. Je dis non, j'ai activé cette espèce de merde polluante dans laquelle on se retrouve tous. C'est pas ce que j'ai fait de mieux. Ben voilà, c'était une expression de l'époque pour voilà. Et puis créer ce personnage, ce qu'ils appellent The Boy Next Door, le mec qui sort les poubelles et qui gueule, et puis ouais. Ça te fait marrer parce que c'est le tonton qui parle et que tu le penses, mais tu le dis pas, quoi. Voilà.
0: L'alcool, ça fait dire et ça fait faire des conneries. Tu parles dans ton bouquin de faits d'armes sous l'alcool, et au-delà du drame, c'est vrai qu'il y a certaines histoires, évidemment, ça prête à marrer. Moi, je suis allé fouiller dans la presse locale à la recherche d'articles de presse. Je fais de la radio quotidiennement, tu le sais. Évidemment, le dimanche sur RTL, mais tous les matins sur Fun, moi, il y a une rubrique que j'adore, c'est les ivres-ils.
1: Ouais, ok.
0: Ivre, il, souvent, tu vois, Haute-Savoie, deux points. Tiens, bah, tu sais quoi, je vais t'en faire un.
1: Vas-y.
0: On va se faire, après les infos, un vrai ou faux.
1: Vas-y.
0: D'accord? Donc, on en a écrit des faux et il y en a des vrais.
1: Parfait.
0: Haute-Savoie, point. Ivre, un homme se retrouve enfermé dans une mairie après les commémorations du 8 mai.
1: Mais mille fois possible, oui.
0: Oui, oui, bien sûr, c'est vrai.
1: Bah, oui.
0: J'en ai d'autres, hein, ça arrive après les infos. Merci d'écouter le bon dimanche chaud de Chicandier, RTL, il est 15h. L'essentiel de l'info en 3 minutes, c'est avec vous Charles Ducrot. Bonjour Charles.
3: Bonjour Bruno, bonjour à tous. La chaleur s'accentue cet après-midi dans tout le pays et l'épisode va durer, prévient Météo France qui s'attend à enregistrer de nouveaux records de température. Le Finistère est en vigilance jaune canicule depuis midi. C'est la première fois qu'une vigilance canicule est déclenchée aussitôt dans l'année. Déjà 34 degrés à l'ombre à Bordeaux. Le soleil cogne et les supporters de l'UBB risquent bien de faire grimper un peu plus le thermomètre. Les rugbymen paradent en ce moment même, Clara et Chari, dans le centre-ville avec du monde pour célébrer ce deuxième sacre européen.
4: Oui, du monde, hein, malgré les 34 degrés ici, mais franchement, je ne sais pas ce qui est le plus chaud entre les supporters de l'UBB et le soleil. Les joueurs viennent de passer sur le balcon du Grand Théâtre. Ils sont apparus un à un et ont apporté la coupe avec eux. Et ils vont monter d'un instant à l'autre dans le bus à Impérial qui est devant le Grand Théâtre, justement. Les joueurs vont être célébrés comme les doubles champions d'Europe qu'ils sont désormais. Un bus couleur Bordeaux avec inscrit en énorme back-to-back, champion coup sur coup en bon français. Le Bordeaux qui est évidemment la couleur dominante dans les tenues des supporters. Il y a des drapeaux partout, même certains camions de CRS qui sécurisent le dispositif en ont accroché à leur rétroviseur. Les joueurs vont ensuite remonter une des plus belles avenues de Bordeaux pour se retrouver devant la mairie aux alentours de 16h.
3: Merci beaucoup Clara et Chari, vous nous faites vivre cette ferveur en direct de Bordeaux pour RTL. Chaleur et soleil aussi au-dessus des cours de Roland-Garros où on vous retrouve Morad Djabari avec un Français sur le cours central.
6: Oui, Benjamin Bonzi sur le court Philippe Châtrier, baigné de soleil où il fait très très chaud. Il fait face à l'immense Alexander Zverev, 1m90. C'est très compliqué pour le Français qui a perdu le premier set 6-3 à l'avantage de l'Allemand. Un partout dans la deuxième manche, dans le deuxième set, pardon. C'est très difficile pour le Français qui a du mal à faire face à la puissance de l'Allemand. Sur le court, Simone Mathieu Titouan, drogué, 107e mondial à 24 ans. Il est issu des qualifications, il fait face au Tchèque Menset. Ça vient de commencer 3-1 pour le Tchèque pour l'instant. C'est une après-midi assez compliquée pour les Français. Il y a eu déjà Arthur Géa, 140e mondial, qui faisait face à la montagne russe Karen Khachanov. Il a perdu en 3-7. Kyrian Jacquet, issu des qualifications, a perdu face à l'Argentin Trungeletti. Il a perdu lui aussi en 3-7, comme Clara Burel qui s'est inclinée face à l'Américaine Volinets en 2-7. Il fait très très chaud, les sombreros sont de sortie. Les éventails sont aussi en action. Il fait très chaud, porte d'Auteuil, avec une après-midi compliquée pour les Français.
3: Merci Morad. Des prochains points dans une demi-heure. Dans l'actualité aussi, le chauffard soupçonné d'avoir fauché près d'une dizaine de personnes lors d'un rassemblement de tuning illégal à Reims vendredi soir vient d'être mis en examen et placé en détention provisoire. Le trentenaire est notamment poursuivi pour blessures involontaires aggravées. Il conduisait sans permis, en état d'ivresse. Il avait déjà été condamné à 15 reprises pour des violences et infractions routières. Merci. Un jeune homme de 20 ans est toujours hospitalisé dans un état grave. Un mot de la météo pour demain, encore de la chaleur qui va s'accentuer, 16 à 23 degrés le matin, 30 à 36 l'après-midi, la maximale pour La Rochelle, encore sous un soleil bleu, 15h03 sur RTL. La suite du Bon Dimanche Show avec Bruno Guillon.
0: Merci Charles. Prochain point sur la formation sur RTL. Ce sera tout à l'heure à 16h.
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0: Chicandier fait son Bon Dimanche Show sur RTL. On parle du livre Accro, sorti chez Michel Lafond, qui se lit un peu comme un journal de bord et qui fait prendre conscience de certaines addictions. On peut dire que des fois on est border. On peut dire que, ah bah oui, mais en fait, ouais, ce genre de sentiment, j'ai déjà eu parfois. Je voudrais qu'on parle d'un invité qui est venu ici dans le Bon Dimanche Show, c'est Jérémy Ferrari, que j'ai reçu et qui parle ouvertement lui aussi de ses problèmes d'alcoolisme. Je sais que t'as échangé avec Jérémy. Ça t'a aidé?
1: En fait, je vais être totalement honnête, c'est que Jérémy, je l'aime beaucoup. C'est un ayatollah. Donc, on avait comme pote commun Guillaume Batz, qui était à l'époque encore de ce monde. Et Guillaume me dit, va voir mon pote Jérémy, tu vas voir, il va t'aider et tout. Et moi, j'arrive et Jérémy, c'est le truc hyper moulant en fait avec des muscles. Voilà.
0: Ouais, Jean-Michel Gonflette. Ouais.
1: Jean-Michel Gonflette. Il boit des trucs vert fluo comme ça. Et on arrive au resto. Et là, moi, j'avais déjà mangé parce qu'il était genre 16h. Il commande des nems, un truc de poulet, etc. Je vois qu'il prend pas du tout de plaisir à bouffer. Ouais. Et il me fait genre tout ce qu'il fallait faire pour arrêter la picole. Et c'est comme si un gamin il dit tiens j'aimerais bien essayer le judo, puis t'as David Douillet qui arrive pour lui mettre une branlée quoi. Je suis ressorti de ce rendez-vous, j'ai qu'une envie, c'était de boire. Ouais. Mais c'est pas de sa faute. Après parce qu'on a échangé. Ouais. Et après je lui ai dit tout ce qu'il m'a dit était vrai. Tout ce qu'il m'a dit était vrai. Donc quand il dit c'est dur, c'est vrai. Quand il dit c'est machin, c'est vrai. Quand il dit faut pas me substituer une addiction pour une autre, c'est vrai. Le sport, c'est quand même la meilleure addiction que tu peux faire pour, c'est vrai. Tout ce qui est chiant et qui machin et qui fait que tu vas mieux dans ta tête, c'est vrai. Mais lui, c'est quand même vraiment un ayatollah parce que il gère 17 boîtes, il fait 17 heures de sport, il fait de la méditation transcendantale. il fait des films. Voilà, il est un petit peu en surchauffe ce garçon.
0: Tu parlais de pas remplacer une addiction par une autre, t'es un peu tombé dans le sucre depuis l'arrêt de l'alcool.
1: Ouais, disons que j'ai jamais été mince. Ouais. Jamais. C'est ce que j'ai dit dans le bouquin. Non, mais j'aurais bien aimé un jour, tu sais, t'as un moment de gloire.
0: Oh, tu me dis ça, moi.
1: Toi, des photos de t'as 17 ans, tu montes à la meuf, tu fais et pourquoi t'es pas comme ça? J'ai jamais été mince.
0: On parlait des ivres-il. Dans tous les journaux locaux, il y a toujours ce petit truc, ivre-il, et il fait un truc improbable. On en a listé quelques-uns, Chicandier, je te les lis, on en a rajouté des faux. Tu me dis, hop, si c'est vrai ou si c'est faux en termes de faits divers. Ivre, il ouvre les frontières par erreur et retarde un millier de passagers à l'aéroport Marseille-Provence.
1: Il ouvre les frontières?
0: Ouais, il ouvre les frontières. C'est pour le passage, pour les gens qui arrivent avec un passeport.
1: Allez, non.
0: Si, c'est vrai.
1: Ah, c'est vrai.
0: Ouais, c'est vrai. Ivre, il passe la nuit dans un magasin Ikea en pensant être chez lui.
1: Non.
0: Non, c'est faux.
1: Ah, tu vois.
0: Ivre, il
1: joue les probas, hein.
0: Ivre, il confond une rêve partie avec une assemblée de copropriétés.
1: Faux.
0: Évidemment. Ivre, il tente de faire dérailler un tram à Dijon avec des bouts de bois.
1: Oui, mille fois.
0: Évidemment.
1: Je crois que j'ai déjà fait. Ivre, je vais pas au théâtre là-bas.
0: Ivre, il lance une chaise en espérant viser le videur du club de striptease qui vient de l'expulser, mais dégomme son ami en pleine tête.
1: Ça, c'est possible.
0: Bien sûr, c'est vrai. Ivre, il essaye de commander un kebab à un radar automatique.
1: Non, faux.
0: C'est con parce que celui-ci m'aurait fait rire. Ivre, le jour de son mariage, il frappe un policier et finit sa nuit de noces au poste.
1: Oui, bien sûr,
0: c'est vrai.
1: Même un classique, j'allais dire.
0: Ouais.
1: À Roubaix, c'est une nuit de noces. Hein.
0: Ivre est nu dans l'hôtel, il est reconnu par des vacanciers, c'était le pilote de leur vol EasyJet.
1: Non, faux.
0: C'est vrai.
1: Ah, c'est vrai?
0: C'est vrai.
1: Mais non.
0: Je te jure. Ivre, au volant d'une tondeuse à gazon, il chemine jusque sur l'autoroute et finit par être arrêté par la police.
1: Non, faux.
0: C'est vrai.
1: C'est vrai?
0: Ouais.
1: Mais non.
0: Si, c'est vrai. Ivre, il confond un drone de livraison Amazon avec un espion russe.
1: Bon, ça, c'est largement possible.
0: Ouais, mais c'est faux.
1: Ah oui, d'accord.
0: Il faut que tu reboives. Ouais. Et c'est Chicandier qui fait son Bon Dimanche Show sur RTL. On se retrouve dans quelques instants. À tout de suite.
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0: aux éditions Michel Lafon. Alors, le premier chapitre de ton bouquin s'appelle « Vol au-dessus d'un nid de coucou ».
1: Ouais.
0: Il y a plein de références au cinéma dans le bouquin, du Belmondo. Et moi, je me suis dit, tiens, tu portes même un badge « Retour vers le futur » sur la couverture. J'ai envie de voir à quel point le cinéma t'a influencé.
1: Ah oui,
0: okay.
1: Ok.
0: C'est ton interview cinéphile et justement Retour vers le futur. Marty McFly voyage dans le temps. Si t'avais la possibilité de te téléporter dans une autre époque, là maintenant, tu vas où?
1: Alors, dans le futur ou dans le passé, je peux faire les deux.
0: Tu peux faire ce que tu
1: Alors,
0: veux.
1: J'aimerais bien voir j'aimerais bien voir ici la France dans 200 ans.
0: D'accord. Déjà dans 2 ans et puis on verra venir. Dans Gremlins, il y a des règles à respecter pour que Gizmo reste calme et courtois.
1: Oui.
0: C'est quoi toi le truc qui peut te rendre dingue?
1: Le truc qui, la mauvaise foi peut-être.
0: Ok.
1: Parce qu'en fait, on est toujours dingue d'un truc qu'on fait nous-mêmes. Donc je suis particulièrement de mauvaise foi.
0: D'accord.
1: Donc la mauvaise foi chez quelqu'un, je la décèle, ça m'énerve.
0: Ok. Indiana Jones a une peur panique des serpents. T'as une phobie, toi, ou pas?
1: Oui, le monstre du lit. J'ai un monstre sous mon lit, mais depuis que je suis gosse.
0: Ah, et donc tu cours pour pas que tu puisses t'attraper.
1: Voilà, voilà. Mais encore aujourd'hui, je cours.
0: Ouais. Dans le film Bohemian Rhapsody, c'est Rami Malek qui joue Freddie Mercury.
1: Ouais.
0: Qui est-ce qui va interpréter ton biopic?
1: j'aimerais bien que ce soit Artus, tu vois. Ça serait bien. Ça collerait. Et sinon, j'ai un de mes meilleurs potes qui s'appelle Augustin Boyer, qui est comédien. Et je lui ai toujours dit, si un jour il y avait quelque chose, j'aimerais bien que ce soit toi qui le joue.
0: Dans E.T., l'extraterrestre est perdu et veut téléphone maison. T'es paumé, t'appelles qui en premier?
1: Ma femme.
0: Ouais.
1: Bah, déjà, je connais son numéro par cœur. Ça m'a sauvé plusieurs fois, ça.
0: Dans Tenet de Christopher Nolan, on peut reculer dans le temps. Si tu pouvais revenir dans le temps, il y a un truc que tu changerais de ton passé, là, maintenant?
1: Je me dis toujours, est-ce que je dirais non merci à la première coupe de champagne? Sachant tout.
0: Ouais.
1: Je me pose sur la question. Je me dis, est-ce que je dirais non merci? Ou alors est-ce que, tu sais, ce qu'on appelle, Nietzsche appelle ça la mort fatie. C'est, tu dois embrasser ton destin. Est-ce que mon destin, c'est pas d'être alcoolique pour finalement plus l'être? Là,
0: ça, c'est une vraie phrase philosophique.
1: Voilà.
0: Fantomas, c'est une saga culte qui a été adaptée de façon comique avec Louis de Funès. L'an prochain, ils vont faire un remake avec Guillaume Canet. Est-ce qu'il vous est arrivé, parfois, d'avoir une idée que vous pensiez géniale, que tu pensais géniale, et puis à l'arrivée, tu t'es dit « Ah ouais, non, en fait, c'est pas dingue ».
1: À peu près tous les jours. À peu près tous les jours.
0: Puisqu'on parle de Guillaume Canet, jouer ordre alphabétique dans Astérix, quand on t'appelle et qu'on te propose le truc, tu réagis comment?
1: Ah ben c'était dingue parce que Guillaume Canet m'envoie un message d'un numéro que je connais pas,
0: ouais.
1: Et qui dit est-ce que tu peux me rappeler dans 5 minutes signé Guillaume Canet. Et je sais que c'est Guillaume Canet parce que je me dis quand on est comédien, il y a aucun humoriste comédien machin qui te ferait cette mauvaise blague.
0: Ouais.
1: Et donc je me doute bien que c'est Guillaume Canet et je me doute que c'est pour Astérix. Et pour faire le mec un peu détaché, bon de toute façon, j'avais déjà bu 2 DSP, hein, il était 9h du matin, alors il est pas des Allemands.
0: Ouais.
1: Et et je lui ai envoyé j'ai les macarons qui flottent dans le main, je te rappelle dans 10 minutes. Là, il a dû se dire, bon, lui, c'est un bizarre, c'est un farfelu, comme dit ma fille.
0: C'est peut-être aussi pour ça qu'il t'appelait.
1: Oui, oui.
0: C'est Chicandier qui fait son bon dimanche chaud sur RTL. À tout de suite.

0: Fever Dream, Alex Warren sur RTL.
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0: Accro, c'est le bouquin de Chic Cordier sorti aux éditions Michel Lafond depuis quelques jours. Ils ont réagi comment tes proches en lisant le bouquin ?
2: Alors j'ai une anecdote, parce que bon, moi c'est une famille difficile que j'ai, mais il y a une anecdote qui m'a fait rire.
0: Tu parles d'une famille dysfonctionnelle même.
2: Ouais, dysfonctionnelle. Et tu sais, quand tu sors un bouquin, tu vas toujours voir les critiques au début. Et donc je vais sur la Fnac et il y avait une critique hyper mauvaise. Le livre est nul, il a pompé d'art, il a pompé son frère, il a pompé sa grand-mère, il m'a pompé moi, signé la mère de l'auteur. Et elle a mis deux fois. Elle a mis deux fois là. Et elle a mis une étoile. Parce qu'il y a cinq étoiles. Et je pense qu'on peut pas mettre zéro étoile. Donc elle a mis une étoile à chaque fois. Et donc c'est ma mère qui m'a plombé. Elle m'a plombé ma note Fnac. Mais je l'ai affiché parce que je trouve ça mignon. Voilà, finalement.
0: C'est drôle. C'est très drôle. À quel moment tu t'es rendu compte que dans les métiers artistiques, en règle générale, l'alcool était encore extrêmement banalisé?
2: Eh ben, je vais te dire un truc, je vais peut-être te surprendre, mais pas tant que ça.
0: Ah ouais?
2: Ouais, moi j'ai pas trouvé que c'était. Moi je m'attendais à
0: pute, pas sur les
2: coke,
0: bonnes
2: alcool. On me proposait des thé matcha sur les plateaux. Non mais ça c'est vachement wokisé, toi qui wokiste.
0: Ah mais moi bobo islamo-gauchiste, wokiste, bien sûr.
2: Tu t'en fous, toi t'es en ma bouche. Mais ce que je veux dire, c'est que pour nous les, non mais sans déconner, il y a, j'ai pas trouvé que c'était tant démocratisé que ça. Moi c'est beaucoup plus dans mes milieux à Saint-Étienne quand j'étais avec des garagistes, avec des plombiers, avec des carreleurs, avec des machins. Là, ça y allait. Et ça y allait même sur le produit. Mais non, pas plus que ça. Ce milieu-là, finalement, je le trouve aussi assez, bizarrement, assez sécure là-dessus. En tout cas, dans ce que j'ai vu en officiel.
0: Tu revendiques une filiation avec Coluche, avec le beauf de Cabu.
2: T'es gentil. Hein, mais...
0: ouais, avec
2: le beauf de Cabu. Hein.
0: Avec Bigard.
2: Ouais, moi aussi.
0: Qu'est-ce que t'as de commun avec eux?
2: En fait, le principe même, et c'est ce qu'on perd aujourd'hui, je trouve, c'est qu'aujourd'hui, on veut qu'il y ait une direction artistique, qu'il y ait une ligne, ce qu'ils appellent les lignes éditoriales. Et comme si ton personnage devait toujours penser ce que t'étais au fond. Et je trouvais que ça bien de faire un personnage comme le gros dégueulasse de Riser, qui est un mec avec les boules qui pend et qui dit vraiment ce qu'il pense de dégueulasse. Parce qu'en fait, c'est une sorte de catharsis, quoi. T'arrives, tu dis, je peux pas le dire, c'est bien que ce soit lui qui le dise, même si tu le penses pas. Voilà. Quand tu mets ce paravent là, ça te permet toutes les possibilités. Tu peux tout dire à partir du moment où c'est un perso. À partir du moment où tu rentres où c'est toi, là, pour le coup, tu ne peux plus dire grand chose, ou en tout cas, faut mesurer tes propos. Donc je trouvais que c'était génial parce que tu t'inventes un perso qui te permet de dire tout ce que tu veux.
0: Ouais, c'est génial et compliqué à la fois parce que quand on est bipolaire, à un moment, c'est compliqué de se positionner au bon endroit.
2: Disons que j'enfloue les caisses de la sécurité sociale, quoi.
0: Dans le livre, tu dis que les meilleurs conseils qu'on peut te donner dans la vie, ou du moins ceux qui parlent le plus, se trouvent dans les morales des fables de La Fontaine.
2: Ouais. Je trouve que tu relis les fables de La Fontaine, c'est pour ça que je prends la voix de Lucchini intérieurement, quand je les lis, parce qu'effectivement il les lit d'une façon fabuleuse, mais quand tu relis les fables de La Fontaine, il y a tout dans la morale, puisque on est très dans une société de morale, la moraline, ce qu'il faut penser, boire, pas boire, etc. Mais tu relis les fables de La Fontaine, c'est fabuleux. Ça t'évite les coachs émotionnels sur YouTube, quoi.
0: Mais j'ai suivi ton conseil. D'ailleurs, pour être en raccord avec toi, voici ton interview fable de La Fontaine.
2: Ah, très bien.
0: Dans le lièvre et la perdrix, la morale est la suivante. Il ne faut jamais se moquer des misérables, car qui peut s'assurer d'être toujours heureux? Est-ce que ça t'est arrivé de te moquer d'un cas plus grave que le tien ou pas?
2: Pas trop. J'ai mille défauts, mais je suis pas appuyé là où ça fait mal.
0: Okay.
2: Je ne tire pas sur les ambulances.
0: Ok. Dans Le Corbeau et le Renard, tout flatteur vit aux dépens de celui qui l'écoute. Est-ce que tu penses qu'à un moment dans ton parcours, on t'a trop flatté au point que ta perception était un peu biaisée sur ton taf, sur toi?
2: Je me suis assez vite rendu compte que les flatteurs, notamment les producteurs, en fait, c'était l'enfer. Pour un bipolaire, c'était l'enfer. C'est-à-dire que c'était toujours triomphe, génial, t'es le nouveau untel, zéro, caca, tu vois, il y avait jamais de nuance de gris, ce qui manque un peu en ce moment, tu vois. Et ça, c'était pas bon pour moi. Voilà.
0: Non, mais attends, de toute façon, c'est la société, c'est très manichéen.
2: C'est horrible.
0: C'est soit t'es pour, soit t'es contre, soit t'es blanc, soit t'es noir.
2: Tu peux très bien dire, j'ai fait une représentation. c'était pas mal.
0: Ouais, ouais.
2: J'ai fait un petit 60%. Bon, et pas dégueulasse, tu vois. Mais c'est toujours exceptionnel, ouais. Avec des superlatifs dans tous les sens. Et quand ça n'a pas marché, l'enfer grotesque, immonde, la merde, la bête immonde. Que... J'ai quand même eu un mec qui m'a dit suicide-toi. Mais j'ai essayé de l'écouter, mais je suis pas arrivé.
0: Dans Le Lièvre et la Tortue, rien ne sert de courir, il faut partir à point. Quand on lit ton bouquin et on apprend ces 25 ans d'errance médicale, cette notion de partir à point vers le chemin de la guérison, c'est qu'on a enfin posé un diagnostic.
2: Ouais. C'est fou. Hein. C'est parce que le livre, c'est vrai qu'en ce moment le problème, c'est que c'est vrai qu'on entend comme ça santé mentale. Donc les gens, ça les agace et je peux comprendre. Moi-même, je suis agacé. Il y a des gens qui se révèlent être avec une nouvelle maladie qu'on connaissait même pas que ça existait. Et après, c'est, je suis bipolaire, je suis TDAH, je suis HPI, j'ai un spectre autistique et tout. Ça agace. Mmh. Ça m'agace, moi. Donc, j'imagine que ça agace les gens. Mais il se trouve que la psychiatrie avance. Et ça, pour le coup, pour le mieux. Et c'est des spectres qu'on a tous. Et en fait, c'est pas mal qu'aujourd'hui, des gens se posent et se disent, tiens, pourquoi je suis comme ça? Et quand tu te poses et tu dis pourquoi je suis comme ça, que tu vas voir un bon psychiatre, parce qu'un bon psychiatre, c'est, il y en a peu, et que tu tombes sur un bon psychiatre qui te fait le bon diagnostic, etc., ça peut quand même t'aider et aider les autres. Voilà, c'est tout ce que je dis. Après, se répandre comme on fait. Mais bon, c'est la faute des journalistes aussi. Hein. Parce qu'aujourd'hui, je dis un humoriste qui arrive ou un comédien qui arrive et qui n'a pas une tare, les journalistes, ça les fait chier maintenant. Mmh. Vous venez présenter votre film, ouais. Ouais, mais ton père, il t'a bien mis une main au cul. Non, rien. Ouais. Dommage.
0: C'est Chic Cordier qui fait son Vendu Manche Show sur RTL et Patrick Chanfray qui va venir nous rejoindre dans quelques instants, juste avant la fin de l'émission. À tout de suite.
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0: Chicandier fait son bon dimanche chaud sur RTL. Accro, le livre sorti aux éditions Michel Lafon, est disponible depuis la fin du mois de mars. Chicandier, c'est quoi la suite? Il y a eu la scène, il y a eu le cinéma, il y a eu le bouquin,
2: ouais.
0: Un autre livre, parce que là, il y a un vrai style d'écriture très punchliné qui fait qu'on se dit, le gars, évidemment, est en train d'embrasser une nouvelle carrière.
2: Alors, il y a la scène toujours. On a un spectacle qui s'appelle Interdit au public avec Matou, on joue partout en France, et qui commence à bien monter, donc on est content. Et donc la scène, évidemment. Là, je suis en train de négocier avec la radio. On est en cours de négo. Mm-hmm. Un peu la télé aussi. Okay. Et puis, tout dépend des ventes du livre.
0: Ouais.
2: Si le livre se vend suffisamment bien, peut-être Michel Lafon proposera d'en faire un second.
0: Tu viens de passer dans le bon dimanche chaud, tu sais, on a starté des carrières. Okay. Si regarde, la semaine prochaine, il y a David Fenkinos qui vient.
2: Oui.
0: S'il vient, c'est qui c'est. Hein.
2: Et puis, il faut l'aider, ce gamin.
0: Eh ben, évidemment, bien sûr. Il faut l'aider, ce gamin. C'est exactement ce que j'ai dit le jour où on m'a proposé le CV de Patrick Chanfray. Comme quoi, on en fait des conneries dans ce métier.
12: Patrick. Exactement. Bonjour Bruno. Bonjour Laurent.
0: Bienvenue, bonjour, comme chaque dimanche, vous nous donnez des conseils sur quoi regarder à la télé, sur les plateformes.
12: Effectivement, Bruno. Et cette semaine, je vous propose sur Canal+, L'inconnu de la Grande Arche. Voilà, un film qui raconte l'histoire du gars qui a dessiné carrément l'Arche de la Défense. Voilà, hein, pour ceux qui sont pas sur Paris, bon, c'est un gros cube, hein, avec du vide au milieu. Voilà, y a pas de raison pour se déplacer pour ça. Quoi. Visuellement, c'est moins original qu'une barre de Toblerone, quoi. Et c'est moins bon. Et c'est moins bon aussi, attention. Ben, je le sais, hein, ça m'a valu 11 rendez-vous chez le dentiste et une amende pour dégradation d'un bien public. De toute façon, on peut plus rien faire.
0: Sur TFX, un film avec Alain Chabat.
12: Oui, exactement. Ça s'appelle Prête-moi ta main. Petite anecdote 7e art. Je sais que vous en êtes friand, Chicandier. Le rôle a d'abord été proposé à Jamel Debbouze. Ça a pas fait. Puis ils lui ont jamais rendu.
0: Sur M6.
12: Eh ben, sur M6, un nouveau numéro de Cauchemar en cuisine. Alors ça, pardon. Mais ça me rend fou. C'est des restaurateurs qui font appel à Philippe Etchebest.
0: Ouais.
12: Oui, d'accord. Parce que, étrangement, le resto fonctionne pas très bien, il y a pas de très bonne réputation, sous prétexte que les frites surgelées sont stockées en plein cagnard dans son coffre de R19 Chamade. Enfin bon, bref. Chacun voit la cuisine comme il veut.
0: Ouais.
12: Mais le gars, quand il voit arriver Philippe Etchebest, il flippe, dit, j'espère qu'il va dire que c'est bien mon restaurant. Non! Non! Non, non, pas de, non! C'est pour ça que tu l'as appelé. Alors, lui, c'est le genre de gars, il s'inscrit à la famille en or en candidat libre. Vraiment.
0: Sur France 4?
12: Sur France 4. Alors là, merveilleux. La dentelle, le concerto à l'Olympia du violoncelliste Gauthier Capuçon. Voilà. À ne pas confondre avec la soirée diapo à Oyonnax du philatéliste Didier Capuçon. Rien à voir.
0: Sur TMC.
12: Oui, le film Coexister, qui raconte une histoire d'amitié entre un prêtre, un imam et un rabbin. Un film dont on n'a jamais su s'il fallait ranger au rayon comédie ou science-fiction.
0: Sur France 4.
12: Ouais, les comédies musicales made in France. Notamment ma préférée, Les Misérables. Où on y suit des gens en grande précarité sous l'emprise des Thénardier, plein de pouvoir au-dessus des autres, et ce depuis 2017. Ah non, pardon. Pardon, je lisais la fiche de la France sous Emmanuel Macron, rien à voir. De toute façon, les comédies françaises, de toute façon, on est toujours entre le Crazy Horse et Crazy Frog. Vraiment, c'est...
0: Et enfin, sur la chaîne catholique...
12: Exactement, sur la chaîne catholique, c'est News. l'émission Frontières, qui nous pousse à croire que si on enlevait tous les racistes de France, y aurait beaucoup plus de place pour accueillir les migrants.
0: Et alors dimanche?
12: Alors dimanche, mon Bruno, on éteint sa télé, on se sert un grand verre d'Orangina. Voilà, et on se désintoxe le cerveau avec le formidable livre de Chicandier. Et là, je suis sûr de vous faire enfin, pour une fois, une bonne recommandation.
0: Merci beaucoup, Patrick Chanfray.
12: Merci à vous. Merci,
0: au point virgule Chicandier. Tous les samedis.
12: Oui, venez, je vous en supplie.
0: 17h15,
12: juste avant l'apéritif.
0: C'est bien cet horaire, hein, 17h15
12: oui.
0: Le samedi.
12: Voilà.
0: Avant l'apéro, justement.
12: Avant l'apéro.
0: L'apéro sans alcool.
12: Bien sûr. Évidemment.
0: On a bien compris la leçon. Merci Chicandier d'être venu faire ton bon dimanche chaud.
2: Merci beaucoup Bruno, merci Patrick.
12: Merci vous, Chicandier.
0: Voilà. Merci à ceux qui m'ont aidé à préparer cette émission. Karine Assiammer, François Touchard, Didier Guérassi, Valérie Zetoun, Céline Bonnet et donc Patrick qui, oui, aide à la préparation de l'émission, il faut le savoir. Les amis, la semaine prochaine, c'est David Fenkinos qui sera sur le fauteuil du bon dimanche chaud et tout de suite, les meilleurs moments des grosses têtes sur RTL. Passez un bon dimanche avec nous.
13: On l'entend. De retour à Roland-Garros pour ce premier jour et ce premier tour où Benjamin Bonzi sur le court central fait face à l'immense Alexander Zverev. Benjamin Bonzi en mode diesel, il a perdu rapidement le premier set 6-3 à l'avantage de l'Allemand, mais 4 jeux partout dans cette deuxième manche où Benjamin Bonzi essaye de résister face à l'Allemand tout de blanc vêtu avec son bandeau noir dans les cheveux qui n'a pas envie de passer beaucoup de temps sur le court central, mais le Français résiste sur le cours. Simone Mathieu, Titouan Drogué, un autre Français, 107e mondial, issu des qualifications, fait face au Tchèque Menset, 27e mondial. C'est compliqué pour le Français qui a perdu le premier set, un partout dans la deuxième manche. Et côté Français, l'après-midi est compliqué. Arthur Géa a perdu face à Karen Khachanov, le Russe, tête de série numéro 13. Il a perdu en 3-7. Kyrian Jacquet, Français aussi, issu des qualifications, a perdu face à l'Argentin Trugiletti en 3-7. Et Clara Burel s'est inclinée 3 jeux 3-7 6-3 6-1 face à l'américaine Volinets.
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3: Bonjour à tous, très bon week-end avec RTL, avec les meilleurs moments des grosses têtes de Laurent Ruquier. Le 24 avril 2025, Jérémy Ferrari, Baptiste Le Caplin et Arnaud de Samer révèlent leurs petits défauts à l'aide d'un légiste belge très particulier.
0: Mais vous connaissez Monsieur Bloxo, Jérémy.
15: Bien sûr, moi j'avais vu des interviews déjà. C'est comme ça que vous avez été très connu, je veux dire.
16: C'est par gameplay. Hein.
17: Voilà. Moi je m'endors avec lui.
0: Comment ça?
17: J'écoute, beaucoup de femmes. Je regarde les vidéos. Moi j'adore les trucs de serial killer.
15: Ah, super. Hein. Ouais. Tu vas bien, toi?
0: Et vous, Constance, vous connaissiez aussi?
17: Mais je m'endors avec lui aussi.
15: Ah, hein. Bah voilà.
17: Que les gens qui vont bien. Il y a vraiment des grosses ondes sexuelles par ici.
18: Mais, Laurent? Oui. Moi, ça fait longtemps que je suis pas venu. C'est pas en direct, l'émission.
0: Non, non.
18: Parce que la voix off, au début, elle dit on est ensemble jusqu'à 18h. Oui. Moi, je serais barré avant, hein.
0: Non, je vous rassure. Et d'ailleurs, pour équilibrer l'âge moyen de l'émission, nous recevrons Michel Drucker comme invité à la fin de l'émission pour son nouveau livre. Mais on va commencer, tradition oblige, vous allez voir, les choses n'ont pas changé ici, par une première citation. La voici, c'est pour monsieur Paul Soulomiac, qui habite Faux en Dordogne, qui a dit: les gens qui sont myopes d'un œil, presbytes de l'autre, et qui louchent en plus, sont impardonnables de ne pas voir ce qui se passe autour d'eux.
18: Ah, c'est Afflelou ?
0: Non, c'est pas Afflelou.
15: C'est mort, ça ?
0: Oui, c'est mort.
17: Pierre Desproges.
0: Pas Pierre Desproges.
17: C'est français ?
0: Pierre Dac. Bonne réponse de Jérémy Ferrari.
17: Laurent?
0: Oui.
17: Jérémy met les pieds sur sa chaise.
0: Et oui, il est en train de faire ses lacets.
15: Il est en train de refermer la chaise.
16: Ah, il refait ses lacets 20 fois par jour.
15: Là, j'ai des petits tocs.
18: Pierre Dac.
0: Pourquoi il refait ses lacets 20 fois?
16: Parce qu'il a besoin que ses pieds soient comprimés. Ouais, je crois qu'il a peur d'avoir des varices ou je sais pas.
15: Je sais, hyper formé.
16: Il refait, même sur scène, on a des chaussures à scratch sur scène. Il les remet 10 fois par jour.
0: Comme Michel Drucker. Parce que c'est les vieux qui ont des chaussures à scratch.
16: Mais là, c'est pour aller vite pour les changements de costume.
15: Des gros changements de costume.
0: Parce que c'est vrai que maintenant que vous êtes tous les trois sur scène à travers vers la France et le monde, même, disons-le carrément. Oui. Vous devez vous connaître par cœur toutes les petites habitudes des uns et des autres.
15: Ah ouais, on s'entend beaucoup moins bien depuis qu'on se fréquente beaucoup.
0: Qui a le pire défaut de vous trois?
15: On a des défauts différents.
16: Mais Arnaud, il commence à faire un truc qui exaspère Jérémy. C'est assez savoureux à regarder. C'est quand Arnaud s'assoit, il fait de plus en plus de bruits d'effort pour s'asseoir.
15: C'est insupportable.
16: Et des bruits de.
15: Il boit une tasse de café, comme ça, il boit une gorgée, il fait. Attends, on dirait que t'es en train de te faire sucer, tu viens de boire un truc au café. C'est pas possible. Et tout des bruits
0: là,
15: comme ça.
0: L'un n'empêche pas l'autre. Une autre citation pour Nathalie Valade, qui habite Ussel, c'est en Corrèze, qui a dit, oh, ça c'est un grand classique, à 20 ans, t'es fraîche comme la rosée du matin, à 35, comme la bouteille de rosée.
16: C'est Florence Foresti.
0: Florence Foresti, bonne réponse. Ah, j'aime bien celle-ci pour monsieur Louis Landreau, qui habite hier, qui a dit: j'ai demandé à ma femme de noter mes performances sexuelles sur une échelle de 1 à 10. Elle m'a répondu: je suis pas très doué pour les fractions.
15: Sacha Guitry?
0: Non, pas Sacha. Ah, mais il sera content que vous le compariez à Sacha Guitry.
15: Ah bon, il est vivant?
0: Il est vivant, oui.
17: Rocco Siffredi.
0: Rocco Siffredi, non.
15: Olivier de Benoît.
0: Qui a dit ça?
15: C'est moi.
0: C'est Olivier de Benoît. Bonne réponse de Jérémy Ferrari.
19: Ah, j'aime bien celle-ci aussi pour Jean-Luc Monat qui habite Pau, qui a dit « Depuis que j'ai divorcé, je suis heureuse, je peux enfin porter des talons. »
17: Anne Roumanoff.
19: Non, alors là, il faut expliquer, évidemment.
15: C'est pas Arnaud de sa mère qui a dit ça.
19: Ah, pourquoi ça, ça...
15: Bah, parce qu'il en bah,
20: parce qu'il a eu deux divorces, hein, Laurent, quand même.
21: Deux divorces et que je porte là, beaucoup de talons pour ça.
19: Là, c'est une femme qui
15: Adriana Carambeu, non?
19: Non, Adriana Carambeu, bon, non. Bah, son mec était grand aussi.
17: Ouais.
19: Bah,
17: non, Carla Bruni. Carla Bruni, oui. Elle est toujours avec un nain.
15: C'est quelqu'un qui en plus est un nain lesté maintenant.
17: Oui, en plus. Ouais.
15: Vous l'avez fait son jogging. Il a fait son jogging. Il a vraiment la patte qui traîne, quoi. La patte droite qui traîne.
21: On a l'impression qu'il s'est chié dessus. Voilà. C'est horrible. Ah non, mais la il est vite. On a l'impression qu'il mais court non, sur des dénuphars.
20: Vous êtes salaud. Si ça se trouve, vous l'avez vu. Il venait de courir 30 bornes et
21: non,
20: tout.
21: Non,
20: c'est
21: non,
20: normal.
21: Non. Il allait vers le bois. Là, il démarrait. Là, il était à froid. C'est un enfer. Oh, là, là,
20: j'essaie de trouver des circonstances atténuantes.
15: C'est qu'Arnaud a fait le marathon là, de Paris. Là.
19: Ah, c'est pas vrai. Vous avez fait le marathon de Paris.
21: Bien sûr. Il a fait un score incroyable.
19: Qu'est-ce que vous avez fait comme score?
20: 3h18, Laurent.
21: Bravo!
17: Bravo!
21: Merci. Énorme!
15: C'est un très joli score. Hein. Ça paraît long, mais c'est un vrai beau score.
19: Johan Rioux l'a fait aussi, hein, je vous signale.
20: Ouais, il est arrivé, là?
19: Pas cette année.
20: Ah oui.
21: Ah, il n'arrive pas cette année, c'est non, vrai, il arrive l'année prochaine.
19: Alors, ce que je veux dire, il a fait pas celui de Paris, il a fait celui de New York.
15: Voilà, oui, et, non, mais attendez, il le fait en marchant, il le fait en 7 heures.
19: Ah oui.
15: Bah. Et il en a refait en 7 heures. Et ce qui est super, j'ai entendu l'émission, il en parle. Il dit, ah, mais je l'ai fait en 7 heures, je l'ai fait en marchant.
21: Mais pourquoi il roule pas?
15: Mais non, mais. Plus vite. Et il dit, mais c'est super, 7 heures, ça te permet de te remettre en question, de voir tout ce que tu dois améliorer. Et il en refait un an après, il en refait un même, et il le refait en 7 heures.
17: Mais pourquoi t'es énervé comme ça? Ça change quoi dans ta vie, ce mec de marché?
21: Il est pas énervé, il est juste à jeun depuis 7 ans.
19: Bon, dites ma femme,
17: c'est une Française.
19: C'est pas ma femme. Remarquez qu'elle soit très jolie, je dirais pas forcément non à cette femme.
20: Elle est française.
19: Un peu refaite, mais jolie quand même.
17: Nicole Kidman.
19: Oui. Bonne réponse.
17: Il y avait un bel indice.
15: Un peu refaite.
17: Nicole Kidman. Il y avait un très bel indice.
19: Eh oui, avec Tom Cruise. Ah oui. Évidemment, elle n'avait pas le droit de porter des talons parce qu'il était trop petit par rapport à elle. Bravo Constance, c'est une excellente réponse. J'ai encore une dernière petite citation. Vous voulez bien pour la route avant qu'on passe aux choses sérieuses. Je l'aime bien, celle-là aussi, mais je suis pas sûr que vous connaissiez l'auteur qui a dit « J'ai été sur plus de genoux qu'une serviette de table. »
17: C'est un nain.
19: Mais effectivement, c'était une femme qui avait une réputation
15: sulfureuse.
19: Sulfureuse. Voilà.
15: Décédée, si j'ai bien compris.
19: Ah bah décédée, oui.
17: Ah, tu dois connaître.
15: Française? Bah non, pas nécessairement.
19: Pas française.
17: Régine.
19: Non, pas Régine. Oh bah Régine.
17: Régine. Ça sur des genoux.
15: Oui, oui, bah, les gens s'en sont parmi.
17: Sur des genoux. Hein.
21: Bah Sarkozy, hein, t'as vu comment il court.
15: Régine, tu l'as fait pas sauter sur tes genoux. Hein.
19: J'ai été sur plus de genoux qu'une serviette de table.
17: Miss Tinguette?
19: Non, c'est une actrice américaine qui est morte à Los Angeles en 1980 et qui était réputée pour sa forte poitrine, son corps galbé et ses nombreux maris, évidemment.
17: Bah oui, la Goulue.
19: La Goulue, non, une américaine. Qui porte un nom de point cardinal, si je peux vous aider, vous voyez.
15: Genre nord, ouest.
17: Kenny West.
19: Non. C'est pas Kenny, mais c'est West.
17: Mais oui, c'est West.
15: Bah, Madame West, bonne réponse.
21: Un film notable.
19: Comment vous dites?
15: Madame West.
19: Bonne réponse de Jérémy Ferrari.
17: Mae West.
19: C'était trouvable, hein, quand même.
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3: Christine Bravo, Fabrice Eboué et Isabelle Mergault explorent les dessous de l'Antiquité ce mercredi 4 mai 2016.
7: De quoi le strophion est-il l'ancêtre ?
8: L'ostranus ?
7: Non, pas ça.
9: C'est un objet. De quoi le strophion est-il quoi ?
7: L'ostranus.
9: Non, mais...
7: De quoi le strophion est-il l'ancêtre ?
10: De François Fillon ?
7: Non !
10: C'est quelque chose de matériel ?
11: Un objet ?
7: Oh, de matériel, oui, bien sûr.
29: C'est resté dans les annales ou
10: d'un,
29: pas ?
10: D'un véhicule ?
7: Alors non, le strophion, c'est pas au niveau de...
29: D'un thermomètre ?
7: Ce n'est pas un thermomètre, le strophion.
10: D'un véhicule ?
7: Non.
8: C'est lié à l'aviation ?
7: Du tout.
29: Attendez, le strophion, c'est moderne, donc.
7: Non, enfin, écoutez...
10: Mais non, le strophion, c'est l'ancêtre.
7: La question est pourtant simple, hein.
11: Ça se trouve dans la cuisine ?
29: Le strophion... Attends, avant de t'emballer. Je voudrais comprendre.
7: Non, on peut pas dire ça de Bernard Mabie. On peut dire beaucoup de choses de Bernard Mabie. Qui s'emballe, franchement.
10: Il en faut de la bandelette,
11: si,
10: hein.
11: Si je devais m'emballer, je ferais la ruine de Christo, hein.
29: Donc ça, c'est le nouveau mot, strophion ?
10: Non, l'ancien.
8: Non, l'ancien.
7: De quoi le strophion est-il l'ancêtre ?
8: Le tire-bouchon ?
7: Non.
10: Est-ce que c'est un instrument de musique ?
7: Non.
8: De mesure ?
11: Ça se trouve
29: dans le dentifrice ?
7: Le dentifrice,
29: c'est
7: non.
29: C'est un outil de travail.
7: Ce n'est pas un
29: on
7: outil.
29: On a ça à la maison ?
7: Oh, aujourd'hui, on n'a plus de strophion. Aujourd'hui,
29: ah, mais on a l'ancêtre.
7: Mais non. Et l'ancêtre, mais c'est le strophion.
10: Est-ce que le strophion...
29: On a un nouveau.
7: Mais le nouveau, c'est pas nouveau que je vous ai dit.
29: Mais est-ce qu'on l'a, ce pas nouveau. Est-ce que... le truc qui vient après le strophion.
10: Est-ce que le strophion lui-même avait un ancêtre?
11: Ah, Bernard. Il hurle, les deux, là. Oh là là.
29: Mais non, elle a raison. Non, mais est-ce qu'on a le nouveau maintenant?
7: Mais il n'y a pas de nouveau, je vous dis.
8: Non, mais ce qui a remplacé.
29: Faites pas le crétin, là. Elle a raison. Est-ce qu'on a chez nous,
7: vous, je ne crois, chez vous, oui, mais ici, apparemment, pas.
10: Ah. Le cerveau.
7: Non.
8: Le jardin.
11: On a ça dans une voiture.
7: Si vous alliez dans les musées un peu plus souvent, peut-être vous verriez, il y a des statues où vous pouvez voir de temps en temps le strophion.
11: À la feuille de vigne.
7: Alors, pas la feuille de vigne, non.
10: Le slip?
7: Non.
10: Le string?
7: Non.
29: C'est le drapé.
7: C'est-à-dire?
29: Eh ben, c'est le drapé qui cache les parties
30: génitales.
29: Alors maintenant,
30: ça s'appelle comment?
7: Non, justement, c'est pas cette partie-là.
11: Ah, c'est le dos?
7: Non, non.
8: Les fesses?
7: Alors non, mais vous étiez plus près là.
11: C'est le sourire du plombier.
7: Qu'est-ce que c'est le sourire
10: du plombier? Ah, l'arrêt du plombier.
11: C'est l'arrêt du pantalon. Oh.
7: Mais vous avez remarqué, c'est vrai ça.
10: Ouais.
7: À chaque fois.
11: Ah, mais moi je fais venir le plombier tous les jours. Ah,
10: ouais. Mon gamin l'a confondu avec une tirelire, moi.
29: Je comprends pas.
7: C'est pour ça que Stevie, il est chez Monsieur Bricolage tous les week-ends.
29: Et ben alors, c'est un pont.
7: On le surnomme la Reine Merlin.
8: Oh non, ça y est, parti avec ça.
29: C'est un pagne.
7: Un pagne? Non, vous êtes.
8: Un pareo?
7: Non, vous êtes sur la mauvaise partie du corps.
10: Alors, c'est derrière.
11: Le soutien-gorge.
7: Le strophion est l'ancêtre du soutien-gorge. Bonne réponse de Bernard Mabir.
29: mais... On n'en a pas.
10: Non mais c'est facile, il emporte alors. Hein.
19: Parce qu'en fait, qu'est-ce que c'était que le strophion ? C'est cette pièce d'étoffe que les femmes enroulaient autour de leur poitrine. Et vous voyez ça parfois sur certaines statues.
0: Oui.
19: Des femmes dont la poitrine est cachée par une étoffe qu'elles enroulaient comme ça autour de leur corps.
10: Comme un bandeau.
19: Comme un bandeau, et ça s'appelait le strophion. C'est l'ancêtre du soutien-gorge, le strophion. Et c'est vrai que vous avez les livres, vous en avez sûrement chez vous, mais manifestement pas ici ce soir. Je ne crois pas. Remarquez, je vois pas de poitrine non plus, mais enfin...
29: Il parle d'Isabelle Mergault. Hein.
19: Et vous, je sais que vous n'en portez jamais, Christine.
1: Non, mais elle est assise, on les voit pas, c'est ça.
12: Mais elle a toujours les seins en garde à vous.
0: Sa devise, c'est laisse tomber.
29: J'ai toujours le sein en garde à vous.
10: Ah ouais, bah non, elle met des genouillères pour ses seins maintenant.
29: Non, au contraire.
12: C'est arrivé quand le soutien-gorge ?
19: Oh, c'est arrivé. J'en ai commandé un il y a 8 jours, il est arrivé.
29: À la redoute.
19: Il est arrivé hier. Ouais. Faut prévoir 48 heures à peu près.
10: Ouais. Il faut être là parce qu'après il repart, c'est chiant. Ouais.
19: Vous aimez ça, dégrafer un soutien-gorge, Fabrice ? Vous, on le sait, donc. Voilà. Ben non, mais c'est vrai, donc, vous êtes quand même le roi.
13: Je suis le seul à qui on peut poser la question ici.
19: Le roi des jeux érotiques.
10: Je te remercie. La classe est d'arriver à le faire à une main.
19: Non, mais parce que c'est un moment délicat.
29: Non, c'est ringard.
13: Quand tu commences, effectivement, c'est toujours le moment que tu rates. Il y a ça et le préservatif. C'est les moments de tension, tu sais, ça.
12: Préservatif.
10: Il reste toujours un petit crochet, le dernier, c'est
13: quand
10: chiant.
13: Tu débutes dans le métier, le préservatif, sur le truc difficile, hein. Tu sais, t'es là, tu bandes, tu redébandes, tu bandes, tu joues au billard au début, tu vois, c'est compliqué, quoi.
10: Il
1: n'y a rien de plus ringard qu'un mec qui essaye d'enlever le soutien-gorge à une main.
19: Ah oui.
1: Genre, il essaye de faire un exploit et tu vas voir, c'est
0: moi
1: que
0: je le fais
1: début,
0: avec les dents.
1: Ah
0: non, ça te plaît avec les dents.
19: Avec les dents, ah oui, avec les dents.
10: Ouais, mais après, il le mange aussi.
19: Non, mais le préservatif, pardon, cher Fabrice, c'est que vous êtes tombé sur des maladroites. Parce que normalement, la
1: c'est
19: femme.
1: Pas, c'est pas elle de le mettre.
19: Ah si, la femme.
1: Chacun son taf. Hein,
19: ah bah si, la Ah bah si.
1: Je suis pour le partage des tâches.
19: La femme, normalement, elle le met avec la bouche.
0: Oh les vieux,
12: on a connu.
0: On a connu la
1: mère. Comment il dit la femme?
19: Bah oui.
1: Voilà. Ah non, mais c'est un truc à s'étrangler, puis à faire des bulles toute la nuit. Hein.
10: Elle a fait une bulle avec une réserve au bout.
12: C'est le fait de dérouler qui te fait.
13: Mais c'est pas que ça me fait. Je te dis, les premières fois que tu as tes rapports, il y a un peu de stress dans ton premier rapport,
0: oh,
13: c'est normal.
0: Rapport, ouais. C'est
13: quand en plus tu as le préservatif à mettre, je dis parfois c'est un peu le bordel.
10: C'est vrai.
12: Tu sais ce que tu fais quand tu prends le préservatif.
13: Mais je ne veux plus de conseils, je démarre pas.
19: Thank you.

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10: Gérard Jugnot raconte sa terre inconnue, bolivienne, pendant que Jean-Philippe Janssen donne sa vision de la géopolitique le 1er juin 2023.
13: Pour Christelle Schneider, après le disque, on va parler du globe sec. Et Mme Schneider habite La Ciotat dans les Bouches-du-Rhône. Pour quelle raison? Et c'est une vraie question d'actualité. Il y a beaucoup de références au globe sec dans les journaux aujourd'hui.
14: Parce que c'est un sommet d'Europe de l'Est où Macron s'est rendu en Slovaquie. Et l'autre pays.
13: Qu'est-ce que c'est que le globe sec?
14: C'est ce groupement des pays là qui veulent entrer en Europe et qui voilà et qui
15: veulent rejoindre l'OTAN,
14: pas encore.
16: Ah oui, il y a une histoire de Moldavie.
13: C'est pas
14: et Moldavie, voilà, il est en Moldavie aujourd'hui.
15: C'est tous les pays qui ont des baraputes qui sont pas encore en Union européenne. Et c'est dommage parce qu'on a la Tchéquie déjà, on a l'Espagne.
13: Mais
15: et
13: c'est
15: nous
13: bien ça.
15: L'Estonie, bah
13: bonne
15: oui.
13: Bonne réponse de Madame Kerr-Weiler et des parents.
15: Et on monte des pays avec des baraputes dans cette Europe.
13: Le globe sec, effectivement, c'est pour la
15: sécurité. C'est pas le globe sec,
13: non, c'est pour la sécurité. C'est un groupe de réflexion mondiale sur la sécurité, la prospérité. C'est pas que les pays de l'Est. Hein. Il y a des bureaux du globe sec à Bratislava. C'est pour ça que M. Macron était à Bratislava en Slovaquie. Mais il y en a un bureau à Bruxelles, il y en a un à Kiev. Peut-être il y en avait un à Kiev, un à Vienne et un aussi à Washington. Et c'est une sorte de sommet, de groupe de réflexion qui s'engage à renforcer la sécurité, la prospérité et la durabilité en Europe et dans le monde. Qu'est-ce qu'il y a, monsieur?
17: C'est du blablabla, tout non, ça. Non, ouais. Ils font rien. C'est du
15: foot. Hein?
17: Oh là là.
15: Ils font rien parce que
17: c'est de la masturbation
15: pas,
17: de tête, là. Il n'y a pas autre chose à foutre que de faire des globes secs de la
18: prospérité. Mais dans la Moldavie, ils en avaient mis, parce que c'est très très près de l'Ukraine.
17: Ouais. Et puis les disparités d'un pays ne sont pas les disparités de l'autre. Bon, pas un globe sec.
13: C'est pas... Vous faites de la géopolitique, vous.
17: Oui,
13: maintenant.
17: Oui, oui.
18: Il va se présenter.
19: De comptoir.
15: Géopolitique du Club Med.
14: Il fait plutôt de l'anti-géopolitique.
17: Oui, mais enfin, c'est.
18: Surtout des conneries, quoi.
17: C'est du blablabla, on fait des sommets pour l'écologie, mais personne ne branle rien.
13: Vous avez dû avoir des tas de chefs d'État à bord, vous, quand vous étiez steward.
17: Comment c'était en Côte d'Ivoire, c'était
14: Bagbo. Ouais, non, avant.
17: Et lui, j'avais souvent sa femme. Et donc, en général, la première dame, elle arrive en première avec des boys qui suivent avec toutes les valises Vuitton, tout ça. Et quand on arrive dans les pays d'Afrique, 5 minutes, on est à chaque fois, t'as un tapis rouge qui déroulait, mais tu sors, il fait 55 degrés. T'as les mecs qui sont en uniforme avec la fanfare. Pour la première dame qui va descendre.
13: Vous pouvez pas faire la fanfare vous-même.
17: Mais Mais il les regarde, elle les regarde même pas, elle n'a rien à foutre, ils sont en train de cuire. Et puis tu sortais dehors et il y a tous les enfants qui te demandent des stylos, du shampoing, des machins, les chasses. Et puis alors nous, au début je donnais moi du shampoing et des savons et tout ça. Mais on m'a dit d'arrêter parce que t'avais les grands qui venaient taper les petits pour récupérer les shampoings, donc il fallait les donner aux orphelinats. Non, c'était bouh. Et alors c'est toutes les ONG, c'est pour ça que ça m'énerve ces machins globsecles. C'est toutes les ONG qui sont dans les hôtels, font, la misère c'est terrible devant un buffet de champagne.
8: C'est vrai.
15: Oh. Ah mais c'est très bien.
17: Et histoire d'or, il y a un gamin qui demande un stylo, faut que tu dégages.
15: Très bien. Donc on a eu l'avis du membre du Rassemblement National. On va avoir l'avis maintenant du membre France Insoumise. Gérard Jugnot, c'est à vous.
13: Non mais il a un peu raison en même temps. Hein, non notre mais après, Jean-Phi.
17: Il y a des gens qui font des choses très bien.
14: Oui, voilà, il y a quand même des gens sur le terrain.
13: Il y a quand même Médecins Sans Frontières.
17: Il y a des gens qui ont une vraie action.
13: Médecins du Monde.
17: Oui, la Croix-Rouge.
13: Le Secours Populaire, la Croix-Rouge.
19: Médecins en poids.
13: Il y a quelques associations.
17: Et après, il y a des trucs de globsec qui réfléchissent pour la prospérité. Voilà. On n'arrive déjà pas à s'entendre sur une décision en France. Vous croyez qu'on va s'entendre avec la Moldavie pour la prospérité?
15: Mais là, et pour ça, il y a Rendez-vous en Terre Inconnue qui est pas mal aussi. Gérard, elle n'est pas de papou maintenant.
13: C'est vrai, vous avez fait Rendez-vous en Terre Inconnue, vous, Gérard.
18: Ouais, c'était magnifique.
13: C'était où? C'était
15: au Cap d'Agde.
18: En Bolivie.
13: En Bolivie? Ah bah ouais, c'était pas des papous en Bolivie.
15: Bon,
13: alors.
15: C'est les mêmes.
13: Mais quelle tribu bolivienne vous aviez rencontré?
18: Des Chipayas.
13: Des Chipayas. Et alors, vous continuez à vous écrire?
18: C'est revu dans une autre émission. Non, on est très loin. Tu vois.
17: Ouais. Ah, parce qu'ils les reprennent pour des autres émissions avec des autres gens?
13: Non. C'est les mêmes dans chaque pays.
15: Oui, on l'a dit, c'est des intermittents, c'est des comédiens. Le mec qui fait le père Foura, c'est le même qui faisait le chef de tribu chez toi.
13: Mais ils vous connaissaient pas du tout. Ils n'avaient pas vu les bronzés.
17: Ils n'avaient pas vu Pino là-bas en Bolivie.
15: Olé, Pino simple flic, olé.
18: Non, c'est une très belle émission. Il y a des gens qui venaient avant, qui essayaient de trouver les personnes les meilleures. Et d'ailleurs, Frédéric Lopez est un type remarquable.
15: Il y a Bellamy qui va le faire à la Rendez-vous en Terre Inconnue, il va en banlieue.
19: Où ça? Moi vivant, monsieur, jamais.
15: Sûrement pas. Moi dans le 9-3, ça va pas. Non.
13: Mais moi, je rêve d'aller en Bolivie. Alors, pour le coup, ça voilà un pays que je ne connais pas. Ah, mais alors, maintenant qu'on nous dit qu'il faut plus voyager en avion, j'ose plus dire.
15: Il faut plus beaucoup. Il y a train, c'est compliqué.
13: Il y a un écolo, il a dit
14: quatre voyages par an.
13: Quatre voyages par vie. Faut choisir.
17: Non, enfin.
13: Quatre voyages dans la vie.
18: Mais pour chaque habitant. Pour chaque habitant de la planète.
15: Non, mais attendez.
18: Comme il y en a plein qui voyagent pas, ou leur piquer la
15: rate. C'est comme les points. Au pire, ça va se rajouter.
17: C'est important, l'ouverture du monde.
15: Il a proposé ça, ou ça va se faire?
14: Non, c'est une idée.
17: Ben non, enfin, ça, c'est trop.
15: Et puis,
17: ça va refermer le monde sur lui-même. C'est ça, c'est pas bien. Ça fait des communautés.
15: Il y aura plus les globes secs après.
17: Si on va plus voir, voyage en Blagelais, si on va plus voir ce qui se passe ailleurs,
18: comment ils seront des shampoings et des stylos, les baumes?
15: Comment ils feront les globes secs?
17: Non, mais faut arrêter.
18: Non, mais ce qu'il faudrait, c'est qu'il y ait des avions plus propres.
17: Ben on y travaille.
13: Voilà. Oui, vous avez raison.
17: Avec
13: une rallonge électrique.
15: Voilà, ce qu'il faudrait, c'est que on n'a pas besoin d'aller vers le monde puisqu'il vient vers nous. Genre la rue là-bas, c'est là une rue de Pékin. La rue là-bas, c'est une rue de Djibouti. C'est le 8e.
17: Mais non. Mais... Moi, j'ai fait le premier vol vert d'Air France.
13: C'est quoi le vol vert?
17: Eh ben, c'était un Paris-Toulouse avec de. C'est le premier vol vert d'Air France avec de l'huile de friture.
13: Ah oui.
17: Alors c'est vrai qu'à l'arrivée, on sentait un peu le chouros.
14: Mais
17: du coup, ça prouve bien que c'est possible. Mais par contre, je crois que c'est difficile à transposer sur le modèle long courrier, mais on y travaille, il y a quand même des recherches et tout ça.
15: Bah, l'hydrogène, c'est l'avenir aussi.
14: Mais j'aime bien le « on ». Ouais. Mais au départ, les avions, il n'y avait pas de moteur. Non, mais...
13: Elle a raison, Valérie, après tout.
20: Après les infos, vous retrouverez Laurent Ruquier. 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L'essentiel de l'info en 3 minutes avec vous, Charles Ducrot. Bonjour Charles.
21: Bonjour Isabelle et bonjour à tous. Direction tout de suite Roland Garros. On fait le point comme chaque demi-heure avec vous, Morad Djabari, pour ce premier jour de tournoi. Premier jour compliqué, hein, Morad, pour les Français.
0: Oui, avec Benjamin Bonzi qui fait face à l'immense, au colosse allemand Alexander Zverev, l'allemand qui déroule, qui n'a pas envie de perdre de temps sur ce cours. Deux heures de jeu bientôt, 6-3, 6-4 pour l'allemand, 5-1 dans la troisième manche, sauf grande surprise. L'allemand devrait conclure dans les prochaines minutes. Devant un cours central qui commence à être bien garni, sous le soleil, avec les sombreros, les casquettes, la crème solaire et les éventails qui s'agitent. Sur le cours, Simone Mathieu Titouan Droguet, 107e mondial, 24 ans, issu des qualifications, fait face au Tchèque Mensek. C'est compliqué pour le Français, 6-3, 6-2 à la faveur du Tchèque. 0-0 dans la troisième manche. Arthur Géa, lui, a perdu face à l'immense russe Karen Khachanov, tête de série numéro 13. Il a perdu en 3-7 comme Kyrian Jacquet, issu des qualifications. Il a perdu face à l'Argentin Trunghiletti en 3-7. Et puis Clara Burel s'est inclinée aussi rapidement en 2-7 face à l'américaine Volinets.
21: Morad Jabari à Roland-Garros pour RTL. On vous retrouve tout à l'heure, Morad. Les relevés sont en cours, mais d'ores et déjà, Météo France s'attend à de nouveaux records de chaleur ce dimanche. On frôle ou on dépasse les 30 degrés quasiment partout en France. Les prévisionnistes prévoient une hausse des températures encore demain et un épisode qui va durer plusieurs jours. Chaleur à Bordeaux, où séjour de liesse entre les rugbymen de l'Union Bordeaux-Bègles et leurs supporters. La fête va se poursuivre au stade Chaban-Delmas pour célébrer ce deuxième titre de champion d'Europe décroché hier face aux Irlandais du Leinster.
8: Ouais, magnifique, c'est une très belle équipe, c'est un très bel exemple pour les jeunes. On a envie de suivre, c'est magnifique. C'est beaucoup d'émotions parce qu'ils s'accrochent, ils sont solidaires, ils sont toujours réactifs. C'est des beaux moments de sport, c'est des beaux moments de famille, ça fait chaud au cœur. C'est la deuxième étoile, c'était attendu, ils l'ont mérité, ils sont allés la chercher. Et nous, on est là pour les acclamer, c'est très beau.
21: Parole de supporter au micro RTL de Clara Etchari. Dans l'actualité aussi, Emmanuel Macron condamne les frappes survenues la nuit dernière en Ukraine. Elles ont fait 4 morts et plus d'une soixantaine de blessés dans la région de Kiev, avec notamment l'utilisation d'un missile balistique Oreshnik capable de transporter des ogives nucléaires. Le chef de l'État y voit, je cite, une forme de fuite en avant de la Russie. La météo pour demain, des températures qui vont donc continuer de grimper, 30 à 36 degrés au plus chaud de la journée. La maximale pour Bordeaux, La Rochelle ou encore Bourges, journée sous un ciel bleu. Enfin, les courses étaient à Longchamp cet après-midi, il fallait jouer dans l'ordre à l'arrivée. Le 4, l'As, le 5, le 2 et le 7, ex aequo. 16h03 sur RTL, la suite des meilleurs moments des grosses têtes avec vous Isabelle.
20: Merci, on retrouve Laurent Ruquier, les meilleurs moments des grosses têtes avec Pierre Bénichoux qui exprime son immense respect pour Christine Ockrent sous le regard de Philippe Manœuvre, un jeudi 2 mars 2018.
13: C'est vrai que Pierre est très respectueux vis-à-vis de vous. C'est peut-être la seule femme que vous respectiez, Madame Ockrent.
22: Non, je la respecte parce que c'est la meilleure affaire de Paris. C'est pour ça.
23: Enfin, un compliment dans cette émission.
13: Ça lui fait plaisir à Christine.
22: Mais bien sûr, ça fait plaisir à tout le monde.
13: Ah oui.
22: Dis-moi, tu t'es pas encore fait opérer, toi? Ces lunettes, là.
24: Non, je les garde, oh, Pierre. Vous inquiétez pas, c'est mon look.
22: Oui, mais vraiment, mais Ray Charles, il était noir, au moins, lui.
13: Il ne supporte pas les lunettes de Philippe Manœuvre, Pierre Bénichoux. Enfin, pourquoi vous supportez pas ces lunettes noires?
22: Je supporte rien de lui. Pourquoi
13: c'est son look, je veux dire. C'est comme ça.
24: Ça fait partie de lui, il a le droit d'avoir la cataracte.
22: Mais c'est pas la cataracte, c'est pas en prenant un accent régional que tu vas te faire des amis dans
13: de
22: la salle.
13: Delphine Canard est de retour.
22: La cataracte, c'est pas comme ça, la cataracte.
13: Vous savez que les ch'tis se plaignent, hein. Certains nous disent, vous donnez une mauvaise image de notre région. On parle pas de dire comme ça.
24: Ben, comment que c'est que je donne une mauvaise image? C'est pas une mauvaise image.
13: Déjà, ça commence mal, vous voyez. Comment c'est que je donne une mauvaise image? Déjà, c'est une mauvaise image, ça.
24: Tu sais, ça serait beaucoup moins marrant si je parlais, mesdames, messieurs, nous sommes en présence de la reine de l'information, Pierre Bénichoux, ces gens qui savent manier le verbe à perfection, les gens, ils m'écouteraient plus, moi.
13: Alors, on commence peut-être par une première citation.
24: Oui, allons-y, il y a qu'à faire, oui.
13: Qui a dit, et ce sera pour Dominique Grosso qui habite Morcourt dans les Yvelines, « Je ne suis pas raciste, mais il faut bien voir les choses en face. Les enfants ne sont pas des gens comme nous. »
24: Français?
13: Un Français.
23: Mort. Desproges?
13: Pierre Desproges, première bonne réponse pour Christine Ockrent. Deuxième citation pour Daniel Fluteau qui habite la Queue-en-Brie, qui a dit « Les Américains... »
1: Oh ben, on va pas en rire à chaque fois.
2: Si, non, ça non. Part fort, ça. Bah, écoute, part fort.
13: Qui a dit « Les Américains sont heureux quand ils peuvent ajouter une maisonnette à leur garage ».
1: Ah, c'est joli, ça. Donc, c'est un Américain.
13: C'est pas un Américain.
1: C'est un Français ?
13: Pas un Français.
2: Un Anglais ?
13: Un Anglais, enfin, en tout cas, du Royaume-Uni.
1: Bon, alors, c'est un Irlandais.
2: Un Écossais, alors.
13: Un Irlandais, effectivement.
1: Un Irlandais. George Bernard Shaw.
13: George Bernard Shaw. Bonne réponse de Jean-Jacques Perroni. Une citation pour Fabien Michel, qui habite Coulommiers. Bah, voyez, après la queue en brie, on reste sur le même plateau, qui a dit « Il n'y a pas de meilleur investissement que de placer du lait dans un nourrisson ».
2: Une femme ?
13: Non.
1: C'est un homme, alors.
13: Un homme.
1: Un Français ?
13: Un Français, non.
1: Un Belge ?
13: Un Belge, non.
2: Alors, un Suisse avec le lait ?
13: Non. Il n'y a pas de meilleur investissement que de placer du lait dans un nourrisson.
1: Un Américain ?
13: Un Américain, non.
2: Anglais ?
13: Un Britannique. Un vrai Britannique de Londres, vous voyez.
2: De Londres, de Churchill.
1: Un Churchill ?
13: Ah oui, oui.
2: Churchill.
13: Qui a dit Churchill ?
2: C'est moi.
1: C'est moi.
2: Ah non, c'est moi.
1: Je l'ai dit avant toi.
2: Je demande à ce que les huissiers regardent.
1: Est-ce qu'on peut regarder la photo de l'arrivée sur le Churchill ? Je crois que je l'ai dit avant.
2: Non, je crois que je l'ai dit avant, hein, Manœuvre.
1: Ah non !
13: C'est Philippe Manœuvre qui l'a dit en premier. C'est Philippe Manœuvre.
1: Merci, merci. Bah ouais, non, mais voilà, quoi.
13: C'est pas bien de tricher, monsieur Janssen.
2: J'ai pas triché, je n'ai pas entendu sa réponse.
13: Une citation peut-être plus facile encore que pour Ginette Rousselet, qui habite Bourguignon-la-Charité, en Haute-Saône, qui a dit « Dire la vérité, c'est changer de mensonge ».
1: Stephen Wright.
13: Non.
23: Voltaire.
13: Non, quelqu'un qu'on cite rarement aux grosses têtes.
1: Français.
13: Un Français.
2: 20e siècle.
13: Alors 20e et même 21e, puisqu'il est toujours vivant.
1: Ah bon.
13: Dire la vérité, c'est changer de mensonge.
1: Oh, Bedos, Nicolas Bedos.
2: Nicolas Sarkozy.
13: Non.
2: Un humoriste.
13: Ça mérite un point, ça. Là, il est drôle, Manœuvre. Il va finir par être plus drôle que Benichou.
1: Il est romancier, celui qui a dit ça.
13: Écrivain, romancier.
2: Humoriste.
13: Alors, il est drôle, mais il n'est pas humoriste. Non, c'est un écrivain sérieux qui est venu d'ailleurs de temps en temps ici aux Grosses Têtes, qu'on connaît bien.
1: De l'Académie.
13: Non, pas encore.
1: Pas encore.
13: Dire la vérité, c'est changer de mensonge.
1: Il écrit des essais philosophiques aussi.
13: Oh oui, aussi, ça arrive. Ça... Mais des romans aussi. Parfois des pavés. Hein. Il y a un bouquin à lui, vraiment, c'est un énorme pavé.
2: Yann Moix.
1: C'est Botta.
13: Yann Moix. Ah. Bonne réponse de Pierre Ménichou. Un point pour Pierre.
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1: Non, c'est trop gros.
0: La tour Montparnasse.
1: Est-ce que c'est à Pont?
2: Non, la Montparnasse, non. C'est la ligne 4.
3: Non, c'est à Gare d'Austerlitz.
4: La 5, ça va à Bobigny. Non, Crème, Bobigny, jusqu'à Kremlin. Non, Bobigny.
1: C'est parce que.
5: Vous voyez comment c'est une Kaira, elle?
1: Ça va jusqu'à Bobigny, non? Là-bas, il y a des jeunes un peu qui peuvent t'agresser. Oui, parle-moi, Yacouba. Dis-moi des trucs sales, j'ai fait plein de bêtises.
6: Elle est argentine, elle n'est pas cubaine, Marcella.
5: Oui, mais je mélange un peu tous les accents. Kaira.
6: Mais je sens qu'il se passe quelque chose entre Max Boublil et...
5: Ça pourrait, ouais, sur un délire un peu bourré un soir. un coup de scooter, tu vas là-bas, tu te fais un peu mal parler. T'habites où, Yacouba?
6: Yacouba. Marcella, est-ce que vous connaissez le plus grand tube de Monsieur Boublil?
3: Mais qu'il est chanteur.
5: Oui, aussi. Ah oui, oui. Ce soir, tu vas prendre... Oui, tu vas prendre... Comme si je sortais de prison après 20 ans de réclusion.
3: Oh, God!
5: Oh, tu vas prendre.
3: Oh là là!
5: En plus, ça tombe bien, j'ai ramené ma caméra et Yacouba.
3: Mais c'est vrai que tu es chanteur, tu es pas humoriste?
5: Mais je fais un peu les deux. Je fais un peu les deux, Yacouba. Mais pour toi, si tu m'invites un soir,
3: mais
5: je peux faire n'importe
3: bizarre.
5: Quoi.
3: Mais tu chantes bizarrement quand
5: Pourquoi
3: même.
5: Tu trouves bizarrement?
3: Je sais pas, c'est un peu.
5: Continue à me parler comme ça. Tiens, prends ma main, Yacouba. Marcella, pardon.
6: Il a d'autres tubes, hein, il a Chatroulette.
5: Non, mais ça, c'est pas grave.
3: Chatroulette.
5: Il y a un J'aime les moches, mais c'est pas pour toi.
3: Mais pardon. Tu me fais mal.
5: Ah oui, j'aime bien me faire mal. T'as mal où, là?
1: Tu me fais mal.
5: Tu veux que je te soigne, Marcella? Ça tombe bien, j'ai ramené ma grosse seringue, Marcella.
6: J'ai l'impression d'être sur M6 à l'époque où il passait encore des films érotiques.
0: Ah oui.
6: Dites en attendant, hein, vous m'avez pas dit ce qui fait 26 mètres de haut, 65 mètres.
5: Le verra ce soir, Marcella, le verra ce soir.
1: Mais c'est pas les arcades, là.
6: 65 mètres. C'est quand même pas rien, hein, ça mesure, vous voyez.
3: Bah oui, ça mesure. Alors, c'est, oui, c'est ça, c'est quelque chose qui mesure.
6: 26. Qu'est-ce qui fait 26 mètres de haut, 65 mètres de long, rendez-vous compte,
5: ouais,
6: quand même.
5: Bah oui.
6: Et qu'on trouve sur la ligne 5 du métro.
3: Ah, les rails!
0: Ah non, c'est un pont. C'est un pont.
6: Alors, si les rails sont à 26 mètres de haut.
0: C'est le pont de Bir Hakeim.
6: Non, c'est pas le pont
5: Est-ce
6: de Bir Hakeim.
5: Est-ce que c'est pas sous un aéroport?
6: Non, mais, non, mais c'est tout... bien de poser des questions, monsieur Boublil. Oui. Parce que si vous répondez sans poser de questions, on va
5: mais
6: vite donner
5: sûr.
6: 300 euros.
3: Oui, non, parce que la clé, c'est le truc de la ligne du métro. C'est-à-dire que c'est le nom d'une station du métro de la ligne 5.
6: Et c'est la ligne 5 du métro, oui.
2: Et c'est dans quel arrondissement?
3: Non, mais là, tu peux dire. Ça passe à la gare d'Austerlitz. Là.
1: Non, mais c'est le nom.
5: Est-ce qu'il s'agit d'un immeuble?
6: Pardon.
5: Est-ce qu'il s'agit d'un immeuble?
6: Oui, c'est en quelque sorte, c'est un immeuble.
5: C'est un monument.
6: Un monument, voilà, un monument. Oui, un monument. Oui.
5: Est-ce que c'est historique, Laurent Luquier?
6: Ah, ça, c'est historique, oui.
0: Est-ce que c'est récent comme monument?
6: Ah, je peux vous donner les dates.
0: C'est pas Bercy, non?
6: Ah non, c'est pas Bercy. Ça a été construit entre 1788 et 1791.
5: Pour une exposition universelle, ça a été construit pour une exposition universelle.
3: C'est pour la Révolution, c'est à voir avec la guillotine.
1: Ah, mais c'est pas les mesures de la Tour Eiffel, ça.
6: Ah, la Tour Eiffel en 1788. Elle était encore dans les couilles de Gustave.
1: Mais c'est pas là.
3: C'est la Bastille. La Bastille,
6: non.
3: C'est une statue qui est sur le pont?
6: Ah, pas du tout. Non, mais vous ne posez pas les bonnes questions.
5: Ouais, hein. Non, c'est pas les bonnes questions.
3: Mais c'est lié à la Révolution française, sinon ça serait pas construit cette époque-là.
6: Ce n'est pas lié à la Révolution.
1: C'est la station qui porte le nom de quelque chose qui fait 25 ans.
6: Non.
3: C'est pour aller vers Orly.
6: Non, mais on va peut-être avoir.
5: Visite.
6: Non, mais ça y est, c'est fini, je vous signale. Et il faut laisser une chance à nos auditeurs et spectateurs de trouver la réponse. Personne, regardez. Là-bas, une main se lève.
1: Je viens.
6: Monsieur Jean-Philippe Janssen.
7: Bonjour monsieur, comment vous appelez-vous?
6: Va aller vers notre
0: Laurent. Dubaï.
7: Et qu'est-ce que vous faites dans la vie, Laurent?
8: Je suis vendeur.
7: Et vous pensez détenir la réponse, quelle est-elle?
8: Je suis pas sûr, j'essaie de la barrière de l'octroi.
6: Ah non, alors écoutez, c'est tout simple. Effectivement, vous n'avez pas posé les bonnes questions. Je rappelle ma question. Ma question, c'était qu'est-ce qui fait 26 mètres de haut, 65 mètres de long, et qui est sur la ligne 5 du métro? C'est la porte de Brandebourg, car il s'agit du métro allemand, bien sûr.
1: Le petit piégeur.
3: Oh, oh là là.
9: Ah bah il y avait Charles III qui était hier avec Frank Walter.
6: Et c'est lié à l'actualité puisque Charles III était porte de Brandebourg hier.
9: C'est la première fois.
6: Ouais, mais là, et la porte de Brandebourg est sur la ligne 5 du métro.
10: Mais là c'est les mots croisés force 6.
11: Non, c'est doublement intelligent de sa part. De un, il nous a piégé.

0: De deux, c'est en rapport avec l'actualité. Et de trois,
1: le lèche-cul en parle.
0: Non, je lèche
1: mais
0: pas
1: la
0: le
1: ligne
0: cul.
1: 5.
0: Je m'incline devant le talent.
2: 45 minutes après, il juge toute l'émission comme ça.
3: Je n'ai cessé de vous dire, posez les bonnes questions.
4: Oui, je comprends.
1: Non, mais tu dirais ce que c'est en France.
3: Voilà.
4: Vous savez ça, à Dubaï, c'est un châtiment.
3: La porte de Brandebourg, là où le roi Charles III était hier. Vous êtes un peu triste hein, qu'il soit pas venu à Paris, Stevie.
5: Oh bah, je préfère qu'il aille en Allemagne, parce que si c'est pour venir dans ces conditions, écoutez.
3: Ah oui.
5: Puis j'aime bien ce couple allemand. Moi, je connaissais pas Frank Walter.
3: Ah bah, c'est le président. Parce que c'est vrai qu'on parle toujours du chancelier.
5: Olaf Scholz.
3: Avant, c'était la chancelière Merkel. Maintenant, c'est Olaf Scholz. Et pour l'instant, Charles III n'a pas encore rencontré le chancelier. Il a rencontré un président. C'est un président un peu fantoche. Finalement, c'est un peu comme un roi d'Allemagne. Le président, il n'a aucun pouvoir, le président allemand.
6: C'est la chancelière.
1: Ah, c'est pas comme chez nous.
3: C'est l'inverse même de chez nous. C'est le contraire même que chez nous. Et donc, Camilla, elle, évidemment, elle prend le thé avec du thé allemand.
5: Avec Elke, elle s'appelle.
3: Avec Elke Budenbender, qu'on ne connaissait pas, qui est la femme du président.
5: Bah, c'est pas sa femme, elle a pas le même nom. Eh ben, ils sont pas mariés.
3: En plus,
5: Et puis alors la robe rouge, pardon, mais alors
3: ça n'allait pas.
5: C'était agressif. Je sais pas, la reine était en bleu, elle était en rouge.
3: Vous dites la reine pour Camilla?
5: Ah bah oui, c'est la
4: reine. C'est la reine consort.
5: C'est la reine consort.
2: Mais comment on sait que c'est elle et pas Michel Houellebecq, Camilla, parce qu'elle lui ressemble vraiment.
0: Trop méchant.
3: Vous trouvez que Camilla ressemble à Michel Houellebecq?
2: Ah ben carrément, tu lui mets un diadème sur Michel Houellebecq, c'est elle.
5: Oh non.

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9: Comment appelle-t-on au Sénat l'équivalent du perchoir à l'Assemblée nationale?
10: Oui.
9: C'est ça ma question.
11: La chaise longue?
9: La chaise longue, non. Parce que le président ou la présidente, puisque c'est une femme actuellement à l'Assemblée nationale, on dit qu'elle est au perchoir de l'Assemblée nationale.
12: Le pilote?
9: Et comment on appelle ça pour le Sénat?
11: La tribune?
9: Non, la tribune, non.
13: La chaire?
9: La chaire, non. Pas, ouais.
14: Le monte-escalier?
9: Non plus.
14: Est-ce que c'est également quelque chose qui n'a absolument pour le coup rien à voir sur... Est-ce que c'est animalier?
9: Alors j'ai envie de vous dire que ça va mieux à Gérard Larcher que perchoir.
14: La baignoire.
9: Non.
12: La montagne?
9: La montagne, non.
13: Ça va mieux à l'archer à cause de son nom de famille? Archer?
14: Ou de sa corpulence? Non.
9: Plutôt à cause, on va dire, de sa gourmandise.
11: Le boudoir?
9: Le boudoir, non.
14: La cuisine?
13: C'est pas un oiseau.
9: La cuisine, non.
13: Oh. C'est un ustensile de cuisine ou un plat?
9: C'est le lieu face à l'hémicycle, d'où le président de séance veille au bon déroulement des débats. Et ça s'appelle.
13: Le fourneau, non? C'est un ustensile ou un plat?
9: C'est plus grand qu'un plat.
15: Mais non, est-ce que ça pourrait...
14: C'est un lieu où l'on mange, pas vraiment.
15: Au piano?
9: Au piano, non.
13: C'est plus grand qu'un plat.
9: On se rapproche.
11: Ah, la cuisinière.
13: Au fourneau?
9: Au fourneau, non.
14: C'est un endroit pour faire la cuisine.
9: Gérard Larcher a été réélu
14: au four, non. Au four à pizza.
13: À la haute.
9: C'est pas le Père Noël, Gérard Larcher, non plus.
12: À la cheminée?
9: À la cheminée, non plus.
14: À la rôtissoire?
9: Non.
12: Je le sais.
14: Est-ce que c'est quelque chose où on fait cuire?
9: Non, on peut
11: au
9: pas
11: frigo.
9: Dire ça. Au frigo? Au frigo, non.
11: Un faitout? C'est gros.
9: C'est gros, il y en a différentes tailles, Bernard.
14: Bon, l'autocuiseur.
9: Non, mais enfin, écoutez, on ne dit pas Gérard Larcher a été réélu à l'autocuiseur.
16: Non, c'est peu probable.
11: À la cocotte,
9: non,
11: oui.
9: Non, fait tout. C'est un titre dans la presse.
14: À la friteuse.
9: Non, c'est un titre dans la presse ce matin. Sénat, Gérard Larcher rempile au... Vous imaginez bien que c'est
13: la
9: un...
13: La yaourtière.
9: Vous imaginez bien que c'est un double sens.
11: Au barbecue,
9: que
11: au barbecue.
9: Un sens plus général, mais c'est vrai que, vu que c'est Monsieur Larcher, on peut penser au sens alimentaire du terme, mais c'est pas que ça, voyez-vous.
13: À la louche.
9: Mais non, c'est pas mal à la louche, mais c'est pas la louche.
13: La spatule.
9: Mais ça n'est pas un instrument, je vous ai dit.
12: Oh là là,
9: mais
12: c'est pas vrai, je le sais.
13: Alors à la blanquette.
9: À la blanquette, non.
14: On est perdu.
11: C'est pas un plat non plus.
9: C'est pas un plat, j'ai dit. Plus grand qu'un plat, j'ai dit.
14: C'est là où est-ce qu'on range des
13: instruments? Qu'est-ce qui est plus grand qu'un plat? Un grand plat.
11: Un grand plat, oui.
14: une grosse marmite.
11: Un plateau.
9: Le plateau. Bonne réponse de Bernard Mabille.
10: Ah oui.
15: Eh oui. Oh,
9: Gérard Larcher remplit le plateau. Eh oui.
13: Si vous aviez voulu nous aider, vous auriez pu dire que j'aurais pu vous aider.
9: Parce que vous êtes habitué des plateaux. Voilà. Bien sûr.
13: Ainsi que Monsieur Berléand.
9: Mais bien sûr. Mais là, c'est pas des plateaux cinématographiques.
13: Oui, mais ça nous aurait aidé.
14: Oui, plus que la bouffe.
9: C'est le plateau qui était l'équivalent du perchoir à l'Assemblée nationale. Oui. Une réponse qui a été longue à venir, mais il ne nous étonnera pas que c'est finalement Bernard Mabie, quand même, qui l'a retrouvé. Une question, hein, bah, puisque vous rappelez, chère Isabelle, que vous êtes actrice. Et
14: oui, elle est bien obligée, c'est ce que vous êtes en train de dire.
9: Et Monsieur Berléand, acteur, bah, voilà une question théâtrale. Encore que, il s'agit d'un opéra comique dont il faut retrouver le nom. Le personnage principal de cet opéra comique s'appelle Clairette. Mais quel est l'autre nom de Clairette, qui est le titre de cet opéra comique, signé Charles Lecoq?
10: Dodi.
9: Comment vous dites?
10: Dodi.
9: Clairette Dodi, non. C'est une question pour Philippe Giroux.
13: Donc c'est un prénom.
9: Qui habite, Monsieur Giroux, Ramonville-Saint-Agne, en Haute-Garonne. Clairette, c'est un prénom?
13: Oui, et on cherche un prénom.
9: Non, on cherche pas un prénom.
14: On cherche un surnom.
9: On cherche comment on appelle Clairette dans le titre de cet opéra comique en trois actes de Charles Lecoq.
10: C'est un animal.
13: Oui, mais dans le titre, c'est donc le prénom.
9: C'est pas un animal. Non. Clairette, elle doit se marier avec Pomponnet, un perruquier.
13: Qui un est... perroquet?
9: Non, un perruquier.
14: Un perruquier. Le père de Ruquier?
9: Non. Un perruquier qui est amoureux d'elle.
11: Ah, la cantatrice chauve?
9: Non, mais Clairette n'est pas insensible aussi au charme d'Ange Pitou, un chansonnier qui a l'habitude d'aller en prison pour les chansons qu'il écrit. Ah. Et elle le rejoint en cachette et essaie de trouver un moyen pour que le mariage n'ait pas lieu. Voilà. L'histoire de Clairette.
15: Est-ce que c'est la dame de...
9: Quoi?
13: Et le potolet.
9: Clairette et non. Le potolet, non.
15: Est-ce que c'est la dame 2?
9: La dame 2, non.
11: La dame 3?
15: Non. Mais ça ressemble?
9: Ça ressemble à...
13: C'est Mademoiselle A1?
9: Il n'y a pas Mademoiselle dans le
17: Monsieur
9: titre.
17: Monsieur, est-ce que c'est la belle de Cadix?
9: Non.
14: Est-ce que c'est Madame quelque chose?
9: Ça se joue jusqu'au 5 octobre à l'Opéra Comique actuellement.
14: Ah. Est-ce que c'est Madame quelque chose?
9: Il y a Madame dedans.
14: Comme Madame sans gêne, mais enfin c'est pas ça.
9: Mais elle n'est pas Madame, elle.
11: Madame Cécé.
15: Mademoiselle.
9: Puisque Clairette, elle doit épouser.
14: Mais il y a Madame ou il n'y a pas Madame dans le titre?
9: Il y a Madame dans le titre, mais elle, ça ne peut pas être Madame puisqu'elle n'est pas mariée.
14: Si elle était mariée, ce serait Madame.
11: Voilà. Madame, Mademoiselle, Monsieur, Mademoiselle, Madame.
17: Est-ce que ça serait presque Madame?
13: Madame.
11: Mademoiselle.
15: Madame Bossu.
9: J'essaie de vous aider, mais je n'y arrive pas.
10: Bah, Mademoiselle, si c'est pas Madame.
9: C'est mis en scène par Richard Brunel à l'Opéra Comique actuellement.
13: Je résume votre aide.
9: Oui.
13: Il y a Madame dans
9: Courage.
13: Le titre.
9: Oui.
13: Mais, rappelez-vous qu'elle ne sera jamais Madame. C'est ça que vous dites.
9: J'ai pas dit qu'elle ne sera jamais. J'ai dit qu'elle ne l'est pas encore, en tout
13: future
9: cas.
13: Future Madame. Donc,
17: Madame se marie.
9: Non.
17: Donc, Madame va se marier. Madame s'est mariée.
10: Y a une la fiancée de Madame.
9: Non, mais on se rapproche.
13: Le fiancé de Madame.
14: Le futur mari de Madame.
9: Mais non, c'est qui elle, Clairette?
14: C'est la fille de Madame.
9: Oui, mais c'est pas le titre en entier.
15: Madame la fille?
10: La fille de Madame.
17: La fille de Madame.
14: La fille de Madame se marie.
9: Mais non, mais maintenant, il faut le nom de la dame.
15: Ah, la fille de
10: Madame. Madame Claude.
9: Je l'ai entendu.
11: Madame Angot.
9: La fille Madame Angot. Bonne réponse de Bernard Mabille.
14: Ah ben je connaissais pas son nom, moi, vous êtes marrant.
11: Bah non, moi non plus.
9: Ah bah c'est très connu, la fille de Madame
11: Angot.
9: Oui,
11: mais elle a pas de...
9: Mais ça n'a rien à voir avec Christine Angot. Là, elle s'appelle Clairette. C'est un des opéras comiques les plus célèbres.
15: Oui, oui.
9: La fille de Madame Angot, qui se joue actuellement à l'opéra comique. Elle s'appelle Clairette, la fille de Madame Angot. Bravo Bernard Mabille, vous nous avez sauvés.
14: Il est fort.

0: The Smite, à l'instant, Bruno Mars sur RTL.
1: Bonjour à tous, de retour à la Porte d'Auteuil pour cette première journée, ce premier tour à Roland-Garros avec une après-midi compliquée pour les Français. Benjamin Bondy vient tout juste de s'incliner face à Alexander Zverev, tête de série numéro 2, l'un des favoris de ce Roland-Garros. Le Français s'est incliné en 3-7, 6-3, 6-4, 6-2 à la faveur de l'Allemand. Sur le court, Simone Mathieu, Titouan Drogué est aux prises en ce moment face au Tchèque Mindset. C'est compliqué pour le Français aussi, 6-3, 6-2 à la faveur du Tchèque, 3 jeux à 2 dans le troisième set. Et puis Fiona Ferro vient de faire son entrée sur le court central. Elle va affronter la numéro 8 mondiale, Andreeva, demi-finaliste à Roland-Garros, sur le central, baigné de soleil où il fait très chaud. D'autres Français se sont inclinés malheureusement cet après-midi: Arthur Géa, Kyrian Jacquet et puis Clara Burel.
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0: Plus de 500 chiens saucisses défilent à Paris. Jérémy Ferrari, Michel Bernier et Christine Bravo analysent le phénomène en novembre 2023.
3: Le 30 novembre prochain, c'est bientôt, hein, le 30 novembre, ouais. Aux États-Unis, tout le monde, évidemment, regardera Jerry. Jerry, c'est son nom. C'est son prénom, d'ailleurs. Je cherche son nom de famille. Jerry Turner. Il y a beaucoup de Turner, hein, vous me direz, aux États-Unis.
4: Ouais.
3: Mais lui, c'est Jerry Turner. Et le 30 novembre, tout le monde le regardera. Pourquoi?
5: C'est lui qui amène la dinde?
3: Non.
5: Il va être gracié?
4: Est-ce que c'est du sport?
3: Ce n'est pas du sport.
6: C'est un funambule?
3: Lointain avec Biden.
4: C'est politique.
3: Mais pas direct. Ça n'est pas politique.
5: Thanksgiving, non.
3: Thanksgiving, non.
7: L'émission télé, c'est de la télé?
3: C'est de la télé, oui.
4: Est-ce que c'est un animateur télé, ce monsieur?
3: Alors lui, il n'est pas animateur.
6: Il va être reçu dans une émission de télé?
3: Jerry Turner, il a 72 ans.
4: Est-ce qu'il participe à un jeu télé?
3: Oui.
5: C'est pas le bachelor ou...
3: Oui, mais
4: c'est le Golden Bachelor.
3: Expliquez.
4: C'est le concept, c'est un bachelor âgé.
3: Bonne réponse de Christophe Beaugrand.
4: Et ils sont en train de lancer le casting pour le faire en France, le Golden Bachelor.
3: C'est pas vrai.
4: J'ai vu une bande-annonce hier sur M6, justement. Ils recherchent une personne âgée à partir de 65-70 ans.
3: Il faut m'inscrire, alors.
4: Ah, vous êtes un peu jeune.
8: Oui, vous êtes dans le peloton de tête.
7: Mais Laurent, vous faites 35-40 ans.
3: Oui, ça va.
4: Là, c'est pas crédible.
3: Non. Le 30 novembre, ce sera la grande finale du Golden Bachelor. Et effectivement, le Golden Bachelor, c'est le bachelor, mais version senior. Et on a
4: présenté... un carton aux États-Unis.
3: Il paraît, Jerry Turner a 72 ans. Alors, il est veuf, ils l'ont très bien choisi, paraît-il, parce qu'effectivement, il a toujours été avec la même femme pendant, donc ça plaît.
5: Ça fait genre
4: le mec fidèle, évidemment.
3: Et là,
5: oh, pas forcément.
9: Bah, ça veut dire qu'il les tue, quoi, c'est pas pareil.
4: Non. Ou alors qu'il est discret.
3: Et là, sont arrivées différentes candidates qui, pareil, elles ont...
4: Des tout... vieilles aussi?
3: Oui, entre 60... Enfin, des vieilles.
6: Bah, t'imagines, elles ont 30 ans.
4: Ah bah, pourquoi pas?
3: Par exemple, Cathy, 70 ans.
4: Oui, donc...
3: Prétendante élégante. René, seigneur de 67 ans.
4: René et eux, hein.
3: Et Leslie, 64 ans, dans une bassine.
6: Oh, la jeunette.
4: Comment ça, dans une bassine?
3: Eh oui, on la voit, là, dans une bassine.
6: Bah, elle est dans une bassine.
4: Ça s'appelle, non?
3: Non, une bassine.
4: Ils l'ont amenée dans une bassine.
6: Oui, ils l'ont amenée dans une bassine.
4: Mais ça fait pas très envie, là.
3: Et alors, Renée, elle est arrivée, elle est sortie de la voiture et elle s'avançait lentement vers Jerry.
4: Oui, parce qu'elle peut plus aller plus vite.
3: Appuyée sur un déambulateur.
6: Ah, génial.
3: Et en fait, c'était une blague. D'un seul coup, elle a balancé le déambulateur.
6: Elle a sorti sa canne.
3: Et en fait, c'est une ex-pom-pom girl qui a enchaîné avec une chorégraphie digne de Las Vegas.
5: Ah, voilà.
3: Et il paraît que les Américains sont fous de cette émission.
10: Bah oui, mais c'est bien, c'est authentique.
5: Ouais, ça fait plaisir. Hein.
10: C'est de la vérité. Pourquoi il faudrait toujours des gens beaux, des gens jeunes? Ces gens-là font partie de la société aussi. Moi,
3: alors attention, hein, il paraît qu'elles sont très très belles. Elles paraissent pas leur âge, les femmes de 60-70 ans. Elles ont toutes été tirées.
4: Bah, surtout aux États-Unis.
7: Pour arrêter la phrase, là, Laurent.
6: Jean-Philippe, tu serais super dans ce programme, toi.
10: Oui, moi, je pense, oui. Si on fait ça en France, je serais prétendant. Oui.
3: En bachelorette.
10: Et puis c'est bien parce que, vous voyez, c'est la communauté âgée. Et comment ça...
5: Qu'est-ce que tu racontes, la communauté âgée?
10: Eh ben, les gens vieux.
5: Il
10: y a plus de vieux dans le monde que de jeunes maintenant.
4: Les seniors.
10: Tu comprends? Moi, je vais créer mon EHPAD aussi. Moi, je vais faire un EHPAD. Quand je serai vieux, je ferai un EHPAD pour homosexuels. J'appellerai ça un EHPAD.
3: Puisqu'on parlait télévision sur M6 ce soir, la France a un incroyable talent. Et La Voix du Nord, le journal régional La Voix du Nord, nous disait, parce que je lis toute la PQR, vous savez, le matin, que Jonathan Véro, c'est un pompier, hein, Jonathan Véro, un sapeur-pompier professionnel. Il est originaire d'Aubourdin, je ne sais pas si vous voyez
10: oui,
3: où c'est.
10: Oui, c'est à côté de Lille.
3: Voilà. Eh bien, on le verra ce soir aux côtés de Karine Lemarchand, c'est elle qui anime aussi Incroyable Talent. Puis on le verra ce soir passer devant le jury d'Incroyable Talent. Mais qu'est-ce qu'il fera, Jonathan Véro?
7: Ah, il fait du pole dance.
3: Non.
4: Est-ce qu'il arrive avec sa grosse lance et il éteint le feu?
7: Il est cracheur de flammes.
3: Il est
7: cracheur de flammes.
3: On dit cracheur de feu chez nous.
9: Cracheur de feu. donc t'as perdu. Cracheur de feu.
3: Bonne réponse de Michel Bernier.
4: Bravo Michel.
6: Pauvre.
4: Elle est forte, Michel Bernier.
9: Ah, c'est dingue. Hein.
3: Ouais. On dit cracheur de flammes en Belgique?
7: Non, même pas.
4: Non, c'est juste qu'il parle pas bien.
3: Cracheur de feu, c'est curieux, un pompier cracheur de feu, avouez.
10: Bah oui. Non, mais c'est lié
7: ça
10: quand même.
7: Que parce c'est viscéral.
10: Il sait qu'il peut l'éteindre.
7: Ouais.
3: Bah, on le verra ce soir, le pompier cracheur de feu, donc.
7: Ah bah, c'est top.
3: Dans Incroyable Talent. Je vous emmène maintenant sur les quais de Seine.
9: Ah ouais.
3: C'était dimanche dernier. Peut-être vous les avez vus d'ailleurs.
9: Ah ouais, les bouquinistes.
3: Non, pas les bouquinistes.
9: Ah oui, les flics.
3: Non plus. Ils étaient une centaine en fin de matinée dimanche.
4: Des sportifs
3: pour la Sausage Walk. Mais qui défilait?
4: Ah oui, les Tekels.
3: Les Tekels. Bonne réponse de Christophe Beaugrand.
4: Ça c'est génial. Il y a une manif de Tekels.
3: Exactement. Une manif de Tekels.
6: Avec leur maître ou ils sont venus tout seuls?
4: Oui,
6: les Tekels,
4: je crois qu'il y avait leur maître.
9: C'est ça. Ils sont venus tout seuls.
3: Imagine, oui,
4: avec leurs petites pattes.
9: Et juste à côté, il y avait la marche pour la paix. Est-ce que ça avait un...
3: Tu t'en rends compte quand un Tekel est sorti de chez toi parce que d'un seul coup l'air repasse sous la porte.
4: C'est vrai, les boudins de porte en forme de chien.
3: Ça existe toujours chez les gens, ça.
10: Oui, moi je dis un boudin de porte.
6: Parce qu'à un moment donné, il meurt, hein, de toute façon, le chien. Hein, donc
3: autant en faire un boudin de porte.
4: Oui, c'est ça, faut le remplir.
9: Soit on l'empaille, soit on le met.
4: Faut lui mettre de la mousse dedans parce que ça sent mauvais au bout d'un moment.
3: C'est
4: quand
3: beau, un boudin de porte.
10: Oh, oui, c'est beau.
4: C'est très chic.
3: Vous en avez chez vous?
10: Oui.
3: Moi, il y a un truc dont j'ai toujours rêvé, mais je sais pas comment ça s'appelle.
10: C'est quoi?
3: Vous savez, mais est-ce que ça se fait encore?
10: Alors,
3: pas le boudin de porte, ma mère en a eu un.
6: Ouais, elle me l'a revendu en disant que c'était à vous.
3: Vous savez, les trucs qu'on passe...
6: Les trucs rideaux. À avec des perles, là.
4: Oui. Ah oui, oui. Bien sûr,
10: mais ça existe encore.
9: On va vous offrir ça, patron.
3: Les trucs à franges avec des perles et puis qu'on passe, ça fait du bruit.
4: Ça fait généralement... C'est quand on sort à la place de la porte de la cuisine.
3: Voilà.
6: Il y a ça chez les voyantes.
10: Et vous le mettriez où, chez vous?
3: Bah, je sais pas.
9: Ne le mettez pas chez vous, Laurent. Ne le mettez pas chez vous.
3: Je condamnerai une des 90 pièces.
9: Vous n'avez pas eu ça quand vous étiez petit?
3: Non,
9: mais écoutez-moi. On les faisait nous-mêmes avec des bouchons de GVOR.
6: Oh,
9: mais
6: avec des bouchons de quoi?
9: Les bouchons, des bouteilles de vin.
4: Oui, parce que déjà, à l'époque...
9: Il y avait des bouchons rouges, bleus, verts, et les gens... dans votre famille de pauvres, il y avait... on buvait du bain...
4: On a perdu Christine.
3: Moins que vous, manifestement.
6: C'est triste.
9: Et...

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7: Yoann Rioux balance les projets télé secrets de Sébastien Thoen devant Gérard Jugnot. C'était le jeudi 11 mai 2023.
8: Question pour Laurent Daune, qui habite Saint-Pierre-du-Palais en Charente-Maritime. Vous savez que les nouveaux dictionnaires sortent, hein, j'en ai parlé tout à l'heure, de Robert Larousse.
9: Je suis content.
8: Et l'éco-anxiété vient de rentrer dans le petit Robert. L'éco-anxiété, c'est un néologisme qui désigne l'ensemble des émotions liées au sentiment de fatalité vis-à-vis du réchauffement climatique. Ouais. Mais il y a un autre terme qu'on trouve dans le Parisien ce matin, un mot qu'on ne connaissait pas non plus, qui d'ailleurs donne le titre du nouveau roman de Martin Hirsch, Les jeunes sont gagnés par cette dépression verte.
10: C'est aussi la solastalgie.
8: La solastalgie. Effectivement, la solastalgie, la nostalgie.
11: Mais il faut pas en prendre plus de 3 comprimés.
9: Il y en a qui vont voir des psychiatres vraiment pour se soigner.
12: C'est-à-dire la solastalgie.
8: La nostalgie du sol, la solastalgie, c'est effectivement la dépression verte, un deuil écologique. On a le sentiment qu'on ne retrouvera jamais le monde d'avant. Voilà ce que c'est que la solastalgie. Un nouveau mot à la mode, mais on peut utiliser aussi l'écho, l'éco-anxiété.
12: Je vais leur laisser les deux, moi. Je leur laisse
8: Ça vous déprime pas, vous, l'avenir de la planète
12: Non, alors, déjà, je...
8: Caroline, par exemple, est-ce que vous avez arrêté les bains et vous ne prenez que des douches?
12: Alors, écoutez, moi, je trouve que je suis très écologiste.
8: Ah oui.
12: Parce que, déjà, je voyage jamais. Ah, donc, je prends pas d'avion. Donc, j'ai un bilan carbone qui est pratiquement négatif.
10: Toi, ça prend plus d'eau, la douche, que le bain.
12: Non, mais...
10: Ben oui, parce
12: c'est
10: que...
12: C'est vrai. Je prends un bain.
8: Ah, j'avais pas pensé à ça.
11: Je prends des bains, dans une petite baignoire, je consomme moins d'eau qu'une douche et j'y reste 2 heures.
10: Eh ben moi, je défèque chez Yoann Rioux, comme ça, t'as fait qu'un chien. Il y a qu'une chasse d'eau, il y a qu'un chien.
9: Et moi, j'ai aussi des co-anxiétés parce que j'ai arrêté de faire l'amour parce que je veux pas d'enfant, je veux pas lui offrir ce monde-là.
8: Il a arrêté de faire l'amour, là.
13: Mais ça, ça avait commencé.
12: C'est ça. Moi, j'ai arrêté avec Brad Pitt, j'ai rompu parce que
8: moi,
12: j'avais peur pour son vignoble. vignoble.
8: Je ne tire la chasse qu'une fois par mois.
11: Oui. Non, eh ben, mais je fais la vaisselle dans mon bain.
12: On fait partie d'une génération. Les jeunes nous prennent pour des tueurs, mais excusez-moi, on a appris. C'est vrai, quand j'ai commencé à me laver les dents jeune, on laissait couler le robinet à flot.
8: Oui.
12: Maintenant, ça nous viendrait pas à l'idée.
9: Oui, mais Laurent, je comprends pas ce truc parce que ces petits trucs écolos en France, parce qu'en Chine, au Pakistan, ils construisent tellement d'entreprises en Inde que de toute façon, ça annule ce qu'on fait nous.
5: Mais oui, non. Mais c'est déjà pas mal de le faire. Écoute.
9: Oui, hein, bien voilà. Sûr,
10: mais c'est normal d'être.
8: Vous voulez que je vous dise, mais pour une fois, il a pas tout à fait peur.
9: Merci.
10: Mais c'est normal d'avoir peur.
9: C'est con.
10: Franchement, c'est normal d'avoir peur de l'avenir. On sent qu'il y a des choses qui ne seront plus jamais les mêmes. Il y aura plus jamais Philippe Bouvard aux grosses têtes, par exemple. Il y aura plus jamais Laurent Ruquier le samedi soir à France Télévisions.
8: C'est vrai.
10: Et ça,
8: c'est
10: ça vrai. Fait chier quand même.
8: C'est vrai.
10: Bah
8: c'est
10: oui,
8: vrai.
10: C'était mieux avant. Il y aura plus jamais Gérard Junior au cinéma. Qu'est-ce qui devient Gérard Junior d'ailleurs? Qu'est-ce qui devient
8: Toen sur Canal Plus.
10: Ouais, oui. Oh, attention.
8: Ah, vous pouvez revenir.
10: Oh, attention.
8: Ah, il y a du mieux avec
9: moi. Mais oui, Bolloré, t'as rencontré Bolloré, on m'a dit, c'est vrai, tu vas faire le ton grand retour en septembre sur Canal Plus. Et il paraît que Bolloré a dit, ça c'est une histoire vraie.
10: Va chier dans ta douche.
9: Non, Bolloré a dit, j'écoute des grosses têtes tous les jours, et il me fait rire aux éclats. Ça, j'ai vu ça dans le Figaro, c'est une histoire vraie. Monsieur Bolloré, là, nous écoute en ce moment. Et donc, il t'adore, et il paraît que t'as eu un truc chèque en blanc.
10: C'est un mec en or. Donc, je le dis depuis 3 ans. Et Pascal Pro est un grand reporter. Et un grand journaliste.
8: Et Jean-Marc Morandini.
10: Alors, Jean-Marc Morandini, ben, c'est l'ami des enfants. Tout simplement. Est-ce que c'est un défaut?
8: Vous voyez, j'adore ce métier pour ça, parce que les artistes sont très objectifs. On est capable de changer d'avis, mais du jour au lendemain.
10: C'est vrai.
8: Woody Allen, quel connard, je travaillerai jamais avec lui. Oui, allô, monsieur Allen. Ah, ben oui, bien sûr. Ah, c'est comme ça, ce métier.
9: C'est vrai, je parlais des grosses têtes, j'irai jamais chez ces cons. Et puis, en fait, ça colle.
8: Tu vas nous quitter, là, tu vas nous quitter. Valérie, vous êtes d'accord, hein, c'est un métier où il faut
5: y a
8: faire attention à ce qu'on dit, parce que
5: oui,
8: on est très vite.
10: C'est pareil pour tout le monde quand, madame, là, pardon, vous bossez chez Decathlon. Vous demandez pas le DRH ce qu'il fait de sa vie pour qui il vote. Vous avez signé votre CDI et puis c'est tout. Enfin bref, j'ai pas d'excuses. Bon bref, tout ça pour dire. Non mais vous voulez dire quoi? Qu'on peut pas balancer sur les collègues? On va bosser avec eux, c'est ça?
8: Ben oui, faites attention.
10: Ben vous dites jamais du mal de Léa Salamé, ça vous a pas empêché de vous faire virer. Vous. Donc ça veut rien dire.
5: Donc vous faites.
10: Le seul qui s'en sort bien, c'est Gérard en fait. Quoi.
8: Ben,
10: il
8: Gérard.
10: A fait 2 courts-métrages et un film de cul, puis il est quand même une grosse tête. Respect, Gérard. Hein. Franchement.
11: Écoute, pour être, il faut avoir été.
8: Oui. Absolument.
10: Oh. Et pour avoir été,
9: je sais pas où on va là. Mais...
8: Donc vous allez retourner sur Canal, Monsieur Toen.
10: Joker, pas le jus, hein. Le...
9: Oui. D'accord. Et il prépare une autre émission. Mais ça, c'est secret que je sais. J'ai eu un.
10: Mais ça va pas.
9: Est-ce que je peux raconter?
8: Oh, bah, oui, oui.
9: Je sais le producteur. Je sais les.
8: Allez-y,
9: les
8: allez-y.
9: Gens. Tu me donnes de faire.
8: Vous en avez trop dit.
10: Non, mais Ryu, tais-toi. Je vous donne un scoop. C'est vrai. L'an prochain, je fais la météo sur Al Jazeera.
9: Non mais, c'est un truc qui sera génial, mais je sais pas, j'ai pas envie de me faire engueuler
10: non,
9: par
10: ces... pas, c'est vrai, c'est un pilote.
9: Oui, mais c'est un pilote qui a été fait, ils sont sur un canapé. Je sais pas, je peux continuer.
10: Un canapé, là, la
12: attends,
10: bouche.
12: Excusez-moi, pourquoi ce mec est au courant de tout? C'est une couine.
9: Et c'est vrai. Alors, ils ont tourné. Je suis fier de mon info et de mon scoop et de ma news. Ça va être repris dans Gala demain. Putain, Ryu balance sur Toen. Alors, c'est un truc, en fait.
5: Et pour
12: dans
5: qui
12: Gala,
9: c'est un truc sur un... Ils sont sur un canapé. Donc, il y a des auteurs, évidemment. Et donc, en fait, ils regardent la télé, beaucoup BFM, et ils commentent l'actu. En fait, c'est un truc rigolo, avec beaucoup d'humour et de quoi, de, je sais pas que.
10: Ouais, voilà. C'est vrai.
9: Alors, ils ont proposé le truc à TMC. Ils ont proposé, je sais tout. Et alors, ça a été.
10: Et sur Poutine, alors, ça craint avec l'Ukraine ou pas? Raconte,
9: et
10: raconte.
9: Donc, je suis fier de ma crotte, alors, c'est. Et donc, le truc. Ça a été tourné, en fait, au 3e étage, rue, dans le 16e arrondissement.
5: Mais en fait, si tu travailles, c'est parce que t'as des dossiers sur tout le monde.
9: Et ça serait donc, ils hésitent, une quotidienne.
12: Calme-toi,
9: ou un
12: parce que
9: donc...
12: tu vas faire un arrêt cardiaque donc, et on n'aura pas la fin de l'info.
9: Donc c'est une.
10: Je sais même pas de quoi tu parles.
9: Une hebdo en quotidienne.
8: Et pourquoi vous ne travaillez pas dans une émission de médias plutôt que de venir ici?
12: Mais oui, va chez Hanouna, ça rendra 2 services.

0: Céline Dion, dansons sur RTL.
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1: 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Il est bientôt 17h. 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
0: Az, Bernard Mabille et Florian Gazan se lancent dans un quiz littéraire inattendu ce 12 avril 2023.
4: Il s'agit de retrouver le titre d'un célèbre roman autobiographique. Donc je veux le titre du roman et aussi son auteur. Le personnage central de ce roman s'appelle Daniel Essette, un jeune garçon rêveur qui grandit dans le sud de la France avec son frère Jacques au milieu d'une famille plutôt aisée.
5: Le petit chose d'Alphonse Daudet.
4: Bon, bah écoutez, on l'arrange. Hein.
5: Voilà.
4: Bonne réponse de Paul Elkarat. Vous voyez, j'avais même pas donné de date, hein.
5: Bah, le personnage principal.
6: Mais moi, je trouve que c'est pour vous que ça me fait de la peine, Laurent. Ça vous fait un travail de fou.
5: De dingue, de
6: oui.
5: dingue.
6: Alors, vous êtes obligé de multiplier par 10 le nombre de, avec nous, par exemple, quand Paul est pas là, on serait déjà à la fin de l'émission, il serait 18h.
5: Ou alors, faites comme Bernard, répétez les questions.
4: C'est pas faux, mais je vais essayer de monter le niveau d'un cran pour la question littéraire suivante. Et Claude Topin, monsieur Topin habite Ampilly-les-Bordes en Côte d'Or. Et la question est toute bête, hein. À qui doit-on les lettres à Sophie Volant?
7: Ah, moi je sais, Chauderlot de Laclos.
5: Attends,
7: ah
5: non. Je te mets la réponse.
7: C'est pas une liaison dangereuse?
4: Ah non, c'est pas une liaison dangereuse.
5: Je suis gentil, je te donne la réponse.
4: Les lettres à Sophie Volant.
7: Attends, il a la réponse à
8: nous.
9: Ah, les lettres de quoi?
5: Sophie Volant.
9: Denis Diderot?
4: Oui, bonne
5: réponse.
9: Ah,
5: t'es fort.
9: Les lettres de Sophie Volant, mais oui.
4: Non, dites pas les lettres de Sophie Volant, ça gâche tout ça. C'est les lettres à Sophie Volant.
9: À Sophie Volant.
5: Bah oui.
4: Écrite entre 1759 et 1774.
6: Oh, vous auriez dû lui demander les dates, il avait l'air de tellement bien.
4: C'est les lettres que Diderot a écrites à une amie, confidente.
5: Amante Sophie Volant.
4: Et voilà, c'était sa maîtresse, et pendant toute la période de l'encyclopédie, et ces lettres se font l'écho des combats de Diderot pour publier justement cette encyclopédie « Lettre à Sophie Volant » signée Diderot. C'est encore une excellente réponse.
6: De Az.
4: De Az.
5: L'auteur avant tout.
4: Aidé par Paul Elkarat.
5: Hein, noté par Paul Elkarat.
4: Peut-être plus compliqué alors. J'essaie maintenant de vous piéger avec l'auteur de « L'enfant et la rivière ».
5: Ah, Henri Bosco. Henri Bosco.
8: Marie Myriam.
4: Non, c'est pas Marie Myriam.
5: Henri Bosco.
4: Et vous connaissez ça aussi?
5: Le mastéotime, l'âne culotte, l'enfant et la rivière, ça se passe sur la Durance. C'est un grand écrivain provençal, ami de Giono.
4: Eh bien oui, c'est bien Henri Bosco qui a publié l'enfant et la rivière. Encore une bonne réponse.
9: Mais c'est quoi que t'as? T'es diagnostiqué à la naissance.
5: Un problème mental.
4: Je vais pour Roger Brunier tenter de monter encore d'un cran le niveau des questions.
5: On va pas suivre, nous on suivra pas.
6: C'est peut-être vers le bas qu'il y a des lacunes.
7: Oui, il faut poser des questions sur les trucs de la télé.
4: Pour monsieur Brunier, pouvez-vous me dire qui a écrit ces célèbres phrases? Alors évidemment, elles sont moins poétiques, elles perdent à la traduction, mais quand même, je voulais dire de façon traduite, c'est plus simple. Je porte sous mon bras d'innombrables flèches rapides dans mon carquois. Elles savent pénétrer les bons esprits. Pour atteindre la foule, il est besoin d'interprètes. Sage est celui qui tient de la nature son grand savoir. Ceux qui ne savent que pour avoir appris pareil à des corbeaux dans leur bavardage intarissable, qu'ils croassent vainement, contre l'oiseau divin de Zeus. Oh
9: là. Henri Proscott.
8: Robin des Bois.
10: Shakespeare.
7: Edgar Allan Poe.
4: Ah non.
8: Robin des Bois.
5: Anglais.
4: Non, c'est bien. C'est très très vieux évidemment.
10: Walter Scott.
4: C'est
8: Euclide.
4: Ça a été traduit, c'est du grec ancien.
7: Aristote Briand.
8: Romère.
5: Ésope.
4: Aristote Briand, ça c'est bien.
10: C'est bien.
5: Ésope.
4: Non, Ésope. Non.
10: Échille.
5: C'est vieux.
8: Ésope.
4: C'est un des plus. C'est un des plus célèbres poètes.
7: Aristophane.
4: Non, un des
9: plus. Zeus.
5: Sophocle.
8: C'est Pline l'Ancien ou Pline le
5: Grec. C'est un grec.
7: Attendez, c'est grec.
8: Demis Roussos.
5: Pline, il est là.
10: Nikos Aliagas, le corbeau, papa, sous la flèche.
8: Socrate.
7: Nana Mouskouri.
4: C'est un des plus célèbres poètes lyriques grecs, considéré dès l'Antiquité comme le maître incontesté du lyrisme.
9: Poséidon.
4: Non, du lyrisme grec.
5: Ménandre.
4: Synthèse de l'art poétique, musical et chorégraphique.
5: Pindare.
10: Kamel Wally.
5: Comment vous dites?
4: Pindare. Pindare. Bonne la réponse.
10: Le cirque, ouais.
7: C'est un cirque, ouais, il a un cirque. Pindare, ouais.
4: Moi-même, j'ignorais quasiment l'existence. On avait posé une question sur Pindare il y a déjà quelques mois.
5: Il y en a deux qui s'appellent comme ça.
4: Ah oui, il y a deux Pindare.
5: Je crois qu'il y a un roi de Sparte qui s'appelle Pindare et un poète qui s'appelle Pindare.
9: Et il y a un latéral gauche de Saint-Étienne aussi.
10: Mais Wikipédia, quand ils sont en galère, ils t'appellent, en fait.
4: Alors attention, pour Claudine Vassot, qui habite
5: de Gamma.
4: Beaujean, en Manjou, c'est dans le Maine-et-Loire. Un jour, une petite fille de 5 ans lui a demandé « Qui a créé Dieu ?» Et il lui a répondu « Si je te dis que c'est Monsieur Dupont qui a créé Dieu, tu me demanderas « Qui a créé Monsieur Dupont ?» Et ainsi de suite, c'est sans fin. Il n'y a pas de réponse à cette question.
7: Bah, elle est chiante, bah, elle est bien chiante.
5: C'est facile, c'est la fille Dupont de Ligonnès.
10: C'est mort.
4: C'est effectivement quelqu'un qui n'est plus de ce monde depuis 2013, un chercheur, généticien, philosophe et essayiste.
9: Hopkins.
4: Non.
8: Hubert Reeves.
4: Ah, je sens que je vais piéger.
7: Hubert Reeves,
5: il est pas français.
4: Vous dites
10: Hubert Reeves.
4: Non, mais on
10: c'est pas loin.
7: Hubert Reeves.
5: C'est pas Jean-Bertrand Pontalis.
4: Non, un spécialiste de génétique des populations.
7: Copins. Éric Zemmour. Génétique des populations.
4: Biologiste, généticien, chercheur, philosophe, ingénieur.
5: Il a eu un prix Nobel.
8: Français.
4: Je ne crois pas qu'il ait eu un prix Nobel.
10: C'est pas Pierre-Gilles Degène.
4: Ce n'est pas Pierre-Gilles Degène.
9: Je pense Michel Simès.
4: Non, français.
5: Ah oui, mort en 2013.
4: Né à Lyon en 1925 et mort en 2013.
9: Ah, 1925.
5: C'est pas Pontalis.
8: Non. Il a publié beaucoup de ses œuvres de chercheurs.
7: Pasteur.
4: Comment vous dites?
7: Pasteur.
4: Ah non, mais Pasteur, non. C'est bien avant.
5: Oh Pasteur en 2013.
4: Il est mort, il avait 86.
9: Henri Mondor.
4: Non.
8: François de Closet.
9: Faut tenter les cliniques, là. Tenter les cliniques.
8: Ouais. Il a nourri à l'Ouvrois.
10: Georges Pompidou.
7: Embrasse Paris.
4: Non.
9: Sainte-Anne.
4: Il était aussi président.
7: Hôpital américain.
4: Il était aussi président d'honneur de l'association Droit au logement et
8: l'abbé Pierre.
4: Ah oui. Et il était anti-corrida. Non, pas
9: José Bové.
10: Albert Jacquard.
7: Comment vous
10: dites? Albert Jacquard.
4: Albert Jacquard. Oui. Bonne réponse de Florian Gazan.
7: Alors, bah, il a aucun hôpital.
8: Nous aussi de notre côté, ouais, on en a un.
4: Alors là, bravo Monsieur Gazan.
8: Ah ouais.
4: Et là, c'est vrai que regardez même.
7: Putain, Paulette... mais réveille-toi.
5: Mais je le connais, mais il a trois mois.
4: Paulette Carat a été effectivement grillé par Florian.
5: Mais ouais, Albert Jacquard.
4: Mais vous le félicitez là tout de même.
5: Ah oui, bien. Oh,
7: il a le
5: sens. Je vais pas la doubler, mais c'est bien, c'est une bonne nouvelle.
10: Merci,
5: Florian. Ah
10: ouais. Merci professeur.
8: En tout cas, tu le fais de bon cœur.
0: À tout de suite avec Laurent Ruquier pour la suite des meilleurs moments des grosses têtes. 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On se retrouve dans un instant sur RTL. Vous écoutez RTL, il est 17h. l'essentiel de l'info en 3 minutes, c'est avec vous Charles Ducrot. Rebonjour Charles.
11: Rebonjour Isabelle et bonjour à tous. Météo France enregistre déjà 70 records mensuels de température à 16h. La Rochelle a battu le record d'hier avec 34,5 degrés par exemple, et il y en aura d'autres. 12 nouveaux départements seront à leur tour placés en vigilance jaune à partir de demain midi dans le Nord-Ouest. En plus du Finistère, jamais une vigilance, même la plus basse pour canicule, n'avait été déclenchée aussitôt dans l'année. Un jeune homme de 18 ans, toujours en garde à vue, soupçonné d'avoir poignardé mortellement un adolescent de 17 ans à plusieurs reprises hier soir à proximité d'un camping de Ville-Vaudée, c'est en Seine-et-Marne, la piste d'une querelle amoureuse privilégiée par les enquêteurs. Alors que les Européens saluent les efforts diplomatiques et qu'une annonce se fait toujours attendre entre les États-Unis et l'Iran pour mettre fin à la guerre, eh bien l'Iran tempère ce soir à nouveau les annonces américaines. Donald Trump, de son côté, assure qu'il ne veut pas se précipiter. La situation demeure toujours confuse. Les sports et un coup d'œil sur le grand rendez-vous du tennis français. On vous retrouve en direct de la Porte d'Auteuil, Morad Djabari. Roland Garros avec une Française sur le central, Fiona Ferro.
12: Oui, absolument, 29 ans. Elle est face à la Russe, la sensation, la petite prodige, Andreeva, 8e mondiale, demi-finaliste déjà à Roland, sur un central un peu le clairsemé. C'est compliqué pour la Française. 5-2 dans cette première manche. La Française qui a du mal à faire face à la puissance et à l'intelligence tactique de cette Russe. Et c'est une après-midi compliquée, hein, pour les Français, où Titan Drogué vient de s'incliner il y a quelques minutes face au Tchèque Mensek. 3 jeux. Benjamin Bondy lui aussi s'est incliné 3-7 face à Alexander Zverev un peu plus tôt dans l'après-midi, le numéro 2, tête de série numéro 2 favori de ce Roland Garros. Benjamin Bondy qui a eu du mal à exister. Arthur Géa et Kyrian Jacquet, deux Français issus des qualifications, se sont aussi inclinés, et Clara Burel s'est inclinée aussi rapidement en 2-7 face à l'Américaine Volinette.
11: Merci beaucoup Morad Djabari. Et puis on va revenir également sur cette première journée. Dès ce soir, 19h15, votre rendez-vous sport. On refait le sport avec Cédric Chasseur et à vos côtés Isabelle Langer. En football, après avoir remporté la Coupe de France, Pierre Sage, l'entraîneur du RC Lens, fait savoir qu'il restera à la tête de l'effectif la saison prochaine. Saison qui plus est marquée par la participation des Lensois à la Ligue des Champions. La météo pour demain, encore de la chaleur et elle va continuer de s'accentuer. 16 à 23 degrés le matin, entre 30 et 36 degrés l'après-midi. La maximale pour le pays Rochelet, journée sous un grand soleil pour tout le monde. 17h03 sur RTL. Et c'est à vous Isabelle pour la suite des meilleurs moments des grosses têtes.
0: Mais avant cela, votre rendez-vous du dimanche après les infos de 17h, la minute argent avec Mathias Bacino de Trade République. Bonjour Mathias.
13: Bonjour, bonjour à tous.
0: Chaque semaine, un conseil, une info pour mieux connaître notre argent. Et aujourd'hui, on parle couple et argent. Mathias, l'argent dans le couple, c'est un sujet dont on n'ose pas parler. Pourtant, c'est souvent une source de tension, non ?
13: Malheureusement, l'argent est effectivement un des sujets de dispute les plus fréquents dans les couples, voire même, selon de nombreuses études, la première source de conflit. Les désaccords peuvent porter sur la gestion du budget, les dépenses, l'épargne, les crédits, les dettes, ou même les inégalités de revenus et de contribution financière au budget commun. Les différences de valeurs, les différences d'habitude, de consommation, les différences de priorité, par exemple les voyages versus l'épargne, les achats impulsifs versus l'investissement, ça aussi ça peut exacerber les tensions. Et quand on est dans une période de crise économique ou de restrictions budgétaires comme on a eu avec l'inflation très forte depuis 3 ans, ça peut aggraver les tensions. Pour les couples, il existe 3 modèles de fonctionnement financier. Le premier modèle, c'est le compte joint absolu, c'est-à-dire on met absolument tout en commun et tout est sur un compte commun. Ça facilite effectivement la gestion, ça peut être un problème, surtout pour les femmes qui sont encore trop nombreuses à ne pas avoir de compte bancaire individuel, ce qui est important en cas de séparation. L'autre mode de fonctionnement, c'est tout séparé.
0: Oui.
13: Des comptes séparés, des gestions séparées et chacun contribue comme il peut. Le problème de ça, c'est que c'est pas très efficace pour gérer de manière transparente et optimale un budget. Donc, il y a un modèle hybride qui a émergé, c'est-à-dire un pot commun pour les charges fixes. En général, c'est un compte joint pour le loyer, les courses et les factures. Et chacun garde le reste sur son compte personnel. C'est ce troisième modèle hybride que la plupart des couples utilisent actuellement parce que ça permet à la fois d'en parler, à la fois de bien gérer et en même temps de se protéger individuellement en cas de séparation.
0: Quel système est le mieux ?
13: Moi, je suis un partisan du système hybride parce que il oblige à se parler. Et le principal problème avec l'argent dans le couple, c'est souvent qu'on n'en parle pas suffisamment. Ouais. Si vous avez un compte commun et des comptes séparés, en général, une fois par mois, vous allez vous parler pour la gestion du mois du compte joint. Et ça, c'est très important. Ça permet aussi à chacun de contribuer à juste proportion de ses revenus, ce qui semble être la juste chose à faire. Donc moi, je suis un partisan du modèle hybride.
0: Merci Mathias. La semaine prochaine, on verra si les soldes sont vraiment une opportunité pour notre argent.
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0: Et retrouvons la suite des meilleurs moments des grosses têtes de Laurent Ruquier. Vendredi 27 mai 2016, Isabelle Mergault râle non-stop. Thierry Ardisson et Roselyne Bachelot observent.
4: Roselyne, expliquez à Isabelle Mergault que déjà je vous ai déplacé vous-même,
14: voilà.
4: Qu'aujourd'hui il n'y a plus de place aux grosses têtes parce qu'il faut expliquer aux auditeurs que mes grosses têtes râlent à chaque fois quand je les fais déménager d'un fauteuil à un autre.
15: Mais parce qu'elle a pris ma place, ça fait je sais pas combien de temps que je suis là-bas, pourquoi maintenant Roselyne Bachelot prend ma place?
16: Parce que tout ont le droit d'y goûter. Et voilà.
4: Pierre Bénichou ne change jamais de place.
17: Ah, mais il change jamais de rien. D'ailleurs. C'est un type qui reste comme ça.
15: Il n'a pas changé de chemise. Pas,
16: monsieur, si vous m'avez pris comme tête de turc, hein,
17: je
16: vais vous prendre
17: turc.
16: Comme tête de con. Moi, ça c'est extraordinaire. Pierre Bénichou, il n'a jamais de place. Mais écoute, occupe-toi d'autres personnes. Tape à ta hauteur.
4: Vous êtes content de retrouver Thierry Ardisson, monsieur Bénichou?
16: Je suis fou de joie.
4: Ah oui.
16: C'est mon idole.
4: Ah, c'est vrai.
16: Je vais vous dire, Ruquier, il fait troisième.
17: C'est qui le deuxième?
16: C'est toi, mon amour.
4: Et puis, quand même, trois grosses têtes féminines aujourd'hui.
0: Ouais.
4: Thierry Ardisson.
18: Ah, moi, je trouve le casting exceptionnel parce que, en tant que producteur animateur de télévision, les trois qui sont là, c'est du miel, c'est du caviar. Voilà.
0: Ah,
18: c'est...
0: Quand elles viennent
18: dans l'émission, c'est sûr que ça va être réussi.
0: C'est formidable.
17: Elle a un tailleur pamplemousse absolument sublime.
18: Oui, il faut le dire aux gens. Il faut le dire.
17: Non, parce que là, on en prend plein les yeux, c'est magique.
14: Moi, je suis toujours extrêmement bien habillé, Christophe.
0: Tu te lèves à quelle heure?
17: C'est vrai qu'on sent qu'il y a du boulot, mais...
14: Je me lève tous les matins à 5h, mais c'est pour travailler.
0: Ouais. Ah, très bien.
14: Voilà.
4: Ah non, c'est vrai que ce tailleur est magnifique. C'est plutôt couleur pêche, moi,
17: oui,
4: je dirais.
17: Pêche.
15: Un peu caviar. Urine.
16: Non, je dirais plutôt pamplemousse.
17: Non, pamplemousse ou... Melon,
16: c'est le surnom qu'on avait donné à un ministre de la marine qui était particulièrement homosexuel. Et on l'avait appelé pamplemousse.
17: Ah, pamplemousse, d'accord.
0: Je dirais saumon plutôt.
4: Ah, saumon.
0: Saumon.
17: Non, oui. Ça, c'est l'odeur, ça.
4: Bah, vous avez bien fait de venir, madame Bachelot.
14: Oui, non, mais je regrette pas.
4: Qu'est-ce que vous dites?
15: Le thon.
17: c'est pas la même couleur.
15: Si, le thon, quand tu le fais cuire un tout petit peu, qu'il n'est pas trop rosé. Vous avez une couleur thon.
14: Non, mais bah, Isabelle, on sait ce que c'est qu'un thon, quand
15: non,
14: même.
15: Non, bah, mais alors là, ça va être votre fête.
4: Une citation pour Benoît Kergroen, qui habite Glebe. C'est en Australie.
16: Ouais, Glebe. Ah. Comment dire Glebe?
4: Glebe, oh,
17: c'est en Australie.
4: C'est une ville australienne.
16: Ah, ouais, bah c'est pas terrible.
4: Qui a dit avoir des relations sexuelles à 93 ans, c'est un peu comme essayer de remplacer une queue de billard par une corde.
17: Roselyne Bachelot?
14: Non, Pierre Bénichou.
4: Non, faut pas.
17: Est-ce que c'est quelqu'un de très âgé?
4: Non, plus jeune que ça, bien plus jeune.
0: Un journaliste,
4: non.
17: Un humoriste.
16: Charlie Chaplin.
4: Non, quelqu'un de vivant.
17: Français
4: vivant.
17: Tim Sit,
4: non.
0: Et il a quoi? Allô? Non.
4: Qu'est-ce que je fais? Je trie moi-même.
17: Bah là, il y a difficile.
14: Est-ce qu'il monte toujours sur scène?
4: Il monte toujours sur scène.
14: Gad Elmaleh?
4: Non.
15: Il fait des sketchs?
4: Oui, il fait des sketchs. Oui.
17: Des spectacles.
15: C'est toi qui te moques de ma prononciation. Bah moi, au moins, on comprend ce que je dis.
0: Hélas.
18: Le duel au sommet.
15: Connasse.
17: Je suis entre les deux, j'ai peur.
0: Merde.
15: t'emmerde.
14: Jérémy Ferrari.
4: Jérémy Ferrari, non, plus âgé.
15: On vous a déjà dit.
4: Oh. il a, on va dire, une soixantaine d'années.
17: Il est comédien aussi.
4: Il est comédien aussi, oui, on l'aime bien.
17: On le voit dans les films de temps en temps.
4: On le voit dans les films de temps en temps, plus
15: rarement.
4: Pas
15: souvent, ça veut dire.
4: Pas souvent.
15: Oui.
4: Avoir des relations sexuelles à 93 ans, c'est un peu comme essayer de remplacer une queue de billard par une corde.
15: Vous pouvez le répéter 10 fois, ça ne fait pas plus trop.
4: Mais parce que normalement, quand même, le sujet pourrait vous...
15: Ah, le billard ?
4: Oui, non.
15: C'est la corde ?
17: Quelqu'un qui parle de sexe, souvent.
4: Oui, aussi, voilà.
15: Billard !
4: Jean-Marie Bigard, bonne réponse.
18: C'était facile, hein.
4: Eh oui.
18: Il n'y a pas de gros mots.
14: Contre bon.

0: de savoir faire lui-même son boudin.
1: Rabelais.
0: Un Français, oui. Rabelais, non.
2: Clémenceau.
0: Clémenceau, non.
3: Un humoriste.
0: Un humoriste, oui, on peut considérer qu'il...
3: Français.
0: Qu'il était drôle, mais c'était avant tout un auteur dramatique et un écrivain.
3: Il a écrit Français.
0: Un Français, oui.
4: Il a écrit des pièces de théâtre.
0: Il a écrit des pièces de théâtre, mais surtout, voilà, un ou deux romans très très célèbres. C'est d'ailleurs un des auteurs préférés de Philippe Bouvard.
3: Tristan Bernard.
5: Non, Tristan... Comtaine.
0: Non.
2: Non, il est quand même contemporain. Il est du 20e siècle.
0: Ah, il est du...
3: Philippe
1: Bouvard.
0: Non. Il est mort en 1910.
2: Je suis sûr qu'il...
3: C'est quelqu'un qui mangeait beaucoup de charcuterie.
0: Oh, écoute.
1: Non, mais c'est une bonne question. Ça aide. Ça aide. Ça, ça
0: il était né par hasard.
4: Comment
0: il faut
4: ça, il
0: dire.
4: Était né par hasard?
0: Bah, il est, oui, il était né par hasard à Chalon sur, Chalon du Maine en Mayenne. Ça pourrait aider Roselyne Bachelot.
3: Comment ça, on est par hasard?
2: À Jarry?
0: Non, non.
3: Est-ce
0: non.
3: qu'il a pas écrit Le Fauteuil Hanté?
0: Non, du tout.
2: Bah, dites-nous le nom du roman, déjà, on va savoir.
5: Il a écrit un journal célèbre?
0: Il a écrit son journal célèbre, oui, bien sûr.
5: Ah oui, parce que Anne Frank.
0: Anne Frank morte en 1910.
1: Bridget Jones. C'est Goncourt.
0: Mais non, c'est pas Goncourt.
3: Jules Renard.
0: C'est Jules Renard.
1: Non, bien sûr.
0: Miracle.
1: Et vous voyez, hein.
3: Pour l'instant, c'est ce côté-là qui donne, et c'est nous deux qui donnons les réponses.
6: Exactement.
3: Hein. Accrochez-vous, là.
0: Jules Renard, c'était quand même facile,
3: ah,
0: Jules
3: oui.
0: Renard.
3: Bah, oui. Bah voilà, parce qu'elle donne la réponse, c'est facile. C'était vachement dur. Mais
2: pour moi, Jules Renard est nivernais.
0: Bah oui, mais sauf qu'il est né en Mayenne, absolument par hasard, à Chalon-du-Maine.
2: Il habitait Clamecine.
0: Voilà, et il est mort à Paris à 46 ans. Il est mort jeune, hein, Jules Renard. 46 ans.
3: Pourquoi par hasard?
0: Comment ça, par hasard?
3: Pourquoi vous dites par hasard? D'abord, on est tous le fruit du hasard, mais on ne naît pas.
2: Mais, il aurait dû naître dans
0: mais
2: sa...
0: non, pas du tout. Moi, je suis désolé. Si
3: vous énervez pas, Laurent. C'était une simple question. une simple question très pure.
0: Je vous explique, Isabelle, comment on est par hasard dans un endroit.
3: Alors,
0: si vos parents habitent Bordeaux, qui bougent pas de Bordeaux, que tous vos frères et sœurs sont nés à Bordeaux, bon, bah, vous naissez à Bordeaux, ça paraît plutôt logique. Si un jour, par hasard, il se trouve qu'ils sont de passage dans une ville et que c'est ce jour-là que votre maman accouche, vous naissez
3: d'accord,
0: par hasard.
3: D'accord, moi j'avais pas entendu ça comme ça, j'avais entendu qu'il était né par hasard.
2: Mais non.
0: Mais non.
3: Mais,
0: non.
3: Mais écoute, la fin des phrases, c'est ton problème, hein.
4: Mais arrête, on est dans la même équipe.
3: Vous êtes tous contre moi ou quoi? J'ai pris ta défense tout à l'heure, connasse.
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18: Yoann Riou fait sa démonstration de glissade devant Gérard Jugnot et Sébastien Thoen. Une technique venue du tennis le 12 mars 2024.
0: Pour Monsieur Bailly, qui habite Villers-lès-Nancy, c'est en Meurthe-et-Moselle. Voilà que c'est devenu, en tout cas c'est ce que nous disait Le Figaro aujourd'hui, un élément indispensable dans le tennis moderne. Il y aurait même des experts parmi les joueurs aujourd'hui, mais quel est cet élément devenu...
3: Ah, la raquette.
2: Non. La culotte.
0: C'est vrai que la raquette, c'est indispensable dans le tennis. Et le filet aussi, d'ailleurs.
3: C'est les statistiques.
0: La balle aussi, ça
3: c'est les statistiques.

0: C'est la glissade. Parce que c'est l'art de glisser à gauche ou à droite, souvent. 80% des mouvements, c'est vers la gauche, c'est latéral.
1: C'est l'alimentation.
0: Il y a 10%, je crois. Non, il y a 70% des mouvements. C'est à gauche. Je peux le faire si vous voulez ici.
2: À gauche ou à droite.
0: J'adore. Attends, mais j'adore. J'adore le tennis.
2: Non, s'il vous plaît. L'encouragez pas.
0: Je vais le faire.
3: Franchement.
4: Ah non.
3: C'est en tout cas une bonne réponse de Johan Rioux. C'est la glissade.
0: Mais regardez par exemple, attendez. Vous êtes à Roland-Garros,
2: T'as entendu dans le public, quelle horreur.
0: Johan Rioux contre Boris Becker.
1: Mais en plus, il se fait du mal.
5: Arrête de tout foutre en l'air.
0: Yannick Noah.
1: Il est soufflé comme un goré.
3: L'homme qui déplace les enceintes.
0: La glissade, c'est l'air de faire...
5: Non. On sait ce que c'est une glissade.
1: Et quand je pense que vous allez retourner...
0: Regardez. Et la volée, je glisse. Johan Rioux est à 2 points de gagner Roland-Garros. Laurent Ruquier, taisez-vous. Silence dans le public.
3: J'ai parfois l'impression d'animer le cirque Pinder.
0: Balle de match à Roland-Garros.
1: Ah là
0: il y a 17h53.
1: C'est quel spectacle.
3: Est-ce que vous êtes capable de citer les joueurs qui sont des experts de la glissade?
1: Bah bien sûr, moi je vous les cite.
0: Gaël Monfils.
3: Ah, il est pas dans les experts.
2: Tu nous parles d'être les baffles.
1: Djokovic, hein.
5: Rafael Nadal.
3: Ah non. Si, vous avez raison. Pardon, Gaël Monfils est signalé aussi.
1: Quand même, hein.
3: Pas dans le titre, mais dans l'article, il y a Gaël Monfils.
1: Djokovic doit être dedans parce que lui c'est un expert en tout.
0: Il y a Roger Aliassim.
3: Il y a Djokovic. Il y a
5: Rafael Nadal.
3: Alcaraz.
1: Ouais.
3: Sinner, le nouveau joueur à la mode.
2: Il y a pas de fille.
3: Swiatek.
5: Thierry Champion.
2: Il y a pas de fille.
1: Swiatek, c'est une fille, oui.
3: Swiatek et sont des éléments effectifs. Effectivement,
5: Henri Lecomte. en soirée, quand il a picolé les glisses.
6: Gérard Junior.
3: la dernière glissade d'Henri Lecomte sur un carton comme j'aime.
5: Voilà, c'est ça. Ah oui, il a glissé dans la pub là. Ouais. Il a complètement glissé là.
3: C'est notre consultant, on aime bien Riri. Mais c'est vrai que la glissade est devenue un élément du tennis moderne. Et c'est une bonne réponse de Johan Rioux. Bah, il paraît que dans le temps, il y en avait quand même déjà des joueurs qui savaient glisser. Non, la différence, en fait, c'est qu'avant, les joueurs glissaient uniquement sur terre battue, parce que c'était évidemment plus facile de glisser sur terre battue. Aujourd'hui, ils glissent sur du dur. C'est ça, en fait.
0: C'est terriblement exigeant pour les articulations.
1: Bah, non, ils adaptent les baskets. Hein. Ils adaptent avant, on ne glissait que sur la terre battue, et maintenant, de plus en plus, ça fait partie des stratégies des joueurs. J'essaie de vous compléter, Laurent. Hein, mais...
3: Bah, autant faire du tennis sur patinoire, alors, effectivement.
0: Comme ils glissent.
1: Ça vous permettrait que vous gagniez, enfin, au tennis.
3: Oh, il y a des joueurs belges bons au tennis.
1: On avait Justine Hénin, on avait Goffin, on avait Kim Clijsters.
5: Ils en ont eu, c'est vrai. Non mais le problème, c'est s'ils ont les chaussures pour glisser, ils peuvent se casser la gueule plus facilement.
0: C'est pour ça, Gérard, que c'est très
5: difficile. Sur des points normaux.
0: Oui, c'est très difficile, il y a beaucoup de blessures.
1: Johan, c'est compliqué de vous entendre parler de tennis après votre prestation, si je puis me permettre.
0: Pourquoi on gagne jamais à Roland-Garros?
1: Vous venez de montrer l'exemple. Hein.
0: C'est bon, ça, Guillaume.
3: Mais c'est vrai, la glissade, en tout cas, est devenue un élément du tennis moderne. Une question historique, si vous le voulez bien, maintenant. Question culturelle à la portée de toutes les grosses têtes pour Charles Barbier. Quel célèbre César avait pour devise « Ou César, ou rien ». D'ailleurs, un César qui est mort tombé dans une embuscade au cours d'un siège, il est mort à l'âge de 31 ans, ce César-là.
7: Ah, bah alors ça doit être il y a très très longtemps.
5: C'est pas Rému.
2: C'est avant Jésus-Christ.
3: Pardon.
5: C'est pas Rému.
3: Ah non, c'est pas dans César.
2: C'est avant Jésus-Christ.
3: Non, c'est après Jésus-Christ.
7: Donc il est mort à 31 ans, ce qui veut dire qu'il était célèbre de naissance.
3: Alors il était d'une famille célèbre, c'est
7: voilà,
3: vrai.
7: Voilà.
3: Et c'est vrai qu'il...
2: Oui, mais enfin ça, c'est pour dire.
7: C'est une déduction intelligente.
1: Fallait y penser.
7: Il y a pas que mon sac qui est plein, ma tête aussi.
2: Ah ouais, de Kleenex.
5: Ah, Marignac.
2: Pour éponger quoi, on se demande. Hein.
0: C'est français ou pas?
3: Mais évidemment, il a joué sur l'ambiguïté de son prénom pour choisir cette devise.
5: Maniac.
3: Ou César, ou rien.
1: C'est une famille de brigands.
3: Qu'est-ce que vous appelez des brigands?
1: Ah, bah des durs à cuire, Laurent.
3: Ah, des durs à cuire, oui, ça oui.
2: Attendez, est-ce que
3: mais
2: c'est
3: pas 18... des brigands?
1: Des drogues, de la drogue.
5: C'est des braqueurs.
3: Non.
2: 20e siècle.
3: Oui. Ah non, 20e, non.
2: 18.
3: Non plus.
2: Plus bas. 17. 16.
3: 16e siècle.
1: 16, donc les années 1500.
3: On va dire effectivement à cheval entre le 15 et le 16e.
5: C'est des gars du 9-3?
7: Entre le 15 et le 16e siècle.
2: C'était des écuyers alors?
3: Oui, siècle, oui. Un César célèbre dont la devise était ou César ou rien.
5: Un Italien?
3: Un Italien.
7: Donc on l'appelait Cesare.
2: Cesare.
0: C'est un nom italien vraiment qui se sonne vraiment.
3: Ah bah oui.
0: Et c'est ça. Lombardie, Lombardie.
6: Est-ce que c'est un Florentin? C'est un Florentin?
3: Florentin, non, c'est pas
2: des Florentins. Est-ce que c'est un Vénitien?
6: Des Génois.
3: Des chocolats, oui.
0: Conti, Conti.
3: Comment vous dites?
0: Conti. Conte.
3: Non, on est plutôt du côté de Florence.
7: Ah, donc c'est de Florence. Il est d'une famille de peintres.
3: Oh non, non, non, non.
2: Les Médicis.
7: Il est d'une famille de sculpteurs.
3: Non, non, non.
0: Est-ce que c'est Della quelque chose?
1: Marchand d'art, marchand d'art.
3: Non, c'est une des familles italiennes.
6: Médicis.
7: Oui, bah Borgia.
3: César Borgia. Bonne réponse de Caroline Diamant. C'est César Borgia qui avait pour devise ou César ou rien.
1: Yes.
8: Quoi qu'on dise,

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8: Le 2 juin 2023, Daniel Evenoux, Jean Benguigui et Az explorent les trous rectangulaires d'un assemblage mystérieux pendant Roland-Garros.
9: J'ai décidé un peu de diversifier à la demande des jeunes recrues des grosses têtes, diversifier le style des questions de l'émission. Et c'est tant mieux. Merci parce que voilà, par exemple, une question à la portée de tout le monde, mais... Encore faut-il s'y connaître en menuiserie.
10: Oh là.
11: Ah, ouais.
12: Ah bah oui.
9: Ah oui.
12: Et comme chacun sait, les jeunes s'y connaissent en menuiserie.
10: Je suis parti de trois fois le roi Merlin, mais je suis pas non plus pas calé quoi.
9: Ah bah c'est du vocabulaire français. Peut-être connaissez-vous le tenon, qui est la partie mâle d'une pièce de construction destinée à être enfoncée dans la partie femelle d'une autre pièce.
13: Oh, arrête. Une clé. La mortaise.
9: Oui, c'est la mortaise. Bonne réponse d'Éric Lézéliac.
12: Moi, bravo. Oui.
9: Et d'ailleurs, il y a même un verbe mortaisé qui sûr. Signifie effectivement enfoncer, entailler le bois de façon à créer un logement qui va recevoir le tenon, une pièce de bois amincie qui va rentrer dans l'autre partie.
13: Oh, c'est sexuel, ce que vous dites.
10: Ça me passe partout.
9: C'est comme une prise mâle et une prise femelle.
10: Ça s'enclenche.
9: Sauf qu'on est effectivement en menuiserie. Une mortaise, c'est souvent un trou rectangulaire pratiqué ou aménagé dans une partie de manière à recevoir un élément saillant d'une autre pièce. La mortaise et le tenon, bah, je dois vous dire que exceptionnellement j'ai posé une question parce que je suis vraiment nul en menuiserie, alors là je tiens à le dire, dont je ne connaissais absolument pas la réponse parce que je n'avais jamais entendu ni un mot ni l'autre d'ailleurs, que ce soit le tenon ou la mortaise. Alors bravo Logérias. Une question d'histoire. Histoire de France pour Annie Jacot qui habite Paris 19e. C'est Napoléon qui interrogea son médecin ce jour-là et il lui demanda, alors qu'il pensait se séparer de Joséphine, est-ce qu'un homme de 60 ans qui épouse une jeune femme peut-il avoir encore des enfants ? Son médecin lui a répondu « Quelquefois ». Et à 70. Et là, le médecin lui a répondu. Alors là, toujours, sire. Mais quel était le nom de ce médecin de...
12: Nélaton.
9: De Napoléon.
12: Nélaton.
9: Qui lui a fait ses réponses.
12: Nélaton.
9: Non, non, non. Non.
14: Est-ce que ce médecin aurait une rue à Paris, par exemple?
9: Ah, mieux que ça. Rue, métro, la totale.
13: Ah!
12: Oh! Popincourt.
9: Rue, lycée, station de métro.
10: Charles de Gaulle étoile?
13: Alors, sur quelle ligne?
9: Ah, bah, puis quoi encore?
13: Ah, Avron.
9: Non, non.
14: Pensez à l'ACPED.
9: Non.
13: Il y a
12: Réaumur. Shelton.
10: Réaumur.
13: Non, Monsieur l'hôpital.
9: Non. Alors, il est connu vraiment pour avoir été le médecin personnel de l'empereur Napoléon Ier.
14: Il n'a pas été un savant qui a inventé des choses à côté.
9: Non. Il était anatomiste, professeur, chirurgien. Ouais. Il s'est intéressé surtout à la cardiologie. Il a, c'est vrai, rendu le diagnostic de cardiologie plus précis. Par exemple, grâce à la percussion de la paroi thoracique Olympiques.
14: Ah oui, quand même.
10: Ah, voilà, il a gagné. Pas Porte de la Muette.
9: Non. Et il a gagné la confiance de Napoléon Bonaparte et de Joséphine de Beauharnais en devenant leur médecin personnel. Et c'est vrai que quand Napoléon a eu envie de quitter Joséphine pour avoir un descendant, hein, évidemment, il a dit « Est-ce que vous croyez que je peux encore avoir des enfants avec une femme plus jeune ?» Et il a répondu « Quelquefois, ça peut arriver. » Et à 70 ans, alors là, toujours, sire. Ah. Ce qui voulait sûrement dire que l'enfant ne serait plus de lui. À ce moment-là.
3: Cochin. Ah, oui. Trocadéro.
9: Trocadéro, non.
14: Edgar Quinet.
9: Non, non, non. Une rue, un lycée, un métro.
10: Est-ce que le lycée, il s'appelle Docteur Nanana ou il s'appelle juste...
9: Ah non, non, pas Docteur.
3: Buffon.
9: Non. Buffon, non.
14: La voisine.
9: Non, là, non, non, non.
3: Attends, va
9: ça, c'est pour vous, hein, Logéria.
14: Oui, oui, oui, oui.
9: Et Ben Guigui, normalement.
12: Oui, mais on cherche, on cherche.
10: Pas le Vaillant Couturier.
14: Est-ce que c'est son nom et son prénom, le nom de la station?
12: Ah, non, non, que le nom.
14: Ah, Lamotte. Ou Piquet Lamotte. Ou Lamotte Grenelle.
12: C'est pas Corvisa.
14: Mais si, il y a Lamotte.
9: Corvisa. Bonne réponse pour Jean Ben Guigui. Ah, on a des vraies grosses têtes ici, quand même.
3: Ah, bah, c'est sur la 6.
9: Jean-Nicolas Corvisart. Effectivement, voilà le nom. Et Corvisart, c'est bien une station.
11: C'est une rue 13e, ça. Il y a plein de tags là-bas. C'est là aussi qu'il y a le tag de la Marianne. C'est trop
3: bizarre.
11: Beau.
3: Oui.
9: Qu'est-ce que vous dites, Stevie?
11: Il y a OB.
9: Attendez, chacun, écoutez, chacun son tour dans l'asile.
14: Les médecins ne savent plus où se mettre la tête.
12: Laurent, il faudrait savoir si vous prenez les gens en consultation individuelle ou en groupe.
9: Non, mais j'arrive quand même à obtenir des réponses excellentes parce que c'était pas si évident de trouver Corvisart.
3: Ah,
9: bravo, Jean Ben Guigui. J'ai une autre question pour Jeanne Pascal qui habite Rennes. Assez difficile celle-là aussi. Mme Pascal a une chance, faut le dire, de toucher un chèque de 300 euros. On reparle beaucoup de Marcel Bernard ces temps-ci dans les journaux. Pour quelle raison parle-t-on de Marcel Bernard dont on n'avait pas parlé depuis au moins 40 ans.
14: C'est un prénom féminin, le Marcel,
9: non,
14: ou
9: non,
14: prénom
9: non,
14: masculin?
9: C'est un homme, Marcel Bernard.
12: C'est l'anniversaire de quelque chose qu'il a fait. C'est un tennisman, Marcel Bernard.
9: Oui, c'est un tennisman. Bravo, oui, voilà. Jean. Et alors?
12: Il a gagné Roland Garros.
9: Et c'est le seul.
12: C'est le seul Français avant Noah.
9: Avant Noah et après-guerre à avoir gagné Roland Garros. Excellente réponse de Jean Ben Guigui.
15: Bonjour à tous, de retour à Roland-Garros pour ce premier tour avec une Française sur le court central, Fiona Ferro. Elle fait face à la Russe, la pépite, la petite génie, Andreeva, 8e mondiale, déjà demi-finaliste sur le central, et c'est compliqué pour notre Française. 6-3 dans le premier set, 4 jeux à 1 dans la deuxième manche en faveur de la Russe. C'est une journée, une après-midi compliquée pour les Français. Benjamin Bonzi s'est incliné face à André Alexander Zverev, l'un des favoris de Roland Garros. Titouan Droguet s'est incliné lui aussi face au Tchèque Mensek en 3-7. Arthur Géa, Kyrian Jacquet se sont inclinés aussi en 3-7. Et puis Clara Burel, pardon, s'est inclinée elle aussi en 2-7 assez rapidement face à l'américaine Volinets.
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18: Bruno Solo, Ariel Wiesmann et Liane Folly cherchent le lien entre un diplomate américain et un roi de France le 23 octobre 2024.
9: Pour Karine Feuille, qui habite Triel-sur-Seine dans les Yvelines.
14: Triel,
9: j'avais bien dit, donc Triel-sur-Seine. Ouais. À quoi le 11e vice-président des États-Unis a-t-il donné son nom? Voilà la question.
14: Ouais, c'était il y a longtemps,
19: la
14: ça.
19: La capitale.
9: Alors,
14: le 11e, ça date.
9: Ah
14: un
9: oui,
14: amendement.
9: 11e vice-président des États-Unis.
14: Est-ce que c'est au début du siècle précédent?
9: On est entre 1845 et 1849.
14: Ah oui, non, date, oui.
9: Et son nom vous donnerait évidemment ce à quoi il a
14: et
9: donné.
14: Et il était le vice-président de quel président?
19: Paul Knox. Vous pouvez nous le dire?
14: Paul Knox.
19: Ça doit être ça.
9: Alors, il était vice-président de James K. Polk.
19: Ouais. D'accord.
14: Okay. Ouais, Polk,
19: c'est ça.
9: Ouais. Polk, c'est pas ce que vous avez dit.
19: Non, vous avez dit Knox.
3: Est-ce qu'il a donné son nom à un lieu?
9: Un lieu, oui, madame.
14: Alors, c'est Knox le Zout.
9: Non.
14: Mais pardon, il n'y a pas Knox dans le lieu.
9: Non, puisque...
19: C'est un vice-président.
14: Alors, du coup,
19: on parle pas de Paul Knox, on parle du
9: vice-président. C'est son nom à lui qu'on cherche, pas le nom du président. Le nom du président, je viens de vous le donner.
14: Alors, est-ce que ce serait, par exemple, Rushmore pour le Mont Rushmore?
9: Non,
14: rien,
9: mais c'est un nom de président que vous allez pouvoir chanter, monsieur Beaugrand.
3: Oh là là, non, lui dites pas ça.
9: Un nom de vice-président, si vous préférez.
19: Mais ce vice-président n'a pas été président.
9: Non, il n'a pas été président. Vous avez raison de le préciser.
20: Est-ce que ce lieu se trouve aux États-Unis?
9: Ah oui, oui, oui.
20: Oui. À New York.
9: Et effectivement, j'ignorais que c'était un vice-président des États-Unis qui avait effectivement donné son patronyme à ce lieu.
20: Est-ce que c'est une salle de spectacle?
9: Non.
21: Un édifice, en tout cas.
9: Un édifice, non.
20: Ah, un terrain de sport?
9: Terrain de sport, non.
20: Ah, l'odeur d'un lieu géographique?
9: Un lieu géographique, oui.
20: Est-ce qu'il y a une statue?
9: Une statue, non.
20: Non.
22: Le parc de Yellowstone?
9: Non. C'est
22: pas... On est sur un parc naturel?
9: Réfléchissez, monsieur Beaugrand.
20: Mais oui, j'essaye de trouver une chanson, là.
9: Eh ben voilà.
22: Ah oui, c'est vrai.
9: T'as c'est rare que j'arrive à vous bloquer.
20: Une chanson américaine. Non, mais attends, j'essaye de trouver. C'est une chanson américaine.
9: C'est ce que vous avez fait aussi.
22: Ah, j'ai une idée parce que tu vas adorer chanter ça. Est-ce qu'il n'aurait pas donné son nom à la ville de Dallas?
9: Excellente réponse de Bruno Solo.
20: Dallas, ton univers impitoyable.
21: Pam, pam,
20: Dallas, glorifie la loi du plus fort.
9: Il s'appelait George Mifflin Dallas. Oh, c'est le 11e vice-président des États-Unis. Et c'est effectivement lui qui a donné son nom à la ville de Dallas que vous connaissez tous.
20: Eh oui.
23: Dallas, le revolver est ton idole.
20: C'est extraordinaire.
9: Quelle personnalité, Jean Chêne. Quelle personnalité historique souffrait de macroglossie.
20: Wow. Macro, ça veut dire grand.
9: Oui.
20: Et glossie, c'est une grande, glotte.
21: C'est des grandes.
20: Une grande glotte.
9: Farinelli? Ah non, Farinelli, non. C'est pas une grande glotte, la macroglossie.
20: C'est une grande,
9: non,
24: une grande langue.
9: Une grosse langue. Une grande
24: c'est pas
9: langue.
24: Le chanteur de Kiss.
20: il l'a monté tout le temps.
25: C'est moi.
9: Vous avez une grande langue, vous?
20: Bah oui. J'arrive à me lécher les trous de nez.
9: Ah ben moi pareil. Moi pour attirer les filles, je me mets à la terrasse des cafés, je me lèche les sourcils.
20: Eh ben.
9: Oh, quelle horreur.
24: Non mais là, Paul, il a fait c'est mieux vrai. Parce qu'il a cette nouvelle coiffure sur le côté et il s'est coiffé avec sa langue là.
9: Ah c'est ça. Qui souffrait de macroglossie?
25: Mais il y en a beaucoup.
20: Est-ce que c'était une star?
9: Alors, il avait une telle grosse langue qu'il était obligé.
20: Elle sortait.
9: Il était
25: Franck
9: obligé.
25: Franck Leboeuf.
20: Jack Lang.
9: George Bush.
25: Allez, c'est parti. Allez, à qui
20: le... On n'en aurait plus là.
9: Lèvres Ruggieri.
20: Non, non mais Marianne James a une très grande langue.
25: Reprenons.
26: Éric Antoine aussi.
20: Est-ce que c'était une star, Laurent?
9: Alors lui, il était obligé de la repousser dans sa bouche avec son doigt quand il avait fini de parler.
21: Quelle horreur.
24: Le problème, c'est qu'à la fin de sa vie, il n'avait plus de doigts.
21: Alors, il était quoi? Écrivain, il était poète.
9: Bah, politique, forcément, oui, bien sûr.
21: Pas forcément.
25: Est-ce qu'il est mort?
9: Ah oui, il est mort un 14 mai, pour tout vous dire.
22: Il y a longtemps, forcément, Laurent.
9: Ah bah, parce qu'il est mort en 1643.
22: Ah oui, ça date, là. Non, mais attendez.
25: Richelieu.
9: Ah non, pas Richelieu.
20: Il avait la langue bien pendue.
22: Sully, peut-être Louis XIII, parce qu'il bégayait Louis XIII.
9: Et c'est Louis XIII. Oh, bonne réponse de Bruno Solo. Ouais. On regardait la tête de notre polo, là.
22: Deg.
9: Il est soit
22: c'est mon
9: domaine. Vous auriez mieux fait de donner votre langue au chat que de la tirer à Liane.
25: Oh, j'en ai marre.
24: Ouais, c'est mal.
25: En plus, c'est que Louis XIII, d'accord.
9: Et d'ailleurs, tiens, j'ai une petite question subsidiaire sur Louis XIII.
21: Oui.
9: De quoi est-il mort?
25: La maladie de Crohn.
22: Ouais.
9: Ah non, non, non.
25: Si.
9: C'est pas ça qui l'a tué.
21: Ah si. Ah non. Ah, non.
20: Il a marché sur sa langue et il est tombé.
9: Il s'est étouffé.
22: Sa langue.
9: Bah, je vous imagine quand même avoir une grosse langue puis être obligé de la ranger, comme
20: de la rouler.
22: C'était un vrai complexe pour lui. Il avait du mal à s'exprimer et ça en public. Et c'est pour ça que Richelieu prenait très souvent le relais pour
24: Vas-y, continue à piétiner Paul, n'hésite pas.
22: C'est mon domaine un peu l'histoire. Et puis j'ai fait des émissions sur Louis XIII.
21: Bah oui, évidemment.
22: Et par contre, je me souviens plus de quoi il est mort.
21: Alors, de quoi
25: mais
21: il est mort
25: Crohn. Ah,
21: D'un truc rigolo.
9: Il était malade, mais c'est pas ça qui l'a tué.
20: Mais c'est pas lié à sa langue.
21: Il est tombé d'un arbre.
9: Il
21: n'est
9: pas tombé.
20: Est-ce que c'est une mort un peu idiote?
9: Idiote, non, c'est une belle mort quelque part.
24: Et bah, il s'est étouffé en roulant une pelle.
9: Non.
20: Il faisait l'amour pendant l'amour. Il a fait une crise cardiaque alors qu'il faisait l'amour à sa maîtresse.
9: Pas à sa maîtresse.
20: À sa femme, à la reine.
9: Il est mort d'avoir fait trop ou d'avoir trop fait l'amour.
20: Ah, bah, ça s'appelle une jouille, ça.
21: Ça devait être un super coup, hein, n'empêche.
9: Mais non, justement, ça marchait pas.
20: Ah bon?
9: Il n'arrivait pas à avoir d'enfant.
20: Oh.
24: Il faisait que des cunilingus en même temps.
21: Bah, c'est déjà pas mal. Hein.
9: Et sa femme, la pauvre Mary. Ils n'ont pas eu d'enfant, vous me confirmez, monsieur.
26: Sa femme, c'est Anne d'Autriche.
9: Ouais. Oui, bah voilà.
26: Pas Marie, hein.
9: Oui, mais moi je l'appelais Marie, moi.
26: Marie, c'est sa mère, hein. Marie, c'est sa mère.
20: C'est peut-être pour ça qu'il avait du mal, alors.
26: Marie, c'est sa mère.
20: C'est peut-être pour ça qu'il avait un peu de mal.
26: C'est sa maman, Marie de Médicis, vous voulez dire.
9: Non, Mary, Mary.
26: Non, non.
9: Mary, Mary.
26: Et puis, ils ont quand même eu deux enfants avant qu'ils meurent. Hein. Ah, le le fameux Dieudonné Louis XIV, qu'ils ont enfin eu.
9: Oui.
26: Oui, et puis le Philippe d'Orléans. Mais sinon, pour moi, il s'était marqué sur Internet. Cause du décès, maladie de Crohn. C'est ça que j'ai vu.
20: Mais non, il a trop fait l'amour.
9: Trop de sport en chambre.
26: T'en sais rien, toi, ok.
20: Moi, j'écoute le patron a raison. Et sa femme s'appelait sûrement Mary.
9: Non, mais je vais vous dire, je me suis trompé.
20: Voilà.
22: C'est plutôt Henri IV, non ?
9: Louis XIII avait vraiment une grosse langue, ça. Vous pouvez garder ça, monsieur Sonneau confirmera. Oui. Et j'ai posé une petite question subsidiaire que je n'aurais pas dû poser.
26: Voilà.
9: Parce que c'est pas Louis XIII, c'est Louis XII qui est d'avoir fait trop d'amour.
25: Oui, parce que parce que je répète, Louis XIII, c'est la maladie de Crohn qui l'a
9: tué. Bonne réponse de Paul Alcarat.
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1: Olivier de Kersauzon avoue ne jamais regarder les étoiles au grand étonnement d'Ariel Dombal et de Christine Ockrent, vendredi 23 juin 2023.
9: Pour Monsieur Sapin d'Amiens dans la Somme, quelle est la...
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9: Quelle est l'étoile?
28: Que j'aime ta verdure.
27: Au Tannenbaum.
28: Très jolie petite chanson des Noël.
29: Très jolie.
28: Des Noël, c'est très gai.
9: Ça tombe bien que vous parliez de Noël.
28: En fait, oui.
9: Puisque
28: moi, c'est demain Noël, non?
9: Non.
28: Parce que l'autre jour, on était le 26, on est le 42. C'est pas Noël demain.
9: Non, non, non,
30: c'est le zéro.
9: Aujourd'hui, on est à la bonne date, le 23 juin, monsieur de Kersauzon.
28: Et je vous demande. Déjà?
9: Et oui.
28: J'y aille, moi.
9: Et je vous demande. Et je vous demande quelle est l'étoile la plus brillante du ciel.
30: L'étoile grande ours.
28: La Betelgeuse.
20: L'étoile du berger.
30: La grande ours.
9: Ah non.
30: La plus brillante, on sait que c'est une étoile ou on peut la confondre avec une...
9: On connaît, oui, on connaît cette étoile, absolument.
25: Ouais. Elle est dans quelle constellation?
9: Oh, bah, elle est par là, vous voyez.
25: Ouais. Ah ben bah c'est intéressant ça.
9: Alors on dit
30: elle est dans quel signe?
25: Centauri.
9: Faut que je connaisse maintenant
30: céleste.
9: Toutes les constellations des étoiles. Non mais cette émission est devenue impossible à animer.
25: Mais
9: je vous le dis,
25: monsieur Ruquier, c'est pas Sirius?
9: Et c'est Sirius.
25: Voilà.
9: Bonne réponse de Paul Elkarat.
20: Bravo.
9: C'est Sirius, qu'on appelle aussi grand chien.
25: Grand chien.
9: Effectivement.
25: Canus major.
9: Sirius, si vous voulez.
5: Canus Major.
30: Comme disait Sévère.
25: Voilà, exactement.
30: Voilà.
9: Sirius, grand chien, c'est l'étoile la plus brillante. Après, c'est Canopus. Ensuite, vous avez...
5: Ah, les puces avec grand chien, c'est logique.
9: Ensuite, vous avez Centaure, Bouvier, ou qu'on appelle aussi Arcturus.
5: Il y a beaucoup de noms de chiens.
9: Vega, ensuite. Et puis, Rigel, Procyon, Akernard, appelé aussi Éridan, Petit Chien. Vous avez Centaure, vous avez Aldébaran, Taureau.
25: Aldébaran.
9: Et vous avez effectivement les étoiles Taureau, Vierge, Scorpion, Gémeaux, Poisson, qui sont des étoiles qu'on peut voir dans le ciel. Et Mimosa est la 20e étoile.
5: Mimosa. Mimosa. Elle est mignonne, celle-là. C'est Mimosa, la petite dernière. Voilà. Et Choupinette.
30: C'est le bébé de Popeye, Mimosa.
5: Ben oui, Mimosa.
30: Non, mais absolument. Il paraît que, hélas, on peut de moins en moins les voir. Parce que la Terre est de plus en plus éclairée.
9: Monsieur de Kersauzon, vous avez dû longtemps et souvent observer les étoiles. Je suis surpris. Que vous
28: n'ayez... En Bretagne, avec les nuages, tu les vois une fois par an, t'as raison.
9: En Bretagne, non, mais en pleine mer.
30: En pleine mer.
28: En pleine mer, en Bretagne, tu les vois pas plus.
30: Oui, mais tu restes pas en Bretagne. Enfin,
9: vous avez fait les tours du monde.
30: Ah, alors, ouais, je regarde pas, il a fait le tour de la Bretagne, oh là-haut.
5: Ah, il est allé. Il a fait le tour du Morbihan.
28: Je regarde pas les étoiles, ça m'a jamais intéressé.
30: C'est oui, mais enfin, quand t'es tout seul, t'as rien à foutre, t'as même pas la télé, t'as pas de meuf, tu regardes les étoiles quand il fait nuit, non?
28: Ben non, pas du tout, je me gratte les couilles.
5: Ah oui, donc du coup, il regarde vraiment vers le bas.
28: Ouais, non, ça m'a jamais intéressé, les étoiles.
30: Oui, mais elles sont là.
28: Il y a plein de choses qui sont là, qui sont pas intéressantes.
30: Mais tu m'intéresses pas, t'es là. Voilà, là, voilà.
28: T'as non plus, tu m'intéresses pas, mais t'es là, ta gueule.
30: Tu sais quoi?
28: Tu sais quoi? Tu vas voir cette caméra, non?
30: On va sortir, et on va voir.
5: Quand je pense qu'ils se sont embrassés au début de l'émission, ça n'a pas duré.
30: Ça dégénère.
28: On ne pas embrasser, c'était jeté sur moi.
9: En plus, Isabelle, elle est quand même plutôt du genre à ce qu'on aime, justement, qu'on lui compte fleurette comme ça, en regardant les étoiles.
30: Romantique, pas du tout.
9: Ah bon, elle pas ça mal. Qu'est-ce que vous aimez?
30: Pas le jazz. T'aimes pas les étoiles.
9: Qu'est-ce qu'il faut faire pour
30: non, attends, qu'est-ce que tu vas flirter, tu vas.
28: Elle aime la levrette parce qu'elle voit les étoiles pendant ce temps-là.
30: Non, mais c'est surtout, on ne voit pas celui qui est derrière.
5: Oh, quelle horreur.
9: Ma question suivante concerne un chirurgien français qui s'appelait Antoine Louis. C'est pour Laetitia Olivier qui habite Saint-Étienne.
28: Qui est le père de Monsieur Louis.
25: Émile.
9: Non, pas du tout, non. Non. Un chirurgien qui a failli laisser son nom. Son nom à quoi?
25: À la guillotine, ça s'appelait au début la Louisette.
9: Bonne réponse de Paul Aycarat. Eh oui, on croit effectivement que c'est le docteur Guillotin qui a inventé la guillotine.
25: Ah non, lui, il a soumis l'idée à la convention, et c'est lui, avec Tobias Schmitt, un ébéniste, qui a créé l'outil de la guillotine.
9: Voilà.
30: Et qui a inventé la lame?
9: La lame. Gillette.
30: Vulcain.
25: C'est Gillette. La lame biseautée, c'est l'idée de...
9: C'est Gillette Robespierre, la femme à... Curieusement, il y avait en plus deux femmes qui portaient le même prénom, Danton et Robespierre. Donc ça faisait Gillette double lame.
28: Tu peux nous dire en quelle année c'était?
25: C'est 92, la première exécution. Voilà.
9: Ah bah tiens, ça tombe bien. Je vais vous poser maintenant une question peut-être un peu plus difficile encore. Dans quel cas, et c'est pour Monsieur Meraki de Wassery en Seine-et-Marne, dans quel cas peut-on voir une prépotence?
5: C'est lié à une potence, du coup.
9: Pas forcément.
30: C'est une histoire de chemin de fer?
9: Pas du tout.
30: Ça n'a rien à voir avec la potence et le gibier de potence et tout. Hein.
9: Exact.
5: Est-ce que c'est un outil, la prépotence?
9: Non, ce n'est pas un outil.
25: C'est un impôt?
30: Un poteau de signalisation.
9: Non.
5: Est-ce que c'est quelque chose de physique qui existe vraiment?
9: Pas vraiment, non. Ah. Effectivement, ce n'est pas quelque chose...
30: Une terme juridique?
9: Ça n'est pas palpable.
30: Maladie?
9: Une maladie, non.
30: Un terme juridique?
9: Ah, vous... Ah oui, je vois.
30: Quoi? Ah oui, il y a un mot qui s'appelle un potentat. Un potentat.
9: Pardon?
30: Un potentat, on
9: dit. Oui, alors c'est quoi?
30: C'est un terme juridique, c'est un potentat, justement. C'est un homme important.
9: Ah, très bien. Alors donc, la prépotence, qu'est-ce que
30: c'est? Juste avant lui. Un petit peu moins
28: important. La prépotence, c'est là où il y a un potentat.
25: C'est la dignité de quelqu'un de
5: puissant. Non, mais vous dites, on peut voir une prépotence.
9: Oui, on peut.
5: C'est-à-dire que c'est quelque chose qu'on peut voir.
9: En tout cas, oui, en quelque sorte.
25: Dans le domaine de la magistrature.
30: C'est le genre, c'est un document.
9: Mais de façon abstraite, voyez-vous.
30: C'est l'assistant du potentat.
9: On peut assister, par exemple, à une démonstration de gentillesse, voyez-vous.
5: Ah, d'accord, très bien. Alors, est-ce que c'est un sentiment, d'une certaine manière?
9: Je crois que M. Aycarat a donné la réponse.
5: Ah bon?
9: Allez-y, Paul.
25: C'est la dignité de quelqu'un de puissant?
9: Effectivement.
8: Ah, c'est moi qui ai trouvé potentat.
5: Ah, c'est lié à la raison.
25: C'est la dignité de quelqu'un de puissant.
9: C'est la supériorité de puissance, voilà. Le pouvoir supérieur, une idée même d'abus, d'absolutisme.
5: Ah bah là, ça vous va bien.
9: Et ben, voilà. J'allais le dire, c'est ma prépotence à moi.

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2: 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Il est bientôt 18h.
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0: Patrick Sébastien, Sébastien Thoen et Ariel Domba, elles s'affrontent sur un quiz littéraire en ce 27 avril 2023.
3: Quand Paul est là, je monte le niveau des questions littéraires.
4: Oui, hein. Donc on peut pas répondre.
3: Si, si, vous pouvez si. Tout de même répondre. Là, par exemple, il s'agit...
4: Vas-y, balance ma couille.
5: C'est quoi, là?
3: Bah vous imitez Patrick Sébastien maintenant.
4: Bah oui, qu'est-ce que tu veux?
6: Putain, c'est génial.
5: Il fait à la fois Baladur, on sait c'est Baladur,
7: Patrick génial. Sébastien.
4: Moi j'adore être imité d'ailleurs. J'ai passé la matinée avec Gérard tout à l'heure.
5: Ah oui, Gérard, bah oui, bien sûr.
4: On s'est bien amusé.
3: Putain, c'est génial.
4: Oh, putain, c'est génial.
3: J'aimerais que vous retrouviez le nom de ce romancier, écrivain, poète, né à Brest d'ailleurs.
8: Hein. Ah, oui. C'est Victor Segalen.
9: Oh putain.
5: N'applaudissez pas! Je rappelle que c'est une maladie!
3: Il y en a quand même d'autres nés à Brest!
8: Ben, c'est
3: j'ai même pas donné les dates!
8: C'est l'un des. Bah, 1878-1919.
10: Ah,
8: je vous les donne,
10: oh
8: moi!
10: Non, pas vrai.
3: Il a écrit quoi, Victor Segalen?
8: Il a surtout écrit des carnets de voyage parce qu'il a fait un peu le tour du monde.
3: C'est vrai, et aussi René Laisse, roman écrit à Pékin. Vous avez
8: mais
3: raison.
8: C'est l'un des plus connus qui est né à Brest, donc c'est pour ça que ça m'est venu. Et
4: Paul, la prochaine bonne réponse, fais-la avec ma voix, on va croire que c'est moi. Ouais, vas-y, allez.
3: Alors, je vais vous demander pour monsieur Clément Chétibi, qui habite Saint-Marc-le-Blanc, en Ille-et-Vilaine, d'identifier l'auteur d'un prix Goncourt. Prix Goncourt qui s'appelait La Marge. Prix Goncourt en 1900.
4: Oh putain, mais c'est pas André-Pierre de Mandiargue.
3: Eh oui, bravo Patrick.
4: Merci. Je peux même vous dire qu'il a eu le prix Goncourt en 1967.
3: Exact.
4: Ouais, c'est ça.
3: Exact, avec La Marge, prix Goncourt.
5: Mais attends,
3: 67.
5: Tu fais Nicolas Saliagas, tu fais qui là en fait?
3: André-Pierre de Mandiargue, c'est la deuxième bonne réponse. Troisième question littéraire.
4: Ah, je suis fier de moi. Non mais j'aurais jamais cru, tu vois.
9: Mais prends la voix de chacun de nous. Hein,
5: et attends, la question sur les baloches.
3: Alors, vous pouvez essayer avec la voix de Jean-Philippe la prochaine.
9: Mais oui, bien sûr.
5: Non,
9: mais
5: attends.
9: Ah, c'est vrai qu'on
5: trouve.
4: Ah, bah, c'est vrai que
5: c'est Jean-Philippe d'Ormesson, on connaissait pas.
3: Pour Isaac Delaveau, qui habite Saverne dans le Bas-Rhin, allez-vous retrouver le nom de ce poète français? Ah, je donne pas les dates.
8: Non. Bah, il y a pas de date depuis le début.
3: Et je ne donne pas
4: Joachim
3: non plus.
4: Joachim Dubélé, allez au hasard.
3: Et je ne donne pas non plus la ville de naissance.
8: Et je ne donne rien. Aucune information.
3: En revanche, je donne quelques vers extraits de son recueil Source du vent.
4: Oh, les vers, putain, j'adore les boire. Ah, il est bien.
3: Mais il devient drôle en plus.
5: Oui.
4: Ouais.
3: Alors, quelques vers extraits du recueil Source du vent, publié en 1929.
4: Jean-François Labitte.
3: Non, ça vous donne donc l'année déjà, 1929. Source du vent, je vous donne les vers en question. Quand les feux du désert s'éteignent un à un, quand les yeux sont mouillés comme des brins d'herbe, quand la rosée descend les pieds nus sur les feuilles, le matin à peine levé, il y a quelqu'un qui cherche une adresse perdue dans le chemin caché.
6: Alors Paul Valéry?
3: Non. Il s'est retiré à 37 ans à l'abbaye de Solesmes, où il est mort à 71 ans, Solesmes, après avoir publié plusieurs dizaines de recueils de poèmes.
5: Vous pouvez relire la fin du
3: Mais Zoubert. Bien sûr.
7: C'est pas char, hein?
3: Non. Le matin à peine levé, il y a quelqu'un qui cherche une adresse perdue dans le chemin caché.
5: Très connu. Ah, Nordal Lelandais?
3: Assez connu. Associé au cubisme, au surréalisme.
8: Picabia?
3: Non, non, non, il a eu, on va dire, une influence.
6: Benjamin Perret?
3: Non, sur la poésie moderne.
8: Pierre Reverdy?
3: Oh là là. Pierre Reverdy, excellente!
7: C'est génial! Tu peux le refaire avec ma voix, s'il te plaît? Oh putain, mais c'est Pierre Reverdy, là!
3: Voilà! Excellente réponse, c'est bien Pierre Reverdy. Je me demande, c'est pas à lui qu'on doit la fameuse phrase?
6: Oui!
3: Il n'y a pas de preuve, il n'y a pas d'amour.
7: Il n'y a pas d'amour, il n'y a que des preuves.
3: Il n'y a que des preuves d'amour.
8: Oui, c'est lui,
3: je crois, là.
6: Et qui a dit un peu plus qu'hier, un peu moins que demain?
3: Mais je vous en mets quand même.
8: Dans ma culotte.
3: Les dates. Et c'est quoi les dates de Pierre Reverdy?
8: 1889-1960.
3: Eh ben voilà, fallait le dire.
8: Bah non, mais j'avais pas besoin de ça.
3: Une autre question pour Régis Jaunet, qui habite Bruxelles. Là, je vais vous donner le nom de l'auteur et j'aimerais que vous retrouviez le titre de son roman le plus connu. L'auteur s'appelle Nathaniel Hawthorne.
7: Oh, la servante écarlate.
3: C'est la servante écarlate.
7: Qu'est-ce que je suis bon aujourd'hui?
3: Pour Florian Mézières, qui habite dans l'Aude, voici un roman publié en 1897. Là, je donne pas les dates de l'auteur, c'est la date de publication du roman. Ah. 1897.
8: Dracula.
3: Un roman qui s'appelle Le Voleur, qui se déroule à la fin du 19e siècle, période où l'anarchisme se répand. Et le roman est centré sur un personnage qui s'appelle Randall, qui est aussi le narrateur. Randall est issu d'une famille bourgeoise, il a une enfance paisible jusqu'au décès de ses parents et son oncle va alors devenir son tuteur et il va dilapider son héritage, son déplacement boursier à haut risque.
10: Comme Princesse Sarah.
3: Appauvri et volé par son oncle, Randall va décider de devenir voleur professionnel. D'où le titre de ce roman, Le Voleur. Mais qui l'a écrit?
8: Monsieur Ruquier?
3: Oui.
8: J'ai dit quoi pour la réponse juste avant? Pour Nathaniel Hawthorne, j'ai dit la servante écarlate?
3: Oui, oui.
8: Non, c'est la lettre écarlate, je me suis trompé.
3: Ah oui, c'est la lettre écarlate.
5: Oh là là, il le reprend en plus.
3: La lettre écarlate, vous avez raison, pas la servante.
8: Oui,
3: vous dites vraiment des conneries.
8: Mais non, mais je me reprends après.
7: C'est moi qui ai dit la connerie.
3: Et c'est un Américain, Nathaniel Hawthorne, qui a écrit la lettre écarlate, rien à voir avec la servante de la même couleur.
10: Voilà, ni le voleur. Ni l'eau écarlate.
3: Alors maintenant, on revient à ma question, là, oui. Si vous voulez bien.
6: Pas le voleur.
7: Qui a écrit Le Voleur?
3: Le Voleur, voilà.
8: C'est un Français?
3: Ah oui, oui, c'est un Français, oui, oui.
10: Un Français.
3: Un Français.
7: Inconnu.
8: Henri de Régnier?
3: Non, né à Paris, mort à Paris, écrivain français, tendance anarchiste, frère d'un peintre d'ailleurs.
10: Oui,
6: frère d'un peintre. Ah, c'est le frère de Rembrandt?
3: Ah non.
8: Vous avez dit que c'était un Français?
3: Oui, oui, un Français.
7: Kevin Van Gogh?
8: Georges Darien?
3: Georges Darien. Oh. Excellente réponse!
10: Oui, c'est sûr, hein.
6: Et le frère peintre, il s'appelait
8: Gaston Darien.
3: Gaston Darien. Henri Gaston Darien, c'est le frère.
8: J'ai trouvé avec le frère.
3: Et Georges Darien, c'est bien le romancier qui a écrit Le Voleur. On va passer à d'autres questions plus simples.
7: Qui a écrit le texte de Rien qu'une larme dans tes yeux de Mike Brandt? Ça va, c'est bon ça maintenant.
3: On va passer à des questions effectivement à la portée de tout le monde, mais je dois dire qu'il a fait le grand chelem. Bravo, Paul Elkarat. Elkarat.
0: 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Bonsoir Vincent.
11: Bonsoir Isabelle et bonsoir à toutes et à tous. Merci de votre fidélité à RTL. On est parti pour 1h15 d'infos avant de refaire le sport avec Cédric Chasseur. RTL dimanche soir avec à la une les hésitations de Donald Trump sur l'éventuel accord autour de la réouverture du détroit d'Ormuz dont on parle depuis hier. Accord qui paraissait à portée de main, mais le président américain appelle maintenant ses négociateurs à ne pas se précipiter. Le projet, on le rappelle, prévoit que le détroit serait rouvert au passage des navires en échange de la levée de certaines sanctions contre l'Iran. Rien pour l'instant sur le nucléaire. Des questions qui devraient faire l'objet d'autres négociations dans les prochaines semaines ou prochains mois. Alors, on va faire le point dans un instant sur ce projet d'accord qui pourrait débloquer éventuellement le trafic des pétroliers coincés et donc rapidement faire baisser le prix des carburants. Mais vous l'avez compris, ce soir, on n'en est pas là et puis on y reviendra après 18h30. Dans l'actualité également en France, les rassemblements illégaux de tuning, les rodéos urbains en question après le drame de Reims où 8 personnes ont été blessées, dont plusieurs très grièvement. Le chauffard multicondamné roulait sans permis, alcoolisé, avec ses 2 enfants à bord. Il est en détention provisoire. En Seine-et-Marne, un jeune de 17 ans mort poignardé dans un camping. Son agresseur est mineur également. Il a été interpellé. Peut-être une affaire de rivalité amoureuse derrière cette affaire, ce n'est pas confirmé. Tout le sport évidemment avec l'ouverture de Roland-Garros, déjà 5 Français au tapis, mais ce soir Djokovic pour la nocturne, la fête à Bordeaux pour les héros de l'UBB, vainqueur de la Champions Cup de rugby, et puis évidemment l'actualité dont tout le monde parle, c'est la chaleur. La vigilance jaune canicule est prolongée dans le Finistère, c'est une première sitôt dans l'année en France, mais 12 autres départements sont désormais concernés par cette alerte canicule, et Anthony Kaczmarek, on a encore battu des records.
12: Hein. Effectivement, Vincent, bonsoir, bonsoir à tous. Plus de 90 records de chaleur battus pour un mois de mai aujourd'hui, à l'ouest notamment, mais pas seulement. La Palme aujourd'hui pour Brive-la-Gaillarde, 35,3 degrés, mais aussi La Rochelle à nouveau, 34,5 degrés, température relevée à Lombres évidemment. Record battu aussi à Château-Chinon, Charleville-Mézières, Lorient, Quimper, Brest, Noirmoutier. Et dire qu'il fera encore plus chaud demain avec 30 à 36 degrés sur la majorité du pays.
11: Merci Anthony, vos prévisions. Détail dans 20 minutes, on le rappelle, forte chaleur et sport en extérieur, ça fait pas bon des ménages. Plusieurs courses maintenues ce dimanche ont été marquées par des malaises. On compte même un mort à Paris, 14 hospitalisations dans le Val-de-Marne, on y revient dans un instant. Après 18h30, donc le dessous des cartes autour de l'accord sur le détroit d'Ormuz, on sera avec le spécialiste de l'Iran, Sébastien Regnault, mais aussi une nouvelle candidature présidentielle ce week-end en plus de celle de Gabriel Attal. C'est sans surprise, elle était attendue, Nathalie Arthaud pour Lutte ouvrière. Et puis sacrilège ou révolution, Ferrari passe à l'électrique. On va vous présenter la Luce. 1000 chevaux et de 0 à 100 en 2 secondes et demie. Mais alors, fini le... Ça sera de la vieille histoire.
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11: En attendant peut-être d'autres départements dans les prochains jours, donc le Finistère a déjà été placé en vigilance jaune canicule par Météo France et a vu cette mesure renouvelée pour demain. 12 autres départements, je vous le disais. Une vigilance canicule en Metz, une première depuis la création du dispositif en 2004. Quant au relevé de température, eh bien il montre que pour trouver des niveaux identiques fin mai, faut remonter à 1922, c'était il y a plus d'un siècle. Alors la vigilance jaune canicule, elle correspond à un pic de chaleur présentant un risque pour les populations fragiles ou surexposées. Évidemment, on pense aux personnes qui vivent dans des appartements mal isolés ou pas adaptés. On est allé à la rencontre, dans le Finistère justement, Nicolas Bobby.
13: Dans l'appartement de Romuald et Priscilla, à Quimperlé, il fait presque aussi chaud que dans le désert.
14: Il fait même meilleur dehors que dedans.
15: Il n'est pas du tout adapté aux conditions climatiques du moment.
14: C'est-à-dire que l'hiver, dans la chambre, il fait super froid.
13: Dans l'appartement, vous transpirez.
14: Ah mais complètement, c'est exactement ça. Et on dort sans la couette.
13: Dans sa maison, Hervé a retrouvé les bons gestes anti-chaleur de l'été en baissant ses grands stores.
16: Qui dit baie vitrée, dit automatiquement soleil. Hein. Bon, on va faire comme si on était en juillet et en août. Quoi. Je reste à l'ombre, déjà. Je bois énormément d'eau. Faut pas dire que dans le Finistère, il pleut tout le temps. Hein. Entre les ondées, il fait très très beau. Hein.
13: La maison de Nicolas à Concarneau est en mode étuve.
17: Il fait très chaud. Faut tout laisser fermer parce que effectivement, la nuit en galère, faut des ventilos. Et puis la journée, si on laisse ouvert, c'est 30 degrés à l'intérieur de la maison. Oui, c'est invivable, oui. Mais comme on est en centre-ville, bah, il fait encore plus chaud.
13: Les Finistériens qui habitent dans de vieilles maisons aux murs très épais sont épargnés par cette vague de chaleur.
11: Nicolas Bobby dans le Finistère. Alors, un logement mal isolé, c'est pas un choix. En revanche, courir, participer à une compétition maintenue malgré ces températures, ça, c'est une décision qui peut avoir de lourdes conséquences pour l'organisme. On l'a vu ce dimanche à Paris et dans le Val-de-Marne, puisque Simon Marseille, on dénombre un mort et une dizaine d'hospitalisations.
18: Oh, il faisait partie des 4000 dossards sur la ligne de départ, écrasés sous une chaleur étouffante dès les premières foulées ce matin. 30 degrés franchis à la mi-journée sur un parcours ombragé en bord de Marne, au soleil sur les passages en ville. Résultat, 10 coureurs se sont effondrés, pris en charge par les pompiers en urgence absolue. Alors les organisateurs avaient-ils anticipé que le thermomètre s'affolerait ? Nicolas Sureau, directeur de la course.
19: En plus, effectivement, des ravitaillements des bouteilles, nous avons ajouté ces derniers jours 2 points d'arrosage sur le parcours pour rafraîchir les coureurs. Il a fait le temps qu'il faisait, hein, c'est pas nous qui le déterminons.
18: Est-ce qu'il valait pas mieux, au vu des écarts de température, annuler la course ?
19: Pas du tout, parce que la température n'était absolument pas excessive, les conditions n'étaient pas extraordinaires. Ce n'est pas une hécatombe générale, mais il y a eu effectivement quelques cas qui nous peinent et on espère bien évidemment que tout le monde sera vite sur pied à nouveau.
18: Le pronostic vital des coureurs n'est pas engagé.
11: Merci beaucoup. Donc on rappelle une dizaine d'hospitalisations et donc un mort à Paris. Merci Simon Marseille. C'est la façade ouest qui est en première ligne dans cette vague de chaleur, même si tout le pays est plus ou moins concerné. La façade atlantique, donc la Bretagne, la Normandie, jusqu'au nord. Alors heureusement, il y a les plages et la mer pour se rafraîchir. Élie Bonin, vous êtes allé à Malo-les-Bains, près de Dunkerque.
20: Oui, et Julien, un Lillois en week-end sur la côte n'y va pas par quatre chemins.
21: Le week-end de Pentecôte, le plus chaud dont on se souvient.
20: Certains trouvent ces températures anormalement hautes.
22: C'est trop tôt, enfin là on est qu'au mois de mai, c'est une folie, on n'est pas habitué encore. Et ça annonce un été qui va piquer, ouais.
20: D'autres s'en réjouissent, surtout après 15 jours maussade.
23: Eh bien c'est plutôt agréable, surtout après les jours de pluie que nous avons eus, on en profite.
21: Puis c'est un entraînement pour l'été.
20: S'entraîner à mettre la crème.
21: Exactement, à quelle vitesse, à quelle vélocité on y arrive, et on sera bien frais pour l'été.
20: Et pour se rafraîchir, quoi de mieux qu'un plouf dans la mer du Nord ? Même si la température de l'eau n'est pas encore estivale. Elle est comment l'eau ?
24: Très très froide.
25: Et tout cassé.
20: Et les enfants sont plus courageux que les parents. Pour celles et ceux qui ne se lancent pas dans le grand bain, autre option pour se rafraîchir, la petite glace ou la boisson fraîche en terrasse.
23: On est hyper bien installé, on est là, on est posé, on a un petit vent qui est bien agréable, on n'a pas trop chaud. Et on boit notre petit verre parce que ça fait du bien de se détendre.
20: Des terrasses qui ne vont pas désemplir puisque le mercure devrait avoisiner les 30 degrés dans le nord toute la semaine prochaine.
11: Élie Bonin à Malo-les-Bains. Et notez qu'avant 19h, tiens, dans On refait la planète, on verra comment mieux se protéger de la chaleur chez soi.
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11: Allez, on en vient maintenant à cet accord, ou plutôt projet d'accord, hein, puisque rien n'est signé et que Donald Trump ce soir freine un petit peu et appelle à ne pas se précipiter. Mais c'est bien un projet d'accord entre Américains et Iraniens sur la réouverture du détroit d'Ormuz qui serait à portée de main. On en parle depuis hier, évidemment, avec en cas de réouverture toutes les conséquences que cela aurait, notamment sur la baisse des prix du pétrole. Bonsoir Émilie Beaujard.
26: Bonsoir.
11: Du service étranger d'RTL. Alors que prévoit cet accord ou ce pré-accord d'un côté comme de l'autre ?
26: Alors, c'est vrai qu'il est difficile d'y voir clair ce soir et les déclarations de ces dernières minutes ne nous éclairent guère plus. Mais en tout cas, selon le média américain CBS, un premier cessez-le-feu de 60 jours permettra de libérer le détroit d'Ormuz et de laisser passer les navires sans péage. En contrepartie, des avoirs iraniens gelés à l'étranger seront libérés. Et si tout se déroule sans accroc pendant ces premiers 60 jours, alors un accord plus global sur le nucléaire sera négocié. Mais d'autres journaux américains avancent d'autres pistes. Selon le New York Times, un préaccord porte, lui, déjà sur un engagement de Téhéran à renoncer à son stock d'uranium enrichi, un objectif de longue date des États-Unis. Et c'est sur cette base qu'un accord plus global sera ensuite construit et signé.
11: Ça veut dire qu'il reste encore pas mal de zones d'ombre.
26: Oui, beaucoup. L'Iran n'a d'ailleurs pas fait de commentaires ce soir pour l'instant. Mais Donald Trump assure lui que le blocus des ports iraniens dans le détroit d'Ormuz restera effectif jusqu'à la conclusion d'un accord. Et le Premier ministre israélien déclare lui que tout accord final avec l'Iran doit éliminer entièrement la menace nucléaire. L'annonce d'un accord aujourd'hui semble donc s'éloigner. Selon le média en ligne Axios, des points importants font encore l'objet d'âpres négociations et la signature finale pourrait prendre encore plusieurs jours. L'échec de ces négociations est aussi une possibilité.
11: Merci Émilie Beaujard du service étranger d'RTL et on y reviendra à 18h30 avec le spécialiste de l'Iran, Sébastien Regnault. Et puis sachez aussi qu'Emmanuel Macron condamne, comme l'Europe d'ailleurs, les frappes survenues la nuit dernière en Ukraine, frappes qui ont fait 4 morts et une soixantaine de blessés dans la région de la capitale Kiev, avec notamment l'utilisation d'un Oreshnik, c'est un missile balistique capable de transporter des ogives nucléaires. Le président y voit, je cite, une forme de fuite en avant de la Russie. La politique en ce long week-end de Pentecôte, ce sont deux nouvelles candidatures, on le rappelle, celle de Gabriel Attal pour le Bloc central, et puis à l'extrême gauche, celle de Nathalie Arthaud pour Lutte ouvrière. Alors, elle, c'était une candidature attendue, elle avait d'ailleurs été plus ou moins annoncée, ça a été confirmé en tout cas lors de la traditionnelle fête de Presles dans le Val d'Oise, la fête de Lutte ouvrière, on sera après là vers 18h30. Et puis ce week-end politique a aussi été marqué par le grand jury RTL Public Sénat, le Figaro M6 de Mathilde Panot, la patronne du groupe LFI à l'Assemblée, occasion de défendre la candidature de Jean-Luc Mélenchon, malgré un récent sondage qui montrait, souvenez-vous, que 7 Français sur 10 le voient comme un handicap pour faire gagner la gauche.
4: Jean-Luc Mélenchon.

0: depuis 10 ans que nous sommes présents à l'Assemblée nationale, avons respecté à chaque instant la parole donnée aux électeurs et aux électrices, et nous ferons la même chose à l'Élysée.
1: Mathilde Panot, grand jury, RTL Public Sénat, Le Figaro, M6, dans l'affaire Patrick Bruel, la patronne des députés LFI, appelle à l'annulation des concerts du chanteur. On y reviendra dans le journal de 19h. Une courte pause et dans un instant, le drame du rassemblement sauvage de Tuning de Reims, mais aussi un ado mort, poignardé en Seine-et-Marne. Avant de parler de Roland Garros, avec déjà 5 Français au tapis, mais ce soir, pour la nocturne, on attend Djoko. À tout de suite.
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1: On revient maintenant sur ce rassemblement sauvage de Tuning à Reims dans la nuit de vendredi à samedi avec un rodéo urbain, des voitures qui font des dérapages à toute vitesse sur un rond-point autour duquel étaient massés des spectateurs et ça a très mal tourné. Une voiture a fini dans la foule, bilan 6 blessés dont plusieurs très grièvement. Et pour le chauffard, alors un profil qui a de quoi révolter. Bonsoir Samuel Goldschmidt.
17: Bonsoir.
1: Vous êtes sur place à Reims pour RTL. Reims, où le procureur a d'ailleurs détaillé le triste palmarès de ce conducteur.
17: Oui, la liste des infractions est impressionnante. Déjà au moment de l'accident, son permis était annulé. Il était en état d'ivresse manifeste avec un taux de 0,64 g d'alcool par litre de sang. La suite est égrenée donc par François Schneider, procureur de la République de Reims.
18: Il a reconnu avoir bu 2 grandes bières avant d'aller au rassemblement. Le casier judiciaire du conducteur ne mentionne pas moins de 15 condamnations pour des vols et des violences conjugales, mais également pour un grand nombre d'infractions routières en lien avec l'alcool et l'absence de permis de conduire. Voir son annulation judiciaire pure et simple. Il semble avoir repassé plusieurs fois son permis de conduire après des annulations, mais à chaque fois perdu tous ses points dans de très nombreuses infractions routières. Il est apparu également, ce qui a été confirmé, que dans le véhicule se trouvaient 2 enfants du conducteur âgés de 4 et 7 ans, mais ceux-ci ont été récupérés par leur mère avant l'arrivée des secours et de la police.
17: Il a donc été mis en examen pour blessure volontaire avec plusieurs circonstances aggravantes, passible de 7 ans de prison, et il a été placé en détention provisoire. Ces 2 enfants ont été légèrement blessés dans la voiture et 3 de ces victimes parmi les spectateurs sont toujours à l'hôpital. L'un des blessés a eu un pied quasiment arraché lors du choc.
1: Samuel Goldschmidt à Reims pour RTL. En Seine-et-Marne, à Villevaudet, un ado de 17 ans a trouvé la mort dans un camping après avoir été poignardé par un autre mineur du même âge qui a été arrêté par la suite en Seine-Saint-Denis. L'auteur présumé des coups de couteau était, selon le juge chargé de l'enquête, accompagné d'une autre personne qui, elle, n'a pas encore été interpellée. Le parquet avait dans un premier temps parlé d'une possible rivalité amoureuse. Alors ce soir, l'origine de cette agression meurtrière reste floue. Mais en tout cas, Hermine Leclèche, vous avez pu parler avec des clients du camping qui sont arrivés sur les lieux du drame quelques minutes seulement après l'agression, l'attaque.
19: Oui, le bungalow de Sarah n'est qu'à quelques mètres du parc pour enfants où le jeune homme s'est écroulé hier soir blessé par ce qui semble être des coups de couteau. La jeune femme raconte comment, alertée par les cris de panique, elle s'est retrouvée face au garçon de 17 ans déjà inconscient.
20: Il y a eu un mouvement de foule, tous les petits sont tous partis en courant chercher leurs parents. Après, il y a tous les parents, on est tous remontés et tout. Et on voit un petit étalé au sol, il n'y avait pas les pompiers encore, il n'y avait pas le SAMU, il n'y avait personne, quoi. Il était devant nous. Il, il,

0: Il avait une plaie sur le torse. L'infirmière, elle était déjà là. Elle lui a fait le massage cardiaque. Elle a essayé de compresser, mais apparemment, il est décédé sur le coup.
1: À côté d'elle, son mari Jawed hoche la tête. Il explique avoir vu le jeune homme à la piscine hier, en train d'échanger des insultes au téléphone avec une autre personne.
2: Ils sont brouillés avec quelqu'un. Les insultes entre eux. Viens me voir, je t'ai envoyé la localisation. Voilà, voilà. Après.
1: Donc ils s'insultaient au téléphone à côté de la piscine.
2: Ben oui. Et ça fait même pas 15 minutes. Ils m'ont dit quelqu'un, il est décédé.
1: Le jeune homme n'était pas un client du camping, assure de son côté la direction de l'établissement, qui confirme toutefois qu'une bagarre a bien éclaté sur le parking hier soir, filmée par les caméras de surveillance. La victime attaquée par deux autres hommes, puis poignardée. Des images transmises aux enquêteurs qui devront déterminer les circonstances de ce drame.
3: Hermine Leclèche dans ce camping de Villevaudet en Seine-et-Marne. Direction Roland-Garros, où l'on retrouve Morad Djabari. Bonsoir Morad.
4: Bonsoir Vincent, bonsoir à tous.
3: Ça commence pas terrible, hein. Les cinq premiers Français en lice ont perdu.
4: Oui, journée compliquée pour les Français. Ils ont fondu au soleil cet après-midi sous une chaleur écrasante. Ils ont disparu rapidement. Tous ceux engagés ont perdu. Alors certains affrontaient de gros morceaux. Fiona Ferro s'est très vite inclinée face à la pépite russe Mira Andreeva en 2-7. La Française de 29 ans n'a pas vraiment existé dans le match sur le court central. Face à la puissance et l'intelligence de la Russe de 19 ans, peut-être une candidate au titre. Le centième mondial, Benjamin Bonzi, était opposé à un autre ogre, Alexander Zverev, tête de série numéro 2, l'un des favoris de ce Roland. 2 heures sur le court, 3-7, et l'Allemand s'est dirigé vers la douche. Zverev ne voulait pas perdre de temps sur le court. Sous cette chaleur, il a déroulé. Arthur Gérin, un autre Français, 140e mondial, était face à l'immense, la montagne russe Karen Khachanov, tête de série numéro 13. Il a perdu lui aussi en 3-7, diminué, il faut le dire, par une petite gastro, mais la marche était vraiment trop grande, trop haute pour lui. Tito Androguet, Kyrian Jacquet, deux joueurs issus des qualifications, sont aussi éliminés en 3-7, comme Clara Burel. Elle s'est inclinée en 2-7 face à l'américaine Volinette. C'est donc une petite hécatombe pour ce premier jour. Deux Français sont encore en lice. Quentin Alice face à l'italien Bellucci. Il a remporté le premier set, le français 6-3. Et puis vous avez Pavlovic, le français, qui affronte le brésilien Fonseca 6-6 dans la première manche.
3: Bon, en tout cas, on va quand même vibrer à Roland-Garros parce que Djokovic va animer la nocturne.
4: Oui, et va affronter un Français, Giovanni Pecci Péricard. Alors la question, l'interrogation, c'est quel est le niveau de Novak Djokovic? Il a très peu joué cette saison, il revient d'une blessure à l'épaule droite, il ne s'est quasiment pas entraîné sur terre battue ces dernières semaines, il a gagné aucun match sur terre cette saison. À 39 ans, la légende aux 24 Grand Chelem quand même gère son corps et son calendrier. C'est peut-être le bon moment pour le Français, donc de 22 ans, de 2 mètres, de créer la surprise, d'affronter le Serbe. Le Français s'est énormément préparé sur cette surface, sur la terre battue. On connaît son service énorme. Donc, dans un bon jour, il peut battre n'importe qui. Donc, ça annonce un très beau duel ce soir.
3: Merci beaucoup, Morad Djabari. On vous retrouvera tout à l'heure, évidemment, pour les matchs en cours. Vous nous donnerez des nouvelles de ces deux Français, notamment. À tout à l'heure. Un trophée, une coupe, un autobus impérial qui transporte les joueurs, une foule de supporters en délire. Eh ben, on a déjà vécu cette scène. C'était hier après-midi à Bordeaux. Eh ben, voilà, ça recommence. Mais cette fois, c'était hier après-midi, pardon, à Lens. Et ça recommence cette fois à Bordeaux. Je me suis emmêlé avec la deuxième victoire d'affilée de l'UBB, l'Union Bordeaux-Bègles, en Champions Cup, qui est célébrée par tous les supporters. Bonsoir Clara et Chary.
5: Bonsoir Vincent, bonsoir à tous.
3: Bordeaux en liesse, Bordeaux en fête, et vous étiez aux premières loges.
5: Oui, les supporters ont été nombreux à braver la chaleur pour venir acclamer leur double champion d'Europe. Confettis, serpentins, douches de champagne et chants de supporters. Bref, la totale pour accueillir comme il se doit les joueurs de l'UBB. J'ai croisé Véronique dans son joli tutu Bordeaux, les yeux embués cachés derrière ses lunettes de soleil.
6: Beaucoup, beaucoup d'émotions, beaucoup, beaucoup, et de la fierté. On est fiers, on est fiers, on est super heureux. Moi, hier, j'ai beaucoup pleuré.
5: Un peu plus loin, Martial, lui, dans son kilt Bordeaux, agite un immense drapeau composé de tous les fanions UBB des saisons précédentes. Lui est sur son petit nuage, vraiment.
7: Écoutez, c'est magnifique, c'est vraiment magnifique. J'étais à Bilbao hier, la nuit a été très courte, et donc revenir là et avec la parade des joueurs, c'est vraiment extraordinaire.
5: La nuit a peut-être été courte aussi pour Maxime Lucu, le capitaine de cette équipe bordelaise, qui nous a pourtant assuré avoir été sage. Lui aussi a profité de cette communion avec les supporters.
8: On voit que chaque saison, chaque match, il y a encore plus d'engouement, encore plus de fêtes autour du stade. On essaie de leur procurer beaucoup de spectacles et de plaisir quand ils viennent au stade. Et le plaisir, c'est aussi quand on met des titres comme ça. Donc oui, il y a des moments où si on peut rendre heureux les gens en faisant des passes avec un ballon, c'est extraordinaire.
5: Et maintenant, une grande fête est prévue avec 33 000 personnes au stade Chaban-Delmas.
3: Merci Clara et Charlie. Grande fête ce soir, ça sera évidemment sous la chaleur, Anthony Kaczmarek, parce que ça continue. Hein. D'ailleurs, l'alerte jaune canicule concerne maintenant 13 départements.
9: Exactement, en plus du Finistère, le Morbihan, l'Ille-et-Vilaine, les 5 départements de la région Pays de la Loire, mais aussi le Loir-et-Cher, l'Indre-et-Loire, la Vienne, les Deux-Sèvres et la Charente rejoignent donc la liste. On risque déjà demain matin de battre des records de douceur nocturne. 22 degrés prévus au plus frais de la nuit à La Rochelle, à Bordeaux et à Tarbes. 21 à Paris, 20 à Brest et à Nantes. Et demain après-midi, on sera quasiment partout entre 30 et 36 degrés. 31 à Lille, 32 à Strasbourg, 33 à Brest, à Lyon et à Clermont-Ferrand. 34 à Paris, jusqu'à 36 degrés demain à Bordeaux, à Bourges, à La Rochelle et à Cognac. Dans le ciel, encore beaucoup de soleil. Parfois un petit voile de nuages sur la moitié nord et dans l'est, lié aux poussières de sable du Sahara qui survole le pays. Et puis dans l'après-midi, peut-être une averse sur les Alpes, voire un orage sur le Massif central. Et cette chaleur va encore s'intensifier pour la journée de mardi. Donc les records vont se multiplier en ce début de semaine.
3: On parle des journées. Un mot quand même des nuits. On entendait tout à l'heure, notamment en Bretagne, des habitants se plaindre déjà de leur difficulté à dormir. Ça va continuer?
9: Oui, c'est notamment d'ailleurs en Bretagne qu'on va battre déjà cette nuit des records de douceur nocturne. Je vous redonne quelques valeurs. Hein. 20 degrés prévus à Brest au plus frais de la nuit. 20 degrés aussi à Rennes. 18 degrés à Cherbourg qui est dans le département de la Manche. Mais là aussi, c'est très élevé. Et ça va encore grimper pour mardi et pour la nuit de mardi à mercredi où on sera généralement entre 19 et 22 degrés. Donc là, on est vraiment proche des seuils de canicule.
3: Merci beaucoup, Anthony Kaczmarek.
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3: RTL n'oublie pas les phénomènes météo également. On se rappelle, il y a un an tout juste, l'inondation meurtrière du Lavandou. C'était le 20 mai 2025. Ce matin-là, un violent orage déverse 256 mm d'eau en l'espace de seulement 2 heures. Ça veut dire que un ruisseau qui traverse d'habitude le quartier de Cavalière gonfle, et finalement la vague submerge les berges, inonde les inondations, dévale jusqu'à la mer, défigure d'ailleurs l'une des plus belles plages de la commune. Il y a près de 200 sinistrés et surtout un couple de retraités qui décèdent. Bernadette et Philippe Bernard perdent la vie emportés par ces eaux en furie.
11: C'est monté en 20 minutes, quasiment à 1 mètre. Puis ça a bousillé les portes, c'est rentré d'un coup dans les immeubles. Il y en a qui dormaient dans leur lit et se retrouvaient avec 1 mètre d'eau d'un coup. Tout le monde s'est mis à crier, c'était horrible.
3: Bonsoir Étienne Baudu.
12: Bonsoir Vincent, bonsoir à tous.
3: Un an après cette catastrophe, les habitants, les commerçants du quartier de Cavalière ont-ils repris une vie normale ?
12: Écoutez, le souvenir de la catastrophe est évidemment toujours dans toutes les têtes. Et certains de ceux qui l'ont vécu de près ont beaucoup de mal à oublier. C'est le cas de Raphaël, 1,50 m d'eau boueuse dans son appartement dévasté, de l'eau jusqu'au menton. Il vient seulement d'achever les travaux de réfection.
13: Donc là, je suis en train de faire quelques retouches de peinture, sans plus. Il faudrait pas que ça recommence. Bah, dans ma tête, c'est pas encore... Oui, ça travaille. C'est-à-dire, quand on annonce des orages, dimanche, il pleuvait. Donc du coup, je me suis garé un peu plus haut. C'est psychologique, hein, y a rien à faire. Hein.
14: Parce que votre voiture...
13: Ah bah allez, ils l'ont retrouvé au fond de la mer un mois et demi après.
12: Un peu plus loin, on constate que deux appartements sont eux toujours inoccupés. Alain Isard est le président du syndic de cette copropriété. Il explique que les panneaux en contreplaqué qui ont remplacé les baies vitrées sont là depuis un an. Certaines assurances se font toujours tirer l'oreille.
15: Nous, on a notre syndic qui est convoqué à des expertises contradictoires avec les assurances de la copropriété et les assurances des copropriétaires. C'est pas moi, c'est toi, c'est trop cher, on va faire offert d'autres devis, voilà. Du coup, un an après, on se retrouve avec des appartements qui ne sont pas habitables.
12: Avec, dit-il, une perte de temps, d'argent et d'énergie.
3: Alors, le Lavandou, est-ce que c'est aujourd'hui évidemment une station balnéaire? La saison estivale, elle est lancée avec les jours fériés de mai, de juin. Est-ce que tout est quand même en ordre de marche?
12: Oui, de ce point de vue-là, ça va plutôt bien. Dans la rue principale qui longe la mer, les commerces sont tous à nouveau ouverts. Seul un grand hôtel reste fermé. Le propriétaire va en profiter en fait pour entamer de vastes travaux d'embellissement. Un peu plus loin, sur la superbe terrasse d'un restaurant de plage, les serveuses s'affairent. Benjamin, le gérant, est tout sourire. Ce n'était pourtant pas gagné il y a un an. La terrasse avait été arrachée et emportée. Il l'a reconstruite à l'identique.
14: Alors, on n'oublie pas effectivement les gens qui ont vraiment beaucoup plus souffert, mais sur la plage, elle n'a jamais été aussi belle. En 40 ans, tout est revenu à la normale par des effets naturels et aussi par un gros, gros travail des autorités, des services de la mairie, de la préfecture. On a été très aidés.
12: En face, Julien, lui, tient un magasin d'articles de plage. Après une baisse l'été dernier de 45% de son chiffre d'affaires, il craint tout de même pour cette année encore une légère baisse de fréquentation.
16: Le petit bémol à la rigueur, c'est voilà, l'hôtel à l'entrée du village qui est fermé, les deux campings au niveau des hauteurs qui sont fermés. Voilà, environ entre 600 et 800 personnes par semaine qui sont plus là malheureusement. Mais bon, on croit que les gens vont venir et on y croit dur comme fer.
12: Et le plus rassurant, ce sont sans doute les touristes qui commencent donc à arriver. Nicolas et Breton, chapeau vissé sur la tête et en maillot de bain, ils se promènent pieds nus sur la plage.
17: On n'en revient pas quand même qu'il y ait eu une catastrophe comme ça ici. Elle est magnifique, faut pas trop le dire. Et les gens ici trouvent que l'eau est très froide, mais pas du tout. Moi, je trouve que franchement, l'eau est très bonne. On va y retourner.
12: Il faut dire que la vue est magnifique, hein, une plage de sable fin, une eau limpide et un petit clapotis avec en toile de fond les îles du Levant et de Port-Cros et surtout un grand ciel bleu sans aucun nuage noir à l'horizon.
3: Voilà, RTL n'oublie pas l'inondation meurtrière du Lavandou. Merci beaucoup Étienne Baudu. Il est 18h27, on marque une petite pause dans un instant. Deal ou pas deal? Détroit d'Hormuz, rouvert ou pas? Et le nucléaire iranien dans tout ça? Téhéran sort-il gagnant de ce projet d'accord avec les États-Unis? On va poser la question à un spécialiste de l'Iran, Sébastien Regnault. Et puis dans la perspective d'une éventuelle réouverture, on va aussi vous faire visiter un chasseur de mine français qui pourrait peut-être passer à l'action. À tout de suite.
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10: 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Il est bientôt 18h30. 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
3: Un déblocage du détroit d'Hormuz en échange de la levée de certaines sanctions contre l'Iran. Ce serait ça, le deal? Pour reprendre l'expression chère à Donald Trump, qui appuie ce soir quand même clairement sur le frein. Alors la base de l'accord en voie d'être annoncée après un mois et demi de cessez-le-feu et de blocage du Détroit, fait suite, on le rappelle quand même, à un mois de guerre, même un peu plus, menée en Iran par les Américains et les Israéliens. Le déblocage du Détroit contre la levée de sanctions, est-ce aussi simple? Bonsoir Sébastien Regnault. Bonsoir. Merci d'être avec nous, spécialiste de l'Iran. On va essayer grâce à vous d'y voir un peu plus clair. Libération du détroit d'Hormuz, est-ce que ça voudrait dire que l'Iran renonce à contrôler le détroit, à faire payer un droit de passage? C'est ça l'idée ou pas?
23: La priorité, c'est de commencer à laisser passer des bateaux, si vous voulez. Là, en ce moment, on est dans une machine à perdre. Tout le monde perd dans cette histoire. L'économie mondiale, hein, les marchés des matières premières sont extrêmement tendus. Tout le monde qui est pas en week-end sait que le prix de l'essence a extrêmement et c'est des répercussions mondiales. C'est-à-dire qu'on soit en Chine, en Malaisie, aux États-Unis, etc. C'est la même chose. Et bien sûr aussi en Iran, puisqu'il y a un blocus américain sur tous les ports iraniens.
3: Donc tout le monde a intérêt à un déblocage du détroit d'Hormuz, au moins temporaire.
23: Voilà, on est dans une machine à perdre, il faut sortir de cette machine à perdre. Et pour en sortir, il faut commencer par laisser passer des bateaux dans les deux sens, si vous voulez, un petit peu. C'est-à-dire donner un petit peu quelque chose aux Iraniens, d'où l'idée du dégel de certains avoirs iraniens à l'étranger. Ça semble être dans l'accord, enfin dans le protocole d'accord, hein, la finalisation d'un protocole d'accord, faut être précis sur les mots. Oui. Et puis les Iraniens qui laisseront commencer commenceront à laisser passer des bateaux. Mais je rappelle d'ailleurs que au moment du cessez-le-feu, quand les Iraniens ont accepté le cessez-le-feu, ils ont dit bon bah maintenant on va laisser passer les bateaux. Et c'est à partir du moment où les Américains ont mis un blocus sur l'Iran, un blocus marin sur l'Iran, qu'on dit ah bah non bah finalement on va rebloquer le détroit d'Hormuz. Donc si vous voulez, on était vraiment dans une situation où il faut donner un petit peu de respiration économique et surtout se laisser un peu de temps pour discuter, parce que il y a une usine à gaz de problèmes à régler. Ce qui se joue aujourd'hui, c'est le début du commencement d'une reprise des relations diplomatiques entre l'Iran et les États-Unis. Ça fait 47 ans que les États-Unis et l'Iran sont en guerre larvée. Ils s'envoient des pots de banane depuis 47 ans. Je te déstabilise, je déstabilise la région, etc. Ça va dans tous les sens. C'est pour ça qu'on a une région extrêmement fragile. Les pays du Golfe ont aussi énormément pris. Ils ont mis énormément de pression pour essayer de sortir de cette situation. Et voilà, on en est là.
3: Donc ce qui est annoncé là, on parle d'un accord, d'un deal, mais en fait, c'est juste une petite bouffée d'oxygène pour tout le monde.
23: Voilà, on commence à mettre un petit peu d'huile dans les rouages, c'est-à-dire qu'on laisse passer on respire un petit peu, on se laisse un petit peu de temps, parce que il y a des problèmes techniques qui sont très complexes à gérer, c'est des problèmes entre l'Iran et les États-Unis, mais je rappelle qu'il y a une double négociation, il y a aussi un processus de paix entre le Liban et Israël et le Hezbollah, la clé du Hezbollah est à Téhéran. Donc il y a une double négociation, il y a tous les pays de la région et il y a beaucoup de problèmes à régler.
3: J'allais justement vous parler de la question d'Israël qui a pas forcément les mêmes objectifs que les Américains, que Donald Trump. Donald Trump, il a assuré à Benjamin Netanyahou que la question du nucléaire, elle était sur la table dans le cadre de cet accord. Mais là, il parle de l'accord au final, celui qui est pour l'instant même pas commencé à être écrit.
23: Faut commencer par quelque chose. Et puis, l'Iran n'est pas à la veille d'avoir la bombe demain. C'est-à-dire que tout a été détruit façon puzzle en Iran. Donc, si vous voulez, l'Iran a perdu toutes ses capacités à court terme à pouvoir avoir la bombe. Donc, il y a du temps pour négocier. Et après, voilà, va falloir rentrer dans le détail. Parce que le problème de cette guerre, c'est qu'elle n'a résolu aucun problème qui existait déjà avant la guerre. C'est-à-dire les problèmes balistiques, les problèmes de nucléaire, le régime est toujours debout, etc.
3: On a même l'impression qu'on est revenu, qu'on est allé en arrière.
23: On a même reculé, voilà. C'est-à-dire qu'on a reculé parce qu'on a un nouveau problème, c'est le détroit d'Hormuz. Donc, si vous voulez, c'est pour ça que cette guerre est un peu un fiasco quand même, d'un point de vue des objectifs militaires. Cette guerre n'a rien résolu. Et donc, maintenant, il va falloir mettre la gomme au niveau diplomatique. Et là, ça va concerner tous les pays de la région parce que, évidemment, toutes ces bases américaines qui étaient dans le Golfe Persique, qui devaient protéger ces pays, se sont retrouvées être responsables des attaques iraniennes parce que les Iraniens avaient parce que les États-Unis avaient attaqué l'Iran. Donc, si vous voulez, tout le monde a gagné à essayer de sortir de cette impasse.
3: Il y a aussi un point important, c'est ces 440 kilos d'uranium enrichi qui sont en Iran. Il est plus question de les remettre aux Américains ou à un autre pays.
23: Alors ça va être une question extrêmement sensible, parce qu'en fait, derrière tous ces aspects techniques de négociation, hein, ces histoires de 400 kilos d'uranium enrichi, ce nucléaire, le taux d'enrichissement, et tout ça, c'est du technique. Il y a la question de la souveraineté politique de l'Iran derrière tout ça. C'est-à-dire que c'est ça qui est au cœur de. C'est est-ce que on accepte d'avoir un interlocuteur en face de soi. Enfin, pour les États-Unis, nous, en France, on a des relations diplomatiques avec l'Iran. Il n'y a pas de problème diplomatique. Les États-Unis et l'Iran n'ont pas de relations diplomatiques depuis 47 ans. Donc c'est une question, voilà. Est-ce que les États-Unis et l'Iran acceptent enfin de discuter pour pouvoir régler les problèmes entre eux?
3: En tout cas, aujourd'hui, le pouvoir iranien n'est pas déstabilisé. Il tient les rênes.
23: Ah bah, c'est là aussi la grande surprise pour ceux qui connaissent pas bien l'Iran de cette situation. C'est-à-dire que non seulement il est encore en place, mais il a aussi tendance à être radicalisé. Parce que évidemment, avec 25 000 bombes ont-ils pris pendant ces 40 jours. Donc le pays est maintenant détruit en grande partie, de nombreux sites ont été détruits, et évidemment la population qui a subi cette... Alors le peuple iranien, c'est le plus grand perdant dans cette histoire, évidemment, comme toujours d'ailleurs, et puis le régime, il vient de subir une guerre extrêmement violente, donc il va pas lâcher du lest facilement.
3: Un dernier mot, si le détroit d'Hormuz venait à être libéré, cette fameuse, ce bol d'oxygène dont vous parlez. Est-ce que les Européens, et notamment les Français, pourraient jouer un rôle sur la sécurisation, par exemple, en allant déminer?
23: Moi, je pense, la France et l'Angleterre se sont proposés et nous avons des relations diplomatiques extrêmement privilégiées avec l'Iran. Il ne faut pas l'oublier, la France et l'Iran ont, malgré les tensions, malgré les problèmes, toujours conservé un lien diplomatique et la France pourra jouer un rôle, justement, avec le Charles de Gaulle, qui est au large de cette zone, participer à un effort pour trouver, voilà, les mines. Je pense pas qu'il y ait des mines, hein, franchement.
3: Ouais. C'est une hypothèse.
23: Mais bon, voilà, faudra vérifier. Et sans doute que ça fera partie, du jeu diplomatique et militaire pour dire, voilà, maintenant on est sécurisé, on peut passer tranquillement.
3: Merci beaucoup, Sébastien Regnault. C'est spécialiste de l'Iran. Et effectivement, un bateau des mineurs est déjà prépositionné à Djibouti, bateau des mineurs de l'armée française. Catherine Vautrin l'a précisé, un autre est à Toulon. Manon Meyer, vous allez pouvoir nous dire comment ça marche un bateau des mineurs, parce que vous avez pu monter à bord d'un de ces chasseurs de mines à Toulon.
0: Et c'est le commandant qui nous fait la visite. On commence par descendre des escaliers escarpés.
1: Faites attention un peu partout où vous mettez les pieds.
0: Pour aller sous le pont du bateau jusqu'à son centre névralgique.
1: Donc là, on est dans le central opération. C'est l'endroit où toute la détection se fait.
0: Une petite pièce sans fenêtre avec des écrans d'ordinateur partout où l'on pose le regard. Là, une équipe scrute les images des fonds marins transmises par les sonars du bateau. Des sonars qui voient à 300 mètres de profondeur et à 200 mètres à la ronde. Emmanuel analyse ces images.
2: On fait une échographie en fait du fond de la mer. On arrive à savoir si c'est un objet dangereux ou un rocher par exemple.
0: En fait, les mines peuvent prendre différentes formes. Il y a celles un peu comme dans les films, hein. Vous savez, cette boule hérissée de pics qui flotte entre deux eaux. Mais il y a aussi des mines qui dérivent à la surface ou bien d'autres plus rectangulaires fixées sur le fond de la mer. Selon le milieu, c'est plus ou moins facile de les voir. C'est ce qu'explique le commandant.
1: Si on est sur un fond de sable, vous voyez quand vous êtes à la plage, vous voyez facilement sous l'eau, vous voyez ce qui se trouve au sol. En revanche, si vous êtes dans des algues, dans des endroits où il y a un mélange entre les algues plus les roches, ça devient très compliqué.
0: Alors les militaires s'aident aussi de l'intelligence artificielle pour évaluer l'objet. L'idée, c'est de déterminer si, oui ou non, il faut intervenir.
3: Mais alors justement, Manon, si l'équipage a de sérieux doutes, c'est quoi l'étape d'après ?
0: Eh bien, c'est au tour des plongeurs, des mineurs, de prendre le relais. À l'arrière du bateau, un binôme se prépare pour aller voir d'un peu plus près l'objet suspect. Bastien sort son matériel de plongée, une combinaison et un gros sac à dos noir.
4: On est en garde-mine, on va plus prendre de bouteilles, on va prendre maintenant des recycleurs.
0: Un système qui transforme l'air expulsé par le plongeur en oxygène qu'il peut respirer. Pour Bastien, ça a plusieurs avantages.
4: Ça nous permet d'avoir des durées de plongée qui peuvent être longues, on peut aller à des profondeurs qui sont plus importantes qu'à l'air.
0: Et puis surtout, le recycleur, ça permet d'avancer sans faire de bulles et donc sans faire de bruit. C'est très important parce qu'une mine, ça peut être déclenchée par un contact direct, bien sûr, mais aussi quand elle détecte des ondes sonores ou alors un champ magnétique. Il faut donc prendre toutes les précautions pour approcher l'objet. Si les doutes se confirment, les plongeurs posent des explosifs près de la mine, ensuite ils remontent sur le bateau, s'éloignent, et c'est seulement à ce moment-là qu'ils font tout exploser. La mine est alors complètement hors d'usage.
3: Et Manon, en fait, c'est un bateau qui est totalement adapté à ce genre de mission.
0: Oui, d'abord parce que c'est un bateau avec tout ce qu'il faut pour tenir des semaines, voire des mois en mer. Ça peut être long, hein, de trouver les mines sous-marines. Il faut impérativement des sonars immergés et donc des bateaux et des marins. Le commandant nous emmène voir un autre des points névralgiques du navire.
1: Donc voilà, ça c'est une cuisine pour nourrir 50 personnes tous les jours.
0: Et en fait, ce que vous dites, c'est que cette cuisine, elle ne fonctionne pas quand vous êtes à proximité d'une mine pour éviter de faire du bruit, de la déclencher.
1: Alors, elle ne fonctionne pas parce qu'on va devoir tirer de l'eau, on va devoir activer des pompes qui vont faire du bruit. On n'utilise pas non plus notre système de propulsion ou toutes les servitudes qui se trouvent sous le pont principal, de telle manière à ce qu'on dégage le moins de bruit possible.
0: Vous l'aurez compris, la discrétion, c'est l'un des maîtres mots à bord d'un des mineurs. L'émission demande donc une très grande concentration et elle s'arrête quand la totalité de la zone concernée a été passée au peigne fin.
3: Merci pour cette visite vraiment au cœur de l'actualité, Manon Meyer, hein, puisque Sébastien Regnault nous l'expliquait. Peut-être effectivement que les navires français pourraient entrer en action dans le détroit d'Ormuz au moment de sa réouverture. Allez, on marque une courte pause. On va faire un petit tour à Roland, ensuite passage dans le Val d'Oise avec la candidate de lutte ouvrière Nathalie Arthaud, et puis ensuite, oh là, sacrilège pour les puristes, une Ferrari électrique. À tout de suite.
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3: Valneuve. Allez, dernière nouvelle de la terre battue de Roland-Garros, Mourad Djabari.
26: Oui, avec Quentin Alice qui est en piste sur le court numéro 7, 6-3 pour le français face à l'italien Bellucci, 4-2 en revanche pour l'italien dans la deuxième manche, un match assez accroché pour Quentin Alice. Côté français, il y a aussi sur le court Simone Mathieu, Pavlovic, un français d'origine serbe qui s'entraîne en Serbie. C'est la belle histoire de ce Roland Garros, il est issu des qualifications, il affronte le petit prodige, enfin c'est comme ça qu'il est présenté, le brésilien Fonseca, dans une première manche très accrochée. Il a perdu le français 7-6 au tie-break et 2-1 pour Pavlovic dans la deuxième manche.
3: Merci. De toute façon, le tennis, c'est toute une demi-heure sur RTL. Alors, dans RTL dimanche soir également, la confirmation d'une candidature présidentielle tout à gauche de l'échiquier. C'est la candidature de Nathalie Arthaud pour Lutte ouvrière. Elle était sur scène aujourd'hui lors de la traditionnelle fête de Hello à Presles dans le Val d'Oise. Bonsoir Arthur Bélier.
27: Bonsoir.
3: Vous y étiez pour RTL. Bon, on va pas dire que cette candidature est une grande surprise.
27: Ah non, c'est un visage bien connu des campagnes présidentielles, Nathalie Arthaud.
28: Travailleuse, travailleurs, chers amis, chers camarades.
27: Qui, entre les stands de moules frites, de lecture révolutionnaire et de marionnettes, lance sa quatrième candidature. Écoutée par des centaines de sympathisants, sous un soleil assommant, certains utilisant comme chapeau le programme papier de Lutte ouvrière.
28: Ce programme révolutionnaire, nous devons le faire connaître et le faire partager par un maximum de travailleuses et de travailleurs. Et c'est pour cela que je serai de nouveau candidate à l'élection présidentielle.
27: Quatrième campagne présidentielle pour cette professeure d'économie. 2012, 2017, 2022 et désormais 2027. Et pourtant...
26: On vous sent pas très emballé à l'idée de devenir président. Pourquoi c'est important quand même de participer à cette élection ?
28: Non mais c'est évident que moi je ne participe pas à la présidentielle pour m'asseoir dans le fauteuil de l'Élysée. La présidentielle c'est l'occasion de dire ce qu'on pense, l'occasion de s'exprimer. Moi je pense qu'il est important, il est fondamental même qu'il y ait au moins une candidate qui dise voilà, que le problème n'est pas lié à la couleur politique du président ou de l'Assemblée nationale. Le problème c'est le système capitaliste.
8: Il y aura donc une candidature lutte ouvrière comme tous les 5 ans depuis 1974 pour faire entendre ce discours révolutionnaire.
3: Discours très clair, effectivement, vous l'avez dit, révolutionnaire. Hein. Elle-même, elle dit Mélenchon, il est mollasson.
8: Oui, c'est un petit peu l'idée. Quand on lui dit que Mélenchon est un radical, Nathalie Arthaud pousse.
28: La perspective, y compris celle de Jean-Luc Mélenchon, hein, même si on l'entend tonner contre les milliardaires de temps en temps, c'est quand même de gérer cette société capitaliste. C'est pas d'exproprier Total Énergie, par exemple. Écoutez, le SMIC à 1600 euros, je vois pas ce qu'il y a de radical là-dedans. Je peux vous dire que le programme de Mitterrand de 81 était plus radical.
8: Le programme de Nathalie Arthaud va en effet plus loin. Par exemple, il faudrait régulariser tous les sans-papiers et exproprier l'ensemble des milliardaires.
3: En tout cas, au sein de lutte ouvrière, il n'y a pas débat, hein, c'est elle qui y va.
8: Ah, exactement, c'est ce qu'on appelle une candidate naturelle, soutenue déjà par sa mentor et prédécesseur, Arlette Laguiller, qui porte ses 86 ans sur sa canne.
9: Nos idées, elles n'ont pas changé, et Nathalie va continuer à les défendre. Vous avez vu à la tribune, Nathalie, elle a l'énergie qu'il faut, hein, avec la chaleur qu'il faisait. Eh ben, écoutez, j'ai fait entièrement confiance.
8: Dans le public aussi, assis sur son tabouret de camping, Yann a toute confiance en sa candidate.
11: Il y a beaucoup d'abnégation, et il y a une constance dans le propos, une constance dans les idées, et ça ne dévie jamais, c'est droit.
8: Et alors, même si Nathalie Arthaud fait plutôt l'unanimité, certains ici, comme Antoine, étudiant, face au risque de l'extrême droite, assume, hein, il glissera un autre bulletin.
12: Même si je suis d'accord sur beaucoup de points, je vais défendre Mélenchon au premier tour face à l'extrême droite. Quand on sait que Marine Le Pen est pote avec Orban, avec Trump, avec Netanyahou.
8: Alors après la fête, Nathalie Arthaud sera face à ses élèves mardi, avant de se mettre en disponibilité à partir de septembre pour se consacrer à l'élection et à la recherche des 500 parrainages.
3: Merci Arthur Bélier à Presles dans le Val d'Oise pour la fête de lutte ouvrière.
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3: Dans RTL Dimanche Soir maintenant, un événement historique qui va faire beaucoup de bruit dans le monde automobile demain, parce que Ferrari va dévoiler officiellement à Rome sa toute première voiture 100% électrique. Et ça, on imagine déjà que les puristes sont en PLS. Bonsoir Christophe Bourreau.
14: Bonsoir Vincent, bonsoir à tous.
3: C'est évidemment un électrochoc pour une marque devenue mythique grâce... Allez, on va quand même les écouter un peu, on va se faire du plaisir. Voilà. Ces bruits, ces moteurs, alors V8, V12, certains les reconnaissent juste au son. Et puis évidemment, il y a toute l'histoire de la F1 autour de Ferrari.
14: Oui, des sons qui ont fait rêver et vibrer des générations sur les circuits. Imaginez qu'on ait dit à Enzo Ferrari, le créateur, qu'un jour ses voitures rouleraient en électrique. Pour cette marque aux bolides les plus désirés de la planète, forte de près de 250 victoires en Formule 1. Et pourtant, c'est bien réel. Demain, la planète entière va découvrir la Luce. Luce qui signifie lumière. En italien, Ferrari veut en faire bien plus qu'une simple voiture électrique de luxe, tout un symbole.
3: Comment ça, bien plus, c'est-à-dire?
14: Sortir une Ferrari sans perdre son âme, le constructeur italien veut prouver qu'une Ferrari peut rester une Ferrari, même sans moteur thermique. Depuis plusieurs mois déjà, des prototypes camouflés circulent autour de Maranello. Maranello, vous savez, c'est le siège historique. Et on a pu apercevoir un véhicule musclé, un mélange ultra sportive, de break, d'un supercar futuriste, avec un énorme travail visiblement aérodynamique, inspiré évidemment de la compétition.
3: Mais justement, on dit que Ferrari aurait utilisé des technologies issues du monde spatial et de l'aéronautique pour cette voiture.
14: Sur le sujet, Ferrari a travaillé depuis des années dans le plus grand secret. Plusieurs médias italiens ont d'ailleurs évoqué des collaborations avec des fournisseurs travaillant pour l'industrie spatiale américaine. Certains projets même liés à la NASA, notamment sur des matériaux ultra légers et des systèmes de refroidissement avancés. L'objectif est simple, réussir à maintenir des performances extrêmes sans surchauffe de la batterie, directement, évidemment, inspiré de la Formule 1.
3: En tout cas, c'est une vraie révolution pour la marque, parce que Ferrari a également inauguré à Maranello tout un nouveau bâtiment.
14: Baptisé le e-building, alors c'est un centre ultra moderne de plus de 40 000 mètres carrés, entièrement dédié au futur Ferrari électrique et hybride. C'est là que sont développés les moteurs électriques, les batteries, les logiciels, les systèmes électroniques et une partie de l'assemblage final. Même avec l'électrique, toute la technologie clé doit rester développée à son siège historique afin de préserver le savoir-faire italien de la marque.
3: Bon, ce qui compte évidemment, c'est les performances. On connaît celle de la Luce.
14: C'est vraiment impressionnant. La Ferrari Luce pourrait disposer de 4 moteurs électriques développant ensemble plus de 1000 chevaux. Oh. Autrement dit, le 0 à 100 km/h serait réalisé en environ 2,5 secondes avec une vitesse maximale de 310 km/h, une batterie XXL avec une architecture de 880 volts, très avancée, ce qui permettrait une recharge très très rapide et une autonomie de plus de 530 km.
3: Et tout cela dans un silence total, le silence d'une électrique.
14: Eh bien non, c'est justement toute l'originalité de cette voiture. Pas question d'imaginer une Ferrari complètement muette.
3: Oui.
14: Plutôt que reproduire des faux sons dans l'habitacle, comme le font les concurrents aujourd'hui, Ferrari va diffuser de vrais bruits mécaniques provenant des moteurs électriques. En fait, des vibrations qui vont être reproduites, comme pour une guitare électrique. Autrement dit, ça va être calqué sur votre conduite, l'accélération, le freinage, le changement de vitesse. Tout cela, vous allez l'entendre. L'idée, eh bien, retranscrire les conditions de conduite.
3: Ouais, ça, on peut pas vous le faire entendre, hein, évidemment. Tout ça est bien beau. On imagine que le prix, lui aussi, il est bien beau. Enfin, un vrai prix Ferrari.
14: 550 000 euros. Minimum, ce qui en ferait l'une des Ferrari de série les plus chères jamais produites. Et les premières livraisons sont attendues d'ici à la fin de l'année.
3: Les Luce, elles seront présentées demain. Mais en attendant quand même, on se fait un petit plaisir avec une thermique. Écoutons-la encore. Merci beaucoup Christophe Gourou.
14: Bonne soirée.
3: Ah là, la Ferrari électrique, c'est bon pour la planète. Et la planète, justement, on la refait dans un instant avec cette actualité des conseils pour la chaleur. Grâce à Alain Bourgain-Dubourg, à tout de suite.
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1: 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Il est bientôt 19h.
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3: On refait la planète, c'est parti pour votre rendez-vous hebdomadaire écologie biodiversité avec Alain Bougrain-Dubourg. Bonsoir Alain.
6: Bonsoir Vincent.
3: On commence comme chaque semaine l'émission avec un son à découvrir et vous nous donnez un indice.
6: Il n'a pas les pieds dans le même sabot.
3: Ah, ça veut dire qu'il est agile, qu'il a...
6: Plus que ça encore.
3: Ah bon, écoutons-le. C'est quoi cette histoire? C'est Al Capone.
6: On dirait une scène de crime, mais c'est pas ça.
3: Promets, c'est ça? Ah ben, je suis curieux. C'est un animal pacifique.
6: Il a une certaine violence, quand même. C'est un oiseau.
3: Ah ben voilà. Ça s'entend quand même, hein, certaine violence qu'il a en lui. Il va falloir qu'il se calme.
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3: Alors là, Alain, ce soir, on est vraiment au cœur de l'actualité. D'ailleurs, vous êtes venu en short pour nous parler chaleur. Et ça, on l'a vécu encore aujourd'hui. Plus de 30 degrés un peu partout en France. D'ailleurs, mai et juin sont annoncés comme plus chauds que la moyenne cette année par Copernicus, l'organisme européen de surveillance du climat. Quant à juillet et août, ils seront nettement plus chauds que la moyenne. On prévoit des températures supérieures à 40 degrés. Alors, on va se préparer. Comment se préserver de la chaleur? Vous avez posé la question au directeur adjoint Ville et Territoire Durable à l'ADEME. Il s'agit de Gilles Emoz.
6: Oui, et il a commencé par confirmer les prévisions franchement pas rassurantes.
7: Le nombre de jours de canicule selon Météo France a déjà triplé en 30 ans et il va certainement encore doubler d'ici à 2050. Donc c'est sûr, on va avoir chaud et de plus en plus chaud.
3: Donc ça, c'est une certitude, il va faire de plus en plus chaud. Qu'est-ce qu'on doit faire, nous, pour nous protéger?
6: Alors, il y a prioritairement deux recommandations.
7: La première qui est essentielle, c'est de se protéger du soleil direct, en fermant les volets, en baissant les rideaux, en n'ouvrant pas les fenêtres quand le soleil est à son maximum.
3: Donc ça, effectivement, c'est pour la maison, on ferme les volets quand on peut. Seconde recommandation?
6: C'est l'inverse, à l'heure où le soleil se couche.
7: Quand la température extérieure baisse, c'est là où il faut ouvrir grand et renouveler l'air et faire rentrer la fraîcheur ou le peu de fraîcheur qu'on aura à l'extérieur.
3: Bon, alors ça, effectivement, ça relève un peu du bon sens, mais en tout cas, c'est efficace. Tout comme la clim, le climatiseur.
6: Oui, c'est l'une des solutions, mais sous condition.
7: Environ 25% des ménages sont équipés de climatiseurs. À terme, l'utilisation de la climatisation sera de plus en plus importante et vitale pour une partie des Français, ne serait-ce que pour pouvoir dormir la nuit. Et là, vraiment, on a un conseil à donner, c'est de ne pas s'équiper dans l'urgence.
3: Ah, ça, c'est intéressant. Pourquoi pas s'équiper dans l'urgence?
6: Parce qu'il faut faire le bon choix.
7: Éviter ces climatisateurs mobiles où on va avoir un tuyau qui va passer par la fenêtre pour rejeter de l'air chaud, qui en plus va contribuer au phénomène d'îlots de chaleur urbains qui vont pas être efficaces. Et de vraiment penser l'installation d'une climatisation, il faut choisir vraiment ce qui est de plus performant, c'est-à-dire un A++++, si possible couplé avec une isolation pour augmenter l'inertie du bâtiment et mieux résister à ces vagues de chaleur.
3: Voilà, donc climatiser et isoler en même temps. Merci pour tous ces conseils à Gilles Emoz, le directeur adjoint Ville et Territoires Durables à l'ADEME.
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3: Alain, un geste pour la planète et pour lutter contre les substances chimiques toxiques.
6: Oui, il faut savoir que 74% des substances chimiques produites en Europe chaque année seraient dangereuses pour la santé et l'environnement. Alors, pour les identifier, il existe désormais une nouvelle appli capable de détecter la présence de ces substances. Ouais. Elle s'appelle Scan4Chem et elle permet...
3: Ça s'écrit Scan 4, parce que 4
6: for. Voilà.
3: Scan 4, Chem.
6: Voilà. En tout cas, elle permet de scanner les codes barres de 50 000 produits et d'éclairer ainsi les consommateurs sur les risques. C'est simple et c'est gratuit.
3: Scan4Chem, c'est noté. L'événement de la semaine, Alain.
6: Je vous propose de participer à la 27e édition du Printemps Bio, qui a commencé vendredi dernier, qui se poursuit jusqu'au 21 juin. C'est organisé par l'Agence Bio, qui invite à s'immerger dans l'agriculture de proximité, notamment les 28 000 fermes qui vendent en direct. C'est l'occasion d'ateliers pédagogiques, de dégustations, de sensibilisation dans les milieux scolaires, etc.
3: Eh ben, on ira profiter du Printemps Bio jusqu'au 21 juin, justement, puisque le printemps, ça dure jusqu'au 21 juin.
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3: Pour conclure, Alain, notre son mystérieux de la nature. Alors, pacifique, pas franchement. Vous allez nous expliquer ça. On le réécoute, oui. Cet homme à la mitraillette, là. C'est incroyable. Quel est ce son? Quel est cet animal?
6: J'avais dit, il n'a pas les pieds dans le même sabot. Ouais. C'est un bec en sabot. C'est un oiseau qui vit dans les marais africains. Il mesure un peu plus d'1,20 m de haut. Ouais. Et il est considéré comme l'un des plus redoutables prédateurs de poissons, de serpents et autres crocodiles.
3: Comment ça? Il mange les crocodiles?
6: Ah oui.
3: Ah oui, effectivement.
6: Alors des jeunes, pas des
3: énormes. Oui, mais quand même. Quand vous me disiez il n'est pas forcément très pacifique, il attaque les serpents, les crocodiles.
6: Mais alors, curieusement, ce qu'on entend, c'est plutôt de la gentillesse, c'est l'hommage à la femelle quand il rentre au nid, un peu comme les cigognes. Lui, il claque du bec de cette même manière.
3: Ça, c'est une manière de dire bonjour à sa dame.
6: Voilà, je t'aime.
3: Écoutons-le. Voilà. Je suis de retour, chérie. J'ai mangé un crocodile.
6: Il y a de tout dans la nature.
3: Merci, Alain.
6: Enfin.
3: Dimanche prochain.
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3: Et il est 19h.
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3: Et Charles Ducrot pour ce journal. Bonsoir Charles.
20: Bonsoir Vincent, bonsoir à tous.
3: Avec à la une, évidemment, toute la France en parle, la chaleur.
20: Des températures 10 à 15 degrés au-dessus des normales de saison, chaleur précoce et durable, prévient Météo France. Dans ce journal aussi, 17 personnes présentées à un juge après la violente rixe entre supporters à Paris vendredi, veille de finale de la Coupe de France. De nouveaux appels à l'annulation de la tournée de Patrick Bruel. Et puis on vous emmène au Corée du Sud, où c'est une première depuis 2018. Des footballeuses nord-coréennes ont traversé la frontière. Elles ont même été sacrées championnes d'Asie.
3: Et après ce journal, Cédric Chasseur, ce sera à vous de refaire le sport.
22: Avec deux grosses actualités, le titre de l'Union Bordeaux-Bègles, c'est la fête à Bordeaux, Clara Etchari à Chabandelmas. Et Yoram Moefana, le trois quarts centre de l'équipe de France et de l'UBB, sera avec nous. Puis évidemment, on ira à Roland-Garros retrouver notamment Henri Lecomte pour faire un peu le bilan de cette première journée.
3: Ouais, pas terrible pour l'instant pour les Français, mais c'est pas terminé.
22: On peut changer.
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20: La chaleur de l'été était pressée de nous retrouver. Pas une goutte dans le ciel, mais une pluie de record de chaleur. Près d'une centaine cet après-midi. Des records de chaleur pour un mois de mai, évidemment. Encore cet après-midi, comme à La Rochelle, où il a fait à l'ombre 34,5 degrés. Pas de record à Clermont-Ferrand, mais quand même 31 degrés au pied des monts d'Auvergne. Alors on cherche la fraîcheur en prenant de l'altitude. Les lacs de montagne étaient très prisés cet après-midi, comme ici au lac d'Eda. Marie est venue faire trempette en famille.
24: Ah oui, c'est un avant-goût d'été, effectivement. Après, c'est très agréable pour les enfants et surtout, ils peuvent se baigner en toute sécurité. Donc, c'est très important. Et à quelques kilomètres de Clermont, donc ça, c'est vraiment l'avantage de notre région, en fait. On n'a pas la mer, mais on a beaucoup de lacs et du coup, on peut être un peu en vacances sur quelques heures.
25: Et on a un petit peu de vent.
24: Et on a de l'air, ce qui fait qu'on perd quand même quelques degrés par rapport à la cuvette clermontoise.
25: Bon. Vous êtes baignée?
24: Oui. Oui, je suis baignée. Je dirais qu'elle est... Ça va pour aujourd'hui.
20: Voilà, à propos recueilli par Guillaume Frixon.
3: Et ça va durer, voilà ce que nous dit Météo France.
20: Oui, la quasi-totalité du pays est concernée, avec même 13 départements en vigilance jaune canicule dès demain midi. Dans le nord-ouest, ces températures au-dessus des 30 degrés, les sudistes, eux, ils sont habitués, surtout l'été. Bonsoir Patrick Tégéraud.
26: Bonsoir Charles.
20: Conseil de Toulousain pour survivre à cette vague de chaleur, du simple bon sens.
26: Oui, d'abord les bons conseils de Jérôme. Il a la malchance de travailler dans le bâtiment, alors il s'attend à souffrir.
27: Boire très frais, de la crème solaire bien sûr, me couvrir la tête avec toujours un chapeau, des lunettes. On met des t-shirts à manches longues parce que sinon c'est des coups de soleil assurés.
26: Monia, elle est esthéticienne. À son compte, elle va s'organiser.
28: Moins bouger possible, vivre à l'espagnol, faire une petite sieste et commencer très tôt le matin et travailler un peu plus tard le soir, et ça me va.
26: Nathalie a l'intention de travailler encore plus longtemps que d'habitude.
29: Je fais partie des privilégiés qui ont accès à un bureau climatisé, donc ça c'est quand même super bien. Faisant beaucoup d'heures, du coup je suis très présente au bureau.
26: Pour Muriel, c'est simple, de l'eau sur la tête.
30: Alors quand c'est insurmontable comme ça, je me mouille les cheveux. Et la nuque aussi, la nuque mouillée, ça fait beaucoup de bien.
26: Alice est en terminale.
31: Venir avec des vêtements légers, beaucoup s'hydrater surtout. Pareil pour le bac, essayer d'amener des trucs rafraîchissants pour pas que ça nous perturbe aussi la concentration.
26: Et sa petite sœur Léonie espère bien en profiter.
32: Pour tout se baigner, aller chez les amis quand on est piscine, quand on en a pas. Et voilà.
20: Patrick Tégéraud à Toulouse pour RTL. En Seine-et-Marne, un adolescent de 17 ans s'est accidentellement noyé dans la Seine. Les faits remontent à hier midi. Le jeune homme était accompagné d'un ami quand ils ont décidé de plonger dans une zone interdite à la baignade près d'un barrage dans le secteur de Boissy-la-Bertrand. Et puis à Maison-Alfort, en raison de la chaleur aujourd'hui, une course a dû être annulée ce matin par les pompiers après une série de malaises parmi les coureurs. 8 personnes ont dû être transportées en urgence absolue à l'hôpital, mais leur pronostic vital n'est pas engagé.
3: Des supporters qui ont été interpellés, vous en souvenez, la veille de la finale de la Coupe de France, après cette violente rixe dans la capitale, se sont retrouvés devant la justice.
20: Violents affrontements qui ont débouché sur une soixantaine d'interpellations. Deux jours après, Maxime Lévy, certains de ses gardés à vue sont présentés aujourd'hui à un juge d'instruction.
4: Oui, et c'est d'ailleurs sur eux que pèsent les charges les plus lourdes, violence volontaire aggravée, c'est-à-dire avec armes et en réunion. Au total, 7 victimes de violence ont été recensées dans la nuit de jeudi à vendredi. Ce week-end, l'une d'entre elles se trouvait d'ailleurs toujours hospitalisée entre la vie et la mort. Sur les 65 gardés à vue, ils sont donc 17 à être présentés aujourd'hui à un juge d'instruction. Les autres seront soit jugés en comparution immédiate en ce début de semaine, ou bien seront convoqués ultérieurement pour être jugés devant le tribunal correctionnel. Ils se voient eux reprocher des faits de dégradation volontaire ou bien la participation à une manifestation illégale. À noter, parmi les 65 personnes interpellées se trouvaient 5 mineurs qui, eux, ont été transférés auprès des autorités judiciaires de leur lieu de domicile.
20: Maxime Lévy du service police-justice de RTL. Une enquête ouverte après la découverte d'un corps dans une voiture incendiée tôt ce matin à Échirolles dans la banlieue de Grenoble. Des douilles et un bidon d'essence retrouvés à proximité du véhicule. La piste criminelle sur fond de narcotrafic privilégié par les enquêteurs.
3: Allez, courte pause et dans un instant, un nouvel appel à l'annulation des concerts de Patrick Bruel. C'était ce midi sur RTL. A tout de suite.
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3: Et on poursuit ce tour d'actualité avec vous Charles Ducrot et donc à son tour Mathilde Panot qui appelle sur RTL à l'annulation des concerts de Patrick Bruel.
20: Le chanteur visé par au moins 10 plaintes pour viol et violences sexuelles, la chef de file du groupe Insoumis à l'Assemblée estime qu'il y a un risque pour les travailleuses de cette tournée et s'adresse directement aux programmateurs.
14: Et je le dis, c'est aux programmateurs de prendre cette responsabilité. Et souvent, les programmateurs expliquent que c'est notamment parce qu'ils ne peuvent pas annuler, sinon ça leur coûterait trop cher. Et il se trouve que, par exemple, on pourrait insister et faire en sorte que dans les assurances, il y ait une prise en compte, justement, des questions des violences sexistes et sexuelles pour, justement, raison d'annulation. C'est symptomatique de la manière dont il y a à la fois une culture du viol dans ce pays et une impunité qui est faite sous fait de notoriété. J'apporte là encore tout mon soutien à celles notamment qui voudraient exercer leur droit de retrait si ces cancers venaient à continuer.
20: Mathilde Panot, chef du groupe LFI à l'Assemblée nationale, invitée ce midi du grand jury RTL Public Sénat, le Figaro M6. Et on le rappelle, Patrick Bruel continue de nier les faits qui lui sont reprochés. À l'international, l'incertitude reste grande ce soir sur la possibilité d'un accord entre l'Iran et les États-Unis pour mettre fin à la guerre. Les signaux positifs étaient à nouveau nombreux hier soir et ce matin. Et ce soir, Donald Trump assure ne pas vouloir se précipiter. Et puis c'est un petit pas vers la Lune pour la Chine qui ambitionne d'envoyer un homme sur les satellites de la Terre en 2030. Et bien la mission Shenzhou 23 a été officiellement lancée il y a un peu moins de 2 heures. Un astronaute chinois a pris son envol. Il restera pour la première fois une année entière en orbite.
3: Un an effectivement dans l'espace, ce serait, si c'est confirmé, évidemment un record. Tiens, toujours en Asie, mais alors là on parle de sport. Cet événement, parce que pour la première fois depuis 8 ans, des athlètes nord-coréens ont mis les pieds en Corée du Sud.
20: La dernière fois, c'était pour les Jeux d'hiver de Pyeongchang en 2018. Cette fois, il s'agit de la Coupe d'Asie féminine de football. Les footballeuses nord-coréennes sont arrivées en finale en battant notamment les sud-coréennes et ont même remporté le tournoi contre le Japon 1-0. Mais le plus important, c'est bien ce qui s'est passé sur le bord du terrain, Camille Ruiz.
0: Aux abords du stade de Suwon, un attroupement attire les regards. Une quinzaine de personnes dansent, certaines en tenue traditionnelle. Le groupe vient encourager les footballeuses nord-coréennes pour la finale de la Confédération Asiatique de Football. Pour réunification, les militants brandissent aussi le drapeau sud-coréen tout en scandant un chant patriotique. Lee Joo-sung est secrétaire général du Conseil des organisations de la société civile pour la coopération intercoréenne.
1: Ce tournoi de football a montré qu'il existe peut-être des possibilités de coopération entre le Sud et le Nord. J'espère que la péninsule coréenne pourra connaître la paix. J'espère que les générations futures pourront bâtir une société heureuse et unifiée où nous vivrons tous ensemble. Et j'espère que ce sera l'occasion pour nous de réfléchir à ce que nous pouvons faire aujourd'hui pour y parvenir.
0: Le gouvernement sud-coréen a en tout cas dépensé plus d'une centaine de milliers d'euros, objectif financer ces organisations privées qui soutiennent l'équipe nord-coréenne, car aucun supporter n'a traversé la frontière avec elle pour venir voir le match.
20: Reportage de Camille Ruiz, correspondante de RTL à Séoul. Le ballon rond chez nous, et cette annonce, après avoir remporté la Coupe de France, Pierre Sage, l'entraîneur du RC Lens, fait savoir qu'il restera à la tête de l'effectif la saison prochaine. Saison qui plus est marquée par la participation des 100 et or à la Ligue des Champions.

0: Avec du soleil, encore une fois, pour tout le monde. Parfois, un petit voile de nuages sur la moitié nord et dans l'est, un voile qui est lié aux poussières de sable du Sahara qui remonte sur le pays. Et on aura peut-être quelques averses sur les Alpes, un orage sur le massif central. Et je vous rappelle qu'on a pour l'instant 13 départements du nord-ouest en vigilance jaune canicule.
1: Merci Anthony Kaczmarek, merci à vous Charles Ducrot. Vous reviendrez à 20h pour d'autres infos. Et maintenant, c'est à vous de jouer Cédric Chasseur, parce que faut refaire le sport.
2: On va voir si les supporters de l'UBB notamment sont bien hydraté cet après-midi à Chabandelmas.
1: Avec de l'eau si possible.
2: Ah, évidemment, c'est le plus important. Et aussi si les tennisman de Roland-Garros sont bien hydratés pour tenir sur la terre battue, parce qu'il fait très chaud aussi, porte d'Auteuil.
1: A tout de suite.
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2: Bonsoir à tous et ravi de vous retrouver. On refait le sport jusqu'à 20h et RTL Foot avec Eric Silvestro en compagnie de Léa Quignot. Bonsoir Léa.
13: Bonsoir Cédric, ravi d'être avec vous ce soir.
2: Et on est au frais dans ce studio et on va aller au chaud, là où où il y a les points chauds du jour dans l'actualité sportive à Bordeaux, l'Union Bordeaux-Bègles qui fête son deuxième titre de champion d'Europe consécutif après sa victoire face au Leinster. Clara Etchari nous attend à Chabandelmas. Il y aura Moefana, le trois quarts centre de l'UBB et de l'équipe de France, sera également avec nous pour commenter ce succès historique. Nous allons aller porte d'Auteuil à Roland-Garros, nous attend toute l'équipe d'RTL avec notamment Isabelle Langer, Morad Jabari et notre consultant tennis Henri Lecomte pour décrypter les résultats de la première journée de tennis porte d'Auteuil, pour également voir un peu plus loin sur cette compétition, les favoris, les Français à attendre et combien de temps ils vont surtout jouer porte d'Auteuil. Un peu ironique parce que cette première journée s'est mal passée. Vous saurez tout grâce à notre Dream Team RTL. Et puis Alain Blondel en fin d'émission sera également notre consultant RTL pour l'athlétisme, sera avec nous pour évoquer le nouveau record de France du 5000 mètres qui appartient désormais à Cassandre Beaugrand, qui a mis entre parenthèses sa carrière de triathlète pour se remettre à l'athlétisme. Quel avenir pour Cassandre Beaugrand, on posera la question à Alain Blondel. Je salue Léa en régie qui est déjà en train de jouer avec les boutons de la régie, qui va nous lancer le premier jingle pour démarrer cette émission et parler de rugby.
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2: Et vous entendez l'ambiance à Chabandelmas. Non, ce n'est pas un jour de match aujourd'hui à Bordeaux. C'est un jour de fête, un jour de gloire aussi pour les joueurs de l'UBB qui ont donc réussi l'exploit hier de conserver leur titre européen glané l'an dernier. Et à Bilbao, ils ont terrassé, et le mot est faible, le Leinster, 19-41 pour les coéquipiers de Louis Bielbiaret, de Maxime Lucu, qui n'ont fait qu'une bouchée de l'équipe irlandaise. Clara Etchari est donc à Bordeaux où la fête dure depuis maintenant plusieurs heures maintenant. Bonsoir Clara.
8: Bonsoir à tous, j'espère que vous m'entendez au milieu de cette ambiance.
2: Oui, on vous entend très

0: Très bien, et en effet, je le disais, il n'y a pas de match, hein, mais le stade est plein.
1: Ouais, il n'y a pas de match, mais c'est tout comme, hein, 33 000 billets étaient mis gratuitement à disposition pour cette cérémonie, et franchement, l'ambiance ici est aussi chaude que la température. C'était pas très gentil de me dire que vous étiez au frais en studio, alors qu'ici, je ne vais pas vous cacher que l'on cuit, surtout que l'UBB a choisi de faire entrer ses joueurs avec des flammes et autres petits feux d'artifice. Donc voilà, c'était très approprié pour la saison. Des tout juste doubles champions d'Europe qui sont rentrés un par un, prénom crié par le speaker et nom de famille par les supporters. Alors à l'applaudimètre, Mathieu Jalibert, Louis Bielviaré et le capitaine Maxime Lucu, vraiment remportent la palme, mais vraiment Maxime Lucu indécent. Ensuite on a eu droit à un drapeau bleu, blanc, rouge, vous savez, en fumée comme on avait eu pour les JO 2024 au-dessus du pont. Ben là c'est pareil, on a eu un énorme drapeau bleu, blanc, rouge en fumigène sur toute la largeur du stade. Là ils sont en train de faire un tour d'honneur avec la coupe, et à mon avis je dis un tour d'honneur, mais je pense qu'il y en aura plusieurs. Ça danse, ça chante, ça saute partout, eux aussi, hein, ils décompressent. Cet après-midi, grosse communion avec le public, évidemment, vous en avez parlé, communion dont a profité Mathieu Jalibert. Il nous en parlait tout à l'heure quand il a été reçu à la mairie, écoutez.
2: Ouais, on se lasse pas, hein. c'est des moments magiques, c'est juste incroyable là. La parade, la réception, ils sont toujours plus nombreux, donc voilà, on est juste content aussi de pouvoir faire plaisir aux gens, et c'est ça qui est incroyable dans notre sport, c'est qu'on peut donner le sourire à de nombreuses personnes, donc voilà, j'espère que ça va continuer et qu'il y en aura d'autres.
1: Alors je vais vous dire qu'il avait des lunettes de soleil sur les yeux, sûrement pour cacher quand même la petite nuit, mais il nous a dit qu'il avait encore de l'énergie pour faire la fête pendant 3 jours. Donc voilà, ça vous donne une idée de l'état d'esprit des joueurs qui sont face à moi là sur le terrain.
0: On pourra quand même penser au top 14 après, hein, qui va revenir très très vite. Merci Clara Etchari. Et on va retrouver un autre héros de cette finale gagnée hier face au Leinster, c'est Yoram Moefana. Bonsoir Yoram.
3: Bonsoir.
0: Et merci d'être avec nous depuis Bordeaux, où la fête bat son plein. On accueille également Romain Baheu du journal Le Parisien, notre partenaire dans On refait le sport. Bonsoir Romain.
4: Bonsoir.
0: Pour interroger Yoram Moefana, dans quel état on est au lendemain d'une victoire comme celle-ci, Yoram? Les yeux sont petits, un peu collants, fatigués?
4: Oui, c'est ça. On a bien fêté hier soir, donc... On arrive sur Bordeaux, là on vient de finir la parade, donc ça s'est très très bien passé avec le monde qui nous attendait, donc plein d'émotions et voilà, on profite de notre journée.
0: La première est toujours la première victoire, un premier trophée, c'est toujours un moment dont on se souvient, mais réussir comme ça à conserver son trophée, est-ce qu'il n'y a pas quelque chose d'un peu plus fort encore?
4: Oui, bien sûr. On sait que c'est dur de regagner un titre et voilà, notamment le Champions Cup. Et voilà, c'était un objectif qu'on avait à cœur depuis toujours de le faire, d'aller jusqu'au bout et de garder le titre avec nous. Donc c'est chose faite. On est tous contents de ça, mais voilà, ça a encore une valeur assez exceptionnelle aussi.
0: Léa.
5: Racontez-nous la fête, l'ambiance. Il y avait beaucoup de monde là à Bordeaux pour vous accueillir. Comment vous avez vécu ce moment?
4: C'était énorme. Il y avait les supporters étaient là. Donc non, il y avait. Je sais pas comment décrire les émotions, mais voilà, pour moi, il y a juste un mot. Voilà, c'est juste magnifique de venir et de voir que les supporters, ils étaient là à nous attendre. Donc voilà, c'était exceptionnel.
5: Qu'est-ce qu'on ressent finalement quand il y a tout ce monde qui nous acclame, qui fête avec vous? C'est beaucoup de fierté, on imagine, mais ça doit passer beaucoup trop vite.
4: Ouais, ça passe beaucoup trop vite. On n'a pas le temps de digérer directement. Voilà, on a les yeux pleins des étoiles et voilà, on est content aussi de quand on voit nos supporters qui sont super heureux comme ça. C'est grâce à eux aussi que quand ça se passe des moments durs pendant le match, on arrive à voilà switcher, à avoir un 16e homme avec nous. Voilà, c'est eux qui sont toujours derrière nous. Je les remercie beaucoup parce qu'ils ont été toujours là pour nous.
0: Alors Yoram, on va juste revenir quelques instants sur la victoire d'hier et sur le match que vous avez maîtrisé de bout en bout quasiment face au Leinster. On a la sensation qu'il y avait un plan, il y avait un projet, il y avait quelque chose, et vous avez enfermé le Leinster quasiment pendant 80 minutes dans cette nasse dans laquelle vous les avez pris, vous les avez complètement étouffés, ils n'ont pas existé. C'est une performance magistrale de bout en bout, c'est ça qui est d'autant plus plaisant.
4: On avait un plan, mais voilà, on savait que le Leinster, je pense que tout le monde les connaît. Et puis, il y a beaucoup de joueurs qui jouent en Irlande, avec l'équipe de l'Irlande. Donc, voilà, quand on laisse le Leinster s'installer, placer leur jeu, c'est dur pour les équipes de les arrêter. Donc, il fallait vraiment bien les stopper, voilà, qu'ils aient pas le temps d'enchaîner leur shape, c'est ça veut dire leur structure de mettre en place. Donc c'est ce qu'on a essayé de faire et ça a bien marché et tant mieux pour nous.
0: Romain Baheu du Parisien.
3: Yoram, on insiste souvent sur le fait que l'UBB est une équipe qui joue, qui met beaucoup de points sur cette campagne européenne. On vous a aussi vu très bien défendre. Je pense à la demi-finale contre Basse. Hier encore, c'est le cas. Est-ce que c'était vraiment une priorité pour ce groupe aussi sur cette saison de montrer que vous saviez pas uniquement qu'attaquer?
4: Oui, forcément, on marque beaucoup d'essais, mais au final, si on en marque beaucoup et qu'on encaisse beaucoup, ben, ça nous arrange pas. Donc, je pense que tout club de rugby, il faut bien réussir les bases et nous qui marquons beaucoup d'essais, c'est très important de bien défendre parce que si on encaisse beaucoup qu'on marque, et bien arrivé à la fin, c'est nous qui perdons.
3: Il y a les émotions, il y a la fête, mais est-ce que vous avez déjà évoqué la suite un petit peu entre vous? Il y a ce top 14 après lequel vous courez maintenant. Est-ce que voilà, c'est clairement le gros objectif de fin de saison d'aller chercher ce titre ou vous n'êtes pas encore là-dessus?
4: Je pense que tous les mecs, on a conscience que le top 14 c'est pas fini. Il y a une qualif à aller chercher, donc ça va être dur jusqu'à la fin de saison. On profite, mais on garde en tête ce match de Toulon.
0: Léa.
5: Oui, je reviens sur votre doublé historique, Yoram, puisque seuls La Rochelle et Toulon ont réussi à le faire comme équipe française. Est-ce que d'ores et déjà ça va changer votre statut, ce doublé, et est-ce que vous devenez véritablement un grand club aujourd'hui?
4: Je pense qu'on est très content de ramener cette étoile et on le sait que voilà, il n'y a pas beaucoup de monde qui l'en fait, donc nous on est très contents et comme je le dis, je pense qu'on n'arrive pas tous à redescendre encore. Je suis encore dans un petit nuage et j'arrive pas à réaliser que voilà qu'on a ramené la deuxième coupe. Mais je pense que voilà quand on va travailler Toulon, là on va peut-être réaliser ou peut-être pas ou peut-être à la fin de la saison, donc je sais pas.
0: Bon, on verra. On vous laisse profiter évidemment de ces instants. Encore bravo, Yoram Moefana avec ce deuxième titre de l'Union Bordeaux-Bègles, champion d'Europe. Faut le redire. Comme ça, on aide aussi à apprendre, à comprendre ce qui s'est passé. Merci Yoram Moefana d'avoir été dans Refait le Sport et encore bravo. Et merci à Romain Baheu. Dans le Parisien, on lit quoi demain matin?
3: Ah bon, on va se tourner petit à petit vers une autre finale de Coupe d'Europe, celle du PSG en Ligue des Champions, où on reviendra sur la préparation mentale de la finale de l'an dernier, où les Parisiens voilà avaient essayé de banaliser l'expérience pour briller le plus possible, et donc la manière dont ils vont s'inspirer de cette préparation pour préparer cette finale contre Arsenal.
0: Merci Romain. Oui. Évidemment, on reste ensemble dans quelques instants à parler de Roland Garros.
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0: Et oui, qui dit mois de mai dit évidemment Roland Garros. On reprend nos bonnes habitudes et j'en connais certains qui ont refait la déco comme chaque année de leur petit studio. Alors il est très très petit, hein, mais ils vont vivre enfermés pendant 2 semaines au frais parce que je sais qu'il y a la clim aussi. C'est Henri Lecomte et Isabelle Langer. Bonjour.
9: Bonsoir.
10: Bonsoir.
0: Oui, bonsoir. Il fait encore jour à Roland Garros, mais on dit bonsoir. Oui. Effectivement.
9: Voilà.
10: Et bah oui.
9: Et Morad Jabari qui est avec nous.
0: Et Morad que j'allais saluer juste après. Évidemment, mais vous avez retrouvé vos marques, vous aussi. Bonsoir Morad.
11: Bonsoir à tous.
9: Bah ouais, on a retrouvé nos marques, on a mis une belle affiche de Roland Garros pour avoir des belles couleurs et puis on a vu sur le central avec, on en parlera dans quelques instants, à Novak Djokovic qui est à l'entraînement, on a des choses à dire.
0: Bon, évidemment, on va d'abord commencer par les résultats du jour. Morad, on peut pas dire que ça a été une grande journée pour le tennis français.
12: Non, c'est une après-midi, une journée compliquée pour les Français. Alors sur le court, c'est aussi compliqué pour les Français qui sont par exemple sur le court numéro 7 avec Quentin Alice qui fait face à l'Italien Bellucci, 6-3, 7-6 dans les deux premières manches et 2-1 pour Quentin Alice.
10: Oui,
12: je précise, c'est la petite bonne nouvelle, la petite bonne nouvelle de la journée. Quentin Alice qui a toujours fait plutôt des bons matchs à Roland-Garros.
10: Oui, il a toujours assez bien joué à Roland-Garros. Il aime bien se retrouver ici. Il assume complètement la pression. Il arrive vraiment à se délier, à bien jouer. Et tant mieux, parce qu'on a une journée aujourd'hui. Moi, sincèrement, j'ai pas envie de la revivre. Hein. C'est pas possible, ça. Autant de joueurs français, c'est une hécatombe.
0: Et surtout qu'il ne gagne pas de 7. À un moment donné, je crois qu'on était à quoi, 15-7 perdus, 0 gagné ou quelque chose comme ça sur 5 matchs de Français et de Françaises.
12: Oui, vous avez aussi en ce moment la belle histoire de ce Roland-Garros, Luka Pavlovic, qui est français, qui s'entraîne en Serbie, qui est issu des qualifications et qui est aux prises en ce moment avec le petit prodige João Fonseca.
10: Absolument, oui.
12: Bon, c'est compliqué pour Pavlovic. 7-6, 6-4 dans les deux premiers sets pour le Brésilien Fonseca. 4-1 dans la troisième manche. Et donc, côté français, cette journée était très compliquée avec Benjamin Bonzi, qui avait affaire quand même à Alexander Zverev, de série numéro 2, peut-être candidat à la gagne pour ce Roland-Garros. Il a perdu en 3-7 en moins de 2 heures. 6-3, 6-4, 6-2 pour Alexander Zverev. Vous avez Arthur Géa qui a lui aussi perdu. Il avait un gros face à lui, Karen Khachanov, une tête de série numéro 13. Il a perdu lui aussi en 3-7. Et puis, ça a continué toute la
10: après-midi. Oui, ça a continué.
12: Parce que c'était pas terminé.
9: Vous n'êtes pas que chat noir, Cédric. D'aujourd'hui.
10: Le chat noir.
0: Moi, je ne viens que mardi. J'espère qu'il y aura encore des Français en ligue. Bon, c'est le premier tour, ça devrait aller.
12: Oh, bon.
9: Ouais, ça va aller.
12: Clara Burel qui a perdu en 2-7. Titouan Drogué et Luka Pavlovic, lui, c'est en cours, mais c'est mal embarqué. Et puis, vous avez aussi Pierre-Hugues Herbert. Lui, il devrait entrer en lice dans les prochaines minutes face à l'Italien Sonego. Oh,
10: c'est pas un match facile, ça.
12: C'est un gros morceau.
9: Ouf. Parce que les Italiens, on peut le dire, hein, c'est quand même la nation qui carbure en ce moment, Henri.
10: Ah bah c'est la nation, ça me rappelle un peu les années 80 avec les Suédois. Hein.
9: Ouais, c'est un peu la même chose,
10: c'est-à-dire qu'ils sont capables d'avoir des joueurs incroyables, des joueurs italiens et des joueuses aussi qui sont capables de fournir Paolini, et ça c'est toute l'organisation de la fédération italienne qui a mis en place une structure incroyable.
0: Et Isabelle,
12: donc une journée plutôt compliquée, hein. La température est montée progressivement au fil de la journée, et puis les Français ont fondu au fil de la journée aussi,
0: avec des
12: comme
0: problèmes,
12: la glace d'Isabelle Langer,
9: on parlait avec des problèmes gastriques,
0: hein. Voilà, c'est ça, on parlait d'Arthur Géa, le pauvre qui a pas été aidé, de gros panique problèmes gastrique, de ventre et qui a dû sortir du terrain avec difficulté, parce que l'arbitre n'avait pas tout à fait compris son problème tout de suite.
12: Il a fallu lui parler des mots assez crus pour
0: exactement,
12: qu'il puisse comprendre.
0: Conseille d'aller regarder
12: très
0: sur
12: urgent.
0: Les réseaux sociaux pour comprendre ce qui s'est passé. Isabelle, le parcours des Français, on le sait, le tirage au sort n'a pas été à l'avantage des Français dès le premier tour, et ça va se confirmer dès la night session de ce soir, dès la session de nuit, avec Giovanni Pesci-Péricar directement dans le bain face à Novak Djokovic.
9: Ouais, mais Novak Djokovic, il est sous nos yeux en ce moment.
10: Il est pas bien.
9: Et tout à l'heure, j'ai dit au garçon, attention, il se fait manipuler par son physio, qui a la petite bombe là sur l'épaule.
0: Ah.
9: Et ben, non, on le trouve pas. On trouve que l'équipe est pas très sereine autour de lui. Et puis, il a du mal à servir.
10: Il a du mal. À chaque fois, il se retourne vers son équipe en disant, qu'est-ce qui se passe? Donc, il est un petit peu tendu. Donc, on va vérifier un petit peu tout ça, regarder si vraiment il va arriver dans les meilleures conditions, mais en tout cas, on est un petit coup de stress.
9: Un petit coup de stress pour Djoko. Oui. On rappelle qu'il a fêté ses 39 ans vendredi. Il arrive avec peu de repères à Paris. Hein.
10: Ah oui.
9: Il a disputé que 10 matchs cette saison. Il en a gagné 7. Il a été finaliste à l'Open d'Australie contre Carlos Alcaraz. Il a passé 2 tours à Indian Wells. Il a perdu dès le premier tour à Rome. Et puis, il a cette douleur à l'épaule. Alors, il nous disait vendredi qu'il s'était bien préparé, qu'il était plutôt content. Voilà, il a toujours cet objectif de 25e titre en Grand Chelem.
10: Oui, c'est 24, c'est bien déjà, non?
9: Il est quand même à 39 ans encore, numéro 3
10: incroyable.
9: Mondial.
10: C'est incroyable physiquement comment il est.
9: Enfin, 4, tête de série numéro 3 en l'absence d'Alcaraz. Et puis, on va pas le cacher, Cédric, avec Henri, c'est ce qu'on se dit, c'est que si malheureusement ça venait à se terminer tôt pour Djokovic, ça fait encore un peu moins de suspense dans ce tournoi qui en manque un petit peu quand même.
0: Ah, ça c'est sûr qu'on a beaucoup d'absents, on en reparlera d'ailleurs dans quelques instants.
9: Ouais. On va parler quand même un petit peu de Giovanni, parce
0: évidemment.
9: Que Pesci-Péricar, il est entraîné désormais par un certain Greg Rusedski. Alors, les moins de 20 ans peuvent pas connaître, mais...
10: ça c'est fait.
9: C'est un Britannique qui, comme le Français...
10: Gaucher.
9: un vrai service dévastateur et il le fait bosser pour faire du service volé. Est-ce que vous, Henri, ça doit vous plaire, le travail qu'est en train de faire Rouzetsky avec Petit Père Ricard?
10: Mais de toute façon, il n'a pas le choix. Je pense qu'avec sa taille, avec le service, avec une puissance aussi extrême, il doit aller encore plus vers l'avant, doit progresser. C'est ce qu'il lui fait faire. Moi, je l'avais vu au tournoi de Primrose à Bordeaux. J'ai parlé beaucoup avec Greg et il me dit, il faut que je fasse travailler vraiment ça. Et surtout, le point faible de Giovanni, c'est son revers. Il faut absolument qu'il arrive à trouver une cadence beaucoup plus importante et de s'appuyer, évidemment. Gros service, il doit passer énormément de premières balles et puis après décalage coup droit. Et là, je peux vous dire que quand ça envoie, ça envoie
9: le pâté. Il va falloir retourner ce soir pour Djoko notamment. Mais on va écouter Giovanni Pecci-Péricard. Il dit aussi qu'il va devoir gérer ses émotions ce soir sur ce central face à un certain Novak.
11: Bah, c'est toujours impressionnant de jouer une légende de son sport. Après c'est sûr que je vais devoir jouer à fond et j'ai pas une grosse marge d'erreur contre un joueur comme ça. Ça va être un combat du début à la fin. C'est la première fois que je le joue. Il y aura aussi une phase d'observation et ça, je vais prendre du plaisir. Faut enlever l'enfant qui l'a regardé pendant de nombreuses années à la télé. Et une fois sur le terrain, bah il y a plus de palmarès ou de goat du sport, on va dire. Ça va être un adversaire, il va falloir essayer de trouver les failles, il va falloir essayer de mettre des ailes, d'aller monter au filet. Ça va pas être évident, ça va demander beaucoup de courage, mais ça va être une bonne expérience.
0: Bon, c'est bien, au moins il est agressif dans la parole, on espère que ça se transformera dans les actes ensuite.
9: Oui.
0: On
9: accueille Henri veut d'ailleurs...
10: Je veux juste revenir sur une chose que j'ai vécu. Moi, j'ai eu la chance de jouer Björn Borg, mon idole, à l'époque. Bon, il était plus un peu comme à Novak Djokovic à la limite, et il fallait faire abstraction de tout ça. Bien sûr que ça va pas être facile pour Giovanni, mais il a vraiment le potentiel et le jeu pour pouvoir peut-être bousculer et aller le chercher parce que il n'a pas beaucoup de points de repère, Novak Djokovic, malgré les 24 grands chelems, je sais très bien.
9: Et les 3 victoires à Roland.
10: Oui, quand même.
0: C'est pas mal.
10: Mais bon,
0: c'est pas mal. On va accueillir Émile Leclerc de notre partenaire Odoxa. Bonsoir Émile.
13: Bonsoir Cédric, bonsoir à tous.
0: Parce qu'on a fait un baromètre Winamax RTL avec Odoxa cette semaine sur Roland Garros. Vous avez interrogé, Émile, avec vos équipes, les Français sur ce tournoi de Roland Garros. Et pour parler notamment de l'aspect tournoi masculin, pour commencer, deux choses à dire. C'est que, un, évidemment, Yannick Sinner est le grand favori. Et deux, la liste des absents joue aussi peut-être sur l'intérêt qu'auront les Français sur ce Roland-Garros.
13: Oui, exactement. Sinner est le grand favori chez les hommes. 47% des amateurs de tennis pensent qu'il l'emportera. Vous parliez à l'instant de Novak Djokovic, il arrive deuxième. Et puis, il y avait un petit Français qui quand même suscitait quelques espoirs et qui malheureusement ne sera pas là, Arthur Fils, qui est arrivé à la troisième place des pronostics. On a d'ailleurs posé la question sur Arthur Fils. À vrai dire, les amateurs du tennis n'y croyaient pas encore pour cette année, mais ils pensent qu'au cours de sa carrière, il sera vainqueur de Roland-Garros. 69% pensent qu'il en est capable. Donc j'ai envie de dire, ce n'est que partie remise. Et vous l'avez dit, effectivement, l'absence d'Alcaraz, celle qui vient s'ajouter d'Arthur Fils à l'instant, eh bien suscite un intérêt un peu faible pour Roland-Garros cette année. On est à 45% des Français qui vont s'y intéresser. C'est globalement dans la moyenne de ce qu'on observe ces 10 dernières années, mais c'est quand même 3 points de moins que l'an passé, on était à 48%. Donc il y a un intérêt qui marque un peu le pas cette année pour les Français, pour la compétition. Maintenant, il y a toujours des surprises qui font que les Français peuvent s'y intéresser, comme l'an passé avec Loïs Boisson.
0: C'est palpable ça, Isabelle, Henri, dans les travées de Roland Garros, le petit manque d'intérêt ou pas?
9: Bah, commencer par nous, journalistes.
10: Oui, un petit peu, mais quand même, c'est quand même Roland Garros, donc faut laisser ouvrir un petit peu aussi aux autres joueurs la possibilité de gagner ce beau tournoi. Donc c'est vrai qu'il manque Alcaraz, c'est vrai qu'il manque, parce que vous savez quoi? L'année dernière, on a vécu quelque chose d'extraordinaire. On a eu Monsieur Raphaël Nadal, qui a quand même marqué avec sa
9: plaque. Qu'on a
10: suivi. On a eu une finale femme exceptionnelle et une finale homme hors du temps. Donc, il est normal que on puisse attendre quelque chose d'un petit peu différent cette année, mais ça va nous permettre de pouvoir peut-être avoir quelque chose d'exceptionnel aussi, mais qu'on s'y attend pas du tout.
9: Mais après, c'est vrai que Sinner, à 24 ans, il peut remporter le dernier grand chelem qui lui manque. Il vient de remporter tous les Masters 1000 qui existent. Il égale Djokovic sur ça. Mais lui, il l'a fait en 3 ans. Djoko, il avait mis 11 ans pour le faire. Il a invaincu sur terre cette année. Il en a 17 matchs oui. d'affilée. Mmh. Il a 29 victoires de oui. suite. Allez, je vous fais quand même le petit truc oui. parce que je suis allé chercher.
10: Bon, on Indian va pas jouer.
9: Wells,
10: faut pas les jouer.
9: Miami, alors. Monte Carlo, Madrid, Rome. Voilà. Bon, voilà.
10: Bon, et qu'est-ce que tu penses? On va pas les jouer, Roland. On va aller à la pêche.
9: Voilà, non, ça va être compliqué.
10: Si tu écoutes, évidemment, si tu écoutes, c'est pas possible, Isabelle.
9: Mais après, c'est
10: tu
9: vrai.
10: Tu ne tentes rien à rien.
9: Exactement.
10: Et moi, je veux vous dire qu'il y a une surprise. Voilà. Peut-être ce soir, d'ailleurs.
9: Ben oui, à commencer par ce oui. soir. Mais après, Cédric, Émile le disait, c'est oui. vrai qu'on avait beaucoup d'espoir sur Arthur Fils.
10: Bien sûr.
9: Ça fait 10 ans qu'on n'a pas eu un Français en quart de finale. Lui, en gagnant le tournoi de Barcelone, ben on se disait, ouais, il peut se passer des choses.
10: Il aurait
9: ça
10: pas dû
9: bien.
10: Jouer à Rome.
9: Oui.
10: Eh oui.
9: Mais est-ce qu'il a pas non plus aussi forcé parce qu'il a été éloigné des cours pendant très longtemps?
10: Alors c'est pas facile de gérer parce que la surface de terre battue demande énormément physiquement et moralement, et c'est vrai que ça peut faire être le tournoi de trop. Mais ça, c'est une expérience qui va
9: lui servir
10: et mettre en place pour la saison prochaine. Mais il a prouvé avec sa façon de jouer, avec sa détermination et le fait de travailler aussi avec Goran Ivanišević, ouais. qui a énormément d'expérience de vainqueur de Grand Chelem. Quand même, il a amené Marin Cilic à gagner l'US Open, il a amené Novak Djokovic à gagner aussi beaucoup de tournois du Grand Chelem, donc, et le faire jouer un peu plus vers l'avant. Donc moi j'y crois, mais à condition qu'on arrive à trouver la solution pour qu'il ait plus de blessures, quoi.
9: On l'avait rencontré justement hier à 16h quand il nous a annoncé son forfait. On va l'écouter, Arthur Fils.
14: J'ai mal aux alentours de la hanche. Pourquoi je déclare forfait? Parce que je serai pas à 100% pour pouvoir jouer. Je pense même pas être à 50% pour pouvoir jouer, donc tout simplement.
15: C'est quoi le sentiment qui prédomine là, Arthur?
14: Ah, c'est compliqué, la déception forcément. Paris, tout le monde veut jouer à Paris, tout le monde veut jouer à Roland, surtout maintenant, moi, dans ces conditions-là, j'avais des bonnes chances de bien jouer, donc beaucoup de déception, mais si j'arrive à me remettre les années suivantes dans cette position, ce sera tout aussi cool.
9: Vous savez quoi? En fait, on a eu que 2 petites minutes d'interview en radio avec lui. Donc, je voulais lui poser la question pour avoir au moins la réponse dans mon micro. Ça n'a pas été le cas, mais je lui ai quand même dit que le sondage, Émile, qui disait que 69% des Français le voient un jour gagner Roland-Garros, je peux vous dire que ça a éclairé son visage et il m'a dit, ah bah ça c'est bien, je repars avec le sourire de cette conférence de presse.
0: Vous voyez, donc, c'était pas un travail inutile, Émile.
9: Exactement.
13: Si on peut lui faire chaud au cœur, c'est très bien.
9: Ben ouais, et je pense que c'est ce genre de choses qui peut aussi lui
10: bien
9: donner
10: sûr,
9: confiance pour la
10: sûr.
9: Suite.
10: Mais c'est important de pouvoir retrouver et puis se dire voilà, ben je travaille pour la suite. Parfois, c'est pas simple de prendre cette décision de ne pas jouer Roland Garros parce qu'on a tellement envie de bien faire.
0: Henri,
9: un résultat qui vient de tomber.
12: Avec malheureusement une nouvelle défaite française, la défaite de Luka Pavlovic, ça va aller.
0: Merci,
12: ça va aller. C'est que le premier tour, c'est que le premier jour. Face au Brésilien João Fonseca en 3-7, 6-6, 6-4, 6-2. En revanche, ça tient pour Quentin Alice. Allez. Face à l'Italien Bellucci. 6-3, 7-6 pour le Français. 3 partout dans la troisième manche.
5: Mourad va arrêter de parler de Roland Garros. Hein,
0: non, non, mais Mourad va pouvoir annoncer une victoire française. Je vous le dit d'ici la fin de cette journée. Isabelle, Henri, on fait une toute petite pause et on revient, on va parler de Gaël Monfils, évidemment, et du
9: bien
0: tournoi
9: sûr.
0: Féminin aussi, qui se joue avec, là, beaucoup plus peut-être,
9: oui,
0: un championnat plus disputé.
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0: Il est 19h43, nous sommes ensemble jusqu'à 20h. Léa Quignot ici en studio à mes côtés. Isabelle Langer, Henri Lecomte, Morad Djabari à la porte d'Auteuil pour Roland Garros en cette première journée. On a parlé du tableau masculin, on a parlé des premiers résultats des Français. Quentin Alice qui mène toujours de 7 à 0 face à Bellucci. Peut-être la première victoire française dans ce tournoi qui se dessine. Et on attend aussi, évidemment, Isabelle, l'entrée en lice demain, sans doute du français le plus attendu pour sa dernière, c'est Gaël Monfils.
9: Bah bien sûr, ce sera le match de la nuit à 20h15 contre un autre français, Hugo Gaston. Ça va être une belle soirée ça, Henri, parce que
10: faut pas la rater.
9: Alors ce sera peut-être, on l'espère que ce sera pas le dernier match de la Monf. Ce sera pas facile quand même, hein.
10: Non, c'est pas un match facile parce qu'il va jouer contre Hugo Gaston qu'il connaît bien, c'est son deux amis, c'est pas facile de jouer un français en plus à Roland Garros, il va y avoir énormément d'émotions, il va y avoir aussi le public qui va pousser un peu plus d'un côté parce qu'ils veulent voir encore Gaël beaucoup plus longtemps. Et puis est-ce que Gaël va pas non plus tomber dans ces travers-là en essayant de prendre du plaisir et surtout de jouer son meilleur tennis et de créer la sensation. Mais attention, parce que Gaël, parfois, il joue au chat à la souris. Donc, comme il veut bien rester longtemps sur le terrain, il est capable de nous partir. Mais bon.
9: À bientôt 40 ans, quand même.
10: Oh, mais tu sais, lui, oh. il est capable, mon Gaël.
5: Il y a peut-être la chaleur qui va jouer un petit peu demain soir.
0: Heureusement qu'il joue en night session, hein.
9: C'est pour ça qu'il a demandé, lui, c'est lui qui a demandé à jouer en night session, hein. Il nous l'avait confié. C'est peut-être pour ça aussi, parce qu'il sait qu'il fera un peu moins chaud. Tout à l'heure, ils ont d'ailleurs fermé le court central après le dernier match de la journée pour peut-être amener un petit peu de fraîcheur avec la clim. Et là, ils ont rouvert le toit pour le match qui débutera dans une demi-heure. Mais oui, c'est. On va voir un petit peu comment ça va se jouer. Mais allez, hier, je lui ai demandé justement s'il y a une certaine excitation quand même de disputer son dernier Roland Garros.
23: C'est quelque chose de fabuleux de faire un dernier Roland Garros après tant d'années. Très content de pouvoir être compétitif pour pouvoir essayer de produire un super match. C'est sûr que il faut faire attention de pas se faire submerger parce que j'ai quand même envie de produire un ou deux, peu importe nombre de matchs que j'ai la chance de jouer. Donc voilà, j'essaie de bloquer les émotions en vrai pour pouvoir être le plus le mieux préparé possible, même si c'est pas facile, mais je vais pas vous cacher que quand même avec tout ce qui se passe, toutes les émotions, on perd un jus fou. Donc j'essaie vraiment de faire attention, de bloquer au maximum parce que voilà, ça reste quand même fatigant dans le bon côté des choses, hein, mais parce que je trouve que quand les émotions elles montent trop, c'est dur, la fatigue vient plus vite, donc j'ai encore envie de faire un bon match, deux comme j'ai dit, ou trois. Donc du coup j'essaie de bloquer tout ça pour arriver le mieux préparé.
9: Henri, les émotions.
10: Les émotions. Ah, si j'avais pu gérer mes émotions ici à Roland-Garros, j'aurais peut-être gagné.
9: Mais dernier Roland comme ça.
10: Sur un dernier Roland, oui, mais bien sûr. Pour ma part, moi, je l'ai vécu. Ça n'a pas été du tout préparé comme Gaël. Gaël, il est déjà rentré dans la fin du spectacle, puisqu'il a fait déjà sa grosse soirée jeudi, donc ouais. Il a donné beaucoup d'énergie, il a donné beaucoup d'influx nerveux. On le sait très bien qu'à un moment, ça pompe beaucoup d'énergie. Alors, est-ce qu'il va arriver à pouvoir produire son meilleur tennis? Je le pense, parce qu'il va à un moment pouvoir relâcher cette pression. Mais comme il l'a très très bien expliqué, attention, parce qu'il est plutôt jeune, et que si on n'a pas un peu de gaz, comme on dit dans le jargon du sport, pour pouvoir avoir de l'essence, pour pouvoir produire son meilleur tennis dans les moments importants, de l'autre côté, Hugo, il est frais, lui. Hein.
9: Bah oui, il va servir.
10: Donc, c'est sa chance. Hein. C'est bien sûr un moment exceptionnel parce que tout le monde va être là. C'est un peu comme on a eu avec Raphaël Nadal l'année dernière. Donc, on lui souhaite que du bon et que surtout que ça fasse un très beau match. Parce que généralement, français, ça peut faire parfois un match un peu...
9: Une mauvaise
0: soirée. Ça a donné des matchs à rallonge aussi à Roland-Garros, des matchs français. On ne sait jamais ce que ça peut donner. Oui. Henri, je sais que vous êtes un homme très demandé, donc on m'a demandé de vous laisser. On vous souhaite une bonne soirée à Roland-Garros. Je garde Isabelle Langer et Morad Jabari également quelques minutes encore pour parler du tableau féminin. Émile Leclerc de Doxa est aussi toujours avec nous. On parlait de suspense dans le tableau masculin. Émile, dans le tableau féminin, pour le coup, il est total le suspense.
13: Exactement, oui, parce que quand on interroge les amateurs de tennis, c'est très honnêtement très serré. Celle qui arrive en tête, c'est la numéro 1 mondiale, Sabalenka. Juste devant, la tenante du titre, Coco Gauff. Ensuite, on a Svitolina, Iga Świątek, qui, je le rappelle, a gagné entre 2022 et 2024. Donc, il y a un tableau qui est très ouvert, d'après les amateurs de tennis. C'est vraiment incertitude totale sur le résultat final.
0: Bon, malheureusement, Isabelle Langer, Émile n'a pas cité le nom d'une joueuse française. Pourtant, l'année dernière, Loïse Boisson avait fait demi-finale.
9: Elle nous a fait rêver l'année dernière. C'était la belle surprise de ce Roland-Garros demi-finaliste. Seulement voilà, la suite, cela n'aurait dû être que du bonus pour la française. On se disait qu'elle allait aller sur tous les tournois du monde, aller grappiller des points, monter au classement, etc. Alors elle est toujours numéro une française, mais elle a des points à défendre sur ce Roland-Garros et ça peut faire mal parce que derrière Roland, il y a eu 8 mois de galère, d'absence des cours, de blessures. Et donc elle arrive ici à Roland-Garros sans vraiment de repères. Elle sait que ça va pas être facile. Allez, on l'écoute.
1: Ouais, forcément, je suis hyper contente d'être ici, d'être de retour à Roland. Je pense que tous les ans, ce sera comme ça. C'est quand même un tournoi assez exceptionnel pour tous les Français. Pour moi particulièrement, je me sens vraiment bien ici et c'est un tournoi qui me fait rêver. Donc ouais, forcément.
2: Dans quel état d'esprit vous arrivez ici? Parce que la saison n'a pas été facile, où il y a eu beaucoup de blessures. Voilà, vous êtes comment mentalement?
1: Ouais, le début de saison a été très très compliqué. Je m'attendais pas à ça, honnêtement. Je m'attendais à tout l'inverse, à justement découvrir tous les nouveaux tournois, essayer de gagner le plus de matchs possible. Ça n'a pas été le cas, j'ai pas pu jouer. Donc très dur le début d'année, mais j'arrive aujourd'hui maintenant dans un état d'esprit où je sais que ça va, que c'est derrière moi et que maintenant il y a que le meilleur qui peut arriver.
0: Loïse Boisson au micro d'Isabelle Langer à Roland-Garros. Merci Isabelle pour cette page très complète sur Roland avec Henri.
9: Merci les amis, la soirée est pas terminée.
0: Quentin Alice, ça tient toujours?
12: Ça tient toujours, ça peut être la belle nouvelle, celle qu'on espère depuis ce matin avec peut-être une victoire française. On va pas vendre la peau de l'ours avant la fin du match.
0: Mais vous restez connectés si jamais ça arrive avant la fin de l'émission.
12: Évidemment, et c'est à suivre dans l'émission d'Eric Silvestro où on sera présent pour le match face à Novak Djokovic du français Giovanni Pecci-Péricard.
0: Non mais vous n'avez pas annoncé ça chez Eric, il faut au moins une victoire française dans Refait le sport ce soir. C'est votre mission.
12: On l'espère.
0: On vous attend avant 19h 51, on revient dans quelques instants avec Alain Blondel, notre spécialiste athlétisme. À tout de suite.
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0: Jusqu'à 20h avec Léa Quignon, on va parler d'athlétisme dans quelques instants. Juste avant, Léa, quelques résultats marquants du week-end. C'était la dernière journée notamment de Première Ligue aujourd'hui avec Arsenal, le champion d'Angleterre, qui joue face au PSG la semaine prochaine en finale de la Ligue des Champions et qui s'est imposé pour cette dernière journée.
5: Ouais, une dernière danse et une haie d'honneur. Ils ont eu le droit sur la pelouse de Crystal Palace. Les Gunners se sont imposés 2-1. On a presque envie de dire que c'est un score anecdotique hein, avant la finale de Ligue des Champions. Là, les têtes sont déjà tournées vers le PSG pour faire le doublé.
0: À vivre évidemment sur M6 et RTL à partir de 18h, le coup d'envoi de cette finale samedi prochain. Le barrage Ligue 2 National, Laval qui se sauve de peu sur un fil.
5: Oui, Laval s'est imposé 1-0 face à Rouen dans le match des barrages retour grâce à un unique but de Selouki. Donc Laval continue au deuxième échelon français et Rouen, l'adversaire du jour, reste en National malheureusement pour les Normands.
0: Et puis il y a deux événements à ne pas manquer outre-Atlantique. D'abord, cette nuit, le basket et Victor Wembanyama en finale de l'Ouest, qui jouera le quatrième match avec les Spurs face à Oklahoma City.
5: Oui, pour l'instant, le Français est mené 2-1 dans cette manche. Il va falloir gagner à tout prix cette manche-là pour pouvoir se qualifier en finale. De l'autre côté, en conférence Est, New York a gagné hier face à Cleveland dans le match 3. Pour l'instant, on ne sait pas encore qui seront les finalistes.
0: Et puis un peu plus tôt, il y aura le Grand Prix du Canada à Montréal.
5: Oui, avec Kimi Antonelli qui sera scruté de près. Le pilote italien vise un quatrième sacre consécutif avec ses victoires en Chine, au Japon et à Miami. Une performance que personne n'a réalisée depuis Max Verstappen en 2023.
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0: Et je salue Alain Blondel pour ses dernières minutes dont refait le sport. Bonsoir Alain.
26: Bonsoir Cédric, ça va ?
0: Ça va très bien et vous ?
26: Ah oui, ça va, merci.
0: Bon, on va parler un peu d'athlétisme, évidemment, on parlait du beau temps qui revient. L'athlétisme, du coup, revient aussi. Et cette bonne nouvelle, côté français, avec un record de France qui a été battu, un vieux record de France, hein, parce que ça faisait 22 ans qu'il 24 ans qu'il tenait, ce record du 5000 mètres battu par Cassandre Beaugrand. Ce n'est pas forcément une athlète de base, même si dans son triathlon, elle a évidemment de l'athlétisme et de la course à pied à réaliser. 14:40.77, c'est 3 secondes de mieux que Magareb Mori qui tenait ce record depuis 2004. C'est impressionnant comme record ça, 14:40.77 sur 5000 mètres, Alain Blondel.
26: Oui, parce que c'est une triathlète qui nous fait l'actualité de l'athlétisme, c'est génial de voir Cassandre arriver à ce niveau-là. C'est une demi-surprise, disons, hein, parce que on sait très bien que tous les spécialistes la connaissent, savent qu'elle a été, elle a toujours le record de France cadette du 1500 mètres, donc elle vient vraiment de la piste, elle vient de l'athlétisme, c'est son premier amour. Et c'est difficile d'oublier son premier amour quand pour elle, ça a été un peu, je crois que quand elle est sortie de son titre de championne olympique ici à Paris lors des Jeux, il y a eu un moment de saturation qui lui a fait penser à un moment qu'il fallait qu'elle revienne à ses sources. Et les sources pour elle, c'est l'athlétisme. Et je crois qu'elle retrouve énormément de plaisir. Ce qu'elle fait, c'est extrêmement impressionnant parce qu'en plus, elle n'a pas vraiment préparé cette course. C'est venu un peu dans la foulée d'une grosse séance d'entraînement. C'est ça qui est impressionnant. Je crois quand on regarde bien, parce que le chrono, la performance est quelque chose d'impressionnant. C'est un record de France, donc c'est la plus rapide française de tous les temps. Mais en ayant le matin fait une séance, si je me souviens bien, de natation, c'est pas obligatoirement la meilleure façon de se préparer quand on veut faire de l'athlétisme.
5: C'est d'autant plus écœurant pour les adversaires d'ailleurs de se dire qu'elle l'a pas tant que ça préparé, Cédric.
0: Ah non, c'est ça qui est fou, Alain. C'est que vraiment elle est capable de tout faire. Mais vous le disiez, Alain, elle est issue d'une famille d'athlètes. Sa maman était athlète, son papa est entraîneur, l'a entraînée d'ailleurs à une époque. Et puis cette question que vous posiez au travers de ce que vous disiez, Alain. Déjà, il y a dans les catégories jeunes, elle avait des records de France, elle avait gagné des titres en cross, elle s'est posée même la question à peut-être 16-17 ans de savoir si elle devait aller vers l'athlétisme ou vers le triathlon. Elle a choisi le triathlon et bien lui en a pris parce qu'elle est devenue championne olympique. Mais la question maintenant, c'est, elle a fait les minima par exemple pour les championnats d'Europe sur 5000 mètres. Qu'est-ce qu'elle doit faire? Est-ce qu'elle doit continuer et accentuer la parenthèse, ou est-ce qu'elle doit peut-être revenir au triathlon maintenant?
26: Elle a fait les minima de l'association européenne, elle n'a pas réalisé à 7 dixièmes près les minima de la Fédération française d'athlétisme. Ça peut potentiellement en soi une problématique, mais je pense pas, parce que je pense que si elle fait le choix de demander sa qualification pour aller au championnat d'Europe, après ça sera au DTN, à la DTN de décider. Mais je crois qu'au-delà de ça, c'est plus pour elle de savoir ce qu'elle a vraiment envie de faire. Et j'ai l'impression que ce qui s'est passé sur le 5 km qu'elle avait fait sur route et ce 5000 mètres sur piste, c'est que elle retrouve du plaisir à s'entraîner. Ça lui permet de se réentraîner aussi un peu plus facilement sur ses épreuves de triathlon. Et je crois que c'est une vraie parenthèse, une vraie bouffée d'air pour elle.
0: Parce que l'objectif, c'est 2028, c'est les jeux de Los Angeles.
26: Exactement ça. Exactement ça, et je crois que peu de gens peuvent imaginer en fait ce qui s'est passé dans sa tête, ou ce qui peut se passer dans la tête d'un champion, même si moi je l'ai jamais vécu personnellement. Mais quand on est champion olympique chez soi, il y a rien de mieux, en fait, il y a rien de plus beau, en plus dans l'environnement, dans l'ambiance qu'on a pu avoir pendant les Jeux à Paris 2024. Pour elle, il y avait un moment de décompression énorme. Elle a besoin de retrouver une motivation, à mon avis, sur ce qui est son sport privilégié, c'est le triathlon. Et peut-être que cette parenthèse dorée un peu de l'athlétisme lui permet de récupérer, puis ça va lui permettre de passer, à mon avis, à un autre niveau. Donc, jusqu'où elle a envie de jouer cette parenthèse et ce pari? Je pense que si elle veut aller au championnat d'Europe, s'ils veulent mettre avec son entraîneur les championnats d'Europe dans son planning, ça sera pas pour aller faire une place en finale, ça sera pour aller essayer d'aller chercher une médaille, parce que ça vaut le coup.
0: Et pour l'athlétisme française, ce sera bien aussi, hein.
26: Oui, tout à fait. Je pense que la FP pas sera très preneuse. Au-delà de ça, c'est quand même un choix personnel entre elle et son entraîneur, de savoir ce qu'ils ont vraiment envie de faire, parce que ça peut remettre un petit peu en question son planning sur cet été. Donc moi j'aimerais bien l'avoir sur les championnats d'Europe sur 5000 mètres, j'avoue.
0: Eh ben, on va essayer de faire passer le message. Merci Alain Blondel d'avoir été avec nous dans Refait le sport pour commenter cette actualité et ce record de France sur 5000 mètres de Cassandre Beaugrand. Merci Léa Quignot d'avoir été avec nous. Juste avant, Eric, pardon, je prends encore quelques secondes. Il y a un Français qui a gagné à Roland-Garros, Mourad Djabari.
12: Oui, Quentin Alice, c'était la promesse.
0: J'avais dit que ce serait chez moi, Eric, le premier Français qui gagnait à Roland-Garros.
12: 7-6-3.
0: On se bagarre, vous voyez, on se bagarre pour pas grand chose. Merci Mourad, je pense qu'on a compris qu'il avait gagné. Quentin Alice, pour le score, on le redonnera chez Eric Silvestro.
6: Il n'y en a pas beaucoup des victoires françaises aujourd'hui, c'est la
0: c'est pour ça que je l'ai pris.
6: Qu'on se bat pour l'avoir. Mais et si Mpetit Péricard battait Djokovic ce soir,
0: chez vous,
6: en nocturne? Pourquoi pas?
0: Et surtout qu'on donnait l'information tout à l'heure qu'il y avait des doutes concernant l'état physique de Novak Djokovic. À tout de suite, Eric.
6: Avec
0: pour
6: plaisir, on va
0: RTL Foot.
6: De Saint-Etienne-Nice notamment, du titre d'Arsenal en première ligue et de Mbappé quand même, Pichichi, malgré sa mauvaise saison au Real.
0: Désolé pour le retard. Il est 20h01 sur RTL.
26: Merci, je décroche, à bientôt.
0: L'essentiel de l'actualité avec Charles Ducrot. Bonsoir Charles.
7: Bonsoir Cédric, bonsoir à tous. Une chaleur précoce et inhabituelle pour un mois de mai. Près d'une centaine de records de chaleur mensuels battus encore cet après-midi, indique Météo France. Dans l'ouest notamment, comme à La Rochelle, avec 34,5 degrés. Et ça va continuer encore demain. Un contexte de forte chaleur qui a poussé les pompiers à interrompre une course à pied ce matin à Maison-Alfort dans le Val-de-Marne. 10 coureurs se sont effondrés, victimes de malaise. Ils ont dû être transportés en urgence absolue sans que leur pronostic vital ne soit engagé. Alors les organisateurs avaient-ils anticipé ces températures élevées? Nicolas Sureau est le directeur de cette course.
8: En plus, effectivement, des ravitaillements des bouteilles, nous avons ajouté ces derniers jours 2 points d'arrosage sur le parcours pour rafraîchir les coureurs. Il a fait le temps qu'il faisait, hein, c'est pas nous qui le déterminons.
16: Est-ce qu'il valait pas mieux, au vu des écarts de température, annuler la course?
8: Pas du tout, parce que la température n'était absolument pas excessive, les conditions n'étaient pas extraordinaires. Ce n'est pas une hécatombe générale, mais il y a eu effectivement quelques cas qui nous peinent, et on espère bien évidemment que tout le monde sera vite sur pied à nouveau.
7: Propos recueillis par Simon Marseille pour RTL. Le chauffard soupçonné d'avoir fauché près d'une dizaine de personnes lors d'un rassemblement de tuning illégal à Reims vendredi soir est désormais sous le coup d'une mise en examen, actuellement en détention provisoire. Le trentenaire est notamment poursuivi pour blessures involontaires aggravées. Il conduisait sans permis, en état d'ivresse, et avait déjà été condamné à 15 reprises pour des violences et infractions routières. Un jeune homme de 20 ans est toujours hospitalisé ce soir dans un état grave. Après les signaux très positifs de ces dernières heures, Donald Trump tente perd ce soir l'hypothèse d'un accord à venir entre l'Iran et les États-Unis pour mettre fin à la guerre. Le président américain déclare qu'il ne souhaite pas se précipiter. Un temps annoncé ce dimanche, plusieurs sources à la Maison-Blanche citées par le média Axios ne donnent désormais plus d'échéance. Les sports, et on retient cette image de la communion entre les supporters et les rugbymen de l'Union Bordeaux-Bègles venus fêter leur titre dans le centre-ville et au stade Chaban-Delmas, deuxième titre européen d'affilée pour l'UBB. La deuxième journée compliquée pour les Français à Roland-Garros, mais une première qualification, il y a quelques minutes, vous l'avez entendu, pour un tricolore, celle de Quentin Alice. Et puis dans 2 heures, le départ du Grand Prix du Canada en Formule 1. George Russell, le Britannique, en pole position sur les lignes de départ, devant son coéquipier Kimi Antonelli et Lando Norris. Course qui risque d'être d'ailleurs perturbée par la pluie et le froid. La météo pour demain, encore de la chaleur qui va s'accentuer, 16 à 23 degrés le matin, entre 30 et 36 l'après-midi, la maximale pour La Rochelle toujours. Journée sous un grand soleil pour tout le monde. Et puis on termine avec les courses, elles seront à Compiègne demain, 15h15. Dominique Cordier vous conseille de jouer le 9, le 5, le 4, le 8, le 3, l'As et le 14. L'outsider de RTL, c'est le numéro 8, Ziggy Star. 20h04 sur RTL et c'est parti pour RTL Foot, Eric Silvestro.
6: Bonsoir Charles, merci beaucoup de nous avoir accompagnés jusqu'à maintenant, et puis nous sommes ensemble jusqu'à 21h.

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6: Bonsoir à tous, ravi de vous retrouver, de vous accompagner ce dimanche soir encore. Le foot à l'honneur, évidemment, avant la grande finale de Ligue des Champions samedi prochain. Journée spéciale et soirée spéciale sur RTL de 17h45 à 23h pour cette finale entre le Paris Saint-Germain et Arsenal du côté de Budapest. Lens a gagné la Coupe de France vendredi. Nice ne remportera pas de trophée, mais Nice a d'autres priorités. Ce match de barrage Ligue 1, Ligue 2 à disputer contre Saint-Etienne, manche aller mardi soir à Geoffroy Guichard, manche retour vendredi à l'Allianz Riviera, ce sera à huis clos et ce sera le début de notre émission. On consacrera une large demi-heure à ce barrage entre Saint-Etienne et Nice avec bien sûr Jeannot Rességuier, l'une des voix du foot, mais quelle voix du foot sur l'antenne de RTL. Salut Jeannot.
7: Bonsoir Eric, bonsoir tout le monde.
6: Hey, c'est dur les barrages, c'est très très dur. Et pour tout le monde c'est très dur. Pour Timothée Mémon par exemple, c'est dur. Qui est avec nous ce soir, bonsoir Timothée.
8: Bonsoir, bonsoir à tous. Vous avez de la chance que je sois avec vous, j'ai mon train à 7h52 demain pour rentrer à Saint-Etienne.
6: Il ne s'est jamais caché de son petit cœur vert, de son petit cœur stéphanois. Et donc il va stresser toute la semaine, ce bon Timothée.
8: Ça fait déjà un petit moment.
6: Oui, et ben vous êtes pas seul.
8: J'ai pas fini de faire
6: parce que
8: lui,
6: du côté de Nice, il y a un certain Michael Lefebvre qui vit des heures difficiles, qui a vécu une finale de Coupe de France difficile au Stade de France. Il était monté à Paris pour voir ça avec les supporters du Gym. Il est redescendu sur sa Côte d'Azur en attendant vendredi soir à huis clos. Il sera peut-être un peu tout seul à l'Allianz Riviera. Salut Mika.
9: Salut Eric, bonsoir à tous. C'est vrai que je suis ravi d'être avec vous ce soir, ravi d'être avec Timothée aussi pour partager cela, parce que c'est vrai que on se chambre souvent sur nos clubs respectifs et là voilà, l'un ou l'autre sera heureux vendredi soir.
6: On va tout poser sur la table dans RTL Foot, les derniers enjeux de la saison donc, avec cette place dans l'élite à conserver pour les Niçois ou à retrouver pour les Stéphanois. Roland Garros en fil rouge bien sûr s'il se passe quelque chose avec Isabelle Langer et Morad Djabari. Dominique Patenet devrait également être avec nous pour nous faire un petit coucou, lui, l'un des illustres anciens stéphanois, tout à l'heure. Et puis dans la deuxième partie de l'émission, eh bien on célébrera tout de même avec Bruno Constant le titre de champion d'Angleterre, d'Arsenal et de Mikel Arteta, 22 ans après. Les losers ne sont plus des losers. Seront-ils des losers à Budapest face au Paris Saint-Germain la semaine prochaine? On peut le souhaiter, nous, en tant que suiveurs français, mais on souhaite aux Gunners, pourquoi pas, un incroyable doublé également. Guardiola, c'est fini à City. Il y a eu beaucoup d'émotions, pas que pour lui, pour Bernardo Silva aussi qui va quitter Manchester.
8: Alors, il y en a eu un peu sur toutes
6: Salah,
8: les pelouses,
6: ouais,
8: sur toutes les pelouses d'Angleterre. C'était presque un peu gênant, j'ai trouvé cet après-midi. Au bout d'un moment, les matchs ont duré 100 minutes parce qu'à chaque fois qu'il y en a qui sortait.
6: Il y avait beaucoup
8: d'hommages. Ouais. C'est bien, hein, il faut rendre hommage aux légendes, mais il y a peut-être un autre moyen de le faire. Il faudra trouver une solution pour les années qui viennent.
6: Et Tottenham est maintenu en première ligue. C'est West Ham qui va descendre et on vous donnera
8: quel talent
6: une petite stat très très rigolote avec cette descente de West Ham et ce maintien de Tottenham. Et puis il y a un joueur qui va peut-être arriver, allez, non pas regonflé à bloc mais un tout petit peu rassuré pour la Coupe du Monde à Clairefontaine la semaine prochaine. C'est Kylian Mbappé qui, à défaut de titre, a tout de même arraché le classement des buteurs en Espagne pour sa deuxième saison. Il avait marqué 31 buts l'année dernière pour finir Pichichi. Il en a marqué que 25 cette année, mais il est encore Pichichi, c'est une moindre consolation. Mathias Valton sera également avec nous pour évoquer cette année difficile de Kylian Mbappé et son état d'esprit avant la Coupe du Monde. On a besoin du capitaine de l'équipe de France pour briller aux États-Unis, au Canada et au Mexique. Léa est là à la réalisation avec Kevin. Soyez les bienvenus, c'est RTL Foot et c'est jusqu'à 21h.
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6: Saint-Etienne, Nice, barrage, Ligue 1, Ligue 2, donc mardi soir à Geoffroy Guichard, 20h45. Vendredi soir à l'Allianz Riviera, 20h45 également. Timothée Mémon, avantage aux Stéphanois, la fraîcheur, la victoire contre Rodez, Nice dans le doute. Est-ce qu'on peut donner un petit avantage aux Stéphanois? On sait que c'est du 50-50, mais bon, allez, on vous tend la perche.
8: Ouais, je trouve ça très dur. Les bookmakers donnent avantage aux Stéphanois.
6: On le verra dans les paris tout à l'heure.
8: On en parlera, mais les bookmakers au sens large, pas seulement sur les paris Winamax, donnent 2,20 pour la victoire de Saint-Etienne, 2,80 pour la victoire de Nice. Sur le match aller, sur la qualification, c'est quand même Nice qui a l'avantage, en tout cas pour le match de mardi. C'est sûr que c'est un match extrêmement important pour Saint-Etienne, qui devra faire sans Ben Hold, son arrière latéral gauche néo-zélandais, qui est blessé, qui aurait peut-être pu être de toute façon sélectionné par son équipe, mais la question se posera pas puisqu'il est blessé. C'est vrai que Saint-Etienne a eu la chance, entre guillemets, de bénéficier de 10 jours pour faire du frais, pour récupérer peut-être Florian Tardieu. On attend le groupe dans les heures qui viennent. Mais voilà, après, là, Saint-Etienne continue à affirmer que ça ne changera pas le projet, que ça n'empêchera pas Kilmer, donc le nouveau propriétaire, de continuer d'avancer. Le fait est, c'est que Kilmer a dit ça à ses supporters il y a un an, on est descendu. Ils disent ça cette année. Si la Saint-Etienne ne remonte pas, c'est quand même 2 ans de perdu, peut-être plus, parce que tu sais jamais quand est-ce que tu vas remonter. Donc même si Kilmer essaye de rassurer un petit peu les gens qui travaillent dans les bureaux, il y a quand même urgence pour Saint-Etienne.
6: Jeannot, la pression, elle est pour le coup sur les deux équipes. D'habitude, on dit toujours elle est plus sur l'équipe de Ligue 1, mais Saint-Etienne, on connaît la pression populaire, on connaît les attentes autour de la présence des Verts dans l'élite, et j'ai envie de dire que du coup tout le monde a la pression.
0: Oui, c'est un peu d'ailleurs le paradoxe de ce match de barrage, hein, entre le club de Ligue 2 et le club de Ligue 1. Quand on voit les problèmes rencontrés par les Niçois, au-delà de leur défaite en Coupe de France, c'est cette saison chaotique qu'ils ont obtenue avec d'énormes difficultés, et puis finalement de se retrouver dans ce barrage. Et puis pour Saint-Etienne, bah, c'est surtout une fin de saison très compliquée, avec défaite à Bastia, défaite contre Troyes, défaite contre Rodez. Derrière, ils se récupèrent avec une victoire face à Amiens, et puis un match de play-off très compliqué face à Rodez, avec une incroyable séance de tirs au but. Alors je ne sais pas si c'est un avantage pour les Stéphanois, mais 11 jours sans jouer, ça paraît quand même assez long, surtout qu'une équipe de Nice, on va en parler avec Mika, mais elle a quand même prouvé qu'elle était capable de faire quelque chose d'intéressant, et on l'a vu face à Lens, notamment sur la Coupe de France et la première mi-temps. Mais voilà, il y aura pas Ouahi, qui est peut-être le joueur le plus déterminant, puisque avec l'accumulation des cartons jaunes, il est suspendu.
6: 11 jours en effet pour les Stéphanois, dernier match, hein, ce barrage contre Rodez le 15 mai, le vendredi 15 mai pour Nice. C'était évidemment vendredi soir la finale de la Coupe de France, avec moins de récupération.

0: On peut présumer que l'OGC Nice va subir dans ce premier match au match aller avec la ferveur de Geoffroy Guichard et va vouloir exploiter la moindre contre-attaque, le moindre coup, le moindre ballon vers l'avant. Et on sait que ça, pour ça, Elouaï, il est très fort. Donc c'est très préjudiciable pour moi de se passer de l'attaquant de la Côte d'Ivoire pour ce match-là. Encore plus peut-être, j'ai envie de vous dire, que s'il avait fallu s'en passer au match retour où Nice, quoi qu'il en soit, je pense, va devoir quand même faire un peu plus le jeu.
1: Moi, j'ai une question pour Mickaël. Est-ce que l'idée d'un huis clos au match retour, c'est à peu près acté, ils ont fait appel, mais on imagine mal en appel que le huis clos soit levé au moins pour ce match retour, il sera peut-être levé pour le premier match de la saison prochaine. Est-ce que c'est un avantage ou un désavantage? Parce qu'en fait, moi, j'avais la chance d'être avec toi sur le match face à Metz. Et j'ai trouvé quand même que quand les supporters de la Brigade Sud sont descendus d'un étage, j'ai senti à la 75e qu'il y avait quand même certains joueurs qui avaient les jambes qui tremblaient un peu et que l'ambiance délétère qui commençait, la tension qui commençait à être palpable, desservait les joueurs. Alors, qu'est-ce qu'ils préfèrent, les joueurs? Jouer avec des supporters qui peuvent se retourner contre eux à tout instant, ou jouer finalement sans cette mauvaise pression et sans la bonne non plus?
0: Après Metz, je t'aurais dit, vaut mieux peut-être que le match se joue à huis clos, effectivement. Et puis j'ai vu, et j'étais dans ces tribunes, Eric Laraclet, de cette finale de la Coupe de France, où les 15 000 supporters de l'OGC Nice ont encouragé de A à Z cette équipe niçoise jusqu'au bout. Et je me suis dit, et après avoir vu Dante comme ça et les joueurs venir à la fin du match, voilà, je me suis dit, ah, ils auraient quand même besoin de leur public, ces joueurs de l'OGC Nice, parce qu'au match aller, évidemment que Saint-Étienne va être porté par le peuple vert. Et là, eh bien, je trouve que disputer un barrage retour à huis clos, déjà pour le football, c'est pas terrible, mais il va manquer peut-être ce supplément d'âme qui peut vous sortir d'une situation parfois peut-être un peu compliquée. Je te rejoins sur le côté, et tu l'as vécu avec l'AS Saint-Étienne aussi quand ils sont descendus, ça peut tourner vinaigre effectivement si l'OGC Nice descend à l'issue de cette double confrontation. On se rappelle aussi que le match de Coupe de France contre Saint-Étienne au mois de décembre s'est déroulé à huis clos et que l'OGC Nice l'a emporté dans ce cadre-là, 2-1, effectivement. Donc, c'est difficile de te répondre aujourd'hui. Je suis très partagé par rapport à ça parce que, il y a eu cette finale au milieu et cette communion entre joueurs et supporters qui fait que j'aurais aimé quand même que l'Alliance Riviera soit plein.
2: Écoutez d'ailleurs ce qu'a dit Claude Puel après la finale de la Coupe de France. Lui, il veut s'appuyer sur ce qu'il a vu pendant cette finale malgré la défaite 3-1 contre Lens.
3: On va basculer sur ce qui est le plus important pour nous, la double confrontation avec Saint-Étienne. Il faudra reproduire ce genre de prestations dans tous les paramètres, parce qu'on a été intéressant dans le jeu, on a été intéressant aussi dans l'aspect athlétique, dans l'aspect duel. On a fait un match plein et on sera présent à ce niveau-là, et ça sera très bien. C'est être dans cet état d'esprit et puis arriver à gommer la frustration qu'on a d'avoir perdu cette finale et reproduire cette intensité qu'on a pu avoir. Penser d'abord de bien récupérer. On aura Eli de suspendu pour ce match et on verra les degrés de fatigue et des récupérations des uns, des autres. Et on essaiera de mettre, bien sûr, une équipe compétitive de façon à être bien, bien présent dès le match aller.
2: Et c'est vrai, Jeannot, que cette équipe de Nice contre Lens, elle a fait son match. Et même Adrien Thomasson a dit, elle nous a posé problème. Si Mendy met sa tête sur la barre où Risser est battu dedans, ça fait 2-2. Et on n'était pas si dominateur que ça.
4: Ouais, puis il y a eu aussi l'action de Kevin Carlos et le poteau, non? Mais c'est
5: un peu plus tard, oui.
4: Ce qu'ils ont démontré les Niçois, et c'est ce qui, à mon sens, ils vont tenter de faire pour le match aller. Alors on est, vous l'avez évoqué, dans un véritable déséquilibre, puisque le ministère de l'Intérieur a interdit le déplacement des Niçois mardi, donc ça veut dire que Saint-Étienne est en train de négocier pour récupérer le parkage et le commercialiser. Donc ça veut dire aussi que là, on va avoir un Geoffroy Guichard plein comme un œuf, et de l'autre côté, l'Alliance Riviera qui sera totalement vide. Alors moi, ça me gêne un petit peu, et je me tourne vers Mika. La lettre recommandée de Cohen à La Brune dénonçant les dates de ces barrages, moi je veux que tu m'expliques là, parce que
0: il faut en parler.
4: J'ai pas tout compris là, très honnêtement. Alors, parce que les dates, il les connaît parce que par obligation, Nice est en finale de la Coupe de France. À quoi sert ce courrier? J'ai un peu de mal à le comprendre.
0: Alors en fait, ce courrier, il sert parce que les joueurs internationaux, il y en a au moins 6 concernés par les barrages et par une sélection, doivent être mis à disposition de leur sélection à partir du

0: 25 mai, c'est-à-dire à oui, partir de demain. Voilà. Donc l'OGC Nice a écrit une lettre à la Brune et à la Ligue pour dire attendez, vous avez pas anticipé le fait que un club puisse jouer la finale de la Coupe de France et derrière les barrages et avoir des internationaux. Donc nous, on va être privés en théorie de nos internationaux pour cette double confrontation dans les barrages. Donc le préjudice est énorme et on se réserve le droit de poursuivre judiciairement la LFP parce que par défaut d'anticipation de ce cas de figure, en fait tout simplement. Et pour moi, la LFP a démontré une nouvelle fois toute son incompétence dans la fabrication de ce cas. À quel moment tu ne peux pas imaginer, comme ça a été le cas d'ailleurs l'année dernière face à Reims, t'as cette jurisprudence-là, sauf qu'il n'y avait pas de matchs internationaux. Ok, il n'y avait pas de Coupe du Monde dernière. Mais là, tu dois le savoir que tes joueurs... Et ils ont anticipé au mois de mai, ils ont dit oui, on va demander à la FIFA. Sauf que la FIFA, elle a dit non, non, non.
1: Attends, Mika, c'est toi qui as écrit la lettre ou quoi? J'ai l'impression que c'est lui qui l'a écrit. Oh, il est remonté comme une pendule. Et...
2: Non, je reprends, là, je ne vais pas dire Mika. Maître Lefebvre, je ne suis pas d'accord là-dessus. Parce que moi, je veux bien qu'il y ait un manque d'anticipation de la part de la Ligue. D'accord. La FIFA reconnaît le fait que bah il y a une obligation avec une Coupe du Monde à mettre des joueurs à disposition de leur sélection. Mais après, ça n'empêche pas Nice de négocier avec les sélections concernées.
0: Alors, ce qu'ils font.
2: Mais tu les mets où ces deux matchs? Moi, je veux bien qu'on soit dans l'anticipation, mais tu les mets où ces deux matchs? À quel moment tu les programmes?
0: Tu négocies, t'attends pas le 2 mai peut-être pour négocier avec la FIFA à un moment donné. Oh tiens, si, regardez, Nice est en demi-finale de Coupe de France, peut se qualifier peut-être face à Strasbourg. Ça c'était déjà au mois d'avril, hein, le 22 avril, ce match-là. Peut-être qu'il va y avoir un cas parce que l'OGC Nice est aussi mal en point en championnat et donc tu anticipes un peu plus. Je suis désolé.
2: Mais d'accord, il y a plus. T'as pas de date.
1: Bon, alors écoutez,
0: mais t'essaies de convaincre la FIFA.
1: Écoutez, maître Lefebvre
2: elle a établi un calendrier et la FIFA elle a établi un règlement. Donc celui-là tu peux pas le bouger malheureusement.
1: Maître Lefebvre,
0: pourquoi
1: maître
0: tu peux
1: Rességuier,
0: bouger pour Paris Saint-Germain Arsenal.
1: Je vous laisse dans votre bataille d'amendements et de plaidoirie, mais nous on voudrait parler football.
3: La question est bonne. Pourquoi il y a dérogation pour Paris Saint-Germain Arsenal?
0: Pourquoi il y a dérogation pour PSG Arsenal?
3: C'est une date FIFA,
0: OK.
2: Mais parce que là on est dans le cadre d'une confédération, c'est-à-dire l'UEFA qui a établi le calendrier depuis très longtemps, puisque les finales de Ligue des Champions, les finales de Ligue Europa et de Conference League sont programmées 2 à 3 ans à l'avance. Donc là-dessus,
0: La LFP aurait dû anticiper ce cas-là en début de saison et demander une dérogation dès le début de la saison si ça venait à se produire.
1: Les amis, on revient au football parce qu'il y a un grand monsieur qui est avec nous, qui vous écoute, hein, qui doit être passionné par votre débat de jurisprudence et d'appel de ci et de contre-ordre de là. Bonsoir Dominique Battenay.
4: Bonsoir, c'est passionnant.
1: Ah oui, c'est passionnant, j'imagine, vous qui vous intéressez à tous les footballs. Mais nous, on revient un peu au terrain, ce Saint-Étienne-Nice. Bon, Nice a ses problèmes de défaite, de manque de récupération, de joueurs internationaux qui seront peut-être pas là, de stade à huis clos pour le match retour. Les Verts, eux, ils doivent se concentrer que sur eux, Dominique.
4: Bien sûr, parce que de toute façon, s'ils en sont là, c'est qu'ils ont manqué un petit peu quelque chose à un moment donné de la saison. D'abord en début de saison, mais en fin de saison, ils ont perdu à Bastia, à Rodez, alors qu'ils étaient en bonne position. Donc là, ils sont sur une bonne dynamique, puisqu'ils ont battu Rodez, mais c'est pas eux les favoris. En principe, c'est toujours la Ligue 1 qui est favori.
1: Je vous sens inquiet, hein, Dominique.
4: Comment ?
1: Je vous sens inquiet, pas ultra confiant.
4: Oui, inquiet, parce que moi, j'ai vu les matchs un peu de Saint-Étienne, même s'ils ont fait des bons matchs, mais le niveau de la Ligue 2 et la Ligue 1 n'est pas le même. Nice, même en perdant en finale, a fait un bon match, donc c'est redonner confiance. C'est vrai qu'il va y avoir Geoffroy Guichard, le chaudron plein de beaucoup d'ambiance. Mais, comme dirait Osvaldo Piatta, c'est pas les supporters qui marquent les buts.
2: Mais est-ce que vous, l'année des 50 ans de ce fameux parcours de 76, oui, puisque vous étiez présent pour le match d'Amiens avec ce superbe rassemblement des anciens, vous n'avez pas laissé un courrier, une lettre, une vidéo pour essayer de motiver le groupe de Philippe Montagnier?
4: Oh, je pense qu'ils n'ont pas besoin de nous. Ils sont assez grands pour savoir ce qu'ils ont à faire. Philippe a beaucoup d'expérience à ce niveau-là. Donc s'ils sont pas motivés pour ce match-là, bon, ils le sauront jamais. Je crois que c'est important pour Saint-Étienne de remonter en Ligue 1, c'est important pour le club, pour la ville. Maintenant, ça se déroulera sur le terrain. C'est vrai qu'ils vont avoir la chance au match retour dans un stade vide. Mais en entendant les Niçois, j'ai l'impression que ça les dérange pas d'avoir un stade vide parce que l'ambiance n'est pas au beau fixe avec leurs supporters. Voilà, donc c'est, allez, on va dire c'est du 50-50, mais avec un petit avantage pour Nice quand même.
1: Dominique, vous parliez de l'expérience de Philippe Montagnier. Bah écoutez, déjà par exemple, Philippe Montagnier, l'expérience c'est de mettre la pression sur l'adversaire avant cette double confrontation du barrage Ligue 1 Ligue 2. Lui et Aymen Mouefek s'en chargent de mettre Nice favori.
5: C'est quand même une équipe qui a joué la Champions League en début de saison, qui a joué l'Europa League. Ils se sont qualifiés pour la finale de la Coupe. Ça montre la qualité de cet effectif-là.
6: C'était une saison qui était pas évidente, surtout quand une équipe est malade, quand une équipe enchaîne les défaites. Là, on sait ce que c'est, je l'ai déjà vécu. Donc voilà, c'est bon pour nous, j'ai envie de vous dire. Donc on va profiter sur ça pour pouvoir aller chercher les deux victoires.
1: Voilà, chez nos confrères de Télé 7 Loire, Philippe Montagnier, Aymen Mouefek.
2: Télé 7. Je le reconnais parfaitement, là, Philippe Montagnier. Il avait fait le même coup avant la finale de la Coupe de France contre Nantes, en disant Nantes est les favoris, ils ont gagné la Coupe de France l'année d'avant, etc. C'est du Philippe Montagnier.
1: Ah, évidemment.
2: Il y a aucun problème là-dessus, mais il a raison de se positionner par rapport à ça. Mais de notre côté, moi, je veux bien qu'on mette en avant que historiquement le club de Ligue 1 est toujours un petit peu favori, mais là. Il y a quand même un déséquilibre au niveau des stades et de l'ambiance, et il est fort possible que Saint-Etienne prenne quand même une avance peut-être assez confortable dès le match aller mardi soir, non?
3: Oui, alors c'est une vision assez optimiste, et j'espère que l'avenir te donnera raison, Jeannot, de tout mon cœur. Je pensais jamais dire ça un jour. Je pondérerai un tout petit peu ce qu'a dit Dominique sur le fait que la Ligue 1 est meilleure que la Ligue 2. Oui, c'est une certitude si on prend l'ensemble des clubs. Après, j'ai beaucoup suivi la Ligue 1 cette saison, et puisque la Saint-Etienne était en Ligue 2, j'ai vu beaucoup de matchs aussi. Et quand je vois Metz, quand je vois Nantes, quand je vois le Nice-Metz que j'ai vu il y a 8 jours de cela,
1: le
3: 0-0 à l'Allianz Riviera, et que je vois certains matchs de Ligue 2, de haut de tableau, entre 3, le Red Star, Saint-Etienne, eh bien, je pense que finalement, avec l'écrasement qui s'est opéré du fait des droits télé, du fait de l'absence de droits télé sur la saison qui vient de se passer, bah, je pense qu'on a une deuxième partie de tableau de Ligue 1 qui est beaucoup plus proche de la première partie de tableau de Ligue 2 qu'elle ne l'était auparavant. Ça s'est un petit peu écrasé tout ça. J'espère y voir un signe positif peut-être pour Saint-Etienne. Mais voilà. Après, ce que dit Jeannot est vrai. Il y a quand même un déséquilibre en termes de supporters, d'ambiance, parce que Geoffroy
1: Guichard. Oui, les supporters, ça va 5 minutes. Hein.
3: Non, mais d'accord, les supporters.
1: Il n'y a pas que ça.
3: On foot, est d'accord que c'est pas eux qui marquent, mais quand même, tu peux être poussé.
1: Ouais, bah d'accord, tu peux être poussé, mais bon, si tu dois être capable aussi de gagner des matchs sans supporters, c'est quand même les joueurs sur le terrain. Dominique Matenet, vous y serez mardi à Geoffroy Guichard ou pas?
4: Eh bien non, non. Je suis à Royan là pour l'instant pour inaugurer le stade du papa Dominique Rocheteau. Donc voilà, on est venu passer le week-end à Royan, avec beaucoup d'anciens verts. Là, il y a Osvaldo Piazza, Merchandier, Sinagel, Rocheteau, Chanvion. Voilà. Bon, écoutez, on est là pour Dominique. Malheureusement, on sera pas là pour ce match-là à Saint-Etienne. Match très important, c'est vrai, pour les Stéphanois. Il y a toujours un petit avantage pour la Ligue 1, même si les clubs de Ligue 1 en bas du tableau et les clubs de Ligue 2 en haut du tableau, ça s'équilibre vraiment, mais bon, voilà, il y a toujours ce petit avantage-là.
1: Merci beaucoup, Dominique Battenet, d'avoir été quelques minutes avec nous pour évoquer ce barrage entre Saint-Etienne et Nice. Il y a un élément qu'on n'a pas pris en compte aussi.
2: Juste pour préciser, Eric, c'est un match organisé donc demain à Étoile, à côté de Royan, et que le stade donc portera le nom de Gérard Rocheteau, le papa de l'Ange Vert, qui est ostréiculteur, mais aussi footballeur.
1: Et il y a un élément qu'on n'a pas pris en compte encore. C'est l'image de Claude Puel à Saint-Etienne.
3: Eh oui.
1: L'entraîneur niçois qui, souvenez-vous, était arrivé à l'automne 2019 à Saint-Etienne, qui est reparti en décembre 2021. Cinq mois après, Saint-Etienne était relégué en Ligue 2. Il y a beaucoup d'amertume, beaucoup de rancœur chez les supporters stéphanois. Écoutez-en quelques-uns justement au micro de TL7. C'est assez savoureux.
7: Sablé, c'est un enfant du club, donc ça va. Mais Puel, je pense que lui, j'aimerais pas être à sa place. Vous le dites honnêtement. Hein.
8: Une petite descente en Ligue 2 pour Claude Puel, pour finir ce qu'il avait commencé à Saint-Etienne et de le finir à Nice.
9: Quelqu'un que j'apprécie pas spécialement, Après, ça sera très drôle et hâte de le voir à Geoffroy Guichard, ce que ça va donner. Mais on a une belle revanche à prendre face à lui.
1: Ah, Timothée, hein.
3: Ouais, c'est pas rien. Il a vraiment pas laissé une bonne image. D'abord parce que c'est quelqu'un d'assez austère. Je pense qu'on peut le dire.
1: Dans le milieu professionnel du foot. Dans le milieu, dehors, il est très agréable.
3: Je parle en termes de communication, ses conférences de presse. On l'a entendu il y a un instant. Il a quand même un timbre de voix qui vous donne pas envie d'aller danser la Macarena. Et ça c'est pas très bien passé avec Saint-Étienne. Pour ne rien vous cacher, je fais une chronique tous les lundis matin pour une radio locale stéphanoise et la dernière était sur Claude Puel, précisément sur le rapport que j'ai pu avoir professionnellement avec Claude Puel. Et elle était pas tendre, je veux bien le reconnaître, et j'ai rarement eu autant de messages me disant ah là là mais t'as tellement raison et puis pourvu qu'on le fasse descendre.
1: Ouais, vous êtes après, tiré sur l'ambulance.
3: Après c'est à double tranchant parce que il peut aussi nous laisser la tête sous l'eau.
1: Et Mika, connaissant Claude Puel, il peut s'en servir, ouais, c'est vrai.
0: Évidemment que c'est le genre de choses dont il peut se servir, Claude Puel, parce qu'il n'a pas beaucoup de ressorts en plus, hein, dans cette fin de saison, le coach de l'OGC Nice. Utiliser cela, utiliser le bon match fait face à Lens en finale de la Coupe de France, parce que s'il doit compter sur l'orgueil de ses joueurs, ça fait bien longtemps que ces joueurs-là n'ont plus d'orgueil dans cette équipe cette saison, et que évidemment, c'est pas sur ça que ça va compter. Donc oui, Claude Puel, il va un petit peu jouer sur cette carte-là.
3: C'est dans ces situations qu'il est le meilleur, Michael.
1: Je pense que Michael Lefebvre va recevoir plein de textos là, de supporters d'histoire. T'as raison, Michael, ils ont plus d'orgueil.
3: À signaler qu'avec Claude Puel vont venir Julien Sablé et Cédric Varro, qui eux ont laissé des images plutôt formidables à Saint-Étienne.
1: C'est ce qu'on a entendu en effet sur Julien Sablé. On marque une très courte pause. Mika, Timothée, préparez votre pari pour ce barrage aller Saint-Étienne-Nice avant qu'on parte en Europe fêter le titre d'Arsenal et celui de Pichichi et de Kylian Mbappé en Espagne. À tout de suite.
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1: RTL Foot jusqu'à 21h ce soir avec Jeannot Rességuier, avec Timothée Mémon, avec Mickaël Lefebvre, notre correspondant sur la Côte d'Azur, avant de retrouver nos voix européennes pour célébrer le titre d'Arsenal en Première Ligue et le titre de Pichichi, meilleur buteur pour Kylian Mbappé à défaut de titre de champion d'Espagne avec le Real Madrid. Nous serons avec Mathias Valton dans quelques minutes. Je vous l'ai promis, le barrage aller Saint-Étienne-Nice, c'est mardi soir 20h45. On a tout posé sur la table pour savoir qui était favori. Eh bien, j'ai hâte de connaître vos pronostics.
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1: Et Timothée Mémon vous les a donnés tout à l'heure. Je vous les redonne, les cotes affinées par Winamax. 2,15, la victoire de Saint-Etienne dans ce barrage aller. 10 euros de misée, 21,50 € de gagné. 3,60, le match nul. Et 2,85, la victoire niçoise. 10 euros de misée, 28,50 € de gagné. Honneur aux visiteurs. Mickaël Lefebvre, qui n'a plus parié sur une victoire de Nice depuis longtemps. Et est-ce que ce sera pour ce soir?
0: Alors, comme j'ai pas envie de me fâcher avec Timothée, qui est un ami, je vais pronostiquer un match nul dans ce premier match.
3: Très bien.
0: Voilà.
1: Tout avec le monde garde ses chances.
0: Voilà, tout le monde garde ses chances avant le match retour. Les deux équipes marquent évidemment dans cette rencontre. Et puis je vais me risquer à quelque chose pour la mi-temps. Le résultat sera certes nul à la mi-temps, mais il y aura eu plus de 1,5 buts, c'est-à-dire peut-être un partout ou un 2-2 dans ce match à la mi-temps. Donc tout cela nous fait une cote de 13,50 pour ce match, 10 euros de misée, 135 € de gagné.
1: C'est parfait, c'est pour l'abonnement de l'année prochaine en Ligue 1, pour commencer à économiser pour l'abonnement. Timothée.
22: C'est une
3: C'est une très belle cote. Et moi, j'ai pas de problème à me fâcher avec Michael Lefebvre, même si c'est mon ami. Donc, moi, je vais choisir une victoire de Saint-Etienne avec des Verts qui n'encaissent pas de but. Alors, c'est pas grand-chose. Pour l'instant, c'est à 4. Donc, 10 euros de misée, 30 euros de bénéfice. Mais... on peut pas encore miser sur les buteurs puisque les groupes n'ont pas été établis et quand ce sera le cas, j'ajouterai David Tachvili buteur. C'est quand même clairement le facteur X de Saint-Etienne depuis le début de la saison, ce qui doit permettre de faire monter la cote à 5 ou à 5,5.
1: Au passage, je vous donne les stats de l'année Saint-Etienne à domicile. C'est 17 matchs en Ligue 2, 11 victoires, 2 nuls, 4 défaites à Geoffroy Guichard. Nice à l'extérieur est 16e du classement, donc barragiste également, avec 12 points seulement pris, 3 victoires, 3 nuls et 11 défaites à l'extérieur pour les Niçois. Rendez-vous donc mardi 20h45 pour ce barrage aller à Geoffroy Guichard entre Saint-Etienne et Nice.
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1: Bon, il nous reste plus qu'à souhaiter une bonne soirée à Michael Lefebvre, un bon début de semaine.
2: À Maurice Cohen, Mika, bien sûr.
0: Je ne manquerai pas et j'espère voir Timothée au match retour quand même vendredi soir.
3: Malheureusement, je serai à Budapest. Enfin, ou heureusement.
1: Excusez-nous. Alors, je savais pas si j'allais faire un match à huis clos, Ligue 1, Ligue 2, à l'Alliance Riviera, ou si j'allais à Budapest faire un PSG Arsenal en finale avec des champions.
0: La défaite en barrage sera moins difficile à encaisser pour toi, du coup.
3: Moi, j'espère surtout que le match de vendredi soir va lancer mon week-end parce que j'y vais en touriste.
1: Voilà. Donc, écoute. Tu sais quoi? On va parler d'Arsenal, ça tombe bien. Parfait. Ça nous emmène vers la finale de Ligue des Champions à Budapest samedi. Yesterday.

0: le meilleur du foot européen. Il va être question de Première Ligue et d'Espagne ce soir. Et ce n'est plus yesterday, c'est bien today pour les Gunners d'Arsenal. Enfin, ils retrouvent le titre de champion d'Angleterre. Alors, ils l'avaient déjà retrouvé depuis quelques jours après le match nul de City face à Bournemouth. Ils ont célébré ça avec une victoire à Crystal Palace cet après-midi pour le dernier match de Première Ligue. Bonsoir Bruno Constant.
1: Good evening.
0: Alors, on va évoquer évidemment ce titre de champion d'Arsenal. Qu'est-ce que ça change dans la perspective de la finale de la Ligue des Champions à Budapest contre le Paris Saint-Germain? Ils ne sont plus des losers, les Gunners. Est-ce que ça peut les aider, les porter pour cette finale de Ligue des Champions? Et puis, on salue aussi notre voix espagnole, Mathias Valton, parce qu'on évoquera Kylian Mbappé et son titre de Pichichi un peu plus tard. Salut Mathias.
2: Buenas noches Eric, buenas noches a todos.
0: Voilà, il n'y a pas d'équipe espagnole en finale de la Ligue des Champions, mais il y a des entraîneurs espagnols partout. Unai Emery qui gagne la Ligue Europe avec Aston Villa, Mikel Arteta.
3: Il y en a une en finale de la Conférence League, enfin de la Ligue Conférence.
0: Oui, c'est vrai, je voulais dire de la Ligue des Champions.
3: Le Rayo Vallecano.
4: Et d'ailleurs...
5: contre Crystal Palace.
4: Exactement, exactement. Ce qui fait que l'Angleterre peut remporter potentiellement toutes les... Coupe d'Europe.
0: Et c'est pour ça que Bruno Constant nous a mis et de une l'autre jour dans notre petit fil WhatsApp quand Aston Villa a gagné la Ligue Europe. Bon, les Gunners d'abord, allez, célébrons enfin leur titre depuis le temps qu'ils attendaient, 22 ans Bruno, et on peut dire qu'il est vraiment mérité celui-là.
6: Ouais, il est mérité, et puis ils l'ont savouré dignement, évidemment, depuis mardi soir, puisque c'est mardi soir avec le match nul de City à Bournemouth que Arsenal était officiellement sacré champion d'Angleterre après 22 ans d'attente. Ils l'ont célébré au pied de l'Emirates Stadium, leur nouveau stade.
0: Ouais, on
6: et puis c'était officialisé cet après-midi.
0: L'ambiance l'autre soir. Voilà, ça c'était les joueurs d'Arsenal et tous les staffs et tous les...
3: On sent que le staff est hispanisant quand même.
0: Oui, c'est Campone.
3: Campeone.
0: C'est pas champion.
6: Mais ça a été officialisé du coup aujourd'hui, après le match face à Crystal Palace, qui n'avait pas d'importance du coup dans le petit stade de Selhurst Park. Et puis surtout, premier titre après 22 ans d'attente depuis les fameux Invincibles de 2004. Ça a été évidemment une immense joie, mais ça a été aussi un grand soulagement, puisque ces 22 ans, ça a été aussi 22 ans de souffrance, 22 ans de moquerie, de raillerie. C'est une équipe qui a été longtemps critiquée. Il y a eu la fin de l'ère Wenger qui a été très compliquée. Lui-même a été poussé vers la sortie par ses propres supporters. Il y a eu des défaites humiliantes, comme ce 8-2 en 2011 à Manchester United, les éliminations récurrentes en Ligue des Champions, et une petite phrase qui a fait sourire tout le monde de Patrice Evra après une demi-finale contre Manchester United, quand il avait dit ce soir on a vu des hommes contre des enfants, et c'est un petit peu ce qui symbolisait cet arsenal d'Arsène Wenger en déclin. Et puis il y a eu la succession, d'abord Unai Emery qui a été limogé après 18 mois, le club végétait à la 10e place de Première Ligue, et puis l'arrivée de Mikel Arteta fin 2019, lui qui n'avait jamais entraîné en tant que coach principal à la tête d'un club, il avait été adjoint de Guardiola City, mais pas en tant qu'entraîneur principal, donc c'est un sacré pari. La première année a été un peu compliquée, même s'ils gagnent la FA Cup, au bout d'un an, ils sont au même stade, ils sont 11e de Première Ligue, on pense même à le virer. Et puis, petit à petit, année après année, il a reconstruit ce club, il l'a structuré, il s'est attaché à développer les jeunes, Bukayo Saka, Martin Odegaard, William Saliba, le français. Il a surtout reconnecté les supporters à leur équipe, et ça c'était, quand on se souvient de la fracture avec Arsène Wenger en 2018, c'était peut-être le plus compliqué. Il a donné une âme à l'Emirates Stadium, qui n'en avait pas du tout, qu'on surnommait la bibliothèque, en faisant cet hymne, en prenant la chanson North London Forever, The Angel, qui amène vraiment de l'émotion avant les matchs du côté de l'Emirates Stadium. Et puis surtout, il a reconnecté cette équipe ensemble, les joueurs, avec cette fameuse séquence dans le documentaire où on le voit avec une ampoule qui doit s'éclairer parce que tous les joueurs doivent être connectés entre eux. Et ça a été peut-être le symbole de la réussite de Mikel Arteta. Il y a eu ces trois deuxièmes places consécutives derrière City deux fois, puis derrière Liverpool la saison passée, et puis enfin l'aboutissement avec une saison certes un peu poussive dans le jeu, mais avec une immense joie à la fin avec ce titre, ce premier titre depuis 22 ans.
0: Ouais, avec un chiffre qui quand même parle, le nombre de jours passés en tête de la Première Ligue cette saison. Arsenal c'est 238 jours, Liverpool 34, Manchester City 9 et Chelsea 2. Donc c'était quand même un peu un hold-up si City venait coiffer Arsenal sur le fil. C'est la fin des losers, on disait, Jeannot Rességuier. Est-ce que ça change complètement la donne? Parce que nous on s'intéresse aussi à la finale de la Ligue des Champions, même si on ne minimise pas en Angleterre. On sait que c'est presque peut-être plus important ce titre de Première Ligue. Voilà, est-ce que ça change la donne ?
1: Je pense que dans la tête des joueurs et surtout de Mikel Arteta, ça va donner une dimension supplémentaire à cette finale de Ligue des Champions face au Paris Saint-Germain, où ils ne seront pas favoris, c'est clair, puisqu'ils jouent contre le tenant du trophée, et que on avait le sentiment, quand on analysait ces derniers temps le parcours de Paris, le parcours d'Arsenal, même si Arsenal s'était rapidement bien positionné sur la scène européenne sur la phase de Ligue, que cette équipe d'Arsenal allait peut-être connaître de grosses difficultés. Moi, je pense que ça va leur donner un peu plus de motivation, peut-être un peu plus de confiance en eux, et que dans le rapport de force, ça peut équilibrer les choses, d'autant plus que je pense, mais là je parle sous le contrôle de Bruno, Arsenal est une équipe, et elle l'a démontré cette saison, qui sait souffrir, et je pense que ça peut faire la différence par rapport justement au fait que 22 ans après, ils ont réussi déjà à contenter leurs supporters avec ce succès, et on l'a dit, ce succès est peut-être déjà le plus important, et qu'à la limite s'il y a un échec en finale de Ligue des Champions, ça sera pas grave parce qu'il y aura eu la victoire dans le championnat d'Angleterre, mais je pense que ça peut leur donner ce supplément d'âme pour aborder ce match contre Paris samedi.
0: Équipe caméléon, Bruno, équipe qui est libérée mentalement.
6: Ouais, c'est ça. C'est surtout qu'ils vont arriver à cette finale sans pression, puisque pour eux la priorité des priorités c'était évidemment cette première ligue. Ils l'ont enfin remportée. Et c'est pour ça que je disais soulagement, parce qu'ils avaient une telle pression sur leurs épaules pour ne pas laisser échapper ce titre plutôt que de le remporter, avec, on se souvient, la défaite à Manchester City qui avait tout relancé, et ils avaient une telle pression que voilà, ils étaient focalisés sur cette première ligue, que désormais, même sur ce match aujourd'hui, Mikel Arteta a pu faire tourner, il a fait jouer l'équipe bis, il a fait rentrer quelques cadres en fin de match pour leur donner un tout petit peu de rythme, mais il s'est évité de nouvelles blessures. Il y a Mikel Merino qui n'avait pas joué depuis le mois de janvier, qui a regoûté à la pelouse. Donc voilà, ils ont célébré dignement. Maintenant, ils ont allez, 6 jours pour se préparer pour cette finale. Ouais, tardivement.
0: C'est normal.
6: Mais ils ont 6 jours pour préparer cette finale en étant reposés. Et c'est peut-être quelque chose qui peut rééquilibrer les débats avec le PSG. Le PSG est archi favori. Et c'est pour ça que je dis qu'Arsenal n'a pas du tout de pression, et que s'ils la perdent, personne ne leur en voudront. Parce que le PSG est la meilleure équipe d'Europe pour tout le monde, et même en Angleterre.
4: Moi, je pense qu'il y a quand même quelque chose de déterminant, c'est qu'effectivement, Arsenal ne gagnait plus depuis très longtemps. À la fin de l'hiver, nos confrères de SoFoot titraient vers la fin d'Arsenal. Et puis moi, j'ai commenté les quarts de finale d'Arsenal en Ligue des Champions. Et à ce moment-là, Arsenal pouvait gagner 4 titres. Et tu perds la Coupe de la Ligue. Et tu perds la Coupe d'Angleterre. Si t'avais pas remporté le championnat, là, il y aurait quand même eu les jambes qui tremblent en fin de saison. Il y aurait quand même eu un truc qui dit, on est vraiment maudit, on va tout perdre une nouvelle fois. On va encore tout perdre, on ne sait pas faire. Je pense que là, au contraire, ça peut les libérer. Ils peuvent se dire, oui, en fait, ça y est, la malédiction, elle est derrière nous, les 22 ans de disette, 22 ans de disette, c'est terminé, et on peut faire quelque chose. Après, on est tous ici d'accord pour dire que si le Paris Saint-Germain joue à 100% et qu'Arsenal joue à 100%, a priori, c'est le Paris Saint-Germain qui doit gagner au regard de ce qu'on a vu cette saison et notamment ces dernières semaines. Mais je pense que ça peut la débloquer, cette équipe, la désinhiber.
0: Eh ben, nous allons voir ça. Quelle image, Mikel Arteta, en Espagne, d'ailleurs, Mathias, je profite qu'il est là aussi, Mathias Valton, notre voix espagnole. Mikel Arteta, comment on en parle en Espagne?
3: C'est une réussite, même si on a longtemps cru que c'était un petit peu le disciple de Guardiola qui n'y arriverait pas, et qui était finalement, qui collait parfaitement à Arsenal, puisqu'il avait du mal à gagner. On n'oublie pas qu'il a eu aussi d'énormes moyens pour y parvenir depuis plusieurs saisons. Mais c'est finalement la formation des entraîneurs espagnols qui est récompensée. On le voit, ils en ont placé 6 dans les 4 finales européennes si on prend la Ligue des Champions féminine sur 8 entraîneurs. Et c'est aussi une formation qui est très basque, c'est-à-dire ou très nord, on va dire le nord de l'Espagne. Quand on voit Xabi Alonso, il y a Mikel Arteta, il y a Mendilibar aussi qui avait gagné avec Séville, Luis Enrique qui vient des Asturies, c'est à côté. Il y a cette tradition là, et il entre parfaitement dans cette tradition du jeu, de la tactique. C'est des gens obsédés par ça, par le sport en général aussi, puisque le Pays Basque est une terre de sport, et de sport en tout genre, de compétiteur. Donc il est finalement dans cette lignée là, mais c'est vrai qu'en Espagne on se satisfait de le voir enfin triompher.
0: Alors Pep Guardiola, justement, il a été beau joueur avec son ancien adjoint. On écoute d'abord les premiers mots. Oui, Jeannot.
1: Juste un mot, Eric, pour dire que même si c'était une équipe bis d'Arsenal, Mateta a marqué avec Crystal Palace, hein, qu'il a la finale contre le Rayo Vallecano, et que ce garçon-là, qui a connu quand même des difficultés, un vrai faux départ, qui finalement a retrouvé le chemin défilé, est peut-être en train de réaliser une très belle fin de saison dans la perspective de cette Coupe du Monde, puisqu'il fait partie de la liste de Deschamps.
7: Sélectionné. Saluer, quoi. En effet, Mateta, pour la Coupe du Monde avec l'équipe de France. Guardiola donc d'abord qui félicite son ancien adjoint.
8: Congratulate Arsenal.
9: Je félicite Arsenal, Mikel Arteta et son staff. C'est un titre complètement mérité. C'est peut-être la saison de ma carrière d'entraîneur où on s'est le plus battu contre des éléments qu'on ne pouvait pas contrôler parfois. On n'a jamais abandonné, jamais. J'aurais voulu qu'on pousse le suspense jusqu'au bout, mais aujourd'hui on était trop fatigué. On n'a eu que 3 jours pour préparer ce match après notre finale.
7: Voilà, propos recueillis après donc le match nul contre Bournemouth. Alors c'est l'heure de la séquence mouchoir, séquence émotion. Bruno Constant, Timothée Mémon nous a dit d'ailleurs, il y en a même eu un peu trop cet après-midi. La fin de Guardiola, il va falloir tirer le bilan qui est évidemment exceptionnel des 10 ans à City. Le départ aussi, beaucoup d'émotions pour Bernardo Silva. Et puis Mohamed Salah du côté de Liverpool, il y en a eu en effet des hommages cet après-midi.
6: Ouais, c'était la journée des adieux et il y a eu plus ou moins d'émotions. Il y en a eu un peu partout, évidemment pour Mo Salah, même si on sait que, on va dire que la fin de l'histoire c'est un tout petit peu brouillé, notamment avec son entraîneur Arne Slot. Mais les supporters de Liverpool et Anfield lui en veulent pas trop parce que c'est une légende absolue de Liverpool. Beaucoup réclament déjà une statue pour lui au pied d'Anfield. Évidemment les adieux de Bernardo Silva, de Bernie comme l'appelle Pep Guardiola. Là il y en avait beaucoup. Ouais, très émouvant. Il en avait même beaucoup avant le match, en fait. Il avait déjà les larmes aux yeux avant même le coup d'envoi lorsqu'il il a pénétré sur la pelouse avec le brassard de capitaine. Même Pep Guardiola, à la sortie de Bernardo Silva, a montré de l'émotion, ce qui est assez rare chez Pep Guardiola. Et puis, les adieux de Pep Guardiola, qui a marqué de son empreinte cette Première Ligue avec 20 trophées en 10 ans, dont 6 titres de Première Ligue, 3 FA Cup, une Ligue des Champions, évidemment, et une Coupe du Monde des clubs. Mais surtout, il a marqué l'histoire de la Première Ligue par son influence depuis son arrivée. C'est marrant parce que quand il est arrivé en Première Ligue en 2016, il a d'abord échoué. Sur sa première saison, il a échoué. Il n'a pas su cerner les spécificités du football anglais. Et puis, il a adapté petit à petit son football, son identité. Et puis, il a marqué, il a influencé tous les entraîneurs de football anglais, mais dans toutes les divisions, avec les gardiens qui relancent au pied, qui jouent presque comme un joueur de champ, avec les défenseurs centraux ou les défenseurs latéraux qui parfois viennent s'intercaler au milieu de terrain, avec parfois le rôle du faux numéro 9 en pointe, et ça dans toutes les strates du football anglais. Donc, rarement, Arsène Wenger avait révolutionné le football anglais par l'approche du jeu, de la diététique et des entraînements. Et Guardiola lui a révolutionné le jeu par le jeu, tout simplement. Et il entre aux côtés d'Alex Ferguson, de Sir Alex Ferguson, comme le plus grand de l'histoire de la Première Ligue.
7: Je rajoute un chiffre, 71,81%, c'est le pourcentage de victoire de Pep Guardiola en 550 matchs avec Manchester City. Ça donne le tournis. Je vous ai vu faire la moue, Timothée Mémon, quand Bruno Constant a placé Pep Guardiola au niveau d'Alex Ferguson. Alors, il y a 20 titres en 10 ans, c'est sûr. Ferguson a peut-être construit avec moins de moyens et des joueurs moins connus.
10: Le 20 titres en 10 ans, c'est imbattable. Après, parler de Ferguson, oui. J'oublierai pas Bill Shankly, par exemple. Et puis, il y a les moyens. Et moi, c'est pour ça que je pondère un peu.
6: Les moyens, Ferguson les avait à United, hein.
10: Il les avait à son époque. Moi, je ne dis pas.
6: C'était le club le plus riche du monde à Manchester United, hein.
10: Je ne me dis pas qu'il mérite pas de rentrer au Hall of Fame de la Première Ligue. Je dis juste que, alors c'est un avis tout à fait personnel, que, moi, je considère que c'est plus difficile de gagner une fois la Première Ligue avec Leicester, comme l'a fait Ranieri, que de la gagner avec 1,5 milliard d'investissement.
6: Ouais,
10: comme
6: mais ça n'a rien à voir. Mais
10: bien sûr que ça n'a rien à voir. Je trouve que le mérite est plus grand. Maintenant, est-ce qu'il a marqué l'histoire de la Première Ligue? À n'en pas douter. Après faire un classement avec Ferguson, avec Bill Shankly, avec d'autres, je ne m'y risquerai pas.
7: Est-ce que ce qui est pas plus gênant, Jeannot, c'est les plus de 100 infractions au code du fair play financier?
6: Pas infraction, attention, hein. Non mais soyons précis,
7: oui, pardon, c'est pas infraction, pas le mot,
6: c'est 115
7: oui. Accusations.
6: Accusations,
7: tu as raison.
6: Accusations qui doivent être prouvées et qui pour l'instant ne se toujours pas prouvées. Voilà,
7: infraction présumée, tu as raison. Mais bon, il y en a quand même beaucoup, on va dire.
1: Oui, mais parce que à un moment donné, ils ont mis les moyens et qu'ils ont peut-être pas non plus tout calculé et qu'ils se sont dit finalement on va être peut-être intouchable et personne nous embêtera sur le sujet. Bah, c'est un petit peu méconnaître et l'UEFA et la FIFA. Mais Pep Guardiola, moi j'attends avec impatience de savoir qu'est-ce qui va se passer pour lui. Où est-ce qu'il va rebondir? Où est-ce qu'il va apporter quelque chose de différent avec son football? Ça, c'est une vraie interrogation. Et puis dans la globalité de la journée, quand je vois West Ham qui descend avec Areola, on est obligé quand même d'avoir cette pensée là pour l'ancien Parisien. Sunderland qui va jouer la Coupe d'Europe, pour Le Bris, ça c'est plutôt génial.
6: Super travail de Régis Le Bris, hein.
1: Et vous avez prévu un hommage particulier pour Blouko là, parce que Chelsea pas de Coupe d'Europe, ah oui. Strasbourg cocu de l'histoire en France. Il faut peut-être penser à eux, non? Peut-être.
7: Je voudrais qu'on parle aussi de Mbappé et du Pichichi, mais tu parlais de West Ham qui est relégué. Alors, petite info que Cédric Chasseur a relevé tout à l'heure et qui m'a transmise et que j'ai trouvé très rigolote. C'est la première fois dans l'histoire de la Premier League, 138 ans, qu'il n'y aura pas de club qui commence par W l'année prochaine en Premier League.
1: Wow.
7: Voilà. Wolverhampton et West Ham sont descendus cette année. Il y avait West Bromwich Albion, il y en avait d'autres évidemment. Voilà, c'est une petite curiosité. Avec la descente de West Ham, il n'y aura aucun club anglais pour la première fois de l'histoire avec un W l'année prochaine dans l'élite. Et Palinha, buteur avec Tottenham pour sauver Tottenham. Palinha, il n'est même pas sélectionné par Martinez avec le Portugal pour la Coupe du Monde.
4: Sale nouvelle pour les clubs de l'Ouest. Moi, j'étais encore sur le... la statistique des W. En général, W va souvent avec le à part Wolverhampton, va souvent avec les clubs de l'Ouest. Ça l'histoire. Oui, Palinha, effectivement, surprenant. Moi, ce qui m'a surpris le plus dans ce match-là, c'est la scène de célébration. J'ai re-regardé le classement pour savoir si Roberto De Zerbi avait pas gagné le championnat. Mais en fait, non, pas du tout.
7: Ouais, se maintenir en première ligue, ce n'est pas rien.
6: Eh ouais, c'est pas rien. Il jouait un peu de son image, hein. S'il sauvait pas Tottenham, je pense que son image en prenait un coup après l'épisode marseillais aussi.
7: Ouais, Tottenham qui jouait la Ligue des Champions, la phase de poule, on ne l'oublie pas cette saison. Reste avec nous Bruno, je sais que tu adores parler de Kylian Mbappé même s'il ne joue pas en Première Ligue. Et s'il allait à Chelsea d'ailleurs avec Xabi Alonso, lui qui a dit qu'il adorait Xabi Alonso, pour l'instant il est au Real et il est pichichi. Ouais,
1: il va aller sans Coupe d'Europe à Chelsea.
7: Kylian Mbappé.
4: Pourquoi pas Strasbourg.
7: Bon, peut-être dans un an peut-être. Pour l'instant, il est pichichi, il va au moins savourer ça. Mathias Valton, c'est un moindre mal. 25 buts pour lui cette saison.
3: Oui, 25 buts, mais c'est surtout que c'est la deuxième fois d'affilée qu'il l'est, ce qui est quelque chose qui est quand même assez extraordinaire, entre guillemets. Il y a eu Messi deux fois et Cristiano Ronaldo une fois ces dernières décennies, mais après il faut remonter aux années 80 avec Hugo Sanchez, et puis après il faut remonter un petit peu plus loin avec Kini, le buteur du Sporting Gijón, et ensuite c'est Puskás, Di Stefano, donc c'est quand même une performance à saluer d'être deux fois meilleur buteur de la Liga. Il en a mis moins que la saison dernière puisqu'il avait fini à 31 buts, là il finit à 25.
7: Il sera pas soulier d'or d'ailleurs, il est que troisième.
3: Il sera pas soulier d'or. Il a quand même mis quasiment un but par match toute compétition confondue puisqu'il finit la saison avec 42 buts en 44 matchs. Donc sur cet aspect-là, on peut dire
7: les stats, il les a toujours, mais le problème n'est pas là.
3: Encore fait une saison. Voilà, le problème est pas là parce que le problème c'est que c'est une deuxième saison sans titre majeur. L'année dernière, ils en avaient gagné deux, qui était la Super Coupe d'Europe et puis la Coupe Intercontinentale. Mais c'est pas suffisant pour le Real Madrid et surtout c'est pas suffisant pour Kylian Mbappé. Et surtout, on commence à se dire, à se demander ou en tout cas à se poser la question, est-ce que c'est pas lui qui déséquilibre cette équipe aujourd'hui à Madrid, puisque quand il est arrivé cette équipe gagnait. Moi je pense que c'est pas vrai en partie, puisque quand le Real avant son arrivée a fait le doublé Ligue des Champions, la base de leur succès pour moi c'était qu'ils avaient une défense extrêmement solide, ils encaissaient quasiment pas de but avec un gardien qui est l'un des meilleurs, si ce n'est le meilleur au monde pour moi, qui est Thibaut Courtois, et surtout une défense où il n'y avait pas de blessés. Là ça fait deux ans qu'ils ont une défense qui change quasiment à chaque match, et avec les tauliers qui ne sont pas là, et puis il y avait surtout un garçon comme Toni Kroos qui était le cerveau de cette équipe et qui lançait idéalement les attaquants, parce que le Real c'est jamais un jeu de possession, c'est toujours un jeu de contre. Mais c'est vrai que il part du PSG, le PSG fait deux finales de Ligue des Champions et risque peut-être d'en gagner une deuxième d'affilée, et il arrive à Madrid et Madrid au Real, et le Real ne gagne plus rien. Donc c'est un petit peu le débat, et puis au-delà de sa communication extrêmement maladroite de ces dernières semaines qui n'a pas arrangé son cas.
7: Jeannot, dans quel état il va arriver pour l'équipe de France? Parce qu'évidemment, là en ce moment, c'est très très dur. On a vu le public du Bernabéu le siffler copieusement. Il commence vraiment à avoir une image détestable auprès du grand public. Il va falloir qu'il se retrouve...
1: Avec un appétit d'ogre. Il sera à Clairefontaine vendredi prochain pour le rassemblement des Bleus. Moi, je l'ai dit en début de saison, rappelle-toi, j'ai dit peut-être qu'il fera une saison blanche, malheureusement, pour lui, avec le club, mais peut-être qu'il amènera l'équipe de France vers la troisième étoile, et je crois que de toute façon, c'est bien ancré dans sa tête, et qu'il a envie de prendre une revanche par rapport à ça, que peut-être il rêve de jouer l'Espagne, un peu à l'image de ce qui s'était passé, mais là, c'est pas une question de retraite, en 2006, lors du huitième de finale entre la France et l'Espagne, mais oui, il est pas bon en communication, et je rejoins à 200% Mathias, il a fait quelques erreurs là-dessus, il finit pichichi, mais c'est pas ce qui intéresse les supporters, et c'est vrai que là, en ce moment, il a un petit peu, comme on dit dans le sud-ouest, la mafre, hein, il a pas de chance, parce que le PSG remporte cette Ligue des Champions, va peut-être en gagner une deuxième, et lui, il est au Real, où il était parti pour aller dans ce club-là, et gagner des trophées, et notamment les trophées européens, donc je pense que là, aujourd'hui, il va se tourner vers l'équipe de France, et qui va très certainement porter les Bleus. En tout cas, on ne peut que l'espérer, à l'image de tout ce qui va être mis en place au niveau offensif par Didier Deschamps.
7: Qu'il ne les porte pas trop, Timothée, qu'il s'intègre avec les Dembélé, les Olysé, les Doué. Voilà, on a besoin de retrouver ce qu'on n'a pas retrouvé avec Mbappé ces dernières années.
10: Ouais, il y aura besoin de ça. Il y aura besoin d'un grand Mbappé. Je pense qu'avec l'équipe de France, il est quand même dans un cocon, dans un confort. Tu as dit tout à l'heure qu'il commençait à avoir une image détestable auprès du grand public. Il a une image détestable auprès des supporters du Paris Saint-Germain, et peut-être qu'elle se dégrade auprès de ceux du Real. La France aime Kylian Mbappé. Il faut quand même regarder partout en France les maillots floqués sur le dos des enfants. Si Kylian Mbappé, le grand public aime Kylian Mbappé, le public spécialiste de foot peut-être a une vision un petit peu différente. Et puis Jeannot a dit qu'il avait fait des erreurs de communication. Oui, il a peut-être fait quelques impairs en termes de communication. Je trouve aussi qu'il subit un traitement qu'aucun joueur n'a jamais subi. Et quand je dis aucun joueur, je dis aucun joueur. Je pense même à David Beckham qui est au-delà.
3: C'est pas du tout vrai, Thibaut. C'est pas au Real Madrid.
7: Très vite, ça a
3: toujours été critiqué et descendu en flèche.
10: Oui, oui, oui.
3: Et Mbappé, il a un traitement qui est le même que tout le monde, que toute une star.
10: À une époque, alors
3: il y a les réseaux sociaux. Oui, mais
7: ça change tout.
3: C'est
7: les amis, je suis obligé de vous couper. On en parlera dans un autre débat. Je voudrais juste qu'on fasse un petit coucou à Roland Garros, à Isabelle Langer, parce que c'est parti pour la première session nocturne avec Novak Djokovic, Mpetshi, Péricard, le Français, Isabelle.
11: Oui, pour l'instant, écoutez, ça se tient. Hein, 25 minutes de jeu, 4 jeux partout, et un Mpetshi Péricard qui a quand même servi à 233 km/h. Voilà, ça vous donne le ton. Ça se joue beaucoup sur le service pour le moment. C'est pas hyper passionnant. Ce match qui est passionnant, en revanche, et je vous le dis vite, c'est entre Valentin Royer et Delien, le Bolivien. Ça fait 5-4 pour le Français et 5-4 aussi pour Pierre Hugerbert contre Sonego, l'Italien. Les deux Français ont fait le break. Donc on va peut-être finir la journée avec un peu plus de nouvelles de bien des Français.
7: Oui, parce qu'il n'y avait que Quentin Lys pour l'instant
11: qui
7: s'était imposé. Ouais. Merci
11: Exactement.
7: Beaucoup Isabelle, Roland Garros tous les jours évidemment sur l'antenne de RTL. Merci à tous les amis. On se retrouve évidemment samedi et vendredi d'abord pour RTL Foot et samedi pour la grande finale de Ligue des Champions PSG Arsenal. Juste après ça, c'est Eric Jean-Jean pour Bonus Track. Merci à Léa à la réalisation. Ce sera Variété avec Augustin Trapenard. Pardon.
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7: 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Catherine Deneuve, RTL, il est 21h.
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24: Si je vous dis que mon invité est une légende, elle va tout de suite lever les yeux au ciel, on la connaît. Star, elle n'est pas fan non plus. Disons que c'est une actrice, mais peut-être surtout, et on va en parler aujourd'hui, une amoureuse du cinéma. Elle a ce port altier, ses cheveux blonds, cette inimitable distinction. On est assis, tous les deux face à face, dans une chambre d'hôtel, figurez-vous, au cœur de Paris. Elle est, comme elle est toujours, un petit peu pressée, un petit peu saoulée, étrangement curieuse de choses qui n'ont absolument rien à voir avec ce dont on va parler. Mes cheveux, l'amour, le temps qu'il fait, la possibilité du printemps ou de l'été. Regardez-la avec sa jupe noire, son petit haut noir et son chien, surtout Shiba, son chien qui s'appelle Jack. Bonjour Catherine Deneuve.
25: Bonjour.
24: Merci beaucoup d'être avec nous. Comment est-ce que vous allez en ce moment?
25: Pas mal.
24: Comme pas mal.
25: En attendant avec impatience le vrai printemps.
24: Je veux vous dire merci, sincèrement, parce que je sais que vous êtes très discrète dans les médias et qu'à l'occasion de ce livre, vous faites très peu de choses.
25: Oui, des choses que je choisis dans la mesure du possible, oui.
24: Diriez-vous, c'est intéressant qu'avec le temps, vous devenez de plus en plus discrète, de fait?
25: Non, mais peut-être parce que les interviews, c'est plus du tout pareil. Il faut quand même, oui, se méfier un peu de tout ce qui est reproduit comme ça, sans sans que ce soit vraiment.
24: Oui, parce que c'est vrai qu'on a tendance à tirer une petite phrase soudain et la mettre en exergue.
25: Ah non, mais c'est bien sûr. Mais dans les journaux, c'est ça aussi maintenant. Je veux dire, on peut prendre une phrase et que ça fasse le gros titre de l'article. Enfin, c'est quand même très tendancieux.
24: Vous savez que c'est l'avantage avec la radio. Il n'y a pas de petite phrase mise en exergue.
25: Mais moi, j'aime beaucoup la radio.
24: Pourquoi?
25: Parce que justement, j'ai l'impression que on écoute vraiment et surtout qu'on peut dire les choses différemment. Parce que comme on entend la voix, le rythme, la façon dont on dit ces mots, c'est pas pareil que des fois quand on les lit écrit où ça change énormément de choses quand même.
24: Alors aimons la radio et faisons de la radio ensemble.
25: Qu'est-ce que je fais?
24: Catherine Deneuve, Variété, c'est parti.
25: Moi?
24: Si vous pouvez dire ça.
25: Ah non, je peux pas dire c'est parti, je déteste
24: alors,
25: ce mot.
24: Merci.
25: Alors l'expression c'est parti, que les gens disent pour tout, pour acheter des pommes de terre ou pour entrer dans un... je trouve ça terrible.
24: Bah, je le dis alors.
25: Catherine Deneuve, Variété.
24: C'est parti.
25: C'est parti, faut pas dire ça.
24: C'est une photo en noir et blanc de mars 1955, une photo que l'on doit à Ed Feingersch pour Red Book Magazine, une photo sans flash, à la lumière naturelle, où Marilyn Monroe sourit, très simplement, en fumant une cigarette. L'idée, c'était de la suivre pendant 5 jours et de saisir des instants que personne ne saisissait. Sur cette photo, elle a la tête un peu penchée et elle regarde quelqu'un, on ne sait pas qui, on le devine seulement, flou, au premier plan. Je dis qu'elle le regarde, mais ce qui me bouleverse, c'est surtout qu'elle l'écoute. Et dans son visage, il y a une générosité, une disponibilité, une bienveillance qui me bouleverse. Bien sûr qu'elle pose un peu sur cette photo, comme sur toutes les photos. Bien sûr qu'elle joue un peu, parce qu'on joue toujours un peu quand on est regardé. Mais avec sa tête un peu penchée, comme ça, sa façon de se tenir, adossée, on a l'impression qu'elle s'abandonne. C'est ça qu'il a su capter, Ed Feingersch, sur cette photo en noir et blanc, l'une des plus belles de Marilyn, un moment, un instant, une fraction de seconde, où elle s'abandonne. Quand vous pensez à Marilyn Monroe, Catherine Deneuve, quelle photo vous vient immédiatement à l'esprit?
25: Une photo d'elle très disponible, très généreuse. La façon dont elle s'offre vraiment, surtout, et par rapport à son sourire, la façon dont elle est totalement présente, c'est vraiment très particulier. Il y a une grande douceur aussi chez elle.
24: Cette photo d'Ed Feingersch que je viens de décrire, je crois que cette photographie, vous l'avez chez vous, c'est ça? Où est-ce que vous l'avez mise?
25: elle est mise dans l'entrée, oui, dans l'entrée de ma chambre, quand on, voilà, à la campagne, dans le couloir tout de suite, là, de ma chambre, oui, elle est là, oui.
0: Alors, dans le livre que vous publiez, accompagné de Sébastien Cochon, qui s'appelle Marilyn Chéry, vous commentez cette photographie. Et qu'est-ce qui vous émeut particulièrement sur cette photo?
25: Et le fait qu'elle ne pose pas du tout pour le photographe, comme c'est souvent le cas dans les photos de Marilyn Monroe, c'est souvent ça. Et là, on voit bien qu'elle regarde quelqu'un, qu'elle le regarde vraiment, qu'elle est attentive, qu'elle a quelque chose de très très disponible.
0: Oui,
25: et la douceur, oui, l'écoute et la douceur vraiment de son visage, oui. Ouais.
0: Et puis elle fume, c'est pas rien.
25: Ça, c'est pas rien, je suis d'accord.
0: Vous fumez encore, vous?
25: Oui, un peu, oui.
0: Cette petite cigarette électronique, c'est-à-dire qu'il est loin, le rock'n'roll.
25: Oui. Ah ben oui, ben, enfin bon, beaucoup, beaucoup de gens fument comme ça, même les jeunes, j'ai vu, c'est incroyable. Ah oui.
0: Vous avez beaucoup de photos d'acteurs ou d'actrices?
25: Ah non, non. Quoi, des photos chez moi d'acteurs et d'actrices? Mais non, pas du tout. Ben non.
0: Ça en est une, ça.
25: Oui, mais c'est elle, c'est Marilyn Monroe, c'est pas pareil. Non, mais moi, j'ai très peu de photos de moi aussi chez moi. Hein. Des photos, oui, mais pas au mur. Hein. Non, non, non.
0: Ce serait hilarant, cela dit, que vos murs soient recouverts de photographies de Catherine Deneuve. Heureusement que c'est pas le cas.
25: Non, mais et souvent, quand on voit des maisons d'acteurs ou d'actrices, on voit des photos d'eux qui sont encadrées, qu'on voit sur des choses. Enfin, oui, non, moi, pas du tout, non.
0: C'est vrai que vous avez aussi un objet ayant appartenu à Marilyn Monroe, Catherine Deneuve, un pull.
25: Enfin, oui, c'est un pull, en principe, que j'avais acheté il y a très, très longtemps chez un antiquaire.
0: C'est quelque chose que d'avoir un objet lui ayant appartenu. Diriez-vous que vous êtes fan?
25: Fan, non, je dirais pas que c'est le mot, non. Non, c'est pas ça.
0: Pourquoi ça veut dire quoi, fan?
25: Mais fan, j'ai l'impression que c'est complètement aveugle, vraiment, c'est-à-dire totalement là, les yeux ouverts, la bouche ouverte, en attendant tout, tout ça. Non, c'était pas vraiment, puis bon, moi je l'ai pas connu, donc ça veut pas, je peux pas être fanatique. Fanatique, c'est souvent ceux qui l'ont vu, rencontré, qui ont eu cette rencontre, c'est différent quand même.
0: Et puis surtout, en tant que comédienne, vous avez vu ce que c'était que des fans. Des gens, pour le coup, qui pouvaient avoir un lien très fort à vous, qui pouvaient être gênants, dérangeants.
25: Oui, oui, ça peut être dérangeant, oui,
0: si ça
25: peut arriver.
0: Si ça se trouve, qui sait, Catherine Deneuve, j'ai un pull vous ayant appartenu, que j'ai acheté moi aussi chez un antiquaire.
25: On sait pas. Non, ça, je pense pas.
0: Ça vous effraie parfois.
25: Je porte pas des pulls à mon nom, non.
0: L'admiration qu'on peut vous porter, ça peut vous effrayer?
25: Non, ça m'effraie pas. On me parle beaucoup, je veux dire, depuis quelques années, on me parle beaucoup dans la rue, on m'arrête pour me... Beaucoup de gens pour me remercier.
0: Ouais.
25: De ce que j'ai fait ou de ce que j'ai apporté, je sais pas, peut-être à ces films et à ces femmes, oui.
0: Et vous leur dites quoi quand ils vous disent ça?
25: Merci.
0: C'est tout?
25: Merci.
0: Pour
25: merci
0: faire un peu
25: beaucoup.
0: La conversation, Catherine, faut être sympa.
25: Non, on peut pas faire la conversation.
0: Ben moi, si je vous croise dans la rue, je vous dis merci aussi, je pense.
25: Ben oui, merci, mais voilà, merci, merci beaucoup, mais oui, je trouve que c'est naturel, on va pas se mettre à bavarder avec quelqu'un. Des fois, quelqu'un se livre et raconte particulièrement une nouvelle chose dans un film ou un enfant parce qu'il a vu Peau d'âne et que voilà, il me regarde et que je me dis bon, ça va être quand même compliqué pour cet enfant. Mais enfin bon, il revoit les images de Peau d'âne en train de faire la recette de Peau d'âne.
0: Il faut aimer les gens pour faire ce métier?
25: Pas forcément. C'est autre chose quand même, hein, c'est autre chose. Le public, bien sûr, qu'on y pense sûrement à un moment, quand on est devenu, surtout quand on est devenu connu, parce que je crois quelque chose qui s'entretient par rapport au rapport entre le producteur et le metteur en scène et le film. Donc oui, ça peut-être, mais c'est vraiment cette relation avec le film ou avec la mise en scène. On est content, voilà, qu'ils aient voir les films, mais on pourrait se dire que ça s'arrête là quand même.
0: Votre lien avec Marilyn Monroe en tant que cinéphile, justement, Catherine Deneuve, il commence quand, vous vous souvenez? Avec quel film, avec quelle scène, avec quel plan?
25: D'abord, je me souviens très très bien quand j'ai appris sa mort. J'étais à Paris, je me souviens, et ça m'avait beaucoup frappé parce qu'elle était tellement jeune et moi j'aimais beaucoup. C'était vraiment, j'avais vu beaucoup de films d'elle, mais surtout après parce qu'on m'a proposé, j'ai fait ce documentaire pour la télévision belge. Cette chose assez étonnante, c'était des rares interviews qu'elle ait donné à un journal et qui avait tout ce qu'elle disait. Ça, c'était vraiment émouvant. Donc, il m'avait proposé de faire un documentaire sur elle en regardant des choses. Et c'est vrai que là, je l'ai vu de beaucoup plus près, beaucoup plus longtemps. Parce que là, on pouvait regarder, c'était dans un endroit où on pouvait regarder. On était vraiment dans une salle pour voir les scènes. Enfin, pour voir surtout les choses que je pouvais ralentir, arrêter. C'était étonnant.
0: Et c'est à partir de ça, justement, que vous êtes plongé dans sa filmographie. Vous l'avez redécouverte?
25: Non, mais je l'ai découverte davantage, je pense, oui, peut-être à ce moment-là. Moi, ce qui compte, c'est l'actrice et ce qu'elle fait. Je suis pas forcément intéressée par la vie privée des actrices et des acteurs.
0: Vous avez dit un jour, je trouve ça très beau, Marilyn est la plus belle image que j'ai jamais vue sur un écran.
25: Ah bah oui, c'est vrai, je trouve qu'elle a vraiment un éclat tout à fait particulier.
0: Ça tient à quoi, l'éclat dont vous parlez?
25: Il y a quelque chose sûrement de sa personnalité par rapport à sa façon de s'offrir comme ça, mais il y a surtout une relation avec la peau, la lumière. lumière quand on tourne quelque chose qui existe beaucoup plus. Il y a des actrices qui sont formidables, mais qui passent pas bien particulièrement à l'écran. Donc elles sont bien, mais ça ne va pas plus loin.
0: C'est quelque chose qui me fascine, moi, la photogénie. C'est pour moi le plus grand mystère du cinéma.
25: Ben oui, regardez, quand on voit Léa Seydoux aujourd'hui, quand on la voit en photo ou quand on la voit dans la film, elle a une photogénie absolument incroyable.
0: Vous l'êtes, de fait.
25: Non, mais moi, je me souviens, parce que mes sœurs et moi, quand on était jeunes, on était assez jolies, on était quand même quatre filles, et ma mère ne voulait pas qu'on dise, et ce que j'ai fait d'ailleurs avec mes enfants, ce que ma fille m'a beaucoup reproché, il fallait pas dire aux enfants qu'ils étaient beaux, que voilà, comme vous êtes beaux, comme vous êtes jolies et tout ça. Ma mère ne voulait pas ça, donc moi, instinctivement, c'est vrai que j'ai fait la même chose avec mes enfants, j'ai pas envie qu'on leur parle de leur physique.
0: Vous étiez une mère ghetto-sori, comme on appelle aujourd'hui, par opposition à Montessori, on appelle ça les mères ghetto-sori. C'est celles qui disent, faut pas de compliments, qui sont pas dans l'éducation bienveillante.
25: Ah non, mais je pouvais faire des compliments, moi, en privé, mais je voulais pas qu'en public, on dise comme ça des choses sur le physique. C'est vrai que c'était resté. Donc ma fille, elle l'a fait avec ses enfants, elle leur a dit tout de suite, pas du tout comme moi.
0: Ce qu'il faut dire, c'est que Marilyn existe en dehors de ses rôles aussi. Elle existe aussi, quelque part, en dehors du champ de la caméra. Elle bouleverse au-delà du cinéma. Qu'est-ce qu'elle a de plus, au fond, que tous les autres acteurs, à votre avis, que toutes les autres actrices?
25: Elle donne beaucoup d'elle-même. Elle donne beaucoup d'elle-même, je veux dire, dans sa présence, quand on la photographie, même si elle n'est pas à regarder directement le photographe. Ce qui est le cas dans le livre où j'ai choisi les photos. Elle a une espèce d'éclat, mais comme je vous dis, comme certaines actrices ont ça, cet éclat qui reste un mystère quand même.
0: Oui.
25: C'est vrai.
0: Je pense à la couleur de ses cheveux, notamment à la blondeur de Marilyn. C'est une étape de se teindre les cheveux quand on est une actrice, justement?
25: Non, je ne sais pas vraiment comment ça se passe. Elle était blonde, quand même, blond foncé au départ. Donc on a dû, même peut-être pour les photos, éclaircir un peu. Et elle a pris le goût à ça. Et après, bon, ben voilà, ça s'éclaircit de plus en plus. Oui, ça peut être ça. Et elle, je ne sais pas comment. Peut-être pour un film, vous savez, parce que les actrices, on peut demander des choses particulières. On peut leur demander des choses terribles. Rita Hayworth, on avait demandé de se couper sur le front, d'avoir enlevé tout ce qui était autour du front pour avoir un front plus grand.
0: Dans les années 50, on leur enlevait les dents.
25: Non, pas les dents.
0: Non.
25: Enfin, et dents de sagesse.
0: Et dents de sagesse.
25: Pour que ça rétrécisse un peu les joues.
0: C'est épouvantable.
25: Bon, c'est épouvantable. Je pense que sûrement, Marlène Dietrich, peut-être, oui, était, bon, elle avait vraiment, vraiment fait, elle, très, très attention à tout, hein, quand même, vraiment d'une façon,
0: Ce que ça dit, quand même, Catherine Deneuve, c'est, ce qu'on fait au corps de l'actrice, quand même, que l'on regarde, que l'on observe, que l'on juge, que l'on peut aussi possiblement modifier, à une certaine époque. Vous trouvez ça violent, vous avez pu trouver ça violent?
25: C'est une autre époque, hein. C'était le cinéma américain, c'était les studios, c'était des contrats où les actrices pouvaient être sous contrat pendant 7 ans. Et même, elles pouvaient même être prêtées à un autre studio, pour un autre film qu'elles pouvaient pas forcément refuser. Il y avait des quotas très particuliers quand même. Et puis surtout de changer, oui, il y en a sûrement certaines à qui on a demandé des choses par rapport au nez, par rapport aux dents, oui.
0: Diriez-vous qu'on a été plus protégés par la suite et en France?
25: Non, mais ça n'a rien à voir. En France, le cinéma n'avait pas du tout cette proportion idéalisée par les studios, c'est-à-dire de la beauté, de la fraîcheur, de la ligne, de tout, de la taille, du sourire. Donc c'était vraiment des photos vraiment très importantes où c'était assez reconstruit un peu, mais c'était ça, ça s'est pas passé comme ça en Europe, heureusement, c'était pas comme ça.
0: Dans un court-métrage de 1964 qui s'appelle 4 fois D, le regretté Philippe Labro vous a fait incarner Marilyn Monroe avec la perruque et la robe blanche de 7 ans de réflexion, vous vous souvenez?
25: Oui, je me souviens. Ma sœur était très proche de Labro et elle faisait, je sais même pas d'ailleurs ce qu'elle faisait dans cette petite série là, et j'avais accepté, mais c'est pas moi qui l'avais décidé du tout, hein. C'était pas vraiment mon... Bon, bah, je préférais que ce soit Marilyn que quelqu'un d'autre, sans doute. J'avais accepté de faire cette série, mais sinon, ça n'allait pas plus loin que ça, franchement.
0: Vous vous souvenez de ce que vous avez ressenti quand ils vous ont habillé en Marilyn Monroe?

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6: Avec Catherine Deneuve, surtout, on a parlé d'admiration, d'amitié entre Marilyn Monroe et vous, Catherine Deneuve. D'ailleurs, vous lui consacrez ce livre qui s'appelle Marilyn Chérie, avec la complicité de Sébastien Cochon. Un livre dans lequel vous rappelez à juste titre que derrière la star, il y a aussi, peut-être surtout, l'actrice. Et ça, c'est vrai, en particulier avec Marilyn, qu'on a tendance à l'oublier.
7: Oui, mais c'est vrai. Beaucoup pour une certaine génération. Aujourd'hui, Marilyn, c'est une image comme ça de... blonde comme ça, comme une praline offerte. Mais Sébastien Cochon, il a apporté beaucoup parce que j'ai accepté sa proposition parce que lui, c'est le plus grand connaisseur de Marilyn Monroe et qui sait absolument tout sur elle, ses films, sa vie et tout ça. C'est absolument incroyable. Et la plus grande collection de photos d'elle, c'est quand même étonnant. Donc, je l'ai fait avec lui parce que sans lui, j'aurais pas pu faire ça du tout. Non, c'était.
6: Mais vous, en tant qu'actrice, quel rôle de Marilyn est-ce que vous admirez?
7: Ouais, c'est-à-dire que je trouve quand on va comme d'un film comme Some Like It Hot.
6: Certains l'aiment chaud.
7: Voilà, oui, Certains l'aiment chaud.
6: Je suis là pour traduire, Catherine Deneuve.
7: Oui, pardon. Oui, non, mais parce que pour moi, c'était tellement. Oui, ou alors quand on pense à elle dans les Bonnes Fleurs, les Blondes. Enfin, je veux dire, c'est. Des films de comédie qui sont absolument incroyables.
6: Ouais. C'est très intéressant, parce que vous parlez de cette dimension comique chez Marilyn qui est assez impressionnante.
7: Ah ben oui.
6: Évidemment, la voix un peu burlesque, parfois presque relevant du mime, j'ai l'impression.
7: Elle joue la comédie, vraiment, vraiment. Elle joue la comédie, elle est absolument étonnante. Mais il faut avoir une grande fraîcheur pour jouer comme ça.
6: Il paraît que c'est ce qu'il y a de plus dur.
7: Ah oui, je pense que la comédie, c'est ce qu'il y a de plus dur, oui. Ah oui.
6: Vous avez eu du mal à vous y frotter? Comme on se frotte, non, comme chacun sait.
7: Non, mais moi, j'ai eu la chance, j'en ai fait quelques-unes seulement.
6: Ah, oui.
7: Il faut que le scénario soit absolument impeccable. Je veux dire, tourner avec Jean-Paul Rapneau, c'est une musique particulière et il faut vraiment se faire à ce rythme-là. Il y tient beaucoup, c'est musical, oui. Une comédie, c'est musical quand même.
6: Je pense, chez Marilyn, à l'un de ses premiers films qui s'appelle Eve, chez Mankiewicz,
7: oui,
6: où elle a
7: sûr.
6: Ce mélange d'élégance et de drôlerie, déjà,
7: mais
6: effectivement.
7: Oui. Mais oui.
6: On ça. Oublie que c'est une actrice de comédie aussi, en fin de compte.
7: Ah, pas moi. D'autres non plus.
6: Comme... Peut-être qu'on peut parler, Catherine Deneuve, de sa technicité, de sa méthode, puisque Marilyn, c'est aussi l'acteur studio. Quel regard est-ce que vous portez sur cette méthode de l'acteur qui consiste à aller puiser ce qu'il y a de plus intime, en fait, dans sa propre vie pour incarner un personnage?
7: Enfin, je pense que c'est pas seulement une technique. Je pense qu'elle travaillait beaucoup. En plus, elle était très rassurée, évidemment, quand elle travaillait avec...
6: Lee Strasberg.
7: Oui, Lee Strasberg, absolument. Et elle était toujours sur les tournages, elle était avec elle, elle était toujours près d'elle. Et c'était pas tellement la technique, je pense, que d'avoir une espèce d'aisance qui lui laissait la liberté après au tournage de faire voilà ce qu'elle pouvait, ce qu'elle voulait, ce qu'elle pourrait inventer.
6: Et puis le lien aussi qu'elle a avec le spectateur, qui fait qu'au final, il y a comme... On peut s'attacher, j'ai l'impression, à un réalisateur, à un cinéaste, mais il y a quand même un lien avec l'acteur de très fort. Comment ça s'explique, ça?
7: Je pense qu'il y a une...
6: Une affection.
7: Oui, mais une affection qui est liée à l'attirance que les gens ont pour elle. Mais sa façon de regarder, sa façon de sourire, sa façon de parler, il y a quelque chose d'immédiat quand même qui se crée avec elle.
6: Mais c'est vrai, on parlait d'être fan, mais pas seulement. Je pense par exemple à Nathalie Baye, qui est dans les pensées de beaucoup de Français, dans les vôtres aussi, je suppose, Catherine Deneuve. Le lien qu'elle entretenait et qu'elle entretient toujours avec les Français, avec les spectateurs, c'est assez extraordinaire de voir la mobilisation qu'il y a pu avoir, l'émotion générale. Comment ça s'explique?
7: Que d'un seul coup, les choses sont rassemblées, sont concentrées et qu'on voit les choses, oui, différemment. C'est assez particulier quand même. C'est, c'est des choses qui se sont marquées avec le temps, mais voilà, c'est comme des colliers de perles qui s'ajoutent les unes aux autres, mais on n'y pense pas tout le temps, et d'un seul coup, on vous montre ce collier avec toutes ces perles, ça devient...

0: vrai, Nathalie, c'est vrai que on pensait à elle, bien sûr, mais on pensait pas à tous ces films qu'elle avait faits. D'un seul coup, c'était une grande vague qui a redonné comme ça une émotion à beaucoup, beaucoup de gens, oui.
1: Vous savez, Catherine Deneuve, j'ai l'impression que le lien avec l'acteur, ça vaut pour Marilyn, ça vaut aussi pour vous, il est démultiplié dans la salle de cinéma, sur grand écran, devant ces visages qui sont plus grands que nature, où les émotions sont de fait plus grandes, plus intenses, plus près. Vous allez encore beaucoup au cinéma, vous?
0: Oui. Mais moi, c'est très important d'être dans une salle avec avec un public. J'aime pas beaucoup voir les projections
1: Ah, c'est vrai? Donc
0: privées.
1: vous allez dans les salles publiques ouvertes à
0: Ah
1: tout le
0: oui,
1: monde?
0: absolument. Parce qu'il y a quelque chose qui crée, c'est-à-dire un son particulier dans une salle. Si vous regardez ça chez vous ou dans une projection privée, c'est pas
1: Oui,
0: du
1: c'est
0: tout
1: juste.
0: pareil.
1: Ça devient une expérience collective, mais je me marre parce que je me dis que quand vous devez rentrer dans la salle de cinéma, les gens doivent halluciner.
0: Bon, non, mais ça fait très longtemps. Moi, je suis près de Saint-Germain, je vais au cinéma depuis très longtemps. Et bon, oui, bien sûr qu'ils me connaissent, c'est pas non plus une hallucination.
1: Les films de Marilyn Monroe, vous les avez vus au cinéma également?
0: Ah ben, ceux que j'ai vus, oui, je les ai vus au cinéma. Oui, bien sûr. Ah
1: On
0: oui.
1: vous a vu il y a peu à la Cinémathèque française pour la rétrospective des films de Ken Loach, en sa présence
0: Oui,
1: d'ailleurs.
0: oui.
1: Vous êtes allé voir la rétrospective des films de Marilyn qui a lieu en ce moment?
0: Non.
1: Vous allez y aller?
0: C'est pas sûr. Je connais. Non, mais c'est pas sûr que j'aille. Moi, je l'ai vraiment beaucoup vu. J'ai vu tous ces films. Mais là, c'est très différent quand même. C'est très différent. Moi, j'aime avoir vu les films en salle comme ça. Vous voyez, c'est vrai. J'aime avoir eu cette.
1: L'avoir vécu une fois au moins, ouais.
0: Bah oui, ou même deux fois, oui.
1: Ah, vous allez revoir des films parfois?
0: Oh oui, ça m'est arrivé. Ben, par exemple, le film de Ken Loach, que j'étais voir Caisse, c'est un film qui est un de ses premiers films, enfin vraiment au début que j'avais trouvé vraiment bouleversant. C'est la troisième fois où je le voyais quand je suis revenu à la Cinémathèque, là. Oui, puis je voulais le voir, je le connais un peu et je voulais revoir le film, c'est l'occasion.
1: Mais moi, je dois vous dire que je suis heureux de voir Marilyn dans une grande rétrospective de tous ses films et dans une exposition à la Cinémathèque, parce que ça dit quelque chose quand même de son importance dans l'histoire du cinéma. Je me suis demandé l'idée de rester, de laisser une trace dans l'histoire du cinéma. C'est important pour vous, Catherine Deneuve?
0: Ben, je pense que c'est important pour entretenir l'idée que les gens doivent aller au cinéma, que c'est pas simplement voir des films comme ça chez soi dans sur une télévision, c'est pas pareil. Et je pense que c'est important que les gens soient concernés, attirés par le fait de voir les films dans les salles. C'est vraiment vraiment important. Ah oui.
1: D'autant que vous avez fait des films qui vont rester. Je prends pas beaucoup de risques en le disant, puisqu'ils restent déjà, ils demeurent déjà.
0: Oui, il y a des films qui resteront. Oui, ce qui est quand même très très réjouissant quand même. Oui.
1: Moi, c'est ce que j'aime le plus dans le métier d'artiste, que je ne suis pas, je dois dire, c'est que vous avez la chance de pouvoir laisser des choses, qu'il y a des choses qui survivent, qui restent, en fait.
0: Alors ça, j'y pense pas du tout.
1: Jamais.
0: Non, mais moi, non, je pense aux films. C'est vrai, je suis contente parce que ce sont des films que je trouve vraiment des films qui étaient vraiment importants. Et ça, c'était important pour moi aussi. C'est vrai, c'est tout à fait. Oui, c'est quelque chose quand même.
1: C'est intéressant à vous entendre et c'est pas la première fois que je m'en rends compte. Pour vous, en fait, l'acteur, c'est pas grand-chose. En tout cas, c'est pas tout dans un film. C'est le film qui compte, avant tout.
0: Pour moi, oui, c'est le film. Oui, c'est le film. Et les personnages dans les films, bien sûr, mais c'est le film qui compte.
1: Dans un instant, vous devrez passer aux aveux, figurez-vous, puisqu'on approche du terrible mais tendre questionnaire de variété. Je n'en dis pas plus, restez avec nous.
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1: RTL Variété avec Catherine Deneuve qui publie un beau livre avec la complicité de Sébastien Cochon qui s'appelle Marilyn Chéri. Et c'est l'heure du fameux questionnaire de variété. Catherine, aucun invité n'y échappe. C'est une variation sur le questionnaire de Proust. Vous répondez en une anecdote, une phrase, un mot, ce que vous voulez. Est-ce que vous êtes prête?
2: Ben, on va voir, oui, j'espère.
1: Quel est votre livre de chevet?
2: Ce serait Lettres à un jeune poète.
1: De Rilke?
2: De Rilke, oui.
1: Quel est votre héros?
2: Alors ça, c'est difficile parce que les héros, alors ça... Je sais pas, peut-être Orson Welles.
1: Et votre héroïne?
2: Marilyn Monroe.
1: Quel est votre plat préféré?
2: Un très bon poulet avec des frites.
1: Et votre mot préféré?
2: Peut-être zut. Parce que je veux dire, je trouve qu'on dit beaucoup trop merde, c'est con. Là. Moi, je suis resté très longtemps, je dis zut, oui. Ma mère disait qu'on n'avait pas le droit de dire des gros mots. Ça, c'est vrai que ça nous a beaucoup
1: aidé. Ah non, mais moi, je suis comme vous, Catherine Deneuve, je suis pour une réhabilitation du zut.
2: Bah oui, parce que...
1: Les gens ne le disent plus.
2: Ma mère disait toujours, mais non, on dit pas con, tout ça, non, je dis pas...
1: On dit zut.
2: Je dis zut, oui, oui.
1: C'est qu'on est très peu à dire zut aujourd'hui.
2: Ah oui?
1: Bah, je connais deux personnes, vous et
2: oui,
1: moi.
2: Oui, oui, peut-être ça. Ça va revenir.
1: Ça va peut-être revenir. Quel défaut est-ce que vous ne supportez pas chez les autres?
2: L'avarice.
1: Et chez vous?
2: Mon rapport au temps, alors je dirais ma... C'est même plus de la rapidité, ce serait...
1: L'urgence?
2: Oui.
1: Quel était votre rêve d'enfant?
2: Comment on peut se souvenir de ça? Un rêve d'enfant?
1: Ce que vous vouliez devenir? Ce que vous vouliez être?
2: Non, c'était surtout des jeux et des disputes avec mes sœurs, oui.
1: Si vous deviez choisir un pseudonyme, quel serait-il?
2: Yuzu.
1: Ah bon, pourquoi?
2: Parce que c'est simple à retenir. J'aime beaucoup le yuzu, j'aime beaucoup les citrons, mais j'aime beaucoup le yuzu, donc... Oui, ça me plairait, je trouve que c'est... D'ailleurs, j'avais un petit rat sans poil que j'avais, que j'adorais, je l'avais appelé Yuzu, d'ailleurs.
1: Pardon, vous aviez un petit rat sans poil qui s'appelait Yuzu?
2: Oui.
1: Vous voyez, sans aller...
2: Ça, je le portais même sur moi et tout ça. Quand
1: sans on... chercher le scoop, je suis quand même allé le chercher, Catherine Deneuve, je suis fier de moi. J'ai eu le rat Yuzu. Quelle est votre réplique de film favorite?
2: Je suis sûr que c'est dans... Autant l'emporte le vent. Je suis sûr que c'est dans ce film.
1: De Scarlett O'Hara.
2: Oui, oui, absolument. C'est pas taratata, mais ce serait une phrase dans ce film, oui, oui.
1: Avec qui est-ce qu'on vous confond, parfois?
2: Qu'est-ce qu'on a pu me dire? Oui, étant blonde, on a dû me confondre, je sais pas, peut-être avec Sylvie Vartan, Mireille Darc. Non, mais les gens vous disent des choses comme ça, oui, mais oui.
1: Qu'est-ce qui vous brise le cœur?
2: Le chagrin.
1: Quel est le parfum ou la saveur de votre enfance que vous n'oublierez jamais?
2: Le parfum de mon père. Oui, j'adorais l'odeur de son eau de toilette.
1: Dans quelle époque est-ce que vous auriez rêvé de vivre?
2: À un autre moment? À une autre époque? Oui, non, pas tellement, parce que je trouve que tout a été tellement dur depuis si longtemps, depuis des siècles très très loin, c'est vraiment... Non, enfin, je pense que c'était mieux quand il n'y avait pas téléphone et toutes les choses comme ça qui relient les gens sans rien, quoi.
1: Avant Internet, quoi.
2: Non.
1: Quels sont vos surnoms?
2: Peut-être Catherinette.
1: Ah.
2: C'est tout, moi je déteste les surnoms. Hein.
1: Ah, c'est vrai? Oui, je vois ce que vous voulez dire. Ces gens qui s'appellent Tipex entre eux, on comprend rien en fait.
2: Non, mais des fois c'est des raccourcis. Non, Bri, va, va.
1: Ah ouais, non.
2: Ah non, mais c'est ça. Bah,
1: alors
2: c'est...
1: non.
2: Ah, vous parlez de vrais surnoms.
1: Ah non, mais ça c'est très grave pour moi. Les gens qui s'appellent Bri ou va, va, c'est très très grave. Je plaisante pas. C'est non.
2: Non, mais alors, oui, peut-être Catherine, on a dit parfois, mais ou Cathy. Mais enfin, moi, j'ai pas eu de surnom, non.
1: Quel était votre plus grand mensonge?
2: Oui, mais c'est très très privé, oui, ouais, oui, très très privé. Oui, mais surtout pour cacher quelque chose à quelqu'un, oui.
1: Comment est-ce que vous aimeriez mourir?
2: J'aimerais bien peut-être avoir eu le temps de dire au revoir à ma famille, mes proches, mais surtout que le cœur s'arrête quand je dors.
1: Et enfin, quel est le plus grand crime que vous ayez commis, Catherine Deneuve?
2: Ça alors, le plus grand crime?
1: Vous avez bien volé quelque chose, non?
2: Volé?
1: Non, jamais. Vous seriez bien la première dans Variété, si vous saviez. Sylvie Vartan, on en parlait. Michel Sardou, alors je peux vous dire, on a eu des confessions.
2: Qu'est-ce que j'ai volé? J'ai volé, mais ça, je m'en souviens, il y a très longtemps, j'étais très jeune quand on était en voyage en Angleterre. Pour l'anglais, quand on était au lycée, c'était une année, on allait passer comme ça 3 semaines et je venais après. Enfin bref. J'avais volé une salière à un poivrier dans un espèce de café où il y avait des choses qui étaient en bois, des petites... J'avais volé ça. Mais j'ai toujours pensé que je l'avais volé. Ça avait été un truc énorme pour moi. Hein.
1: Alors qu'en fait, pas du tout. On avait le droit de se servir.
2: Enfin, c'était quand même une petite salière, une petite poivrière. Oui, c'était quand même ça, mais ça m'avait marqué beaucoup après moi.
1: Oui, ah oui. Bah, non, mais je vous remercie de le confier aujourd'hui à ce micro. C'est bien. Faut avouer, à moitié pardonner.

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10: RTL Variété en compagnie d'une invitée exceptionnelle aujourd'hui, Catherine Deneuve. Et on n'a pas chômé, hein. On a découvert votre passion pour Marilyn Monroe, Catherine, ainsi que votre plat préféré, le poulet frites, votre petit surnom, Catherinette, votre pseudonyme possible, Yuzu, mais aussi votre plus grand crime que je ne révélerai pas. 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Marilyn, je le disais, Catherine Deneuve guide notre échange aujourd'hui, et c'était une actrice très soucieuse de perfectionner son jeu, proche, on l'a dit, de l'Actor Studio, une école ou une méthode par laquelle sont passés ni plus ni moins que Marlon Brando, James Dean, Elizabeth Taylor. Vous avez essayé, vous, des méthodes d'acteur, je me suis demandé?
11: Non.
10: Jamais?
11: Non.
10: Mais quand vous préparez un rôle...
11: Non, parce que moi, j'ai eu vraiment une chance très différente. Moi, on m'a proposé, j'avais encore jamais rien fait, j'étais au lycée quand j'ai commencé, mais surtout que moi, j'avais eu la chance de rencontrer Jacques Demy très très jeune, où j'ai tourné avec lui, j'étais très jeune. Ça avait été très important, ça avait formé beaucoup de choses pour moi, et puis... Oui, je pense que beaucoup d'acteurs, surtout en France, beaucoup d'acteurs de théâtre vont faire des écoles de... Oui, bien sûr, pour le théâtre.
10: Et certains grands acteurs de cinéma également, même très confirmés, ont parfois un coach ou un répétiteur ou quelqu'un qui les aide, ça jamais vous?
11: Alors, si c'est pour vraiment apprendre son texte, oui, ça c'est quand même peut-être pour aider à apprendre son texte, c'est un répétiteur, c'est pas pareil. Mais quand on prend vraiment un coach, moi ça me gêne beaucoup que l'on puisse... apprendre des choses, changer les choses éventuellement, que ce soit pas le metteur en scène qui décide et que c'est proposé, que c'est fait. Moi, ça me gêne beaucoup, ça.
10: Et jamais un réalisateur ne vous l'a proposé?
11: Non, peut-être un peu pour l'accent anglais, quand j'avais tourné dans Astérix, oui, juste pour avoir vraiment l'accent anglais, tout ça, mais c'était juste ça, oui.
10: Peut-être qu'il n'a pas osé, surtout, peut-être qu'on n'a pas osé, parce que je pense que vous impressionnez beaucoup sur un plateau de tournage. Non, bah quand même, non?
11: Oui, mais enfin pas quand les gens m'ont rencontré, après c'est quand même... Après, c'est très différent.
10: C'est vrai, Catherine Deneuve, vous l'avez dit, que l'apprentissage du métier d'actrice, il commence très jeune pour vous. En fait, quand vous étiez enfant...
11: C'était pas un apprentissage, hein. C'était un jet dans l'eau.
10: Mais il paraît que vous avez fait du doublage très jeune enfant.
11: Ah oui, mais j'ai fait un peu de doublage. Oui, mais ça, c'était tout à fait à côté, c'était différent. C'est parce que mon père était un acteur de théâtre, ma mère aussi, mais mon père faisait beaucoup de doublage de films américains, travaillait pour la Paramount. Et donc, c'était arrivé qu'il fasse vraiment du doublage et qu'on ait travaillé comme ça un peu avec elle. Beaucoup moins que ma sœur Françoise, elle, oui, on avait fait beaucoup. Elle apprenait le théâtre, elle était au théâtre et elle faisait du doublage, oui. C'est vrai. Je m'en souviens.
10: Vous jouiez ensemble avec vos sœurs?
11: Oui, mais je me souviens justement quand on avait fait du doublage avec ma sœur, c'était l'hiver, en même temps ma sœur et moi, et on était tombés dans la petite fontaine. On était tombés dans la fontaine. On était tombés toutes les deux dans un état. Oui, ça je m'en souviens. Ah oui.
10: Entre nous, ça vous faisait rêver le cinéma quand vous étiez petite?
11: Non, ça me plaisait pas rêver, mais ça m'a plu beaucoup.
10: Parce que ce qui est assez impressionnant quand même, et c'est assez rare, il faut le dire, c'est que vous n'avez jamais arrêté de travailler.
11: Oui, pas beaucoup. Même quand j'étais enceinte, j'ai tourné enceinte.
10: Mais jamais vous êtes dit on va faire une petite pause là?
11: Bon, si, mais bien sûr, si, c'est arrivé. Avant que je tourne d'ailleurs, avant qu'on fasse le dernier métro, j'avais une période qui était un peu plus floue, oui, qui était un peu plus floue.
10: Mais quand même, qu'est-ce qui vous a fait rester dans cette voie-là?
11: Je crois le goût pour les films, mais voir des films écrits, c'était beaucoup lié à des histoires quand même, au scénario, au metteur en scène.
10: Et au plaisir de jouer aussi, quand même?
11: Oui, mais des fois, c'était pas forcément toujours le plaisir, c'était moi, c'était vraiment le plaisir de participer au film. Et je me souviens que François Truffaut m'en avait parlé il y a très très longtemps, des buts qu'il voulait, parce que moi, je suis une femme quand même assez réservée, alors encore plus peut-être à l'époque, on ne me connaissait pas beaucoup, et il m'avait vraiment conseillé, il m'a dit d'être, voilà, que les gens, même aussi quand on tourne, que les gens soient là, de faire partie des techniciens, d'être tout ça. Et c'est vrai que moi, c'était venu très naturellement, ouais. Ouais. Ouais. Je suis souvent très proche des techniciens, oui.
10: Mais il arrive que ça vous barbe quand même. Qu'est-ce qu'on fait? C'est une question que je me suis posée quand on est saoulé, en fait, sur un tournage.
11: Soulé,
10: on s'en
11: par
10: va.
11: Quoi, pas.
10: Bah, par le film, par le tournage, par les gens, ça doit arriver, non?
11: Non. De quitter la salle?
10: Ouais.
11: Non, ça m'est pas arrivé.
10: Ce qui est formidable aujourd'hui, c'est que vous pouvez choisir, vous. Quand on vous présente un personnage, un scénario, un cinéaste, qu'est-ce qui vous fait dire oui, toujours, à un projet?
11: Mais quand je rencontre la personne, il faut vraiment... Moi, il faut avoir un instinct quand même par rapport à ça, le contact qu'on a avec cette personne. Après, la lecture du scénario, quand même, oui, oui.
10: Donc c'est de l'écrit, en fait.
11: Mais c'est pas tellement le rôle. Parce que moi, j'ai souvent même un rôle, d'ailleurs, je l'ai fait plusieurs fois, là. J'ai tourné des rôles courts, très courts, dans des films dont les scénarios m'intéressaient. Donc j'ai accepté quand même, mais c'était compliqué. J'en ai fait, c'était presque 2,5, 3 dans la saison, parce que les choses s'étaient décalées avec le montage. Enfin bref, ça m'est arrivé, mais... Sinon, c'est beaucoup le scénario et les personnages. C'est pas forcément le rôle, vous voyez. Il faut que ce soit quand même, ou que le rôle me semble important. Ce qui veut pas dire que c'est la longueur, vous voyez. Il faut que je me dise si ce personnage n'était pas dans l'histoire, est-ce que ça change l'histoire? Bah, quand ça change pas du tout l'histoire, que ça n'apporte rien.
10: Mais c'est vrai, sans vous jeter des fleurs, que c'est quelque chose d'assez admirable chez vous. C'est que non seulement vous êtes capable de faire des rôles qui sont pas des premiers rôles, mais aussi de tourner avec des très jeunes réalisateurs. D'aller chercher des jeunes.
11: Oui, il y a longtemps, oui, déjà, oui. Oui, oui.
10: Vous voulez dire depuis toujours?
11: C'est très longtemps, quand même, oui.
10: En parallèle de grands cinéastes avec qui vous avez tourné toujours.
11: Bah oui, oui.
10: Qu'est-ce qui vous plaît dans cette jeunesse qui essaye de faire du cinéma, qui essaye des nouvelles choses?
11: Non. Non, c'est leur fraîcheur, leur enthousiasme, leur énergie par rapport à une histoire qui est écrite déjà, oui.
10: Il y a quelque chose de très émouvant que vous racontez au sujet de Marilyn Monroe dans ce livre. Ça m'a beaucoup ému. Vous dites qu'à chaque film, avant chaque scène, elle ne se pensait jamais prête.
11: Oui, c'est ça, mais oui, oui, oui.
10: Comment vous le savez?
11: Parce que...
10: Ça se voit dans son jeu?
11: Non, pas dans son jeu, mais ça se sent vraiment par rapport à ce que ça a été, surtout les derniers temps et le dernier film. Ça a été vraiment, c'était devenu très, très compliqué. Mais parce qu'elle était plus bien dans sa personne seulement, c'était vraiment. Et puis il y a des actrices aussi qui ont eu ce problème-là. Oui, oui, c'est sûr qu'ils ne pouvaient pas. Et je me souviens, Ava Gardner, j'avais tourné avec elle dans Meyerling, et c'était très difficile. Et quand elle enlevait ses chaussures et qu'elle était pieds nus, alors là, ça devenait compliqué, vraiment.
10: Parce que le costume, ça peut aider justement à être dans un personnage.
11: Non, c'était pas ça, c'était qu'il fallait qu'elle retrouve quelque chose de plus... Oui, elle était étonnante, étonnante cette femme.
10: Vous étiez comment justement face à elle, face à Ava Gardner, l'une des plus grandes actrices d'Hollywood en réalité, d'un certain Hollywood? Vous étiez admiratrice, vous étiez dans vos petits souliers?
11: Dans mes petits souliers, non, mais je la regardais, je l'admirais, j'étais pas... Non, moi je suis pas vraiment forcément impressionnée par les acteurs, les actrices. Mais non, je peux... Non, Daniel Day-Lewis, évidemment, je le trouve absolument extraordinaire, mais ça ne veut pas dire pour ça que je le regardais avec admiration. Je verrai au cinéma, mais ça ne veut pas dire forcément que je veux devenir, ami avec lui, par exemple. Vous voyez, c'est pas...
10: Mais comment vous faites, vous, justement, pour tenir un personnage, pour être prête, pour entrer dans un personnage? Comment vous le savez? À quel moment vous le savez?
11: Il faut toujours être très présent pour la personne avec qui on tourne, l'acteur ou l'actrice, d'ailleurs, avec qui on tourne. Il faut être très concentré sur ce que dit ou fait l'autre. C'est quand on est seul, c'est très différent, quand même. C'est beaucoup plus... Cool technique, parce que souvent, s'il n'y a qu'une caméra et que ça bouge. Moi, j'ai eu la chance de travailler jeune avec Jacques Demy et j'ai appris surtout ce que c'était les longs travelling. Moi, j'adore ça. Enfin, moi, je tourne beaucoup avec... Après, j'ai fait plusieurs films avec André Téchiné. C'est un cinéaste que j'aime et que j'admire beaucoup. Et c'est vrai qu'alors là, quand les plans sont longs et qu'il y a la mise, je trouve ça très, très... Enfin, moi, j'aime beaucoup ça. Beaucoup,
10: parce que
11: beaucoup.
10: Ça vous laisse une liberté, en fait?
11: Ah non, pas du tout. Non, c'est de faire cette chose, d'être ensemble, justement, de voilà, que ce soit plus pas danser, mais que ça corresponde à quelque chose de très de très physique quand même.
10: C'est vrai que comme Marilyn, votre carrière à vous aussi, elle est marquée par des rôles chantés avec Jacques Demy, dans Les Parapluies de Cherbourg, dans Les Demoiselles de Rochefort, je pense aussi à Peau d'Âne. Vous faites un lien entre le jeu d'actrice et la musicalité, le chant, le rythme, la danse, on en parlait.
11: Le rythme surtout, oui. Le rythme surtout, oui. Oui, oui, sur Les Parapluies, ça veut dire assez complexe pour lui, surtout Jacques Demy, parce que comme c'était enregistré avant, tout était enregistré, donc nous, il fallait qu'on sache le film par cœur avant de commencer le film. Mais après, pour lui, pour la mise en scène, c'était par rapport aux ex, la synchronisation, c'était très très complexe. Non, c'était étonnant. Moi, ça m'avait beaucoup plu, mais c'était très particulier.
10: Vous savez, j'ai envie qu'on l'écoute, Marilyn, en train de chanter ce morceau inoubliable dans La rivière sans retour d'Otto Preminger en 1954, western où elle partageait l'affiche avec Robert Mitchum, River of No Return. Vous êtes sur RTL avec Catherine Deneuve. Vous écoutez Variété.

0: RTL, Marilyn Monroe chante River of No Return en 1954 à l'occasion de ce western d'Otto Preminger. Vous me disiez tout à l'heure que vous vous souveniez du jour où vous avez appris la mort de Marilyn Monroe, le 4 août 1962. Oui. Vous étiez où ?
1: À Paris, dans mon appartement.
0: Et vous l'avez appris comment ?
1: Je l'ai appris à la radio, oui.
0: Qu'est-ce que vous avez ressenti ?
1: Un choc. Oui, un choc. Oui, j'étais atteinte sur le moment quand j'ai appris ça, c'était un vrai choc, oui.
0: Parce que trop jeune, parce que scandale.
1: Parce que c'était elle et qu'elle était encore jeune, donc ouais, elle était pas du tout, on pensait pas du tout à ça pour elle par rapport à son âge, tout ça. Non, c'était impossible. C'était pas comme si elle avait eu un accident. Hein, c'était quand même assez.
0: Oui, c'est une mort qui est restée mystérieuse, annoncée comme un suicide, puis requalifiée en accident ou en quelque chose d'autre. Ça a donné quand même à son destin une dimension tout à fait tragique, qui a inspiré d'ailleurs, c'est intéressant, nombre d'artistes, par la suite d'écrivains, de cinéastes, d'auteurs de théâtre.
1: C'est vrai qu'il y a beaucoup d'écrivains, oui, qui ont écrit sur elle, oui. Oui.
0: Au fond, je me suis demandé pour vous, qu'est-ce qu'il y a de plus tragique dans Marilyn Monroe ?
1: Bah, si vraiment c'est elle qui a décidé, ce qui n'est pas certain par rapport au suicide, c'est qu'elle était tellement jeune. Mais quand je vois, dans le livre, il y a des photos d'elle sur le dernier film, je veux dire, dans lequel elle était supposée tourner. Et déjà, elle a beaucoup minci, beaucoup maigri. Voilà, elle était déjà, oui, très fragilisée. Avant qu'on lui dise d'ailleurs même de partir et qu'elle ne tournerait pas le film, oui. Ça a été, je pense, une période... Oui, c'est très très dur, c'est très très cruel tout ça, oui.
0: On reste ensemble sur RTL. Variété revient dans quelques instants avec Catherine Deneuve.

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2: RTL Variété en compagnie d'une actrice qu'on est si heureux de recevoir à ce micro dans une chambre d'hôtel, figurez-vous, au cœur de Paris, dans le plus grand des secrets. Catherine Deneuve, tout au long de notre échange, on a évoqué les multiples facettes de Marilyn Monroe, notre fascination pour elle, son jeu d'actrice si singulier, sa filmographie extraordinaire. Mais ce qui est bouleversant, pour moi en tout cas, dans son destin, ce sont les compromissions qu'elle a dû faire avec les contraintes imposées par les studios qui ont été des entraves à sa liberté. Au fond, quelle image est-ce qu'Hollywood a tenté d'inventer, de façonner avec Marilyn? Qu'est-ce qu'on a essayé de faire d'elle?
3: On a surtout essayé de maintenir, de faire durer ce qu'elle était à cet âge-là, comme elle était, comme elle tournait, ce qu'elle dégageait. C'était quelque chose qu'ils ont voulu, qu'on pouvait évidemment garder. Elle était devenue assez importante, mais en même temps, elle avait déjà pris goût quand même à une certaine liberté, puisqu'elle avait des idées de faire une société de production. Hein.
2: Vous diriez qu'on a essayé de la figer, en fait?
3: Moi, je crois que c'est pas vraiment figé, c'est la maintenir, vraiment, la maintenir ce qu'elle était, pas vraiment l'arrêter là, mais qu'elle reste comme ça, qu'on l'entretienne comme ça, dans cette idée, dans ce physique, dans tout ça. Mais je pense qu'elle-même s'était mise dans cette situation, hein, que c'est jamais parfait, que c'est jamais assez, que c'est jamais... Oui, ça c'est vraiment terrible.
2: Je veux dire, ce qui est passionnant dans le livre que vous consacrez à Marilyn, c'est qu'on voit autant de photos d'elle en promotion, sur les films, sur les tournages, qu'au naturel, chez elle. Alors évidemment, il y a toujours une forme de mise en scène de son intimité, vous le relevez d'ailleurs avec humour, en commentant une photo où elle est parfaitement apprêtée pour lire un livre. C'est-à-dire qu'on l'a...
3: Mais elle lisait beaucoup,
2: oui.
3: Elle lisait vraiment. Mais on faisait pas des photos aussi naturelles qu'on fait depuis 30 ans quand même, c'est pas pareil.
2: Ça vous touche cette dimension très littéraire de Marilyn Monroe? Lectrice de littérature américaine contemporaine, écrivant elle aussi des fragments qui ont été publiés aux éditions du Seuil et qui sont absolument magnifiques.
3: Ah oui, je trouve ça très touchant. Oui.
2: Vous lisez beaucoup vous aussi, c'est encore quelque chose que vous partagez avec elle.
3: Moi je lis trop de presse, alors c'est ça qui me prend énormément de temps. Oui.
2: Ah, vous lisez les journaux?
3: Ah oui.
2: En vrai ou alors sur internet?
3: Ah non, oh là là, non. non, mais moi je vais avoir le papier pour regarder, retourner, non. Non, c'est pas du tout pareil pour moi, c'est pas la même façon, on lit pas les choses de la même façon, non.
2: J'ai l'impression que pour elle, pour Marilyn Monroe, la lecture c'était une porte de sortie, c'était une sorte d'évasion.
3: Bah, bien sûr, ouais. Évidemment, oui, bien sûr.
2: Vous en avez, vous, des refuges pour sortir justement, pour sortir des tournages par exemple, ou sortir de votre vie?
3: J'aime beaucoup être dans la nature.
2: Vous allez marcher?
3: Non, regarder.
2: Ouais. Pour revenir à cette photo où elle est en train de lire, ça raconte aussi la façon dont elle jouait avec les contraintes de sa vie d'actrice, avec les shootings photos. Il y a une certaine facétie chez elle, il y a un certain amusement.
3: Oui, qu'elle est disponible, ce qui n'est pas le cas de tout le monde, hein, quand même.
2: Mais je pense aussi à la photo où elle est en sac à patates.
3: Oh oui. Oui, ça c'est vraiment...
2: Mais oui, parce qu'en fait, il y avait des gens qui disaient qu'elle n'était pas belle et que c'était ce tenue qui était belle. Donc elle pose en sac à patates.
3: Oh ben non, mais vraiment, ça ne sera jamais assez.
2: Ça vous amuse, vous? C'est une contrainte terrible, les shootings photos?
3: Ah ben ça peut être une contrainte. Mais quand on était en contrat important, enfin avec des studios, c'était pas du tout la même situation. On avait beau avoir un attaché de presse, il y avait surtout le studio. C'était eux qui décidaient de beaucoup de choses.
2: Vous voulez dire par là qu'aujourd'hui vous pouvez dire non?
3: Ben elle aussi, elle pouvait dire non puisqu'elle a quitté. Je dirais, elle était sortie de tout ça pour devenir productrice aussi, pour choisir vraiment tout, les films, les sujets, ce qu'elle voulait faire et dire. Et c'est vrai que parfois ça m'arrive aujourd'hui. Je me dis, mais si elle était là aujourd'hui, enfin en tous les cas depuis 20 ans, je me dis, mais je suis sûre qu'elle aurait fait des films en Europe. Je suis sûre qu'elle aurait fait de la production. Elle serait venue en Europe. Elle tournait en Europe.
2: C'est intéressant, pour aller chercher quoi dans le cinéma européen?
3: Mais pour faire des films différemment que ce qu'elle faisait, qu'elle sentait qu'elle évoluait et qu'elle voulait que les choses évoluent avec elle.
2: J'ai l'impression que vous défendez beaucoup, hein, le cinéma européen et le cinéma français en particulier.
3: Bah, pas forcément le cinéma tout court et le cinéma européen. Oui, bien sûr, parce que quand on n'est pas de langue anglaise, on est bien plus condamné que d'autres, hein. Très oui.
2: Oui, mais c'est parce qu'il se joue aussi quelque chose en termes de création en Europe et en France en particulier, qui
3: mais
2: échappe aux États-Unis.
3: Mais c'est par rapport beaucoup à la distribution, parce que quand les films sont en français, ça change énormément de choses. Il y a des très grands cinéastes quand même en Europe, vraiment, vraiment beaucoup. Mais c'est beaucoup plus compliqué quand on tourne pas en anglais au départ, oui.
2: C'est facile de dire non, Catherine Deneuve? Ce que vous devez dire tout le temps, je pense, en tant que comédienne, non à un rôle, non à un réalisateur, non à un journaliste, non à un shooting photo.
3: Ah oui, ça oui. Non mais... Bon, on dit pas non, ça se passe pas vraiment comme ça. Mais quand on dit non, évidemment, ça laisse quelque chose quand même. Ça laisse l'idée de quelque chose qu'on n'a pas. Oui.
2: Ça vous amuse?
3: On n'a pas fait, qu'on voulait plus faire. Oui.
2: Ça vous amuse encore, ce métier? Encore aujourd'hui, vous vous amusez sur un tournage?
3: Oui, m'amuser, oui, ça peut être ça aussi, mais tourner, c'est ce qu'il y a de mieux. D'ailleurs, quand je vais en tournage, je dis, ah ben non, mais ça, quand je ne tourne pas, je travaille. Voilà, c'est ça, parce qu'il y a tellement de choses à dire, à faire, à répondre. Alors quand on tourne, on peut dire, voilà, non, je suis en tournage, je ne peux pas, je suis en tournage, et puis en plus, même si c'est pas à Paris, c'est encore mieux.
2: Ah, c'est beau, ça veut dire que quand vous tournez, quand vous travaillez, vous jouez, en fait.
3: Non, non. Quand je ne tourne pas, je dis je travaille.
2: Oui, donc vous jouez quand vous travaillez.
3: Quand je travaille, c'est beaucoup mieux.
2: Ces dernières années, j'ai remarqué que vous n'hésitez pas à jouer la comédie et à jouer avec votre image, ce qui est assez délicieux. Par exemple, dans Marcello Milieu de Christophe Honoré, qui était à Cannes il y a 2 ans.
3: Ah oui, oui.
2: C'était assez hilarant quand même. Vous jouiez votre propre rôle. Qu'est-ce qui vous amuse là-dedans?
3: Alors ça m'avait pas trop amusé quand même.
2: Ah bon?
3: J'ai fait parce que le projet était quand même original et tout ça. Mais sinon, moi, jouer mon propre rôle... C'est vraiment pas une chose qui m'intéresse
2: trop. Pourquoi on peut mentir un peu? C'est drôle, c'est délicieux.
3: Non, mais ça va plus Catherine Deneuve et toujours Catherine. Bah, c'est plus être une actrice, vous voyez, c'est pas pareil, c'est pas. Bah non, on est ramené à soi-même.
2: Sauf que c'était pas exactement vous. C'était un film.
3: Bah, beaucoup quand même.
2: Vous voulez dire que tout était vrai dans le film? Non.
3: Bah, presque, oui.
2: Mais je me souviens que vous aviez une sonnerie de téléphone qui était hilarante dans le film. Ça, je pense que c'était faux.
3: Ah, c'est possible. Oui, il y avait des choses fausses, mais beaucoup de choses vraies quand même.
2: Catherine Deneuve, on reste ensemble. Je ne vous laisserai pas partir sans votre capsule temporelle. Et j'en dis pas plus parce que je ne sais rien. Restez avec nous.
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2: Variété en compagnie de Catherine Deneuve. Et c'est bientôt l'heure de se quitter. J'aurais pu rester des heures avec vous, Catherine. Mais je ne vous laisserai pas partir sans une petite capsule temporelle. Une voix, des mots, un texte que vous avez choisi de nous faire entendre. C'est à vous.
3: Si l'on gardait depuis des temps, si l'on gardait souples et odorants, tous les cheveux des femmes qui sont mortes, tous les cheveux blancs, crinières de nuit, toisons de safran, et les cheveux couleur de feuilles mortes. Si on les gardait depuis bien longtemps, noués bout à bout pour tisser les voiles qui vont sur la mer. Il y aurait tant et tant sur la mer, tant de cheveux roux, tant de cheveux clairs et tant de cheveux de nuit sans étoiles. Il y aurait tant de soyeuses voiles, luisant au soleil, bombant sous le vent, que les oiseaux gris qui vont sur la mer, que ces grands oiseaux sentiraient souvent se poser sur eux. Baisers vont se masser sur tous ces cheveux, et puis s'en aller parmi le grand vent. Si l'on gardait depuis bien longtemps, noués bout à bout pour tordre des cordes, afin d'attacher à de gros anneaux tous les prisonniers, et qu'on leur permît de se promener au bout de leurs cordes, les liens de cheveux seraient longs, si longs, qu'en les déroulant du seuil des prisons, tous les prisonniers pourraient s'en aller jusqu'à leur maison.
2: C'est un poème magnifique de Charles Vildrac, Catherine Deneuve, qui s'appelle « Si l'on gardait ». Pourquoi vous l'avez choisi?
3: Je le connais pratiquement entièrement par cœur. Parce que c'était, quand on voyageait souvent, quand on allait en vacances, c'était très long. On était quand même 4 filles dans la voiture. Donc, on nous apprenait des chansons, mais surtout des poèmes, des poésies. Et j'ai appris ça, oui, quand j'avais moins de 10 ans, je pense. Oui.
2: Et il est resté.
3: Et ça m'avait beaucoup troublé. Les cheveux des femmes qui sont mortes, et je trouvais que c'était une image tout à fait, oui, puis que les prisonniers déroulent. Mais j'ai failli le lire pour les Césars l'année dernière. J'avais pensé faire ça sur scène.
2: Ah, vous l'avez fait dans Variété sur RTL, c'est encore mieux.
3: Ben oui.
2: Merci infiniment.
3: Je vous en prie.
2: Je rappelle que Marilyn Chéri, le très beau livre que vous consacrez à Marilyn Monroe avec Sébastien Cochon, est disponible chez votre libraire aux éditions Flammarion. Et pour les auditeurs qui passeraient en région parisienne, l'excellente exposition consacrée à Marilyn se tient à la Cinémathèque en ce moment jusqu'au 26 juillet. Merci à Marie-Caroline Mandon, ma productrice, Tristan Bouche et Yann Lemarchand au son, ainsi que Manon Grandière pour la préparation de cette émission.
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5: Bonsoir, ravi de vous retrouver pour cette émission qui commence à 22h et qui s'achèvera à minuit. La collection Soft Rock du dimanche soir. Bienvenue à vous. Et au-delà de minuit, tout à l'heure, Double Country. 3 heures de musique. Voici George Harrison pour démarrer cette collection. My Sweet Lord. 1970.

George Harrison pour démarrer cette collection soft rock de 2 heures. Revenons quelques instants sur la nuit d'hier. C'était le 53e anniversaire des Nocturnes. Pas tout à fait, puisque c'était le 22, mais le 22, il y avait du foot. Donc on a fait ça hier. Et je dois dire que vous m'avez surpris, autant vous étiez si nombreux à appeler le standard RTL, à envoyer des mails. Vous vouliez parler sur l'antenne. Ah, tout le monde n'a pas pu le faire, mais en tout cas, c'était une belle soirée. Et je vous remercie d'être fidèles comme vous l'êtes. Après George Harrison, on va rester dans les moments forts de la rock musique. Et ça, c'est quelque chose d'incontournable. 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

America. Trois jeunes Américains, fils d'officiers de la US Air Force, basés en Angleterre, avec leur famille. Ils forment à Londres le groupe américain et sont nostalgiques des grands espaces américains, et notamment de la Californie. Et ils écrivent et composent et enregistrent Horse With No Name. Et c'est un succès immédiat aux États-Unis.

demain c'est férié pour certains d'entre vous. Profitez-en. Écoutez jusqu'au bout, jusqu'à 1h du matin. Voici Walter Reagan, Magnet and Steel. C'est produit par Lindsay Buckingham et dans les chœurs, on trouve la voix de

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Walter Egan. La journée a été chaude. Je ne sais pas ce que vous avez fait. En tout cas, vous êtes peut-être, puisque la nuit est tombée, en train de profiter d'un barbecue qui se prolonge. En écoutant RTL, bien évidemment. Merci, en tout cas, d'avoir choisi notre station. La collection Soft Rock, avec maintenant Fleetwood Mac, Dreams. Et la voix de Stevie Nicks.

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Kind of Magic, Queen. Ah, c'est pas nouveau, mais c'est dans la collection Soft Rock. On connaît tous ces titres, mais que c'est bon à réentendre. Après un extrait de l'album Kind of Magic de Queen en 86, voici Mr. Blue Sky, Electric Light Orchestra.

Mr. Blue Sky est extrait d'un concert, d'un concerto for a rainy day, un concert pour un jour de pluie, et c'est sur l'album Out of the Blue, qui était paru en 77, plus précisément. Yellow, Electric Light Orchestra.

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1: Et voici les Stranglers.
2: On a écouté d'ailleurs, puisque une auditrice de RTL avait réclamé un titre des Stranglers hier dans l'émission spéciale qui célébrait les 53 ans des Nocturnes. Ça, c'est Golden Brown, rythme de valse. Et le musicien qui joue dans les Stranglers des synthés a délaissé les synthés pour jouer du clavecin sur ce titre.
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2: C'est Dave Greenfield.
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2: Il nous a quittés, malheureusement.

c'est sur un album des Strangers qui s'appelle La Folie, qui est paru en 1981. Golden Brown. Voici Supertramp. Supertramp. Give a little bit. Here we go. Sur l'album Even in the Quietest Moments.

Give a little bit, Supertramp. Et à chaque fois que je passe Supertramp, je pense à Yves Morien, qui est l'un des followers, auditeurs de RTL, fidèle, qui m'a envoyé un petit mot qui m'a touché hier. Il dit en substance, avec les Nocturnes, cela fait 53 ans que la nuit ne nous fait plus peur. Et c'est bien vrai tout cela. La musique, the medicine, the best medicine.

0: Dans quelques instants, nous irons en Californie avec Michael Franks, les Eagles et les Doors. Ne bougez pas.
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0: Et voici Michael Franks. Ah, la Californie. La petite brise qui vient du Pacifique, les highways qui vous promènent le long de cet océan qui a un certain charme, on peut le dire. En voiture, écoutez la radio, la musique.

pépite, un must. A masterpiece. La version acoustique live d'Hotel California. Avec une introduction assez particulière. Très hispanisante. Ça, c'est vraisemblablement l'idée de Don Henley. J'avais vu même chanter Hotel California un jour à Los Angeles. Avec, vous savez, ce final de la chanson Julia de guitare. Et bien là, ce soir-là, il avait remplacé les guitares par deux trombones. Ça, c'est Don Henley. Enjoy cette version particulièrement belle. Hotel California Eagles. En 1994, sur l'album Live Hell Freezes Over.

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La bande des quatre de Santa Monica, les Doors, avec la voix de Jim Morrison. Light My Fire, au tout début de leur carrière, en 67.

0: Daddy, Light My Fire.
1: Nous avons commencé cette première partie de la collection Soft Rock du dimanche soir avec George Harrison et My Sweet Lord. On va terminer cette première partie avec George Harrison, mais avec les Beatles. La chanson Something. Écrit et chanté par George Harrison sur l'album

0: les Beatles. Something pour terminer cette première partie de la collection Soft Rock. Jusqu'à minuit, the music and nothing else. Cool comme on l'aime le dimanche soir. 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
0: Et c'est la deuxième partie qui démarre avec Elton John et une très très belle chanson que vous ne connaissez peut-être pas, mais vous allez certainement être surpris par la qualité de ce titre. Someone Saved My Life Tonight.
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0: C'est sur l'album Captain Fantastic and the Branded Cowboy en 75.
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0: Et il arrive à Elton John de dire sur scène quand il interprète cette chanson que c'est sa chanson favorite. Hey.

Someone saved my life tonight. Elton John. Et les choristes, ce ne sont pas des jeunes femmes, ce sont ces musiciens, des hommes. Nigel Olson à la batterie, Dee Murray à la basse, David Johnston à la guitare et Ray Cooper aux percussions. Des musiciens, ils sont restés fidèles jusqu'au bout. Peut-être pas Dee Murray, parce que lui, il nous a quittés il y a quelques années.

de la deuxième partie de la collection Soft Rock du dimanche soir sur RTL, RTL.fr et Bell RTL. Voici Randy Newman. Lui aussi, il est au piano comme Elton John et il chante Birmingham.

Birmingham, Alabama, je suppose, et non pas en Angleterre. C'est sur l'album Good Old Boys en 74, Randy Newman, qui a 82 ans actuellement. Ça, c'est une chanson que je programme depuis 1973, qui n'est pas très connue. C'est Clifford T. Ward qui la chante, et ça s'appelle Gay, G-A-Y-E. C'est un songwriter anglais. Il est décédé à 57 ans en 2001. Et j'ai toujours adoré cette petite ballade.

Gay. Clifford T. Ward. En 1973, avec des arrangements typiques de cette époque-là en Angleterre. À grand renfort de cordes. Je pense à Del Newman, qui a été un arrangeur exceptionnel. À Paul Buckmaster également. 1970, c'était véritablement une belle décennie pour le classic rock, mais aussi pour la musique made in England. Il est 23h13. C'est vendredi prochain que l'on pourra écouter le nouvel album de Paul McCartney, The Boys of Dun.

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C'est la chanson de Paul McCartney pour les Beatles, Blackbird, en 1968, mais reprise en 83 par Crosby, Stills and Nash sur l'album Arise.

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2: Cool la musique, la nuit, le dimanche soir. Encore plus cool quand on sait que demain c'est férié. John Lennon et maintenant Billy Joel.

0: Billy Joel, She's Always a Woman. Sur un album qui s'appelait The Stranger en 1977. La suite, eh bien, dans quelques instants, ça sera de la musique cool, soft rock, avec England Dan et John Ford Colley, avec Venice et avec Poco. 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

England Dam and John Forth Collie. Et ça s'appelait I'd Really Love to See You Tonight. Direction la plage, Venice Beach. Là, il y a un groupe qui s'appelle Venice. Ils sont tous de Venice Beach. Quatre cousins. Ils chantent While I Get Over You. C'est sur un album qui s'appelle Born and Raised.

Crazy Love, c'était le groupe Poco sur l'album Legend en 78, un groupe américain de country rock formé en 68 par Richie Farey et Jim Messina à la suite de la dissolution du Buffalo Springfield, un groupe qui accompagnait aussi pas mal de monde dans le monde de la musique avec des gens comme Neil Young et Stephen Stills. Et là nous partons du côté de Berlin en Allemagne, sur scène Cathy Millois, accompagnée par un chœur de femmes qui viennent de la Géorgie, comme elle, The Gory Woman Choir, et c'est la reprise de 9 Million Bicycles, live in Berlin.

C'est divin comme enregistrement live à Berlin. Cathy Millois et le Gory Woman Choir.

Fly Like an Eagle. Le Steve Miller Band en 76, précédé de l'introduction Space Intro.

Deux ans après The Dark Side of the Moon, Pink Floyd nous offrait Wish You Were Here. En 1975. Shine on you, crazy diamond. 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Pink Floyd. 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

Shine on You Crazy Diamond, Pink Floyd. Une grosse dizaine de minutes avec cet extrait de l'album Wish You Were Here. Pour terminer cette collection soft rock du dimanche soir qui aura duré 2 heures puisque nous avons commencé à écouter de la musique à partir de 22h. La suite, c'est WRTL Country. Dans quelques instants, nous partons tous dans le Midwest aux États-Unis, plus particulièrement à Music City USA, autrement dit

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C'est Cody Johnson qui vient de démarrer de WRTL Country avec à ses côtés les Brothers Johnson. En tout cas, c'est un titre qui va certainement le porter. Foolproof, que vous avez entendu. C'est un garçon qui est sympathique, qui chante depuis déjà pas mal d'années et qui a été récompensé lors des CMA Awards en novembre dernier. Il a reçu l'award qui récompense le singer de l'année, le chanteur de l'année. Et la même chose, hein, il a récidivé il y a quelques jours à Las Vegas, puisque c'était les awards de la ACM, la Academy de Country Music. Là aussi, il a eu ce prix. Best Singer of the Year. Cody Johnson. Vous écoutez W Country jusqu'à 1h du matin. Ça vous va? Direction le Québec pour retrouver les Martin Boys. College Men.

0: College Man. Les frères Martin, les Martin Boys, Macaulay et Bika. Après Cody Johnson et les Brothers Osborne, après les Martin Boys, une autre nouveauté. Il s'agit de Scotty McCreery. Vous vous souvenez de George Turner qui chantait Your Man? Eh bien, Scotty McCreery a repris cette chanson avec la voix quasiment identique de celle de George Turner. Écoutez ça. Et écoutez jusqu'à la fin, parce que là, il y a une petite surprise. W Country, jusqu'à 1h du matin.
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Josh Turner a rejoint Scott McCurry. Ils ont la même voix, tous les deux. Voilà, c'était donc Your Man, Scotty McCurry avec Josh Turner. Et si vous le voulez, je peux vous dire que c'est parce que c'était les 20 ans de cette chanson que Scotty McCurry a voulu rendre hommage à Josh Turner. La suite, c'est Margot Price.

l'avait fait chanter sur scène et puis il avait une interview. Bah, il est décédé, le pauvre, à 74 ans, en 2016. Guy Clark, Rita Ballou, par Margot Price. Et en 2024, lors des CMA Awards à Nashville, sur la scène de la Bridgestone Arena, on a pu assister à un tribute to George Strait. Il n'est pas décédé, non, non, il est en très grande forme. D'ailleurs, il va reprendre une tournée. Il avait dit qu'il arrêtait tout, mais il remonte. Ah, quand ça vous tient, la musique, hein, ça ne vous lâche pas. Alors, il y a un tribute qui a été organisé sur cette scène, comme je le disais, et c'est la nouvelle génération qui lui a rendu hommage. Il y avait Lenny Wilson, Jamie Johnson, Parker McCollum et Miranda Lambert, et Chris Stapleton qui a chanté en dernier avec George Strait sur scène. George Strait tribute. Écoutez ça, ça va me rappeler des souvenirs. C'était en 2024.

L'un des plus grands succès de George Strait, Amarillo by Morning. C'est Lenny Wilson qui la chante.

Tribute to George Strait. À l'instant, Jimmy Johnson, Give It Away. Et maintenant, Parker McCollum et Miranda Lambert qui reprennent un titre plus récent que vous avez certainement déjà entendu dans The Blue Country. Il s'agit de Troubadour.

d'Alembert, Parker McCollum, Troubadour. Et voici, sur scène maintenant, John Strait avec à ses côtés Chris Stapleton.

C'était en 2024, en novembre, sur la scène de la Houston Arena, tribute to George Strait, avec Lenny Wilson, Amy Johnson, Parker McCollum, Miranda Lambert et Chris Stapleton. Et là maintenant, on va parler de Ella Langley. Je vous propose une autre captation qui a été enregistrée sur la même scène, la Bridgestone Arena, mais en 2025, en novembre dernier. Il s'agit de Choosing Texas, une version live d'Ella Langley. Et pour les sceptiques, je vous renvoie à mon compte X, sur lequel vous trouverez, si vous cherchez bien, une capture d'écran du Billboard il y a quelques semaines, où on voit que Ella Langley est dans le top 5 des Hot Country Singles, avec 4 titres. Numéro 1, Ella Langley avec Choosing Texas. Numéro 2, Ella Langley avec Be Her. Numéro 3, l'intrus Luke Combs avec Sleepless in an Hotel Room. Numéro 4, Ella Langley avec Bottom of Your Boots. Numéro 5, Ella Langley avec Loving Life Again. Ça parle tout seul. Et en plus, il y a quelques jours, elle a été multi-récompensée, Ella Langley, lors de la cérémonie des ACM Awards de l'Académie de Country Music. Ça marche pour elle. Attention, Madame Willie Nelson. Qu'est-ce que je dis, Madame Willie Nelson? Madame Lenny Wilson. Il faut faire attention. Il y a de la concurrence dans l'air. Mais ça est, c'est bon. C'est bon. C'est sain d'avoir de l'émulation comme ça, de la concurrence. Allez, Ella Langley, live. Avec son immense succès. On en parlera encore longtemps de cette chanson, Choosing Texas. C'est la version live. Enregistré à Nashville, lors des CMA Awards 2025.

0: la route 66 qui fête ses 100 ans cette année. Et si vous avez l'intention d'y aller un de ces jours, commencez par lire le livre de Julien Grosso et de Laurie Canton qui ont consacré tout un album avec de magnifiques photos sur la route 66.
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0: C'est aux éditions hors collection.

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0: Et maintenant, on va écouter le Power Play. Cette nuit, c'est le retour de Dan and Shay avec Young, leur nouveau single. On espère un album très bientôt. Alors, on va écouter ça tout de suite. Young, Dan and Shay.
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On va pas y retourner au Texas. Non, non, on va parler maintenant de cette chanson dont René Crowell nous a parlé il y a quelques jours lorsqu'il était venu dans le studio des Nocturnes, ou plutôt de Double Country, pour une émission où il a chanté, où il a parlé de son nouvel album et de celui qui va sortir. Parce que s'il a sorti Airline Airways, c'était en été dernier, il sort déjà un nouvel album, Rodney Crowell. À propos de Leonard Cohen, il y a une chanson qui s'appelle If I Could Speak to Leonard. Ça sera sur cet album qui, il nous l'a raconté, était un album qu'il avait complètement oublié. Il l'avait enregistré il y a 20 ans et il n'était pas prêt à le sortir. Il avait décidé de le mettre de côté, voire même de l'oublier. Et 20 ans plus tard, il est tombé dessus par hasard. Il a réécouté ça et trouvé ça pas mal du tout. Donc il a décidé de le sortir avec deux nouvelles chansons, une avec Emmylou Harris, qu'on a déjà écouté, et l'autre, bien, c'est celle qu'on va écouter maintenant. C'est un hommage à Leonard Cohen qui s'appelle If I Could Speak to Leonard, Rodney Crowell. L'album Then Again, sur lequel il y aura cette chanson, paraîtra le 26 juin.

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1: If I could speak to Leonard, Roddy Crowell, bel hommage à Leonard Cohen. Et le dernier titre pour ce WFTL Country, ce sera un titre live enregistré au Pinnacle de Nashville. Il s'agit de Eric Church, qui reprend une deuxième fois live. Il l'avait déjà enregistré sur un autre album, cette chanson en hommage à Bruce Springsteen, dont il est très fan. Dans un peu plus de 5 minutes, il sera 1h du matin.

0: ainsi s'achève WRTL Country avec Eric Church. Live, Springsteen. Bonne fin de nuit à tous. Merci de m'avoir écouté tout ce week-end. Demain c'est férié, profitez-en. On se retrouve le week-end prochain à partir de 22h pour la collection du vendredi soir suivie des nocturnes. Bonne nuit à tous. Tomorrow is another day. Je regarde la pendule de mon studio. Il est 1h du matin.
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2: Pour moi, en fait, c'est une voix. C'est une voix qui est tendre et qui est râleuse à la fois, qui nous a accompagnés en fait toute notre vie, qu'on le veuille ou non, qu'on a tenté d'imiter un peu maladroitement en fin de soirée, lors d'un mariage ou lors d'une finale, quel que soit notre milieu social. Ces chansons, on les chante en groupe d'ailleurs, c'est intéressant, ensemble, en chœur. Alors c'est avec le chœur qu'on est allé lui rendre visite chez lui, à Bormes-les-Mimosas, dans le sud de la France. Il est confortablement assis sur une table noire. Il a un gilet bleu marine et un casque vissé sur les oreilles. Bonjour Michel Sardou.
3: Bonjour mon lapin.
2: Mon lapin, carrément. Oui. Mais ça me touche parce que c'est rare en fait que les invités m'appellent mon lapin.
3: Non, mais j'ai envie de te le dire.
2: Ben, ça me fait plaisir.
3: Tu es un ami en fait.
2: Un lapin donc ce matin. Merci beaucoup de nous accueillir chez vous parce que vous accueillez pas grand monde.
3: Non, parce que d'abord c'est loin.
2: Oui.
3: C'est, avant j'étais en Normandie, c'est tout près, tu vois.
2: Mais je vous soupçonne d'avoir choisi justement le loin.
3: Le loin et le soleil.
2: Pour éviter qu'on vous embête.
3: Qu'on m'emmerde, oui. Tu peux le dire. Hein.
2: Alors je vous retrouve comme vous êtes, on s'est même fait accueillir par le perroquet. Il faut quand même que vous nous parliez du perroquet parce que c'est assez extraordinaire. C'est un perroquet qui chante vos chansons, si je ne me trompe pas.
3: Il en chante une, le Connemara. Mais en fait, il adore le jazz et surtout Errol Garner. Et dès qu'il entend, alors on lui met du jazz dans la cuisine, tu vois, et il danse comme ça. Il aime bien le jazz.
2: Mais le Connemara, il le massacre pas trop. C'est une chanson qu'on a beaucoup massacrée.
3: Non, il le siffle. Il chante pas les paroles.
2: D'accord. Il a pas votre voix qui est dure. Je vous laisse lancer l'émission.
3: Bon, alors variété avec Michel Sardou, c'est parti.
2: Son dernier livre qui fait la part belle à la chanson française, personne ne le remarque sans doute parce que c'est moins vendeur que les petites phrases sur nos anciens présidents, Franz-Olivier Gisbert cite un article passionnant de Catherine Van Hoffelen d'il y a 2 ans qui explique que la culture populaire c'est un ciment, c'est-à-dire quand on y pense un socle, un lien mais aussi un mélange, et je pense tout de suite à une chanson de Michel Sardou qu'on connaît tous, quelle que soit notre éducation, notre classe sociale, notre origine, une chanson que j'ai même pas cité parce qu'en fait, vous la connaissez, on la chante autant dans les bals populaires, dans les mariages guindés, dans les soirées d'école de commerce, dans les dîners arrosés, une chanson qu'on chante ensemble, surtout, même au karaoké, on finit tous par s'égosiller au-dessus de celui ou celle qui l'a choisi. Et dans une époque, je suis désolé, où on déplore de ne pas vivre ensemble, de se renfermer, de s'exclure, de se détester, quel autre socle qu'une chanson populaire qui nous rassemble, qui nous relie.
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2: Je me suis demandé pour vous, Michel Sardou, c'est quoi une chanson populaire au fond ?
3: Ça, c'est une question difficile. Tu vois, quand j'écrivais mes chansons, enfin avec mon équipe habituelle, tu sais bien que j'en ai écrit tout seul, mais j'aimais bien avoir un groupe. Je pense qu'une chanson populaire, c'est une chanson qui leur ressemble.
2: Être populaire, vous en avez toujours rêvé, vous, depuis le tout début ?
3: Non, depuis le tout début, j'ai rêvé à rien. Tu vois, si tu m'avais dit en tout début que je serais ce soir en face de toi 60 ans après avoir commencé, je t'aurais pas cru. C'est pas un métier que je ressentais au départ. C'était plus le côté théâtre, le côté cinéma, enfin bon. J'ai laissé venir le hasard. Il y a rien de mieux comme trajet professionnel que de se fier au hasard.
2: Oui.
3: Tu vois, j'ai eu l'occasion, j'ai fait un truc un jour un peu ridicule, une audition publique un peu, bon, qui valait ce qu'elle valait. J'ai fait un disque derrière, je me demande pourquoi on m'a choisi, d'ailleurs, je n'étais pas le meilleur. C'était franchement de la merde, d'ailleurs. Et finalement, petit à petit, les choses se sont enchaînées, il y a eu un autre, puis une rencontre, puis une autre rencontre, et puis voilà.
2: Et puis, 100 millions de disques vendus.
3: Non, ça va, je vais faire une pause, là. Faut arrêter de me faire chier avec les 100 millions.
2: Bah, c'est quand même quelque chose, Michel.
3: J'ai vendu beaucoup plus que ça, moi, lapin. On me dit 100 millions depuis 10 ans.
2: Alors combien?
3: Je sais pas, j'ai pas compté, mais j'ai pas fait 100 millions tout rond. J'ai fait 100 millions, plus 2 millions de ceci, 1 million de cela.
2: Encore donc plus de 100 millions.
3: Ouais.
2: Et puis chanter dans toutes les salles de France. Une carrière qui a duré, vous l'avez dit, 6 décennies. Ce qui est fou, Michel Sardou, quand on va voir un de vos concerts, je suis venu vous voir en région il y a un an et demi, et ça m'a marqué. C'est que le public, il est extrêmement varié en termes de génération, d'origine, de classe sociale. C'est pour ça d'ailleurs que je parlais de liens, mais aussi de socle, de ciment. On en a besoin de ça aujourd'hui. Quand vous regardez, vous, les informations, je sais que vous adorez ça, quand vous voyez les errances de notre pays, vous vous dites quoi, justement ?
3: Ah, je suis navré. Vraiment. Navré et je ne comprends pas. Ils s'adressent à eux-mêmes, en fait. Ils parlent entre eux, les politiques. Mais ils parlent pas à toi, pas à moi. Tu vois, j'écoute. Alors, la taxe ceci, la taxe cela, il n'y a que ça, quoi. Tu vois, ils oublient qu'il y a une révolution à cause des impôts. Ça va pas tarder.
2: Et moi, je vais vous dire, dans un concert de Sardou, il y a quand même ce moment de réconciliation. Et ce moment de réconciliation, on en parle en fait depuis le début de l'émission, c'est ça.
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3: Tu passes ça, mon perroquet, il chante.
2: Julia, on va l'entendre, le perroquet.

0: Ça vous fait quoi quand vous l'entendez?
1: Oh, ça me fait plaisir parce que c'est une chanson à laquelle je ne croyais pas du tout.
0: C'est vrai?
1: Mais pas du tout, je veux dire, pour une raison, non pas que la chanson ne me plaisait pas. Elle me plaisait, mais on avait fait une chanson qui durait 7 minutes 40.
0: Et qui parle d'un mariage irlandais, Michel.
1: Et qui parle d'un mariage irlandais.
0: Sur le papier,
1: alors,
0: je me suis dit,
1: 7 minutes 40 à l'époque, RTL passait 2 minutes 30, 3 maximum les chansons. J'ai dit 7 minutes 40, personne va me passer. Ça va pas marcher, on va la mettre au fond du disque et puis on la chantera sur scène. Et en fait, ça a marché.
0: Vous savez pourquoi?
1: Non. Non, parce que j'avais jamais mis les pieds en Irlande d'abord. Tu sais que ça s'est fait sur une brochure de voyage.
0: Comment ça?
1: Revaux amène un Moog.
0: Jacques Revaux?
1: Un Moog, tu sais, ce machin avant les keyboards. Et il était pas réglé. Donc il avait un son de cornemuse. Et il me dit, je vais changer de son, surtout pas en faire une chanson à base de cornemuse, je l'ai jamais faite. Et je dis, qu'est-ce qu'on fait? L'Écosse, le machin. Et Delanoé me dit, attends, il y a une boutique où il y a des trucs de voyage, tu sais, des petits brochures de voyage, et reviens avec l'Irlande. Je dis, l'Irlande, c'est pas vraiment on s'en fout, personne ne le sait. Et on a fait, parce qu'il y avait des mots formidables, Galway, Limerick, Connemara, tu vois, ça nous donnait des noms formidables.
0: Ça veut dire qu'une chanson, ça naît au fond d'un accident, d'un
1: hasard.
0: Oui,
1: tu vois, là, le Moog qui part en couille, et immédiatement, on fait le Connemara, tu vois.
0: Et c'est intéressant parce que l'Irlande vous a remercié.
1: Oui, je suis citoyen d'honneur, on m'a remis les clés du Connemara, ce qui ne sert pas à grand-chose.
0: C'est ça, vous en faites quoi?
1: C'est un lac, je peux ouvrir le lac, si vous voulez.
0: Elle est dure à chanter, cette chanson.
1: Oui, elle est très haute. En tessiture, elle va haut. C'est un contrute. Hein.
0: Quand vous entendez les gens la chanter, je disais en groupe, ensemble, et on va pas se mentir, Michel l'a massacré, vous vous dites quoi?
1: Non, il la massacre pas, il la chante dans leur tonalité.
0: Moi, je l'ai déjà massacré.
1: Oui, ouais. Toi, oui, mais... Ouais. Bon.
0: Ouais, je pense que les auditeurs de RTL aussi, hein, on va pas vous mentir aujourd'hui, on va être honnête, un peu éméché, en fin de soirée, on peut la chanter très très fort, et sans doute très mal.
1: Ça arrive, oui.
0: Qu'est-ce que ça vous fait, vous, d'entendre des gens se rapproprier vos chansons, vos textes?
1: C'est fait pour ça. Tu sais, quand on écrit une chanson, faut bien se mettre dans la tête qu'on n'essaye pas de plaire à tout le monde. Mm-hmm. On essaye de plaire au plus grand nombre. Mais tout le monde, non. Il y a des gens qui l'aiment pas, que ce soit Connemara ou autre chose. Mais on s'en fout. C'est du moment que ça concerne quelqu'un. Alors là où j'ai été sur le cul, c'est avec le Connemara, parce que là, ça concerne personne en France. C'est un mariage irlandais qui se passe dans un bled inconnu. Tu vois, bon, eh ben, ça leur a plu.
0: Il y a des chansons que vous ne voulez plus chanter sur scène?
1: Oui. Les toutes premières, celles qui sont très anciennes.
0: Celles dont vous disiez tout à l'heure que c'était de la merde.
1: Oui, c'était franchement de la merde. Et aujourd'hui, je ne vais pas défendre ça, tu vois.
0: Et on vous a déjà en guirlandais, le public, après un concert, en disant, Michel, vous n'avez pas chanté cette chanson, c'est un scandale.
1: Bien sûr, à chaque fois.
0: Vous dites quoi, dans ce cas-là?
1: À chaque fois, j'ai dit, écoute, j'ai fait 22 chansons, 26 même. J'ai fait 2 heures sur scène, si tu veux. Voilà. Mais forcément, parce que, dites-toi bien que le public vient pour une chanson.
0: Oui.
1: Sa chanson. Ça, c'est connu. Et si tu la chantes pas, merde, t'as gâché sa soirée, tu vois. Mmh. Et alors, ça arrive. Moi, je m'en rappelle, moi-même, avoir dit à Elton John, t'as pas chanté Tonight.
0: Pardon?
1: Oui, j'ai dit, j'aimais beaucoup Elton John, j'aime beaucoup Elton John. Et on se rencontrait, on se connaissait, on va boire un pot après. Je dis, merde, pourquoi t'as pas chanté Tonight? Il me dit, arrête, j'ai fait mon tour de chant, quoi.
0: Et vous, quand on vous engueule, vous réagissez comment? Parce qu'on vous connaît râleur, mais je suis sûr que ça vous
1: fait
0: marrer.
1: Ah non, ça me fait marrer, parce que, évidemment, elle est venue pour cette chanson-là, mais je peux pas faire à chaque fois le même tour de chant. Il faut que je varie un peu, quand même.
0: Vous savez ce qu'il m'a dit, le chauffeur de taxi, quand on est venu en...
1: Non.
0: Il m'a dit que vous étiez le patrimoine.
1: Que j'étais le patrimoine?
0: Que vous étiez le patrimoine.
1: Patrimoine de France?
0: Ben, je pense, ouais.
1: Ben, vous vous rendez compte?
0: Je vous dis ça.
1: Heureusement que je suis pas le Louvre, on m'a rien piqué, mais...
0: Ah oui, c'est ça. Justement, par rapport au Louvre.
1: Oui, on m'a rien piqué, moi.
0: Quel patrimoine êtes-vous par rapport aux bijoux?
1: On m'a dit une fois... On m'a dit l'Arc de Triomphe. Mais c'était en plaisantant, c'était pas...
0: À choisir, vous préférez l'Arc de Triomphe ou les bijoux de la Reine?
1: Ah, les bijoux de la reine, ils étaient beaux.
0: Alors, c'est-à-dire que vous, Michel Sardou, vous êtes plus difficile à dérober que les bijoux et on peut pas vous mettre dans un coffre.
1: Non, voilà.
0: Ça, on sera d'accord. Ou alors, ça serait le casse du siècle. On reste ensemble, Michel Sardou, jusqu'à 14h30 dans Variété sur RTL. Oubliez un instant les lacs du Connemara, la maladie d'amour, le chanteur de jazz, on y reviendra. On va d'abord partir à la rencontre du petit Michel, l'enfant de la balle. Variété, ça reprend dans quelques instants.

0: Enfant que vous avez été, de quoi il rêvait depuis son village de la Meuse, le petit Michel Sardou?
1: J'étais dans une famille genre d'accueil, c'est pas une famille d'accueil parce que mes parents ne m'ont jamais abandonné, mais j'étais chez ma nounou quoi, qui était garde-barrière. Alors je voulais absolument apprendre à faire marcher les signaux. Et après j'ai pensé à être clown, j'ai pensé à être chirurgien, j'ai pensé à être tas de choses, tu vois.
0: Vous étiez quel genre d'enfant ?
1: Je ne sais pas, je ne peux pas parler de moi, tu sais très bien ce qu'on dit, le plus mort de mes morts c'est l'enfant que j'étais, donc je ne sais pas ce que j'étais. J'étais solitaire, c'est sûr.
0: Il faut dire quand même que vos parents étaient artistes et que vous êtes quand même, comme on dit, un enfant de la balle. Michel Sardou, votre père Fernand était chanteur, acteur, habitué des films de Pagnol. Votre mère Jackie dansait dans des cabarets. Vous aviez quelle relation avec eux?
1: Pas beaucoup, en fait. Pas beaucoup parce qu'ils étaient rarement là. Et ça me dérangeait pas. Ne croyez pas que j'ai souffert d'une enfance. C'est pas ça.
0: D'autant que vous les adoriez.
1: Oui, j'aimais beaucoup, mais je... Quand on me dit, est-ce que votre père vous a influencé? Non, non. Il faisait de l'opérette beaucoup. Ça me faisait chier l'opérette. Ça m'a pas il n'y a pas eu d'influence.
0: Pour autant, même votre grand-mère, il faut le dire, était artiste, elle dansait dans les French Cancans.
1: Ah oui, pas dans les French Cancans, elle était les petites femmes de Paris.
0: Ah.
1: Oh, les petites femmes de Paris.
0: Comment vous le voyez, ce monde, avec vos yeux d'enfant, justement, ce monde d'artiste?
1: Mais je ne le voyais pas. Bon, j'ai vu mon père 2-3 fois dans l'Auberge du Cheval Blanc, dans... Pour Don Carlos.
0: C'était en coulisses?
1: J'étais en coulisses, mais je le voyais pas. Ma mère, elle a fait son métier beaucoup plus tard, quand mon père était parti. Alors, évidemment, elle a fait son numéro habituel, mais comment dire, la seule chose qu'a fait mon père pour moi, dans ma jeunesse, c'est qu'il m'a fait débuter dans son cabaret. Ça, c'était sympa de sa part.
0: Puis il vous a permis de rencontrer Johnny Hallyday, quand même?
1: Oui, il m'a emmené voir Johnny, oui. C'est vrai. Ouais, je vais faire une chemise. Il va faire une chemise. Et je lui ai donné une chanson.
0: C'était quelle chanson?
1: Le dernier métro.
0: C'est une bonne chanson?
1: Non.
0: J'aime bien votre lucidité. Aujourd'hui, il n'y a plus de filtre, en fait. À quel âge est-ce que vous décidez d'embrasser une vie d'artiste? Ou vous dites, c'est pour moi?
1: Et je vais te dire un truc, j'y ai jamais pensé. Ça m'est jamais arrivé de me dire, c'est pour moi. C'est ça que je veux faire. C'est ce chemin-là que je veux prendre. Non. C'est arrivé, tant mieux. Mais j'ai pas été chercher, tu vois, j'ai pas fait d'audition, j'ai pas fait de trucs comme ça. Je laissais venir, et je continue d'ailleurs.
0: Vous commencez comme figurant, d'ailleurs.
1: Oui.
0: On vous voit par exemple aux côtés de Jean-Louis Trintignant dans une scène tragique de Paris brûle-t-il, de René Clément, sorti en 1966. Et acteur, Michel Sardou, c'est drôle. Moi, j'ai l'impression que ça a toujours été votre métier, du tout
1: C'était
0: début.
1: C'était ça qui me titillait un peu.
0: Jusqu'à aujourd'hui.
1: Jusqu'à aujourd'hui, oui, j'aime bien. J'aime bien aller au théâtre, j'aime bien jouer un personnage, j'aime bien faire rire, d'ailleurs. Je préfère la comédie à la tragédie noire ou au romantisme guimauve. J'ai aimé le théâtre.
0: En tout cas, c'était un meilleur projet que la boîte de striptease au Brésil, parce qu'il paraît que ça a fait partie des projets, ça.
1: C'est vrai. mais je te dirai tout à l'heure ce que j'ai fait de pire. Parce que pour aller au Brésil, il fallait du pognon. Donc je te le dirai tout à l'heure.
0: Ben oui, parce qu'à un moment donné, je vais vous demander votre plus grand crime.
1: Ben c'est ça.
0: Quelque chose me dit que ce sera ça.
1: Oui.
0: Mais qui vous a convaincu de choisir la musique, plutôt?
1: De choisir la musique? J'ai pas choisi. Ça a été une rencontre avec Fugain, d'abord, et une équipe. Ensuite, un directeur artistique de chez Barclay m'a pris moi. Il s'appelait Lamarche, c'est un homme charmant. Et je me suis retrouvé dans le monde du disque.
0: Alors c'est dingue, parce que vous remplissez l'Olympia pour la première fois à 24 ans. Après le succès des Bals Populaires, votre carrière prend une autre dimension. Alors vous n'avez que 26 ans, grâce à La Maladie d'Amour, triomphe, qui vous place en haut de l'affiche, aux côtés de Eddie Mitchell, de Sylvie Vartan, de Johnny évidemment. D'ailleurs avec Johnny, c'est intéressant, tous les deux, vous formez mine de rien un duo qu'on retrouve souvent à la télévision, sur scène. Il y a même plusieurs chansons que vous avez écrites en pensant à lui, et celle qui me vient tout de suite à l'esprit... C'est celle-là.

0: une de vos idoles, Johnny ?
1: Non, pas idole, j'ai jamais eu ça, moi. Mais j'ai vu son premier spectacle dans les arènes d'Arles, et je dois dire que là, alors, j'étais sidéré. Ben, il y avait un monde fou, évidemment.
0: Le monde, et puis lui aussi sur
1: et
0: scène.
1: Et lui sur scène à 17 ans, en faisant du Elvis Presley de Faubourg. Et c'était marrant, quoi.
0: Vous êtes généreux, mais il y en a un quand même que vous ne cessiez pas de taquiner. C'est un certain Claude François.
1: Oui, avec Claude, oui, mais on était très amis. Je taquinais un peu, mais j'ai fait plein d'émissions de télé avec lui, plein de trucs. Mais c'était un artiste différent, lui. C'était un perfectionniste grave.
0: Ça, c'est quelque chose que vous respectez.
1: Oui, ça, je respecte beaucoup. Je le voyais mettre en scène ses jeux de scène, ses danses avec ses filles, Pop on Girl. Et c'était parfait.
0: Vous en êtes inspiré, vous ?
1: Par quoi ? De Claude ?
0: De Claude, François.
1: Ben, j'ai repris My Way.
0: Au fond, ma question, c'est dans quelle mesure vous vous nourrissiez tous à cette époque-là, l'un de l'autre ?
1: On n'avait pas de concurrence, tu comprends ? Tu ne pouvais pas dire « je vais m'inspirer de Claude François pour une chanson » parce que c'était Tam La Motone. Ce que je disais tout à l'heure, c'est qu'il y avait un style. Claude, c'était vraiment Tam La Motone. D'ailleurs, un jour, quand il a fait « My Way », je lui ai dit « tu t'es gouré ». On a fait un pari, j'ai dit « si je fais la version, je remonte double de ce que tu as fait ».
0: Et vous l'avez fait ?
1: Je l'ai fait, et ça a été vérifié. C'était un style très particulier, Claude. Tu vois, une façon de phraser, de parler aussi. Tu vois, de prononcer ces chansons.
0: Vos parents, Fernand et Jackie, vous savez, au fond, s'ils ont été fiers de vous ?
1: Je pense que mon père et ma mère ont été fiers, ouais.
0: Vous l'ont dit ?
1: Non. Mais mon père, il disait rien. Alors, et ma mère, elle parlait trop. Ma mère, c'était l'enfer quand elle faisait les coulisses. Je l'entendais venir du fond de l'arène. Où est mon bébé ? Où est mon bébé ? Je suis pas son bébé. Tu vois, bon.
0: Ah ben vous étiez son bébé.
1: J'étais son bébé, oui.
0: Ah, quand on est un bébé, on le reste toujours.
1: Alors, voilà.
0: Comme quand on est un lapin, on le reste toujours. Michel Sardou, on reste ensemble jusqu'à 14h30. On a envie de vous connaître plus intimement, votre plat préféré, votre animal chéri, votre plus grand crime aussi. Ah ça, j'ai déjà une petite idée. Réponse tout de suite dans le questionnaire de variété.
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0: En compagnie de Michel Sardou, que l'on va soumettre au terrible, mais bienveillant, vous me connaissez, questionnaire de variété. Vous répondez, Michel, en une anecdote, une phrase, un mot, est-ce que vous êtes prêt ?
1: Ben, je crois, oui.
0: Quel défaut est-ce que vous ne supportez pas chez les autres ?
1: Faux cul.
0: Quel est votre mot préféré ?
1: Kikou.
0: Ah bon ?
1: Oui, c'est le nom de mon chien que j'ai adopté.
0: Quel est votre plat préféré ?
1: Les pâtes.
0: Comment vous les cuisinez ?
1: Bolognaise, un jaune d'œuf.
0: Si vous deviez choisir un pseudonyme, quel serait-il, Michel Sardou ?
1: J'ai pas eu de pseudonyme. Mais c'est même pas venu à l'esprit de choisir un pseudonyme. Donc mon père aurait été furieux, d'ailleurs.
0: Ah, c'est vrai ?
1: Ah oui.
0: Ça montre qu'ils étaient fiers.
1: Oui. Que je fasse le con, disait mon père, c'est ton problème, mais que tu t'appelles Sardou. Voilà.
0: Quel est le parfum ou la saveur de votre enfance que vous n'oublierez jamais ?
1: C'est pas vraiment de mon enfance, mais tu connais Sylvie Vartan.
0: Ouais.
1: Elle se mettait un parfum qui s'appelle Jungle Gardenia.
0: Jungle Gardenia ?
1: Tu te rappelles de ça ?
0: Non.
1: Ah putain, c'était un parfum terrible. Je la rencontre dans une émission, elle vient pour jouer avec moi dans une émission de variété. Je l'embrasse, évidemment. Je la prends dans mes bras, et j'ai pué le Jungle Gardenia pendant 3 jours. Et ma femme ne croyait pas. Où t'as été là ? Tu vois, parce que c'était un parfum de pouf. Vraiment un parfum de pouf.
0: C'était le parfum de Sylvie Vartan.
1: Oui, c'était ça. Mais elle l'a plus maintenant.
0: Vous savez ce qu'elle porte ?
1: Non. Ah non, bah non, je l'ai pas vu depuis. Mais pas si longtemps d'ailleurs, je l'ai vu dans ma dernière tournée, elle est venue me voir à Bruxelles.
0: Elle sera l'invitée de variété dans quelques semaines, donc vous savez, je vais lui poser la question. Quel est votre animal totem, Michel Sardou ?
1: Le chien.
0: Pourquoi ?
1: Parce que j'adore les chiens.
0: Parce qu'il est fidèle aussi ?
1: Parce qu'il est fidèle, parce qu'il est intelligent, parce que tu vois, regarde, elle est couchée à mes pieds là.
0: Ouais, c'est vrai qu'elle est là. Elle s'appelle comment celle-là ? Parce qu'il y en a plusieurs.
1: Elle s'appelle Sissi.
0: J'en ai vu 3.
1: L'autre s'appelle Kikou.
0: J'ai vu 2 carlins.
1: Il y a 2 carlins aussi, mais ils dorment, je sais pas où. Mais là, c'est si. Quand j'ai à chaque fois que j'ai eu d'interview ou une télé, elle se met là.
0: Quel est le plus grand crime que vous ayez commis?
1: J'ai, figure-toi, cassé le coffre-fort du père d'un copain. J'ai quand même été.
0: Ah, vous avez fait un casse en fait.
1: J'ai fait un casse. Ouais. Et j'ai piqué de quoi m'acheter des billets d'avion pour aller à Rio.
0: Il y avait combien?
1: Oh ben, il y avait beaucoup d'argent, mais j'ai pas tout pris. J'ai pris ce que j'avais, ce qu'on avait besoin pour aller tous les deux à Rio.
0: Ah, vous êtes comme ça, vous?
1: Oui, je suis comme ça.
0: Vous prenez ce qu'il faut?
1: Je prends juste ce qu'il faut, comme ça je me fais pas piquer, tu
0: vois. C'est vrai que c'est un vol, quand même.
1: C'est un vol, mais enfin, monsieur le procureur, j'ai pris juste ce que j'avais besoin.
0: Vous l'avez remboursé ou
1: oui,
0: pas?
1: Oui, oui, j'ai remboursé.
0: Ah bon, c'est pas vraiment un vol, alors?
1: Non.
0: C'est un emprunt, Michel Sardou. Pour aller au Brésil, faire quoi?
1: Monter des boîtes de strip, de nuit, enfin, de ce que tu veux.
0: Quelle est la plus belle chose, Michel Sardou, que vous ayez vue dans votre vie?
1: La Vallée des Rois, en Égypte.
0: Qu'est-ce que vous détestez chez vous?
1: Rien.
0: Comment est-ce que vous aimeriez mourir?
1: Sans souffrir, sans qu'il y ait le naufrage, sans qu'il y ait l'Alzheimer, le Parkinson, le machin, tu vois, quelque chose qui devient, où tu deviens la charge de... Ça, j'aimerais pas.
0: Quel a été votre plus grand mensonge?
1: Je m'en rappelle plus. J'en ai fait beaucoup, des mensonges.
0: Faire croire à quelqu'un quelque chose?
1: Oh, ça m'est arrivé 10 fois. Mais c'est des histoires de fesses, là, c'est autre chose.
0: Ah,
1: oui.
0: Donc votre plus grand mensonge, ça serait une histoire de fesses?
1: Oui, peut-être.
0: Quelle est votre réplique de film favorite?
1: Oh, ben, celle du Pacha. Quand les cons seront sur orbite, t'as pas fini de tourner. C'est la plus belle, celle-là.
0: Avec qui est-ce qu'on vous confond, parfois?
1: Ah, on me confond pas. J'ai cette chance-là, on me confond pas.
0: Qu'est-ce qui vous brise le cœur?
1: Les chiens abandonnés.
0: Dans quelle époque est-ce que vous auriez rêvé de vivre?
1: Ah, là, du vieux Premier Empire, Auguste.
0: Pourquoi?
1: Parce que c'est l'âge d'or de l'Empire romain.
0: Quelle est votre citation fétiche?
1: Attends, faut que je réfléchisse, parce que... Je me suis posé la question avec ton jeu des questions à la con, là.
0: C'est le questionnaire de variété. C'est la plus belle publicité que vous ayez faite de ce questionnaire. Ton jeu des questions à la con.
1: Tu sais, si tu regardes l'abîme, je vais pas te la citer peut-être mot à mot, mais si tu regardes l'abîme suffisamment longtemps, sache que l'abîme te regarde.
0: Ah, c'est beau, ça.
1: Je trouve ça formidable. C'est de Nietzsche. Il me semble.
0: Quel est votre héros?
1: Clint Eastwood.
0: Et votre héroïne?
1: Si, Cléopâtre.
0: Elizabeth Taylor.
1: Elizabeth Taylor.
0: Quelle est la qualité que vous auriez aimé avoir dans la vie?
1: Faire 30 cm de plus.
0: Quelle promesse est-ce que vous n'avez jamais brisée?
1: J'ai jamais promis. Je me suis marié 3 fois, donc 3 fois j'ai dit je me marie pour le meilleur et pour le pire jusqu'à la fin de mes jours. Mais bon, je l'ai dit 3 fois, donc j'ai rien promis.
0: On pourrait dire la dernière alors.
1: La dernière, c'est ça.
0: Quelle chanson d'un autre est-ce que vous auriez rêvé avoir écrit?
1: Derrière l'amour. Derrière l'amour, il y a tant de mystères et de pourquoi. Ça, j'avais adoré cette chanson-là.
0: Pourquoi?
1: Parce que c'était formidable comme texte, et bien chanté par Johnny, d'ailleurs.

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1: RTL Variété en compagnie de l'immense Michel Sardou qui nous ouvre les portes de sa maison à Bormes-les-Mimosas. On est tous les deux autour d'une table noire bien installée dans un très beau salon. On a parlé du petit Michel, enfant du métier, mais aussi des étonnantes conséquences qu'ont eues sur votre vie, les lacs du Connemara. On a parlé d'amitié, d'actorat, de Java. On a découvert qu'on ne vous surnommait pas. Et ça, j'ai pas oublié. J'invite les auditeurs qui nous rejoignent à rattraper le début de cette émission en podcast parce que ça vaut vraiment le coup d'oreille, comme on dit. Et puis de rester avec nous jusqu'à 14h30, d'autant qu'on va aborder un sujet majeur avec vous, Michel, ce que j'ai toujours appelé, moi, le malentendu Sardou, c'est-à-dire la méprise que beaucoup ont sur vos chansons, sur vous, peut-être précisément parce qu'ils mélangent tout. Et ce qui frappe vraiment quand on vous écoute et quand on lit les textes qui viennent juste d'être publiés, l'intégralité des textes, c'est qu'en fait, souvent, pour le dire simplement, bah, c'est pas vous qui parlez, c'est un personnage.
2: Bien sûr. Le malentendu vient de l'immédiateté.
1: On vous a collé toutes les étiquettes, vous. Hein.
2: Ah oui, bonjour.
1: Nationaliste, macho.
2: Facho.
1: Poujadiste. Vous l'avez vécu comment?
2: Je m'en fous.
1: Toujours?
2: Ah oui, toujours. Je m'en suis toujours foutu parce que, d'abord, un, je suis gaulliste, comme mon père. Et c'est à cause de mon père que je suis gaulliste. Faut pas oublier que mon père, quand De Gaulle parlait à la télévision, il écoutait debout. Ça, c'est une chose que j'ai dite à personne, mon cher ami. Alors, forcément, j'ai été influencé. Donc, je suis gaulliste, de droite. Je revendique de droite. Et j'ai jamais changé.
1: Je me suis demandé, être clivant, parfois, c'est quelque chose que vous avez recherché, aussi?
2: Dans certaines chansons, oui. Mais peu, finalement. Parce que c'est pas mon métier, ça. Mon métier, c'est que les gens se reconnaissent, quelque part, dans les chansons.
1: Et se rassemblent.
2: Donc, clivant systématiquement, je l'ai été, de temps en temps, pour me faire plaisir, pour emmerder les uns les autres. Mais j'ai pas cherché ça.
1: C'est vrai, en tout cas, que vos textes ont aussi, quand même, une dimension critique vis-à-vis de certains faits société.
2: Mais regarde, je vais te donner l'exemple du France.
1: Ouais.
2: Ça faisait 2 ans qu'on avait vendu le France. Plus personne en parlait. Delanoë me met sur mon oreiller, je suis le France, pas la France, démerde-toi. Bon, je réfléchis un peu, je me mets au piano, je commence à écrire la vieille anglaise, enfin, tu connais l'histoire. Et d'un seul coup, ça devient un phénomène d'actualité. Alors qu'on n'en parlait plus du tout, donc je ne l'ai pas fait dans un but de cliver ou de déranger quelqu'un.
1: Ou de provoquer,
2: c'était une chanson. Je trouvais ça joli, le France, c'est bien, c'est quand même bien ce qu'on avait fait là.
1: J'ai envie d'en écouter un peu quand même.

0: Chanson de 1975, Le France, Michel Sardou, parlait de personnages. Là, vous vous mettez carrément dans la peau d'un bateau, là.
1: Le bateau, oui, je parle au présent.
0: Donc là, on peut pas dire que c'est vous, c'est un personnage, c'est sûr. Ouais.
1: C'est un personnage. Tu veux que je te raconte, c'était Segui, à l'époque, qui était la CGT. J'arrive à Saint-Nazaire, tu penses bien qu'à Saint-Nazaire, avec le France, j'étais archi bourré. Il y avait tous les anciens marins, tous les mecs qui avaient bossé dessus, qui étaient là. Et Segui me reçoit, me tend les bras comme ça, me fait « Bonjour camarade ». Je dis « Non, pas camarade ».
0: Je suis sûr que ça vous a fait plaisir.
1: Oh, tu peux pas savoir, il était rouge comme le truc du micro d'RTL.
0: C'est fou le destin des chansons. Je pense tout de suite au Ricain, qui est aussi un grand moment dans votre carrière quand même, puisque la chanson, elle se fait censurer.
1: C'était De Gaulle, je rigolais pas.
0: Alors ça s'est passé comment ?
1: Mais parce que il quittait l'OTAN. Donc les bases situées en France... allait s'en aller, les bases américaines, les chefs, tu sais. Moi, je sors ma chanson, mais j'étais pas au courant que De Gaulle avait été sorti de l'OTAN, il était pas content de l'OTan, bon. Et c'était son droit, d'ailleurs. Mais moi, j'ai pas fait cette chanson pour contrer la décision de De Gaulle, mais lui, il a pris comme ça. Peut-être pas lui personnellement, mais son entourage. Et l'interdiction est tombée.
0: Donc ça veut dire quoi? Ça veut dire que les...
1: La gendarme est venue chercher mes disques dans les radios.
0: Pour les saisir?
1: Alors, il m'a rendu un service énorme. Parce que tu sais ce qui est interdit, ça nous excite beaucoup.
0: Ah bah, c'est les fesses 13 ans.
1: Ben oui, c'est interdit. Tu parles, et qu'est-ce qu'il dit dedans? Il doit dire des horreurs, il doit dire des trucs de fous. Je dis, souvenez-vous qu'ils sont venus sauver les miches en 44, quoi, c'est tout. Mais pour eux, ça a été un succès énorme.
0: Vous n'avez pas dit que dans la famille, on se mettait debout quand on écoutait De Gaulle?
1: Oui, mon père, c'est tout.
0: Pourtant, vous n'avez jamais été un opposant à De Gaulle, vous?
1: Non, j'étais gaulliste, moi. J'étais tout à fait d'accord avec la cinquième, qui part en couille grave. Mais si tu veux, je trouve que là, il y a une confusion. On est mal à l'aise. Tu vois, je vois les débats sur le budget, là. On est mal à l'aise. On a l'impression qu'ils se parlent entre eux, quoi. J'ai le sentiment que le peuple, par le peuple et pour le peuple, ça veut plus dire grand-chose, quoi.
0: C'est quel pays pour vous, la France, Michel Sardou ?
1: Un pays formidable, extraordinaire. Un pays de chiants, d'emmerdeurs, de râleurs, de parti pris, de... Mais c'est comme ça depuis Vercingétorix, je veux dire, c'est pas nouveau.
0: Vous diriez qu'on a tendance à oublier à quel point c'est un pays formidable aujourd'hui?
1: J'ai l'impression qu'on sous-estime un peu, oui. J'entends des gens dire qu'on est en déclin, par exemple. Bon, on l'a été souvent en déclin. Et puis on s'est remonté. Le langage que j'entends est déprimant. On discute sur tout. L'immédiateté aussi. L'information en continu. Ça m'en fout. Les tables rondes avec trois connards qui donnent son avis sur le sexe de Madame Macron, par exemple. Tu vois, bon, ça me rend malade.
0: Il y a une chanson que j'ai envie qu'on écoute ensemble, parce que quand bien même sa musique est adaptée d'une chanson italienne de Toto Cutugno, j'ai toujours l'impression que quand vous l'avez écrite avec Pierre Delanoë, quand vous la chantez, encore aujourd'hui, c'est vous qui parlez, Michel Sardou. C'est une chanson de 1978 qui parle d'un petit garçon rêveur, devenu séducteur, qui a gardé sa joie de vivre malgré tout. Elle s'appelle En chantant,
1: ouais.
0: Et c'est l'une de mes chansons préférées de Michel Sardou.
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0: Michel Sardou en chantant, c'était un des tubes de l'album Je vole, sorti en 1978 et écoulé naturellement à plus d'un million de ventes. Qu'est-ce qui vous frappe toujours quand vous la réécoutez, cette chanson ?
1: Je l'aime bien cette chanson, j'aimais beaucoup Toto Cutugno, j'aime beaucoup la chanson italienne. Ils ont les voix cassées comme ça. Et d'ailleurs, quand il m'avait emmené sa musique, c'était, ça allait pas devenir du tout en chantant, ça devait être un accident de voiture dans les Formule 1. Tu vois, j'ai dit, je veux faire foutre avec un accident de voiture dans les Formule 1. Il était obsédé par ça. Bon, il était italien, Ferrari, tout ce que tu veux, bon. Et j'ai dit, laisse-moi faire, on va faire autre chose avec ça. Avec ta musique. Et il était très content après.
0: Ça m'amuse que vous parliez de ces voix cassées d'italien, parce que je sais que pendant un temps, vous avez aussi beaucoup fumé, beaucoup bu aussi pour garder aussi cette voix-là.
1: Bah, fumer, c'est-à-dire, ça te donne un rauque. Boire, ça te donne rien. Bah, sinon, un plaisir passager, mais ça n'est pas lié à la chanson.
0: Quand vous tombez sur vous, à la télé, à la radio, au karaoké, qui sait, ça vous fait quoi d'entendre votre voix?
1: Je vais te faire un aveu, je finis l'enregistrement et je ne m'écoute plus.
0: Jamais.
1: Jamais. Je recrée en scène. Je la modifie en scène, je la malaxe en scène, à répétition, mais je ne réécoute pas mes disques.
0: Mais il arrive quand même que vous soyez dans un taxi et qu'une chanson de Michel Sardou passe.
1: Oui, ça peut arriver.
0: Et là, vous dites quoi ?
1: Je me dis rien.
0: Rien ?
1: Non.
0: On reste ensemble encore un peu jusqu'à 14h30 pour parler du vrai Michel Sardou, celui qui se cache malgré ce qu'il prétend derrière ses chansons. Et vous me connaissez, on va éclaircir ça dans quelques instants parce que j'ai ma petite idée, moi. 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
2: En compagnie de Michel Sardou, dont on a quand même levé un certain nombre de malentendus, on a mentionné notamment les personnages que vous avez incarnés en chantant, mais il arrive quand même, Michel, qu'on entende votre voix, la plus intime, la vraie. À quelle chanson écrite à la première personne est-ce que vous pensez? Une chanson que vous chantez vraiment en votre nom, une chanson qui dit peut-être le plus de vous?
3: Je pense que c'est Salut. Parce que j'explique justement ce malentendu entre le personnage réel et le personnage de scène. L'acteur, qui est un menteur, par essence, son métier, c'est ça. J'ai dit, je ne suis pas l'homme de mes chansons, je ne suis pas non plus ce que j'écris. Vous ne faites pas d'idée. Ne me jugez pas sur mes œuvres, enfin mes œuvres, sans parler. Celui que je suis, vous ne le connaissez pas.
2: Il y en a une autre qui me vient tout de suite en tête, qui pour moi est comme un cri du cœur.
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0: Michel Sardou, qui rythme avec ses mains quand il entend la maladie d'amour. Vous avez 78 ans aujourd'hui, Michel. Vous êtes guéri de la maladie d'amour?
1: Bah, c'est pas que je suis guéri, c'est que je peux plus.
0: Menteur.
1: Oui, si tu veux.
0: Moi, c'est ce que j'aime le plus chez vous, je dois vous dire. L'amour, j'ai l'impression que c'est le centre du monde. J'ai l'impression que vous en avez toujours parlé et que ça compte énormément.
1: Mais c'est dans la vie de tout le monde, c'est le centre du monde. S'il n'y a pas d'amour, il n'y a plus rien. Qu'est-ce qui reste?
0: Vous êtes un bon amoureux, vous?
1: Oh, je me défends, hein.
0: Vous pouvez nous raconter la plus belle des demandes en mariage de toute l'histoire?
1: Ah, c'est la dernière.
0: Ah bah, vous nous la racontez.
1: Bah, je te la raconte.
0: Non, mais moi, je la connais, mais les auditeurs et les auditrices d'Artel la connaissent
1: aussi. J'ai pris mon téléphone en pleine nuit. J'ai pensé à un mari, qui est maintenant mon épouse. J'appelle sa secrétaire, elle me dit, elle est à New York. Si je m'en fous, réveille-la à New York.
0: Et vous connaissiez?
1: Oui, on se connaissait depuis longtemps.
0: Mais vous étiez pas parlé depuis combien de temps?
1: Je sais plus, depuis quelques mois, deux ans.
0: Ah bah...
1: Elle me dit deux ans.
0: Ouais. En fait, deux ans, c'est pas quelques mois. Alors... Donc vous appelez, elle est à New York?
1: Oui, j'appelle, je lui dis, écoute, j'ai quelque chose à te dire. Est-ce que tu veux m'épouser?
0: Attendez, vous dites ça à elle ou alors à la secrétaire?
1: Non, à elle, parce que la secrétaire immédiatement me branche sur la ligne de madame qui était directrice du grand magazine Elle à l'époque.
0: Faut dire, vous êtes Michel Sardou. Bon. Et alors?
1: Alors elle me branche sur la ligne d'Anne-Marie qui était endormie. Et pour elle, il était, je sais pas, à quelle heure il était, je sais, 5h du matin. Je lui dis, je vais te poser une question, tu réponds par oui ou par non. Est-ce que tu veux m'épouser?
0: Deux ans sans lui avoir parlé. Oui. Michel.
1: Bah quoi, Michel?
0: Bah c'est légendaire quand même.
1: Mais non, mais tout le monde la connaît, l'histoire.
0: Elle a répondu quoi?
1: Elle a répondu, attends, je peux pas te répondre comme ça, laisse-moi réfléchir, tu dis des conneries, quelle est la dernière lettre que tu as sur ton agenda, t'es tombé sur P, Perrier, c'est pour ça que tu m'appelles, bref. J'ai dit, écoute, va faire un tour dans Central Park, compte les écureuils, reviens et réponds-moi. Et elle m'a répondu oui.
0: Il y avait combien d'écureuils?
1: Je sais pas combien il y avait d'écureuils, j'ai...
2: 853.
0: Si on revient à des choses un peu plus catholiques, Michel Sardou, mais même si j'adore cette histoire, cette chanson, La maladie d'amour, elle a mis du temps à naître.
1: Non, elle est surtout formidable pour ma carrière.
0: Pourquoi?
1: Parce que j'étais dans un creux. J'avais fait une tournée précédente qui n'avait pas marché. J'avais oublié les bals populaires, les J'habite en France, les chansons dites... populaire, quoi, qui se voulait populaire. Et je passais d'un seul coup au surveillant général et à la maladie d'amour. Et donc, dans ce creux-là, plus personne ne m'engageait. C'est-à-dire que j'avais pas de ville prévue pour l'été. Le pire, c'est que Johnny, c'était pareil. Il est sorti que Je t'aime, en même temps. Et évidemment, ça part comme une explosion. Je parle de, je sais plus combien, de millions de disques, quoi. Et alors là, évidemment, tout le monde revient. Alors Johnny me dit, augmente les prix. On a augmenté les prix.
0: Les prix de quoi?
1: Les prix du cachet.
0: Ah bah dis donc.
1: Bah les mecs, ils nous avaient laissé tomber deux jours avant, parce qu'ils voient qu'on n'est pas si mauvais que ça, donc tant pis.
0: Qu'est-ce que vous aimeriez qu'on retienne de vous, au fond? C'est une question que j'ai toujours eu envie de vous poser.
1: Qu'est-ce qu'on peut retenir de moi? J'ai tout fait par hasard. J'ai rien demandé, j'ai eu beaucoup. Ça, j'ai eu un pot pour ça, pas possible. Et je suis un homme normal, qui n'a pas la tête enflée parce qu'il a 60 ans de carrière, par exemple. Ça m'énerve qu'on me dise 60 ans de carrière. Bon.
0: Bon, après, il y a un moment donné, c'est vrai, vous avez 60 ans de carrière.
1: C'est vrai, j'ai 60 ans de carrière. Mais enfin bon, me le dis pas trop, ça me fait chier, tu vois. C'est... Je suis pas celui que vous croyez.
0: C'est vrai, vous êtes beaucoup plus timide, par exemple.
1: Oui, je suis timide, réservé, je drague pas.
0: Solitaire aussi.
1: Solitaire, oui.
0: C'est quelque chose qu'on ressent d'ailleurs sur scène, ça, parce que l'un des moments les plus bouleversants de votre carrière, c'est ce soir à Nancy, où vous chantez La fille aux yeux verts, ouais. En avril 1998, le jour où votre mère s'en est allée, justement.
1: Ouais, ouais, j'avais un gala le soir. C'est-à-dire que ça n'avait pas de rapport direct avec ma mère, mais le fait de prononcer ma mère, je n'imaginais pas les cheveux de ma mère. Bon, d'un seul coup, je l'avais vu en bas dans l'église avant de partir à Nancy, quoi. Donc ça m'a fait du chagrin.
0: Vous avez craqué?
1: Non, pas beaucoup, j'ai un peu pleuré, j'avais les larmes à l'œil.
0: Et le public, dans ce cas-là, il sert à quoi?
1: J'ai mis debout. C'est ça la récompense.
0: Au fond, quel fils est-ce que vous avez été?
1: Fils difficile, caractère affirmé. j'étais un peu seul, j'étais un solitaire, alors c'était dur de m'atteindre. Ma mère essayait, elle n'y arrivait pas. Mon père, il s'en foutait complètement. Dans sa vie, il m'a parlé 2 heures.
0: Pour vous dire quoi ?
1: Bon, je ne me rappelle plus ce qu'il m'a dit, mais on se parlait pas, c'était un taiseux, lui. Ce qui n'est pas mon cas, puisque je n'arrête pas de parler avec vous.
0: Michel Sardou, il est bientôt l'heure de nous quitter et de quitter votre maison de Bormes-les-Mimosas, dans laquelle vous nous accueillez. Et je serais bien resté avec vous, mais j'ai un train, moi.
1: Oui, t'as un train.
0: Mais je partirai pas quand même avant une petite surprise que vous avez concoctée pour les auditeurs de Variété. C'est dans quelques instants sur RTL.
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0: RTL Variété en compagnie de Michel Sardou. C'est bientôt l'heure de se quitter, mais pas avant de vous avoir laissé le micro. C'est une tradition dans cette émission. C'est l'invité qui la clôt, l'émission, avec un texte, un poème, une chanson de son choix. Une capsule, en fait, qu'il envoie au monde entier. Depuis Bormes-les-Mimosas jusqu'au Connemara, tiens, en passant par Broadway et même encore plus loin. Michel Sardou, de quoi est-ce que vous voulez nous parler ?
1: D'abord, je m'étais dit, je vais lui parler de l'incarcération de Sarkozy qui me dérange beaucoup. Puis j'ai dit bon non, parce que c'est se mêler de la justice, etc. Et c'est pas mon rôle. Après, te dire quoi ? Il y a tellement de choses en ce moment qui me... Je hais ce siècle, déjà. J'avais dit sur RTL, d'ailleurs, ça avait fait beaucoup rire Pierre Arditi. C'est ce siècle des écrans, de l'immédiateté, de la réponse tout de suite. Tu vois, tu me poses une question, il faut que je te réponde dans la seconde. Je suis de l'époque où, si tu veux, pour quand on envoyait une lettre, une mauvaise nouvelle à quelqu'un, elle mettait une semaine à arriver. Puis la réponse mettait aussi une semaine à revenir. Donc on avait le temps d'encaisser. Aujourd'hui, on n'a plus le temps d'encaisser. Je parle pas des réseaux sociaux qui sont... avant, il y avait un corbeau par ville, maintenant il y en a 1000 par rue. Tu vois, c'est épouvantable. Je supporte pas ça.
0: Merci Michel Sardou de nous avoir accueillis chez vous à Bormes-les-Mimosas. Je rappelle que 2 livres ont paru aux éditions Albin Michel. L'intégrale de mes 368 chansons pour entrer dans vos textes. Et puis Une vie de scène, signée par le photographe Richard Melloul. Il y a aussi l'album 60 années, 60 singles pour célébrer votre carrière. Les fans seront servis. Merci.
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5: Bonjour à tous, bonjour Jade.
6: Bonjour Éric, bonjour tout le monde.
5: Notre invité du jour a côtoyé toutes les légendes du sport, devenant lui-même une vraie légende de la télé. Ça fait plus de 50 ans qu'il en est l'une des figures les plus populaires. Une très longue route.
6: Et c'est d'ailleurs sur la route qu'il a commencé sa carrière. L'un de ses premiers passages télé, c'était un duplex dans un JT de 1972 pour faire un point sur la circulation.
7: Pour faire le point, j'appelle notre reporter Gérard Holz sur l'autoroute de l'Ouest.
8: Eh bien, ici, l'autoroute de l'Ouest, où vous le voyez, la circulation est importante, mais tout se passe bien quand même. Tout de suite, si vous le voulez, le point sur la circulation sur l'ensemble de la France. C'est dans le sud, et en particulier à la frontière espagnole, qu'on signale des retours très importants.